0: Hors cuisine, on se dit, ils doivent manger tout le temps, quel métier merveilleux.
1: On mange tout le temps, on goûte, disons, tout le temps. On mange peu, en fait, c'est très difficile de s'asseoir et de manger. Nous, par exemple, on mange seulement l'après-midi après le service, parce qu'avant, on n'est pas dedans, on est trop lourd ensuite pour le service. Mais par contre, c'est vrai qu'on a tendance à grignoter aussi. On a toujours des petits chouchous sur chaque changement, qu'on ne peut plus voir au bout de 2 semaines, parce qu'on les mange 15 fois par jour. Mais on grignote tout le temps, on goûte tout le temps.
0: Ça change toutes les 2 semaines.
1: Oui, 2 semaines, c'est un peu le maximum du produit fétiche.
2: On refait la carte, vous l'avez de tête, ou peut-être Mélanie, vous nous l'aviez dit tout à l'heure, mais vous l'avez de tête, la carte de ces semaines, Tamara Hussian ?
1: Oui, alors en fait, on ne change pas toute la carte à proprement parler, mais on fait des changements toutes les semaines. On a en général 2 autour des légumes, 1 viande, 1 poisson. Et puis le soir, on étoffe un petit peu plus avec une proposition autre de poisson, une proposition autre de viande. Donc cette semaine, on a le chou justement qui nous a rejoint, vacherin noisette, donc chou de la ferme de la Touvière. On a les pak choy avec le gel ponzu, un siphon à la roquette, et l'onglet betterave et café.
2: Ah, c'est... Oui, alors betterave et café, vous nous expliquez cette idée, pas du tout saugrenue, mais excellente tout à l'heure.
0: On parlait plein de desserts aussi. Hein.
2: Oui. Ça vous aimez bien. Hein.
0: Moi, j'aime tout. Hein. Je trouve que c'est une carte qui est plutôt courte.
1: Oui,
0: donc c'est toujours bon signe quand il n'y a pas trop de choses.
2: Je déteste quand on doit lire un roman alors qu'on est à table.
0: Puis après, on peut composer, c'est comme un puzzle en fait.
1: Exactement.
0: On peut prendre différents plats, on peut partager aussi si on est plusieurs. On peut prendre, je sais pas, 2 viandes, un poisson, une salade et puis partager.
2: Laurent Petit, chef du Clos d'Essence à Annecy, qu'on entendait tout à l'heure, qui vous a beaucoup appris, qui a été très dur, mais qui vous a aussi beaucoup appris, beaucoup transmis, appris à vous organiser notamment, vous nous le disiez tout à l'heure, Tamara Hussian. Alors d'où naît, quand naît l'idée d'avoir votre propre établissement? Annouche est ouvert depuis 2 ans, un peu plus de 2 ans. Quel pari, quel risque, quel saut dans le vide, ça, c'est venu comment?
1: Je pense que c'est un peu le fruit d'une réflexion. Alors, comme je le disais, au Clos d'Essence, j'ai eu la chance de voir un écosystème total. Il y a aussi des chambres, donc, et je suis passée par tous les services. Et j'ai été frustrée, en fait, partout où je suis passée, de ne pas maîtriser l'odeur dans le restaurant, les œuvres d'art s'il y en a, la verrerie, comment on design les toilettes, etc. J'ai toujours eu envie de retrouver en fait ce que j'avais au Clos d'Essence, c'est-à-dire une pensée globale. Et donc assez rapidement, j'ai su et compris qu'il fallait que je fasse par moi-même si je voulais que ça soit conforme à mes souhaits.
0: Vous avez travaillé au Bleu Nuit entre les deux, qui est un établissement mythique de Genève, que certains appelaient d'ailleurs Bleu Cuit, je ne sais pas pourquoi.
2: Jeu de mots.
0: On finissait souvent la soirée un peu cuit au Bleu Nuit.
2: Mélanie, il faut détailler qui est on.
0: Moi jamais.
2: Ah vous jamais.
0: Non jamais. Donc vous avez travaillé là-bas avec Murat Muratovic. C'était juste avant Anouche.
1: Oui, c'était. On a travaillé quelques mois ensemble. Ensuite il est parti. J'ai pris le poste de chef. Et puis là j'ai commencé justement à gérer le speakeasy et puis également la salle.
0: Donc le speakeasy, c'est un endroit à part où on peut boire.
1: Exactement, un bar caché par lequel on rentre dans une porte de frigo.
2: Mais non.
1: Ouais, un endroit assez drôle. Et puis voilà, travailler pour quelqu'un quand on a beaucoup d'idées comme moi, c'est pas toujours évident. Donc j'ai décidé de quitter les lieux. La rencontre aussi avec celui qui est mon mari actuellement, qui est galeriste et qui avait une galerie d'art. On lui a proposé cet espace dans lequel on est actuellement.
2: Ah, c'est la galerie d'art, c'est votre mari?
1: Oui.
2: Ah.
1: Et en fait, comme le bâtiment fait partie de la vieille ville de Genève et que c'est un restaurant, ils n'ont pas eu l'autorisation de faire seulement une galerie d'art. Il fallait un restaurant avec. Pas le droit de changer d'affectation.
2: Et donc là, l'opportunité.
0: Ça tombait bien.
2: on revient à tout ce qui a présidé à vos choix. Était-ce des choix? Était-ce du hasard? Là, on se dit, c'est vraiment pas un hasard pour le coup.
1: Non, c'est merveilleux, d'autant plus que le restaurant était insalubre. Ils ont tout cassé, tout refait. Tout, vraiment tout. Et donc, j'ai eu la chance d'arriver dans un restaurant à mon goût, neuf, dans lequel j'ai pu dessiner et choisir la cuisine.
0: C'est une cuisine qu'on voit depuis la salle.
1: Oui, cuisine extérieure. Mais je voulais de la lumière naturelle. Donc, on se sert des vitres du restaurant pour faire rentrer la lumière. Et ça, vraiment, c'est une chance inouïe.
2: Mais là, c'est la ville qui est propriétaire des murs ?
1: Non, on a des propriétaires qui sont amateurs aussi d'art et de cuisine, avec qui on s'entend bien. Donc, ça n'a pas toujours été tout repos. Les travaux ont eu beaucoup de retard, ont coûté beaucoup plus cher que prévu, comme souvent. Mais voilà, j'ai la chance d'avoir un écrin dans lequel j'ai pu donner mon avis sur tout. Et sans devoir payer moi. Donc, quand on n'a pas d'investisseur, c'est quand même
2: c'est pas mal,
1: vraiment
2: ça.
1: Une chance incroyable.
2: Quelles étaient vos impressions en vous installant, pour le coup, en Suisse, il y a 5 ans, à Maraussian ? Alors, c'est clair que vous veniez de pas très loin, Annecy, c'est quelques dizaines de kilomètres à vol d'oiseau, mais enfin, la Suisse, c'est quand même un autre monde. Là, vous y êtes fermement. Quelles ont été vos premières impressions du pays ?
1: Alors, j'ai eu de la peine un peu à trouver ma place dans la scène genevoise, pas au niveau du restaurant, mais justement du sourcing des produits, parce que j'avais tellement mes petites habitudes à Annecy, je connaissais tout le monde, tout mon petit monde, et ça a été un peu long et fastidieux de retrouver justement des maraîchers, un fonctionnement qui me convenait. Je suis pas une fille de la ville, j'avais pas du tout. Si j'avais pas mon mari, je serais pas du tout restée à Genève, je serais retournée dans ma petite campagne. Moi, je rêvais d'un petit restaurant avec un comptoir ou d'un petit restaurant de campagne, style PMU avec les habitués qui viennent boire le café le matin.
2: Vous rêviez de ça ?
1: Ouais. Pour ma retraite, peut-être.
2: Ah oui, elle est loin, votre retraite.
1: Elle est loin, mais j'ai jamais eu l'ambition d'avoir un restaurant à Genève. Ça m'a jamais effleuré l'esprit. Et puis bon, les rencontres sont ce qu'elles sont et j'en suis là aujourd'hui.
2: Et lui est plus urbain que vous ?
1: Plus urbain, fatalement par son métier. Aussi parce qu'il est un peu plus âgé, donc il était déjà installé avec sa galerie d'art. Et puis il a 2 enfants d'un précédent mariage qu'on a 1 semaine sur 2, donc ça nous oblige et contraint à rester pas trop loin de Genève.
0: Forcément, en tant que Valaisan, c'est un très bon Genevois.
1: Évidemment.
2: L'inverse est valable aussi, non ?
0: Aussi, c'est vrai.
2: Je crois.
0: Je crois du côté de Verbier.
2: Ouais. Oui, aussi, pas seulement. Et donc, quelle est votre clientèle dans ce restaurant Anouche ? On l'a dit, il n'y a pas beaucoup de tables. A priori, vous la connaissez, donc il doit y avoir une forme de fidélisation. Quartier des banques, est-ce que ce sont des gens en costume-cravate ou pas seulement ?
1: Alors, c'est hyper hétéroclite. C'est impossible de standardiser notre clientèle. On a la chance d'avoir principalement des habitués. Ça va du couple de petits vieux qui vient tous les vendredis midi aux banquiers du coin qui viennent faire leur business lunch. On a vraiment de tout, des jeunes, des vieux, des architectes, des avocats, des artistes.
0: On imagine que les soirs de Victoria Hall, vous avez aussi un peu
1: Pas forcément, parce qu'au niveau des horaires, on ne colle pas trop. Mais on a de la chance, franchement, on n'a presque que des clients, même que des clients hyper sympas.
2: Bah, si vous leur servez de la bonne qualité,
0: ouais, ce serait
2: et
0: quand
2: vous
0: même
2: êtes sympa et empathique. Non, mais les clients doivent ressembler au restaurant dans lequel ils vont, non ?
1: Oui, je pense. Je pense.
2: C'est là aussi, il y a une histoire de lien, d'empathie, de vibration.
1: Oui, et puis c'est vrai qu'on se trouve des affinités finalement avec tout le monde, parce que s'ils viennent chez nous, c'est qu'ils se sentent bien. Et forcément, on a des liens qui se créent assez facilement.
0: Mais justement, quel contact avez-vous avec les clients ? Parce que parfois, on imagine le chef dans sa cuisine, surtout pas voir les gens. Il y a quelqu'un qui est le maître d'hôtel dans la salle qui s'occupe des gens et des relations publiques. Comment ça se passe ?
1: Alors, déjà, comme vous l'avez dit, on a une cuisine ouverte. Donc, on est exposé, qu'on le veuille ou non. Moi qui suis très timide, au début, c'était très déstabilisant. Mais finalement, pour moi, c'est plus facile de parler à quelqu'un depuis ma cuisine parce que je suis un peu dans mon refuge, dans mon repère. Alors maintenant, j'ai pris un peu d'assurance et c'est vrai que j'aide aussi beaucoup en salle. Donc, c'est plus confortable pour moi maintenant qu'au tout début. Mais on a vraiment des liens assez forts avec les clients. Et puis, je l'ai vu beaucoup pendant ma grossesse parce que j'ai fait mon dernier service le jour de mon terme. Donc, on a tous les clients qui ont suivi ça avec joie. Donc, c'est vrai que ma fille, dans le restaurant, elle a aussi une place.
0: Vous avez servi à midi et accouché l'après-midi ?
1: Alors, j'ai eu quelques jours de retard, mais j'ai fait le service le jeudi midi. Puis j'aurais dû accoucher le jour même et puis j'ai accouché le dimanche. Mais...
2: Eh bien, dites donc, si c'est pas de l'engagement, ça. Tamara Hussian, chef de restaurant Anouche à Genève. Nous sommes lundi, nous aurions dû normalement accueillir Anne Flamand pour sa chronique, mais elle a dû précisément rester chez elle à Genève. On la salue, on va la retrouver demain. On va écouter une musique qui va peut-être vous rappeler un des voyages que vous avez fait, Tamara Hussian. C'est le groupe Air, groupe français bien connu. Le titre dit tout, Alone in Kyoto. C'est Lost in Translation, bien sûr, le film de Sofia Coppola et ce film d'errance dans les rues de Tokyo avec Bill Murray et Scarlett Johansson. On se replonge dans cette ambiance-là.

0: Alone in Kyoto Air, c'est sur la bande originale du film Lost in Translation, où nous pouvons voir ou revoir Bill Murray et Scarlett Johansson. L'avez-vous vu ce film, Tamara Hussian, d'ailleurs ?
1: Pas du tout.
0: Pas du tout.
2: Il faut le voir.
1: Bill Murray qui doit faire des pubs pour un whisky japonais, c'est mythique.
3: Dans ma to-do list.
0: Oui, alors absolument, d'autant que Air n'est pas seul à signer la bande originale, mais là aussi du côté de la musique, c'est très bon. Nous avons avec Stéphanie Jovanovic, enfin surtout elle choisit ce morceau parce que ça rappelle le Japon de 2014, d'octobre 2014 à avril 2015. Vous faites un voyage en Asie du Sud-Est où vous découvrez notamment la cuisine de rue, les bouillons, le Japon. Bah, racontez-nous le reste.
3: Alors le Japon, vous n'êtes pas parti de ce voyage.
0: C'était pas celui-là,
3: c'était après. Non, le Japon, c'était en février 2019.
0: Ah, c'était un peu plus tard, oui.
3: Ouais. Mais ce premier voyage en Asie, ça m'a vraiment bouleversée. Bah, c'était une histoire imaginée, mais mon premier feu, c'était incroyable.
2: Dans le portrait, ouais, je vous imaginais faire du feu.
3: Comment on peut avoir quelque chose aussi savoureux avec aussi peu de choses.
2: On redit juste ce que c'est le feu, ça s'écrit P-H-O.
3: C'est exactement.
2: Un bouillon vietnamien.
3: Oui, bouillon vietnamien à base de, en général, bœuf, nouilles de riz, quelques herbes, piment. Et c'est incroyable.
0: Et c'est quoi le secret?
3: Alors, je pense qu'ils ont des vieilles marmites déjà qui se bouent toute la journée. Donc, je pense qu'il n'y a jamais de nouveaux bouillons, ils ne repartent jamais à neuf, c'est toujours alimenté.
0: Qu'est-ce qu'on dit? C'est dans les vieilles marmites qu'on fait la meilleure soupe? Non, c'est quoi le proverbe, c'est ça?
2: Pareil.
3: Exactement. Et puis, ils ont cet art d'assaisonner avec trois fois rien. Et je pense aussi, comme c'est des goûts qu'on n'a pas l'habitude de goûter, qu'on a le palais qui est émerveillé.
2: C'est quoi? On assaisonne avec quoi?
3: Alors, de mémoire, moi, j'en ai jamais vraiment fait parce que c'est les goûts qu'on n'arrive jamais à retrouver. On est toujours déçus. Mais un peu de sauce poisson, un petit peu de sauce soja, du piment. J'espère que je n'ai pas de bêtises. C'est pas du tout ma spécialité. Des souvenirs lointains.
0: Mais vous alliez chercher la cuisine en faisant ce voyage-là ou ces voyages-là?
3: Ah, à 100%.
0: À 100%.
3: Ouais. Ouais, je voulais
0: voyage
3: tout
0: initiatif.
3: Manger.
0: Tout manger.
3: Tout manger, tout voir.
0: Vous l'avez dit, en Thaïlande et au Cambodge, il y a beaucoup d'épices, du lait de coco, c'est bon, mais riche, très riche. Et au Vietnam, la cuisine est pure, on vient d'en parler. Il y a ces bouillons de soupe et d'herbes, ça correspond davantage à vos goûts, ça.
3: Oui, tout à fait. C'est vrai que j'ai un palais qui sature vite. J'aime pas quand il y a trop de goût, j'aime pas quand c'est trop compliqué, j'aime les choses très lisibles. Donc c'est vrai que ces cuisines très trop aromatique, avec trop de goûts différents, ça me parle pas trop, je trouve vite écœurant. Alors qu'au Vietnam, justement, c'est des goûts très lisibles, très clairs, très simples, et ça me correspond davantage.
2: Vous avez dit que pendant ce voyage, vous avez appris notamment le lâcher prise. Pourquoi?
3: Alors déjà, l'hygiène. C'est quoi, ton mange dans la rue? Faut lâcher prise. Mais très franchement, j'ai jamais été malade. Donc, on a aussi nos idées préconçues de ce que doit être l'hygiène chez nous.
0: On a trop d'hygiène ici?
3: Alors trop, je ne sais pas, mais en tout cas, disons qu'on peut faire différemment et ça se passe très bien aussi. Et puis lâcher prise, parce qu'il n'y a pas de notion de service, il n'y a pas de notion forcément d'hospitalité. On tombe sur des gens adorables qui nous invitent chez eux et puis d'autres qui nous envoient promener en nous donnant quand même à manger, mais en étant très désagréables. Et en fait, ça va.
0: On s'en fiche.
3: On s'en fiche, totalement. Et vraiment, cette notion de ces tout petits emplacements dans la rue où avec trois fois rien, ils font des choses délicieuses, mais ils font la même chose tout le temps. C'est comme au Japon, il y a vraiment cette notion de une personne, un métier, mais un métier qui est très spécifique. Une dame qui fait des faux, bah, elle fait que ça, toute sa vie. Et donc, je pense qu'il y a quand même un doigté assez expert, en fait.
2: D'ailleurs, je crois que feu, ça vient du français, hein, ça vient de pot-au-feu.
3: Oui.
0: Ah, P-H-O.
2: Bah, le Vietnam ayant été longtemps colonisé par la France, ouais. Feu, c'est pot au feu, comme je crois qu'il y a les sandwichs qui s'appellent banh mi.
3: Exact.
2: C'est pain de mie.
3: Oui.
0: Oh là là.
3: Oui, comme vous dites.
0: Et ça, ces voyages nourrissent aujourd'hui encore votre façon de faire de la cuisine et de composer les assiettes de chez Anouche?
3: Oui, alors bah, les bouillons, beaucoup. J'adore les bouillons. La légèreté aussi, parce que c'est vrai qu'en France, c'est quand même beaucoup de beurre, beaucoup de sauce. Donc ça a permis vraiment d'alléger ma cuisine. Et puis le voyage au Japon qui a aussi bouleversé.
0: Alors ça, il faut nous en parler. On entend des airs, mais alors ça, il faut nous en parler. Ce voyage au Japon, ça c'est 4 ans plus tard, c'est 2019.
3: Ouais, exactement. C'est encore une histoire de rencontre et on revient en Clos d'Essence.
0: Restaurant étoilé d'Annecy.
3: Ouais, on avait une stagiaire japonaise, Nao, qui était toute seule pour Noël et je l'ai invitée chez mes grands-parents pour fêter de Noël parce que je ne pouvais pas la laisser toute seule. Et puis voilà, on n'est pas spécialement resté en contact et tout d'un coup, quelques mois avant ce voyage, elle me recontacte en me disant on cherche un chef français pour faire la promotion des producteurs de la province d'Ako. Et j'ai pensé à toi parce que je me souviens tellement de Noël chez toi, c'était génial. Donc est-ce que tu serais d'accord? On paye tout, mais par contre, tu n'es pas rémunéré. Bah, bien sûr que je suis d'accord. Quelle question! Et donc, j'ai vraiment la chance et le privilège d'être invitée là-bas pour faire ce que j'aime le plus, faire le tour de tous les producteurs et puis faire un grand repas au bord de l'eau, au feu de bois, avec les produits de tous ces producteurs glanés au fil de la semaine.
2: D'Ako,
3: ouais.
2: Au Japon.
3: Ako.
0: Où est-ce que c'est ça?
3: C'est plutôt au sud-est de mémoire. Je vous avoue que je ne suis pas très bonne en géographie. Mais c'était incroyable, bouleversant. Et puis après, j'ai découvert Tokyo, où je suis restée quelques temps. Toujours la cuisine de rue, mais pas que. Les sushis, est-ce que c'est vraiment un sushi? Mais surtout le travail du poisson. J'ai découvert le chinchard, par exemple. Chinchard, c'est un poisson qui est très utilisé là-bas et très peu utilisé chez nous. Et en fait, c'est vraiment délicieux. Voilà, ça m'a ouvert à beaucoup, beaucoup de choses.
2: Quelle est la différence entre les sushis ici et les sushis au Japon?
0: Vous savez quoi? C'était exactement la question que j'avais en tête, parce qu'il y a une boutique de sushis à tous les coins de rue ici. Sushi, ouais, voilà.
3: Je dirais que la différence principale, c'est la qualité des matières premières. Le riz au Japon, c'est ce que j'ai aussi découvert en Iran, le riz que j'ai découvert en Iran et ensuite au Japon, c'est des mets, en fait, de choix et de qualité extrême qu'on a tendance à considérer comme du tout venant chez nous.
0: À propos du riz en Iran, vous avez dit ça. Ils ont un énorme respect pour le riz. Il s'agit d'un aliment noble, presque comme du caviar chez nous.
3: Ouais,
0: le riz.
3: Alors en Iran, c'était dingue parce que la première fois que j'ai dû traiter du riz, je le traitais vraiment de façon très pragmatique. Je le mettais dans l'eau, je le faisais cuire. Alors je me suis fait incendier. Donc ils le rincent dans une passoire, mais pour que l'eau n'abîme pas les grains de riz, ils mettent la main sous le jet d'eau pour que l'eau se répartisse sur les grains de riz sans les abîmer. Ils font ça plusieurs fois de suite. Enfin, c'est vraiment un soin extrême au riz et c'est assez dingue. Et le riz, effectivement, a un goût incommensurable.
0: Et vous faites ça, vous, maintenant?
3: Ouais.
0: Oui.
3: Et j'engueule ceux qui le font pas.
0: Vous engueulez ceux qui le font
3: pas. C'est tellement évident.
2: C'est difficile à cuire le riz, cela
3: c'est
2: dit.
3: C'est super difficile. Super difficile. Après, en Iran, ils mangent une majorité de riz importé, parce qu'évidemment, ils n'ont pas suffisamment de riz local pour substander toute la population. Mais c'est vrai qu'ils ont un respect immense pour le riz. Ce que j'ai retrouvé aussi au Japon, notamment dans les sushis, où clairement, il y a riz et riz.
2: Donc, pas les mêmes poissons?
3: Non, pas les mêmes poissons. Ils utilisent en fait tous les poissons. Évidemment, pas ou très peu de saumon, parce que culturellement, c'est...
2: Il n'y a pas vraiment de saumon au Japon?
3: Non, du tout.
0: Ah, donc quand on va de ces petites boutiques de sushi, ou même ces chaînes qu'on ne citera pas, et qui font du sushi, et qu'on voit ces dos de saumon, là, on n'est pas vraiment dans l'idée, là.
3: Non, du tout. Alors, il me semble que ça a été, quand la Norvège avait un excès de saumon, qu'ils ont exporté ça, et que ça a été transformé dans les sushis, mais c'est une culture fabriquée assez récente.
0: Une sorte d'aberration culinaire, quoi.
3: On peut le dire.
2: Mais c'est quand même bon.
3: C'est quand même bon.
2: Mais à la base, donc, plutôt des poissons de là-bas, quoi.
3: Des poissons de là-bas, des petits poissons, des gros poissons, mais vraiment traités avec un respect incroyable. C'est fabuleux. Le choix des agrumes aussi, les agrumes partout dans les jardins, qui font fermenter, qui font sécher, qui font brûler, qui font confire, c'est... dingue.
0: Mais vous avez les yeux qui brillent, ouais. Marie-Lucien, et nous, le ventre qui souffre.
2: Hein.
0: Qui souffre du vide. Aussi. 16h29, dans cette drôle d'époque qu'on passe avec vous. Voici Sandor et son amour silencieux.

0: L'amour silencieux, c'était Sandor. Tamara Hussian, chef de restaurant Anouche à Genève. L'impossibilité de commettre la moindre erreur quand on est en cuisine par rapport à ce qu'on sert dans les assiettes. Cette pression, vous l'avez au quotidien ou est-ce qu'elle reste un peu inconsciente? Comment vous arrangez avec la pression de la très bonne nourriture, de la qualité et, pour reprendre votre terme, de la cohérence?
1: Alors je pense qu'il y a deux choses. Il y a déjà de faire les choses avec son cœur. Ça, pour moi, c'est très important. Je pense que quand on fait les choses avec son cœur, avec conscience et passion, on a assez peu de chances de se tromper. Et puis après, l'organisation, hein. La clé de la réussite. Si on n'est pas organisé, c'est vite une catastrophe, même pour les plus passionnés d'entre nous.
2: On a vite fait, par exemple, de trop cuire un poisson.
1: N'est-ce pas? Ouais, vraiment d'être organisé et de faire les choses avec son cœur, avec sa tête aussi, ça compte. C'est encore et toujours ce que j'ai appris au Col des Sens, c'est toutes les étapes sont importantes. Pourquoi est-ce qu'on fait ça comme ça? Et si on fait les choses de cette façon, en général, il n'y a pas trop de soucis.
0: Faire les choses avec son cœur, est-ce qu'on conserve quand même la peur de l'échec quand on est un aussi haut niveau que vous?
1: Je dirais pas que je vis avec cette peur. Des échecs, je pense qu'on en a tous eu et on en aura probablement tous encore. C'est plutôt la peur de décevoir la personne qui vient manger chez moi et qui espère trouver quelque chose. Ça, j'ai plus de peine avec. Après, comme l'a dit Laurent Putti, je fais une cuisine très, très singulière et je sais qu'elle ne plaît pas à tout le monde.
0: Le chef du Clos des Sens, je rappelle.
1: Ouais. Voilà, pardon.
2: Qui était votre chef?
1: Qui était mon chef. Je sais que ma cuisine ne plaît pas à tout le monde et c'est OK comme ça. Je sais que j'ai un vrai parti pris dans tout ce que je fais. Et moi, je n'aime pas toutes les cuisines non plus. Donc, je n'ai pas peur de l'échec, mais c'est vrai que quand ça arrive assez peu souvent, mais si un client est mécontent de quelque chose, j'essaye de comprendre pourquoi et de comprendre ce qui s'est passé surtout.
0: Comment ça se manifeste? Vous allez trouver les clients chaque fois à la fin du repas et à ce moment-là, ils vous font ils vous donnent leur feedback?
1: Ah non, je suis pas du tout le genre de chef qui
0: fait le tour
1: de
0: la salle. Vous n'êtes pas comme ça, aller faire le tour de la salle en serrant les mains, non?
1: Non, c'est pas mon genre. Après, c'est vrai que comme on a une cuisine ouverte, spontanément, les clients qui ont des choses à dire viennent nous le dire.
0: Ils se lèvent, ils vont vous voir.
1: Ouais, puis ça se fait.
2: Puis on voit les assiettes qui reviennent parfois.
1: Oui, exactement. Et puis on sent tout de suite. Alors moi, j'aime les gens, je suis passionnée par les gens et donc je fais aussi hyper attention au langage corporel. Donc c'est vrai que. On voit tout de suite quand on pose l'assiette devant un client s'il part avec un bon a priori ou s'il se crispe. On cherche tout de suite à comprendre ce qui s'est passé. Est-ce que c'est à ça qu'il s'attendait ou pas? S'ils n'aiment pas, on remplace, on fait autre chose. On improvise. Ça, c'est très important.
0: L'importance des vins, vous avez travaillé aussi dans un bar à vin, je crois, à Annecy, qui s'appelait La Cave, bon, qui dit bien son nom. Qu'est-ce que vous y aviez appris, Tamara Hussian?
1: Alors le vin, je l'ai beaucoup appris, d'abord toujours au Clos des Sens, donc le restaurant où j'ai fait mon apprentissage avec Jean-Baptiste Klein qui était le chef sommelier, qui a vraiment transmis sa passion des vins et ses grandes, grandes connaissances. Il est aujourd'hui meilleur ouvrier de France. Oui. Donc il avait vraiment déjà à l'époque cette volonté de transmettre et il a vraiment fait mon éducation viticole, si je puis dire. Plus un ami très proche, Florian Curtet, qui s'est installé en tant que vigneron. C'est vrai qu'on a fait beaucoup de dimanches midi, après-midi, à goûter des vins. Et puis la cave, ça m'a permis de faire beaucoup de salons, rencontrer beaucoup de vignerons. Ça m'a donné accès à des vins aussi plus onéreux que je n'aurais pas forcément goûté sorti de ce contexte. On avait une très très grande carte des vins, donc aussi les vins du monde, les vins de régions de France que je ne connaissais pas forcément. Et ça a formé mon palais aussi parce qu'on goûtait tout le temps.
0: Est-ce qu'il faut boire local dans un restaurant? Vous dites vin du monde, moi j'entends vin de Californie, vin d'Amérique du Sud, vin de je ne sais où, vin d'Australie. C'est pas bien ça ou c'est bien?
1: Moi je pense que c'est une question d'envie. Il y a des
0: questions binaires pour le coup. Hein.
1: Ouais.
0: On parlait de la viande, faut-il en manger ou pas,
1: oui.
0: Etc. Moi j'avoue quand je vois sur une carte d'un très bon restaurant des vins qui viennent d'Australie, je m'interroge vu qu'on a de si belles choses rien qu'en Suisse romande et en France évidemment, mais pourquoi faut-il aller les chercher si loin?
1: Je pense que c'est un débat un peu plus
0: compliqué. Quelle est votre position?
2: Il y a déjà le match vin suisse, vin français, hein.
0: Oui, non, mais là,
2: chaque fois qu'on va au
0: restaurant, c'est d'accord.
1: Non, je pense que c'est toute une question un peu de temporalité, de moment. Il y a des moments où on a envie de boire pour ma part, qui suis française savoyarde, d'une Altesse de Savoie, un vin que j'adore, que je connais, que je maîtrise. Et puis, il y a des moments où je suis peut-être plus aventureuse et je me dis, tiens, pourquoi pas, j'ai jamais goûté de vin australien, comme vous l'avez dit. Et je trouve que c'est intéressant d'avoir la possibilité de tout goûter. Après, nous, on n'a pas une carte ouverte vraiment sur les vins du monde parce que, voilà, ça ne me parle pas forcément. On a quelques vins arméniens, des domaines que je connais.
0: Oui,
1: que je vais aller
0: là,
1: voir,
0: c'est cohérent,
1: forcément.
0: Là.
2: J'allais vous poser la question justement parce qu'il existe des vins arméniens,
1: ouais,
2: on peut en boire dans certains endroits, je n'aime pas partout. Qu'est-ce que vous en pensez des vins arméniens ?
1: Il y a des très très bons et des moins bons. L'Arménie, en fait, quand elle est devenue soviétique, ils leur ont supprimé la culture des vins au profit de la Géorgie et ils leur ont laissé la culture du cognac. Donc ça revient petit à petit, mais historiquement, l'Arménie est un grand producteur de vins. Et donc, il y a à nouveau des très très bons domaines, mais c'est vrai que quand vous voyagez en Arménie, vous voyez régulièrement des grands bidons, des bouteilles de coca au bord de la route, remplies de vin, au soleil, à 40 degrés. Et voilà, il y a de tout. Mais il y a des très très bons vins.
0: Eh bien, dites donc.
2: Des bons cognacs.
0: Et les vins genevois, alors dites-nous, vous qui les avez découverts quand vous êtes arrivés en Suisse, j'imagine.
1: Oui.
0: Vous n'y êtes pas très loin, Annecy. Ils sont comme. On a notre petite idée. On a reçu des vignerons genevois, d'ailleurs, ici, dans cette émission.
2: Ne demandez pas une genevoise.
0: Ben non, d'ailleurs, je ne vous le demande pas. Mais comment ça va par rapport. C'est un terroir bourguignon, quasiment, le vignoble genevois.
1: Alors, ça va très bien. Nous, on va souvent le samedi matin au marché de Carouge, sur le stand de Paul-Henri Solaire, boire un ou plusieurs verres de vin, manger un peu de charcuterie, un peu de fromage. Mais on adore aussi les vins de Sophie Dujardil, de Laurent Villard. On a la chance d'avoir ces vignerons à côté, qu'on apprécie aussi, et avec qui on est toujours aussi content de discuter et d'échanger.
0: Donc, la française est conquise par les vins genevois ?
1: Tout à fait. Ouais. Et suisse.
0: Et suisse. Ah oui, donc vous servez aussi des vins, par exemple, la vallée du Rhin, des grisons.
1: Tout à fait, oui.
0: Mayenfeld, Malins. Mm-hmm.
1: Et bah, j'adore les vins des grisons. C'est ouais. Très racine.
0: Ça, c'est très peu connu en Suisse. Vraiment, je trouve qu'on n'a pas assez de vins des grisons. Vous en avez à votre carte ?
1: On en a quelques-uns. Après, ils ne sont pas tous faciles à avoir. Et puis, c'est vrai que comme les gens boivent moins de vin, on se bat moins pour avoir une énorme carte. Mais on a franchement une jolie carte des vins avec un petit peu de tout.
0: Vous connaissez les vins des grisons
2: J'ai dû en goûter dans tous les vins que j'ai goûté.
0: Vous en amènerez.
2: Il y en a quelques-uns. Je voulais juste m'attarder un moment sur le voyage en Arménie, mais je ne sais pas si vous voulez faire ça avant ou après la chanson.
0: C'est vous qui décidez. Hein.
2: Votre voyage en Arménie, racontez-nous.
1: Alors, il y en a eu beaucoup.
2: Le premier.
1: Le tout premier, je pense que j'avais une dizaine d'années. C'est mes grands-parents qui nous avaient invités avec mes parents et mes frères. Et là, c'était tout un voyage un peu initiatique. Eux, la dernière fois qu'ils avaient vu l'Arménie, c'était l'Arménie communiste. Donc, c'était un peu le choc des cultures. C'était très, très pauvre à l'époque. Je me souviens qu'on était allé en visite chez ma grande-tante et qu'on avait amené du café en grains, qui était quelque chose pour eux de très luxueux à l'époque. Et c'était vraiment incroyable. On a un chauffeur qui nous a beaucoup accompagnés depuis, qui nous a vraiment trimballés partout en Arménie. On a eu la chance d'aller pour la première fois en Artsar, donc la partie qui a été reprise par l'Azerbaïdjan pendant la guerre. Donc c'était un voyage assez merveilleux, très initiatique, de découverte totale. Et en même temps, pour mes grands-parents, qui ne collaient pas du tout à l'imaginaire qu'eux avaient de leurs parents, parce qu'évidemment l'Arménie actuelle n'a rien à voir avec d'où ils venaient. Mais pour nous, c'était génial. Et puis depuis, j'y suis retournée, je pense, une dizaine de fois avec des projets aussi de bénévolat humanitaire, de consulting également, donc professionnel.
0: Consulting, c'est-à-dire aller apprendre au chef de là-bas.
1: Essayer.
0: Essayer, à nuance. Pourquoi essayer ?
1: Parce qu'ils ont la tête dure.
2: C'est vous qui avez appris quelque chose auprès d'eux ?
1: Ah bah, le lâcher prise aussi. Mmh. Ouais, c'est vrai que non, j'ai renoncé. Déjà, en tant que femme, très franchement, je ne veux pas dire impossible, hein. Il y en a certaines qui arriveront certainement, je leur souhaite.
0: En tant que femme, c'est-à-dire on vous a fait comprendre qu'une femme n'avait pas enseigné par exemple à un homme ce qu'il était censé savoir et qu'il ne savait peut-être pas. Vous avez ressenti ça ?
1: Ah oui, mais ce n'est pas ressenti, c'est assumé.
0: On vous l'a dit.
1: Hein. Bon, au moins c'est très clair, on ne se pose pas de questions. Mais c'est vrai que... Enfin, après c'est un choc des cultures et c'est vrai que c'est aussi un peu présomptueux de notre part d'arriver avec nos grands sabots et de dire « faut tout changer, faut faire comme ci, faut faire comme ça ». Donc c'est juste un constat que j'ai fait au fil des mois en me disant mais en fait on parle pas le même langage et en fait c'est ok, il y a de la place pour tout le monde. Mais c'est vrai que ce pourquoi j'ai été missionnée à la base, c'est soldé pour le coup par un échec.
2: Mais au niveau des goûts que vous avez découvert en Arménie, il y avait quoi ?
1: Cette maîtrise ultime de barbecue. Non, mais franchement, on y revient toujours.
3: On s'y attend pas. Hein,
0: non, j'attendais pas ça.
1: Non, c'est
0: j'attendais
1: vraiment
0: sumac,
1: la
0: zata.
1: Viande. La viande est tellement bien cuite. C'est avec des goûts, c'est unique. Parce qu'ils font aussi avec des cèpes de vigne, avec du genévrier sauvage, avec le foin qu'ils ont. C'est très, très riche en herbes et plantes aromatiques.
0: C'est-à-dire, ce dont on se sert pour le feu.
1: Oui.
0: Donne évidemment, donne le goût.
1: Ouais.
0: Donc, message à toutes les personnes qui font du barbecue, prenez pas n'importe quel bois.
1: Ah non, la différence, elle est assez importante, ouais.
3: Il me semble que c'est rare de faire le barbecue au bois ici, non ? On prend les trucs ronds, les charbons qu'on achète
0: ouais.
3: Au supermarché.
0: Oui, c'est vrai. C'est gros paquet jaune.
1: Mm-hmm. Ouais, mais il y a vraiment cette culture là-bas.
0: On devrait pas, on devrait prendre du bois alors.
1: Ouais, après c'est fastidieux, hein. Il faut aller le ramasser, enfin le couper, le ramasser, le faire sécher, l'entreposer et puis bon bah allumer le feu, c'est forcément un peu plus long, mais il y a vraiment cette culture du barbecue de
3: ouais, parce
1: l'homme
3: qu'on pas
1: qui
3: avec
1: fait
3: les petits cubes blancs là.
1: Non, du tout.
3: C'est pas bien ça.
1: Pas bon du tout.
0: Mais donc expérience peu concluante et un peu navrante, très macho pour le coup.
1: Oui, après je veux dire, je savais aussi où je mettais les pieds. Hein. C'est une société qui est très patriarcale. Mais finalement, les femmes ont de l'influence, mais plus discrète, je dirais. Échec d'un point de vue professionnel, mais après, j'ai adoré ma vie là-bas. J'ai vraiment fait des belles rencontres et c'est vraiment sans regret. Mais c'est vrai que, voilà, on est culturellement très différents.
3: Mais donc, vous vous êtes sentie quoi là-bas ? Française ou arménienne ?
1: Française, 100%.
0: Et un peu suissesse ?
1: À l'époque, je n'avais pas démarré ici.
0: Ah oui.
1: Ouais.
0: Pas encore.
1: Non, pas encore.
0: 16h44 dans cette drôle d'époque.

0: Mon Dieu, j'ai failli ne pas rallumer le micro. J'étais plongé dans le livre Anouche de notre invité Tamara Hussian. Ces photos, qui n'est pas strict sensu un livre de recettes, mais un livre qui raconte l'histoire de l'ouverture de ce restaurant il y a 2 ans et ce que vous y faites, Tamara Hussian. Et c'est vrai que je m'y perds tellement tout cela est attirant et appétissant. C'était Moriarty qui nous chantait cette chanson avec la magnifique voix de Rosemary Stanley. On parlait de votre expérience un peu douloureuse d'aller enseigner la cuisine à des hommes en Arménie. Tamara Hussian, vous avez aussi été en Iran dans le cadre de la semaine de la culture française pour donner des cours de cuisine au chef de la ville de, je ne sais pas comment ça se prononce,
1: Kashan. Ouais.
0: Et là, est-ce que ça s'est mieux passé pour vous?
1: Ils étaient un peu plus dociles. Mais
0: dociles.
1: Ils étaient volontaires. Ah. Ils avaient voulu être là et demander, s'étaient inscrits, avaient postulé. Alors qu'en Arménie, on m'a imposé à eux. Donc, j'entends bien, j'imagine bien quand on nous impose une petite jeune femme qui débarque de France avec ses idées toutes conçues sur ce qu'on doit faire. Ça ne sera pas évident.
2: Et qu'est-ce qu'ils ne voulaient pas changer, par exemple?
1: Alors, par exemple, premier jour, je vois des pastèques avec de l'eau qui coule en continu du robinet. Donc, j'éteins le robinet une fois. Je leur dis, j'éteins. Puis, au bout d'un moment, je leur dis, mais pourquoi? Pour que les pastèques restent fraîches. Ok, mais vous pouvez les mettre dans le frigo, puis comme ça, on évite de consommer des litres d'eau. Mais non, c'était pas possible. Et en fait, c'est vrai qu'en Arménie, l'eau, c'est quelque chose qu'il y a partout. Et pour eux, c'est pas quelque chose d'important, c'est pas quelque chose à laquelle il faut faire attention. Alors que pour moi, c'est une évidence, mais avec ma culture française, écologique, etc. Et donc, j'ai assez vite compris qu'on se comprenait pas, en fait. Puis, il n'y a pas une façon de faire qui est mieux que l'autre, mais des façons très très différentes de voir les choses.
0: Revenons en Iran, à Kashan. Donc là, les chefs étaient volontaires,
1: oui.
0: Donc ça s'est bien passé. Aller en Iran, c'est pas anodin.
1: C'est pas anodin, c'était un voyage magnifique. C'était aussi des grandes leçons, parce que dans cette programmation de la Semaine de la Culture Française, il y avait le poème de Paul-Éluard Liberté qui a été annoncé, qui a été censuré, qui n'a pas pu se faire. Et puis, on a été reçus, en fait, au gré un peu des pérégrinations. On s'est retrouvés dans une famille comme ça, très sympathique, avec qui on a discuté longuement pour le thé, qui nous a invités donc chez eux. Et quand il y a eu donc le gala, enfin le spectacle à l'ambassade de France, en fait, le censeur qui avait interdit Paul-Éluard Liberté était celui qui nous avait reçus chez lui incognito.
0: Oh là là.
1: Et donc voilà, on a compris quand on nous disait faites attention à tout ce que vous dites, etc. On a compris que c'était vraiment une réalité où nous on était un peu naïfs, confiants, quelqu'un de très sympa, on peut discuter de tout. Son fils faisait des études en France à Dijon, je me souviens. Voilà, on s'est sentis très à l'aise. Et en fait, c'était pas si évident que ça.
0: Là, vous portez le voile en tout temps?
1: Tout temps, obligatoire.
0: Pas le choix.
1: Après, c'est aussi une culture parce que en fait, le voile devait être porté, on pouvait avoir le voile porté un peu bas.

0: avec
1: et
0: un
1: très peu d'eau, ouais.
2: Très peu d'eau, il cuit, et puis finalement, ça fait une croûte, mais il ne faut pas que ça brûle.
1: Mais il ne faut pas que ça brûle, c'est tout un art.
0: Donc ça se joue à 10 secondes, quoi.
1: Ouais, quelques minutes.
2: Ça fait comme un gâteau.
0: Quelques minutes,
1: ouais, exactement. C'est incroyable.
0: Et ça, vous le reproduisez chez vous, dans votre établissement ?
1: Non, alors non. Je ne maîtrise pas suffisamment pour le faire. Par contre, c'est quelque chose que j'aime bien faire le dimanche, quand j'ai du temps. Mais c'est vrai que j'ai mon ancien patron du Bleu Nuit, justement, Afshin, qui est iranien, qui m'a donné sa recette. Donc j'ai tout un protocole très important à suivre à la lettre. Et j'aime bien le faire quand j'ai un peu de temps.
0: Magnifique. Et là, alors, qu'est-ce que vous préparez comme carte pour les semaines à venir ? Est-ce que vous avez déjà ça en tête ? Faites-nous rêver, Tamara Hussian.
1: Qu'est-ce qu'on a en tête ? Ben là, on a changé pas mal de choses ces temps. Et justement, je dois retourner à la ferme du Sonneur, à la ferme de la Touvière cette semaine pour faire un tour dans les champs. Parce que on s'est eu au téléphone ce matin. C'est vrai que moi, j'ai besoin de voir les choses. Recevoir des listes de légumes, ça ne me parle pas du tout.
0: C'est bien
2: faut
0: de sentir,
2: voir,
0: de
2: toucher,
0: ouais.
2: Sentir.
1: Oui, exactement. Très pragmatique.
2: Je suis en train de feuilleter les recettes à la fin de votre livre.
0: Oui, il y a quand même des recettes à la fin.
2: Ah oui, il y a des trucs incroyables. Hein. Bon, la terrine de campagne.
1: C'est un peu nos classiques. Hein.
2: Cornichons. Basterma, ça c'est typiquement arménien.
1: Exactement.
2: Un genre de viande séchée arménienne.
1: Oui.
2: Pas facile. Hein. Comment vous trouvez les... Il y a des ingrédients un peu particuliers parfois.
1: Oui, alors on travaille beaucoup avec l'épicerie Lisamière, qui est une épicerie libanaise à Genève, assez emblématique. Qu'on adore et qui est aussi une grande source d'inspiration. Quand on a un petit coup de mou, on peut aller faire un tour là-bas et plein d'idées fusent.
0: Alors, le restaurant est habituellement fermé le lundi, c'est juste ?
1: C'est juste, oui.
0: Et le mardi, est-ce qu'il est ouvert ?
1: Il est ouvert à midi.
0: À midi ?
1: Oui. On fait du mardi au vendredi le midi et du mercredi au vendredi le soir.
0: Et le samedi ?
1: Et le samedi seulement pour les privatisations.
2: Ah. Et vous y a un plat du jour à midi ?
1: On fait un plat de la semaine, une semaine viande, une semaine poisson. On insère de temps en temps un plat de la semaine végétal. Avec parcimonie, on dose un petit peu. On fait des tests. Et qui changent toutes les semaines.
0: Réservation conseillée ou pas ?
1: Oui.
0: Oui.
1: Oui, principalement.
0: Ça s'appelle le restaurant Anouche. C'est à Genève. Je n'ai pas l'adresse, mais vous pouvez nous la rappeler.
1: Oui, rue Beauville-Isberg 1.
0: Très, très bien. Qu'est-ce qu'il faut vous souhaiter pour les années à venir ? De quoi rêvez-vous ?
1: Que tout continue à se mettre en place tranquillement et pas de stress, la paix.
0: Voilà,
2: c'est tout ce qu'on vous souhaite.
0: Merci beaucoup de nous avoir fait saliver, de nous avoir partagé votre passion, Tamara Hussian.
1: Merci à vous.
0: Bon retour derrière les fourneaux, demain.
1: Ouais, tout à fait, demain.
0: On se quitte avec Francis Cabrel, un bon vieux classique.

0: Je l'aime à mourir, c'était Francis Cabrel, ce titre des années 80 avec cette merveilleuse réverbe qui ne convainc pas tout le monde.
1: Qu'on va dédier à votre époux puisque vous êtes jeune marié.
0: Ah oui, absolument. On salue Aline Blanchard, pas trop fan de la réverbe, n'est-ce pas Aline?
1: Elle
0: qui réalisait merveilleusement bien cette émission. On la remercie, Stéphanie Joanovic à la programmation musicale, Cécile Claire, Stéphanie Gucci à la préparation. On se retrouve demain, nous ne sommes que lundi, Mélanie.
1: Oui, nous allons parler permafrost demain avec Christophe Lambiel. Il n'est pas patineur. Hein.
0: C'est la glace aussi. Mais ce n'est pas la même glace.
1: C'est la glace dans les montagnes. Vous allez être content, Simon.
0: Ben oui. Enfin, content non, parce que le permafrost fond. Et ça, c'est une mauvaise nouvelle. On remercie encore Tamara Hussian d'avoir été des nôtres et on part sur les routes.
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0: Sur l'autoroute Martigny-Vevey, où d'importants ralentissements sont observés entre Saint-Maurice et le tunnel de Glion en direction de Vevey. Un accident s'est d'ailleurs produit sur le viaduc de Chillon entre le Bas-Valais et la Riviera. Le temps de parcours est rallongé de 3 quarts d'heure environ. Sinon, la circulation est dense et fortement ralentie sur le contournement de Genève entre Bernay et la douane de Bardonnay dans les deux sens, ainsi que sur la 1 Genève-Lausanne entre l'aéroport de Genève et le pont sur la Versoix en direction de Lausanne.
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0: Dans un instant, ce seront les infos. Puis juste derrière Vertigo, avec vous, Pierre-Philippe, je vous entends déjà rire.
3: Pas du tout.
1: Pas du tout. Non, mais quel menteur.
3: Oui, c'est vrai. Comment allez-vous?
1: Très bien.
3: Et vous? Bon, bah, super bien, super bien. Ça m'a fait plaisir de croiser du monde aujourd'hui.
0: Oui, eh ben, oui vous, je vous ai croisé notamment.
3: Ouais. On s'est croisé.
0: À un moment, on était les deux seuls dans le bâtiment.
3: On se serait cru dans Meurtre au Quai Coral. Enfin, je ne sais plus comment ça s'appelle. On aurait pu faire un duel tous les deux. Au milieu de cette panique au Quai Coral. Enfin, bref. Les buissons roulaient, le vent soufflait. Voilà, on était un peu seuls. On va partir avec Claire Simon, notre invitée, dans un formidable documentaire consacré à Annie Ernaux, notamment dans cette émission. Magnifique. Restez avec nous.

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1: Le Conseil des États prêt à dépenser 24 milliards de francs supplémentaires dans l'armement d'ici 2045. La Chambre des cantons a soutenu hier la création d'un fonds spécial pour la défense et la sécurité. L'objectif étant de faire face aux nouvelles menaces et à la hausse du prix des armes. Et pour cela, le projet prévoit une hausse temporaire de la TVA de 0,2 points. Prochaine étape désormais en décembre au Conseil national. Au Yémen, des frappes saoudiennes ont fait 6 morts. Information de l'agence Sabah qui est affiliée aux combattants anti-gouvernementaux Houthis. Elle précise que c'est la ville portuaire de Mocha qui a été visée par ces frappes aériennes de la coalition menée par l'Arabie Saoudite. 6 civils ont été tués et 8 autres blessés. En parallèle, Londres annonce fournir un soutien logistique militaire à l'Arabie Saoudite pour l'aider à repousser les attaques de drones et de missiles des Houthis pro-iraniens. De son côté, la France se dit prête à participer à la sécurisation des infrastructures énergétiques saoudiennes. La France qui planche par ailleurs sur une nouvelle résolution du Conseil de sécurité de l'ONU pour débloquer le détroit d'Ormuz. Selon une source diplomatique, Paris veut travailler avec Washington et ses partenaires sur un texte garantissant la liberté de navigation dans ce passage stratégique. En avril dernier, la Russie et la Chine avaient mis leur veto à un projet de résolution porté par Bahreïn et soutenu par les pays du Golfe et les États-Unis, réclamant déjà le déblocage du détroit d'Ormuz. Aux États-Unis, des centaines de vols ont été annulés hier à cause de la rupture d'une ligne de télécommunication. C'est une équipe de chantier qui a accidentellement sectionné une fibre optique dans le New Jersey, ce qui a provoqué une panne. Les vols ont finalement pu reprendre dans la soirée aux aéroports de LaGuardia et de Philadelphie. Les perturbations étaient plus conséquentes toutefois pour les aéroports de Newark et JFK à New York. Face à la crise de gouvernance dans laquelle il s'est empêtré, le président de la FIFA tente de reprendre la main. Gianni Infantino a proposé hier une consultation directe des fédérations pour réformer le fonctionnement et le processus de décision de l'instance internationale de football. Il a adressé une lettre aux 211 fédérations membres. Gianni Infantino, candidat à sa propre succession, propose d'étudier les premières propositions dès le prochain conseil de la FIFA prévu le 15 octobre. Encore un livre qui agite la monarchie britannique, près de 30 ans après la mort de Lady Di. L'ouvrage qui paraît ce mardi fait déjà les gros titres au Royaume-Uni depuis plusieurs jours. Le frère de la princesse Diana, Charles Spencer, y règle ses comptes avec la famille royale, en particulier avec le roi Charles III. Il affirme notamment que l'ex-époux de Diana, alors prince de Galles, semblait d'une jovialité insouciante, comme s'il avait gagné au loto après l'accident qui a coûté la vie à Diana en août 97 à Paris. Des extraits de ce livre intitulé « Diana, ma sœur, le chant du cygne » ont été distillés dans la presse depuis mi-septembre et ont donné lieu à un rare démenti de la part du palais de Buckingham. Côté météo, la journée de mardi s'annonce bien ensoleillée, hormis quelques bancs de nuages bas possibles le long des préalpes en début de journée. Au mercure en pleine, des minimales à 8 degrés, jusqu'à 23 degrés pour les maximales, avec encore un peu de bise sur le plateau.
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2: Et vous qui nous écoutez en ce moment, bienvenue à vous. Si vous nous rejoignez dans cette émission, nous allons accueillir d'ici quelques instants la réalisatrice Claire Simon pour son film formidable. Il s'appelle Écrire la vie. Et d'entrée de jeu, je pose la question autour de moi. Qui a lu Annie Ernaux autour de la table?
3: Oh oui!
2: Florence Grivel.
3: Ouais.
2: Et Philippe Conjusti aussi.
4: Oui, oui, j'ai même vu le film aussi de Judith Debrèche.
2: Ah!
4: C'est vachement bien.
2: Très bien.
3: Moi, j'ai vu le docu d'Annie Ernaux, c'est quoi, nos belles années, je sais plus comment ça s'appelle.
5: Les années Super 8.
3: Les années Super, oh là là, Super 8. Fantasme, j'ai vu au moins 2 fois, j'adore.
2: Et c'est la voix de Claire Simon, notre invitée que vous venez d'entendre. Bienvenue à vous, Claire Simon.
5: Merci.
2: Ça va?
5: Ça va très bien, merci.
2: Merci d'être là. On va parler donc de ce film, Écrire la vie, ou comment l'œuvre d'Annie Ernaux, prix Nobel de littérature en 2022, est-elle reçue, étudiée, comprise par les 16-20 ans. Ça se passe en France. Vous avez posé votre caméra dans des classes de français. Annie Ernaux, on va de Cayenne à Sarcelles en passant par d'autres villes. Et on débat sexualité, avortement, amour et classe sociale. Dans cette émission également avec vous, Philippe, on ira à la rencontre d'une série. Cette série, elle s'intitule Camarades, et ça vous a plu à fond.
4: Ah bah, clairement, après le titre, yes. Non, non, franchement, c'est vachement bien, c'est sur Arte.tv en ce moment, puis il y aura sur Arte jeudi soir, si jamais on n'a pas accès à la plateforme.
2: Et on est dans les années 70, en France ?
4: Ouais, c'est l'université de Vincennes qui a mis en place juste au lendemain de mai 68, et puis finalement, le pouvoir gaulliste en place se dit que ce repère de gauchos doit être détruit au bulldozer 10 ans plus tard.
2: Et c'est extrêmement drôle, oui. M'avez-vous dit.
4: Oui, oui, oui.
2: Exactement. Et puis on va vous entendre d'ici quelques instants dans l'édito de Vertigo. Avec vous, Florence, on va partir direction Champité, à deux pas d'Yverdon-les-Bains. Mais pourquoi donc ?
3: Mais pourquoi donc ? Pour aller voir à quoi ressemble l'éclat des feuilles. C'est l'artiste Chantal Ken qui nous entraîne dans son art très végétal. C'est une ode au végétal.
2: Super. Et puis dans les actualités culturelles de Vertigo, on évoquera une vente de deux tableaux de Monet qui n'avaient jusqu'à présent jamais été montrés au public. Ils étaient dans une collection privée. On parlera d'un documentaire qui a été retiré de sites de l'audiovisuel danois et norvégien parce qu'on craint que les Russes utilisent l'intelligence artificielle pour retrouver la trace de personnes anonymisées dans ce documentaire qui était consacré à l'espionnage. Et puis on parlera également de l'argent. L'argent, ça devrait vous intéresser, Claire Simon, sur le financement de la production française de cinéma et de séries télévisées. Notamment, il y a beaucoup de choses à en dire.
5: Certaines idées sont peut-être à garder. L'éditorial ici, par exemple, ça n'est pas mal.
2: L'édito de Vertigo, c'est Philippe Conjusto.
4: Bravo. Bon. Je reviens de La Rochelle, vous le savez, festival de la fiction, ouais. Et sur toutes les lèvres, il n'y avait qu'une phrase qui tournait en boucle. La fiction audiovisuelle est en crise. Au premier semestre 2025, c'est vrai que les 6 grands streamers mondiaux ont réduit de 24% leurs commandes de séries. En Europe, la tendance à la baisse se confirme aussi. Et si on zoome encore plus précisément sur la France, dont les 3/4 des fictions audiovisuelles sont commandées par TF1 et France TV, eh bien l'avenir est en effet à la sinistrose. Alors que le budget du service public a été massacré à la tronçonneuse, que les audiences de la chaîne privée sont en chute libre, les investissements vont de facto diminuer. Je vous parle même pas de l'influence négative de l'IA dans cette équation, et même de la menace qui plane sur le CNC. Bon, en une phrase, Marine Le Pen au pouvoir, le CNC disparaît, il n'y a plus de fiction du tout en France, circuler, il n'y a plus rien à voir. Mais dans cet océan de pessimisme, le téléfilm tire son épingle du jeu. Et dire qu'on nous avait promis sa mort et vendu la série comme l'avenir de la fiction. Sauf que la fatigue du binge est passée par là, et puis surtout, par manque de créativité, même les plus accros des sérivores ont commencé à se détourner de ce format. On n'a plus de temps à perdre devant des séries qui s'éternisent inutilement, voilà pourquoi les téléfilms renaissent. Pensez donc, 90 minutes, tout est dit, un début, un milieu, une fin. Une révolution, monsieur. Pendant que les streamers hésitent à lancer des séries événements qui n'en sont pas, les chaînes de télé ont refinancé du téléfilm. Il y en avait 4 l'an dernier à La Rochelle, 11 cette année, c'est vous dire. Ils sont une aubaine, en fait, dans une époque qui impose de faire moins, moins cher et plus efficace. Juste un exemple. Rodéo à Kerlaneg, produit par Ici Bretagne, se pose vraiment comme un modèle du genre. Je dois faire les gros yeux, mais effectivement, nous aussi, on l'a fait, les gros yeux. Ici Bretagne a mis 400 000 euros en gros sur la table, pas un sou de plus. Mais résultat, on a des acteurs inconnus qui crèvent l'écran, des ivages, du foin, un pick-up Peugeot et des situations délirantes pour raconter la crise d'un éleveur de bovins qui s'entête à organiser un rodéo sans taureau pour sauver son gagne-pain. La salle de cinéma était aux anges, moi le premier. Avec de telles propositions si réjouissantes, je prends les paris que les prochaines années seront téléfilms ou ne seront pas.
2: Merci Philippe Conjusti. C'était pour la remake, merci.
4: Bravo.
2: Claire Simon, vous qui êtes cinéaste, réalisatrice de films, documentaires et de fiction par ailleurs, ces festivals comme La Rochelle, comme Angoulême également, vous étiez récemment à Venise, est-ce que c'est toujours aussi important d'y aller et d'y être présente ?
6: Il faut croire.
2: Si vous y étiez, c'est qu'il y avait une bonne raison, non ?
6: Là, j'étais à Bienne, c'était très sympa.
2: Et vous étiez à Bienne également ?
6: Oui. Oui. C'est bien quand il y a du public, quand on rencontre Moi, j'étais avec un jeune cinéaste qui avait gagné le prix du court-métrage, qui est magnifique. Voilà, Vassily Chiman. Je sais pas. Oui, c'est bien parce que dans notre société, il faut toujours avoir... on se croirait dans les pires écoles, quoi. Il faut toujours avoir des prix, des, avoir été remarqué là ou là ou là. Bon, voilà. C'est important pour ça, oui.
2: Ouais.
6: Et c'est important que les films soient vus, oui.
2: Ce film dont nous allons parler ensemble, il s'intitule « Écrire la vie ». Pour vous en faire une idée sonore, écoutez ceci.
7: Il ne faut pas péter plus haut que son cul.
8: Pourquoi elle écrit ça?
9: C'est pour ça que ça peut nous choquer son écriture, c'est qu'elle écrit comme elle pense.
10: Cette manière d'écrire, elle est bien parce qu'elle nous percute.
11: Elle est trop terre-à-terre avec nous, madame, ça me dérange un peu.
12: J'ai senti une similarité avec mon histoire.
13: Moi, je trouve qu'elle abuse.
14: Santodi, raconte-moi ton adolescence.
15: Je pouvais comprendre la violence par laquelle elle est passée.
16: Rappelez-vous, j'écrirai pour venger ma race.
17: Elle a réussi Paris de rester hyper contemporaine.
18: Elle-même dans le texte, elle dit les choses me sont arrivées pour que j'en rende compte.
19: Bah, je suis pas toute seule à avoir vécu ça et du coup c'était quelque chose de bien.
20: C'est comme une thérapie. Le soir, même l'après-midi, je prenais mon livre, j'étais sur mon canapé.
2: Comment l'œuvre d'Annie Ernaux, prix Nobel de littérature 2022, est-elle reçue, étudiée, comprise donc par ses élèves que vous êtes allés rencontrer, éclaircez-moi un petit peu partout en France, et pas seulement en France métropolitaine, puisque vous êtes allé jusqu'à Cayenne pour parler d'Annie Ernaux avec ces jeunes garçons et ces jeunes filles avec lesquels, eh bien, on suit les méandres de la pensée, sexualité, avortement, amour, classe sociale, toutes les thématiques brassées par l'œuvre d'Annie Ernaux sont discutées au sein de ces classes. C'est pas votre première immersion dans une école. Il y a eu apprendre, il y a eu le concours, il y a eu récréation également dans des écoles avec les différents âges de la vie. Tout d'abord, vous avez une passion pour les écoles et l'enseignement. C'est un lieu important pour vous?
6: C'est un lieu bien commode pour ceux qui aiment les jeunes, si vous voulez, et les enfants. Parce qu'il n'y a pas les parents, parce que ça les regroupe, voilà. Et puis que, j'aime beaucoup filmer les visages des enfants et des jeunes, parce que ce sont des visages qui ne trichent pas. Voilà, c'est en tant que réalisatrice et filmeuse, je vois dans leur visage ce qu'ils pensent. Et ça, j'adore ça.
2: Vous êtes devin, un peu ?
6: Non, pas du tout. C'est eux qui expriment leurs sentiments, leurs perceptions. J'ai eu beaucoup de chance par le don que tous ces élèves me faisaient, par leur générosité, leur liberté. Je n'ai ni fait aucun casting d'école ni d'élèves. J'arrivais un quart d'heure avant le début du cours. Je leur disais que ce qui m'intéressait, c'est ce qu'ils pensaient. Je suis tombée sur des professeurs exemplaires qui organisaient beaucoup le dialogue entre les élèves, etc. Et les élèves se sentaient libres de dire ce qu'ils pensaient, quoi. Même quand ils aimaient pas Annie Ernaux, etc. Et donc c'était vraiment très surprenant tout le temps.
2: C'est une proposition qu'on vous a faite et que vous avez acceptée.
6: On m'a proposé de faire un film sur Annie Ernaux. Moi, j'ai vu qu'il y avait déjà des films. J'en ai vu un que j'ai trouvé formidable, qu'avait fait Michel Porte, la protégée de Marguerite Duras, qui avait beaucoup filmé Duras. Et elle a fait un film qui s'appelle Annie Ernaux, écrivain des mots comme des pierres, qu'on peut voir sur Tank, la plateforme. Bon, moi, j'aurais dit, le film, il existe. C'est pas la peine de le refaire, quoi. Voilà. Et du coup, pardon, j'ai eu cette idée d'aller dans les lycées, quoi.
2: Ouais. Et alors, vous arrivez dans ces lycées et on voit bien que, comme vous nous l'avez dit, vous arrivez juste avant le début de la discussion. La caméra, elle est à l'épaule, elle passe de gauche à droite, elle suit les visages comme ça. C'est un film assez étonnant parce qu'en fait, au départ, on se dit tiens, et on en reparlera par ailleurs parce que j'ai entendu un podcast de critiques américains qui parlaient de votre film et qui, à mon avis, sont passés complètement à côté.
6: Ah bon ?
2: Oui, parce qu'ils parlent d'un film, a French school film, donc un film français sur l'école, comme on a pu au revoir, etc. Ouais. Et à aucun moment, ils parlent d'Annie Ernaux, ce qui est quand même complètement sidérant. Mmh. Je crois qu'ils n'ont pas bien compris de quoi ils l'ont retourné. Et donc, vous filmez ces jeunes filles et ces jeunes gens, et on découvre petit à petit, en fait, un portrait de la jeunesse, finalement. Ça parle d'Annie Ernaux, mais ça nous montre aussi qui sont ces jeunes gens qu'on imagine toujours planqués derrière des écrans, totalement absents du monde. Alors, pas du tout.
6: Pas du tout. Pas du tout. Et évidemment, mon pari, c'était que de 15 à 20 ans, quand on lit sa propre histoire. Enfin, il y a vraiment un rapport d'identification qui est très grand. Et donc, c'est ça que j'ai trouvé avec une joie immense. Voilà, ils se disent tout le temps « Ah ouais, mais moi, c'est pas comme ça. Ah ouais, elle abuse. Ah non, mais moi, oui, c'est d'accord, ouais. » Et puis, si on me disait de raconter mon adolescence, je saurais pas comment faire. Et puis, je lis Les Armoires vides et je me dis « Voilà, c'est ça.
2: Ouais. » Alors que le livre a été écrit il y a plus de 40 ans. Enfin, c'est quand même fou.
6: Ouais, c'est
2: quoi.
6: Ça. Et c'est très beau. Et en plus, les filles, elles disent souvent « Annie, attends, Annie, regarde, je te lis un morceau. » Et voilà. Et j'étais très heureuse parce qu'hier, on a montré le film à Sainte-Croix et il y avait deux professeurs de Yverdon, de lettres, et ils ont dit « Mais Annie Ernaux, c'est comme ça en classe. Hein. » Donc ils m'ont rassurée parce que parfois j'ai l'impression qu'on pense que j'ai fait un casting de fou, que j'ai pris les meilleurs élèves des meilleures écoles. C'est pas du tout vrai. Et j'étais enchantée de les entendre dire que voilà, ça se passe comme ça quand il s'agit de l'œuvre d'Annie Ernaux.
2: Est-ce que l'œuvre d'Annie Ernaux, elle résonne de façon différente selon qu'on est par exemple à Cayenne ou à Sarcelles? Je prends un peu ces deux exemples opposés parce que dans notre imaginaire, Cayenne c'est lointain et Sarcelles c'est très proche et c'est très identifiable et très stigmatisant aussi.
6: Mais quand même, à Sarcelles, on apprend qu'il n'y a plus de lutte des classes. Hein. Y a une fille qui explique ça. Ouais. Qui est formidable. Oui, oui. Et moi, mon pari, c'était d'aller à Cayenne pour... d'abord parce que personne n'y va jamais, le souvenir sans doute du bagne. Et puis, que la France... à des colonies, quand même, on oublie ça. Et puis, je me disais, bon, bah, dans les classes, il doit y avoir une minorité de blancs. Il y a beaucoup de gens de Haïti, des Caraïbes, du Suriname, du Brésil, etc. Des Chinois aussi, beaucoup. Ouais. Et ça m'intéressait de voir cette... on dit qu'Annie Ernaux, c'est la type, le transfuge de classe, etc. Donc la question de la classe sociale, comment elle est perçue par des jeunes qui ont aussi d'autres discriminations à affronter. Et c'était, et voilà. Il y a un moment, il y a une classe où le professeur est blanc, toutes les élèves sont des filles, c'est une classe technique, hein, qui fait du français, et un garçon blanc. Et il cite le discours du Nobel, et il parle d'Annie Ernaux, et il la cite, et il dit « Et j'écrirai, et toute la classe lève la main en disant « Pour venger ma race !» Et c'est magnifique, quoi. J'ai eu une chance inouïe, quoi. Ouais. Et ensuite, les filles lui apprennent des mots de créole.
2: De créole,
6: voilà,
2: créole guyanais.
6: Ouais, qui est parce que il y a un parallèle qui est fait entre le patois cauchois du père dont elle parle dans la place et qu'elle avait honte de son père qui parlait pas bien français, etc. Et elle, ses filles, le créole, etc. Et il y a une fille qui dit « Mais moi, j'ai pas honte. Hein. J'ai pas honte. Il faut pas avoir honte de ses origines. »
2: Il faut assumer ses origines, dit-elle.
6: Voilà.
2: Florence.
3: Alors moi, qui suis une inconditionnelle d'Annie Ernaux, vous avez dit tout à l'heure, Pierre-Philippe Cadère, qu'il y a parfois des élèves qui n'aiment pas Annie Ernaux. Qu'est-ce qu'on n'aime pas chez elle?
6: Alors, il y a un garçon un peu bourgeois, comme ça, qui dit « Oui, ça manque de style, moi j'aime le style, envolé, etc., les grands trucs. » C'est principalement lui qui dit ça. Et c'est très drôle parce qu'il discute avec une fille qui lui dit « Mais non, mais... » Et il dit « Comment elle a pu avoir le Nobel avec un style comme ça ? Puis moi, la vie des ados, filles, ça me concerne pas tellement, etc. Et puis, la fille en face de lui lui dit, mais tu sais, tu devrais lire Les Années, c'est vraiment génial, et puis le style est extraordinaire, etc. Donc, voilà, les garçons, qu'est-ce qu'il y a ? Il y a un garçon aussi qui trouve que voilà, que l'avortement, ça ne le concerne pas du tout, donc voilà.
2: Je ne comprends pas pourquoi elle a écrit sur son avortement, en fait. En quoi ça nous concerne, voilà, ça ne regarde qu'elle.
6: Et il y a une fille qui lui dit, ah, ça ne te concerne pas du tout, c'est en Guyane. Ouais. Ça ne te concerne pas du tout, l'avortement. Il dit, bah non, pas du tout. Elle dit, ah bon, mais c'est pas possible.
2: Et elles sont toutes les trois, à le regarder un peu interloquées. Et lui, du coup, se sent un petit peu gêné quand même. Enfin, il sent qu'il n'a pas gagné des points. Quoi.
6: Voilà, c'est ça. Mais il y a des garçons formidables. Par exemple, au début, après, il y a une séquence, un moment très fort, comme ça, où la professeure dit à une... C'est une révision pour le bac. Alors elle dit à une élève, et toi, l'événement... Elle dit, vous voulez que je lise un truc un peu salé, quoi, comme ça, la fille. Et puis elle lit un extrait qui effectivement est très dur et qui commence par « J'avais une terrible envie de chier ». Donc elle et les deux garçons autour d'elle éclatent de rire. Et elle surmonte son rire pour continuer à raconter l'expulsion de l'embryon. Et les deux garçons qui riaient, se mettent à devenir très sombres. Et c'est vraiment... extrêmement beau parce que ces garçons ont complètement reçu le texte.
2: Le message et le texte d'Annie Arnaud. Effectivement. Et puis c'était important d'entendre le texte, vous vouliez ces lectures.
6: Voilà, je tenais beaucoup, c'est-à-dire que dans mon principe, on avait une chance d'entendre Annie Arnaud, le texte, de connaître la littérature, quoi. Tandis que dans beaucoup de films sur les écrivains, on n'entend jamais le texte. On sait avec qui ils couchent, où est-ce qu'ils ont passé leurs vacances, mais on n'entend pas le texte. Et pour moi, l'adaptation du texte au cinéma, ça passe par le texte. J'y tiens beaucoup.
2: Ce film, vous le présentez ce soir au City à Puyi, c'est à 20h en avant-première. Vous serez demain également au Bio à Carouge à 20h après une tournée donc, qui est passée, on l'a compris, par Bienne et Yverdon également. On va passer, si vous le voulez bien, à complètement autre chose, Claire Simon, puisqu'on va vous emmener à la rencontre d'une femme, une artiste.
3: Mais c'est à Yverdon.
2: Et c'est à Yverdon en plus.
3: C'est dingue, hein.
2: Peut-être même qu'elle était là l'autre soir. Allez savoir.
8: J'ai juste une petite question à vous poser.
13: Une question très importante.
2: Oui, dans cette émission, on aime poser des questions avec vous, Florence Grevel. Donc, nous allons direction Champité, à deux pas d'Yverdon-les-Bains, réserve naturelle où ProNatura déploie toutes sortes d'activités, dont des expositions. Ici, en collaboration avec le CACI d'Yverdon, centre d'art, donc, et dans votre filet à papillons, évidemment, vous avez une question.
3: Une question qui tourne autour de la nature. Et d'abord, bienvenue aux abords de la Grande Carissée, le plus grand marais lacustre de Suisse, où le quart de la faune et de la flore suisse s'y trouve. Suivez-moi dans ce magnifique verger ancien qui se déroule au pied de cette bâtisse 18e, bâtisse qui accueille une exposition de l'artiste Chantal Ken, expo qui déborde aussi dehors avec la présence de ses poèmes choisis de poètes de la nature. Ça sent bon les pommes et les herbes hautes. Alors ma question à l'artiste, depuis quand le monde végétal vous inspire ?
21: Oh mais c'est une très longue histoire, ça date de l'enfance. Dans la mesure où j'ai eu une mère qui était horticultrice d'origine allemande, quand elle est arrivée dans le nord de la France, juste après la guerre, donc dans un pays minier, où le jardin était ce qu'on appelle un jardin de subsistance. Les gens avaient besoin de manger, donc ils cultivaient quoi ? Des patates, des poireaux, etc. Et ma mère a été une des premières à en faire aussi un jardin d'agrément. C'est-à-dire avec les légumes, la mélanger, les fleurs, etc. Et pour moi, c'était déjà dans cet univers-là, qui était quand même le bassin millier du Pas-de-Calais, c'était un peu un paradis. Il y a un auteur qui s'appelle Foucault, qui dit qu'un jardin, c'est la plus petite parcelle du monde, mais c'est aussi le plus grand territoire. C'est le territoire aussi que l'on s'en fait intérieurement.
2: Chantal Kéhen, elle présente son exposition dans un éclat de feuilles à Champité, Yverdon-les-Bains. Une expo qui démarre dehors, d'ailleurs, donc évidemment dans un verger, et qui se poursuit à l'intérieur de cette maison 18e, Florence.
3: Oui, Chantal Kéhen est une exploratrice du végétal. Elle expérimente, elle fait des œuvres à l'encre, des gravures, des impressions végétales, et puis aussi des installations. C'est assez nouveau pour elle. Dans la montée d'escalier, vous trouverez cette sorte de voile de mariée hamac suspendue qui porte en sa résille de fil des milliers de petites fleurs roses. Dans cette grande salle officielle, on est accueilli par ce ciel de feuilles suspendues. 400 feuilles d'arbres nous enchantent de leur présence. Il s'agit d'impressions réalisées à partir de feuilles séchées que l'artiste a rehaussées, découpées, cousues. Et puis, au fond du couloir de cette longue bâtisse, grande bâtisse, vous voyez ce mobile totem qui est fait de pétales de roses rustiques qu'elle a collectées le long de ses balades. C'est une artiste de la pulsation lente, de la contemplation. Elle a imaginé son expo comme un acte poétique, l'émerveillement comme seul outil pour préserver la nature.
21: La végétation, pour moi, c'est le ciel, c'est le cosmos, c'est le souffle que la nature nous donne. Si tout le monde pouvait comprendre juste ça, on serait un petit peu plus responsable et conscient des enjeux.
3: Plus vivant, probablement.
21: C'est ça, exactement.
2: Chantal Kéhen, vous venez de l'entendre pour son expo dans un éclat de feuilles, c'est à voir jusqu'au 1er novembre à Champité, Pro Natura à Yverdon-les-Bains, Florence.
3: Et puis aussi, il y a une publication qui est très très belle et qui explique beaucoup de choses, qui est associée à cette expo, ne la manquez pas.
2: Merci, c'est à retrouver sur l'application Play RTS si vous avez manqué tout ou partie de ce sujet. Nous sommes en compagnie de la cinéaste Claire Simon, nous parlons avec vous, Claire Simon, de votre film Écrire la vie. Vous avez promené votre caméra dans différentes écoles de France et jusqu'en Guyane, à Cayenne, pour y entendre la parole de ses élèves lisant et discourant à propos de l'œuvre majeure de Annie Ernaux, on rappelle, prix Nobel de littérature 2022. Vous présenterez le film ce soir au City Club à Puy à 20h et vous serez demain au Bio à Carouge également à 20h. On va se tourner du côté de LP, la chanteuse nous propose un nouveau titre, il s'intitule Don't Stop et juste après on prendra connaissance des restes du monde de la culture.

0: Même les chansons intitulées Don't Stop doivent s'arrêter un moment. C'est la dure loi des chansons.
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0: J'allais vous poser une question, Claire Simon. J'allais vous demander si vous avez un peu d'argent de côté, mais vous nous avez dit que pas du tout. Donc, on fait comme si on ne s'était rien dit. Alors, si vous aimez les plantes, les arbres, la peinture, et que vous avez un peu d'argent de côté, sachez qu'il y a deux tableaux de Claude Monet, jamais encore montrés au public, qui seront mis aux enchères en octobre dans le cadre de la vente d'une collection privée. Enfin, un petit peu d'argent quand même, puisque Iris, qui est un tableau monumental, peint par Monet à la fin de sa vie, est estimé entre 22 et 30 millions d'euros. Enfin, un petit peu de temps quand même.
2: Un peu.
0: Ouais. Et puis, Saut Pleureur, lui, est estimé entre 9 et 12 millions, si vous êtes un peu coincé, gêné comme ça financièrement. Le tableau donc est présenté au public pour la première fois, car en fait, il n'avait jamais quitté l'hôtel particulier de la famille Schoenberger à Paris. Les Schoenberger, ce sont ces Alsaciens qui ont inventé ce procédé qui permet d'envoyer des ondes et de l'électricité dans le sous-sol pour savoir de quoi est fait le sol pour l'exploration pétrolière. Voilà, j'ai fait courte. Si vous êtes un peu coincé, encore plus financièrement, il y a un petit Cézanne qui est à 600 000 euros seulement.
3: Oh ben ça va.
2: C'est pas cher, c'est de l'argent de poche.
0: Ça se tente, bien sûr. Franchement. Les groupes audiovisuels publics danois et norvégiens ont retiré temporairement de leur site internet un documentaire sur l'espionnage russe, craignant que les outils d'intelligence artificielle permettent d'identifier certaines sources anonymes qui y apparaissent. La série documentaire « Guerre de l'ombre » est réalisée par les quatre chaînes publiques nordiques, porte sur de possibles activités de renseignement russes en Europe du Nord, comme celles menées par des navires soupçonnés d'avoir cartographié des infrastructures sensibles en vue de possibles actes de sabotage. Les Norvégiens ont annoncé remettre en ligne la série sous peu, après avoir vérifié que l'anonymisation était suffisante. Qui est le principal financeur privé de la production audiovisuelle française? Je pose la question autour de la table. Philippe, vous savez, vous ne dites rien. Florence?
2: Canal+.
0: Eh bien non. Le total de la production audiovisuelle, c'est le groupe public France Télévisions.
2: France Télé.
0: Voilà, France Télé avec 476 millions. Oui. Derrière, on trouve Netflix, et c'est 308 millions d'euros. Le groupe Canal est resté, lui, le premier financeur du seul cinéma, avec 200 millions d'euros investis environ dans le secteur. Selon des données qui ont été révélées vendredi au Festival de la Fiction de La Rochelle, les chiffres pour la Suisse ne sont pas détaillés, mais on les a trouvés pour vous. On sait que les plateformes investissent 20 millions de francs dans la création cinématographique en Suisse. C'est pas terrible. Normalement, ça devrait être 30 millions, mais ils ont le droit d'étaler leurs investissements. Donc, on en est pour l'instant à 20 millions. Avec 20 millions, on fait quand même pas mal de choses.
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0: À retrouver sur l'application Player TS. Claire Simon, on parle de votre film Écrire la vie. Je rappelle que vous vous présentez ce soir au City Club à Puy, c'est à 20h, et vous serez également demain au Bio à Carouge, également à 20h, pour présenter ce film qui nous raconte comment l'œuvre d'Annie Ernaux est perçue dans différentes écoles en France. Je dis différentes écoles parce que, vous nous l'avez dit, il y a des élèves qui sont sur le point de passer le bac, donc qui sont dans des classes dites plus techniques. On ne va pas rentrer dans les détails. Le choix des lieux, il est très vaste, puisqu'on va de Cayenne à Sarcelles, en passant par des écoles qui ne sont pas trop loin de chez nous, d'ailleurs en région lyonnaise. Et puis moi, ce qui m'a frappé dans ce film, et vous l'avez un petit peu dit tout à l'heure, ce sont ces révélations faites sur la famille de ces enfants à l'occasion de la lecture de ces livres. Notamment un jeune garçon qui dit « Moi, j'ai compris une chose dans ma famille, c'est qu'il y a un secret de famille, je sais lequel c'est, mes parents ne savent pas que je sais, je leur en veux beaucoup. » Et puis il y a cette jeune fille qui lit un extrait d'un livre d'Annie Ernaux pour expliquer qu'effectivement, elle a un problème avec sa mère, c'est qu'elle a eu un petit frère qui est mort, et que du coup, les relations avec sa mère sont très très compliquées. Et donc en fait, dans votre film, on passe, on va dire, de l'analyse de texte, qu'on a tous, toutes et tous fait en classe, à tout à coup le dévoilement d'une intimité. Vous vous attendiez à ça?
2: Non. J'étais bouleversée, et cette fille, d'ailleurs, qui raconte que sa mère lui a dit « Tu veux un petit frère ?» Eh ben, elle a dit non, eh ben tant mieux, tu vois, il est mort. Donc voilà, et qui lui a demandé que son enfant à elle, la jeune fille, si elle avait un enfant, porte le nom ou
0: le prénom du fils
2: mort. Et elle dit et elle raconte et elle va pour parler et puis elle dit non, attends, je vais te lire Annie. Et elle lit ce moment, c'est un texte qui est très très beau qui s'appelle L'autre fille. et qui raconte que les parents d'Annie Arnaud avaient eu un enfant avant, qui est allé jusqu'à 7 ans, je crois, et puis qui est morte. Et qu'ensuite, Annie est née. Et qu'il y avait une confusion, le garçon, une confusion sur la photo de cet enfant dans les bras de ses parents. C'est-à-dire qu'elle croyait que c'était elle et c'était sa sœur. Et voilà. Et donc, cette jeune fille a l'histoire de son frère mort. Elle dit, attends, je vais te lire Annie. Et elle raconte que Annie Arnaud arrive avec son mari et son premier fils pour voir ses parents. Et le père voit l'enfant et dit, oh, la petite fille est revenue.
0: Le père d'Annie Arnaud.
2: Voilà. Ouais. C'est incroyable. Ouais. C'est extraordinairement beau. Et évidemment, évidemment, la question des familles est très forte, mais il n'y a pas que ça. Il y a aussi des projections, enfin des identifications qui sont autres, mais qui tout le temps surgissent, comme l'histoire du viol dans Mémoire de fille qui surgit à plusieurs reprises et où on comprend qu'il y a une fille qui en parle et elle parle d'une copine, mais on se demande si c'est pas elle, etc. Et donc, elles savent, les filles en particulier, savent qu'Annie Arnaud parle de leur vie, quoi. Et que donc l'art et la littérature se fait à partir de la vie, ce qui est un grand soulagement pour les élèves. C'est-à-dire qu'il ne faut pas forcément... Elles disent, ouais, Balzac, on ne sait pas comment on vivait sous le temps de Balzac, enfin, on peut lire. Mais elles se disent que, voilà, l'art est à la portée de tous dans la mesure où chacun vit, quoi.
0: Et puis alors, puisque vous citez Balzac, effectivement, la scène dans laquelle il est cité, Balzac, est assez saisissante, puisqu'au fond, une professeure interroge les élèves sur la proximité qu'elles peuvent ressentir avec l'œuvre d'Annie Arnaud, et une des élèves dit, bah, Annie Arnaud, c'est nous, c'est maintenant, c'est quotidien, Balzac, on ne sait pas ce qu'il pensait à l'époque, on ne sait pas comment il vivait, on ne sait pas ce qu'il ressentait, puisqu'en fait, on ne racontait pas ce que ressentaient les femmes, tout simplement.
2: Voilà. Absolument, ouais. Absolument. Et d'ailleurs, donc, évidemment, les filles sont extrêmement touchées et évidemment plus nombreuses en section littéraire, ce qui est aussi un effet du patriarcat. Mais les garçons, selon leur cas, arrivent ou non à s'identifier, quoi. C'est ça qui est très intéressant et qui est... Et on voit bien chez les jeunes qu'il y a une volonté de dépasser toutes ces choses un peu anciennes. Parce que moi, pourquoi j'aime tellement filmer les jeunes et les enfants ? C'est que je pense que c'est le futur, si vous voulez. Mmh. Et qu'eux, ils en savent autant que moi, mais beaucoup plus.
0: Habile.
2: Et c'est ça qui m'intéresse.
0: Ce jeune garçon qui vous révèle aussi qu'il est au courant d'un secret de famille, oui. Mais ses parents ne savent pas qu'il sait, enfin voilà. Comment avez-vous pris la décision de garder cette séquence?
2: Demandé à la professeure de lui demander ce qu'il en pensait. Il a dit qu'il ne voulait pas qu'on le voie pleurer, mais que voilà. Et de même, il y a une jeune fille formidable là, qui dit qu'elle a dû aller s'acheter la pilule du lendemain toute seule. Et j'ai demandé, est-ce qu'elle veut que ça reste dans le film et tout? Elle a dit oui, je veux.
0: Oui. C'était simple parfois pour vous, c'était compliqué quand vous étiez face à ce genre de situation-là, de laisser la caméra tourner. Enfin, il y a des moments où vous vous êtes posé des questions de conscience un peu.
2: Non,
0: du tout.
2: Oh non, je suis vraiment un salaud. Moi.
0: Avec un S majuscule.
2: Ouais. Non, mais si vous voulez, moi, je reçois ce que donnent les jeunes gens, les jeunes filles, de la même manière que je reçois ce que donnent les acteurs quand je tourne. Et donc, je suis pas en train de juger si c'est on doit le dire, on doit pas le dire, etc. Par contre, par exemple, quand je filme les filles que la professeure leur demande de lire les deux scènes de sexe terribles de Mémoire de fille, je suis éblouie par leur courage, par la façon dont elles tiennent. Et je me dis, mais c'est incroyable, leur beauté. Et ce sont, elles ressemblent à des vierges du Quattrocento, quoi. C'est vraiment, elles sont extraordinaires. Et il y en a une qui parle, et puis l'autre lui prend le micro pour continuer. Et on voit comment elle écoute, comment elle est scandalisée par ce qu'elle entend, comment elle est... Et en même temps, elles ont l'âge que ça... Que malheureusement, j'espère que jamais, que ça pourrait leur arriver, cette histoire, qu'elles pourraient être victimes d'une prédation épouvantable, etc. Et donc, pour moi, c'était extrêmement bouleversant à filmer, quoi. J'étais scotchée, quoi. Et vous savez, quand c'est soi-même qui filme et tout, on est le premier, enfin, on est le premier spectateur, et le fleuve du film vous emporte, quoi. Mmh. Et donc, c'était très, très beau. Voilà. Mais j'ai adoré ces filles à Toulouse qui disent plein de trucs formidables, qui sont tellement enthousiastes et qui sont tellement modestes aussi, quoi. Voilà. J'étais enchantée de faire ce film. Et il y avait un enchantement vraiment dans la facilité, je trouvais.
0: Incroyable. Il y a de la beauté, de l'intelligence, enfin, il y a tout.
2: Ouais. Et vraiment, c'est vrai. Et Annie Ernaux, quand elle a vu le film, elle adore le film. Et elle disait, quand je pense qu'on dit que les jeunes ne sont pas futés, mais ils sont fous, quoi. Mmh.
0: Philippe.
3: Oui, s'ils vous donnent autant que ça, c'est qu'ils sont en confiance, quelque part. Bah, comment vous faites pour les mettre en confiance?
2: Oh, ben, je les braque avec un revolver, je leur donne de l'argent, n'importe quoi.
4: C'est donc ça.
3: Tous les moyens sont bons.
0: Beaucoup de drogue.
2: Ouais. Non, mais je sais pas, je leur dis que ce qui m'intéresse, c'est ce qu'ils pensent, eux, vraiment. Mm-hmm. Voilà. Et puis, ils me croient. Ça, c'est le grand truc.
3: Ils se méfient jamais de la caméra, quoi.
2: Non.
3: Ils arrivent à l'oublier, peut-être, plutôt.
2: Comment?
3: Ils arrivent à l'oublier, en fait.
2: Je sais pas. Je ne sais pas s'il l'oublie. Ça fait partie du moment, quoi. Mmh. Non, je ne suis pas sûre qu'il l'oublie. Je suis là, parmi eux. Je suis une élève, parmi eux. C'est-à-dire que moi, si vous voulez, j'ai entre 15 et 17 ans. Hein. Il faut quand même être clair. C'est-à-dire, et quand je tourne dans une école primaire, j'ai entre 7 et 8 ans.
3: Ouais, c'est ça le truc, finalement.
2: Mon grand truc, c'est d'être dans la classe avec les élèves, quoi. J'adore ça. J'adore. Et je me souviens que quand je regardais les rushs d'apprendre du film d'avant qui est dans une école primaire, je me disais, ah, c'est cool quand même, on dirait que t'es au milieu des élèves, que t'es... Voilà.
0: Non, mais vous êtes à hauteur d'élèves, d'ailleurs, c'est vrai, dans la récréation, vous êtes vraiment à hauteur des élèves, ils sont tout petits, ils ont 4 ans, 5 ans.
2: Ouais, c'est la maternelle.
0: C'est la maternelle, mais vous êtes vraiment toujours à hauteur des élèves, quel que soit leur âge, d'une certaine façon.
2: C'est un grand luxe pour moi d'être parmi eux. Ouais. C'est un grand, grand luxe.
0: Annie Ernaux, donc, est enseignée régulièrement en France.
2: Oui.
0: Voilà. On en revient à ce podcast dont je vous ai parlé tout à l'heure. Donc, ces critiques américains qui, à Venise, ont vu votre film et ne comprenaient pas, en fait, de quoi il retournait. C'est-à-dire que, pour eux, c'était un énième film school, enfin, school film français, comme Entre les murs, enfin, etc., etc. Et tout à coup, ils étaient devant un objet qu'ils n'arrivaient pas bien à saisir. Ils étaient même assez choqués et scandalisés, au fond, qu'on puisse lire les textes d'Annie Ernaux en classe, avec des 6 jeunes gens, visiblement, ça ne sera pas étudié de la même façon aux États-Unis.
2: Je ne sais pas, j'ai eu un gros succès aux semaines du cinéma français à New York, avec ce film, et avec des tas d'élèves autour de New York qui m'ont traité comme si j'étais George Clooney, quoi. Elles voulaient toutes faire des selfies avec moi, elles étaient emballées et tout, c'était hyper sympa. Et j'ai eu cette réaction plutôt avec des professeurs italiens, le film est sorti en Italie, qui étaient extrêmement choqués qu'on parle de sexe, d'avortement et tout. Moi j'ai dit, on parle de littérature, hein, on se calme tout de suite, prix Nobel, voilà. Et puis, mais il y a eu dans le New York Times ce week-end, un article sur apprendre. Le film dont je parlais avant sur l'école primaire, où là, ils sont très sympas. Ouais. Voilà.
0: et donc, ces professeurs Diverdon, vous ont confirmé qu'on parlait d'Annie Ernaux en classe.
2: Oui, voilà. Et que ça provoquait toujours des réactions extrêmement puissantes chez les élèves, que vraiment... alors, je vais citer la professeure qui disait, il y a eu une élève qui a hurlé en disant « Oui, mais c'est la seule qui parle de la masturbation féminine !» Voilà. Alors, incroyable. Donc, c'était très, très... Ça m'a énormément rassurée. Voilà. Ouais. Que ça provoque beaucoup d'enthousiasme et d'écho, parce que ça veut dire que la question de la littérature, c'est quand même, est-ce que j'entends la voix intérieure de l'auteur comme étant peut-être un peu ma voix, est-ce que je peux, est-ce que ça change mon point de vue sur la vie, est-ce que ça m'autorise aussi à penser des choses, est-ce que les mots d'Annie Arnaud, je pourrais en avoir d'autres, mais ça serait quelque chose qui serait ma vie, quoi. Et surtout, je pense que pour les jeunes gens, le fait que la littérature parte de la vie est une chose extrêmement importante.
0: Et qu'on soit vraiment dans le concret. Alors là, on a évoqué un peu la libération sexuelle, d'une certaine façon, avec vous, Claire Simon et Annie Arnaud, et votre film Écrire la vie. On va remonter le temps grâce à une série.
4: Nous sommes dans une situation critique.
0: Cette série, elle s'appelle Camarades.
5: Vincennes, c'est comme ça, ça déborde de partout. Ça pense de partout. C'est un bordel monstre.
6: Alors, c'est quoi un chef ? On nous demande d'élire le président de Vincennes, donc je demande. C'est l'abstention révolutionnaire ou la passivité complice ?
7: J'ai dit à mon père que j'allais à la Sorbonne et je suis venue m'inscrire à Vincennes.
8: La fac, ça sert à créer des bourgeois, comme tes parents.
9: C'est une expérience.
10: C'est normal dans une université expérimentale.
7: Comment t'as su qu'on était un groupe ?
11: Alors qu'on n'a même pas de nom.
12: C'est une séquestration.
13: On va brûler ton université.
14: Mai 69 est l'an 1 de notre utopie. Nous nous souviendrons que des poubelles est née la véritable démocratie.
15: Vous n'êtes pas communiste?
7: Non.
12: Vous avez l'air communiste pourtant.
7: Bon, restons courtois.
0: Actuellement disponible sur arte.tv, visible dès ce jeudi soir à la télévision sur Arte, la série Camarades, au pluriel, vous a tapé dans l'œil, Philippe.
3: Ouais.
0: 8 épisodes de 35 minutes en moyenne pour raconter l'université expérimentale de Vincennes. Alors il va falloir un petit peu nous expliquer ce que c'est que cette université, qu'avait-elle de différent des autres et pourquoi employer le passé pour en parler?
3: Et bah parce que dans les années 70, l'État français, qui craint que les communistes prennent le pouvoir, détruit en 1980 au bulldozer cette université en sciences sociales, créée pourtant en 68 et considérée désormais comme un dangereux repère de gauchistes. La série s'ouvre sur une archive fracassante qui documente cette destruction au prétexte fallacieux de revitaliser Vincennes, qui doit rester une forêt, éviter le bétonnage. Immédiatement derrière ces images réelles, la fiction s'installe pour nous montrer la véritable motivation à détruire ce lieu, théâtre d'échange d'idées fondamentales mais dangereuses pour un pouvoir gaulliste. La première question cruciale concerne justement l'élection du président de l'UNI en 69. Si on élit personne, est-ce de l'abstention révolutionnaire ou de la passivité complice? Y a-t-il de plus significatif, ne pas voter ou voter, demande à ses élèves en grève le charismatique professeur Gérard Gérard, leader de la gauche prolétarienne. Une question sur le vote quand même toujours d'actualité aujourd'hui.
0: Alors dans Camarades, il y a du fond et sur la forme, cette série chorale avec plusieurs personnages emblématiques nous entraîne dans un tourbillon infernal d'idées.
3: Ouais, c'est ça qui est jouissif vraiment. On suit par exemple Claudine, une prostituée qui n'arrive pas à vendre son corps à des étudiants refusant la marchandisation de l'acte sexuel, une grave dérive capitaliste. Elle s'intègre dans un petit groupe de pensée mené par Gérard Gérard, aux côtés de Françoise, étudiante bourgeoise en première année qui a raté mai 68 et rêve de soulèvement. Claudine, elle est la maîtresse de Jacques, agent des renseignements généraux. Ils vivent dans une caravane, il se sert d'elle comme espionne parce qu'évidemment, il ne peut pas fréquenter l'université. Claudine va finalement s'émanciper de ce Jacques, joué par l'impeccable Vincent Elbaz, qui a adoré cette proposition de rôle.
16: C'est vraiment ça qui m'a convaincu, c'est la qualité d'écriture, le ton, l'autodérision, l'intelligence. Ça pense, quoi. Il y a de la pensée, ça fait réfléchir et c'est et très divertissant en même temps. Et c'est du spectacle, là, c'est d'époque, on se replonge dans une époque, j'adore ça. Les années 70, cette ambiance de fac où tout le monde a envie de foutre le bordel. Ça défend des idées et en même temps, il y a un regard qui est porté là-dessus, sur ce désir de subversion, de révolution.
3: Et vous, là-dedans, vous êtes le flic, un peu l'État, le contrepoint, celui qui est en train de regarder la révolution, quoi.
16: Ouais, bah moi, je joue un mec de droite qui tient à ce qu'on reste dans le cadre et qui utilise des méthodes pour lutter contre la subversion. Hein. Donc il met tout le monde sur écoute, hein, c'est très simple. Il ne s'embarrasse pas de...
9: J'ai vu que vous cherchiez du monde pour être dans votre groupe et moi je suis d'accord.
13: Comment t'as su qu'on était un groupe?
11: Alors qu'on n'a même pas de nom.
9: C'est pas vous qui avez balancé les urnes?
11: Je l'ai vu, elle a un micro dans son sac.
15: Mais ces infos, les intéressent les renseignements généraux.
16: Oui, parce qu'à l'époque, il y avait cette angoisse que mai 68 recommence. Ouais. Donc c'est vrai que dans les années 70, ils étaient assez parano. Les RG, les flics, il y avait l'ennemi de l'intérieur, il y avait cette angoisse de la cinquième colonne, quoi, ouais. Du communisme qui viendrait infiltrer, qui viendrait... Moi, mon personnage, au fond, il a des raisons de s'inquiéter.
3: Oui, il est quand même très bien à l'aise dans son patriarcat. Hein.
16: Ah, bah, c'est un homme de l'époque. C'est aujourd'hui, ces hommes-là sont dans des musées, quoi, sont dans des fictions... comme celle-là.
3: Mais il y a un vrai plaisir, j'imagine, en tant qu'acteur, à incarner ce genre de personnage, non ?
16: Oui, ouais, bah, il est très drôle. Il peut être que comique. Hein. Moi, ce qui m'intéressait, c'était d'essayer de parler comme le costume. Ouais. En fait, quand j'ai essayé le costume du personnage, je me suis regardé dans la glace avec sa moustache, avec ce costume cravate, avec... Je me suis dit, il va falloir que ma langue, ma façon de dire le texte corresponde au costume.
3: Cette époque vous va vachement bien.
16: Oui, bizarrement, j'ai un visage... Je peux faire très 19e aussi si je laisse pousser les cheveux avec le petit boucle. Non, non, je peux faire d'époque.
9: Mais pourquoi tu vas pas, toi ?
17: Avec ma tête de flic. Bah...
0: L'impeccable Vincent Elbaz, que vous aviez croisé à Sérimania, Philippe. Il est en tête d'affiche de la série Camarade, avec donc aussi Grégory Gadebois.
3: Ah oui, lui, c'est le leader communiste qui devient donc le chef après une élection truquée. Ça le gêne un petit peu, mais bon, bah voilà, le parti devait garder la main à tout prix sur cette université. Derrière ce genre de farce très drôle, les idées fusent et les débats s'animent autour de questions pourtant majeures. La lutte des femmes peut-elle se faire en non-mixité ? Le mariage

0: épisode qui incarne une idée de l'époque, une idée politique ou philosophique, et on voulait pas faire jouer ces penseurs par quelqu'un. C'est presque une sorte de respect de cette pensée-là, de la dire telle qu'elle. Et on a montré ces archives aux comédiens, on a montré ces archives à la décoration, on a montré ces archives aux costumes pour recréer l'enseigne. Et dès le début, on avait cette idée aussi, ce bouillonnement, c'est quand même un bordel, mais avec aussi plein de gens et tout ça, qu'on pourrait peut-être pas nous l'incarner autant qu'on voulait avec nos moyens. Et donc ça nous permet aussi d'élargir presque le cadre de la fiction que nous on filme.
1: Bon, il y en a une pour nous en Suisse, Godard. Là, on est en train de faire un truc qu'il détesterait, donc l'interview, quoi, choisir la...
0: Voilà. C'est vrai.
1: Mais elle, c'est génial de voir aussi son analyse sur la confiscation de la parole et de la pensée à cause de l'interview.
0: Oui, c'est vraiment pour nous le rôle des archives. Elles ont ce rôle-là de nous faire regarder presque ce qu'on vient de voir avec un peu plus de distance. Et ça arrive plusieurs fois dans le film. Il y a Bourdieu qui vient parler de la reproduction sociale après une scène de salle de classe. Et ça nous sert aussi à revoir presque ce qu'on voit dans la série, ou à avoir une sorte de distance comme ça, plus théorique, pour comprendre ce qui se passe dans la série.
2: C'était donc les réalisateurs de cette série Camarades, à savoir Charby et Bomard. Camarades, 8 épisodes à découvrir sur Arte.tv et sur Arte, donc dès jeudi soir, série indispensable selon vous, Philippe?
1: Ah oui, carrément, ouais. Mais c'est quand même là qu'on a créé le MLF, quand même.
2: Ah ben voilà, une série qui mêle réflexion, intelligence, humour dans cette université de Vincennes, qui a été donc, on l'a...
1: Bulldozérisée.
2: Bulldozérisée, exactement, par l'État français, car c'était un nid de communistes. Claire Simon, on est ensemble pour encore quelques minutes. On a parlé avec vous de votre film « Écrire la vie », film que vous avez tourné dans différentes classes et écoles françaises autour de l'œuvre d'Annie Ernaux et des réflexions qu'elle suscite chez les jeunes élèves qui la lisent devant vous et qui en débattent d'ailleurs avec leur professeur. La question évidemment à 100 balles, c'est celle-ci. Annie Ernaux, que dit-elle de votre film ?
3: Elle l'adore.
2: Incroyable.
3: Voilà. Ouais. Parce que pour un auteur, d'entendre ce que les jeunes pensent sans qu'elle soit là, en toute liberté, c'est évidemment très agréable. Et puis, elle trouve que, voilà, on voit la jeunesse intelligente, la jeunesse libre, qui n'est pas sur TikTok, voilà.
2: Ou qui y est, mais qui peut en sortir, peut-être.
3: Voilà, hein, c'est ça. Ouais. C'est pas... Ouais.
2: Elle était présente à Venise avec vous lors de la présentation du film. Là aussi, c'est quand même un événement que d'avoir le sujet du film présent dans la salle, à vos côtés. Ça vous arrive rarement, non ?
3: Ouais. C'était super.
2: C'était votre premier prix Nobel ?
3: Ouais, c'était mon premier prix Nobel. C'est ça, exactement. Exactement. Et non, c'est une femme absolument merveilleuse, d'une exigence inouïe, mais très généreuse, très, très engagée, très... C'est un grand être.
4: Je rappelle mes prescriptions sur ce bout de papier.
2: La prescription, c'est la tradition dans cette émission. On va vous demander, Claire Simon, un conseil culturel, si vous en avez un sous le coude.
3: Oui, parce que là, je vais... L'inconnu, Arthur Harari.
2: Oui.
3: C'était mon étudiant à Paris 8.
2: Oh.
3: Je l'ai eu quand il avait 20 ans et j'ai compris que c'était quelqu'un. Il était formidable et j'ai eu son frère aussi qui est chef op, qui est son chef op, Tom Harari. Et j'ai lu le cas Zimmerman, qui est donc la BD dont est tiré l'inconnu, et les dessins sont magnifiques et je me suis dit, il se fourre complètement dedans. C'est impossible que ça marche, ça ne m'intéresse pas, c'est bidon, etc. Et puis, quand même, j'ai été voir le film au Luxor, à Paris, où il y avait la reprise de Cannes. Et là, j'étais estomaquée, quoi. Ouais. J'ai trouvé ça formidable. J'ai complètement cru à toute l'histoire. J'étais tellement éblouie par Léa Seydoux, qui est...
2: C'est un échange de corps, l'histoire. Ouais, c'est un jeune photographe incarné par Nils Schneider qui, en fait, à la suite d'un moment que je ne vais pas décrire, se retrouve dans le corps en fait, de Léa Seydoux et inversement.
3: Voilà. Et Léa Seydoux est vraiment une femme, comme on en voit rarement au cinéma. Une femme complète, alors qu'elle est habitée par un homme. Hein. Ouais. Mais elle est extraordinaire. J'ai jamais vu ça. J'étais complètement...

0: complètement bouleversée, et puis cette histoire de changement de corps continue. Mais il y a quelque chose sur l'interrogation profonde de soi, sur voilà, ce qui en est, comment on est vu, comment, ce qu'on ressent et tout, qui va très très loin. Et je dois dire, j'étais voir Arthur à la fin, j'ai dit, écoute, j'y croyais pas une seconde, mais là je suis séchée, quoi. Voilà. Vraiment, j'ai trouvé ça formidable. Et je le dis aussi parce que c'est un film qui fait un peu peur aux gens, ou je sais pas quoi. Et ça vaut le coup. C'est vraiment très profond. C'est un type d'une grande intelligence, d'un grand sens du cinéma. Et je me souviens, quand il présentait son premier film, La main sur la gueule, long, son ouais. premier film long, il disait, j'étais allée le voir comme ça, enfin, voir le film, et je le voyais sur scène, et il disait, ben, le cinéma, c'est plus grand que nous.
1: Et ben voilà. Et Arthur Harari, il était notre invité dans Vertigo pour parler justement de ce film. Et le film, eh bien, vous le verrez également en salle. Merci beaucoup, Claire Simon.
0: Merci.
1: Merci d'être venue nous voir pour nous parler de Écrire la vie, que vous présentez ce soir au City Club à Puy à 20h, demain au Bio à Carouge.
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1: Le Conseil des États donne son feu vert à une hausse de la TVA pour financer l'armée. Premier pas franchi hier, la Chambre des cantons a approuvé par 25 voix contre 17 une hausse de 0,2 points. Le PLR et une majorité de l'UDC s'y sont opposés. Le Conseil des États a aussi approuvé la création d'un fonds avec une capacité d'endettement maximale de 24 milliards de francs. Le dossier passe maintenant entre les mains des conseillers nationaux. Une nouvelle vague de restructuration se prépare chez Sunrise. 450 postes sont menacés sur les 2900 que compte l'opérateur zurichois. L'entreprise de télécommunications a annoncé hier devoir faire des substantielles économies. Une procédure de consultation est prévue pour le mois prochain avec les syndicats. Les employés travaillant dans les boutiques, la vente et le service à la clientèle devraient être épargnés. En février, Sunrise avait déjà annoncé le licenciement de 147 personnes. L'inquiétude, encore et toujours, autour du développement de l'intelligence artificielle. Cette fois-ci, ce sont les dirigeants de plus de 20 pays qui ont appelé hier à l'adoption de mesures de sécurité contraignantes face à la course effrénée de l'IA. Ils craignent que le développement de cette technologie ne dépasse notre capacité à la contrôler. Et de citer, en exemple, les récents cas où des agents d'IA ont contourné les mesures de sécurité et même pénétré des plateformes dont l'accès leur était interdit. Parmi les signataires figurent notamment les dirigeants de la Norvège, de l'Australie, du Canada, de l'Allemagne, de l'Espagne, des Pays-Bas, de Singapour, de l'Afrique du Sud, ainsi que la présidente de la Commission européenne, Ursula von der Leyen. Le typhon Dujuan fait déjà des dégâts au Japon. Hier, 275 vols ont été annulés, 9000 foyers sont privés d'électricité et plus d'1,5 million d'habitants ont été appelés à évacuer dans les environs de Tokyo. Par ailleurs, 2 personnes sont mortes après de fortes pluies qui ont provoqué des glissements de terrain. Pour l'heure, la tempête s'est éloignée de la côte et fait route vers le nord-est en direction du large. Faire le tour du Mont Blanc en open bar, c'est fini. Ce sont les maires et les principaux acteurs de la montagne qui le disent. Ils ont acté le principe d'une charte pour réguler l'accès autour du Mont Blanc. On n'interdit pas, mais on s'organise, a expliqué hier le maire de Saint-Gervais. Le bivouac sauvage sera interdit aux randonneurs et une réservation sera obligatoire auprès des hébergements recensés. Et les élus d'expliquer que la fréquentation des trekkers a explosé de 50% en plus depuis le Covid. Un renfort pour Genève Servette, le club genevois a annoncé hier l'engagement de l'attaquant André Heim dès la fin de la saison en cours. Le Bernois de 28 ans qui évolue actuellement sous les couleurs d'Ambri Piotta a signé pour 3 saisons avec le GSHC, soit jusqu'en 2030. Un soleil qui s'annonce généreux ce mardi, après dissipation toutefois des bancs de nuages bas possibles long des Préalpes, essentiellement début de journée, avec des températures qui oscilleront entre 8 degrés à l'aube et jusqu'à 23 degrés pour les maximales, et la bise aussi qui continuera de souffler sur le plateau.
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0: Et c'est reparti pour une nouvelle édition de CQFD qui débute avec l'actu du jour qui est signé Uma Camis. Bonjour.
1: Bonjour.
0: Il est question avec vous des effets secondaires de certains vaccins.
1: Oui, ces effets désagréables hein, comme la fièvre et le fait de se sentir malade. Une équipe de recherche genevoise en a décrypté le mécanisme.
0: On va voir ça dans un instant. Et il sera question ensuite de la santé des danseurs et des danseuses de ballet. On s'intéressera plus particulièrement à celle de leurs pieds. Oui, et enfin Capucine Mort. Bonjour.
2: Bonjour Anne.
0: Nous irons nous balader dans les bois.
2: Oui, et on va y aller en bonne compagnie puisque nous serons avec Christophe Barhoffen qui est chercheur en écologie des arbres en milieu urbain. On s'intéressera à comment ils ont vécu cet été caniculaire.
0: Voilà pour le programme de CQFD. Bonjour et bienvenue.
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0: On le disait, Uma Camis, on se penche avec vous sur la vaccination et ses effets secondaires.
1: Exactement, on l'a toutes et tous constaté, Anne. Hein. Vous vous vaccinez contre le Covid, vous êtes toute pimpante et moi, avec le même vaccin, je suis mal pendant 3 jours avec de la fièvre, une douleur au point d'injection. Mais qu'est-ce qui explique mes symptômes et l'absence des vôtres? Eh bien, une équipe du Centre de Vaccinologie de l'Université de Genève et des HUG a découvert la raison et publie ses résultats dans la revue Science Translational Medicine. En cause, notre système immunitaire inné, le mien dans cet exemple étant dans un état plus réactif que le vôtre.
0: Arnaud Didier-Laurent, bonjour.
4: Bonjour.
0: Merci d'être passé en duplex depuis nos studios de Genève. Vous êtes professeur associé du Centre de Vaccinologie et au département de pathologie et d'immunologie de la faculté de médecine de l'Université de Genève. Quand on parle d'effets secondaires au vaccin, de quoi parle-t-on au juste ? Uma a évoqué de la fièvre, de la douleur au point d'injection. Il y a d'autres encore effets secondaires ?
4: Oui, alors on distingue deux types de réactions d'effets secondaires. Des effets secondaires locaux, donc on a parlé de la douleur, mais il y a aussi pu y avoir aussi un gonflement, une rougeur. Et puis il y a des réactions un peu plus systémiques ou générales. On parle d'état grippal où on a de la fièvre, où on peut avoir un mal de crâne, et puis des problèmes intestinaux. Mais voilà, ça résume à peu près à ce qu'on peut s'attendre.
1: Chez moi, ça dure 3 jours, ça dure combien de temps d'habitude?
4: Alors c'est tout à fait typique. En général, ça peut apparaître le soir même, par exemple si on se fait vacciner le matin, mais en général ça dure 1 à 2 jours, et puis au bout de 3 jours, dans la plupart des cas, ça disparaît.
1: Et c'est notre système immunitaire qui réagit, comment?
4: Ah oui, tout à fait. Alors le vaccin, en fait, il stimule une réaction en quelque sorte de défense. Donc c'est les mêmes mécanismes que l'on a lorsqu'on est exposé à un virus ou une bactérie, à des pathogènes. Et donc c'est bien le système inné. Donc c'est un système de défense, c'est en fait une inflammation, tout simplement. Donc qu'est-ce qu'on entend par inflammation? Il y a 2 éléments importants à retenir. C'est une réponse de type cytokine, donc ce sont des molécules circulantes qui signalent en fait l'inflammation. Et puis, il y a un aspect cellulaire, donc nos globules blancs, dans le cas d'une vaccination, sont rapidement recrutés et induisent une réponse inflammatoire. Alors, à quoi ça sert? Alors, dans le cas des ARN messagers, le vaccin, il y a d'abord un intérêt bénéfique, hein, puisque l'inflammation, grâce à l'inflammation, on stimule le système immunitaire et on stimule le système à faire des réponses utile pour l'organisme, pour se protéger contre le virus pour lequel on sera exposé. Et donc, on parle d'anticorps, je pense que tous les auditeurs connaissent ce mot, et puis des cellules qui peuvent aussi tuer le pathogène. Et donc, cette inflammation permet d'augmenter cette réponse et une réponse durable. Bien sûr, l'effet néfaste, j'allais dire, c'est que chez certaines personnes, mais pas sur tout le monde, cette inflammation peut entraîner des symptômes. Et c'est justement ce qu'on a étudié pour voir comment expliquer ces différences.
0: Donc, pour que les termes soient clairs, ce n'est pas une réaction allergique?
4: Non, alors non, ce sont vraiment des mécanismes séparés.
1: Vous avez pu identifier le rôle de notre système immunitaire et des interférons en particulier dans cette réaction. Comment vous avez fait? Qu'est-ce qui se passe au juste?
4: Oui, donc, tout à fait. Donc il faut se remettre en 2021, au moment où les vaccins étaient lancés en Suisse. Donc grâce à la fondation privée des HUG, avec ma collègue Christiane Eberhardt, avec qui je dirige le centre, on a pu lancer une étude. En fait, notre étude, c'était de mesurer la réponse immunitaire au vaccin ARN Covid chez des patients en bonne santé, chez des personnes en bonne santé, mais aussi des patients immunodéprimés. Et puis, donc on a publié ces études. Et puis, à l'intérieur du groupe de patients, de personnes en bonne santé, pardon, on a demandé à ces personnes de nous rapporter les effets secondaires qu'ils ont pu noter chez eux. Donc, pendant 7 jours, ils ont à remplir un questionnaire avec tous les symptômes. Et puis, en regardant les données, on s'est rendu compte que certaines personnes n'avaient pas de symptômes, ou très peu, alors que d'autres en avaient plus. Et donc, quand on a regardé, on a fait 2 groupes. Tout simplement. On a regardé la différence entre ces deux groupes. On s'est rendu compte de 2 choses. La première chose, c'est que chez les personnes qui ont plus de symptômes, on a tendance à avoir plus ces effets inflammatoires dont je viens de parler. Donc là, on le mesure 1 jour après la vaccination. Donc ça, c'était assez clair. Ceux qui n'ont pas de symptômes ont aussi de l'inflammation. Mais il y en a un petit peu plus chez les personnes qui ont des symptômes. Et le deuxième résultat qui est le plus frappant, c'est de lorsqu'on a posé la question, est-ce qu'à avant de se faire vacciner, on peut déjà déterminer si on est à risque de faire plus de réactions. On s'est rendu compte qu'il y avait un système particulier, le système de réponse à l'interféron, qui était plus important de manière basale chez les personnes qui allaient faire des symptômes. Alors, les interférons, ce sont des molécules qui servent en général pour la défense contre les virus, notamment, mais on a tous un niveau basal plus ou moins important. Et donc, on a découvert le fait que ce niveau basal importait pour les réactions secondaires.
1: Et certains vaccins... Là, vous avez étudié le vaccin contre le Covid. Est-ce que certains vaccins sont connus pour avoir plus d'effets de ce type que d'autres?
4: Alors oui, effectivement. Donc, c'est les vaccins qui ont, par design, j'allais dire, stimulent ce système immunitaire inné d'inflammation, ont tendance à faire plus de symptômes. Néanmoins, ce qui se passe, c'est que ce type de vaccin, par exemple des vaccins ARN, des vaccins adjuvantés, induisent une réponse immunitaire plus élevée. Donc il y a un gain. C'est important pendant une pandémie, par exemple, pour protéger les gens rapidement, ou bien ça évite de faire plusieurs vaccinations. Et donc chez ces vaccins-là, effectivement, on a un peu plus de symptômes.
1: Et c'est pire quand on reçoit une deuxième dose pour les vaccins qui nécessitent plusieurs doses. C'était le cas du vaccin contre le Covid.
4: Oui, c'est ça. Donc je pense que certains auditeurs, moi-même personnellement, on a tous remarqué que la deuxième dose était un peu plus douloureuse. Alors, c'est exactement ce qu'on a étudié également au laboratoire dans des modèles. Donc, Natacha Madelon, qui a conduit cette étude, a fait ces études et donc a montré que, effectivement, lors de la deuxième dose, localement, on a plus d'inflammation. Et en fait, ce qui entraîne cette inflammation, ce sont justement les réponses spécifiques au vaccin, les anticorps notamment ou d'autres cellules spécifiques qui sont attirées sur le site d'immunisation, de vaccination et participent, amplifient la réponse inflammatoire. Et c'est ça qui, in fine, explique l'apparition du symptôme lors de la deuxième dose notamment.
1: Un mot peut-être sur la transparence de vos travaux. Vous mentionnez que ces travaux ont bénéficié du soutien de la fondation privée des HUG, de la fondation Giorgio Cavalieri et de Moderna. Alors pourquoi Moderna s'intéresse à ces effets secondaires? Elle aurait plutôt intérêt à les minimiser, non?
4: Alors, non, justement, je pense que Moderna et les autres industries, ils essaient de comprendre les mécanismes. Pourquoi comprendre? C'est en fait pour, dans leur recherche et développement, travailler sur les formulations des vaccins pour les rendre moins réactogènes, justement, donc causer moins de réactions, tout en maintenant l'efficacité. C'est le cas de Moderna. Donc, quand effectivement ces vaccins ont montré qu'ils induisaient des symptômes, ils sont venus nous voir, puisqu'on a une certaine expertise, puis on dit, est-ce que vous pourriez étudier les mécanismes? Et puis, c'est ce qu'on a fait, ils nous ont donné des vaccins et on a échangé. Mais c'est très important de dire que dans tous ces échanges, et même contractuellement, on garde notre indépendance académique, notre liberté académique, donc il n'y a pas d'influence de l'industrie sur nos travaux, et de manière aussi très importante, on a la liberté de publier. Donc, spécifiquement pour ces travaux, nous avons publié l'entièreté des résultats, ils seront publiés prochainement.
1: On a parlé donc de ces interférons, c'est eux qui vont faire qu'on va plus ou moins réagir, mais notre sensibilité, elle peut aussi varier dans le temps. J'imagine que mon taux d'interféron n'est pas tout le temps le même.
4: Alors, c'est vraiment intéressant, en fait, c'est la suite un peu de nos travaux. D'une part, dans l'étude, on a observé de manière intéressante que cette signature niveau basal, c'est le niveau d'interféron, persistait pendant les 6 mois de l'étude. Ça veut dire quand même une certaine persistance. Néanmoins, on pense que pas mal de choses peuvent influencer. Par exemple, notre microbiote. Par exemple, est-ce qu'on a été infecté récemment par quelque chose ? Et donc, on essaye de comprendre dans quelle mesure c'est quelque chose qui est dans le marbre, ou alors c'est quelque chose qui évolue dans le temps. On peut penser que, par exemple, lors de l'enfance, l'adolescence, l'âge adulte, ça évolue, et il faut rappeler que les personnes âgées, notamment, ont tendance à faire moins de symptômes, probablement liés à leur état immunitaire qui diminue avec l'âge.
0: Arnaud Didier Laurent, à votre sens, est-ce qu'il faudrait mesurer justement les taux d'interférence, je sais pas, avant de vacciner, pour essayer d'identifier les personnes qui feront une plus forte réaction? Ça serait une bonne idée, ça?
4: Alors, oui, si je parle en scientifique, ce serait vraiment bien de faire ça, mais c'est vrai qu'à large échelle, c'est compliqué de mettre ça en œuvre.
0: Il y a des coûts, j'imagine.
4: Oui,
0: aussi,
4: c'est ça, le coût serait beaucoup plus important. Il faut rappeler que la vaccination, l'intérêt, c'est de vacciner un grand nombre de personnes, d'avoir ce bénéfice. On juge aujourd'hui que ces effets secondaires, par rapport au bénéfice de la vaccination, qui, je rappelle, protège des formes graves des maladies, ce bénéfice est largement supérieur à ses effets secondaires. Donc, on pense qu'aujourd'hui, c'est toléré, c'est tolérable, et donc on n'est pas avec l'idée de mesurer pour prévenir. Il faut rappeler aussi que ces effets secondaires, on peut les gérer avec des antidouleurs, et on considère que c'est acceptable dans ces conditions.
1: On a parlé donc de ces effets secondaires qui durent quelques jours, de la fièvre, douleur au point d'injection. Les effets secondaires à long terme, ceux qui sont extrêmement rares, ne sont pas du tout liés au même mécanisme.
4: Alors, ils ne sont pas liés à ces mécanismes, effectivement. Donc, je rappelle que c'est très important de suivre, et Swissmedic est très vigilant, et il y a ce système de vigilance, et donc de rappeler effectivement que, comme je le disais, que le bénéfice de vaccination est bien supérieur à ces effets secondaires qu'il faut néanmoins prendre en compte de manière très sérieuse.
0: Mettons que je fasse des effets secondaires un peu plus costauds que Ouma, par exemple. Ouma en fait pas du tout. Le vaccin, il fonctionnera de la même manière chez elle que chez moi?
4: Alors oui, donc c'est une des conclusions de nos études et de mes études précédentes. Donc ce n'est pas parce qu'on ne fait pas de réaction, on n'a pas de symptômes, que la vaccination ne marche pas. Donc c'est certainement deux éléments un petit peu déconnectés.
0: Merci Arnaud Didier Laurent.
4: Merci à vous.
0: Je rappelle que vous êtes professeur associé au Centre de Vaccinologie et au Département de Pathologie et d'Immunologie de la Faculté de Médecine de l'Université de Genève. On vous souhaite une très belle journée là-bas.
4: Merci, à vous aussi.
0: Merci. Au revoir. On passe au bref, Ouma. Et on apprend, pour commencer, que le cerveau n'est pas un organe. Alors ça, c'est une nouvelle.
1: Eh oui, et en fait, c'en est deux, selon une étude de Stanford. Notre crâne abrite une collocation forcée. D'un côté, le cerveau postérieur, le vieux concierge rustique qui gère l'intendance, le cœur, la respiration, le sommeil. Et puis de l'autre, le cerveau antérieur, c'est un peu le poète intello qui aime parfois la physique quantique. On les croyait un petit peu issus de la même cellule, mais c'est faux. Ils se développent en parallèle comme deux lignes de métro. L'évolution les a tassées dans la même boîte crânienne. Comprendre cela a permis enfin de cultiver des neurones de l'arrière-cerveau en laboratoire. Et ça, c'est un espoir immense, notamment contre des maladies comme la maladie de Charcot.
0: Une autre nouvelle qui va faire battre votre cœur, peut-être même un peu trop vite.
1: Oui, le stress quotidien et la précarité l'abîment, ce cœur, chez 480 000 Britanniques étudiés. Ce stress déclenche une inflammation silencieuse qui épaissit les parois cardiaques et rétrécit ses cavités bien avant le moindre symptôme. Et d'ailleurs, cette inflammation chronique, elle est aussi un facteur clé dans le développement du diabète et de certains cancers. Mais pour en revenir au cœur, cette inflammation induit plus 43%
0: quand même,
1: de plus de risque d'infarctus. Donc pour limiter la casse, les scientifiques rappellent qu'il faut éviter le tabac et le surpoids. Ça reste notre meilleure défense.
0: Et ouais. On termine avec un faire-part de naissance cosmique.
1: Et pour trouver ce bébé, il faut regarder à 450 années-lumière d'ici dans la constellation d'Ophicus. C'est là que se cache Elias 2-24b, la plus jeune planète jamais confirmée. C'est un poupon de la taille de Jupiter, de moins d'un million d'années, encore chaud dans ses couches de gaz. Alors le problème, c'est que nos théories affirment qu'une géante met au moins 5 millions d'années à naître. Ce nourrisson est donc très très prématuré. Il s'est formé à une vitesse phénoménale et à une distance incroyable de son étoile. Ce qui balaye un peu d'un revers de la manche tous les manuels d'astrophysique. Hein. Et autant vous dire que les scientifiques risquent de passer des nuits blanches à regarder le berceau de cette planète.
0: Merci, Uma Camis. Elias 2, 245, c'est le petit dernier donc de la constellation d'Orphis. J'arrive pas à le dire.
1: C'est très loin, à 450
0: c'est
1: années.
0: Il faut avoir de très très bons yeux. Uma Camis, je vous souhaite une belle journée. Merci.
1: Belle journée.
0: Dans quelques instants, un reportage auprès des danseuses et des danseurs de ballet. C'est Ardité Chabani qui s'intéresse plus particulièrement à la santé, à leur santé et à celle de leurs pieds aussi. Un dossier que nous vous proposons en rediffusion.

0: Blindsided, c'était Dana.
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0: Quand on regarde un ballet, tout semble fluide, presque sans effort, mais derrière chaque saut, chaque équilibre, il y a des contraintes énormes pour le corps. Ardité Chabani, vous êtes allée voir ce qui se passe en coulisses.
2: Oui, direction Genève, où j'ai rencontré Florent Mollet. Florent Mollet, il est aujourd'hui directeur opérationnel du ballet de Genève, justement. Il a lui-même été danseur pendant 17 ans. Je lui ai demandé si la santé des professionnels de la danse avait toujours été une priorité dans le milieu.
3: Ça commençait, mais c'était un peu les balbutiements. Je pense qu'il y a eu beaucoup, beaucoup d'efforts et de progrès qui ont été faits ces dernières années. Une grande prise de conscience à ce sujet et où en fait où tout le monde en tire profit finalement parce que avoir un danseur dans une compagnie qui est blessé, c'est un problème pour tout le monde, pour le danseur lui-même ou la danseuse bien sûr, mais aussi pour le chorégraphe qui est en train de chorégraphier sur le moment ou le directeur ou la directrice de la compagnie. Donc effectivement tout le monde a vraiment un profit à tirer à ce que ce genre de blessure arrive le moins souvent possible. Ça peut arriver dans certaines situations qu'on sente qu'on commence à avoir mal ou une blessure qui commence à arriver, sauf que ça tombe à un moment peut-être où on a le chorégraphe de nos rêves qui est là juste à ce moment-là et qui veut créer un ballet et qui, il est là à ce moment-là, il n'est pas là dans un mois ou dans deux mois, ou alors on s'apprête à partir dans une tournée, une destination qui nous fait rêver ou dans un théâtre où on voulait aller une fois dans sa vie, c'était vraiment un but. Et c'est vrai que dans ces moments-là, en tant que danseur, sans recevoir de pression de l'extérieur comme le chorégraphe ou le directeur. Mais c'est vrai qu'en tant que danseur, c'est très très difficile d'accepter, d'être suffisamment raisonnable et de dire en fait je renonce à cette tournée de rêve ou à ce chorégraphe de rêve. Maintenant que je suis passé de l'autre côté, c'est vrai que dès que j'ai le moindre signal qu'un danseur à une blessure ou en tout cas un début de blessure, c'est très clair pour moi justement parce que je l'ai vécu moi-même. Je sais quel est le schéma dans lequel ils vont pouvoir possiblement tomber de vouloir partir en tournée absolument. Et c'est vrai que je dis toujours le numéro un, c'est il faut absolument vous arrêter le plus tôt possible. Je ne suis pas médecin, je n'ai pas les compétences médicales pour décider si cette blessure va s'aggraver ou va pas s'aggraver. Et donc, c'est dans ces moments-là que j'ai vraiment besoin de médecins qui peuvent me donner leur avis médical et me dire tout de suite, non, en fait, il faut ne pas le faire continuer à danser. Ce qui me donne aussi à moi une légitimité pour expliquer aux danseurs, je sais que tu veux partir, mais je préfère ne pas te faire partir. Le médecin m'a dit que ça risquait de s'aggraver. Je ne peux pas faire courir ce risque-là à toi et au reste de la troupe.
2: Vous n'êtes pas médecin, mais vous êtes ancien danseur. Je suppose que ça apporte une certaine légitimité pour parler aux actuels danseurs et danseuses.
3: Oui, évidemment, le fait d'avoir été danseur me donne un atout particulier pour pouvoir appréhender la situation, parce que même pour pouvoir lire la difficulté d'une pièce ou d'une autre pièce, parce que c'est très aléatoire, l'intensité physique en fait d'une pièce à l'autre est très variable en fait. Il y a des pièces qui effectivement sont vraiment des performances physiques, mais il y a aussi des pièces qui sont beaucoup moins physiques, parce qu'il faut pas oublier que la danse est avant tout un art, et l'art est là pour procurer des émotions au public, et ces émotions peuvent des fois être procuré par l'intermédiaire de prouesses techniques ou physiques, mais pas seulement, pas tout le temps. Et donc, en fait, c'est vrai que moi, le fait d'avoir été danseur, je sais lire, évidemment, la chorégraphie et je sais estimer si cette pièce-là, cette chorégraphie est très intense physiquement ou pas, ce qui me permet d'avoir une facilité pour échanger avec le danseur. Il n'a pas besoin de m'expliquer que ça fait mal au genou ou que ça, c'est plus tranquille pour lui, etc.
2: Pour le profane, c'est-à-dire le non-danseur ou la non-danseuse, le fait de passer du classique au contemporain, comme vous l'avez fait, et comme on demande de plus en plus aux danseurs et aux danseuses de faire, est-ce que ça augmente ou pas le risque de blessure ?
3: C'est une question que je trouve difficile à répondre, en fait, parce que je n'ai pas la réponse exacte. Il faudrait pouvoir, je pense, faire des études approfondies pour pouvoir faire des comparatifs. Cependant, c'est vrai que nos danseurs, ici, à Genève, ne sont pas trop concernés par ça, parce qu'ils ne font plus de danse classique pure. Ils ont tous une formation classique, mais ils ont, par exemple, les danseuses ne mettent plus les pointes, ne dansent plus sur pointe. Donc ça, c'est déjà une grande différence. Et même nos danseurs sont quasiment plus amenés à faire, des grands éléments techniques classiques comme des tours en l'air, des doubles sauts de basque ou des choses comme ça. Souvent, avant de faire une première pour une nouvelle création, c'est minimum 2 mois de travail, si c'est pas plus. Et donc, pendant tout ce temps-là, tous les jours dans le studio où le danseur va répéter petit à petit la chorégraphie, le corps va aussi avoir l'occasion d'assimiler cette façon de bouger, d'appréhender les moments où il y a plus de difficultés et où, en fait, petit à petit, la musculature va aussi apprendre, OK, ce mouvement-là, il faut que je le fasse comme ça. Et donc, même s'il passe de différents styles, même si je n'ai pas la réponse, parce qu'il faudrait faire une étude, je pense que ce n'est pas forcément une augmentation des blessures.
0: Florent Mollet, ancien danseur et actuel directeur opérationnel du Grand Théâtre de Genève. Ardité, on entend bien hein, cette idée d'un corps poussé à ses limites.
2: Oui, et puis ce qui est frappant, c'est quand même que la carrière est finalement assez courte pour les danseurs et les danseuses professionnelles. À quel âge vous direz qu'on pense à sa retraite, Anne ?
0: Tôt, sûrement.
2: Tôt, vous, Adrien ?
4: Il n'y avait pas une 38 par là. Il me semble qu'il y avait une danseuse étoile qui avait pris une retraite dans ces eaux-là.
2: Oui, c'est à peu près ça. Donc, c'est déjà autour de 35 ans que le corps commence à fatiguer. Mais les choses changent. Aujourd'hui, il y a un vrai suivi médical et une attention beaucoup plus grande à la santé de ces professionnels de la danse.
0: On va continuer de parler du corps des danseurs et des danseuses et voir si, avec les progrès de la médecine, on peut aujourd'hui danser plus longtemps sans se détruire.

0: On parle aujourd'hui de la santé des danseurs et des danseuses. Ardité Chabani, on l'a entendu, hein, le corps est mis à rude épreuve.
1: Oui, et s'il y a une zone qui concentre particulièrement ses contraintes, ce sont les pieds. Entre 40 et 60% des blessures concernent le pied ou la cheville. Et quand on regarde ce que le corps encaisse au quotidien, on comprend mieux pourquoi. Dans un seul cours, un danseur peut faire plus de 200 sauts, souvent avec des répétitions sur une seule jambe.
0: Des réceptions sur une seule jambe.
1: Oui, voilà. Et puis, on imagine le poids. Hein, donc, à force, avec des forces qui peuvent dépasser 10 fois le poids du corps. Et pour parler de ses pieds, justement, et de ce qu'ils endurent, j'ai rencontré deux spécialistes, le chirurgien Mathieu Assal, fondateur et directeur du centre Assal de médecine et de chirurgie du pied, de la cheville et de la jambe, et la doctoresse Elisabeth Schauer, ancienne danseuse devenue médecin. Alors, on commence par le commencement. Pourquoi est-ce que ce sont surtout les pieds qui souffrent ?
2: On sait que le danseur, de par son travail, est soumis à des contraintes mécaniques qui sont excessives parfois, extrêmement soutenues, que ce soit pendant les représentations, pendant les entraînements, comme on peut dire. Et il est vrai que cette charge, en fait, cumulée, s'exprime en particulier sur le pied et la cheville, où les os, les ligaments ont des tailles qui sont presque millimétriques. Et donc, c'est une zone où, de plus, il y a une forte demande en flexibilité, en charge sur des positions qui sont parfois pas tout à fait physiologiques. Donc, ceci contribue à générer des lésions qui peuvent être traumatiques, aiguës, ou bien alors des lésions de stress.
1: Et c'est des lésions qui réclament de la chirurgie, puisque vous êtes chirurgien ?
2: La grande majorité de ces lésions requièrent surtout de l'observation, un réentraînement, une révision de l'hygiène de travail, une adaptation de l'artiste à sa douleur. Et donc, on essaye bien entendu d'éviter la chirurgie.
1: En fait, le danseur ou la danseuse, c'est un athlète méga performant.
2: On peut le dire qu'il est soumis à l'ultra-performance. Ça dépend beaucoup des chorégraphies, bien entendu. Mais il prépare son corps vers l'objectif qui est nécessaire pour qu'il puisse délivrer ce qu'on attend de lui. Et tout ça dans un esprit de légèreté, de beauté et de vol. Mais finalement, dessous, il y a une réalité mécanique, une réalité anatomique aussi.
3: Je respire.
2: Maintenant, l'imagerie médicale permet d'avoir en fait une visualisation du squelette en charge, c'est-à-dire comme il est en vrai pendant l'exercice. Et évidemment, les relations entre les muscles, les tendons, les ligaments sont différentes selon que le squelette soit en charge et dans sa position d'utilisation versus lorsqu'un patient est sur une chaise et on fait une radiographie. Donc ça nous permet évidemment d'affiner les diagnostics, de trouver qu'en fait la douleur peut s'expliquer par le fait qu'il y a deux os qui se frottent l'un contre l'autre ou un ligament qui peut-être fait pas tout à fait son travail et puis permet à l'articulation de pas vraiment tenir comme elle devrait. C'est une sorte d'évolution très positive dans notre domaine.
1: Je vais peut-être me tourner vers vous parce que vous avez un profil assez intéressant pour justement ce sujet, c'est que vous avez été danseuse et que maintenant vous êtes médecin, future chirurgienne. Maintenant que vous êtes médecin, est-ce que vous vous dites, tiens, je connaissais pas assez bien toute cette mécanique?
4: Oui, absolument. Il y avait certaines situations où je me retrouvais en tant que danseuse patiente à l'époque, où maintenant je vois en rétrospective avec un sourire, où je me dis, comment j'ai pu croire telle ou telle chose qu'on m'a dit sur mon corps, ou comment c'était possible en fait, une telle ou telle prise en charge qui m'a été proposée.
1: Comme quoi, vous avez un exemple de croyance que vous avez eue, puis que maintenant vous dites, waouh.
4: Peut-être pas tellement les croyances, mais le manque de connaissances qu'on avait en tant que jeune danseur. Et c'est ça finalement aussi qui m'a amenée à la médecine, parce que j'ai commencé assez tôt à me poser des questions, comme pourquoi tout le monde a mal à la hanche dans ma classe, ou comment ça se fait que je me fais traiter pendant des semaines et ça va pas mieux, ou plein de questions qui, finalement, j'ai eu envie de trouver des réponses à ces questions.
1: Parce qu'il y a la blessure, ça, on peut s'imaginer assez vite, hein, un accident, voilà, on est blessé, mais il y a aussi ce qu'on appelle l'usure lente, c'est-à-dire que de toute façon, à un moment ou à un autre, il y aura une conséquence sur le physique de la danseuse ou du danseur de s'entraîner autant ou de faire de la danse classique ou contemporaine.
4: Évidemment, dès qu'on a des contraintes importantes qu'on pose sur le corps, qu'on utilise ou qu'on use son corps en tant que danseur, athlète, surtout de haut niveau, bah, y a de l'usure qui va s'installer, qui va se mettre en place, comme l'arthrose par exemple. Par contre, avec les connaissances qu'on a aujourd'hui, ces connaissances-là, ils nous permettent de justement éviter ou au moins retarder les manifestations de l'arthrose qui sont limitantes. Donc, il faut faire de la prévention afin de permettre une longévité à la carrière et aux danseurs de pratiquer le plus longtemps possible, dans les meilleures conditions possibles.
3: Est-ce qu'il existe des morphologies de pieds qui sont plus à risque que d'autres? Est-ce qu'il y a des pieds qui sont faits pour danser et d'autres qui ne sont pas faits pour danser?
4: Ça existe effectivement, et il existe aussi les deux rassemblés dans le même pied, c'est-à-dire on peut avoir un pied qui est parfait, qui est fait pour la danse, de point de vue esthétique, qui est un pied de rêve pour tous les jeunes danseurs. C'est-à-dire, typiquement, c'est un pied qui est très creux, qui est très cambré. En anglais, on les appelle aussi, par exemple, banana feet. Et ce pied qui est magnifique d'un point de vue esthétique, mais aussi ce même pied à risque de certaines blessures. Il y a toujours des pour et des contre. Il n'y a pas du noir ou du blanc, et c'est pareil dans ce contexte-là, c'est-à-dire que ce pied-là, il est par exemple le plus à risque de faire plus facilement des entorses, et donc avec ce magnifique pied, il faut autant mieux le comprendre et savoir le stabiliser de manière active, donc grâce à une musculature et une proprioception qui permet de gérer ce pied et de le maintenir dans les positions voulues sans faire des entorses, par exemple.
2: Comme dit la doctoresse Schauer, ce magnifique pied, il est en fait intrinsèquement moins souple, en fait. Et donc, il est plus à risque également de lésions de stress, de surcharge. Et c'est typiquement dans ce genre de situation où il y a un peu d'incompréhension qui se passe, surtout chez les plus jeunes, où ils ont un beau pied qui travaille plus facilement, mais en fait qui est plus fragile, parce qu'il a moins de capacité, moins de résilience, en fait. Et donc ça amène ce grand sujet des lésions de contraintes, de surcharge. Et le squelette du danseur est particulièrement sensible aux lésions de surcharge. Il faut oublier que le pied, c'est finalement cet organe qui reçoit tout ce poids du corps à chaque saut et qui fait ce lien au sol et qui permet ces figures incroyables tout en assurant une stabilité au sol. Donc c'est cet endroit pivot qui relie en fait le danseur à la terre. Et donc c'est un organe plus qu'une articulation et il a cette capacité sensorielle dans un premier temps, et puis il a aussi cette capacité mécanique pure.
3: Est-ce que commencer de la danse très jeune, ça peut avoir un impact sur la santé du pied?
4: Je dirais que ça peut avoir un impact négatif sur le pied si on n'est pas éduqué par les profs, par exemple, et si on connaît pas les limites de son corps. En général, il y a tout un mouvement ou une tendance dans le sport d'aller plutôt vers une diversification d'activités dès le jeune âge, qui permet de finalement développer un corps qui est plus résilient et aussi un mental plus résilient, parce qu'on sait que même avec une spécialisation qui commence un petit peu plus tardivement, on peut de toute façon atteindre des résultats et des performances extraordinaires quand on arrive à l'âge où on danse de manière professionnelle.
3: Et puis on suppose aussi que le but, c'est qu'il ne soit pas blessé, donc d'agir en amont, comme vous parliez d'éducation, de savoir les choses sur le corps. Qu'est-ce que vous faites pour accompagner ces danseurs et ces danseuses et pour qu'ils deviennent le moins blessés possible?
2: On essaye surtout de leur répéter et de leur apprendre que l'entraînement apporte la fortification, mais s'il est excessif, il apporte en fait la blessure tissulaire, dont la récupération va être lente, et que fondamentalement, le corps est un appareil qui se répare en permanence, qui se fortifie, et c'est cette lecture vraiment que tout athlète doit avoir en lui, parce que, soyons réalistes, c'est des gens qui sont poussés en fait dans leurs limites, et eux-mêmes sont confrontés aux limites de leur corps, et donc s'ils n'ont pas cette équation en tête, que l'entraînement les rend meilleurs, mais qui peut aussi les rendre vulnérables et puis blessés, eh bien, ils ne vont pas y arriver. Donc, on essaye vraiment de les rendre sensibles à ça. C'est un langage qui est facile pour certains danseurs, et pour d'autres, qui sont tellement attirés par la performance, au dépassement de soi, que ce discours, il nécessite pratiquement une approche par des psychologues.
3: Concrètement, vous y prenez comment? Vous allez au théâtre? C'est eux qui viennent chez vous? Vous organisez des conférences? Enfin, comment vous faites?
2: Alors, nous organisons des conférences. Nous avons organisé avec la doctoresse Schauer un symposium international qui a eu un succès retentissant avec des orateurs de l'Europe entière et des participants d'une quinzaine de pays. Et on a pu faire ça au Conservatoire de Genève avec un très bon soutien loco-régional. C'était vraiment l'occasion de sensibiliser tout le monde aux problèmes auxquels sont confrontés les danseurs et surtout de travailler sur des solutions en groupe à travers des ateliers. Voilà. Sinon, au Grand Théâtre, il y a une équipe du Centre de médecine du sport et de l'exercice de la Clinique de la Colline qui travaille en étroite collaboration aussi avec M. Mollet et ses troupes.
1: Et voilà, des progrès médicaux dans le domaine de la danse, avec notamment des remplacements prothétiques des articulations, avec bien sûr des limites. On retourne à Mathieu Hassal et Isabelle Schauer.
4: On peut repousser quelque part les limites, on peut élargir l'horizon ou des perspectives à certains danseurs en leur proposant par exemple des prothèses, s'il en faut vraiment, ici c'est vraiment la bonne solution pour eux dans leur cas précis. Et parfois ça permet à justement avoir une activité professionnelle dans le domaine de la danse plus longtemps. Par contre, la nature a créé le corps de manière très très sophistiquée, et même avec les avancements techniques de plus grande qualité qu'on a aujourd'hui, on n'arrive pas parfaitement à faire tout aussi bien ou voire mieux que la nature elle nous a fait elle. Évidemment, on peut pas éviter à 100% toutes sortes d'arthroses, ça c'est clair, parce que les contraintes posées sur le corps et les articulations pendant des années et les années sont juste exceptionnelles et ça mène à l'usure avec le temps. Mais la prévention aussi dans ce contexte nous permet ou peut nous permettre dans certains cas de retarder la manifestation limitante et les symptômes de l'arthrose qui finalement poussent ou force l'artiste à s'arrêter.
2: Disons, ces remplacements prothétiques des articulations permettent à certains danseurs de continuer à avoir du plaisir, en fait. Parce que souvent, c'était des danseurs qui ont dû, en fait, arrêter pratiquement toute forme de danse. Et la particularité du danseur, c'est qu'en fait, il naît danseur et il meurt danseur. Et c'est vraiment quelque chose qui, en fait, va être un style de vie toute sa vie. Je dirais encore plus que d'autres sportifs. Et donc, d'être bloqué, de ne plus pouvoir danser, c'est un arrêt qui est pratiquement pas vivable pour beaucoup de danseurs. Et la prothétique a permis quand même et permet à passablement de danseurs de pouvoir continuer réalistiquement certaines activités de danse qui les satisfont, je dirais.
3: Alors, sans pouvoir effectivement changer un corps que la nature a bien fait, est-ce que grâce au progrès de la science et de la médecine, on peut quand même danser professionnellement plus longtemps qu'avant?
4: Certes, on a des traitements qu'on peut proposer, qu'on n'a pas pu proposer il y a quelques années en arrière. Donc, on peut prolonger la carrière même en cas de blessure par exemple, certaines techniques chirurgicales qu'on peut proposer dans les situations précises. Ce qui nous permet d'avoir plus de longévité dans la carrière, c'est de nouveau d'appliquer les connaissances qu'on a sur le fonctionnement du corps humain et sur le fonctionnement du danseur en particulier dès le plus jeune âge. Parce que c'est cette compréhension qui va faire qu'on va justement affiner la technique et travailler avec son anatomie qui va permettre à rester en bonne santé plus longtemps et donc pouvoir danser plus longtemps.
0: Danser, oui, mais à quel prix? C'était un dossier d'Ardité Chabani que nous vous proposions en rediffusion. Et tout à l'heure, vous avez reconnu, bien sûr, Stromae avec Carmen. Alors la suite avec vous, Capucine. Dans un instant, il sera question d'arbres sous la canicule.
5: Oui, on verra comment ils s'en protègent et nous protègent par la même occasion.

0: Dans ma tête, c'était Christophe Maillan.
1: CQFD.
0: On va se balader sous les arbres maintenant, votre compagnie, Capucine Mort, avec ses questions. Est-ce qu'ils ont encore soif? Est-ce que ceux qui ont souffert de la chaleur vont s'en remettre?
2: Oui, et d'autres questions encore, comme pourquoi un arbre vit-il bien la canicule alors qu'un autre en souffre? Et quels arbres nous aident le plus face à la chaleur? Pour y répondre, j'ai rencontré Christophe Parhoffen, chercheur en écologie des arbres en milieu urbain. Où ça? Eh bien, à deux pas d'ici, à Écublens, sous les arbres de l'Innovation Park à côté de l'EPFL. Pour rappel, les arbres rafraîchissent l'air de deux manières, en transpirant, oui, comme nous, mais davantage, sinon ils ne rafraîchiraient pas l'air, et par leur ombre qui baisse la température sous l'arbre. On comprendra mieux l'importance de ces mécanismes avec Christophe Parhoffen, qu'on retrouve auprès des arbres qu'il suit depuis 3 ans.
3: Ici, j'étudie deux essences différentes. C'est des chênes, ici à gauche, et des tilleuls, ici à droite. Et en fait, cet été-là, c'était méga extrême. Il faisait tellement chaud et sec que ce tilleul-là, devant nous, il a perdu, je dirais, à peu près 80% de ses feuilles. Là, pendant la canicule la plus extrême, je pense que c'était vers fin juin. Les chênes, là, à côté, ils ont perdu pas de feuilles du tout. Ils étaient assez contents avec les températures, mais ça dépend aussi toujours quel accès ils ont à l'eau. Certains arbres, ils sont aussi plantés au-dessus d'un parking. Là, on voit l'accès à ce parking. Donc, je pense que le sol, il n'est pas très, très épais. Donc, ce tilleul-là, qui a perdu 80% de ses feuilles, il n'avait juste pas assez d'eau pour soutenir toutes ses feuilles. Et donc, il a dû laisser tomber une grande quantité pour, en fait, quand même survivre avec ce qu'il en reste. Alors là, c'est le chêne. Ce chêne-là, il est méga content avec tout ce qu'il a vécu là pendant cet été, la canicule, la sécheresse. Il n'a pas eu de problème du tout. Ce qu'on voit bien là, avec sa couronne assez saine.
2: Ouais, ses feuilles sont bien vertes encore. Et...
3: Oui, il y a aussi... En fait, on mesure aussi la transpiration directement sur les feuilles. Et il a toujours été capable de suffisamment transpirer pour aussi baisser la température de ses feuilles. Parce qu'en fait, quand un arbre il transpire, il baisse pas seulement la température dans la ville, mais aussi la température de ses feuilles. Et donc, ça lui aide à aussi survivre pendant des canicules.
2: Donc la transpiration d'un arbre, ça nous aide, mais ça l'aide aussi.
3: C'est ça, oui. Ouais. Ça baisse la température de ses feuilles et donc, il en souffre moins.
2: Transpirer, voilà ce qui a permis à ce chêne de mieux résister à la canicule que le tilleul qui a perdu 80% de son feuillage. Ce malheureux tilleul fait partie des

0: Là, en dessous de cette protection, j'ai mon capteur de flux de CF. Il mesure avec un intervalle d'une demi-heure exactement la quantité de l'eau qui est prise par les racines qui traversent le tronc et à la fin est transpirée à travers des feuilles. La transpiration pendant cette canicule, elle a chuté. En fait, ils sont arrivés presque jusqu'à zéro litre d'eau de transpiration à cause de la sécheresse, à cause de la canicule. Et après, j'ai aussi mesuré la température de surface de feuilles pendant les canicules. J'ai vraiment mesuré que ces feuilles qui n'arrivent pas bien à transpirer, ils sont beaucoup plus chauds que ces feuilles qui arrivent à transpirer par plusieurs degrés de Celsius. Donc c'est vraiment quelque chose que j'arrive à mesurer ici sur les feuilles, sur place, que la transpiration, elle aide vraiment à baisser la température des feuilles, donc à protéger contre les canicules. Et ça, c'était assez... cool à vraiment le voir pendant ces canicules, comment ils se protègent contre la chaleur.
1: Enfin, ces feuilles qui étaient beaucoup plus chaudes, après elles finissent par sécher et tomber.
0: C'est ça, oui, par sécher, par tomber, oui.
1: D'où la perte de 80%. Donc.
0: D'où la perte de 80% des feuilles.
1: Avec Christophe Barhoffen, on observe le tilleul et on réalise qu'en étant en dessous de son feuillage, on voit vraiment beaucoup le ciel à travers. Il le dit, ce n'est pas normal. Après la forte canicule fin juin, des jardiniers ont décidé de l'arroser, ce qui lui a donné un petit coup de pouce. Mais vous allez comprendre pourquoi l'arrosage n'est pas pour autant une solution.
0: Non, c'est pas vraiment une solution de leur donner de l'eau. Et les jardiniers ne peuvent pas vraiment passer pour donner de l'eau à tous les arbres. C'est beaucoup trop de travail. Ils ne peuvent pas faire ça. Il faut donner un espace racinaire qui suffit à soutenir les arbres. C'est ça la solution. Parce que c'est là qu'on voit la différence entre cet individu qui pousse sur une couche assez fine de sol comparé aux autres individus juste à côté là qui ont beaucoup moins souffert, qui ont juste plus d'espace racinaire. Il faut vraiment favoriser cet aspect-là.
1: Favoriser l'espace de terre où l'arbre peut puiser de l'eau, car au moment où il en manque et laisse tomber ses feuilles, la température sous l'arbre augmente. Finalement, un arbre qui souffre nous protège moins de la chaleur. Imaginez 20%, donc moins d'un quart du feuillage d'un arbre, ça fait beaucoup moins d'ombre et beaucoup moins de transpiration qui peuvent rafraîchir l'air. Mais après avoir été autant impacté que ce tilleul par la canicule, est-ce qu'un arbre peut se remettre et nous protéger à nouveau comme avant ?
0: Normalement, les arbres ils récupèrent pas mal. Si ça arrive plusieurs fois, plusieurs années, toujours des canicules et des sécheresses, et il doit laisser tomber des feuilles, il peut en mourir. Mais normalement, il peut bien récupérer. Si l'année prochaine, il fait un peu moins chaud, il fait un peu moins sec, il va récupérer. Mais si ça arrive maintenant, tous les années, évidemment, il va avoir des problèmes. Ce qui est le plus important déjà, c'est que les arbres survivent. Et après, dès qu'on sait que okay, ces essences vont survivre, ce qui est le plus important, j'ai un peu essayé de comparer en fait l'effet de l'ombre contre l'effet de la transpiration. Quelle est vraiment la quantité, vraiment dans le sens de degré de Celsius, combien ça rafraîchit. Et l'ombre est beaucoup plus importante que la transpiration. J'ai mesuré cet été-là, quand il faisait à peu près 38 degrés ici, dans le terrain de l'EPFL, j'ai mesuré que la température en dessous de ces arbres était à peu près 2 degrés moins chaud qu'à l'extérieur. Donc ça, c'est un peu la quantité de rafraîchissement dû à la transpiration. Mais j'ai aussi quantifié le rafraîchissement qui est dû à l'ombre. Et là, ils sont arrivés à baisser la température jusqu'à 5-6 degrés de Celsius en total. Donc la quantité de rafraîchissement apportée par l'ombre est beaucoup plus grande que la quantité de rafraîchissement apportée par la transpiration. Pour la question des essences, maintenant, j'hésite, mais je dirais qu'il faudrait favoriser les arbres avec un canopée large, ça c'est déjà connu, c'est clair, mais aussi avec un canopée dense pour favoriser l'ombre principalement. Et toutes ces questions de la transpiration, elle est plutôt secondaire, elle est plutôt intéressante après pour voir est-ce que les arbres ils peuvent bien se protéger eux-mêmes des canicules. Avec la transpiration, ils arrivent à baisser la température de leurs feuilles et ça les aide aussi à mieux survivre les canicules.
1: Privilégier les arbres dont la canopée, donc le feuillage, est dense, c'est la proposition de Christophe Barhoffen. S'il reste hésitant, c'est parce que la recherche sur la résistance aux fortes

0: chaleur des arbres en ville est encore en développement. Il se lance d'ailleurs l'année prochaine dans une étude qui veut tester quelles essences d'arbres pourraient supporter le mieux les canicules et les sécheresses en ville.
1: Et voilà, reste à dire merci à Christophe Bachhoffen, le chercheur en écologie des arbres en milieu urbain à l'EPFL que vous avez rencontré, Capucine Maure. Merci pour cette balade sous les arbres.
0: Merci.

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1: Des démissions en masse à l'exécutif de la commune jurassienne des Bois. Sur les 7 membres qui composaient le conseil communal, il n'y en a plus aucun. Ils ont tous démissionné. Le dernier a jeté l'éponge hier matin, selon nos informations, en cause un audit externe qui a critiqué vivement le fonctionnement de la commune. Le rapport parle de graves dysfonctionnements, notamment un manque de pilotage, des décisions jugées arbitraires, mais également un climat de travail toxique ainsi que des signalements de mobbing. Les partis doivent désormais trouver des candidats pour former un nouveau conseil communal. Les personnes en situation de handicap doivent être mieux intégrées en Suisse, aussi bien dans les domaines du travail que du logement ou des loisirs. Le National a approuvé hier un train de mesures à titre de contre-projet à l'initiative pour l'inclusion, une initiative populaire qui exige des mesures contraignantes pour garantir l'égalité de droits et de faits des personnes en situation de handicap. Le dossier part maintenant au Conseil des États. La Californie a déclaré hier l'état d'urgence face à l'arrivée d'El Niño sur la côte ouest américaine. Le phénomène climatique pourrait provoquer de violentes tempêtes, ainsi que des inondations. La mesure préventive permet, par exemple, de prévoir du matériel de lutte contre les inondations, comme des sacs de sable ou des pompes. Également de préparer la garde nationale pour des opérations de recherche et de sauvetage. Donald Trump, au plus bas dans les sondages, la cote de popularité du président américain Davis à 32%. C'est le niveau le plus bas d'ailleurs depuis le début de sa carrière politique. L'enquête de popularité effectuée par l'Institut Ipsos montre notamment que la défiance des Américains vis-à-vis de la guerre au Moyen-Orient augmente. Elle gagne même jusqu'au rang des Républicains qui sont soucieux de se faire réélire, sachant que les élections parlementaires de mi-mandat doivent avoir lieu le 3 novembre prochain. La province canadienne de Colombie-Britannique attaque OpenAI en justice. Elle accuse le géant de l'intelligence artificielle de ne pas avoir informé la police de messages violents écrits sur ChatGPT par la responsable d'une fusillade de masse dans une école. L'entreprise avait indiqué avoir identifié un compte lié à la responsable de la tuerie et l'avoir suspendu, mais elle n'avait pas informé la police canadienne. Le PDG d'OpenAI, Sam Altman, avait lui présenté ses excuses. Un nouveau bug du contrôle aérien au Royaume-Uni. Plus de 200 vols ont été annulés hier en raison d'une panne technique. C'est la deuxième en l'espace de 2 semaines. La nouvelle panne sans lien avec la précédente est désormais résolue. Les aéroports de Belfast en Irlande du Nord et de Glasgow en Écosse ont été les plus touchés avec plus de 10% des vols annulés. Face à la crise de gouvernance dans laquelle il est empêtré, le président de la FIFA tente de reprendre la main. Gianni Infantino a présenté hier une consultation directe des fédérations pour réformer le fonctionnement et le processus de décision de l'instance internationale de football. Il a adressé une lettre aux 211 fédérations membres. Gianni Infantino, candidat à sa propre succession, propose d'étudier les premières propositions dès le prochain conseil de la FIFA qui est prévu le 15 octobre. Côté météo, cette journée de mardi s'annonce bien ensoleillée, hormis quelques bancs de nuages bas possibles le long des Préalpes en début de journée. Au mercure en pleine, des minimales à 8 degrés, jusqu'à 23 au meilleur de la journée, et un peu de bise encore sur le plateau.
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3: C'est l'heure des décodeurs sur RTS Première. Bienvenue. Vous recherchez des romans et fictions en français, en allemand, en italien, des livres de cuisine, de voyage, des livres sur les sciences humaines ou la science tout court, des livres sur tous les domaines en fait, ou alors vous êtes simplement à la recherche d'un endroit calme où lire et étudier. La bibliothèque cantonale et universitaire de Fribourg rouvre ses portes au public officiellement ce week-end, 26 et 27 septembre. On en parle toute la semaine dans les décodeurs avec sa directrice. Bonjour Angélique Boschung.
4: Bonjour.
3: Vous êtes entouré de 3 décodeurs et une décodeuse cette semaine. Donna Sienaman, bonjour.
5: Bonjour.
3: Marc Denemone, bonjour. Eric Constantin.
6: Bonjour.
3: Et bonjour Christian Moukoum.
7: Bonjour.
3: Angélique Bochung, c'est donc l'inauguration officielle qui a lieu ce week-end. J'en ai touché un mot hier en nous quittant. Il y aura un karaoké littéraire, une silent party, entre autres. Vous avez le programme complet, je vous le rappelle, sur le site fr.ch/BCU. Karaoké littéraire, en quoi ça consiste ?
4: Ça consiste dans le fait de pouvoir choisir des extraits en fait, de textes littéraires et puis de les lire.
3: Mais il faut les reconnaître ou même pas ? Ah non, c'est pour les lire.
4: La lecture,
3: ouais. J'adore. Ouais. Mais on fait ça devant tout le monde ?
4: Oui.
3: Ah, mais il faut quand même être un peu courageux.
4: Un petit peu.
5: Et puis ça pour avoir peut-être moins bu que dans un vrai karaoké, peut-être.
3: Oui, peut-être.
5: Ouais.
3: Juste.
5: Un petit peu, histoire de pas attaquer Proust avec un verre dans le pic. Voilà.
3: Et puis silent party, ça c'est très bibliothèque quand même, on fait silence. Mais où est-ce qu'elle aura lieu
4: Donc ce sera dans le hall d'honneur de l'université de Fribourg. Et puis donc c'est aussi pour danser et faire la fête quand même.
3: Quand même, voilà. Oui. Et puis chanter, est-ce qu'il y a deux canaux
4: comme Il y en aura certains... trois.
3: Il y aura trois, avec des DJ qu'on connaît.
4: Oui, certainement.
3: Des gens d'ici aussi,
4: est-ce que vous allez mettre la musique ? Un canal fribourgeois.
3: Ah, canal fribourgeois.
4: Avec du patrimoine fribourgeois.
3: Oh,
4: mais trompez-vous, il n'y aura pas que de l'abbé Beauvais ou de l'abbé Caline.
3: Non, ils sont pas ces choses.
4: On a des gens tels que John Steers.
3: Mais oui. On va passer d'ailleurs un fribourgeois aujourd'hui, je pense. Parce qu'on parlera un petit peu de ce patrimoine musical. Parce que n'oubliez pas que si vous sortez un disque, par exemple, dans le canton de Fribourg, vous pouvez le déposer. C'est juste.
4: Et oui.
3: Vous pouvez le déposer à la bibliothèque. Il faut le déposer. On en parlera un petit peu plus tard dans la semaine. Là, je vous propose qu'on parle de vous, Angélique Bochung. Oui, parce que hier, nos décodeurs, notre décodeuse parlait d'eux dans leur concours d'anecdotes. Aujourd'hui, c'est vous qui allez nous livrer deux anecdotes à votre sujet ou au sujet de la bibliothèque. Vous faites comme vous voulez. Et puis, nos décodeurs vont tenter de savoir laquelle est vraie. C'est à vous.
4: Des anecdotes au sujet de la BCU. Première anecdote. En 2019, alors qu'elle tournait la série Bulle dans le canton de Fribourg, l'actrice Claudia Cardinal a visité la BCU et en particulier l'exposition Rencontre sur le tournage de Mario Dondero, exposition qui présentait plusieurs photographies de la star italienne. Anecdote numéro 2. En 2019, Stéphane Echer a tourné à la BCU le clip de la chanson Monsieur, je ne sais pas trop, réalisé par Loïc Dijon. Dans le clip, on reconnaît la grande salle de lecture quelques semaines avant sa fermeture pour rénovation.
3: Ne répondez pas tout de suite, Eric Constantin.
5: Oh,
3: réfléchissez un peu.
6: T'as vite tendance à dire n'importe quoi.
3: Oui, c'est vrai. Mais il est si beau.
6: Ouais.
3: Stéphane Echer ou Claudia Cardinal, les décodeurs ?
5: Dans la vie, je préfère...
6: Moi, je serais plutôt pour Claudia Cardinal.
3: Oui, moi aussi.
7: Je pense aussi, moi.
6: Oui. Claudia Cardinal.
8: J'ai eu la chance de la rencontrer dans la série Bulle, où j'ai joué un petit rôle d'un pasteur. Et je l'ai rencontré, donc j'ai envie de partir sur ça.
3: Eh bien, très bien.
5: Très bien.
4: C'est juste.
3: Racontez-nous, Angélique Bochung. Vous étiez là, vous l'avez rencontrée ?
4: Non, alors moi, je ne l'ai pas rencontrée. Par contre, j'ai vu de belles images de mes collègues qui l'accueillaient et puis qui étaient très heureux de la voir en vrai.
3: Elle est venue donc s'admirer elle-même sur des photos ?
4: Apparemment, oui. Mais... Ouais. Et par contre, on a vraiment eu quelqu'un qui est venu tourner un clip dans la salle de lecture. Justement, c'était John Steers. Pour son clip de la vidéo officielle, donc de son titre « Répondez-moi ». Avec lequel il est passé à l'Eurovision.
3: Oui.
6: Répondez-moi, c'est pas Francis Cabrel, ça ?
5: Répondez-moi.
3: Il y a aussi, mais c'est pas le même. John Steers, qui est un grand lecteur, de ce que je sais, grand lecteur qui adore les bibliothèques. Voilà. Et vous avez donc tourné avec Claudia Cardinal ?
8: Oui, j'ai la plaisir.
3: Vous avez une scène où vous tournez avec
8: elle ? Exactement. Je crois que c'est dans l'épisode 2 même. Je suis au confessionnal, justement.
3: tiens.
8: Et je parle avec elle. Elle était charmante.
3: Et elle vous prend pour Maître Gims.
8: Non, pas du tout. Mais c'est un très beau souvenir que je garde de cette dame magnifique, vraiment.
3: J'adore. On peut la voir sur le Play, cette série.
8: Exactement.
3: Play RTS, voilà. Si vous voulez voir Christian Moncuna dans sa scène d'anthologie avec Claudia Cardinal.
8: J'ai un petit accent en plus, parce que je suis censé venir du Congo, et j'ai un petit accent qui était à couper au couteau, mais c'était bien.
3: Il vous en fait prendre l'accent.
8: Alors,
3: rien que
8: au
3: pour
8: cap,
3: ça, on ira voir. Très bien, on ira jeter un coup d'œil donc à cette série. Merci pour votre anecdote qui était géniale. On ne savait pas que Claudia Cardinal avait traîné dans les parages. Voilà.
8: Non.
3: Et décidément, il n'y a que vous qui travaillez aujourd'hui, Angélique Bochung. Cette fois-ci, vous avez un défi. une autre question, mais c'est un défi pour nos décodeurs, notre décodeuse, qui ont 2 minutes pour répondre. Après ça, je sonne mon gong.
4: En Islande, Il existe une tradition à Noël qui s'appelle le Yolaboc à flotte. En quoi consiste-t-elle?
5: C'est une tradition, c'est par rapport à la nourriture qu'on mange à Noël?
4: Non.
6: C'est un rapport avec la bibliothèque de Fribourg?
4: Pas celle de Fribourg, mais...
5: Avec des livres, c'est un rapport avec des livres.
6: Oui. On lit un livre en famille...
7: On lit un passage de son livre préféré de l'année?
4: Pas tout à fait.
5: Sur une place publique? Ah non, mais c'est quelque chose de public, c'est ou on peut le faire en intimité?
6: Est-ce qu'on lit toujours...
4: Ça peut être en intimité, mais en public.
6: Toujours le même livre? C'est un livre précis
4: non,
6: qu'on lit?
4: Pas forcément, non.
6: Moi, il me semble que oui, vous connaissez très bien l'Islande. Moi, pardon, mais je suis allé plusieurs fois en Islande. Moi, mon Bokotok que je connais.
7: Est-ce qu'on fait de la lecture?
4: Oui.
7: On fait de la lecture d'un livre qu'on... Ouais.
6: Son journal intime.
4: Non,
6: quand même.
4: Mais de livres.
8: C'est un livre historique, un livre...
4: Pas forcément.
8: Pas forcément.
4: Non.
6: Le bottin de la région... La Bible, rien à voir donc. Hein.
9: C'est pas, c'est pas un cadeau qu'on offre.
4: Un lien avec des cadeaux. Ouais.
9: C'est un lien avec des cadeaux.
6: On lit le livre qu'on offre comme ça,
4: on est obligé de savoir qu'on peut pas offrir n'importe quoi. On se rapproche.
8: C'est le dernier livre qu'on a lu.
4: Et donc, en islandais, Yolaboc à flotte signifie littéralement déluge de livres de Noël. Et la tradition consiste à offrir des livres le 24 décembre, livres qui seront lus durant la veillée de Noël.
6: Mais c'est dégueulasse de faire ça. C'est dégueulasse.
9: Mais c'est génial.
6: Alors que t'achètes un livre le moins cher possible.
9: C'est génial comme histoire.
4: C'est cool. Hein.
9: Est-ce que pour une bibliothécaire, c'est le pire cadeau à faire, un livre?
4: Non.
9: Les avez tous autour de
4: vous. Non, on s'en lasse jamais. Ouais.
9: C'est vrai?
6: Ouais. T'as une bibliothèque chez vous ou pas du tout?
4: Non,
9: oui, il y a des incunables incroyables.
4: Bien sûr que j'ai une bibliothèque.
9: Dans le salon. Il y a un livre, si vous pouviez imposer un livre à tout le monde dans le canton de Fribourg, ce serait lequel? Oui, c'est horrible.
5: Le code de la route, déjà.
4: Hein. Ah non.
9: J'ai dit le canton de Fribourg, pas le canton du Valais. Hein.
5: Pardon.
4: Ah, bonne question. Il y a un livre de Sotchil Borel que j'ai adoré. Je me rappelle même pas le titre, mais qui raconte l'histoire d'une femme qui a été emmenée chez une faiseuse d'anges. Et puis que, en fait, son avortement n'a pas fonctionné. Et puis une petite fille qui est née un petit peu amochée. Et puis c'est l'histoire de cette petite fille. Mais là, j'ai pas le titre sous le.
6: Mais c'est un livre comique.
4: Ouais. Non, super comique. Okay, ouais.
6: C'est pour gondoler.
9: Merci Marc Danemonet de mettre un petit peu de légèreté.
4: Non,
9: on va essayer de retrouver le titre de ce livre. Allez, je vous propose que on le fasse maintenant pendant qu'on écoute un petit peu de musique. Pardon.
8: Quasimodo.
4: Oui, merci. L'alphabet des anges. Ouais. Merci. C'est ça.
9: Si vous voulez lire, on peut pas dire votre préféré, mais un qu'il faudrait lire, c'est ça.
4: Un qu'il faudrait lire.
9: Livre qu'il faudrait lire. Et vous le savez sûrement, puisqu'on en a parlé en début d'émission aujourd'hui, les bibliothèques cantonales archivent tout ce qui est produit dans le canton, même la musique. Compositeurs, interprètes, musicologues, sociétés, associations musicales fribourgeoises du XVIe siècle à nos jours. Il y a des partitions manuscrites imprimées, des archives personnelles, institutionnelles, des enregistrements sonores, des documents iconographiques. Tout est conservé ici à la BCU avec une collection récente qui intègre même la salle de concert Frisson. On doit donc trouver quelque part un album de Shuttle, de son vrai nom, Grégoire Paquier, qui est un musicien et producteur fribourgeois. Il vient de sortir un nouvel album sur lequel on trouve ce titre Dopamine, qu'on écoute tout de suite sur RTS Première.

0: donc Angélique Boschung, on est obligé, si on imprime des vinyles, parce que maintenant c'est à nouveau à la mode, on imprime des vinyles, on doit en conserver deux, je crois, un ou deux.
1: Trois. Même trois.
0: Pour la BCU.
1: Oui, absolument. Donc c'est une de nos missions, c'est vraiment de conserver ce patrimoine culturel fribourgeois. Et puis donc on demande à chaque personne qui édite, produit, imprime un document, que ce soit du livre, mais aussi de l'audio, du son, de la musique, on demande qu'il y ait un dépôt qui se fasse et c'est ainsi qu'on constitue finalement le patrimoine historique et culturel de demain.
0: Tout ce qui est digital, par contre.
1: Ah, si, ça fait partie. Oui, on a des podcasts. L'audiovisuel, maintenant, finalement, il y a relativement peu de support physique. Et donc, on étend tout ça au numérique.
0: Et pour ce qui est du physique, vous stockez ça où ? Mais c'est gigantesque.
1: Ah oui, ce sont 6,6 millions de documents. Et puis, donc, là, on a 200 000 documents en libre accès à la BCU et le reste, c'est stocké à Romont, dans des magasins de stockage, finalement.
2: Est-ce qu'il y a une salle de sport ici, quand on en a marre de lire ?
1: Vous pouvez aller faire des exercices sur le toit, si vous voulez.
0: Ah, il y a un jardin sur le jardin.
2: Okay.
0: C'est tout nouveau, ça, le jardin sur le toit. Voilà. Il y a beaucoup de choses qui ont changé. Si vous avez étudié votre bac il y a 20 ans ici, venez jeter un petit coup d'œil, ça a beaucoup changé. La BCU à Fribourg, donc on l'a dit, un jardin sur le toit. La porte, ça n'est plus la même. Moi, je suis rentrée comme une nouille par la grande porte là-bas, elle est fermée.
3: La porte, c'est plus la même depuis deux jours à cause d'un camion, déjà.
0: Oui, ça arrive.
3: Ça change vite,
0: Les vitres se cassent. C'est comme ça, il y a du nouveau, tout se casse. Et puis après, on remplace, n'est-ce pas, Eric Constantin ?
3: Tout à fait.
0: Non, on ne va pas vous remplacer.
3: Si vous... Merci.
0: On s'intéresse maintenant à un rongeur, Angélique Boschung, l'ennemi juré des bibliothèques. Quelle est la particularité du rongeur appelé la souris aux oreilles jaunes, de Nassia Naman?
4: Oui, alors je suis très jalouse parce qu'à la BCU, on vient de le mentionner, vous avez un jardin sur le toit. Ça va? Je sais pas, on vous embête pas trop, quoi. Vous croyez dans les chroniques de Bridgerton ou dans Jane Austen? Vous allez déambuler à travers les roses pour parler du dernier Joël Dicker, tout en regardant la population de Fribourg de haut. Moi aussi, j'ai un jardin, voilà. Bon, sauf que lui, il est par terre, comme n'importe quel jardin. Mais j'ai planté des légumes cette année. Bon, c'était juste des concombres et des tomates, pour essayer. Puis je suis partie un mois en vacances, donc c'était pas forcément la meilleure période. Et quand je suis rentrée, entre l'arrosage abondant de mes voisins et les 38 degrés, ça avait pas mal poussé. Je voyais plus très bien quelle branche appartenait à quelle plante. C'était un peu... Vous voyez, Marie, quand vous n'êtes pas allée chez l'esthéticienne pendant quelques temps?
0: Oui, je vois bien, oui.
4: Ouais, je ne suis pas sûre que ce soit la meilleure analogie pour tout le monde. Bref, il y en avait partout, voilà. Et surtout, il y avait plein de tomates. Mais elles étaient jaunes. Et plein de concombres. Mais ils étaient jaunes. Alors bon, j'ai attendu que ça mûrisse. Mais ça n'a pas mûri. Ça a juste commencé à devenir brun et à sentir pas bon. Mais après, je suis allée regarder sur Internet. Et en fait, les tomates, c'était des tomates jaunes. Et les concombres, quand c'est jaune, c'est que c'est pourri. Moralité, je suis pas prête à avoir un grand jardin. Et surtout pas sur un toit. Sinon, vous savez pourquoi on appelle le rosé œil de perdrix ? Parce que quand une perdrix meurt, son œil devient rosé exactement comme la couleur du vin. Et là, vous dites, on comprend pas pourquoi elle parle de ça. Eh bien, la souris aux oreilles jaunes, quand elle va mourir, ses oreilles deviennent jaunes, comme mes concombres.
0: Eric Constantin.
5: Les amours se font et se défont à la clinique vétérinaire Arlette Zola de Corminboeuf. Sigourney Berset, jeune assistante en chirurgie vétérinaire, est tombée sous le charme du prestigieux chirurgien Jason Bechler.
0: Oh, Jason, vous vous souvenez de l'appendicectomie sur la belette d'Hubert-Audria la semaine dernière?
5: Oui, et en réalité, ce n'était pas une belette. C'était ses cheveux après qu'il ait mis un casque. Qu'est-ce qu'on rigole?
0: Qu'est-ce qu'on rigole avec vous, Jason?
5: Je suis tellement plus heureux ici qu'avant, dans mon ancien métier.
0: Mais que faisiez-vous avant?
5: J'étais aux toilettes, je faisais pipi.
0: Non, avant de travailler ici.
5: Ah, j'étais oculiste pour animaux, à pas les yeux.
0: Oculiste? À pas les yeux?
5: Et j'ai tout plaqué après une opération ratée sur une souris aux oreilles jaunes. Les seuls rongeurs qui louchent, l'opération a mal tourné.
0: Oh mon Dieu, je suis sûre que vous avez fait de votre mieux.
5: Peut-être, mais il y a quelque part dans la commune d'Oron Une souris jaune qui marche avec une canne blanche. Jason sera-t-il un jour se pardonner de cette erreur médicale qui fait que la souris aux oreilles jaunes est maintenant fan des films de Franck Dubosc ? Sigourney lui avouera-t-elle qu'un jour elle a confondu une loutre centenaire avec la chevelure d'Éric Constantin ? Vous le saurez dans le prochain épisode de l'Hôpital des Cœurs Apprendre.
0: Christian Moukouna.
6: Alors moi, j'ai appris à connaître la souris à oreilles jaunes. C'est avant tout un caractère exceptionnel. Elle est douce, elle est sociable. C'est un vrai petit rongeur aimable. On la surnomme d'ailleurs la souris d'agneau, tellement elle est tendre et docile. Jamais un conflit, jamais une bagarre. Toujours le sourire aux lèvres. C'est incroyable. Elle est aussi discrète et silencieuse, concentrée à s'occuper des autres, à partager sa nourriture. Un comportement quasi altruiste. Unique chez les rongeurs, je tiens à le dire. Où l'individu passe son temps à prendre soin des siens, tout comme de lui-même. Mais sa particularité est assez étonnante, c'est une souris qui a la manie de récupérer toutes sortes de dents qu'elle trouve dans la nature. Vraiment, comme des dents perdues par les animaux, des dents de lait, des dents tombées partout, elle les ramasse et les récupère, toujours en laissant un petit présent, que ce soit une graine, des insectes. Elle est comme ça, elle est sociable. Elle utilise ses dents avec minutie puisqu'elle incruste dans les parois de son terrier chaque petite dent trouvée. Résultat, un nid étonnamment solide et résistant, presque blindé. Une véritable architecture naturelle entièrement construite à partir de dents récupérées par-ci et là. Incroyable. La souris à oreilles jaunes, c'est la plus sympathique des souris et on ne peut clairement pas avoir une dent contre elle puisque c'est elle qui les a récupérées.
0: Et Marc Donnet-Monnet.
2: La souris aux oreilles jaunes est une grande sportive qui tous les jours, elle aussi, écrit l'histoire, hein, pour reprendre la terminologie des sportifs. Parce que maintenant, les sportifs, ils ne gagnent plus des matchs, ils écrivent l'histoire. Alors, n'importe quel club de foot régional qui monte en 3e ligue, dans la feuille de chou locale, t'as le capitaine qui déclare « On a écrit l'histoire ». Mais comment ils se la pètent, ces sportifs ? Mais c'est faux, en plus. Moi, je suis allé à la bibliothèque municipale de Lausanne la semaine passée, parce que j'adore les bibliothèques, moi, Angélique. Vraiment, c'est un endroit où je me sens très à l'aise. Je suis un vrai rat de bibliothèque, moi, c'est vraiment pas la tête. Donc, je suis à la bibliothèque municipale de Lausanne et j'ai consulté le coffret de l'histoire suisse en 5 volumes de François Walter. Eh bien, je suis désolé de le dire, il n'y a aucune mention qui est faite, par exemple, de l'accession de Gauthéron en Ligue A, le 4 mars 1980. C'est passé sous les radars chez les historiens, ils s'en foutent. Et pourtant, qu'est-ce qui nous bassine maintenant, les fribourgeois, en disant « Oui, c'est une soirée où on avait déjà écrit l'histoire, mais ils nous fatiguent. » Mais ça vient de Federer, parce que Federer, chaque fois qu'il gagnait 3 points de suite... T'as tous les journalistes qui étaient là, ils continuent à écrire l'histoire. Et après, il y a eu Wawrinka, pareil, il écrivait l'histoire. Et avant l'histoire, il y avait la préhistoire avec Marc Rosset. Ouais, ça, c'est les hommes où, à l'époque où les hommes, ils se tenaient penchés en avant, comme ça, avec leurs raquettes qui traînaient par terre, pas rasés, grommelant. Voilà, c'est la préhistoire. Mais c'est fini, ça. Donc, la souris aux oreilles jaunes est le mammifère vivant à plus haute altitude, à 6700 mètres d'altitude. Et ça, c'est un exploit. Voilà.
0: Quelle est la particularité de ce rongeur qu'on appelle la souris aux oreilles jaunes, Angélique Boschung ? Est-ce que c'est une souris qui a les oreilles jaunes quand elle meurt ?
4: Oui, juste avant de mourir.
0: Voilà, Danassia Naaman, c'était votre version. Eric Constantin, vous nous dites que c'est la seule qui louche. Mm-hmm. Christian Moukouna, pour vous, c'est une souris qui construit avec les dents des autres. Mm-hmm. Et puis, Marc Donnet-Monnet, seule souris qui vit à 6700 mètres d'altitude, qui dit vrai à propos de la souris aux oreilles jaunes, Angélique Boschung.
1: Marc Donnet-Monnet ?
0: Mais oui. Pas plus grande que la paume de la main, la souris aux oreilles jaunes est le seul mammifère vivant à plus de 6700 mètres d'altitude. Cette souris peut vivre aussi bien en haute montagne, dans les Andes, que sur les côtes chiliennes. Voilà, on va pas en croiser beaucoup par ici. Mais avec un petit avion, des fois elle monte dedans. C'est comme ça qu'on a des insectes qui débarquent. Vous avez des souris à la BCU ?
1: J'espère pas.
0: Vous avez un chat qui surveille tout ça ?
1: Non plus.
0: Non. Vous avez un dispositif anti...
1: Alors oui, on a des détecteurs de mouvement. Donc,
0: les souris, mais même pour les tout petits mouvements.
1: Bah oui. Voilà. Voilà. Les souris n'ont qu'à bien se tenir.
0: D'accord. Ouais. Si vous en trouvez une, vous faites quoi ? Vous la relâchez, bien entendu.
1: J'espère.
2: J'en ai une dans mon bureau l'autre jour.
0: Elles sont toutes sur le jardin du toit.
2: J'ai une monstre trouille dans mon
0: bureau.
2: Mais je sais pas, ça m'a fait peur.
0: Et puis, vous avez une petite souris ?
2: Une petite souris dans mon bureau, je savais pas comment sortir. Et donc je suis allé chez Qualipet, On peut acheter des pièges à souris qui les tuent pas. Je savais même pas. Vous savez, il y a les trappes, c'est horrible, elles meurent. Oui. Hein, mais on achète des petites bocaux, vous mettez un petit peu de beurre de cacahuète au fond, elles rentrent. Tchac, ça ferme, et après vous la libérez dans la nature.
4: Moi, il y en a souvent chez moi aussi, mais elles sont déjà mortes et elles sont sur mon lit. C'est mon chat qui nous
0: fait. Ah, voilà. Oui.
4: Du coup, on a acheté une caméra en IA, et ça, c'est peut-être le seul truc, c'est qu'il détecte s'il a un truc dans la gueule et bloque le signal et il ne peut pas rentrer. C'est fou tout ce qu'on peut
0: c'est
4: faire.
0: C'est très intéressant, hein. Cette émission. Hein.
7: Bien et moi, je vis dans un endroit propre. Donc,
0: oui, voilà. Chance. Oui, très bien. Et puis, Christian Moncouna, vous avez eu des petites dents qui sont arrivées, pas les vôtres.
2: Qu'est-ce qu'il dit ?
0: Pas encore de dents.
6: Si, ça commence maintenant.
0: Ah, ça commence à pousser. Oui, parce que Christian Moncouna est papa. Chien.
6: Ah oui, aussi ça, oui.
0: Il y a aussi ce merde.
6: Oui, aussi ça, pardon, j'ai oublié. Je suis jeune papa.
0: Depuis vous êtes venu la dernière fois. Vous avez fait ça, quand même.
6: Elle a 15 ans maintenant.
0: 15 ans. Il vous faut venir un peu plus
7: elle a enfin des dents. Voilà.
0: Et elle s'appelle Donatia Damas. Voilà, on a loupé plein d'épisodes dans cette émission. Bref, on chante. On ne chante pas, mais Eric Constantin, oui, c'est vous qui avez la lourde tâche de chanter pour notre invité aujourd'hui. Tout se fait en solo hein, maintenant dans les décodeurs, enfin en solo. Il y a toujours Olivier Magarotto qui traîne dans un coin. Qu'est-ce que vous allez chanter pour Angélique Boschung, Eric Constantin ?
8: Je vais chanter La Dame de Haute-Savoie de Francis Cabrel.
0: Avec une mission.
8: Exactement. Il faut trouver le lieu présent dans le texte qui n'est pas...
6: Qui n'est pas,
8: qui n'est pas une référence à Fribourg. J'ai vu que vous aviez un peu de la peine sur le dossier.
0: Eric Constantin et Olivier Magarotto.

0: Voilà, déjà, j'apprends que dans le cœur d'Éric Constantin, je suis au même niveau que le Molaison. Ça me fait du bien. Juste avant ou juste après?
1: Vous êtes bien avant.
0: Ah, merci. Voilà, très bien, c'est très beau, Éric Constantin. Il y avait donc un lieu qui n'était pas une référence fribourgeoise, ça n'est pas Neuchâtel.
2: Non.
0: Angélique Beauchung, est-ce que vous avez
3: pas les ans, Nanda.
0: Nanda, bravo.
2: Ah, bravo.
0: Ouf. Voilà, bah, un petit peu moins perturbé avec Éric Constantin qu'avec Marc Denis-Monnet.
4: Ouais, bah, tout de suite. Hein.
0: C'est comme ça.
5: Oh, arrêtez, flatteuse.
0: Angélique Beauchung, vous avez chanté non loin de là avec André Ducret au Chœur des 16. Vous avez chanté longtemps tout votre collège.
3: Chœur des 16 et Chœur Saint-Michel. Ouais.
0: Chœur Saint-Michel.
3: Oui, voilà. Absolument. Ouais, c'est une expérience marquante.
0: Vous chantez encore?
3: J'aimerais bien, mais entre le travail et les enfants, c'est un peu compliqué.
0: Oui, je connais bien. Ouais. Est-ce que il faut créer une chorale ici à la BCU?
3: Il y en a une. Non, il y en a pas, mais il y aurait de quoi faire.
0: Mais il faut une chorale de la BCU. Il y a quelques musiciens également. Voilà, on a même une chorale à la RTS avec Pascal Critin dedans. Ils doivent pouvoir faire une chorale ici à la BCU. Voilà. Encore une chose qu'on va mettre en route cette semaine. On a déjà donc la bibliothèque humaine, même si ça a déjà été fait. Les cours de pole dance. Ah non, ça c'était dans le Jura. Et désormais donc une chorale. Vous pouvez vous inscrire auprès d'Angélique Beauchung. C'est à Fribourg que nous passons la semaine au café La Parenthèse, à la bibliothèque cantonale et universitaire de Fribourg, qui a subi un très joli lifting, même un agrandissement. Elle sera inaugurée officiellement ce week-end. On continue de jouer avec sa directrice Angélique Beauchung et les décodeurs. La décodeuse de la semaine, Donna Sienaman, Éric Constantin, Marc Denis-Monnet et Christian Moukounin, qui est en charge aujourd'hui du portrait de notre invité.
6: Angélique, enchantée, Christian, Angélique, Christian, deux prénoms célestes, entre vous et moi, eh oui, entre vous et moi, Angélique, rien ne se passe, vous avez choisi Marc Denis-Monnet, voilà. Cependant, on se ressemble, hein. On a des tas de points communs, j'ai vérifié, vous êtes petite, blonde, des boucles partout, telle un chérubin de la Renaissance, sauf qu'au lieu de trôner sur les plafonds les plus célèbres, on vous retrouve dans les salles remplies de livres, et moi, grand, noireau, des petites boucles bien crépues partout, telle un... Je ne vais pas finir cette phrase. Angélique, à 32 ans, on vous a donné les clés du plus gros chantier culturel du canton, la Bibliothèque cantonale et universitaire de Fribourg. Pour Marie, la Banque cantonale et universitaire de Fribourg.
0: Mais c'est une banque de livres, ça marche.
6: Ça marche aussi bien, oui. 50 travaux, 385 portes, 900 places de travail. Une inauguration prévue ce week-end. Un budget qui grimpe tranquillement de 79 à 117 millions. Moi qui ai passé 5 ans chez KPMG, une entreprise de fiscalité à éplucher des comptes avant de finir sur scène, je peux vous dire qu'un surcoût de 38 millions niveau fiscal, ça mérite un contrôle approfondi, je tiens à vous le dire. Mais vous, vous n'avez pas eu peur de prendre le poste malgré tout. Question courage ou deux fois, Angélique. On a aussi autre chose en commun, Angélique. Vous avez un master en droit. Moi, j'ai fait des études de droit des affaires à l'HEG à Neuchâtel. Enfin, pendant 3 ans, j'étais un peu comme le Christ. On m'a vu une fois et depuis, on attend mon retour avec impatience. Deux étudiants reconvertis en somme. On a étudié le droit, la vie. On a décidé autrement, d'autres projets pour nous. Et puis, j'ai aussi eu le plaisir de lire votre questionnaire qu'on vous envoie, le « J'aime, j'aime pas », où vous confiez sans rougir que vous aimez en politique, c'est la mauvaise foi et les extrêmes. Ah ! Ce que vous détestez, c'est la nuance et les compromis. Hein. Pas très catholique hein, comme confession pour quelqu'un qui porte un prénom d'ange, Angélique. Mais moi qui vis de la mauvaise foi sur scène depuis des années, je vous dis amen. Dernier détail intéressant, vous détestez le café. Voilà. Moi qui carbure au café entre deux sketchs, j'ai du mal à comprendre comment vous dirigez une institution pareille à l'énergie du thé et de la cuchole. Hein, votre péché mignon. Et vous, si j'ai bien compris le questionnaire, c'est bien ça.
3: Juste.
6: Hein, c'est délicieux, j'avoue. Je suis fribourgeois depuis une année, je tiens à le dire, donc j'adore la cuchole. Gardez-moi, s'il vous plaît, j'adore les impôts ici. Du thé. Du thé, de la cuchole, 17 millions, bien géré, Angélique Beauchung. Si ça, c'est pas un petit miracle fribourgeois, je ne sais pas ce que c'est. Remarquez, question miracle, vous les fribourgeois, vous êtes plutôt du genre champion. Vous êtes des gottes. Côté rond. Bienvenue chez Decoder en tout cas.
0: Merci Christian. Oui, bien évidemment, vous avez inversé hein, le questionnaire de notre invité.
6: J'ai inversé ?
0: Oui. Elle n'aime pas la mauvaise foi et les extrêmes, c'est juste.
3: C'est juste.
0: Voilà.
6: En politique.
0: Oui, je rétablis la vérité.
6: Excusez-moi, j'ai lu à l'envers. Je vous prie de m'excuser. Je vais refaire la chronique. On recommence, je vais la refaire.
0: C'est trop tard, vous assumez. On joue au dico rapido. Et c'est une nouveauté, nos invités jouent avec nous. Avant, vous aviez l'occasion, comme invité, de désigner un décodeur ou une décodeuse qui vous représentait pour le Dico Rapido. Dorénavant, non, vous jouez vous aussi. Mm-hmm. Angélique Bochon, vous allez même commencer ce Dico Rapido sur le thème de la littérature aujourd'hui. Voilà, facile pour vous. Je vais vous donner des titres de romans, puis vous me donnerez l'auteur de ces romans. Alors, si je vous dis Les Misérables, Angélique Bochon.
3: Victor Hugo.
0: Victor Hugo. L'étranger pour vous, Christian Moukoulin.
6: Camus.
0: Germinal, Marc
5: Zola. Demain.
0: À la recherche du temps perdu. Ouh, elle a peur.
4: Non, mais parce que ça me fait comme les blind tests, j'ai le cerveau qui frise,
0: oui.
4: Je sais plus.
0: À la recherche du temps perdu. Mais oui, bien sûr, Madame Bovary.
6: Gustave Flaubert.
0: Très bien. Le deuxième sexe pour vous.
3: Beauvoir.
0: Mais oui. L'amant, Christian Moukouna.
6: L'amant.
0: Oui.
6: L'amant, genre l'amant.
0: L'amant.
7: L'amant, ouais.
0: Ouais.
6: L'amant.
5: Comme tu dis ça, on dirait que tu sais pas.
6: C'est fou, hein.
5: Ouais, ça donne cette impression.
7: Ouais, mais bon, c'est une impression, je crois.
6: Je vais dire Marie-Ruth Duras au hasard.
0: Mais oui. Ouais. Qui vous a aidé? Qui triche?
6: Personne.
0: Dans ce public.
6: Excusez d'insulter mon intellect.
0: Le journal d'Anne Frank. Marc de Demonet.
7: Ça, c'est dur.
5: Ah, oh,
7: c'est dur,
5: hein. Moi, je dirais J.K. Rowling. Non, Anne Frank.
0: Mrs. Dalloway, pour vous. Comment vous appelez-vous?
7: Donatienne. Donatienne.
4: Ça fait plaisir. ouais, non, là, je sèche.
0: Virginia Woolf. Mort sur le Nil, Eric Constantin.
7: Agatha Christie.
6: Ah, ouais.
0: Mais oui, Don Quichotte.
3: Cervantes.
0: Bien sûr, Le Seigneur des Anneaux, pour vous, Christian Moukouna.
6: J.R.R. Tolkien.
0: Bien sûr, Le Comte de Monte Cristo.
5: Alexandre Dumas.
0: Le Vieil Homme et la Mer, Eric Constantin.
7: Hemingway.
0: Le Nom de la Rose, c'est facile, dis donc. Ça va se gâter, j'ai l'impression.
3: Oui,
0: Le Nom de la Rose pour vous.
3: Umberto
0: Henry.
3: Eco.
0: Bien sûr, Harry Potter.
4: Oui, mais bon.
6: Franck. Non, Alain Christine. J.K. Rowling.
5: Ah ben.
0: Bonjour, Tristesse, Marc Delmonte.
5: Françoise Sagan.
0: Stupeur et tremblement, Éric Constantin.
7: Amélie Nothomb.
0: Frankenstein. Ah. Angélique Bochon.
3: Oui.
0: Ah oui, non. Vous pouvez aider pour...
6: Marie Shelley.
0: Marie Shelley, oui. Mm-hmm. Mémoire d'Adrien, Christian Moukouna.
6: C'est... vous pouvez répéter? Laurent Savard.
5: Marie Ursenard.
0: Marguerite Yourcenar, vous êtes éliminée.
6: Ma Yourcenar,
0: s'il vous plaît. Au moins, franchement. Marc Denemonet pour vous. 20 milieux sous les mers.
5: Jules Verne.
0: Voyage au bout de la nuit, Éric Constantin.
7: Céline.
0: Oui, Guerre et paix.
3: Tolstoï.
0: Oui. Candide pour Marc Denemonet.
5: Candide, c'est Voltaire.
0: Le Père Goriot pour vous, Éric
7: Balzac.
0: Constantin. Orgueil et préjugé.
3: Chateaubriand.
5: Ah non.
3: Ah non.
0: Vous êtes éliminé.
7: Ouais.
0: Jane Austen, bien sûr. Les Malheurs de Sophie, Marc-Denis Monet.
5: Les Malheurs de Sophie, c'est la Comtesse de Ségur.
0: Tiens, comme soufflé dans le public. Autant on emporte le vent, Éric Constantin.
7: Margaret, non.
0: Oui.
7: Margaret.
6: Thatcher.
7: Margaret, ah, c'est
0: non, non, c'est fini. Vous avez que Margaret Thatcher qui vous vient.
7: Non, mais bien sûr. Non, Margaret. Ah, c'est horrible.
0: Et c'est terminé pour Éric Constantin. C'était Margaret Mitchell et c'est Marc Denemonet qui l'emporte. Bravo. Hier, aujourd'hui, je ne sais plus, on a parlé du karaoké littéraire, on a parlé de la silent party, mais il n'y aura pas qu'un aspect festif ce week-end d'inauguration. J'imagine qu'il y a aussi une partie officielle, Angélique Bochung.
3: Oui, bah absolument, ouais.
0: Qui est-ce que vous recevez à part Éric Constantin qui vient faire le clown là au milieu, si j'ai bien compris?
7: Non, pas le clown, je serais très sérieux.
3: Nous allons recevoir Madame Karine Barman, qui est responsable de l'Office fédéral de la culture.
7: Elle fera des blagues.
3: Certainement. Nous allons recevoir deux conseillers d'État. Donc, Madame Sylvie Bonvin, son silence, et Monsieur Jean-François Steyert. Et puis, donc, nous allons aussi recevoir un étudiant, une étudiante de l'Université de Fribourg, dont je ne connais pas encore le nom, la rectrice de l'université. Et voilà.
0: Un beau programme donc, que vous trouvez en intégralité sur le site fr.ch/BCU si vous voulez venir voir l'inauguration officielle ce week-end. Et puis pour la bibliothèque, elle est déjà ouverte hein, depuis le 1er septembre. Question idiote, on peut venir emprunter un livre ou il faut faire un compte? Comment on fait si on n'est jamais venu à la BCU?
3: Alors il faut venir faire un compte, c'est très facile, il y a des gens pour vous aider, pour vous orienter. Et ensuite vous pouvez vraiment emprunter des livres complètement librement.
0: Il y a un espace pour...
3: C'est gratuit.
5: Ah, c'est
3: complètement
5: dingue, ça.
3: Gratuit.
5: Il y a un espace
3: pour
5: les enfants.
3: Non, c'est gratuit. C'est vraiment une idée d'accessibilité. Donc, le coût de l'accès à la culture ne doit absolument pas être une barrière pour accéder aux documents, aux livres.
0: Il y a un espace dédié aux enfants?
3: Non.
0: Pas du tout.
3: Juste ici au café,
0: juste ici
3: il y a
0: au café.
3: Un petit coin. Mais...
5: Non, voilà. Vous n'êtes pas les bienvenus, les enfants.
0: C'est pour les grands ici. C'est bon, ils auront ici. Le temps d'y venir hein, quand ils étudieront. Voilà.
5: Ce n'est pas
0: venir,
5: pour vous, les livres.
0: On peut venir travailler les examens.
6: On peut venir même si on ne fait pas partie du canton, par exemple, si on vient de Neuchâtel.
3: C'est
6: possible,
3: pour tout le monde. Toute personne qui est domiciliée en Suisse.
6: Et la durée du prêt des livres, c'est
3: Un mois, renouvelable plusieurs fois.
6: Ouais. Parfait.
0: Et puis, si on veut venir étudier, prendre une salle pour simplement travailler son bac, on n'est pas obligé d'être à l'université, on peut venir travailler son bac.
3: C'est ouvert à tout le monde, vraiment. Ouais.
0: À partir de quel âge?
3: À partir de 14 ans.
0: 14 ans, ouais.
7: Mais il y a des box qu'on peut louer, non?
3: Alors, c'est emprunté, mais c'est pour les doctorants et les étudiants en master pour
7: d'accord.
3: Leurs travaux.
7: Ouais.
0: Voilà, comme ça, vous avez un maximum d'infos. Là, on est vraiment dans le concret. Mais venez jeter un petit coup d'œil hein, ce week-end. Et puis, en plus, vous pouvez faire la fête. Vous allez croiser Angélique Boschung, notre invitée. Mais là, on joue. Un bonus. À la bibliothèque de l'université de Coimbra, au Portugal, quelque chose a été introduit pour protéger les livres. Mais quoi? Vous jouez avec nous, cher public ici présent. Vous criez la réponse si vous l'avez, les décodeurs, nos décodeuses aussi. Et vous, Angélique Boschung, qu'est-ce qui a été introduit à la bibliothèque de l'université de Coimbra, au Portugal, pour protéger les livres?
7: Protéger contre le vol?
4: Un animal, oui, un chat.
0: C'est un animal, c'est pas un chat.
6: Un chien de garde?
0: Non, c'est pas un chien.
7: Mais c'est protéger contre le vol ou protéger
0: c'est
7: contre
0: protéger
7: l'usure?
0: Non, se protéger contre quelque chose, contre les insectes.
3: Contre des
0: insectes.
6: Ah, des oiseaux,
5: des oiseaux.
4: Lézards.
0: Non. Qui a dit chauve-souris? Bravo, monsieur.
6: Waouh.
0: À la bibliothèque Joanina de l'université de Coimbra, donc au Portugal, une colonie de chauves-souris est volontairement logée à l'intérieur. La nuit, elle s'active pour dévorer tous les insectes qui pourraient détruire les manuscrits séculaires. À la bibliothèque publique, par contre, de l'ambassade de Russie à Bucarest, c'est un chat qui a été officiellement engagé. Il s'appelle Griska. Il est là pour chasser les rongeurs, une tradition que l'on retrouve également au musée de l'Ermitage, voilà, pour la Russie. Mais donc, des chauves-souris... Ça vous va pas du tout, ça?
7: Je supporte pas ces bêtes.
0: Mais elles s'attaquent aux insectes, vous avez compris, pas à vous.
7: Oui, non, mais j'ai bien compris. Mais de savoir qu'il y en a par là autour et tout, qu'elles peuvent voler près de moi, se prendre dans mes cheveux...
4: Batman, ça se passe pas bien, le
0: Batman, il a pas voulu voir.
5: Je savais pas que c'était aussi fragile, alors. Vraiment,
0: Vous aviez
5: moi,
0: entendu parler
5: pour...
0: de... Vous avez déjà entendu parler de ces chauves-souris en bibliothèque, Angélique Boschung?
3: Non, alors, jamais. Je trouve ça assez original, mais j'aurais un petit peu peur d'autres nuisances.
0: Oui, je me dis que ça doit
3: livres,
0: faire deux, trois cochonneries aussi.
7: Il y a plus d'insectes, mais il y a des cacas de chauves-souris par terre.
0: C'est ça, oui. Au moins, les cacas de chauves-souris, ça ne ronge pas les livres. Pour les incunables, par exemple, pour les livres très anciens que vous avez ici, comment ça se passe? Il y a quand même aussi des moisissures.
3: C'est des climats vraiment particuliers, donc c'est des taux d'humidité qui sont en dessous de 55% d'humidité. Et puis, c'est également des températures qui doivent être stables.
0: D'accord. Donc, on ne peut pas venir comme on veut pour ces collections-là.
3: Non, c'est vraiment sur demande.
0: Tout le monde peut demander ou...
3: faut avoir un intérêt quand même spécifique. Ouais. On essaie de limiter quand même la manipulation de ces documents. Mm-hmm. D'autant plus que beaucoup sont numérisés. Donc, on a un accès quand même facilité via Internet.
0: Plus grande collection de Suisse, hein, je crois, pour ce qui est des incunables.
3: De Suisse romande.
0: De Suisse romande. Voilà, ici à la bibliothèque.
7: De la ville, en fait.
0: Mais pas du tout, Suisse romande.
5: Une collection du quartier.
0: Marc Denet-Monnet. Bibliothèque cantonale et universitaire. Donc, si vous voulez voir la plus grande collection de Suisse romande d'incunables, c'est ici. Mais il faut montrer patte blanche et porter des gants. et rentrer dans un univers contrôlé avec quelqu'un qui vous aidera à tourner les pages, j'imagine, parce que c'est quand même très précieux.
5: Il y a des chauves-souris qui volent au-dessus de vous.
0: Mais il y a des chauves-souris. Il y a Eric Constantin déguisé en chauve-souris qui vient protéger les livres.
5: On a découvert ton point faible, c'est les chauves-souris.
0: Oh, il n'y a pas que ça.
5: Ils se connaissent bien.

0: Ah ben tiens, on joue avec un nouveau mot, Angélique Beauchung. On se demande ici ce qu'est le guano. Je n'avais pas vu venir celle-là. Et c'est Marc de Desmonets qui répond le premier.
1: El guano est un phénomène météorologique qui est une aggravation de El Niño. Donc El Niño, c'est ce phénomène périodique tous les 7 ans environ qui fait que les océans se réchauffent brutalement. Et on est en pleine année de El Niño en 2026. Les scientifiques sont très inquiets de voir à quel point les eaux du globe se réchauffent. Eh bien, El Guano, c'est encore pire en termes de réchauffement des eaux. On peut carrément cuire ses pâtes dans la mer. Hein, ce qui est pratique d'une certaine manière. C'est vrai, le réchauffement climatique, on voit toujours le côté un peu négatif, les catastrophes, la fin de l'humanité, gna gna gna gna gna gna. Mais si tu peux cuire tes pâtes dans la mer, c'est quand même bien sympa. Hein, tu viens en famille, tu poses ta nappe sur le sable, tu mets tes pattes dans l'eau, c'est déjà salé, ça fait des souvenirs. Voilà. Voilà. Malheureusement, El Guano, c'est que les... Pas très souvent.
0: Mais pas très souvent.
1: Voilà.
0: La précision de Marc Denemone. Merci Marc.
1: Mais je t'en prie.
0: Donatienne Amann.
2: Oui, le guano, c'est un instrument de musique régulièrement utilisé, genre dans la samba. C'est l'instrument qui fait un peu comme un oiseau. Vous voyez le... Ça fait... Non, je crois qu'on a un extrait. Allez là. Vous aviez un... Merci pour l'extrait. Eric, vous avez une imitation.
3: Mais non, c'est... après, le vrai, ça perd un peu de son intérêt.
2: Marie, vous avez peut-être une...
0: Mais pas vraiment, non. Je ne fais pas mieux qu'Eric Constant. Mais on dirait des singes, maintenant.
2: Peut-être Christian, Marc, non?
4: Non.
2: Vous avez pas... Angélique, vous avez envie de...
0: Non.
2: Bon, voilà. Bon, c'est un instrument qui vient...
0: Ah là, il nous manque l'image quand même. Parce que vous faites le rythme
2: avec.
0: Ah, ça fait
2: de la radio, c'est dommage. Hein.
0: Mais oui.
2: On dit, c'est dommage. Ouais.
0: Merci, Donatienne Amann. Christian Moukouna.
5: Oui, bonjour monsieur, bienvenue dans notre bar concept store bobo chic nommé Le Fondement. Ici, on va au fond des choses littéralement. Tenez, goûtez-moi ça, un café Kopi Luwak, torréfaction artisanale, note boisée, longueur en bouche exceptionnelle. Le secret, les grains sont mangés, digérés puis récupérés dans les excréments de la civette. Et un petit mammifère d'Asie, oui. Dans le métier, on appelle ça le café de crotte de chat. C'est 100 balles la tasse, 100 balles la tasse. Ah, goûtez ceci, cette glace vanille. Vous sentez ce parfum profond, presque animal, oui, c'est normal. C'est du castérum, oui. Une sécrétion des glandes anales du castor, celui qui construit des barrages. Hein, mais c'est visiblement aussi construire de délicieux desserts. C'est 100 balles la boule, c'est 100 balles la boule. Et pour finir, le clou de la maison. Ce petit sachet, un engrais naturel fait d'excréments d'oiseaux marins accumulés pendant des siècles sur une île isolée. Ça s'appelle le guano. Au 19e siècle, ça a rendu des pays tellement riches qu'on a créé le caca 40. C'est 100 balles, c'est 100 balles le sachet. Et si jamais après tout ça, vous sentez le besoin de vous recentrer un peu, on propose aussi des fumigations rectales pour équilibrer vos chakras. À bientôt.
0: Et finalement, Eric Constantin.
3: D'origine espagnole, le mot guano est le synonyme de l'expression que nos jeunes utilisent pour désigner la honte ou le sentiment d'infériorité.

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1: Alors, qu'est-ce que c'est que ce guano? Marc Denemone, pour vous, c'est un phénomène météorologique. C'est la suite de El Niño. Donna Senaman, c'est un instrument de musique brésilien. Christian Mukuna, vous nous parlez d'excréments accumulés d'animaux marins. Et puis, pour vous, Eric Constantin, c'est la version espagnole du seum.
0: Oui.
1: Le guano. On a le guano, ou on l'a pas. Qui dit vrai? Angélique Bochung.
2: Christian Mukuna.
1: Oui, le guano, c'est un engrais naturel constitué des excréments accumulés d'oiseaux marins comme les cormorants, les fous, les pélicans ou de chauves-souris, tiens, qui s'accumulent en couches épaisses sur de longues périodes dans des zones où ces animaux nichent en grandes colonies, notamment dans les bibliothèques ou sur des îles côtières arides. Riche en azote, en phosphore ou en potassium, il a été historiquement très prisé comme fertilisant agricole au point de déclencher au 19e siècle un véritable boom économique, parfois appelé la ruée vers le guano. Bah oui, qui a conduit donc certains pays, notamment le Pérou, à en exporter massivement vers l'Europe et l'Amérique du Nord, avant que les engrais chimiques de synthèse ne réduisent son importance commerciale. On devrait revenir au guano.
0: Oui,
1: oui, exactement. Retour vers le guano, ce serait un bon titre de film.
3: Le film, bien sûr.
1: Voilà pour cette question. Et c'est une nouvelle bonne réponse. Il y a très peu de mauvaises réponses hein, de la part de notre invité. Déjà, on peut l'applaudir. Et puis... On va faire un petit tour du côté de notre public pour voir. Bah, Stéphane Chapuisa est toujours
3: très
1: en
3: fort.
1: Tête. Bravo
3: très
1: Stéphane.
3: Il fait de meilleurs résultats que le vrai, moi, il me semble.
1: Suivi de Booty Mac Boatface. Qui est cette personne?
3: Booty? C'est vous.
1: Booty Mac Boatface.
4: Mais c'est anonyme.
1: Oui, j'adore. Ben oui, mais moi, je veux savoir qui sont ces gens. Je ne dis pas le nom à l'antenne. Bravo. Essayez de remonter. Vous pouvez le faire jusqu'à vendredi pour vous remporter votre poids en livres ou une tasse d'édicodeur. On le saura vendredi. Voilà. C'est pour notre concours de la semaine. Il nous reste un jeu aujourd'hui. C'est notre fil rouge. Hier, Eric Constantin, vous étiez le premier à nous donner une définition sous forme de sketch à propos du sybarite. En gros, vous nous avez expliqué que le sybarite, c'est quand le professionnel prend trop de place dans la vie personnelle. Aujourd'hui, on écoute un deuxième sketch sur le sybarite. C'est le vôtre, Marc Denemone. Vous l'interprétez avec l'aide de Donna Senaman.
5: Oui, allô, la main tendue, j'écoute.
6: Bonsoir.
5: Oui, bonsoir. Qui est à l'appareil?
6: C'est Luc.
5: Bonsoir, Luc.
6: Moi, je vous appelle parce que je vais pas très bien, là. Et...
5: Oui. Vous avez un compte chez nous?
6: Un compte?
5: Oui. Et oui, il faut un compte maintenant. Tout a été informatisé à la main tendue.
6: Non, alors?
5: Alors, il faut aller sur le site de la main tendue pour le créer, monsieur.
6: Ah, ouais, mais j'ai pas tellement le courage, là.
5: C'est pas grave, monsieur. On peut le faire ensemble, maintenant, si vous voulez.
6: OK.
5: Vous avez un mail?
6: Oui, c'est luc.deschamps. D-E-S-C-H-E-M-P-S, enfin comme le footballeur, deschamps@gmail.com.
5: Gmail, d'accord. Et j'ai besoin d'un mot de passe, s'il vous plaît. Vous me le donnez uniquement pour créer le compte, ensuite je l'efface et vous serez le seul à avoir accès à votre compte.
6: D'accord, alors un mot de passe, je ne sais pas, déprime.
5: Ah, je suis désolée monsieur, le système n'accepte pas les caractères accentués.
6: Ah, alors suicide.
5: Ah. Désolée encore, mais il faut un mot de passe de 8 caractères minimum, avec au moins une majuscule, un chiffre et un caractère spécial.
6: Ah, alors P2 suicide.
5: P2 suicide, d'accord. Est-ce que je mets un point d'exclamation à la fin de suicide pour que ça nous fasse un caractère spécial?
6: Si vous voulez, oui. Ouais.
5: P2 suicide avec un point d'exclamation à la fin. Super, alors on est tout bon?
6: Tant mieux. Alors en fait, si je vous appelle, c'est que mon moral en ce moment...
5: Attendez monsieur, il faut juste confirmer la création du compte. Vous avez votre téléphone avec vous?
6: Oui.
5: Alors, vous avez sûrement déjà reçu un mail et il faut juste cliquer sur confirmation du compte.
6: Je vois, voilà, c'est fait. Voilà.
5: Magnifique, oui, je vois que c'est confirmé en effet.
6: Super. Alors en fait, si je vous appelle, c'est que...
5: Attendez, j'ai juste encore une question. Est-ce que vous acceptez que vos données soient utilisées pour l'amélioration de nos services? C'est purement confidentiel et tout est anonymisé.
6: Oui, bah pourquoi pas, oui.
5: Merci, monsieur. Et enfin, j'ai une dernière question. Est-ce que vous souhaitez recevoir la newsletter de la main tendue pour avoir les dernières offres, des nouvelles de l'entreprise,
6: une newsletter,
5: etc.
6: Bah dis donc, ça a changé, hein, la main tendue.
5: Oui, ça a été racheté par une boîte américaine l'année passée. Mentalhealth.com, qui est le numéro 1 mondial. mondiale de la santé mentale, qui compte plus de 10 millions d'abonnés à travers le monde.
6: Ah bah non, bah je savais pas.
5: Oui, c'est normal, c'est tout frais. Je vous signale d'ailleurs qu'à la fin de notre entretien, vous allez recevoir un mail

0: qui vous demandera de mettre une note à cet entretien de 1 à 10. Et ce serait gentil de me noter favorablement si vous reconnaissez la qualité de mon travail.
1: Ok, bah je mettrai une bonne note alors.
0: C'est gentil, monsieur. Ah. Alors, on va pouvoir commencer. Je vous écoute et je suis ravie de vous informer que la première minute est gratuite.
1: Parce qu'après, c'est payant, après...
0: Tout à fait, monsieur. Nos services sont payants à hauteur de 5 francs la minute. Mais vous avez également la possibilité d'acheter des packs de minutes. Nous avons le pack mini blabla à 20 francs pour 5 minutes de conversation, le pack easy blabla à 35 francs pour 10 minutes de conversation et le pack giga blabla à 60 francs pour 20 minutes.
1: Ouais, je sais pas, bah gros blabla. Hein, gros
0: très bon choix, monsieur. Du coup, il me faudrait un numéro de carte de crédit, s'il vous plaît.
1: Ouais, je l'ai pas sur moi, là.
0: Ah, et bien, dans ce cas, vous pouvez nous rappeler demain, une fois que vous serez en possession de...
2: Donc, pour vous, Marc Delémonec, appelle-toi un sybarite.
1: Un sybarite, c'est le contraire d'une personne déprimée, c'est un bon vivant, un jouisseur, quelqu'un qui profite de
2: bon lui. Vivant, voilà. Très bien. Merci Marc Delémonec. On vérifiera ça jeudi. On s'arrête ici pour aujourd'hui. Les décodeurs reviennent demain. Nous sommes à Fribourg cette semaine au café La Parenthèse. C'est le tout nouveau café de la bibliothèque cantonale et universitaire qui vous attend dans sa toute nouvelle forme. Après 6 ans de travaux, l'inauguration officielle, c'est ce week-end avec un magnifique programme que vous retrouvez dans son intégralité sur le site de la BCU à l'adresse fr.ch/BCU. On reçoit Angélique Boschung, directrice de la BCU cette semaine avec 3 décodeurs, une décodeuse, Donna Senaman, Marc Denemonet, Christian Moukouna et Eric Constantin. Belle suite de journée à vous. À demain.
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1: 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Bon réveil à tout le monde. Et bonjour à vous, soyez les bienvenus dans la matinale. Nous sommes le mardi 22 septembre. Un avertissement et un conseil ce matin aux futurs parents, ne buvez aucun alcool pendant la grossesse, bien sûr, mais avant même la conception également. La future maman, mais aussi le futur papa, ne devrait pas toucher une goutte d'alcool des semaines avant même de concevoir. Les risques pour la santé de l'enfant sont trop importants. On parle du spectre de l'alcoolisation fœtale. 1700 enfants seraient touchés chaque année en Suisse. On vous explique tout ça à 7h15. Et puis une star mondiale à 7h30, Céline Dion. Alors, je vous rassure, elle n'est pas notre invitée pour les fans, malheureusement. Oui. Mais on reçoit la romancière Elisabeth Reynaud qui lui a consacré plusieurs ouvrages à Céline Dion, qui enflamme Céline littéralement Paris avec sa série de concerts. Si vous avez une question à notre invitée Elisabeth Reynaud, écrivez-nous dès maintenant un SMS ou un message texte WhatsApp 076 250 1234. Le journal de 6h pour démarrer, Adrien Krause. Bonjour Adrien.
2: Bonjour Valérie. La somme est conséquente, 24 milliards de francs d'ici 2045 pour acheter des armes. Le Conseil des États soutient l'idée d'un fonds spécial pour la défense et la sécurité. Objectif, réarmer la Suisse le plus vite possible. Lui écope de 4 matchs de suspension. Granit Xhaka, après avoir avoué s'être procuré un faux certificat Covid en 2022. Choquant, lorsque l'on est capitaine de l'équipe de Suisse, certains nuancent. Et puis le bras de fer entre Donald Trump et les médias prend une tournure inédite aux États-Unis. Les grandes chaînes de télé, dont Fox News, suspendent leur couverture du président américain. Après l'exclusion de CNN, la riposte s'organise. 24 milliards de francs d'ici 2045 pour acheter des armes. Le Conseil des États a soutenu hier soir la création d'un fonds spécial pour la défense et la sécurité. Un mécanisme exceptionnel proposé par le conseiller fédéral Martin Pfister. Il serait alimenté entre autres par une hausse temporaire de la TVA de 0,2%. Un fonds qui doit aussi pouvoir contracter des dettes avec un objectif de la majorité, réarmer la Suisse le plus vite possible. Précision, Étienne Cochère.
3: Nous n'avons plus le temps, il faut agir vite. L'urgence, tous les partis bourgeois ont insisté dessus. Oui, la Suisse a déjà prévu d'augmenter le budget annuel de son armée de 5 à 11 milliards de francs d'ici 5 ans, mais de nouvelles menaces apparaissent, attaques de drones, cyberattaques, et puis comme toute l'Europe se réarme, le prix des armes augmente. 24 milliards supplémentaires d'ici 2045, les États disent oui à cette demande du Conseil fédéral, mais ils modifient la formule avec une hausse de la TVA moins forte, plus longue, 0,2% sur vos factures pendant 18 ans. D'ailleurs, ce fonds verra le jour, même si le peuple refuse d'augmenter la TVA. Il sera financé aussi par le budget fédéral et pour pouvoir acheter vite, il pourra contracter jusqu'à 12 milliards de dettes. Dans cette première chambre, le centre impose sa vision face au PLR qui refuse toute hausse de la TVA, face à l'UDC qui voulait faire payer la Banque Nationale et face à la gauche enfin qui rappelle en vain les déboires actuels de l'armée. Prochaine manche prévue en décembre au Conseil National.
2: Étienne Cochère à Berne. Lui n'est pas du voyage à Belek en Turquie. Granit Xhaka, absent au camp de préparation de l'équipe de Suisse en vue de la prochaine Ligue des Nations. Le capitaine de la Nati également suspendu pour les 4 prochains matchs de l'équipe nationale. Après avoir avoué hier s'être procuré un faux certificat Covid en 2022, peu rassuré par le vaccin. Un comportement qui ne choque pas Fabien Hall. Il est professeur à l'Institut des sciences du sport à l'Université de Lausanne.
4: Ça peut arriver de faire des erreurs. Ce qui est étonnant, c'est l'ampleur du débat autour de cette question-là. Et on peut le comprendre parce que Granit Xhaka représente la nation, représente une équipe, représente un sport. Donc, il est porteur de multiples identités. À ce titre, il a un devoir d'exemplarité. Mais jusqu'où ça va? Est-ce que ça a eu un impact? Est-ce que ça a empêcher d'autres d'avoir des performances? On ne parle pas de dopage. Dans certaines ligues américaines, privées, NFL et autres, on a 4 matchs de suspension, bon, ça c'est un peu durci maintenant, pour du dopage. Donc dans la proportion, c'est bien qu'on fasse quelque chose symboliquement, il ne faut pas aller trop loin non plus. À mon avis, quand on voit ailleurs ce qui se passe, les sanctions sont vraiment beaucoup plus légères pour d'autres choses.
2: Fabien Hall, interrogé hier soir dans l'émission Forum, ici même sur RTS Première.
1: Aux États-Unis, le bras de fer entre Donald Trump et les médias prend une tournure inédite.
2: Avec les grandes chaînes de télévision américaines qui suspendent jusqu'à nouvel ordre leur couverture commune du président, ABC, CBS, NBC et même Fox News font bloc, avec CNN exclu désormais de la Maison Blanche. Michael Pecker, vous êtes à Washington. Cette décision tombe durant une semaine particulièrement chargée pour le président américain.
5: Et Assemblée générale de l'ONU à New York, puis visite d'État de Xi Jinping à la Maison Blanche, de grands rendez-vous dont certaines images pourraient venir à manquer si Donald Trump ne revient pas sur sa décision. Après l'exclusion de CNN, Politico et MS Now, les grandes chaînes de télévision nationales font bloc. Même Fox News, réputé proche de Donald Trump, se joint au mouvement. Sa correspondante à la Maison Blanche, Jackie Heinrich, s'en expliquait hier sur son antenne.
6: Franchir cette limite revient à créer un dangereux précédent pour les futurs gouvernements. Même si certains se réjouissent de ces exclusions, gardez en tête l'impact à long terme de ce genre de décision.
5: CNN aujourd'hui, Fox News demain, donc c'est la crainte derrière cette défense commune de la liberté de la presse. Les trois médias exclus ont saisi la justice. Une audience est prévue demain et pourrait conduire au rétablissement de leur accès. Mais Donald Trump, lui, ne cède pas, enfonce le clou, qualifie les fake news de cancer, de menace pour la sécurité nationale. Ça doit cesser maintenant, a-t-il affirmé il y a peu sur son réseau social.
2: Michael Pecker à Washington.
1: Les États-Unis encore qui ne promettent pas de soutien militaire au gouvernement du Yémen.
2: Et cela dans sa guerre face aux Houthis pro-iraniens, du moins pas pour le moment. Donald Trump l'a dit hier, alors que sur le terrain, des frappes saoudiennes ont touché tout à l'heure la ville stratégique de Mocha, tombée récemment aux mains des Houthis, justement, frappes qui ont fait 6 morts. L'Arabie saoudite, justement, alliée du gouvernement yéménite et qui semble s'enfoncer chaque jour un peu plus dans ce conflit, ce qui a poussé le prince héritier Mohamed Ben Salman à appeler lui aussi 2 fois Donald Trump pour lui demander de l'aide. Mais là aussi, la Maison Blanche reste muette jusqu'à présent, sans pour autant cesser de soutenir le royaume, loin de là. Joseph Clément est à Riyad.
7: Certains signes ne trompent pas. Des conseillers militaires américains sont présents dans le royaume et les USA partagent avec les services saoudiens leurs informations afin d'aider Riyad à frapper des cibles au Yémen à l'aide de son aviation. Il y a aussi eu l'annonce de Donald Trump la semaine dernière de la vente pour 24 milliards de dollars de 50 appareils F-35, le dernier cri en matière d'aviation militaire. Une annonce attendue de longue date par Riyad. Enfin, une rencontre d'importance a eu lieu la semaine dernière entre Mohamed Ben Salman et le chef du CENTCOM américain, Brad Cooper. Cet entretien à Jeddah, dont le contenu est resté secret, montre que les États-Unis n'ont pas laissé tomber l'Arabie saoudite. Face à une guerre qui s'éternise, des stocks de missiles intercepteurs qui s'amenuisent et les élections de mi-mandat qui approchent, les États-Unis de Donald Trump ne semblent pas être prêts à s'engager contre les Houthis, du moins pour le moment. Car la situation au Moyen-Orient peut basculer rapidement, c'est du moins ce qu'affirme la diplomatie américaine qui dit craindre une escalade rapide du conflit. Joseph Clément, RTS, Riyad.
2: Et malgré la guerre, les cours du pétrole ont baissé hier, moins 3,4% pour ce qui est du baril de Brent, qui se situe à 100 dollars quand même environ ce matin. Recul qui s'explique notamment par l'espoir de nouvelles discussions diplomatiques entre Washington et Téhéran, alors que s'ouvre aujourd'hui, on le rappelle, l'Assemblée générale annuelle de l'ONU à New York. Terminée l'importation de fourrures issues de méthodes maltraitantes en Suisse, les chambres fédérales ont éliminé hier leur dernière petite divergence, décision qui fait office de contre-projet à une initiative populaire. Explication Elias Baïf.
8: Ce n'est pas tous les jours que le Parlement va plus loin qu'une initiative. Les initiants voulaient interdire l'importation de produits en fourrure obtenus par des méthodes cruelles envers les animaux. Dans leur viseur, la détention des bêtes dans des cages trop petites, l'utilisation de certains pièges ou pire encore, le dépeçage vivant des animaux pour leur enlever leur fourrure. À cette interdiction, le Parlement répond « c'est d'accord ». En plus, le commerce de ces produits par la Suisse sera également interdit. Et puis tant qu'à faire, le transit dans notre pays aussi. Sur ce point, le législatif a suivi le projet de l'exécutif. En pratique, ces interdictions sont déjà en vigueur en Suisse. Elles figurent dans une ordonnance. Mais selon nos élus, la place d'une telle interdiction, c'est dans la loi, plus solide qu'une simple ordonnance du Conseil fédéral. Reste désormais à savoir si le comité d'initiative est satisfait de la proposition du Parlement au point de retirer son texte.
2: En bref encore, c'est un fait plutôt rare pour une commune en Suisse. Celle des Bois, dans le Jura, n'a tout simplement plus de conseil communal. C'est une information de notre rédaction. Le dernier membre de l'exécutif encore en fonction a annoncé sa démission hier. Des départs qui font suite à un audit externe particulièrement sévère sur le fonctionnement de la commune franc-montagnarde. Climat de travail toxique, signalement de mobbing ou encore décision arbitraire. Un nouvel exécutif pourrait être nommé avant la fin de la semaine.
1: Nouvelle restructuration chez Sunrise.
2: La deuxième déjà cette année. L'opérateur de téléphonie mobile a annoncé hier la suppression de 450 emplois sur les 2900 que compte l'entreprise en Suisse. C'est près d'un poste sur 6. Sunrise qui avait déjà supprimé 150 postes en février dernier. Mathilde Farine.
9: Cette première vague, en début d'année, devait permettre à l'entreprise d'économiser, notamment en réduisant le nombre de postes de cadres. Cette fois-ci, c'est une réorganisation plus vaste que prévoit Sunrise. Elle divisait une réorientation en profondeur de son modèle, sans expliquer plus précisément les changements que cela impliquera. Le groupe dit réfléchir encore aux contours de sa nouvelle organisation. Comme en février, Sunrise précise que les employés de ses boutiques et du service client devraient être épargnés par cette restructuration. L'entreprise basée dans le canton de Zurich enchaîne les résultats négatifs depuis des années. Au deuxième trimestre cette année, elle a réduit sa perte qui reste tout de même de 22 millions de francs.
2: Le sujet de Mathilde Farine.
1: Un projet de 175 canons à neige abandonnés au col des Mosses.
2: Et c'est une victoire pour la protection de la nature dans le canton de Vaud puisque l'installation était prévue en partie sur une zone protégée. Et décision de Télé Les Uns, Les Mosses, La Lécherette annoncée vendredi. Il était donc exclu de faire passer des conduites pour acheminer l'eau destinée à fabriquer de la neige. Plus que jamais, en raison du changement climatique, ces zones humides sont considérées comme vitales. Laurence Milasevitch.
10: Faire transiter des conduites d'eau à travers les zones protégées du col des Mosses pour enneiger les pistes de ski, dès le départ, ce projet était voué à l'échec. Depuis l'initiative Rottenturm, votée en 1987, les marais sont des biotopes d'importance nationale, soit intouchables. Au Moss, d'ailleurs le nom vient de l'allemand Moos, qui signifie mousse, la zone marécageuse s'étend sur 6 hauts marais et des centaines d'hectares de bas marais. Ici, les mousses forment la tourbe qui joue un rôle crucial dans la séquestration du carbone. Ce sont aussi des réservoirs d'eau. Intouchable donc, ce terrain précieux est aussi contraignant pour tout développement de projet. Pour Alexandre Bellocci, directeur touristique, une idée consisterait à les valoriser, par exemple de manière didactique.
11: Nous, en tant qu'association touristique, on se doit de promouvoir la destination avec ses atouts. Et aujourd'hui, bien que les marais soient perçus comme une contrainte, c'est peut-être aussi l'occasion de réfléchir à comment on peut les mettre en valeur. L'idée est de pouvoir augmenter la fréquentation des gens sur le domaine et peut-être que si ça passe par une sensibilisation, autant en profiter.
10: À ce jour, la loi proscrit toute installation ou modification dans ces zones car elles sont devenues rares. Plus de 90% de zones humides ont été détruites ces 150 dernières années en Suisse, au profit de l'urbanisation, l'industrie et l'agriculture.
2: Enfin, on reste en montagne pour terminer ce journal avec cette charte pour réguler l'accès au Tour du Mont Blanc. Côté français, elle a été présentée hier par les maires et les principaux acteurs de la région. Leur volonté notamment, interdire le bivouac sauvage aux randonneurs et exiger une réservation pour parcourir ce tour de 170 km pour 10 000 mètres de dénivelé. Son côté en open bar, c'est fini, c'est ce qu'ils ont déclaré, alors que la fréquentation de cette boucle a explosé depuis le Covid, plus 50%. 90 000 trekkers rien que pour cette année.
1: Ah ben dis donc. Ouais. Open bar, c'est pas mal. Merci Adrien, à tout à l'heure.
2: À tout de suite.
1: Le temps sera ensoleillé aujourd'hui avec quelques bancs de nuages bas possibles le long des Préalpes et en début de journée en tout cas. Les températures minimum 8 à 12 degrés ce matin, maximum 23 cet après-midi.
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1: Dans la première heure de cette matinale, on va parler basket dans Sport Matin avec les championnats de l'élite féminine et masculine qui reprennent et des défis nombreux comme la formation, l'infrastructure et l'intérêt du public aussi. Le plus grand festival pour célibataires, on sera sur place en reportage dans un instant, ça se passe en Irlande où quand on peut encore trouver l'amour sans les applications de rencontres, ça existe. Et puis enfin le nouvel et dernier album de Miley Cyrus dans Soundcheck et encore une métamorphose pour la chanteuse, vous l'entendez.
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1: Voici évidemment de Vincent Delerme avec Voyou pour vous réveiller du bon pied, j'espère.

0: Évidemment, Vincent Delerme et Voyou, délicatesse chroniquée par les deux artistes qui se rencontrent et qui donnent deux générations de la chanson française qui se répondent avec élégance. Le thème de la natalité maintenant dans le reportage de Tout un monde ce matin. La natalité qui est en baisse un peu partout dans le monde. En Irlande, par exemple, l'âge moyen des femmes à la naissance de leur premier enfant atteint aujourd'hui 31,6 ans. C'est l'un des âges les plus élevés de l'Union européenne. Alors si l'amour arrive plus tard, reste encore à le trouver. Et pour ça, direction Lisdoun Varna, le plus grand festival de célibataires d'Europe. D'ordinaire paisible, ce petit village de l'ouest de l'Irlande voit débarquer chaque mois de septembre près de 40 000 visiteurs, tous animés par la même quête, trouver l'âme sœur. Reportage Clémence Pénard.
1: Lisdoun Varna, 1200 habitants à l'année, voit sa population exploser pendant le Matchmaking Festival. 4 semaines pendant lesquelles les célibataires affluent de tout le pays en quête du grand amour. C'est le cas de Susie, la trentaine, venue avec sa bande de copines.
2: On n'était encore jamais venus à Lisdoun Varna. Nous sommes trois à chercher un mari. Chivon, elle a déjà un mec. Mais nous trois, on compte bien le trouver ce week-end, si Dieu le veut. Puis se marier et vivre heureuse pour toujours.
1: Et il y en a pour tous les goûts et tous les âges. Eugene, 75 ans, n'en est pas à son premier festival et peut témoigner de son efficacité.
3: Pour moi, ça marche, oui. J'ai rencontré mon ex-femme ici et puis ma partenaire, presque exactement au même endroit.
1: Les pintes se lèvent et s'entrechoquent sur fond de musique traditionnelle irlandaise. La fête bat son plein et les célibataires viennent de loin pour tenter leur chance. Michael, 34 ans, vient tout juste d'atterrir après plus de 7 heures de vol depuis Chicago.
4: Ça s'est un peu décidé au dernier moment. Mes amis m'ont forcé à venir parce que je suis célibataire depuis quelques temps et ils sont convaincus que je vais trouver ma femme ici. Donc j'ai l'impression que l'amour est dans l'air, il ne me reste plus qu'à le trouver.
1: Ici, les couples se forment en vrai, de manière spontanée, c'est en tout cas l'espoir de Michael.
4: C'est le rêve de tout le monde, rencontrer quelqu'un en dehors des applis. On est beaucoup à se dire qu'on aimerait rencontrer notre personne autrement. En général, je trouve que le monde devient de plus en plus fermé, de plus en plus froid. C'est devenu difficile d'aller simplement vers quelqu'un et lui dire « Salut, comment ça va ?» Les gens trouvent ça bizarre et deviennent vite méfiants.
1: Et en voilà un qui n'est pas non plus très fan des applis de rencontre. C'est aussi son fonds de commerce. À 83 ans, Willy Daly, comme son père et son grand-père avant lui, est le faiseur de couple officiel de Lisdoun Varna.
5: Je pense pas que ce soit bien les applications. Il y a trop de choix. On passe à la page suivante, plus de filles. Page suivante, encore plus de filles. Comment voulez-vous qu'ils arrivent à se décider? S'ils n'avaient qu'un seul choix, ils seraient tous mariés.
1: Le reste de l'année, Willy Daly élève des ânes et des poneys. Mais chaque mois de septembre, il troque sa ferme pour son costume d'entremetteur et devient une véritable célébrité. Passé les portes du Matchmaker Pub, Willy et sa barbe grisonnante sont assaillis de toutes parts. Depuis son bureau, installé dans un coin du bar, Willy, qui dit avoir formé plus de 3000 couples mariés, reçoit les célibataires les uns après les autres et la file d'attente ne désemplit pas. Le véritable secret de son succès serait un vieux livre en lambeaux retenu par quelques cordages auxquels on prête des vertus magiques. Avec 170 ans d'histoire d'amour compilée à l'intérieur, la légende veut que quiconque le touche soit marié dans l'année. De quoi attirer de nombreuses Américaines bien décidées à repartir accompagnées.
6: From Boston, United States, and Los Angeles.
7: Texas.
8: Milwaukee, Wisconsin.
9: On cherche des agriculteurs irlandais, des hommes solides avec une belle maison.
1: Des agriculteurs, c'est justement pour eux à l'origine que le festival a été créé il y a plus de 165 ans. À la fin des récoltes, les travailleurs de la terre, trop occupés toute l'année pour penser à l'amour, pouvaient enfin souffler, sortir et prendre le temps de rencontrer leur future épouse. Depuis, les temps ont changé, mais pour certains, septembre reste le mois à ne surtout pas manquer, raconte David Manager du Matchmaker Pub.
10: Il y a un homme qui revient chaque année, sans exception. Il réserve une chambre d'hôtel pendant un mois, juste à côté, et vient ici tous les jours pour écouter de la musique ou discuter avec quelqu'un.
1: Et ce monsieur n'a toujours pas trouvé l'amour ?
10: Je crois qu'il en a trouvé un peu trop.
1: Clémence Pénard, RTS.

0: d'un reportage en Irlande sur ce Matchmaker Pub, voilà, où les gens espèrent trouver l'amour. C'était Clémence Pénard, notre correspondante sur place. La chronique RTS Religion maintenant avec Grégory Roth. Bonjour Grégory.
1: Bonjour Valérie.
0: Des statistiques avec vous dans cette matinale. Les chiffres de 2025 montrent un ralentissement de l'érosion des églises en Suisse. Qu'est-ce que ça veut dire très concrètement ?
1: Alors il y a une érosion et continue effectivement. Chaque année en Suisse, de moins en moins de membres dans les églises catholiques et réformées. La personne affiliée fait une demande par écrit pour sortir de son église. Une démarche qui peut également l'exempter d'impôts ecclésiastiques pour les cantons concernés. Mais en 2025, en comparaison aux années précédentes, moins de personnes ont quitté leur église. Le processus d'érosion a donc ralenti, ou si vous préférez, la diminution a diminué.
0: Et pourquoi les fidèles quittent leur église, Grégory ?
1: Alors cela peut répondre à plusieurs facteurs. Le fait de ne plus se reconnaître dans une institution ou de ne plus comprendre le message ou de ne plus vouloir la financer, entre autres. Mais il y a une tendance assez visible. C'est ce que révèle le SPI, l'Institut Suisse de Sociologie Pastorale, qui a publié ses chiffres vendredi passé. Alors chez les réformés, les départs sont principalement justifiés par le manque d'intérêt ou de pertinence de l'Église pour ses membres, comme l'absence de foi. Côté catholique, ce sont principalement les révélations d'abus sexuels ou le comportement de certains ecclésiastiques sur le sujet qui ont justifié les sorties. Et c'est en 2023 que le nombre de sorties a explosé.
0: Ouais, 2023 qui est l'année où un rapport historique sur les abus sexuels en Suisse a été publié, on le rappelle.
1: Exactement, avec ce chiffre marquant de 1002 cas d'abus signalés pour l'Église catholique depuis les années 50. On le voit donc bien sur le graphique du SPI, relayé par les médias catholiques 4.ch. En 2019, il y a eu 32 sorties. En 2022, 34 000 sorties. Et d'un coup, 67 000 sorties en 2023. Il y avait encore 37 000 en 2024. Et d'un coup, 2025, on descend à 27 000 sorties. Et durant cette période, l'Église réformée a enregistré un mouvement assez semblable.
0: Et comment enfin comprendre cette baisse de sorties d'Église ?
1: Alors pour le SPI, c'est parce que les critiques contre l'Église en matière d'abus sexuels ont été ensuite moins au centre de l'attention publique. Et aussi plusieurs efforts institutionnels ont été réalisés en ce sens. Il y a aussi un autre phénomène récent, la hausse des demandes de baptême d'adultes qui ont, pour le SPI, participé à changer ou changent actuellement l'image que la société a de l'Église. À noter aussi qu'environ la moitié de la population suisse appartient toujours à l'une des deux Églises, ce qui fait dire au SPI que les Églises catholiques romaines et réformées font partie intégrante du paysage culturel et religieux.
0: Merci beaucoup à vous Grégory Roth pour la chronique RTS Religion.
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0: 6h24 dans cette matinale, un anniversaire dans l'archive du jour, l'anniversaire du barrage de la Grande Dixence en Valais qui a 65 ans aujourd'hui. Il reste l'un des ouvrages hydroélectriques les plus impressionnants de Suisse, un géant de béton. C'est aussi le plus haut barrage poids d'Europe. L'occasion pour Katia Beach de revenir sur ce chantier titanesque démarré en 1951 et qui a duré 10 ans.
3: La dernière coulée de béton était empreinte de solennité. Quelques mètres cubes finales pour que l'ensemble atteigne l'impressionnante somme de 5 890 000 mètres cubes.
4: Le 22 septembre 1961, sous un soleil radieux, le plus grand barrage poids du monde est inauguré. Les caméras de la TSR immortalisent cet événement historique.
3: Puis Monseigneur Adam, évêque de Sion, a béni l'ouvrage qui domptera désormais l'énergie naguère anarchique dispensée par la montagne et ses eaux.
4: De 185 mètres de hauteur, un travail de titan. Dans le régional de la TSR, le 14 octobre 1960, le directeur de la Grande Dixence SA, Éric Choisy, rappelait la démesure de l'ouvrage.
5: Il existe actuellement trois types de barrages principaux. Les barrages poids, les barrages voûtes et les digues. À la Dixence, nous avons adopté le type gravité, poids, parce que les circonstances locales l'imposaient. Il est à quelques mètres près de la même hauteur que la tour Eiffel. Le volume est considérable, environ 6 millions de mètres cubes. Et une autre dimension qui vous permettra de mieux apprécier l'importance de cet ouvrage est l'épaisseur du pied, qui est de l'ordre de 200 mètres.
4: Mais la Grande Dixence, ce n'est pas simplement ce mur de béton vertigineux. Pour en arriver là, il a fallu construire des routes, des baraquements, des téléphériques, des tapis roulants et recruter plus de 3000 hommes. Parmi eux, des centaines de mineurs pour creuser plus de 100 km de galeries sous la roche. La TSR a suivi leur travail en 1951.
6: Dans le brouillard des vapeurs d'eau qui abat la poussière, la chaleur monte. Les mineurs attaquent le granit au burin pneumatique. Une nouvelle volée est prête, la cinquième de la journée. Une volée arrache à peine 1,80 m de roche. Ainsi, de volée en volée, les mineurs, obstinément, perceront sous les Alpes plus de 100 km de galeries.
4: S'il n'existe aucun chiffre officiel, on estime que plus d'une dizaine d'ouvriers ont laissé leur vie sur le chantier. Et plusieurs dizaines de mineurs sont morts de la silicose, une maladie pulmonaire due à l'inhalation de poussière de silice. Dans temps présent, en 1993, René Bonnard, l'un des mineurs atteints de silicose, témoignait sans aucune amertume.
7: On est encore 800 à 1000 en Valais atteints de cette maladie. J'ai commencé dans les mines déjà, en sortie de l'école primaire. Parce qu'on ne trouve absolument rien. Rien à gagner nulle part. Les gens commencent à avoir un peu des sous, ils ont pu commencer à se faire des maisons, à réparer leurs vieilles bicoques. La vie était meilleure, mais la santé était déjà bien handicapée, quoi. Mais je crois qu'il ne faut pas être amer parce qu'on a voulu ça.
4: Aujourd'hui, le barrage de la Grande Dixence reste un équipement énergétique majeur. Il est également devenu un élément du patrimoine touristique et culturel du Valais.
0: 65 ans, la Grande Dixence. C'était l'archive du jour de Katia Vitch.

0: Murder on the Dance Floor, Sophie Elix Backstore, sorti en 2001. Ce tube disco-pop a connu une seconde vie spectaculaire plus de 20 ans plus tard grâce au film Saltburn. Résultat, retour dans les classements du monde entier pour ce morceau devenu culte.
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0: La route que je vais retrouver tout de suite, la voici, la voilà. Le trafic qui s'écoule sans difficulté de grande ampleur sur les routes de Suisse romande.
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0: Du soleil pour aujourd'hui avec des bandes de nuages bas possibles le long des préalpes en début de journée. Les températures minimum 8 à 12 degrés ce matin, maximum 23 cet après-midi.
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0: Merci d'écouter la matinale pour vous réveiller, les 6h31. C'est l'heure du journal de Léandre Barret. Bonjour Léandre.
3: Bonjour. Des cheptels entiers de porc doivent être abattus pour éviter une contagion en Suisse. Des cas de pneumonie enzootique sont apparus la semaine dernière. 20 exploitations sont concernées, dont dans le canton de Vaud. Le chancelier chancelle en Allemagne après des défaites régionales face à l'extrême droite et à la gauche radicale. Friedrich Merz ne démissionnera pas. Il se donne une mission historique pour la démocratie et pour l'Allemagne. L'assemblage du premier avion F-35 pour la Suisse est lancé aux États-Unis. Une délégation de l'armée s'est rendue à Dallas pour signer le châssis de l'appareil. C'est le premier. Reste à savoir combien seront livrés au final. Environ 1500 porcs devront être abattus ou euthanasiés ces prochaines semaines en Suisse. En cause, la pneumonie enzootique, une infection pulmonaire contagieuse chez les cochons, dont l'apparition a été révélée la semaine dernière. Les cheptels de 20 élevages répartis dans 6 cantons sont concernés par cette mesure qui doit permettre d'endiguer la propagation de la maladie. En Suisse romande, Vaud est le seul canton concerné. Caroline Raymond.
4: Des porcs qui ont de la fièvre et qui toussent, les premiers cas de pneumonie enzootique ont été repérés la semaine passée dans plusieurs fermes et élevages porcins de Suisse. 60 établissements ont été mis en quarantaine. Mais de nouvelles mesures plus radicales sont désormais nécessaires pour briser les chaînes de contamination. Les élevages porcins de 20 exploitations situées dans les cantons de Berne, Lucerne, Soleure, Schwyz, Thurgovie et Vaud doivent être totalement éradiqués. Martine Brugger, vétérinaire cantonale de Lucerne.
5: Les animaux sont si possible envoyés à l'abattoir afin que les exploitations soient pour ainsi dire vides, pour qu'on puisse les nettoyer et les désinfecter. Si un abattage n'est pas possible, pour quelque raison que ce soit, il faudra alors prévoir une euthanasie des animaux conforme aux normes de protection des animaux.
4: La maladie est inoffensive pour l'homme et une partie de la viande de porc pourra être consommée.
5: Si les animaux sont sains, ils ne présentent pas de signes. Donc si l'animal a de la fièvre, ce ne sera évidemment pas le cas. Mais s'il n'y a pas de signe de maladie, alors on peut en principe utiliser la viande.
4: Les agriculteurs touchés seront accompagnés par les services des vétérinaires cantonaux. Tous sont également appelés à respecter de manière rigoureuse les mesures de biosécurité, comme les sas d'entrée, le changement de vêtements et la désinfection des mains et des bottes pour protéger leur cheptel. Ces mesures avaient permis entre autres d'éradiquer en grande partie cet épizootie entre 1994 et 2004. Seuls quelques foyers isolés avaient été recensés jusqu'à aujourd'hui.
3: Cette maladie porcine touche également 40 exploitations d'engraissement situées dans 14 cantons. Les transferts d'animaux y restent interdits. Le nombre d'exploitations touchées en Suisse romande n'a pas été précisé. L'été a été particulièrement meurtrier pour les personnes âgées en Suisse. Les vagues de chaleur ont entraîné environ 570 décès supplémentaires chez les plus de 65 ans par rapport à la moyenne pluriannuelle, soit une augmentation de la mortalité de 4% selon les chiffres de l'Office fédéral de la statistique présentés hier par le Conseil fédéral dans une réponse au Parlement.
0: En Allemagne, le chancelier maintient le cap malgré les vents contraires.
3: Friedrich Merz s'est présenté hier devant la presse, fragilisé par le résultat des élections régionales de dimanche. Non seulement il exclut de démissionner, mais il présente sa coalition comme le rempart démocratique contre les extrêmes.
6: Je sais que beaucoup de personnes se font du souci pour leur emploi, pour leur retraite et leur santé. C'est justement la mission historique de notre coalition ici à Berlin, de préparer les années à venir en s'attaquant à tous ces problèmes. Nous devons relever ce défi dans le cadre des règles que nous avons établies en tant qu'ordre démocratique. Les extrémistes prétendent qu'il existe des solutions simples, mais quiconque a déjà gouverné sait qu'il n'y en a pas. Notre mission historique, c'est aussi de garantir que nous resterons un seul pays. Je sais qu'il faudra redoubler d'efforts pour être à la hauteur de cette attente, mais je suis prêt à les fournir. Et je suis reconnaissant envers les instances dirigeantes de notre parti de me soutenir dans cette analyse et de vouloir parcourir ce chemin ensemble.
3: Les grands médias américains font bloc et boycottent Donald Trump. CNN a saisi la justice avec MS Now et Politico pour atteindre à la liberté de la presse après la décision du président américain de leur interdire l'accès à la Maison Blanche. Dans une manifestation de solidarité inédite, les quatre autres membres du pool télévision de la Maison Blanche, dont Fox News, ont décidé de ne plus couvrir les événements auxquels participera le président.
0: L'armée suisse touche du doigt son premier avion de combat F-35.
3: Une délégation de l'armée et d'armes suisses était hier dans les usines Lockheed Martin de Fort Worth, près de Dallas. Elle participait à la cérémonie de signature du châssis du premier F-35 qui sera livré à la Suisse dans quelques mois. Une visite sur fond de polémique sur les coûts du programme. Reportage sur place de notre envoyé spécial Tristan Dessert.
7: C'est une pièce métallique de couleur vert pastel et qui constituera la base du fuselage du tout premier F-35 suisse. Christian Opliger, le commandant des forces aériennes, vient d'apposer sa signature sur le châssis.
8: Thank you very much.
9: C'est un moment très particulier, je dirais même presque émotionnel. L'avion est là, l'année prochaine, l'avion va sortir et on va commencer l'instruction.
7: Ce qui frappe lorsqu'on visite cette gigantesque usine Lockheed Martin, c'est la propreté et le calme. Très peu de bruit, pas une goutte d'huile ou de graisse au sol. On est sur un site de haute technologie, mais où les employés se déplacent en vélo cargo. La ligne de production fait plus d'1,6 km. On passe devant des stations de travail où sont assemblées les différentes parties du F-35. Un écran indique la destination de l'appareil, le client en quelque sorte, l'US Air Force, l'Allemagne, le Japon ou la Suisse donc. 8 avions sont actuellement en production pour la Suisse. Sur l'écran, on peut voir aussi le pourcentage de finition de l'appareil. Le premier F-35 suisse est terminé à 34,1%, c'est très précis. Il devrait être livré courant 2027 pour les premiers entraînements et être opérationnel en Suisse en 2028. Mais combien de F-35 seront livrés au total, surtout si les coûts continuent d'augmenter? C'est la question à 6,4 milliards que nous posons à Urs Lauer, le directeur d'Arma Suisse.
10: Avec ces 6,4 milliards, avec le Parlement qui a récemment approuvé 400 millions supplémentaires, nous allons acquérir le nombre maximal d'avions. Le nombre exact d'avions dépend des négociations contractuelles entre le gouvernement américain et le Lockheed Martin.
7: Sur la ligne de production, le tout premier F-35 suisse porte le numéro MJ01, mais personne n'est encore en mesure de savoir quel numéro portera le dernier de la série.
3: L'armée suisse qui pourrait bien être financée par une hausse de la TVA. Le Conseil des États a approuvé hier par 25 voix contre 17 une hausse de 0,2 points contre 0,8 prévue par le Conseil fédéral. Il a aussi validé la création d'un fonds pour la sécurité pouvant s'endetter. Le dossier passe au Conseil national. La Banque nationale suisse doit annoncer dans 2 jours sa décision de politique monétaire, une annonce sur ses taux directeurs sur laquelle s'aligneront les crédits alloués. Et cette fois encore, Katia Scher, la BNS devrait laisser son taux directeur inchangé.
11: Le statu quo de la BNS est presque un leitmotiv. En juin encore, pour la 4e fois de suite, elle maintenait ses taux directeurs inchangés à zéro. Et la Suisse s'est presque habituée à ce que notre banque nationale ne bronche pas, même quand la Réserve fédérale américaine et la BCE, la Banque centrale européenne, revoient leurs taux à la hausse. Cette semaine, la BNS devrait une fois encore rester campée sur cette position. Ce qui a changé, en revanche, c'est un léger doute qui s'est inséré pour la suite, avec une inflation qui a grimpé un peu plus que prévu au mois d'août, un franc suisse qui s'est affaibli. La BNS pourrait donc, à son tour et dans le sillage de la Fed américaine il y a quelques jours, monter ses taux d'un quart de point. Mais ce changement de politique ne devrait pas intervenir avant la fin de cette année pour certains analystes, voire même l'année prochaine pour d'autres.
3: En Argentine, un journal télévisé a passé le cap, tout y a.
12: Ahora que ya sabes que existe el primer feca, falta lo importante. ¿Quién te va a ahorrar el doom
3: primer feca, café en verlan réalisé avec l'intelligence artificielle du contenu aux avatars de journalistes. Et si ce n'est pas une première au monde, elle survient dans un contexte d'inquiétude croissante pour les conséquences de l'essor de l'IA pour l'humanité, d'inquiétudes économiques aussi pour les journalistes dans le pays. Le média revendique 2,5 millions de vues sur les 10 premiers jours. Un futur aseptisé. Alors nous, parfois, on fourche, on bafouille, mais au moins, vous pouvez être sûr que vous écoutez de vrais journalistes.
0: On est des vrais hommes, quel Exactement. Bonheur de fourcher. Merci à vous Léandre,
3: avec
0: la chaleur humaine qui va. À tout à l'heure. Et d'autres vrais humains autour de la table. Valérie Droux, Grégoire Ogier, David Baille-Bazin. Les unes du jour, Valérie, qu'avez-vous ?
8: Les unes du jour, l'affaire Granit Xhaka, bien sûr. On parlera prix du carburant, réserve de gaz. Et puis on fera de la gym. Waouh, génial. Mais suspendu à 1400 mètres du sol, c'est un peu plus intéressant.
0: Un peu plus fun. Grégoire, le basket suisse veut se réinventer.
13: Oui, les défis pour le basket suisse sont nombreux. Au moment de la reprise, on fait le tour du propriétaire dans quelques instants.
0: Dans Sport Matin. Et puis Saint-Check dévie à un nouvel album, le 10e d'une artiste. Ou alors le premier, c'est selon ?
14: Le premier du reste de sa vie, peut-être celui de Miley Cyrus. Je vous explique pourquoi tout à l'heure, il est question d'identité multiple.
1: Ouais. La matinale, Valérie Awert.
0: Sport Matin, l'heure de la rentrée qui a sonné pour le basketball suisse en fin de semaine. L'élite masculine et féminine de la discipline reprend son championnat. Les défis pour le basket helvétique sont nombreux, Grégoire.
13: Oui, les chantiers pour améliorer et faire progresser le basket suisse sont légion. Les dirigeants de la fédération ont du pain sur la planche. Mais le moins que l'on puisse dire, c'est qu'ils ne manquent pas d'idées pour faire évoluer les choses.
0: Ils vont travailler sur quels axes, dites-nous.
13: Alors, la nouvelle direction de la fédération en place depuis bientôt 2 ans a mis sur pied un programme axé sur 7 priorités. La formation, les infrastructures et l'intérêt du public en font partie. Avec un peu plus de 25 000 licenciés, Swiss Basket veut réussir à séduire un plus grand nombre d'adeptes. Pour son président Andrea Siviero, il y a 2 leviers à explorer.
15: Élargir la base, il y a tout le thème qui concerne le mini-basket, donc d'attirer plus de jeunes vers le basket. Ça se ferait par des tournois dans les écoles, des programmes qu'on a lancés l'année passée et qu'on va poursuivre avec la volonté de couvrir en fait tous les cantons de Suisse. Le basket féminin, c'est aussi un élément très important parce que on sait qu'aujourd'hui sur 100 licenciés, il y a encore 75 hommes et 25 femmes. Donc là, il y a vraiment une marge de manœuvre pour faire plus. Et on a déjà commencé à prendre des mesures. On a lancé des nouveaux championnats pour les jeunes filles. On a créé une nouvelle équipe nationale aussi pour les jeunes filles. Et on est en train aussi de développer avec des partenaires une communauté du basket féminin.
0: Et comme beaucoup d'autres sports de salle, le basket a un vrai problème d'infrastructure.
13: Oui, le manque se ressent dans le sport de masse avec des jeunes qui ne peuvent pas commencer le basket. Et c'est aussi un problème pour les clubs d'élite qui ont besoin de salles modernes pour assurer leur développement. Point positif, de nouvelles salles à Lugano et à Nyon vont bientôt voir le jour.
0: Reste que le basket d'élite est fragile en Suisse, encore fragile aujourd'hui. Hein.
13: Oui, les exemples de Monté et Neuchâtel, 2 clubs qui ont longtemps été menacés de disparition durant l'intersaison sont là pour le rappeler. Pourtant, Swiss Basket essaye d'aider au maximum ses équipes. Andrea Siviero.
15: L'année passée, déjà, il y a eu des mesures qui ont été mises en œuvre, des réductions de charges pour les clubs, notamment les clubs de SBL masculines, réduction des charges d'arbitrage, réduction des charges aussi d'inscription au championnat ou de formation. Tout cela représente aussi un investissement pour la fédération parce que c'est la fédération qui a en fait réduit ses entrées, mais probablement a été aussi très utile pour certains clubs. Ça reste le fait que certains clubs ont encore des difficultés. Notre façon d'agir, c'est vraiment de faire progresser le basket de façon à avoir des meilleures conditions de jeu, avoir plus de visibilité au niveau médiatique et d'avoir une croissance dans l'ensemble du pays. Avec toutes ces mesures, les clubs devraient être en mesure dans quelques années aussi de pouvoir obtenir plus de moyens pour grandir et pour se développer.
0: Autre enjeu majeur pour Swiss Basket, la visibilité du basket chez le grand public.
13: C'est un autre chantier prioritaire. Pour cela, plusieurs projets existent, et notamment le basket 3 contre 3, où la Suisse possède une vraie chance de se qualifier et de qualifier une équipe pour les Jeux Olympiques de Los Angeles en 2028. Pour Daniel Goethals, secrétaire général de Swiss Basket, cela représenterait une formidable vitrine.
16: Les Jeux Olympiques en 5-5, ce sera compliqué. Donc là, on a une vraie possibilité d'envoyer une équipe au JO. Nous, à la Fédération, c'est vraiment au moins un projet pour lequel je vais essayer d'être porteur, parce que déjà, je les ai suivis beaucoup cet été. Je me suis vraiment imprégné du 3-3 pour vraiment réussir à comprendre les détails du jeu en lui-même, mais aussi après tout ce qui tourne autour. Et je pense que c'est un vrai marché à développer pour nous, pour la Suisse, pour la Fédération. Donc on a mis un peu de personnel à disposition de chez nous. On a aussi notre Swiss Tour à la Fédé. Et on va être plus que possible, un vrai soutien pour eux, que ce soit financièrement ou structurellement. En tout cas, c'est un projet qui tient à cœur pour la Fédération.
13: Qualifier régulièrement les équipes nationales pour les grands tournois est un objectif. Daniel Goethals ose parler de l'horizon 2030 pour que la Suisse participe régulièrement à l'Euro, par exemple.
16: un signal aussi qu'on doit envoyer aux joueurs et aux formateurs. Donc moi je pense que 2030, pour essayer d'arriver à aller jouer un championnat d'Europe, c'est un objectif réaliste. On a énormément de jeunes talentueux qui sont à l'étranger, qui sont moins disponibles maintenant avec cette réglementation, cette ouverture du marché américain notamment. Mais je pense qu'on a aussi du potentiel. Quand je vois des pays qui partent un peu plus loin, qui commencent à participer à tout cela, je pense qu'on a une possibilité de le faire. Il faut unir les efforts, il faut faire en sorte justement que les joueurs puissent continuer à se développer, que les structures d'entraînement soient de plus en plus disponibles. Et nous, à la Fédération, on essaie de vraiment faire ça, notamment avec la réflexion de l'incorporation de staff qui connaissent aussi les réalités du marché suisse.
13: Le Swiss Basket peut s'appuyer sur un budget avoisinant les 7,5 millions de francs, un budget à respecter scrupuleusement. La Fédération possède en effet de la trésorerie, mais l'Assemblée des délégués ne souhaite pas qu'elle puise trop dans ses réserves. Une situation un brin frustrante pour les dirigeants du basket suisse au moment où les défis à relever sont nombreux.
0: Merci beaucoup pour ce Sport Matin, Grégoire Ogier. 6h45, la revue des Unes des journaux de ce mardi. Valérie Drou, une affaire à la une.
8: Et c'est l'affaire avec un grand A de ces derniers jours. Granit Xhaka, hors jeu à cause de l'usage d'un faux passe Covid. Titre de 24 heures ce matin, écarté de la Nati. Hein, on le sait, après ses aveux de falsification, le Ballois fait face à la justice. Et l'ASF, l'Association Suisse de Football, tente, elle, de maîtriser la crise en évitant le naufrage connu par Patrick Fischer, l'ancien coach de l'équipe nationale de hockey sur glace. Cette affaire fait aussi la une de l'Argauer Zeitung, de la Luzerner Zeitung, du Sangaler Tagblatt. Granit Xhaka renonce temporairement, du moins à la Nati, à cause de sa triche au certificat Covid. La une du Blick, bien évidemment, qui précise après les révélations du Blick, bien sûr, il aime bien se mettre en scène, hein. Après les révélations du Blick, eh bien, Xhaka dit enfin la vérité. Titre Blick ce matin, c'est aussi la une du Tagesanzeiger et de la Basler Zeitung. Après ses aveux, Granit Xhaka peut-il rester capitaine, s'interroge ce matin, le Tagi et la Basler Zeitung, mea culpa, il a mal agi, c'était sous l'effet de la peur et de la méfiance, explique encore ces journaux.
0: Des prix élevés aussi dans vos journaux.
8: Des prix élevés pour les transporteurs routiers, ils sont étranglés, ces transporteurs routiers, dit La Liberté ce matin. L'explosion du prix du diesel à la pompe provoque un séisme pour les entreprises de transport. On donne l'exemple du groupe fribourgeois André. Sa direction en appelle à une intervention ciblée de la Confédération, sans quoi il risque d'y avoir de la casse. Et puis à la une de l'Argauer Zeitung et de la Luzerner Zeitung, on parle des stocks de gaz. Cette fois-ci, ils sont beaucoup plus bas que lors de l'année de crise de 2022, ce qui suscite évidemment quelques inquiétudes. Les transports publics, cette fois-ci à la une de la Tribune de Genève, ils sont gratuits pour les moins de 25 ans. Il y a un rabais de 50% accordé aux aînés touchant l'AVS à Genève. Eh bien, cette prise en charge par l'État a créé l'enthousiasme pour les transports publics genevois chez les bénéficiaires qui n'étaient pas abonnés. C'est ce que révèle une enquête de l'EPFL. La une d'Arc Info, la suite de la série Un été d'avance, un futur agricole à voir autrement, titre le journal. On est au Genevais-sur-Cofrane. Alexandre Bartel élève des chèvres et des moutons plus résilients face à la sécheresse plutôt que des vaches. Du côté du Valais, des inquiétudes pour les physiothérapeutes, une profession à bout de souffle, titre le Nouvelliste ce matin. Depuis plus de 30 ans, la rémunération des physios n'a guère évolué et le taux d'abandon du métier est élevé. Il faut que l'État fasse quelque chose. Et puis en une de la Côte, c'est une télé-régionale qui est au bord du gouffre. Elle a déjà été sauvée in extremis en mars dernier. Nyon Région Télévision se retrouve tout près de la cessation de paiement.
0: Des zones d'ombre, ça c'est la une du Temps.
8: Terre des hommes face à ces zones d'ombre, titre en effet le Temps ce matin. Des personnes adoptées venues d'Asie dans les années 60-70 dénoncent un manque de transparence de l'ONG sur leur passé médical, leur séjour en quarantaine à l'arrivée. Le grand scandale avait été révélé ce printemps côté alémanique et cette fois-ci, eh bien, on attend une enquête historique indépendante qui doit rendre ses conclusions fin octobre. Mais les dossiers médicaux ont souvent été détruits après le délai légal. Des médecins de l'époque témoignent ce matin dans le Temps.
0: Et puis pour terminer, Valérie, on prend un peu de hauteur.
8: C'est la une du journal du Jura, à la tête dans les nuages, les mains aux anneaux. Des gymnastes ceylandais n'ont pas froid aux yeux, nous dit le journal du Jura. Ils ont délaissé la salle de sport pour réaliser des acrobaties aux anneaux suspendus à une montgolfière à 1400 mètres du sol. Un exploit rare, voire inédit, dit le JDJ. On veut bien les croire.
0: Si on tombe, hein?
8: Faut pas tomber. Faut s'accrocher, les pouces dessous, clac, et voilà.
0: Merci, on s'accroche et on vous retrouve dans une heure.
8: À tout à l'heure.
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0: 6h50, une collaboration transfrontalière dans Ici la Suisse maintenant, pendant 10 jours, en Valais. Une délégation du Togo a arpenté culture, ferme et installation hydrique. Une visite dans le cadre d'un partenariat entre deux écoles agricoles, d'un côté celle de Châteauneuf-Comté, de l'autre celle de l'Institut National Agricole de Tauvé. Florence Vistiner a suivi deux membres de cette délégation le temps d'un après-midi sur le thème de la gestion de l'eau.
19: Et là on voit bien, hein. Par rapport à votre question avant.
20: Dans le rôle du guide ce jour-là, Laurent Marais, chef des améliorations structurelles au service valaisan de l'agriculture.
21: Voilà. Ici, on est sur la commune de Lens. Puis ce matin, on a vu ce qui se passe au niveau de la plaine. Et puis ici, on est plutôt dans une région de montagne où on se doit de stocker l'eau, un peu à l'image de ce que vous devez faire au niveau du Togo. Puis on voulait absolument vous montrer cet ouvrage-là. Ici, on a à peu près, si je ne me trompe pas, 300 000 m3 d'eau au niveau de cette digue.
20: Cette digue, c'est celle de Plan Mayen, à 1500 mètres d'altitude, à deux pas du domaine skiable de CMA, bien loin du Togo. Et pourtant, ici aussi, on cherche à capter l'eau par tous les moyens.
21: Vous voyez finalement mon plan. Que ces eaux viennent de là.
22: Je suis Bamazi Bitank, je suis docteur en sciences agronomiques et puis directeur général de l'Institut national de formation agricole au Togo. Nous avons deux grandes saisons au pays, au Togo, une grande saison sèche et puis une grande saison des pluies. Et au cours de la saison des pluies, nous avons des rivières qui drainent beaucoup d'eau. Maintenant, la problématique, c'est de pouvoir mobiliser ou stocker ces eaux pour pouvoir les utiliser en temps réel, surtout au mois de la saison sèche.
21: Vous avez dit que vous avez deux saisons, et je dis que vous avez presque 20-30 ans d'avance sur nous, dans le sens où vous avez une région très sécharde, avec des fortes périodes de précipitations. Et c'est ce qu'on risque de vivre, en fait, en tout cas ce qu'on voit au niveau des scénarios climatiques, des précipitations très fortes qui vont venir au niveau de notre canton, au niveau de la Suisse, et des périodes de sécheresse plus marquées. Je crois qu'on va aller au musée des Bis. Ce qui nous attend, on aura le directeur du musée des Bis aussi qui sera là.
23: Bienvenue.
24: Merci, bonjour.
23: Au musée valaisan des Bis.
24: Bonjour. Merci.
23: Vous avez déjà fait une belle journée?
24: Oui, très belle journée.
23: Je vous invite à rentrer dans le musée et puis on poursuit la visite et la discussion avec

0: Station.
1: Comme on le disait tantôt au bord du lac là-bas, c'est la répartition.
2: Oui, tout à fait.
1: Ouais, répartition mauvaise dans le temps et puis dans l'espace. Les pluies tombent souvent là où elles sont moins attendues. Souvent dans les villes ou trucs, alors qu'on ne développe pas l'agriculture là-bas. Mais 300, c'est sec, hein? C'est
2: C'est très
1: tellement,
2: sec.
1: c'est très sec.
0: Loin des bis, Laurent Marais a lui fait le chemin inverse l'année passée, vers le Togo, un voyage riche en enseignements.
3: Typiquement, moi j'ai visité là des fermes, des agroforesteries aussi qui se faisaient en Togo, avec des puits purement solaires par exemple qui réalisaient, où on a des profondeurs de nappe de 40, voire 70, voire 80 mètres. Bah, ça nous fait aussi relativiser par rapport à ce qu'on met en place ici.
0: L'agriculture, que ce soit au Togo ou en Suisse, fait face à de nombreux défis. Et parmi les solutions, il y a celle d'apprendre les uns des autres, quelle que soit la distance qui nous sépare.
2: J'espère que ça vous a été. Comme présentation, hein.
4: Bien sûr.
1: C'est professionnel, c'est pédagogique.
5: Reportage de Florence Wistiner pour Ici la Suisse, en passe à Soundcheck avec l'un des albums les plus attendus de cette fin d'année, celui de Miley Cyrus qui vient de sortir. C'est son 10e album. David Baye-Bazin, pour vous, c'est plutôt son premier sous une nouvelle identité.
6: Oui, parce que cet album, elle le sort sous le nom de Miley, tout court. Et ce n'est pas anodin quand on sait qu'elle a passé les 20 dernières années à changer d'identité, sauf que cette fois, c'est peut-être la dernière. Let's go.

Buzz Persuade, c'est le titre de cette chanson, ainsi que celui du nouvel album de Miley, donc, sorti vendredi, un album différent du précédent, plus court, plus radical, produit par Model Actrice, groupe américain de punk électronique, et par Andrew Wyatt, à qui on doit notamment la BO du film Barbie. Un album qui signe donc encore une métamorphose pour Miley Cyrus, qui n'a pas arrêté de changer de personnalité au fil des années, mais à sa décharge, c'est aussi parce que dès son plus jeune âge, on lui a appris que pour être quelqu'un, fallait être quelqu'un d'autre.

0: 2006, Miley a 14 ans quand elle sort cette chanson « See You Again » et c'est déjà sa première mue. Elle doit se détacher de l'univers Disney qui la propose propulsée au rang de star pour pouvoir envisager une véritable carrière sur la durée. Et surtout, elle doit faire oublier son personnage d'Anna Montana qui, faut-il le rappeler, reposait déjà sur une double identité. Ce qui, comme elle l'avouera bien des années plus tard, avait fini par perturber l'adolescente qu'elle était à l'époque, hein, de plus savoir qui elle était vraiment. Mais la vraie métamorphose pour elle, elle arrive en 2013 avec l'album « Bangers ». Et ce titre Wrecking Ball, dont le clip la montre, souvenez-vous, désormais cheveux courts, blond platine, à moitié nu sur une boule géante. Deux semaines seulement après avoir fait scandale en twerkant sur la scène des MTV Video Music Awards sur le titre Blurred Line de Robin Thicke, exit donc la gentille ado typiquement américaine, place à la Miley, sexy et provocante. Excellente stratégie pour tirer un trait sur sa période de Disney. Moins bonne stratégie en revanche pour sa crédibilité artistique auprès de la critique bien pensante. La Wrecking Ball va finir par devenir surtout un boulet pour elle. Donc en 2017, elle change à nouveau de personnalité. Avec Malibu, c'est l'album Younger Now, c'est les cheveux roses bouclés, le perfecto, les guitares, un esprit presque country et surtout beaucoup plus de sagesse.
1: Bon, en même temps, c'est pas la seule à changer de style à chaque album. Si on se rappelle Madonna, elle l'a fait toute sa carrière, par exemple. Pourquoi avec Miley Cyrus, c'est spécial hein?
0: Parce qu'à chaque nouveau style, elle désavoue elle-même son précédent. Sa démarche n'est pas tant artistique, encore moins marketing, hein, mais elle est surtout personnelle. Contrairement aux apparences, Miley Cyrus, faut le savoir, a ce qu'on appelle le syndrome de l'imposteur. Elle a eu honte d'Anna Montana, honte d'avoir trop joué la carte du sexy, un peu honte aussi de sa voix, un peu rocailleuse, à cause d'un gros polype sur une corde vocale qu'elle refuse d'opérer par peur de perdre complètement sa voix, jusqu'au début des années 2020, où là, elle assume finalement son identité vocale très rock, et pour arriver jusqu'en 2023.

Avec Flowers, Miley Cyrus se rapproche de sa véritable identité et elle signe son plus gros succès qui lui vaut ses deux premiers Grammy Awards. Alors oui, elle revient cette fois avec une identité encore différente et peut-être même avec un petit copier-coller.

0: copier-coller d'une chanson d'Amanda Lear de 1978. Apparemment, c'est la justice qui en décidera, j'ai appris ça hier soir, mais ce qui est sûr, c'est que désormais, il n'est plus question de vouloir annuler ces anciennes personnalités. Au contraire, il s'agit de les additionner toutes. Avec cet album Bass Persuades sorti vendredi, Miley Cyrus semble donc avoir arrêté de chercher laquelle de ses personnalités était la vraie et assumer qui elle a été jusqu'à présent. Et maintenant qu'elle semble être réconciliée avec qui elle est vraiment, bah elle se fait appeler Miley, tout simplement.
1: Bah oui, c'est plus simple. Ne jamais piquer des chansons à Amanda Lear, attention. Merci, Davy.
0: Bonne journée.
1: À demain.

0: Let's Get Married, extrait du nouvel album de Miley qui vient de sortir. Miley qui est, comme on vient de voir dans son check, la nouvelle identité de Miley Cyrus.
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0: Mise à part sur la Transjurane entre Port-en-Truy et Saint-Ursanne ainsi que dans les montagnes neuchâteloises sur la route qui mène au Locle depuis la France, la circulation s'écoule ailleurs sans difficulté particulière.
1: Infotrafic RTS en collaboration avec les CFF et le TCS.
0: Le temps sera ensoleillé aujourd'hui avec des bancs de nuages bas possibles le long des Préalpes. En début de journée en tout cas, les températures minimum 8 à 12 degrés ce matin, maximum 23 cet après-midi.
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0: Excellent début de journée à vous et merci d'écouter la matinale à la une ce matin. Ce nouveau message de prévention aux futurs parents. Zéro alcool avant même de concevoir un enfant. Les risques sur la santé sont trop importants. On parle de troubles du spectre de l'alcoolisation fœtale. 1700 bébés sont touchés chaque année en Suisse. On vous explique tout ça à 7h15. Bonjour Frédéric Mamaïs.
3: Bonjour Valérie, bonjour à tous.
0: Les titres du journal.
3: Une cachotterie de Chaka et l'équipe de Suisse de football sans son capitaine pour sa préparation. On revient sur les conséquences sportives de l'aveu de Granit Xhaka sur son faux certificat Covid. Hausse de la TVA pour financer l'armée, accusation d'ingérence russe et une UBS qui montre les dents la semaine très mouvementée de la Berne fédérale. Dans ce journal aussi, quand le pouvoir chancelle en Allemagne, Friedrich Merz s'accroche après une nouvelle lourde défaite des conservateurs. Mais c'est le cordon sanitaire allemand qui vacille face à l'extrême droite. Et enfin, le métier d'enseignant est-il un travail de singe? Eh bien oui, parfaitement, révélation scientifique en fin de journal.
0: Son retour provoque une ferveur hors norme. Céline Dion remonte sur scène à Paris après 6 ans d'absence et depuis, eh bien, c'est l'euphorie. Comment expliquer une telle longévité? On en parle avec Elisabeth Reynaud à 7h30, romancière. Elle a consacré plusieurs ouvrages à Céline Dion. Elle est notre invitée.
3: Il secoue le football suisse depuis dimanche. Granit Xhaka a avoué s'être procuré un faux certificat Covid en 2022. Et c'est sans son capitaine que l'équipe de Suisse s'est réunie hier à Belek en Turquie pour son camp de préparation aux prochaines échéances de la Ligue des Nations. Bonjour Bernard Dalleman.
4: Bonjour Frédéric.
3: Vous suivez cette équipe, Bernardin. C'est dès aujourd'hui sur le terrain que l'absence de Granit Xhaka va se faire ressentir.
4: Oui, parce que hier, l'équipe de Suisse a annulé l'entraînement qu'elle aurait dû avoir le soir. Différentes raisons à cela, notamment que tous les joueurs n'étaient pas encore arrivés à Antalya. La vie sans Xhaka a commencé à l'hôtel, mais désormais, il va falloir remplacer le joueur de Sunderland lors des entraînements et bien sûr des matchs des samedis. Alors, ce n'est pas la première fois qu'il manque sur le terrain, mais il est devenu, depuis 15 ans, un rouage essentiel qui prend de la place, beaucoup de place, parfois peut-être même un peu trop. Et vivre sans Xhaka n'est pas une sinécure pour Pierluigi Tammy, le directeur des équipes nationales.
5: C'est le joueur avec plus de présence avec l'équipe nationale. Cette histoire-là, c'est une histoire privée, mais ça me fait mal qu'il manque parce que c'est un moment aussi quand même important. On a beaucoup de jeunes qui sont là. Sa présence, sa leadership peut aider dans l'intégration de ces jeunes-là. Aujourd'hui, lui, il a d'autres problèmes à régler. C'est mieux que rester à la maison. C'est la meilleure chose pour laisser cette équipe tranquille, qui puisse se focaliser sur l'aspect sportif.
3: Concrètement, Bernardin, qui remplacera Granit Xhaka au milieu du terrain pour les 4 matchs à venir?
4: Alors, on pensait forcément à Denis Zakaria, mais le Genevois est forfait depuis hier. Un malheur ne va pas sans l'autre. Et puis, c'est peut-être l'heure, pourquoi pas, d'Ardon Yachari, le joueur de l'AC Milan, ou peut-être alors un changement de système. Quand on voit le nombre de joueurs offensifs de qualité présents désormais en équipe de Suisse, avec notamment Winsley Botelli, arrivé tout sourire hier pour sa première fois, le joueur du FC Sion, ou alors Johan Monzambi, enfin de retour après sa blessure.
3: Merci Bernardin Alemann et bonjour Joël Robert.
6: Bonjour Frédéric.
3: La position de Granit Xhaka n'est pas défendable, c'est votre commentaire.
6: Granit Xhaka nous a menti, vous a menti. Granit Xhaka s'est procuré, ce qui est grave aux yeux de la loi, un faux certificat Covid. Un moment où vous et moi, où la population suisse écoutait tous les jours le ministre de la Santé nous dire que la vaccination était le seul moyen collectivement de lutter contre le Covid. Granit Xhaka, capitaine de l'équipe de Suisse de football, 152 sélections aujourd'hui, a estimé, à un moment de sa carrière, que son bien-être personnel allait au-delà de l'intérêt général du pays. Alors qu'en tant que capitaine de la plus grande fédération sportive de Suisse, il défendait les valeurs essentielles essentiel du sport, l'intégrité et le respect. Peut-on encore ce matin accorder notre confiance à une personnalité qui ment sur un sujet aussi important? Est-ce que l'Association Suisse de Football peut encore soutenir un joueur qui bafoue les règles élémentaires de son sport? Granit Xhaka est un très bon joueur, aucun doute là-dessous, l'un des meilleurs sur le terrain que le football suisse ait connu. Mais c'est aussi un menteur, un tricheur, à un moment où la Suisse, collectivement, traversait une période très difficile et avait besoin de ses leaders, une posture de leader que Xhaka, dans cette situation, n'a pas adoptée. L'ASF désormais doit prendre ses responsabilités. Le football suisse ne peut pas grandir avec des menteurs ni des tricheurs.
7: C'était votre commentaire. Merci Joël Robert.
0: 24 milliards de francs de dépenses fédérales d'ici 2045 pour acheter des armes.
7: Le Conseil des États a soutenu hier soir à Berne la création d'un fonds spécial pour la défense et la sécurité, mécanisme exceptionnel proposé par le conseiller fédéral Martin Pfister. Il sera alimenté entre autres par une hausse temporaire de la TVA. Ce fonds pourra aussi s'endetter. Étienne Cocher, l'objectif de la majorité, c'est de réarmer la Suisse et le plus vite possible.
8: Nous n'avons plus le temps, il faut agir vite. L'urgence, tous les partis bourgeois ont insisté dessus. Oui, la Suisse a déjà prévu d'augmenter le budget annuel de son armée de 5 à 11 milliards de francs d'ici 5 ans, mais de nouvelles menaces apparaissent, attaques de drones, cyberattaques, et puis comme toute l'Europe se réarme, le prix des armes augmente. 24 milliards supplémentaires d'ici 2045, les États disent oui à cette demande du Conseil fédéral, mais ils modifient la formule avec une hausse de la TVA moins forte, plus longue, 0,2% sur vos factures pendant 18 ans. D'ailleurs, ce fonds verra le jour même si le peuple refuse d'augmenter la TVA. Il sera financé aussi par le budget fédéral et pour pouvoir acheter vite, il pourra contracter jusqu'à 12 milliards de dettes. Dans cette première chambre, le centre impose sa vision face au PLR qui refuse toute hausse de la TVA, face à l'UDC qui voulait faire payer la Banque Nationale et face à la gauche enfin qui rappelle en vain les déboires actuels de l'armée. Prochaine manche prévue en décembre au Conseil National.
7: Et Martin Pfister a dû des questions rafales sur le F-35 hier à l'heure des questions au Conseil national, deux semaines après la publication du rapport accablant. 19, c'est donc le nombre de questions en lien avec le jet américain qui ont été posées aux centristes. Les députés voulaient savoir qui sont les responsables du scandale et s'il y aura des conséquences pénales. Un Martin Pfister qui a aussi dû répondre à cette question. La Russie s'est-elle immiscée dans la campagne sur l'initiative sur la neutralité? Un élu UDC a interpellé le Conseil fédéral en charge de la sécurité. Martin Pfister a reconnu que Moscou diffuse des informations mensongères et de la propagande sur le thème de la neutralité en Suisse, et ce depuis plusieurs années. Mais pour le ministre, il n'y a pas lieu de s'inquiéter à quelques jours de la votation.
9: Le Conseil fédéral est informé au moins une fois par an de la situation en matière de menaces. Les instances fédérales chargées de la politique de sécurité se penchent régulièrement sur les activités visant à exercer une influence. Elles délibèrent ensuite sur les mesures nécessaires. Le système politique suisse et la population sont donc en principe résistants aux tentatives d'influence. La Confédération ne considère pas que des acteurs étrangers aient déjà influencé de manière décisive les processus de votation et d'élection par le biais de campagnes de grande envergure.
7: Et parmi les gros dossiers de cette session parlementaire, la Lex UBS, le Conseil des États en débattra ce mercredi. La Grande Banque s'est positionnée hier soir après une interview très explicite de Sergio Ermotti, son patron, dans la NZZ de lundi, de hier. Donc UBS enfonce encore le clou. Selon elle, des clarifications s'imposent concernant les différents scénarios à l'étude. Sylvie Belzer.
10: Parmi ces solutions, il y a celle de la Commission du Conseil des États qui prône une version édulcorée de la nouvelle réglementation à laquelle serait soumise la banque. Il ne s'agirait plus forcément de couvrir ses filiales étrangères avec 100% de fonds propres, mais d'arriver à un compromis 50% de fonds propres et 50% d'AT1 des obligations qui peuvent être converties en fonds propres. Une solution qui n'est certainement pas du goût du Conseil fédéral, mais qui serait la moins dommageable aux yeux de la banque en termes de compétitivité. Ainsi, UBS rappelle que ces fameuses obligations convertibles répondent au cadre réglementaire suisse et international, que ces mêmes AT1 peuvent être rapidement convertis en fonds propres en cas de crise et qu'elles jouent donc pleinement leur rôle de coussin de sécurité, des instruments qui protégeraient tout autant les contribuables que la proposition du gouvernement indique encore la banque. Ce modèle 50-50 aurait même pu mettre en évidence les problèmes de Crédit Suisse dès 2021, lui imposant une suspension des dividendes et une réduction des bonus. Bref, la seule solution acceptable aux yeux de la banque, toute variante allant au-delà de ce compromis étant préjudiciable à sa compétitivité.
0: En Allemagne, le chancelier a encore exclu de démissionner.
7: Friedrich Merz présente sa coalition comme le seul rempart démocratique contre la montée des extrêmes au lendemain d'un grave revers électoral. Même s'il est fragilisé par les dernières élections régionales, le chancelier se voit comme le garant du Brandmauer, un pare-feu qui vacille de plus en plus. Jérôme Jeanlin.
11: Le Brandmauer, c'est l'équivalent du cordon sanitaire en France, une règle morale censée empêcher l'accès au pouvoir à un parti extrémiste jugé dangereux pour la démocratie. Avec la poussée de l'AfD, ce Brandmauer est de plus en plus attaqué. Hier encore, il a subi les coups de boutoir de la coprésidente de l'AfD, Alice Weidel.
12: Unsinn der Brandmauer, endlich Schluss zu machen, weil ansonsten haben wir solche Resultate wie hier.
11: Pour Alice Weidel, il est temps de mettre fin à cette absurdité de pare-feu qui nie le vote des électeurs, alimente la grogne et contribue à ses résultats. Cela dit, l'extrême droite n'est pas la seule jugée infréquentable. Tout à gauche, Die Linke se retrouve dans la même position, vainqueur des élections à Berlin, mais accusé de tolérer des militants antisémites. Pour l'instant, le pare-feu semble résister. L'AfD et Die Linke auront de la peine à trouver des partenaires pour gouverner, mais la muraille a commencé à s'effriter. Des alliances avec l'AfD se sont noués déjà dans plusieurs communes et les rapprochements ponctuels apparaissent également dans les régions.
7: Le coup d'envoi aujourd'hui à New York de l'Assemblée générale annuelle de l'ONU. Environ 130 chefs d'État et de gouvernement réunis sur les bords de l'East River sur fond de guerre et de crises multiples. Un conflit qui va bien sûr dominer cette Assemblée générale, c'est le Moyen-Orient. Sur place, Karine Otten.
13: En vue de l'Assemblée générale de l'ONU, le prix du baril de pétrole est repassé sous les 100 dollars en espérant des améliorations diplomatiques cette semaine. Pour l'instant, aucune rencontre entre Donald Trump et son homologue iranien n'est confirmée, même si le président américain se dit disposé à le voir. Massoud Pezeshkian a bien reçu son visa pour se rendre à New York. En revanche, impossible pour une partie de son équipe de l'accompagner, comme l'a affirmé Washington hier. Et cela pourrait faire partir d'éventuelles nouvelles négociations avec Téhéran sur de mauvaises bases. Les pays du Golfe, qui l'an dernier s'étaient penchés sur le dossier gaz, en toute discrétion à New York, ont indiqué qu'ils ne se réuniraient probablement pas cette semaine, mais les attaques houthies contre le Yémen et l'Arabie Saoudite occuperont forcément leur bilatéral. Il faudra surveiller les positions des médiateurs turcs, qataris, omanais et pakistanais. Un an après la déclaration de New York, approuvée par 142 pays, une réunion sur la mise en œuvre de la solution à deux États se déroulera ce mardi. Enfin, Benjamin Netanyahou est attendu jeudi à New York. Israël compte sur cet AG pour raviver les accords d'Abraham, malgré une dynamique régionale extrêmement tendue. Karine Otten, RTS New York.
7: Et Donald Trump a déjà reçu hier son homologue français Emmanuel Macron, 30 minutes à peine pour évoquer le Moyen-Orient ou l'Ukraine. Les discussions s'annonçaient tendues, elles auraient été finalement constructives selon le président français. Et à une poignée de kilomètres de là, du siège de l'ONU, Wall Street a terminé en hausse hier, portée par la possible rencontre entre Donald Trump et le président iranien Massoud Pezeshkian en marge de l'Assemblée générale. L'espoir d'une reprise du dialogue entre Iraniens et Américains a fait baisser le cours du pétrole. Le Nasdaq, l'indice des valeurs technologiques à New York, a lui franchi un nouveau record devant le regain d'intérêt pour les entreprises liées à l'intelligence artificielle. Et on retourne en Suisse où la commune jurassienne des Bois, 1250 habitants et sans exécutif depuis hier. Cet été, un audit a révélé de graves dysfonctionnements au niveau de la gouvernance. Après sa publication, 3 des 7 conseillers communaux avaient déjà démissionné. Les 4 autres ont suivi. Le dernier a claqué la porte hier. Toutes décisions politiques et administratives sont donc suspendues. Alexandre Bossart, président du conseil général des Bois, explique la procédure à mettre en place pour retrouver des autorités communales.
14: Dans la mesure où les conseillers communaux ils sont élus à la proportionnelle et non au système majoritaire, les partis ont la possibilité de replacer des gens sans repasser par le scrutin populaire pour autant que l'équilibre politique initial soit respecté. Dans l'éventualité où les partis n'auraient pas assez de candidats, à ce moment-là, on devrait faire des élections complémentaires où toutes les cartes seraient rebattues.
15: Et les candidats, vous les avez ?
14: Alors, on a déjà plusieurs candidats qui sont sortis du bois. Et puis, on travaille fortement pour motiver les quelques derniers qui statent encore.
7: Alexandre Bossart avec Thierry Grunig.
0: Le franc suisse est à son niveau le plus bas face à l'euro depuis une année.
7: Il a aussi faibli face au dollar. La raison, les autres banques centrales, Réserve fédérale et BCE, ont relevé leur taux d'intérêt alors que la Banque nationale, elle, gardera son taux à zéro ce jeudi. Une différence entre taux d'intérêt qui rend les autres monnaies plus intéressantes pour les investisseurs que la devise suisse. Vincent Laguerre, gérant de fonds stratégiques Suisse Conto à la Banque cantonale de Zurich.
15: Le différentiel de taux s'accentue, j'ai envie de dire, de jour en jour. On voit la Fed qui a remonté ses taux. La BCE a fait de même, la Bank of Japan a rehaussé ses taux directeurs. Donc là, tactiquement, sur une fenêtre assez courte, on comprend très bien pourquoi le franc suisse est plutôt faible. Mais on sait aussi qu'il suffit de quelques événements exogènes pour que le rôle de valeur refuge reprenne le dessus et voir une arrivée massive de flux direction le franc suisse et la place suisse.
7: Vincent Laguerre avec Mathilde Farine. On se penche maintenant sur ces enseignants, de bons enseignants même, les chimpanzés. Une nouvelle recherche le confirme. Ces grands singes sont capables, Valérie, d'apprendre à leurs petits à se servir d'outils, de bâtons par exemple, pour attraper des fourmis ou des termites. On ne sait pas s'ils leur apprennent les maths pour autant. Alexandra Richard.
16: C'est une nouvelle preuve de transmission du savoir et avec des vidéos captées dans la nature auprès de chimpanzés qui vivent à l'état sauvage au Sénégal. On voit un petit qui essaye de fendre un fruit de baobab en vain. Un congénère plus âgé lui montre le mouvement. Le bébé observe attentivement et essaie encore. Autre indice d'une forme d'enseignement, la transmission d'outils. Thibaut Groubert, primatologue à l'Université de Genève.
17: Les femelles chimpanzés vont utiliser un outil, puis ensuite elles vont laisser leur enfant leur chipper exactement. Ou alors même ça peut aller jusqu'à, par exemple, dans le cas où elles vont aller pêcher pour des termites, elles vont insérer un outil dans le trou et ensuite elles vont laisser leur enfant récupérer l'outil et donc manger aussi les termites qui sont accrochées à la brindille.
16: C'est ce que les scientifiques appellent le vol toléré, une sorte de sacrifice parental.
17: Elles vont moins utiliser l'outil pour elles-mêmes, elles vont moins manger, elles vont perdre du temps. Donc tout ça, en fait, c'est le comportement vraiment sympa avec leurs petits. Bon, ce que nous, on fait tout le temps en tant qu'humains, bien sûr. Mais là, ça nous montre qu'on n'est pas la seule espèce à adapter notre comportement aux enfants.
16: Et c'est intéressant parce que la question fait débat depuis une trentaine d'années. Les chimpanzés sont-ils capables d'enseigner aux plus jeunes une compétence qui définit l'espèce humaine et qui se confirme une fois encore chez ces grands singes?
7: Et enfin, on termine par une nouvelle polémique pour la famille royale britannique.
18: I have been Diana's brother. This is my swan song too.
7: C'est aussi mon chant du cygne, c'est mon dernier mot, une célébration en son honneur. Celui que vous venez d'entendre, c'est Charles Spencer, le frère de la princesse Diana, disparue en 1997. Son livre paraît aujourd'hui, Diana, ma sœur, le chant du cygne. Il y règle ses comptes avec la famille royale, une fois pour toutes. Premier visé, le roi lui-même, Charles III, qui aurait dit au téléphone après la mort de Diana, nous l'oublierons bien assez tôt. Ferrarissime, le palais de Buckingham a réagi et contesté ses propos.
0: Merci beaucoup pour ce journal, Frédéric Mamaïs. À 7h16, bonjour Delphine Gendre.
19: Bonjour.
0: Elle est partie d'un petit village du Québec pour devenir l'une des plus grandes stars de la planète. On parle de Céline Dion ce matin, bien sûr, qui enflamme Paris.
19: Oui, on parle de Céline Dion avec Elisabeth Reynaud, une romancière qui a consacré plusieurs ouvrages à la star, dont un dernier livre sorti il y a juste 2 semaines qui retrace sa carrière. On évoquera ses succès, sa longévité justement, mais aussi sa série de concerts à Paris et la Céline Mania qui a emporté la capitale française, un retour qui ressemble presque à un événement mondial.
0: Et on attend vos questions par écrit dès maintenant, 076 250 1234. Lui, il est là également, Stéphane Delery. Bonjour Stéphane.
20: Bonjour tout le monde.
0: Un avis de recherche dans cette matinale.
20: Oui, on va se demander où est passée Viola Amert en plein scandale sur le prix des F-35. Elle a fui, le contraire de Paul Chaudet dans les années 60 pendant l'affaire des Mirages. Comparaison n'est pas raison, dit-on, mais la chronique du mardi n'en a que faire.
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0: Boire un verre de vin pour fêter une bonne nouvelle ou alors une bière après le travail, des gestes anodins, sauf si l'on projette d'avoir un enfant. Sachez que les conséquences sur la santé du futur bébé peuvent être graves et permanentes. Pour les éviter, les recommandations évoluent et le message est de plus en plus clair. L'abstinence est conseillée bien avant la conception. Miguel Hernandez.
21: Pour comprendre l'enjeu, il faut mettre un nom sur le risque. Ce sont les troubles du spectre de l'alcoolisation fœtale, ou TSAF. En Suisse, on estime que chaque année, 1700 nouveau-nés sont touchés. Face à ce constat, la Fondation Addiction Suisse martèle un message de prévention. Marina Delgrande-Jordan, co-responsable recherche chez Addiction Suisse.
22: Ce que nous recommandons, c'est vraiment de ne pas consommer d'alcool durant toute la grossesse, idéalement dès la conception et puis en tout cas à partir du moment où on a la confirmation de la grossesse. Ça veut dire que pour les femmes qui souhaitent avoir un enfant, leur partenaire, c'est idéalement mieux de ne pas consommer d'alcool déjà au moment où on a le projet de grossesse.
0: Miguel, concrètement, quels sont les risques pour l'enfant ?
21: Les TSAF, ce sont surtout des handicaps invisibles qui se révèlent avec le temps. Des difficultés de mémorisation et d'apprentissage, des troubles du comportement, une agitation psychomotrice ou encore de grandes difficultés à créer des liens sociaux. Et depuis quelques années, la science a montré que la responsabilité de ces troubles est partagée. On a longtemps cru que seule la mère était concernée, mais ce n'est plus le cas, comme l'explique Stéphane Sisonenko, médecin au service du développement et de la croissance aux hôpitaux universitaires de Genève.
2: C'est effectivement des études relativement récente des 10 dernières années, en gros, où on se rend compte que pour le papa, c'est pas une toxicité directe, évidemment, mais c'est une toxicité épigénétique, c'est-à-dire que les spermatozoïdes du papa vont donner des gènes un peu transformés qui vont pas forcément s'exprimer correctement et donc créer un problème aussi. Donc oui, c'est aussi sur le papa.
21: Les experts conseillent aux deux partenaires d'arrêter l'alcool entre 3 mois et 6 semaines avant d'essayer d'avoir un enfant. Mais cette information a-t-elle vraiment fait son chemin jusqu'au grand public ? On a tendu notre micro aux Genevois et aux Genevoises.
4: Oui, je le savais. Et d'ailleurs, quand la question s'est posée avec mon compagnon, il était censé faire attention, et moi aussi. Et c'est vrai qu'on est parti plein de bonne volonté, mais dans les faits, avoir le projet de faire un enfant, c'est abstrait, on ne sait pas combien de temps ça prend. Et c'était l'été, et c'était joyeux. Et du coup, c'est difficile quand on a un engagement dont on ne connaît pas le terme, vraiment, de tenir une sobriété comme ça.
5: Alors honnêtement, j'en avais aucune idée. Et alors que le domaine de la santé, ça reste quand même quelque chose qui m'intéresse et dont j'ai une certaine formation. Mais non, j'en avais aucune idée. Honnêtement, je suis surpris et je ne sais pas pourquoi ça ne se dit pas plus que ça. Ça me paraît quand même assez important.
4: J'étais pas au courant, puis c'est vraiment récemment que la discussion elle s'est un peu ouverte là-dessus dans les médias, mais aussi en fait dans la population en général, où j'ai vraiment entendu et appris que les hommes aussi étaient censés être aussi en forme, ne pas boire forcément d'alcool, etc. pour être plus fertile et être capable d'enfanter.
0: Oui, que peut faire la médecine, Miguel, face à ces troubles ?
21: La question de la guérison est au cœur du problème et la réponse de la médecine montre à quel point la prévention est vitale. Stéphane Sisonenko, médecin au service du développement et de la croissance au HUG.
2: Plus on les découvre tôt, mieux c'est pour l'enfant. Et c'est des traitements, alors médicamenteux, il n'y a pas. Par contre, c'est des prises en charge de soutien au développement, c'est-à-dire de la physiothérapie, de l'ergothérapie, de la psychothérapie, éventuellement s'il y a des troubles psy, de comportement ou autre. Donc oui, il y a des prises en charge, mais qui sont évidemment pas médicamenteuses, mais qui sont vraiment liées à un soutien du développement et d'éventuels troubles psychiatriques.
0: Alors on entend l'importance de la prévention. Comment l'améliorer, cette prévention ?
21: Elle fait face à un obstacle de taille. La Suisse ne dispose pas de données exhaustives et vraiment actuelles sur le sujet. Le chiffre de 1700 cas par an n'est donc qu'une estimation qui date déjà de plusieurs années. Un angle mort souligné par tous les experts et avec des conséquences directes. Car sans chiffres précis pour mesurer le problème, le TSAF reste un enjeu de santé publique largement invisible.
0: Merci pour toutes ces explications, Miguel Hernandez. Et si ça suscite une réaction, une question de votre part, n'hésitez pas. Laissez-nous un message vocal ou un message sur le répondeur. 076-250-1234.
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0: Tout autre chose maintenant, départ pour le sud du Liban où le sort des villages frontaliers coincés dans la zone occupée par l'armée israélienne depuis mars dernier n'a jamais été aussi incertain. Certaines localités dépendent des casques bleus de la FINUL. La FINUL, c'est cette force intérimaire des Nations Unies, mais qui devrait disparaître à la fin de l'année. Notre correspondant Arthur Saradin a suivi un de leurs convois le long de la frontière dans une zone totalement interdite aux civils. Reportage.
23: Il faut s'imaginer le paysage qu'on a autour de nous alors qu'on est sur ce blindé de la FINUL. Sur la route, des traînées de poussière, des effets personnels de civils qui gisent encore dans les décombres, des torsades de fer qui s'échappent des bâtiments. Aujourd'hui, ce chapelet de villages qui longe la frontière au sud du Liban a presque entièrement disparu.
24: En soi, il n'y a que 20 km qui nous séparent de ces villages.
25: Sergent-chef Julien, casque bleu français.
24: Mais certaines routes sont fermées, sont tenues par les Israéliens et ne sont pas praticables. Donc on a dû faire un périple de 2 jours pour contourner les routes qui ne sont pas praticables.
23: La Finule aujourd'hui, c'est les derniers acteurs à pouvoir pratiquer ces routes. C'est aussi les derniers témoins des violations du cessez-le-feu par les belligérants au sud du Liban, que ce soit du Hezbollah ou de l'armée israélienne.
24: La route qu'on emprunte au plus fort de la guerre, on était parfois stoppés par des véhicules israéliens. On a aussi eu parfois des menaces drones.
23: Sur la route, on voit des positions israéliennes. Il y a à la fois des Merkava qui sont postées à côté de certaines habitations civiles, des habitations civiles justement qui sont récupérées par les soldats. On les voit complètement habillés de filets anti-drones avec justement des bataillons israéliens qui ont pris position. On voit des tanks qui sont garés à côté, des soldats qui nous interpellent.
24: Parfois la route est détruite, on a des engins de chantier pour la restaurer, pour la rendre de nouveau praticable. Parfois il y a des munitions non explosées sur ces routes. Et là, on a des démineurs qui vont intervenir dessus. Parfois, on a même des mines qui ont été placées là intentionnellement par un belligérant ou par un autre.
23: C'est vraiment cette armée israélienne qui est maître dans cette partie occupée du sud du Liban.
25: Le convoi de la Finule y vient de s'arrêter à Armesh. C'est l'un des villages complètement isolés à la frontière. Il y vit encore quelques milliers d'habitants qui sont complètement dépendants des aides humanitaires. Le problème, c'est de les faire parvenir jusqu'ici, alors que la Finule est la dernière force capable d'assurer des escortes.
3: C'est nous et Farik qui sommes chargés ici d'organiser la venue des convois. C'est un travail très long, vraiment très laborieux.
25: Près de la mairie, 2 agents de la municipalité qui tentent de composer avec de plus en plus de routes bloquées dans les zones occupées.
3: La dernière fois, on a eu un blocage à un checkpoint. Un camion transportait tout un tas de cochons pour ravitailler le village. Et ils sont tous morts d'avoir attendu au soleil. Quelques jours plus tard, c'est un nourrisson de 2 semaines qu'il a fallu sauver. Il était en détresse respiratoire après avoir attendu 10 heures sous la chaleur. C'est comme ça dans la zone. On s'organise, on croit avoir toutes les autorisations pour passer, et d'un coup, on nous bloque au milieu de la route, parce qu'il y a un problème avec le mécanisme.
25: Ce que les habitants appellent le mécanisme, c'est la structure de déconfliction mise en place après le cessez-le-feu. Il est souvent bloqué par la partie israélienne quand il s'agit du sort des villageois occupés.
6: Cette église, elle a été construite en 1980-83. C'est l'église de la Transfiguration.
25: Bertoni, le prêtre du village.
6: Nous sommes en 3 villages, nous sommes comme une île. Non, Durmej, Develain et d'autres villages, c'est interdit d'aller ou bien de passer. Même il n'y a rien pour aller. Nous avons la guerre passée, plus de liberté du transport. Pour le moment, non. Tu es dans une prison, en plein air. Nous sommes dans une obscurité, un futur obscur, mais total. C'est un problème existentiel, de vivre.
25: On est de retour près des blindés des casques bleus qui n'ont pu rester ici que quelques heures. Ces habitants, ils sont complètement dépendants de la présence de la Finule. Et pourtant, cette dernière voit son mandat arriver à terme à la fin de l'année. Plusieurs scénarios sont encore ouverts pour la suite. Certains pays européens aimeraient prolonger le mandat de la Finule, même dans une forme plus réduite. D'autres, comme l'Italie ou le Royaume-Uni, aimeraient créer un nouveau contingent international pour le remplacer. Le dernier scénario possible est le départ de toute force internationale du sud du Liban, abandonnant les civils dans le huis clos le plus total.
0: Voilà pour ce reportage d'Arthur Saradin au sud du Liban. Il est l'heure de vos questions à l'actualité, vos réactions maintenant, par exemple, sur cette situation au sud du Liban et sur ces villages rasés. Si vous avez une réaction, quelque chose à partager avec nous, dites-le nous, 076 250 1234. On vous écoute comme chaque matin.
8: Raymond de Villard, vraiment le ridicule ne tue pas. Quand on pense qu'on peut se priver d'un capitaine de la valeur de Jacquard avec un achat de certificat Covid, comparé aux erreurs ou aux manquements d'autres équipes telles que la France avec les déclarations d'Mbappé, ou alors le scandale d'Infantino vis-à-vis du carton rouge absolvant un joueur américain. Je trouve ça vraiment, vraiment ridicule par rapport aux effets commis par le capitaine Xhaka. Décidément, la Suisse a le don de s'auto-flageller. J'espère que cette absence ne nuira pas à l'ensemble de l'équipe nationale suisse de football. Merci.
9: Oui, bonjour, monsieur Clou à Genève. Au sujet de votre émission sur les panneaux solaires, Il existe une solution toute simple, c'est de créer des CEL dans chaque commune, c'est-à-dire des centrales énergétiques locales. Si vous avez trop d'électricité avec vos panneaux et que vous en produisez trop, eh ben vous la donnez à votre voisin. Et voilà, la solution est parfaite.
0: 076 250 1 2 3 4 pour partager vos coups de gueule, vos coups de cœur, vos réflexions. L'info, on attend tout ça sur ce numéro. Vous écoutez chaque matin à cette même heure, 7h27.
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0: La météo sera ensoleillée aujourd'hui avec quelques bandes de nuages bas possibles le long des Préalpes en début de matinée. Les températures 8 à 12 degrés au minimum, 23 au meilleur de la journée. Demain mercredi, ensoleillé également avec quelques voiles de nuages élevés en fin de journée. 6 à 10 le matin, 24 l'après-midi.
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0: Il est 7h30. Le rappel de l'info, Adrien Krause.
11: Il est très attendu à la tribune de l'ONU. Aujourd'hui, Donald Trump prendra la parole après l'ouverture du sommet annuel des Nations Unies à New York. Alors que le conflit s'enlise avec l'Iran, la guerre s'étend entre les Houthis du Yémen et l'Arabie Saoudite. Et malgré ces tensions, les cours du pétrole ont baissé hier, moins 3,4% pour le Brent. Il est à 100$ le baril environ ce matin. Un recul qui s'explique notamment par l'espoir de nouvelles discussions diplomatiques entre Washington et Téhéran. Les États-Unis toujours, où les grandes chaînes de télévision suspendent jusqu'à nouvel ordre leur couverture médiatique de Donald Trump, Fox News y compris. Toutes font bloc derrière CNN notamment, exclue désormais de la Maison Blanche. La justice a été saisie. Plus 0,2% de la TVA pour financer l'armée suisse. Le Conseil des États l'a approuvé hier, alors que le gouvernement proposait une hausse de 0,8%. La Chambre des cantons qui a aussi soutenu la création d'un fonds spécial pour la défense et la sécurité. 24 milliards de francs d'ici 2045 autour du national de se prononcer. Lui secoue le football suisse depuis dimanche. Granit Xhaka a avoué hier s'être procuré un faux certificat Covid en 2022. Le capitaine de la Nati absent au camp de préparation en vue de la prochaine Ligue des Nations. Il ne jouera pas par ailleurs les 4 prochaines rencontres avec l'équipe de Suisse. 450 emplois menacés chez Sunrise. L'opérateur de téléphonie mobile a annoncé hier une nouvelle restructuration. Il divisait de substantielles économies à moyen terme. Sunrise qui avait déjà supprimé près de 150 postes en février dernier. Elle n'a plus de conseil communal. La commune des Bois, dans le Jura, le dernier membre de l'exécutif encore en fonction a annoncé sa démission hier. Des départs qui font suite à un audit externe particulièrement sévère sur le fonctionnement de cette commune franc-montagnarde de quelques 1200 habitants. Et puis, réservation obligatoire et interdiction du bivouac sauvage pour le Tour du Mont Blanc. Les maires et les principaux acteurs de la montagne ont acté le principe d'une charte hier en France, alors que la fréquentation de cette boucle a explosé plus 50% depuis la période Covid.
0: 7h32, notre sujet ce matin, Delphine Gendre, Céline Dion, véritable légende, star mondiale. Elle enflamme Paris avec sa série de concerts. On en parle avec notre invité et on attend vos questions au 076 250 1 2 3 4. Et notre invité s'appelle Elisabeth Reynaud. Bonjour.
12: Bonjour.
0: Merci d'être avec nous ce matin pour amener un peu de paillettes dans l'actualité, des paillettes à travers Céline Dion. Vous êtes romancière et biographe, vous suivez le parcours de la star québécoise depuis des années. Vous lui avez d'ailleurs consacré plusieurs ouvrages. Le dernier en date s'intitule sobrement Céline Dion. Il est paru il y a 2 semaines chez Larousse. Un livre richement illustré où on se régale à regarder les différents looks de la chanteuse. Alors la chanteuse est remontée sur scène
19: il y a 10 jours, c'était le 12 septembre dernier, à Paris, pour une série de concerts, après 6 ans d'absence. Et depuis, c'est l'euphorie qui s'est emparée de la capitale française. Alors pourquoi son retour, Elisabeth Reynaud, suscite-t-il autant de ferveur ?
12: Autant de ferveur, mais parce qu'on l'attend depuis, on va dire 6 ans, mis à part cette soirée magique de la Tour Eiffel. Ça fait 6 ans que ses fans espèrent qu'elle va remonter sur scène. Et bien sûr, ça a complètement augmenté le désir de la voir, le désir de la retrouver. Et c'est ça qui suscite cet énorme ferveur, sans compter qu'il y avait des millions de personnes qui espéraient avoir une place pour un concert et qu'il n'y en a eu qu'une partie, c'est-à-dire à peu près 480 000 personnes sur les millions. Je crois qu'il y avait 9 millions de demandes. Donc évidemment, il y a une espèce d'excitation folle.
19: Il fallait y être à ce concert, à ces concerts.
12: Ah oui, il fallait y être, surtout le premier qui était tissé d'émotions des deux côtés, de la part du public et en même temps de la part de Céline, qui était la gorge serrée avec quelques larmes, parce que manifestement elle avait une très très grande émotion à retrouver son public. Elle a commencé par « On ne change pas », cette chanson très douce, cette chanson avec la gorge qui la laissait à peine prononcer les mots, et puis elle a continué dans cette émotion-là, mais en même temps elle a voulu que ce soit, je crois, un spectacle presque d'opéra. C'est-à-dire que c'est à la fois très sobre, parce que le décor est très beau, de Villo Perrone, et puis en même temps, elle est dans l'émotion, elle est dans l'intime. Elle est dans l'intime.
19: Diriez-vous que finalement Céline Dion, ce n'est plus seulement une chanteuse, elle ne propose plus seulement des concerts, elle est un spectacle à elle toute seule?
12: Oui, tout à fait. Elle est un spectacle à elle toute seule.
19: Et on le voit d'ailleurs dans la rue, hein, quand ces centaines de fans l'attendent au pied de son palace. Elle fait le show.
12: Elle n'a pas pu résister. Il a fallu qu'elle descende pour prouver qu'elle est proche d'eux, qu'elle les entend, qu'elle connaît leurs désirs. Et au lieu de rester calfeutrée peut-être dans son appartement, enfin dans ses appartements, à la Marie-Antoinette, puisqu'elle a retenu 2 étages au Royal Monceau, elle est finalement descendue pour entonner quelques notes, pour un petit peu chanter, pour peut-être même les entendre. Pas les prendre dans les bras parce que évidemment elle se préserve et il faut qu'elle se préserve, elle l'a dit, mais elle est quand même descendue au plus près, voilà. Et ça, c'était touchant.
19: Et qui sont ses fans? Est-ce que ce sont les mêmes qui la suivent depuis 30-40 ans, ou il y a une nouvelle génération de fans de Céline Dion?
12: Ah, mais il y a tout à fait une nouvelle génération. D'ailleurs, la génération des fans s'est même, on va dire, rajeunie. Parce qu'il faut dire que autrefois elle avait peut-être un public un petit peu plus de gens un petit peu mûrs, alors que là c'est autant les enfants, les adolescents qui sont maintenant ses fans, et donc ça on peut dire qu'il y a 4 générations: enfants, adolescents, jeunes adultes, donc parents et grands-parents. Et ces 4 générations-là sont d'un seul cœur. Des fanatiques de la chanteuse, des fanatiques de la femme. Mmh. Ce n'est pas seulement la chanteuse, c'est la femme aussi qui enlève l'émotion du monde.
19: Oui, on ne peut pas du tout séparer la femme de l'artiste quand on parle de Céline Dion. Vous l'avez rencontrée, elle est vraiment cette femme très chaleureuse et très simple qu'elle montre à l'image.
12: Et oui, quand je l'ai rencontrée, je l'ai retrouvée telle qu'elle se montre, c'est-à-dire d'une espèce de puissance personnelle. Elle est une force qui vient. Et quand on la rencontre, on a ce charisme qui vous vient en plein cœur. Elle peut être aussi très drôle, elle peut être aussi très attentive à qui vous êtes, ce qui est quand même quelque chose de très frappant. Elle n'est pas seulement elle, Céline Dion, elle est aussi la femme qui vous regarde, qui vous écoute, qui vous entend, qui vous prend dans ses bras. Et c'est quelque chose, je ne pense pas, que l'on retrouve chez beaucoup de stars dans le monde de la chanson.
19: Et elle n'a pas toujours été cette icône, hein, elle n'a pas toujours été cette diva. Elle est partie en étant une fille pas très jolie. Elle a été souvent aussi ringardisée en France. On s'est moqué d'elle à une époque, donc elle a su renaître de ses cendres, Céline Dion. C'est ça qui touche aussi. Et
12: Elle a été ringardisée au départ parce qu'elle n'était pas assez charmante comme elle est devenue maintenant, parce que c'est une femme maintenant qui est belle. Mais il faut jamais oublier que c'est 40 ans de travail. C'est 40, elle a rien volé, elle a tout construit, elle a tout conquis, elle a conquis la gloire, elle a conquis la maternité, elle a conquis l'homme qu'elle voulait à tout prix et qu'au départ elle n'avait pas, parce que les 26 ans de différents âges avaient terrifié Madame Dion. Thérèse Dion avait juré que jamais il toucherait à sa fille, et puis finalement elle a conquis tout le monde, elle a conquis tous ses rêves. Quand elle avait décidé qu'elle serait au sommet du monde de la chanson planétaire, eh bien, elle a réussi. Elle a réussi et c'est assez hallucinant. Mais c'est le résultat de 40 ans de travail.
19: Elle a réussi surtout aussi grâce à son mari, hein, dont elle parlait beaucoup, René Angélil, qui est décédé. Mais son décès n'a pas mis un terme à sa carrière. Au contraire, elle s'est refait presque une nouvelle carrière après. Et elle renaît encore une fois, notamment à Las Vegas, où elle a eu un immense succès. Là, elle a été précurseur avec ses concerts en résidence.
12: C'est vrai que la résidence de Las Vegas était un petit peu en sourdine et qu'à partir du moment où Céline a fait venir le monde entier à Las Vegas, puisqu'il y a eu entre 5 à 6 millions de spectateurs qui sont venus, et effectivement c'est grâce au projet pharaonique de René Angélil qui avait décidé qu'il ferait construire ce fameux Colosseum à Las Vegas de 4500 places, où elle s'est produite pendant, je ne sais plus, presque 10 ou 11 ans.
19: Et aujourd'hui, elle fait un peu elle exporte ce concept de résidence à Paris. Parlons un peu du gigantisme de ses concerts. Alors, il y en a 16 cette année et une dizaine de dates encore en 2027. On parle de sommes colossales, hein, d'entrées d'argent colossales pour Paris, pour la région. 1 milliard d'euros de retombées indirectes pour le tourisme, pour l'image de Paris, c'est possible ?
12: Oui, bien sûr, l'image de Paris est rehaussée de son prestige magnifique. Et c'est vrai qu'on parle même d'1,3 milliard de retombées financières. Mais le fait est qu'elle donne une image de Paris très glamour, très émouvante, en même temps, les deux, puisqu'on sait que c'est une folle de mode et qu'elle a relevé aussi l'image de la haute couture. Elle est bien sûr une cliente fidèle de Chanel, d'Hermès, de Dior, avec cette robe magnifique qu'elle portait à la Tour Eiffel, toute brodée de perles. Et c'est vrai que elle est maintenant indissociable de Paris, puisque depuis la Tour Eiffel, au fond, elle s'est même jointe à la réputation de Paris à travers cette fameuse Tour Eiffel où elle chantait Édith Piaf. Et il ne faut pas oublier que l'hymne à l'amour qu'elle a chanté a été écrit par le même compositeur, ou en tout cas auteur, qui avait écrit son premier album, Eddy Marnay. Il avait écrit son premier album en français. Et puis ensuite, on sait bien qu'il y a eu ce merveilleux album avec Jean-Jacques Goldman, qui lui a écrit un album qui a fait 7 à 8 millions d'exemplaires en français, ce qui est extraordinaire.
19: On parle de ses chansons en français, vous parlez de ses auteurs. Sa carrière américaine, est-ce qu'elle est aussi fabuleuse que sa carrière en français ?
12: Ah oui, d'ailleurs, c'était le grand challenge de René Angélil, qui voulait absolument la langue anglaise. Elle a dû apprendre à toute vitesse, on va dire, l'anglais qu'elle ne parlait pas au départ pour pouvoir justement être propulsée. Et puis on sait qu'elle a reçu les Grammy Awards et qu'elle a été accueillie à Hollywood et qu'elle a chanté les chansons des films comme évidemment le fameux Titanic et même déjà La Belle et la Bête qu'elle avait enregistré à l'époque. Donc elle est vraiment entrée dans le public américain de plein pied.
13: On peut dire que c'est une des rares artistes mondialement connues qui peut plaire à des publics de différentes langues. Ou elle a un équivalent, selon vous ?
12: Je ne sais pas si elle a un équivalent, parce qu'elle est quand même une artiste a priori de langue française, qui ensuite a continué sa carrière en anglais. Et évidemment, il y a peu de chanteuses de cet acabit, de cette dimension, qui, pour nous, les Français, sommes touchés par le fait qu'elle chante en français. Elle a encore des albums qui vont sortir en français et en anglais en 2027.
13: Elisabeth Reynaud, je l'ai dit au début de cet entretien, vous êtes biographe, romancière, et il y a d'autres femmes que vous avez mis en lumière. Vous avez écrit notamment sur Niki de Saint-Phalle, Sissi, Thérèse de Lisieux, Marie-Antoinette, des profils complètement différents. Elles ont quelque chose en commun, toutes ces femmes.
12: Mais c'est évident qu'ayant écrit sur beaucoup de grandes figures que vous venez de citer, pour qui j'avais bien sûr une grande admiration, je me suis aperçue tout simplement, même pour Niki de Saint-Phalle, que j'avais rencontrée autrefois, que toutes ces dames, toutes ces femmes merveilleuses, toutes ces femmes géniales, eh bien, elles étaient toutes disparues de notre monde. Et je me suis demandé quelles étaient celles qui arrivaient à leur niveau, mais qui seraient tout de même encore en activité et encore vivantes. Et finalement, eh bien, sans beaucoup de complications, j'ai trouvé que celles qui arrivaient à leur niveau, par son itinéraire, par sa puissance, par ce qu'elle a été capable de conquérir, eh bien, c'était Céline Dion. Et Céline Dion arrive effectivement au niveau de toutes ces grandes figures qui m'ont fascinée.
13: Et qu'est-ce qui est si fascinant dans sa vie ? C'est aussi ses échecs. Elle n'a pas pu toujours obtenir toujours tout ce qu'elle voulait tout de suite.
12: Ah non, pas tout de suite, pas du tout tout de suite. Elle a mis des dizaines d'années à conquérir tous ses rêves. Elle les a conquis. En premier, par exemple, l'homme de 26 ans, son aîné, que sa mère lui avait absolument interdit, et que finalement elle a conquis, et puis ensuite la maternité. Elle n'arrivait pas à avoir d'enfants, elle a fini par en avoir quand même trois, René Charles qui a maintenant 26 ans et qui est un peu l'ombre de maman, et puis les deux jumeaux qui ont une quinzaine d'années, Eddie et Nelson. Eh bien, finalement, entre la maternité, entre l'homme auquel elle n'avait pas droit, entre la gloire mondiale que finalement elle a décrochée, on peut vraiment dire qu'elle a conquis tous ses rêves.
13: Elisabeth Reynaud, je rappelle le titre de votre dernier livre, Céline Dion, aux éditions Larousse. Et on rappelle les concerts de Céline Dion, donc à la Plénitude Adrena jusqu'au 17 octobre. Et ensuite, l'année prochaine, Elisabeth Reynaud, vous irez à un de ces concerts. Vous êtes déjà allée peut-être ?
12: Non, j'ai attendu et j'attends avec beaucoup d'attention, car je ne sais, ces 16 dates sont absolument effrayantes, parce qu'elle est quand même quelqu'un de très puissant, de très fort, et en même temps quelqu'un de fragile, on le sait. Donc, si c'est ce concert, ça fait un peu peur. Et puis, en même temps, je veux attendre, je veux voir. Alors, sûrement, je dois y aller courant octobre, je vous le dis tout de suite, je ne sais pas encore la date, mais je sais que j'y vais courant octobre. Mais effectivement, on lui envoie toutes nos meilleures ondes pour qu'elle tienne le coup. Parce que c'est vrai qu'il y a les réseaux sociaux qui ne se privent pas de commencer à la critiquer, tout en étant aussi absolument fou de bonheur de la voir devant nous. Mais on entend des choses qui nous inquiètent, évidemment. Mais on lui souhaite que tout se passe au mieux et qu'elle aille au bout de son challenge.
13: Merci Elisabeth Reynaud. Vous êtes notre invitée, donc romancière, biographe, notamment de Céline Dion. Bah justement, ce marathon des concerts, 16 dates, vous l'évoquez, c'est beaucoup. Suscite des questions d'auditeurs, notamment celle-ci. Bonjour, quel traitement médical Céline Dion a-t-elle bénéficié pour pouvoir gérer les crises neurologiques liées à sa pathologie? Est-ce que les avancées dont elle semble bénéficier pourront être prodiguées à d'autres malades souffrant de la même pathologie? Ou alors, est-ce une vaste mise en scène possible grâce à des sosies, comme semble le prétendre certaines analyses.
12: Ah, c'est-à-dire qu'à ce niveau-là, si vous voulez, toutes les imaginations sont en roue libre. La reine sur le coup, on peut tout inventer, on peut tout supposer. On peut parler d'un sosie, on peut dire qu'elle n'est pas malade et qu'elle a fait semblant. On peut dire toutes sortes de choses absolument terribles. Et en attendant, elle est là sur scène et elle enchante les 35 000 personnes qui sont là chaque soir, à chaque concert, et évidemment, on peut supposer que c'est pas elle qui chante, qu'elle a un sosie, qu'elle n'est plus au Royal Monceau, qu'elle n'est jamais venue en France, que ce n'est pas elle. On peut faire des romans parce que, justement, elle a la dimension suffisante pour que des romans de toutes sortes puissent être construits.
13: Pour faire fantasmer tout le monde. Sur les avancées médicales, sur les traitements dont elle a bénéficié, vous en savez plus, vous qui avez écrit sa biographie?
12: Elle a quand même fait un don de 2 millions de dollars à la Fondation de la Recherche contre les maladies neurologiques auto-immunes, et donc au Colorado, l'université où travaille le docteur Paquet qui la suit, on peut dire qu'elle a quand même participé aux frais de la recherche, et je crois qu'effectivement ça permet d'avancer. Mais on dit bien que c'est une déficience neurologique qui ne peut pas se supprimer, qui restera à vie. Mais évidemment, on peut jouer avec, on peut essayer de le traiter au maximum, et c'est ce qu'elle a fait avec un entraînement très très intense, et beaucoup beaucoup de sa personne. Elle est tout le temps en gymnastique, en massage, en physiothérapie, enfin, c'est très intense.
13: Autre question très, très courte, très directe de Valentin. Céline Dion, est-ce que c'est pas too much?
12: Comment ça, too much?
13: Je sais pas. Alors, j'ai quand même demandé la précision à l'auditeur, est-ce que c'est nous d'en parler que c'est pas too much en matinale? Il me dit non, le sujet médiatiquement est intéressant, mais est-ce qu'elle en elle-même, le phénomène, c'est pas too much? Je sais pas, est-ce que c'est pas un peu cliché, un peu...
12: Céline Dion, c'est surdimensionné, puisque Céline Dion, maintenant, c'est planétaire. C'est des centaines de milliers de gens qui rêvent de la voir. Donc, c'est too much dans tous les sens du mot. Et d'ailleurs, c'était le désir de René qui lui avait dit, je ne veux pas mourir deux fois. Si je meurs et que tu arrêtes, ça voudrait dire que je suis mort une deuxième fois. Et comme René voyait tout en plus grand, en plus fort, en plus cher, en plus dimensionné, et là, je crois qu'elle est la digne héritière de son manager.
13: Vous restez avec nous, Elisabeth Reynaud, pour la revue de presse Valérie Drouot, avec un scandale, une affaire qui fait couler beaucoup d'encre ce matin.
7: Et cette affaire, c'est l'affaire Tchaka, du nom du capitaine de l'équipe nationale de football. Il a avoué hier avoir obtenu un faux certificat Covid. Alors, faute avouée à moitié pardonnée, ou tout à fait pardonnée, du côté du Sangaller Tagblad, de l'Argauer et de la Luzerner Zeitung, on estime que Granit Tchaka a commis une erreur et s'est excusé. Il en assume la responsabilité. L'indulgence est donc de mise. La justice se prononcera sur cette affaire et ça devrait suffire. Espérons que nous pourrons encore nous réjouir quelque temps de ce qui devrait compter chez un footballeur, ses performances sur le terrain, conclut le commentateur. Pas si vite, réplique le Tagesanzeiger, le Bund et la Basler Zeitung. Il risque non seulement une condamnation pour faux dans les titres, mais il a aussi menti de manière éhontée. Tout ça fait qu'il ne peut plus être le capitaine de la plus importante équipe sportive du pays. Ces aveux d'hier ne constituent pas un acte de rédemption morale, mais un pur calcul visant à limiter les dégâts. Il a publiquement menti en mars 2022 en conférence de presse, assurant « Oui, je suis vacciné pour que vous n'ayez plus rien à écrire ». Une véritable tromperie du public. On ne peut pas se comporter comme ça et être en même temps un modèle, le mot est lâché. Oui, il avait le droit d'avoir peur du vaccin, mais un modèle aurait assumé sa peur et en aurait supporté les conséquences. Ça aurait demandé un courage qu'il n'a pas eu. Il a été non seulement hypocrite, mais aussi lâche. En tant que joueur international, Granit Xhaka mérite une seconde chance, mais en tant que capitaine de l'équipe nationale, il l'a gâché, cette chance. La question va au-delà de savoir s'il peut rester ou non capitaine, estime pour sa part le Blick. Le journal lui reconnaît qu'en décidant de tout avouer, il assume son erreur. Le commentaire note ensuite que quand il est là, eh bien c'est de toute façon lui, le patron. Il a de toute façon une influence sur l'ambiance et le moral, et ce, qu'il porte le brassard de capitaine ou non. Il doit donc être capitaine. Toute autre solution ne serait qu'une mascarade. La question qui se pose avant le prochain rassemblement de novembre est donc la suivante. Xhaka sera-t-il encore en équipe nationale ou non? C'est à l'entraîneur Murat Yakin, au grand patron du foot suisse Marinko Jurendić, d'y répondre. Il peut, Xhaka, les aider dans cette démarche s'il fait preuve de l'humilité nécessaire et apporte bien sûr des réponses.
13: Un centenaire aussi dans vos journaux ce matin.
7: 100 ans de géopolitique. Dans le temps, le centenaire du Geneva Graduate Institute, les anciennes hautes études internationales, ce sera l'année prochaine, mais le temps marque déjà le coup avec une série de 5 épisodes où les

0: Le titre de sa contribution, Penser la guerre pour mieux réinventer la paix. Une double page éclairante, donc, pour mieux comprendre le monde qui nous entoure. Mieux comprendre le monde qui nous entoure, mieux comprendre le passé aussi. Toujours dans le temps, on revient sur les zones d'ombre des adoptions via Terre des Hommes dans les années 60 et 70. Des quarantaines, voire des expérimentations avec ces enfants, dénoncées au printemps dans le magazine alémanique Beobachter, révélées en Suisse romande par le temps en juin dernier. Aujourd'hui, on lit les inquiétudes de personnes adoptées et aussi l'avis des médecins de l'époque qui défendent ces quarantaines comme étant la norme dans ces années-là, notamment à cause de la tuberculose, mais qui réfutent toute idée d'expérimentation. Une enquête historique indépendante doit rendre ses conclusions à la fin du mois d'octobre, rappelle le journal.
1: Et on termine avec un parlementaire heureux.
0: La série de la semaine du quotidien jurassien qui suit les membres de la délégation jurassienne lors de la session à Berne. Et ce parlementaire heureux, c'est l'UDC Thomas Stettler, qui adore les cafés, les verres ou les jeux de cartes en soirée. Il évoque notamment le tournoi d'IAS organisé par la conseillère fédérale Elisabeth Baumschneider avec les élus jurassiens et neuchâtelois pour tisser des liens et parler politique de manière détendue. Et apparemment, ça a bien marché. On a bu du vin neuchâtelois et trinqué à la Damascine. L'agriculteur le dit sans hésiter, il vit sa meilleure vie à Berne.
1: Merci beaucoup pour cette revue de presse, Valérie Droux. Elisabeth Reynaud, brièvement, une réaction. Le capitaine de l'équipe de Suisse de football qui a menti à l'époque du coronavirus en disant qu'il s'était fait vacciner contre le Covid, c'était faux. Il a dit qu'il s'est procuré un faux certificat Covid, il a avoué. Quand on est un modèle comme ça pour l'équipe de Suisse de football, ou quand on est Céline Dion et qu'on montre sa fragilité, on montre sa maladie, qu'est-ce que ça dit de notre époque quand on est une icône comme ça ?
2: Qu'elle montre
1: sa fragilité et sa maladie. On n'aurait peut-être pas montré ça il y a 20 ans, 30 ans en arrière, quand on est une idole pareille.
2: C'est vrai que ça fait partie, j'allais dire, le mot est fort, d'une stratégie, parce qu'on remarque tout de même qu'elle nous offre tout, et presque tout, disons, de son intimité, et que sans doute elle a saisi, ou les gens autour d'elle ont compris, que de faire montrer, de faire voir au monde ce qu'elle vivait comme douleur, comme souffrance. C'était peut-être creuser encore plus l'amour qu'on peut lui porter en comprenant qu'elle lutte, que c'est compliqué, que c'est dur. Alors maintenant, ensuite, on peut tout mettre en doute.
1: Ça la rend proche du public. Merci beaucoup, en tout cas. On doit s'arrêter là, malheureusement, parce que l'heure tourne. Merci beaucoup d'être venue ce matin. Elisabeth Reynaud, romancière, biographe de Céline Dion. Et puis, bon concert à vous, puisque vous avez eu la chance d'avoir un billet sur ces 16 dates. Il y a beaucoup de frustrés qui n'ont pas réussi, je crois. Il y a beaucoup de listes d'attente. Merci beaucoup d'être venue dans cette matinale.
2: Merci à vous.
1: Très bonne journée à vous. La chronique du mardi, Stéphane Delery, vous êtes là et vous nous lancez, vous, un avis de recherche.
3: La petite Viola a disparu depuis plusieurs mois de la région de Brigues en Valais. 64 ans, cheveux châtains, coupe courte, yeux clairs, porte des lunettes pour lire, mais lit très rarement et surtout pas les contrats d'achat d'armement. Non, plus sérieusement, quelqu'un a-t-il croisé récemment l'ancienne conseillère fédérale Viola Amert? Moi, je vois deux explications possibles à cette disparition.
1: Lesquelles?
3: Alors, première hypothèse, rongée par la culpabilité d'avoir foiré le contrat des F-35, Viola Amert s'est retirée dans ses montagnes du Haut-Valais, en mode Corse, hein, se faire oublier comme Yvan Colonna. Une cabane en pierre au fond du Sastal, avec des moutons à nez noir comme seul compagnon. Le curé de la vallée, complice par nostalgie de la période où le C de PDC valait encore quelque chose, lui apporte, dans le plus grand secret et de nuit, un pain de seigle et le valiseur beauté. Ou alors c'est tout le contraire. Hein. Viola Amert s'en tape joyeusement de tout le jeu médiatique ou politique autour du prix des F-35. Elle joue tranquillement au tennis à Bettmeralp avec son ancien chef de projet, riant entre deux services des malheurs de son successeur Martin Pfister, tout en profitant des rayons de soleil de cette fin d'été d'une terre battue idéalement humidifiée par les rosées de septembre. 6-0 pour toi, Viola. Ah non, maintenant c'est 6-4, Darko. 6,4 milliards de francs, moi. Rigolade, désinvolture et paf, coup droit lifté le long de la ligne pour oublier le revers du F-35.
1: C'est vrai qu'elle ne s'est jamais exprimée, hein, Viola Amert, sur le rapport de la commission de gestion et sur le fait qu'elle a toujours affirmé que le contrat d'achat prévoyait un prix fixe pour ces F-35.
3: Ouais, c'est ça, silence radio. Elle a quitté le navire au bon moment alors qu'elle savait que ça allait coûter plus cher. Elle a d'abord annoncé publiquement sa démission du gouvernement, puis des semaines plus tard, elle a avoué au Conseil fédéral la petite surprise sur l'addition des F-35 juste avant de partir en retraite, enfilant la patate chaude. Agilité politique ? En tout cas, c'est une manière de gérer les problèmes qui tranche avec l'attitude qu'avait eu l'un de ses prédécesseurs, Paul Chaudet, durant l'affaire des Mirages.
1: Ouais, c'est-à-dire.
3: En 1961, Paul Chaudet, radical vaudois en charge du département militaire, obtient un crédit de 870 millions de francs pour acheter 100 Mirage 3, le meilleur avion du monde. Problème, 3 ans plus tard, il annonce que ses avions vont

0: rejeté 576 millions de plus. À l'époque, le Parlement, moins timoré qu'aujourd'hui, refuse le crédit supplémentaire. Pire, il crée dans la foulée une commission d'enquête parlementaire, la toute première de l'histoire, qui conclura notamment que le département a trompé le Parlement, des têtes tombent dans l'armée. Mais Paul Chaudet, bien que dans la mouise jusqu'au cou, reste au Conseil fédéral, exclu pour lui de se terrer dans un sombre caveau de son laveau natal, ni de pratiquer le tennis de manière désinvolte. Que nenni, il s'accroche, il résiste, il assume ses responsabilités, travaille pour sauver le projet. Finalement, le Parlement réduira la commande de 100 à 57 mirages. De toute façon, avec du recul, on n'avait pas tant besoin que ça, puisqu'il n'y a pas eu la guerre. Lâché par son camp politique, Paul Chaudet finira par renoncer en 66. Et même là, le président de la Confédération de l'époque, Roger Bonvin, prenait sa défense.
1: À un certain moment, c'est une difficulté qui est inhérente à la nature même des choses. Et ceux qui travaillent avec les ingénieurs ou les techniciens de l'aéronautique et qui observent ce qui se passe dans tous les pays où se développe l'aéronautique, et spécialement l'aéronautique militaire, savent que c'est pratiquement inévitable.
0: Inévitable dans la nature des choses, la faute à personne. Un discours terriblement prémonitoire quand on y repense. On était en 1966. 60 ans séparent ces deux scandales en de nombreux points similaires, avec toutefois deux postures divergentes de ces deux winners de l'achat foireux d'avions, qu'on rebaptisera ce matin Viola Azut et Paul Chaudet. Il y en a une qui est partie avant que ça pète et l'autre qui s'est accrochée au pouvoir de manière irrationnelle, mue aussi par sa foi en Dieu. Je pense que ça aide. Je ne sais pas ce qui est mieux, mais si Viola Amert pouvait réapparaître bientôt pour s'expliquer sur le coup des F-35, ça serait super. Quitte à faire du Roger Bonvin et nous dire que tout ça était inévitable et dans la nature même des choses.
2: Puisse-t-elle vous entendre ce matin, Stéphane ?
0: Elle est la bienvenue dans cette matinale.
2: Mais on le sait, tout à fait. Quand elle veut. Merci à vous. La semaine prochaine. Et à demain.
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2: Sur l'axe Vevey-Lausanne, un accident provoque un bouchon entre Chèbre et le tunnel de Criblette en direction de Lausanne. Un retard de 20 minutes est à prévoir sur ce tronçon.
3: Infotrafic RTS, en collaboration avec les CFF et le TCS.
2: Du soleil pour aujourd'hui avec des nuages bas possibles long des Préalpes en début de journée. Donc maintenant, les températures 8 à 12 degrés actuellement, au minimum 23 au maximum cet après-midi.
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2: La matinée continue avec Éric Gavard-Afray, son équipe, c'est à vous Éric.
5: Et on est prêt. Bonjour Valérie, bienvenue, bonjour à vous qui nous rejoignez sur RTS Première. Il est 8h01. C'est parti pour une demi-heure ensemble en Suisse et à travers le monde. Bonjour Léandre Béret.
6: Et bonjour.
5: À la une de votre journal, les grands médias américains qui coupent le son à Donald Trump.
6: Un bloc inédit s'est formé pour défendre la liberté de la presse après l'exclusion de CNN de la Maison Blanche. Même Fox News monte au front. L'armée suisse pourrait bien être financée par une augmentation de la TVA. Le Conseil des États a approuvé hier la proposition du Conseil fédéral. Il valide aussi un fonds pouvant s'endetter. Et le Mont Blanc se fait piétiner. Le surtourisme menace la montagne. Pour le combattre, les communes françaises concernées ont présenté une charte, fini notamment les bivouacs autour du sommet.
5: Les bouleversements électoraux en Allemagne inquiètent Bruxelles. On va voir pourquoi la chute de la CDU, du centre droit qui détient encore le pouvoir fédéral, pourrait gripper toute la machine européenne dans une période cruciale pour le continent. On se demande soudain, et si l'Allemagne ne jouait plus collectif ? On voit ça dans Tout un monde après le journal.
6: Le bras de fer entre Donald Trump et les médias prend une tournure inédite. Les grandes chaînes de télévision américaines l'ont annoncé hier. Leurs caméras ne suivront plus le président jusqu'à nouvel ordre. C'est le rôle du pool télévisé qui comprend ABC, CBS et NBC et Fox News. Toutes font bloc avec CNN, exclues de la Maison Blanche en fin de semaine dernière. Michael Pucker, la décision a déjà eu des conséquences concrètes.
7: Ciseaux dorés à la main, ruban coupé, applaudissements. Donald Trump inaugurait hier son tout nouvel héliport sur la pelouse de la Maison Blanche. Il avait un message. Vous n'avez rien entendu. Bien, c'est normal, sans les micros du pool télévisé, les mots du président sont allés se perdre dans le grondement de son hélicoptère. À l'origine de cette fronde, Donald Trump a interdit l'accès à la Maison Blanche à CNN, Politico et MS Now, trois médias qu'il accuse de diffuser de fausses informations. En réaction, les grandes chaînes de télévision ont toutes suspendu leur participation au pool télévisé de la Maison Blanche.
6: Et même Fox News, Michael, média proche de Donald Trump, se joint à la riposte.
7: Oui, sa correspondante à la Maison-Blanche, Jackie Heinrich, a d'ailleurs évoqué sur son antenne la liberté de la presse et le risque de créer un précédent.
8: Franchir cette limite revient à créer un dangereux précédent pour les futurs gouvernements. Même si certains se réjouissent de ces exclusions, gardez en tête l'impact à long terme de ce genre de décision.
7: Aujourd'hui, CNN, demain peut-être Fox News, donc les trois médias exclus ont saisi la justice. Une première audience est prévue demain. D'ici là, les grandes chaînes de télévision maintiennent leur suspension en pleine Assemblée générale de l'ONU et à l'approche de la visite d'État de Xi Jinping, deux rendez-vous que Donald Trump aimerait voir largement relayés à la télévision.
6: Et Michael Pöcker à Washington.
5: En Suisse, le Conseil des États veut dépenser 24 milliards de francs supplémentaires dans l'armement et ce, d'ici 2045.
6: La Chambre des cantons a soutenu hier soir la création d'un fonds spécial pour la défense et la sécurité. Objectif, faire face aux nouvelles menaces et à la hausse du prix des armes. Et pour cela, le projet prévoit une hausse temporaire de la TVA 0,2% pendant 18 ans. Un point qui fait débat au sein de la majorité bourgeoise. Le conseiller aux États PLR vaudois Pascal Broulis est contre la TVA, mais il soutient néanmoins la création d'un fonds spécial.
9: C'est pas pour one shot demain matin, c'est pour un certain laps de temps. L'idée, c'est que le fonds puisse s'endetter jusqu'à hauteur de 12 milliards. Donc s'il y a des opportunités de pouvoir se renforcer dans certains secteurs, les drones par exemple, ou la politique de missiles solaires, ou ainsi de suite, ça permet de travailler pas à pas, puis d'avoir une sorte de fonds de roulement, comme vous avez au niveau de la banque, quand vous avez une ligne de crédit. Ça, c'est positif. D'autant plus qu'aujourd'hui, l'armée a quand même maintenant un plan d'investissement sur les domaines qui doivent être renforcés.
6: Pascal Broulis avec Étienne Cocher et le dossier passe au Conseil national. Coup d'envoi ce matin à New York du plus grand rendez-vous diplomatique de l'année. Pendant une semaine, les dirigeants du monde entier se retrouvent aux Nations Unies pour son assemblée annuelle. Une réunion sur fond de crise qui s'accumule et d'un ordre international de plus en plus bousculé. Un conflit va dominer cette assemblée générale, le Moyen-Orient. Karine Auton.
10: En vue de l'Assemblée générale de l'ONU, le prix du baril de pétrole est repassé sous les $100 en espérant des améliorations diplomatiques cette semaine. Pour l'instant, aucune rencontre entre Donald Trump et son homologue iranien n'est confirmée, même si le président américain se dit disposé à le voir. Massoud Pezeshkian a bien reçu son visa pour se rendre à New York. En revanche, impossible pour une partie de son équipe de l'accompagner, comme l'a affirmé Washington hier. Et cela pourrait faire partir d'éventuelles nouvelles négociations avec Téhéran sur de mauvaises bases. Les pays du Golfe, qui l'an dernier s'étaient penchés sur le dossier Gaza en toute discrétion à New York, ont indiqué qu'ils ne se réuniraient probablement pas cette semaine, mais les attaques houthies contre le Yémen et l'Arabie Saoudite occuperont forcément leur bilatéral. Il faudra surveiller les positions des médiateurs turcs, qataris, omanais et pakistanais. Un an après la déclaration de New York, approuvée par 142 pays, une réunion sur la mise en œuvre de la solution à deux États se déroulera ce mardi. Enfin, Benjamin Netanyahou est attendu jeudi à New York. Israël compte sur cet AG pour raviver les accords d'Abraham, malgré une dynamique régionale extrêmement tendue. Karine Auton, RTS New York.
6: Le chancelier chancelle, mais ne rompt pas en Allemagne. Après des défaites régionales encore dimanche face à l'extrême droite et la gauche radicale, Friedrich Merz a assuré hier devant la presse qu'il ne démissionnera pas. Il se donne une mission historique pour la démocratie et pour l'Allemagne, rempart aux extrêmes. Le parti d'extrême droite AfD a lui prédit le départ du conservateur avant la fin de l'année.
5: Et la commune des Bois dans le canton du Jura n'a plus d'exécutif.
6: Le dernier conseiller communal a claqué la portière. Cet été, un audit a pointé de graves dysfonctionnements au niveau de la gouvernance. Conséquence, des démissions en chaîne et toute décision politique bloquée pour le canton. Le temps presse, il évoque le risque d'une mise sous administration extraordinaire de cette commune franc-montagnarde de 1250 habitants. Christophe Ria, délégué aux affaires communales.
11: Il est clair que si la situation perdure au-delà de 3 semaines, 1 mois, il est clair que l'autorité de surveillance, qui est l'État, doit intervenir et la loi prévoit en effet tout un dispositif, une procédure à degrés divers pour pouvoir intervenir et faire en sorte que la commune puisse à nouveau fonctionner.
12: On parle d'une tutelle.
11: Alors le mot tutelle n'est pas correct, mais on pourrait arriver à cet extrême de la mise en administration extraordinaire, mais on compte bien sur la responsabilité des partis politiques pour éviter une telle issue.
6: Des propos recueillis par Thierry Grunig. Le HCBN veut retrouver le goût du succès. Deuxième semaine du championnat de National League de hockey sur glace et après une saison dernière compliquée, Bienne cherche plus de stabilité. Anthony Levert.
13: Oui, il y a clairement la volonté de tourner la page, le dernier championnat étant un mauvais souvenir pour les joueurs biennois. Le club cherche toujours à retrouver les sommets après sa finale perdue en 2023 contre Genève Servette. Pour l'entraîneur Christian Dubé, les bases sont là, avec en plus la présence de Jeff Skinner et ses 715 points en NHL. Avec une victoire et une défaite en 2 matchs, il faut maintenant que tout le monde monte en puissance.
12: On est une équipe qui on a des vétérans, on a des jeunes, il y a beaucoup de choses à apprendre. La mentalité, on veut la changer, mais ça ne change pas du jour au lendemain. Je veux dire, à un moment donné, quand tu joues au hockey, tu dois être passionné. Donc, il y a des choses que certains doivent comprendre, et là, présentement, ce n'est pas encore ça.
14: Parler du mix entre les plus anciens, les expérimentés, les plus jeunes. Quelqu'un comme Skinner, ça pouvait apporter beaucoup, justement, dans l'expérience qu'il a aux plus jeunes.
12: Oui, c'est sûr que c'est un gars qui a joué 1000 matchs en NHL, puis c'est un gars qui parle beaucoup avec les gars sur la glace aussi. Il montre des choses aux jeunes, donc c'est sûr qu'il apporte beaucoup, pas juste dans le jeu, mais aussi aux entraînements et tout. Donc les jeunes peuvent apprendre de lui, et puis c'est ce qui est cool avec lui, là.
13: Ce soir, Bien tentera de regoûter à la victoire. L'équipe célandaise accueillera Ambri Piotta.
15: Un sujet réalisé avec Patrick Delétro. Et pour les autres matchs du soir, Ajoie accueille Zurich, Genève Servette, Rapperswil, alors que Lausanne se déplace à Langnau et Fribourg à Davos. Le tour du Mont-Blanc ouvert à tout le monde, c'est fini. Les communes françaises concernées et les milieux de la montagne ont présenté hier leur charte pour réguler son accès. Sa fréquentation a bondi de 50% depuis le Covid. Olivier Chorderey, avec des conséquences jugées désastreuses pour l'environnement et la sécurité.
16: Aujourd'hui, on vient de partout pour admirer le Mont-Blanc.
17: Je viens de Nouvelle-Zélande et d'autres personnes viennent de Chine, d'Allemagne, du Canada, de Taïwan.
16: Un succès que comprend ce randonneur ici en plein effort.
18: Ils sont américains, ils sont japonais, ou allemands. Ils sont chinois. Ils ont tout compris. Il faut en profiter. Je préfère avoir un monde dans lequel les gens vont en montagne plutôt d'avoir un monde dans lequel les gens se battent, font la guerre.
16: Marcher en montagne plutôt que faire la guerre, un surtourisme problématique, estime en revanche Jean-Marc Payet, le maire de Saint-Gervais.
19: Les urbains sont venus conquérir les milieux naturels, des gens qui vont y courir, y marcher, sans en connaître les codes, et avec simplement l'achat d'une paire de baskets et d'un t-shirt. La seule chose qu'ils voient, ce sont les fesses et le short de la personne qui est devant eux.
16: Des touristes qui campent ou font leurs besoins n'importe où, nourrissent les bouquetins n'importe comment. Désormais, la réservation estivale des hébergements sera obligatoire. Le bivouac sauvage interdit, tout comme l'acheminement des valises à roulettes au profit du seul sac à dos. Un régime spécial pour ce Mont-Blanc qui nous fascine depuis près de 300 ans, qui fait partie aujourd'hui de notre imaginaire, de notre vie quotidienne aussi. Le Mont-Blanc, la crème de la crème, c'est pour ça qu'on l'aime.
20: Chaque instant est plus grand avec Mont-Blanc.
15: Merci Olivier Chorderey. Cette charte sera finalisée d'ici la fin de l'année. Elle devra entrer en vigueur dès le printemps prochain.
21: Il y a des gens qui tentent le tour du Mont-Blanc avec une valise à roulettes.
16: Absolument, ils les font acheminer en taxi d'ailleurs, pour faire croire qu'ils ont fait le tour du Mont-Blanc.
21: Ben c'est formidable. Merci beaucoup Olivier Chorderey. Merci à vous Léandre pour le journal. À demain, il est 8h11.
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24: Das Ergebnis in Mecklenburg-Vorpommern können wir nicht schönreden. Es ist ein Desaster.
21: Bonjour, et si l'Allemagne arrête de jouer collectif? Les bouleversements électoraux en Allemagne inquiètent Bruxelles. On va voir pourquoi la chute de la CDU, de centre droit, qui détient encore le pouvoir fédéral, pourrait gripper toute la machine européenne dans une période cruciale pour le continent, notamment sur le budget, sur l'armement. Ce qui nous frôle sous la surface. Le roman du célèbre auteur irlandais Colm McCann vient de paraître en français. Il raconte bien notre époque à partir d'un navire spécialisé dans la réparation de câbles sous-marins. Interview. 40 000 personnes qui débarquent dans un petit village d'Irlande à la recherche de l'amour. C'est le plus grand festival de célibataires d'Europe en ce moment et peut-être un moyen de lutter contre la baisse de la natalité.
25: 3, 2, 1.
21: Ce qui se passe en Allemagne ne reste pas en Allemagne. Ça inquiète l'Union européenne, où on a bien noté les 3 défaites électorales toutes récentes du chancelier et de son camp. Lui-même, Friedrich Merz, a parlé d'un désastre tout en jurant de rester en poste. Son parti de centre droit, la CDU, a perdu dimanche à Berlin et au Mecklembourg-Poméranie, une fois au profit de la gauche radicale de Die Linke dans la capitale et l'autre au profit de l'extrême droite de l'AFD, comme en Saxon-Anhalt d'ailleurs il y a 15 jours. À Bruxelles donc, ces résultats allemands ne passent pas inaperçus. Bonjour Alexandre Planinic.
26: Bonjour Eric.
21: Vous êtes notre correspondante auprès des institutions européennes. Dites-nous pourquoi ces déroutes régionales allemandes inquiètent autant l'Europe ?
26: Parce que l'Europe avance rarement sans l'Allemagne, première contributrice, poids lourd de l'Union. Quand Berlin hésite, Bruxelles hésite aussi. Sauf que là, l'Allemagne est happée par ses affaires intérieures. Et l'autre moteur, la France, tourne au ralenti faute de majorité stable. Les deux en même temps, mais pas de la même panne. L'Allemagne peut agir et choisit le repli. La France voudrait avancer, mais n'en a plus les moyens. Bref, l'une peut sans vouloir, l'autre veut sans pouvoir.
21: Et ça se joue, Alexandra, d'abord sur le budget européen.
26: C'est le test le plus clair, nous dit l'eurodéputé allemand du groupe social-démocrate Matthias Ecke, parce qu'il faut l'unanimité des 27 États membres et que ce sont Berlin et Paris qui d'habitude débloquent. Mais Friedrich Merz, justement, s'est rangé chez les frugaux, ceux qui veulent tailler dans les dépenses. Et Matthias Ecke, un élu de son propre camp de coalition, estime que le chancelier ne devrait pas s'arc-bouter sur cette ligne, qu'il doit chercher un terrain d'entente. En face, au PPE, le Parti populaire européen, donc le groupe conservateur traditionnel et sa propre famille politique, on relativise. Son porte-parole au Parlement européen nous rappelle que cette rigueur, c'est la ligne allemande depuis Helmut Kohl, celle du premier contributeur qu'aucun chancelier ne lâcherait. Deux lectures donc d'un même blocage, mais la fracture, elle, est allemande avant d'être européenne.
21: Et cet argent, il faut aussi le trouver pour la défense. Là, l'Allemagne joue le jeu, elle réarme, elle dépense.
26: Eh bien, c'est là que c'est trompeur, Eric. L'Allemagne réarme, oui. Son budget défense passe de 82 à près de 110 milliards d'euros l'an prochain. Mais Liana Fix, chercheuse allemande au Council on Foreign Relations, un grand centre de réflexion américain, pointe le paradoxe. Berlin réarme pour lui-même, il dépense chez ses propres industriels et freine la dette commune européenne. Résultat, les autres, moins riches, ne peuvent pas suivre. Politiquement, le PPE ne dit pas autre chose. Pour lui, le vrai frein, ce n'est pas la faiblesse du chancelier allemand, ce sont les désaccords entre Paris et Berlin. Et à gauche, eh bien, on y voit tout l'inverse. Pas un problème, mais une occasion. Martin Schierdevan, coprésident du groupe de la gauche au Parlement européen, refuse qu'on continue comme avant. Pour lui, plutôt que des milliards pour le réarmement, l'Europe a besoin de logements, de protection sociale, de climat. Il rappelle que pour la première fois depuis 1945, on va produire des armes en plein cœur de Berlin. Et pour l'ancien co-leader fédéral du parti Die Linke, un Friedrich Merz plus affaibli, ce n'est pas une perte, c'est la chance de remettre toute cette course au réarmement en débat.
21: Et à gauche comme à droite, Alexandra, sont donc les extrêmes qui prospèrent et c'est l'AFD qui inquiète le plus. La fameuse digue contre l'extrême droite risque de céder ?
26: C'est ce qu'on entend, mais il faut nuancer. La digue se fissure, elle ne cède pas, l'AFD progresse, mais elle ne gouverne nulle part. Le cordon tient encore. Chez les conservateurs du PPE, on refuse l'idée d'une vague unique. Son porte-parole le souligne. Ces partis d'extrême droite sont profondément divisés. Le RN français s'est bien gardé de fêter les succès de l'AFD. Et au Parlement européen, ces mêmes partis n'ont jamais réussi à former un seul groupe. Sa projection, la vraie bataille, se jouera en 2029. Qui de ces droites radicales ou du PPE sera le premier groupe du Parlement européen?
21: Oui, mais l'échéance avant 2029, c'est déjà une année où il va se passer beaucoup de choses, c'est 2027.
26: Exactement, et c'est là que le vrai danger vu des institutions, européennes, hein, 2027, la présidentielle française, des législatives en Italie ou encore en Pologne. À Bruxelles, on redoute qu'une fenêtre se referme, celle qui permettrait notamment de boucler le budget avant que les campagnes ne crispent tout le monde. Alors l'inquiétude, au fond, ce n'est pas que l'Europe casse, c'est qu'elle tourne à vide, sans plus vraiment piloter. L'eurodéputé social-démocrate Matthias Ecke le dit sans détour, cette instabilité coûte à l'Union de la vitesse et du poids, quand Washington comme Moscou parient justement sur ces divisions. D'où l'enjeu de ce budget au-delà des chiffres. Un accord conclu à temps, ce serait la preuve qu'à 27, eh bien, l'Europe peut encore décider et avancer.
21: Alexandra Planinich, en direct de Bruxelles.
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21: 40 000 personnes qui débarquent avec l'intention de trouver l'amour. C'est le plus grand festival de célibataires d'Europe et il se tient en ce moment, tout le mois de septembre, à Lisdoovarnaa, un petit village de l'ouest de l'Irlande. À l'heure des applications de rencontres, on y fait le pari que l'amour peut naître au coin de la rue ou dans un pub. De quoi lutter contre la baisse de natalité qui touche toute l'Europe. En Irlande, l'âge moyen des femmes à la naissance de leur premier enfant atteint désormais 31,6 ans. C'est parmi les plus élevés du continent. Reportage notamment sur la piste de danse. Clément Spénard.
0: Lisdoovarnaa, 1200 habitants à l'année, voit sa population exploser pendant le Matchmaking Festival. 4 semaines pendant lesquelles les célibataires affluent de tout le pays en quête du grand amour. C'est le cas de Susie, la trentaine, venue avec sa bande de copines.
1: On n'était encore jamais venus à Lisdoovarnaa. Nous sommes trois à chercher un mari. Siobhan, elle a déjà un mec. Mais nous trois, on compte bien le trouver ce week-end, si Dieu le veut. Puis se marier et vivre heureuse pour toujours.
0: Et il y en a pour tous les goûts et tous les âges. Eugene, 75 ans, n'en est pas à son premier festival et peut témoigner de son efficacité.
2: Pour moi, ça marche, oui. J'ai rencontré mon ex-femme ici et puis ma partenaire, presque exactement au même endroit.
0: Les pintes se lèvent et s'entrechoquent sur fond de musique traditionnelle irlandaise. La fête bat son plein et les célibataires viennent de loin pour tenter leur chance. Michael, 34 ans, vient tout juste d'atterrir après plus de de 7 heures de vol depuis Chicago.
2: Ça s'est un peu décidé au dernier moment. Mes amis m'ont forcé à venir parce que je suis célibataire depuis quelque temps et ils sont convaincus que je vais trouver ma femme ici. Donc j'ai l'impression que l'amour est dans l'air, il ne me reste plus qu'à le trouver.
0: Ici, les couples se forment en vrai, de manière spontanée, c'est en tout cas l'espoir de Michael.
2: C'est le rêve de tout le monde, rencontrer quelqu'un en dehors des applis. On est beaucoup à se dire qu'on aimerait rencontrer notre personne autrement. En général, je trouve que le monde devient de plus en plus fermé, de plus en plus froid. C'est devenu difficile d'aller simplement vers quelqu'un et lui dire « Salut, comment ça va ?» Les gens trouvent ça bizarre et deviennent vite méfiants.
0: Et en voilà un qui n'est pas non plus très fan des applis de rencontre. C'est aussi son fonds de commerce. À 83 ans, Willy Daly, comme son père et son grand-père avant lui, est le faiseur de couple officiel de l'Isdun Varna.
3: Je pense pas que ce soit bien les applications. Il y a trop de choix. On passe à la page suivante, plus de filles. Page suivante, encore plus de filles. Comment voulez-vous qu'ils arrivent à se décider? S'ils n'avaient qu'un seul choix, ils seraient tous mariés.
0: Le reste de l'année, Willy Daly élève des ânes et des poneys. Mais chaque mois de septembre, il troque sa ferme pour son costume d'entremetteur et devient une véritable célébrité. Passé les portes du Matchmaker Pub, Willy et sa barbe grisonnante sont assaillis de toutes parts. Depuis son bureau, installé dans un coin du bar, Willy, qui dit avoir formé plus de 3000 couples mariés, reçoit les célibataires les uns après les autres et la file d'attente ne désemplit pas. Le véritable secret de son succès serait un vieux livre en lambeaux retenu par quelques cordages auquel on prête des vertus magiques avec 170 ans d'histoire d'amour compilées à l'intérieur. La légende veut que quiconque le touche soit marié dans l'année, de quoi attirer de nombreuses Américaines bien décidées à repartir accompagnées.
4: From Boston, United States, and Los Angeles,
5: Texas,
7: Milwaukee, Wisconsin.
26: On cherche des agriculteurs irlandais, des hommes solides avec une belle maison.
0: Des agriculteurs, c'est justement pour eux à l'origine que le festival a été créé il y a plus de 165 ans. À la fin des récoltes, les travailleurs de la terre, trop occupés toute l'année pour penser à l'amour, pouvaient enfin souffler, sortir et prendre le temps de rencontrer leur future épouse. Depuis, les temps ont changé, mais pour certains, septembre reste le mois à ne surtout pas manquer, raconte David, manager du Matchmaker Pub.
8: Il y a un homme qui revient chaque année, sans exception. Il réserve une chambre d'hôtel pendant un mois, juste à côté, et vient ici tous les jours pour écouter de la musique ou discuter avec quelqu'un.
0: Et ce monsieur n'a toujours pas trouvé l'amour?
8: Je crois qu'il en a trouvé un peu trop.
0: Clémence Trénard, RTS, Lisbonne Barna.
21: En tout cas, il y a de l'ambiance au festival de matchmaking, ce grand festival de célibataires à l'Isdun Varna, ce petit village de l'ouest de l'Irlande. On y reste un peu en Irlande. Je suis fier d'être un écrivain engagé, c'est ma manière d'écrire. Voilà ce que disait Colm McCann il y a déjà une dizaine d'années. Mais ça veut dire quoi? Eh bien, pour ce grand auteur irlandais, ça veut dire qu'il continue d'aborder, par le biais de la fiction, les grands thèmes d'actualité. Dans son dernier roman qui vient de paraître en français, intitulé « Ceux qui nous frôlent sous la surface », il raconte l'histoire d'un écrivain qui embarque sur un navire spécialisé dans la réparation de câbles sous-marins. Ah, voilà qui nous est familier. Bonjour Patrick Chaboudet.
9: Bonjour Eric.
21: Un sujet habituel dans une émission sur les enjeux internationaux comme la nôtre, mais plutôt inhabituel pour un roman.
9: Oui, c'est vrai, c'est inattendu, mais ça en dit long sur notre époque d'hyperconnectivité, au prix parfois de relations humaines plus difficiles à réparer que les câbles dans les océans. C'est d'ailleurs un des thèmes du roman. Alors, ces câbles par lesquels transite la quasi-totalité des données numériques sont des structures aussi vitales qu'invisibles, sous le contrôle d'une poignée de compagnies.
10: Ces câbles, et il n'y en a que 450 dans le monde entier, ce qui n'est pas énorme, appartiennent à probablement moins d'une douzaine d'entreprises, mais surtout à 5 d'entre elles, Google, Amazon, Meta. Et je trouve ça extraordinaire car c'est une forme de colonialisme d'entreprise contemporain. Non seulement elle possède les câbles au fond de la mer, mais elle possède également toutes les informations qui y transitent.
5: Et ces câbles, parfois, ils se rompent, coupés par les ancres de chalutiers, des morsures de requins, un tsunami, du sabotage aussi. Et ce qui a intrigué Colm McCann, c'est la fragilité du système.
10: C'est incroyablement fragile à tous les niveaux. Les points d'arrivée du câble depuis la mer ressemblent à des bungalows. Ils n'ont pas de fenêtres, ils sont entourés de fils barbelés. Il y a peut-être une caméra, mais il n'y a personne à l'intérieur. Il n'y a pas vraiment de sécurité autour de ces endroits. Et c'est par là que transitent toutes les informations du monde. Je suis allé dans le New Jersey, à Long Island, là où l'on contrôle tout le trafic Internet qui entre à New York. Et j'ai marché sur des plaques d'égout où tous ces câbles se rejoignent. Je trouve extraordinaire qu'il n'y ait aucune sécurité à cet endroit. Si on s'éloigne en mer, c'est plus difficile de couper un câble. Mais c'est également plus difficile de le réparer. À 3, 4 km de profondeur, c'est fini. Il faut localiser le câble à l'aide d'une corde. C'est une méthode quasi primitive. Il y a donc la fragilité du réseau, mais aussi la difficulté d'accès pour le réparer. C'est tout à fait extraordinaire.
5: Oui, et pour poser les câbles et les réparer, il n'y a aujourd'hui qu'une soixantaine de navires câbliers dans le monde. C'est peu quand on sait qu'une intervention au large peut prendre plusieurs semaines.
21: Le premier câble sous-marin a été posé en 1851 dans la Manche pour le développement du télégraphe à l'époque. Ce qui frappe, Patrick, c'est l'accélération incroyable ces 20 dernières années.
5: Oui, c'est vrai, à la recherche d'une hyperconnexion toujours plus rapide, mais qui nous isole, constate l'écrivain.
10: Ce livre parle de connexion et de déconnexion. Depuis toujours, les gens ont voulu communiquer de plus en plus vite. Le mot d'ordre des inventeurs du télégraphe, c'était « plus vite, plus vite, plus vite ». Et c'est un dilemme, parce que nous sommes incroyablement connectés. Vous et moi pouvons parler à n'importe qui dans le monde en quelques secondes. Mais nous sommes aussi massivement déconnectés. On le voit avec nos jeunes qui sont confrontés à une épidémie de solitude et d'isolement. Et en ignorant cela, en avançant à ce rythme exponentiel, en allant toujours plus vite, on s'aveugle. On ignore véritablement la beauté, la noblesse de l'esprit humain à laquelle on souhaite accéder. Et du coup, on la perd.
21: Et cette hyperconnexion, elle a un coût environnemental?
5: Oui, c'est vrai que Colm McCann aborde en décrivant par exemple la plus grande décharge de déchets électroniques d'Afrique, près d'Accra au Ghana, et puis par le biais également d'un personnage du roman, une actrice sud-africaine, qui met en scène En attendant Godot de Beckett. Elle y voit une métaphore de notre inaction face aux défis climatiques. Colm McCann résume notre attitude en une formule lapidaire. Oui, si l'océan était une banque, on s'en serait préoccupé depuis longtemps, on l'aurait sauvé, mais notre sens moral est complètement détraqué, dit-il. Et dans ses romans, c'est vrai qu'il y a toujours une forte résonance avec les grands thèmes d'actualité.
21: Oui, avec en 2020 ce livre qui nous plongeait dans le conflit israélo-palestinien.
5: Oui, Apeirogone, c'est son titre, et bien s'inspirait de l'histoire de Rami et de Bassan, deux pères, l'un israélien, l'autre palestinien, qui ont chacun perdu une fille dans le conflit et qui militent depuis pour la paix. Colm McCann est resté en contact avec eux.
10: Ces hommes disent quelque chose de vraiment profond, je crois. Ça a l'air simple, mais rien n'est simple. Ils disent, écoute, je suis israélien, tu es palestinien, on n'est pas obligé de s'aimer, on n'est même pas obligé de s'apprécier, mais on doit absolument se comprendre. Sinon, ça va mal finir et on se parlera depuis 6 pieds sous terre. Et puis, bien sûr, le 7 octobre est arrivé. Et devinez quoi ? Leur amitié s'est encore renforcée, car ils ont compris qu'ils devaient redoubler d'efforts pour faire passer l'importance de leur message. Ils n'ont pas de solution politique. Un État, deux États, une confédération, tout ça à la fois. Non, ce qu'ils disent avant tout, c'est que l'occupation doit cesser, qu'il faut trouver un moyen de s'écouter les uns les autres, d'écouter la version de l'autre, car sinon nous sommes condamnés.
5: Mais quel écho pour ces paroles-là? Colm McCann reconnaît que la situation dans l'immédiat ne va pas changer, mais il garde espoir en évoquant l'exemple de son Irlande natale.
10: Ma mère est originaire d'Irlande du Nord, mon père d'Irlande du Sud. J'ai donc été témoin de certaines choses, mais ça fait 28 ans que la paix règne en Irlande. Et jamais je n'aurais imaginé il y a 30 ans que ce serait le cas. Mais il a fallu des hommes et des femmes courageux pour s'asseoir autour d'une table, se parler, s'écouter et régler ces différends. Et une pression extérieure a été nécessaire. Et ça n'allait pas venir de l'intérieur. Et en Israël, ça ne viendra malheureusement pas de l'intérieur non plus. Il faudra une pression extérieure.
21: Et puis Patrick, vous avez aussi évoqué avec Colm McCann les défis et les dangers de l'intelligence artificielle. Et d'ailleurs, on en parlait dans cette émission vendredi.
6: Oui, alors ce qui est important pour lui, c'est de trouver un équilibre entre les éléments positifs et négatifs de l'IA. Et puis surtout, de ne pas laisser les milliardaires de la Silicon Valley dicter les règles du jeu.
10: Voulons-nous qu'une poignée de tech bros, majoritairement blancs, presque tous des hommes, presque tous occidentaux, laissent le marché faire son travail tout en le contrôlant? Non, on a déjà vu ça. Ces économies, la façon dont on les structure, ce n'est pas acceptable et il faut agir. On perçoit déjà certains changements. Il y a un infléchissement vers la décence, la bienveillance. Tout ce que je souhaite, c'est que les gens, ça peut paraître ridicule, mais je pense que c'est vrai, soient plus bienveillants les uns envers les autres, qu'ils prennent soin de ceux qui sont moins favorisés qu'eux. Et cela renvoie à une philosophie ancienne et une approche chrétienne très ancrée dans la réalité. Vous savez, aimez votre prochain, faites aux autres ce que vous voudriez qu'ils vous fassent. Qu'est-ce qu'il y a de compliqué là-dedans? C'est tellement difficile à faire, mais on doit s'y mettre.
6: Oui, et si vous voulez l'entendre, Colm McCann donne une conférence ce mardi à 18h30 à la Société de lecture de Genève. Et je rappelle le titre de son dernier livre, « Ceux qui nous frôlent sous la surface » aux éditions Belfond.
21: Merci beaucoup Patrick Chavoudé d'être venu avec cette interview de Colm McCann. 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
21: Bonjour Yvan Lecornu.
11: Bonjour Eric.
21: On en parle de quoi ce matin?
11: On va parler d'un chiffre qui fait froid dans le dos. 10 000 signalements de contenu à caractère sexuel visant des mineurs depuis 2022 sur le site suisse clickandstop.ch. On va lutter contre la pédocriminalité en ligne avec une invitée de protection de l'enfance suisse qui nous expliquera ce qui se cache derrière ce chiffre terrifiant.
21: Effectivement, rendez-vous dans 3 minutes Yves Alain pour On en parle. Ce sera juste après les infos de Fred Mamaïs. Il est 8.
12: Les chefs d'État du monde entier se dirigent vers le siège de l'ONU à New York. Donald Trump s'exprimera à la tribune après l'ouverture de l'Assemblée générale ce soir. Le président iranien Massoud Pezeshkian, lui, avant de partir pour les États-Unis, a promis d'y défendre fermement les intérêts de l'Iran. Et à une poignée de kilomètres du siège de l'ONU, Wall Street a terminé en hausse, portée par l'espoir d'une reprise du dialogue entre Iraniens et Américains, qui a fait baisser les cours du pétrole momentanément. Le Nasdaq, l'indice des valeurs technologiques à New York, a lui franchi un nouveau record devant le regain d'intérêt pour les entreprises liées à l'intelligence artificielle. Il agite le football suisse depuis dimanche. Granit Xhaka a avoué s'être procuré un faux certificat Covid en 2022. La Nati s'est réunie hier sans son capitaine à Belek en Turquie pour son camp de préparation aux prochaines échéances de la Ligue des Nations. Granit Xhaka ne jouera pas les 4 prochaines rencontres de l'équipe nationale. La TVA en hausse de 0,2% pour financer le budget de l'armée suisse. Le Conseil des États a validé cette augmentation. Le Conseil fédéral proposait une hausse de 0,8%. La Chambre des cantons a aussi accepté la création d'un fonds spécial dédié à la défense et à la sécurité. 24 milliards de francs d'ici 2045. Un endettement sera possible. Le national doit maintenant se prononcer. Et le conseiller fédéral en charge de l'armée, Martin Pfister, a dû essuyer des questions en rafale sur le F-35 hier à l'heure des questions au Conseil national, 2 semaines après la publication du rapport accablant. 19, c'est donc le nombre de questions en lien avec le jet américain qui ont été posées aux centristes. Les députés voulaient savoir qui sont les responsables du scandale et s'il y aura des conséquences pénales. La commune des Bois, dans le canton du Jura, est sans exécutif. Le dernier des 7 conseillers communaux a claqué la porte hier après un audit cet été qui soulignait des dysfonctionnements. Toutes les décisions politiques et administratives sont donc suspendues. Lui règle ses comptes une fois pour toutes avec la famille royale britannique. Charles Spencer, frère de la princesse Diana, publie « Diana, ma sœur, le chant du cygne ». Il y affirme notamment que le roi Charles III lui aurait dit au téléphone après la mort de Diana en 1997, nous l'oublierons bien assez tôt. Fait rarissime, le palais de Buckingham a réagi et contesté ses propos.
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11: Bonjour à toutes, bonjour à tous, bienvenue dans On en parle. Bonjour Isabelle Fiot.
14: Bonjour.
11: Un chiffre qui fait froid dans le dos, je le disais tout à l'heure, 10 000 signalements de contenu à caractère sexuel visant des mineurs. On dit halte aux prédateurs sur Internet ce matin, Isabelle.
14: Oui, c'est le nombre d'infractions à caractère sexuel dénoncées sur la plateforme Click and Stop depuis 2022. Imaginez, Yvalin, toutes celles qui ne sont pas dénoncées, honnêtement, c'est cauchemardesque. Comment aider nos enfants à évoluer sur Internet, qu'on soit parents ou proches? On en parle dans un instant avec la protection suisse de l'enfance.
11: Deuxième épisode ensuite de notre série À pleines dents, d'où vient la peur du dentiste et comment la dépasser, ce sera vers 9h moins quart avec Marie Tchoumi. Et puis au guichet pour terminer, Jérôme Zimmermann, bonjour.
15: Bonjour.
11: On va parler des batteries qui sont partout, smartphone, ordinateur, télécommande, jouets, radio, vélo, les batteries. Qu'est-ce qui n'a pas de batterie aujourd'hui?
15: Qu'est-ce qui n'a pas de batterie? C'est la bonne question. Puis deux aspects principaux qu'on abordera dans ce guichet. D'abord, comment est-ce qu'elles fonctionnent, ces batteries? Comment en prendre soin? Et puis l'autre aspect, ce sera sur la sécurité, parce que les batteries endommagées peuvent causer d'importants dégâts, même des incendies complexes à maîtriser. Donc on attend vos questions.
11: Et il y a une batterie qui carbure à fond, c'est celle de notre standard qui est déjà bien enclenchée, 0800 108 208 pour poser dès maintenant vos questions sur le sujet. Les autres canaux à disposition sont les messages vocaux au 076 206 12 12 ou les emails à onenparle@rts.ch. On est ensemble jusqu'à 10h. Bonjour et bienvenue.
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11: Depuis 2022, il est possible de signaler en Suisse tout contenu ou comportement à caractère sexuel visant des mineurs sur Internet, sur la plateforme clickandstop.ch, et ses créateurs ne chôment pas, Isabelle Fiot.
14: Elle a déjà reçu près de 10 500 signalements. On l'a dit, franchement, ça fait froid dans le dos. En tant qu'adulte, que peut-on faire pour aider les jeunes dans les méandres de la vie numérique, que ce soit nos enfants ou des jeunes de notre entourage? La campagne Ensemble contre les infractions sexuelles en ligne envers les jeunes et les enfants leur propose assistance et ressources. On va tout de suite voir comment.
11: Avec Nadine Ebischer, bonjour.
17: Bonjour.
11: Vous êtes responsable du secteur affaires publiques et politiques chez Protection de l'enfance suisse. Vous êtes en direct de nos studios de Berne. Alors que propose exactement ce site clickandstop.ch?
17: Click and Stop, en fait, c'est une plateforme de signalement et puis de conseil. On l'a lancée avec la fondation Guido Fleury et également avec FedPol. Et dessus, on peut signaler des URL qui contiennent des contenus pédocriminels. Ces URL, ils vont directement chez FedPol qui va les analyser et voir si c'est des faits punissables et s'il y a d'autres mesures à prendre.
11: FedPol, c'est donc la police fédérale, hein?
17: Exactement. Et on peut également demander de l'aide sur Click and Stop. Ça veut dire qu'on peut, via un chat ou bien via le téléphone, ou alors aussi simplement en récoltant des informations sur le site Click and Stop, venir chercher de l'aide quand un enfant est confronté à des violences sexuelles en ligne. C'est le cas pour les enfants, elles et eux-mêmes, mais aussi pour les professionnels ou bien les parents.
14: Et à quel moment, vraiment, selon vous, il est opportun, de, par exemple, de téléphoner, hein? Vous avez un numéro?
17: Exactement, oui. Et je dirais qu'il ne faut pas attendre qu'il y ait quelque chose qui se passe, qui soit punissable ou bien qu'il y ait vraiment une infraction qui ait lieu avant d'appeler. Du moment où on est inquiet ou inquiète, qu'il y a un contact bizarre avec un enfant en ligne ou alors que l'enfant est confronté à du chantage ou bien des partages de vidéos ou d'images intimes, il ne faut pas hésiter à contacter Click and Stop et puis demander de l'aide. Et ensuite, ce sera le rôle des conseillers et conseillères d'orienter les professionnels ou les parents pour savoir est-ce qu'il y a une action à entreprendre en justice, est-ce qu'il faut être relayé vers un autre service pour avoir un soutien plus personnalisé. Oui, il ne faut vraiment pas hésiter en fait, à appeler lorsqu'on est inquiet ou inquiète.
11: Ce numéro, je le donne une première fois, 058 433 33 50. On met toutes les ressources de toute façon sur la page de l'émission rts.ch/, on en parle. On n'a presque pas envie de vous demander des exemples, mais sur ces 10 500 cas depuis 2022, et on imagine parfois que ça vient d'adultes pervers, mais est-ce que c'est aussi des fois entre enfants que ces images circulent? Enfin voilà, en tant que parent, on ne sait pas trop par quel canot il faut protéger nos enfants qui ont tous un téléphone dans la main.
17: C'est vrai qu'il faut signaler en fait plusieurs chiffres. Il y a eu plus de 10 000 signalements d'URL contenant des contenus pédocriminels depuis 2022, mais il n'y a pas eu 10 000 demandes de conseils auprès de Click & Stop. On voit une augmentation des demandes de conseils auprès de Click & Stop. Il y a eu plus de 63% en 2024 et 2025. Et ces demandes de conseils, elles concernent principalement la sextorsion, le pédopiégeage ou alors la création d'images intimes avec des systèmes d'intelligence artificielle.
14: On va peut-être préciser ces termes, sextorsion et ce que vous venez de nous citer, peut-être expliquer pour les personnes qui ne sont pas très au clair.
17: La sextorsion, en fait, c'est le fait de faire du chantage à un ou une enfant qui aurait envoyé une image intime d'elle ou de lui et ensuite de le faire chanter pour obtenir soit plus de matériel pédocriminel ou alors pour obtenir de l'argent ou d'autres faveurs.
14: Et globalement, on parle de quoi? On parle de sites internet, on parle de réseaux sociaux, on parle de groupes WhatsApp. Enfin, finalement, de quelles infractions on parle? Quelles sont les plateformes où potentiellement les enfants sont en danger?
17: Tous les systèmes en fait qui sont en ligne, les signalements qui vont directement à FedPol, ici on parle de sites internet qui ont des contenus pédocriminels, mais pour tout ce qui est des violences sexuelles en ligne, ici c'est très large. Il peut s'agir, comme vous l'avez dit, de chat où il y a du cyberharcèlement qui a lieu. Il peut s'agir d'Instagram, de WhatsApp ou alors aussi de Facebook. Donc vraiment toutes les plateformes qui sont en ligne.
11: Que fait la modération parce qu'on est en 2026, les sites sont surveillés, les réseaux sociaux sont censés être modérés, on peut faire on a des antivirus sur les ordinateurs de famille, enfin voilà, tout ça, ça suffit pas.
17: Vous avez utilisé un très bon mot, c'est le mot « censé ». En Suisse, on n'a pas vraiment une régulation qui donne des règles strictes aux plateformes. On a une régulation qui oblige les opérateurs comme Swisscom ou Salt de supprimer des contenus pédocriminels, mais Swisscom ou Salt n'ont pas accès aux contenus qu'il y a sur les plateformes et fournissent juste l'accès Internet à ces plateformes-là. Et en Suisse, on n'a aucune obligation pour Meta ou alors pour WhatsApp de faire un screening de ce qui se passe sur leur plateforme. Au niveau politique, on est en train d'essayer de faire passer des obligations de signalement, des obligations de suppression, mais à l'heure actuelle, on n'a malheureusement pas encore des régulations avec des règles contraignantes pour les plateformes.
14: La protection de l'enfant suisse vient de lancer la suite de la campagne Ensemble contre les infractions sexuelles en ligne envers les enfants et les jeunes. Les parents ne peuvent pas être constamment derrière leurs enfants quand ils sont sur Internet ou sur les réseaux sociaux. Alors ce matin, qu'est-ce que vous leur dites? Quel conseil?
17: C'est vrai que les parents peuvent pas suivre chaque clic que les enfants font en ligne et ce serait pas non plus l'objectif en fait, c'est de surveiller comme ça les enfants. Par contre, les parents peuvent être présents et présentes. Ça veut dire qu'ils, elles peuvent s'intéresser à la vie numérique des enfants, poser des questions ouvertes pour savoir qu'est-ce qui se passe en ligne, parler régulièrement également des risques qu'il y a en ligne et de fixer des règles qui soient adaptées à l'âge de l'enfant. Et l'important en fait, c'est de construire une relation de confiance qui va permettre à l'enfant de revenir vers les adultes si quelque chose devait se passer.
11: Je reviens à ce que je disais tout à l'heure, parce que vous n'avez pas totalement répondu, mais parfois les enfants eux-mêmes se rendent auteurs de ces contenus en faisant des photos dénudées au vestiaire ou que sais-je, en partageant dans des groupes WhatsApp de classe pour parfois harceler une pauvre victime de l'école. Ça existe aussi, ça fait partie des choses pour lesquelles vous mettez en garde?
17: Oui, totalement. On voit qu'il y a, on peut pas dresser un profil type des agresseurs, agresseuses sexuelles en ligne. Parce qu'on ne pose pas ces questions-là lorsqu'on traite les demandes de conseils. Par contre, ce qu'on voit, c'est que les cas diffèrent un petit peu. Enfin, ça se propage c'est plus vraiment la vieille personne agresseuse sexuelle, mais il y a aussi des jeunes qui, elles, ils se rendent agresseurs, agresseuses. Et ici, c'est important, en fait, de faire du travail de sensibilisation et d'expliquer aux enfants qu'est-ce qui se passe si on crée une image intime d'une autre personne via l'intelligence artificielle et qu'on la distribue, et de trouver un juste moyen, un juste milieu, en fait, entre la protection des enfants et des jeunes, mais aussi éviter la criminalisation des enfants et des jeunes et de leur expliquer que ce qu'ils ou elles font, c'est quelque chose qui est illégal et de regarder quelles sont les mesures à prendre pour que l'enfant puisse ensuite toujours dans le domaine de l'éducation, apprendre à ne plus faire ces choses-là.
14: Vous donnez beaucoup de conseils aux parents sur le site internet qu'on mettra en ligne. Vous dites être présent, d'accord, c'est le message. Mais être présent, ça veut dire aussi, vous le dites très clairement sur le site, c'est s'intéresser aussi à ce que font les enfants, par exemple, à quel jeu ils jouent.
17: Oui, totalement. 28% des enfants disent qu'ils ne parlent pas du tout avec leurs parents de ce qu'ils ou elles font en ligne. Donc, c'est pour ça qu'on recommande de poser des questions ouvertes sur ce que les enfants font en ligne et de leur expliquer quels sont les risques et aussi de leur montrer une certaine ouverture pour qu'ils et elles sachent que s'il se passe quelque chose, même si ils ou elles ont enfreint les règles ou ont envoyé une photo qu'ils ou elles n'auraient pas dû, qu'ils osent revenir vers le parent pour demander de l'aide. Et ce qui est important, c'est que l'enfant qui subit une violence sexuelle ne porte aucune responsabilité. La responsabilité, elle est toujours auprès des agresseurs, agresseuses sexuelles.
14: En Suisse, il existe l'étude James, qui étudie en profondeur l'usage du numérique par les jeunes. Selon l'étude de 2024, plus d'un ou une adolescente sur quatre est sollicitée en Suisse pour l'envoi de photos intimes. Dans celle de 2022, 50% des jeunes disaient avoir déjà reçu des demandes à caractère sexuel non souhaité. On est face à un immense problème.
17: Totalement. C'est difficile de comparer les chiffres de 2022 et 2024 parce que la méthodologie de l'étude a changé. Mais ce qu'on voit, c'est que c'est une situation qui n'est pas exceptionnelle. Les violences sexuelles en ligne, ça fait partie en fait du quotidien des enfants et c'est important de leur donner des outils pour savoir comment réagir dans ces cas-là. Mais c'est aussi important en fait de responsabiliser les personnes, enfin les systèmes qui développent ces plateformes pour qu'elles, ils développent des plateformes qui soient sûres pour les enfants.
14: Dernière question rapidement. Vous l'avez évoqué tout à l'heure, la protection de l'enfant suisse a lancé, fait du lobbying, on va dire, pour que la loi soit durcie. Vous avez lancé une initiative qui s'appelle Internet. Qu'est-ce qu'elle demande ?
17: L'initiative, elle a été lancée par la Fondation Guido Fleury et puis Protection de l'enfance suisse la soutient. L'idée centrale, elle est simple, c'est que les grandes plateformes, les moteurs de recherche ou bien les services basés sur l'intelligence artificielle doivent assumer plus de responsabilités afin de créer un espace sûr en ligne pour les enfants et puis les jeunes. Il faut en fait obliger les plateformes à empêcher la diffusion de violences sexuelles en ligne, de réagir efficacement aux signalements et également de réduire les risques liés aux propres services qu'ils et elles développent.
1: Ça passe aussi par la vérification de l'âge qui, pour l'instant, est vraiment lacunaire.
17: Exactement. Et là, c'est important, en fait, d'avoir une vérification de l'âge qui respecte aussi la protection des données et puis les données personnelles.
1: Merci beaucoup, Nadine Ebischer, responsable du secteur affaires publiques et politiques chez Protection de l'enfance suisse. Isabelle, on met en lien plusieurs sites utiles sur notre page.
14: Oui, celui de Click and Stop, celui de la campagne de la protection de l'enfance suisse et la plateforme Jeunes et Médias qui offre une foule de ressources pour les familles.
1: Et je redonne encore ce numéro pour des conseils 058 433 33 50. Nadine Ebischer, merci, une très bonne journée.
17: Merci.
1: À suivre dans On en parle, deuxième épisode de notre série À pleine dents, chapitre La peur du dentiste.

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0: Et si vous avez reconnu ce bruit, c'est que vous êtes familier avec la fraise du dentiste. Et si ça vous a fait frissonner, c'est que vous faites peut-être partie des gens nombreux qui souffrent de stomatophobie, autrement dit cette crainte d'aller chez le dentiste. C'est l'objet du deuxième épisode de la série « À pleines dents » de Marie Tchoumi que nous réécoutons toute cette semaine avec Philippe Girard à la présentation.
1: Pourquoi on souffre de stomatophobie, d'où ça vient et surtout comment faire pour surmonter sa peur? Pour le savoir, je suis allée dans le cabinet de Rémi Cohen-Haddad, un médecin dentiste lausannois qui s'est formé en hypnose médicale et opératoire. On l'entendra dans un instant, mais avant cela, je voulais partager avec vous le témoignage de l'une de ses patientes qui était justement terrorisée à l'idée d'aller chez le dentiste.
2: Je m'appelle Yannick, j'ai 59 ans et j'avais peur du dentiste. C'était la douleur en soi, mais aussi la non-écoute. Hein, c'était un problème de non-écoute au départ. Donc j'y allais chez le médecin, je disais que j'avais mal et j'étais pas écoutée. L'implant était bien en place, il ne bougeait pas, donc c'était quelque chose qu'il ne fallait pas enlever, il ne fallait pas ôter. Et pour moi, j'avais déjà tout le temps une sinusite chronique, des antibiotiques pendant 6 mois, et puis ça a duré des années. Donc à la suite de ça, j'ai dit à l'aide, j'ai vu un chirurgien, au bout de 10 jours, il a vu l'implant, au bout de 10 jours, il était ôté. Mais par contre, après, j'avais vraiment peur. C'était la crainte de retrouver un dentiste qui ne m'écoute pas. Donc à un moment donné, c'est un cercle vicieux, c'est on rentre à la maison, on a encore mal, et puis on se dit, bah, on perd confiance vis-à-vis de la médecine.
3: Le témoignage de Yannick qui nous explique comment une mauvaise expérience lui a fait totalement perdre confiance. Elle va mieux aujourd'hui?
1: Oui, nettement mieux. On la réentendra d'ailleurs tout à l'heure. Grâce à l'hypnose prodiguée par son médecin dentiste, elle a pu surmonter ses peurs. Et à ce propos, j'ai justement demandé à Rémi Cohen-Haddad pourquoi le dentiste était autant diabolisé. Pourquoi est-ce qu'on a autant peur de lui?
4: J'ai coutume de dire que les gens qui n'ont pas peur chez le dentiste ne sont pas normaux. Donc effectivement, il y a des raisons qui sont évidentes de situations où on est allongé, les bras le long du corps, on est un peu passif, on est vulnérable. Là où ça commence à poser un problème et où là mes patients ont besoin de mon aide, c'est plus spécifiquement quand cette peur est tellement importante qu'il y a des gens qui demandent à une amie de téléphoner pour eux parce que rien que téléphoner est déjà trop dur, trop difficile. Donc on voit bien que ça peut aller très très loin, ce sont des phobies, hein, c'est des cas qui sont un petit peu extrêmes. Ces phobies, elles se développent progressivement, mais elles peuvent venir de un peu tout et n'importe quoi. Une mauvaise expérience effectivement, mais aussi une période de laisser aller. C'est aussi une appréhension financière, hein, parce qu'on se rappelle que les soins dentaires sont pas remboursés, et ça coûte cher, excessivement cher. Après, c'est un cercle qui s'installe, un cercle en fait qui se renforce lui-même, un cercle vicieux dans lequel on plonge et tout d'un coup, on n'arrive plus à en sortir tout seul.
1: Il y a cette histoire, vous l'avez dit, d'être couché, d'être vulnérable. On ouvre aussi la porte à une certaine intimité. On voit l'hygiène des dents, ça révèle quand même pas mal de choses. Ça compte, ça, d'avoir peur du jugement?
4: Alors, ça compte énormément. D'ailleurs, j'ai eu une patiente il n'y a pas longtemps qui, pour des raisons un petit peu terribles, avait arrêté de se laver complètement les dents depuis plusieurs mois et qui a eu besoin d'hypnose simplement pour ouvrir la bouche. Elle se sentait indigne, elle se sentait un déchet, pour reprendre son terme. C'était terrible comme situation.
3: Mauvaise expérience, appréhension financière, vulnérabilité, autant de raisons qui nous font redouter les soins dentaires. Et donc Marie, qu'est-ce qu'on peut faire? Rémi Cohen-Haddad, lui, il propose l'hypnose.
1: Exactement, ouais, un processus qui commence dès le premier coup de téléphone.
4: Pour la réception des patients phobiques, pour nous ça se passe déjà en amont, ça se passe dès le téléphone en fait. Le premier rendez-vous c'est souvent une discussion et puis on fait un bilan. Parce que très souvent les patients ont besoin déjà de savoir où ils en sont, simplement. Et c'est déjà rassurant souvent. Et puis ensuite, l'hypnose en elle-même, c'est effectivement tout un protocole qui se met en place et qui va accompagner le patient. Et notamment, je vais le guider dans cette voie d'hypnose. Et puis ça permet de, la plupart du temps, lui faire faire un voyage, en tout cas, diminuer le stress.

0: des situations où on est bien. Donc pour moi, c'est la mer des Caraïbes. On a aussi les sensations. Donc pour moi, c'est clapotis des vagues. Et par la suite, on est complètement déconnecté. Et la douleur, on la sent pas.
1: Une sorte de voyage, donc, pour se couper de la réalité. Cela étant, si ça a marché avec Yannick, qu'on vient d'entendre, est-ce que c'est le cas avec tout le monde ?
2: Eh ben, en tout cas, selon Rémi Cohen-Haddad, oui, même si, à la base, ce n'est pas donné à tout le monde.
3: Ça marche avec tout le monde, parce que c'est un état naturel. C'est un état dans lequel on se met tous régulièrement. La seule chose qui change, c'est que chez le dentiste, le contexte est particulier, et comme vous l'avez dit, et très justement rappelé, c'est des soins intimes, on est à l'intérieur de la personne, on a des instruments qui tournent très vite, qui font du bruit, et donc le laisser aller, le lâcher prise, il n'est pas donné à tout le monde dans ce contexte-là. Donc c'est ça en fait qui va faire la limite, c'est à quel point on va réussir à avoir l'alchimie qui se met en place. Après ça marche avec tout le monde, ça dépend de l'énergie qu'on est prêt à y mettre chacun, c'est-à-dire surtout le praticien, et combien de temps on va accorder pour arriver à ce résultat. Donc là, moi, je suis très sensible aux gens, à leurs demandes, à leur détresse, et j'adapte un petit peu mon niveau de, disons, d'investissement quelque part, parce qu'il y a des gens qui n'en ont pas besoin et c'est visiblement du confort, et d'autres, comme cette dame dont j'ai parlé, qui était dans une détresse totale.
1: Les explications du médecin dentiste Rémi Cohen-Haddad au micro de Marie Tchoumi en janvier dernier pour cette série À pleines dents. Demain, on parlera de la quête de la bouche parfaite, d'où nous vient cet idéal de beauté d'avoir des dents ultra blanches, bien alignées sur le moindre écart ni le moindre défaut, et surtout, que penser de tous ces produits qui promettent un blanchiment rapide et efficace.

0: 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Et si nous, on recevait un dollar à chaque fois qu'on répétait le numéro 0800 108 208, on serait, ma foi, un millionnaire. Mais c'est important car c'est le numéro de notre guichet qui ouvre tout à l'heure, Jérôme Zimmermann.
1: Guichet sur les batteries, du bon usage des batteries, comment, par exemple, bien les charger, les utiliser correctement. Est-ce qu'il faut avoir peur du froid, par exemple, qui décharge assez rapidement

0: les batteries de nos téléphones. Ce sera un exemple, des exemples de questions. Puis on aura l'autre aspect, plutôt sécurité en cas de choc. Est-ce que je dois m'inquiéter pour l'état de ma batterie, si elle chauffe bien sûr, et est-ce qu'elle risque de prendre feu, et que faire si il y a justement cet emballement qui se produit, parce qu'on a vu quelques événements qui dans des centres de tri des déchets qui étaient dramatiques.
1: Et si ça vous est arrivé aussi, appelez-nous 0800 108 208.
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1: Vous écoutez le journal, il est 9h, on revient juste après.
3: Adrien Krause.
4: 24 milliards de francs d'ici 2045 pour acheter des armes. Le Conseil des États a soutenu hier soir la création d'un fonds spécial pour la défense et la sécurité. Un mécanisme exceptionnel proposé par le conseiller fédéral Martin Pfister. Il serait alimenté entre autres par une hausse temporaire de la TVA de 0,2%. Un fonds qui doit aussi pouvoir contracter des dettes avec un objectif de la majorité. Réarmer la Suisse le plus vite possible. Précision Étienne Cochère.
5: Nous n'avons plus le temps, il faut agir vite, l'urgence, tous les partis bourgeois ont insisté dessus. Oui, la Suisse a déjà prévu d'augmenter le budget annuel de son armée de 5 à 11 milliards de francs d'ici 5 ans, mais de nouvelles menaces apparaissent, attaques de drones, cyberattaques, et puis comme toute l'Europe se réarme, le prix des armes augmente. 24 milliards supplémentaires d'ici 2045, les États disent oui à cette demande du Conseil fédéral, mais ils modifient la formule avec une hausse de la TVA moins forte, plus longue, 0,2% sur vos factures pendant 18 ans. D'ailleurs, ce fonds verra le jour, même si le peuple refuse d'augmenter la TVA. Il sera financé aussi par le budget fédéral et pour pouvoir acheter vite, il pourra contracter jusqu'à 12 milliards de dettes. Dans cette première chambre, le centre impose sa vision face au PLR qui refuse toute hausse de la TVA, face à l'UDC qui voulait faire payer la Banque Nationale et face à la gauche enfin qui rappelle en vain les déboires actuels de l'armée. Prochaine manche prévue en décembre au Conseil National.
4: Berne encore, où le Parlement a donné son feu vert tout à l'heure au congé parental genevois. Après le Conseil des États, le National a tacitement accepté ce congé de 24 semaines, congé adopté en votation populaire par la population genevoise en 2023. Elle complète ses 16 semaines de congé maternité par 8 semaines en faveur de l'autre parent, étant donné que ce nouvel article de la Constitution genevoise n'était pas compatible avec le droit fédéral. Le Parlement avait suspendu jusqu'ici sa mise en vigueur. Lui est très attendu à la tribune de l'ONU. Aujourd'hui, Donald Trump prendra la parole à l'ouverture du sommet annuel des Nations Unies. Alors que le conflit s'enlise avec l'Iran, le président iranien Massoud Pezeshkian, de son côté, a promis d'y défendre fermement les positions de son pays à New York. Mais malgré le conflit, les cours du pétrole ont baissé hier, moins 3,4% pour le Brent. Il est à 100 dollars le baril environ ce matin. Recul qui s'explique notamment par l'espoir de nouvelles discussions diplomatiques entre Washington et Téhéran. Donald Trump encore et son bras de fer avec les médias qui prend une tournure inédite. Les grandes chaînes de télévision américaines suspendent jusqu'à nouvel ordre leur couverture commune du président. ABC, CBS, NBC et même Fox News font bloc avec CNN, exclus désormais de la Maison Blanche. Michael Pecker, on vous retrouve à Washington. Cette décision tombe durant une semaine particulièrement chargée pour le président américain.
6: Et Assemblée générale de l'ONU à New York, puis visite d'État de Xi Jinping à la Maison Blanche, de grands rendez-vous dont certaines images pourraient venir à manquer si Donald Trump ne revient pas sur sa décision. Après l'exclusion de CNN, Politico et MS Now, les grandes chaînes de télévision nationales font bloc. Même Fox News, réputée proche de Donald Trump, se joint au mouvement. Sa correspondante à la Maison Blanche, Jackie Heinrich, s'en expliquait hier sur son antenne.
7: Franchir cette limite revient à créer un dangereux précédent pour les futurs gouvernements, même si certains se réjouissent de ces exclusions, gardez en tête l'impact à long terme de ce genre de décision.
6: CNN aujourd'hui, Fox News demain, donc c'est la crainte derrière cette défense commune de la liberté de la presse. Les trois médias exclus ont saisi la justice, une audience est prévue demain et pourrait conduire au rétablissement de leur accès. Mais Donald Trump, lui, ne cède pas, enfonce le clou, qualifie les fake news de cancer, de menace pour la sécurité nationale. Ça doit cesser maintenant, a-t-il affirmé il y a peu sur son réseau social.
4: Michael Pecker à Washington. Friedrich Merz s'accroche encore. Le chancelier allemand refuse toujours de démissionner malgré ses récents revers lors des dernières élections régionales et la percée du parti d'extrême droite de l'AfD. Friedrich Merz présente même sa coalition comme le seul rempart démocratique contre la montée des extrêmes. Il se voit comme le garant du Brandmauer, un cordon sanitaire qui vacille de plus en plus. Jérôme Jandin.
8: Le Brandmauer, c'est l'équivalent du cordon sanitaire en France, une règle morale censée empêcher l'accès au pouvoir à un parti extrémiste jugé dangereux pour la démocratie. Avec la poussée de l'AfD, ce Brandmauer est de plus en plus attaqué. Hier encore, il a subi les coups de boutoir de la coprésidente de l'AfD, Alice Weidel.
9: Unsinn der Brandmauer, endlich Schluss zu machen, weil ansonsten haben wir solche Resultate wie hier.
8: Pour Alice Weidel, il est temps de mettre fin à cette absurdité de pare-feu qui nie le vote des électeurs, alimente la grogne et contribue à ses résultats. Cela dit, l'extrême droite n'est pas la seule jugée infréquentable. Tout à gauche, Die Linke se retrouve dans la même position, vainqueur des élections à Berlin, mais accusé de tolérer des militants antisémites. Pour l'instant, le pare-feu semble résister. L'AfD et Die Linke auront de la peine à trouver des partenaires pour gouverner, mais la muraille a commencé à s'effriter. Des alliances avec l'AfD se sont noués déjà dans plusieurs communes et les rapprochements ponctuels apparaissent également dans les régions.
4: Enfin, son histoire secoue le football suisse. Depuis dimanche, Granit Xhaka a avoué hier s'être procuré un faux certificat Covid en 2022. Le capitaine de la Nati est absent au camp de préparation en vue de la prochaine Ligue des Nations. Il ne jouera pas par ailleurs les quatre prochaines rencontres avec l'équipe de Suisse. Et puis la météo de ce mardi, du soleil, malgré quelques bancs de nuages bas possibles le long des Préalpes en ce moment. Les températures, maximum 24 degrés aujourd'hui, avec une bise modéré sur le plateau et parfois forte sur l'ouest lémanique.
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1: Et à 9h07, on ouvre notre guichet interactif dont on parle sur le bon usage des batteries dans nos poches, dans nos vélos, sous nos capots et désormais même dans nos caves pour stocker l'énergie de nos panneaux solaires. Elles sont partout, ces batteries. Elles sont devenues indispensables. Mais au fond, est-ce qu'on comprend bien? Est-ce qu'on les traite bien, ces batteries, Jérôme Zimmermann?
2: Pas toujours, j'ai l'impression. Elles nous font d'ailleurs savoir quand la batterie de son smartphone s'éteint d'un coup par 0 degré en hiver, ou bien quand on panique en sentant que la batterie de sa visseuse chauffe un peu trop dans le garage, sans compter une question qui brûle toutes les lèvres à la lumière de plusieurs événements qui se sont produits, notamment dans des centres de traitement des déchets. Avec cette multiplication des batteries au lithium chez nous, est-ce qu'on court un risque d'incendie?
1: Et on se demandera donc ce matin comment prolonger la durée de vie de nos batteries et les utiliser dans les règles de l'art et comment s'assurer qu'elles ne deviennent pas dangereuses alors qu'on les multiplie chez soi.
2: Alors typiquement, comment stocker la batterie de son vélo électrique en toute sécurité pendant l'hiver? Sinon, est-ce qu'il faut vraiment débrancher son téléphone dès qu'il atteint 100% ou bien est-ce qu'il faut plutôt aller jusqu'à 80% ou peut-être même moins? Si vous souhaitez par ailleurs comprendre certaines choses sur les kilowatts, kilowattheures, ampères, volts, les chargeurs, peut-être les différentes technologies de batterie, on entend parler de NMC, LFP, batterie au sodium, batterie solide peut-être dans le futur, c'est le moment de nous appeler, de nous envoyer des messages. Et puis on prendra bien sûr aussi toutes les questions de prévention, de sécurité. Est-ce que je peux charger mes appareils n'importe où? Qu'est-ce que je fais en cas de choc? Comment réagir si la batterie gonfle? Qu'est-ce que je fais si ça chauffe? Ou qu'est-ce que je fais carrément si ça prend feu?
0: Le guichet dont on en parle, 0800 108 208.
1: 0800 108 208 pour poser de vive voix en direct votre question à nos invités que je vous présente dans un instant. De vive voix, mais aussi par message vocal. C'était possible en nous expédiant donc un message sur WhatsApp, Signal, Telegram ou Tréma au 076 206 12 12 ou vous pouvez aussi nous envoyer un email à onenparle@rts.ch. Et pour vous répondre, donc deux invités autour de la table, Gaël Mourou. Rouga, pour commencer, bonjour.
3: Bonjour.
1: Vous êtes spécialiste des algorithmes de batterie au CSEM à Neuchâtel. Vous allez nous aider à percer les mystères technologiques de ces petites boîtes noires. Et puis Stéphane Farrugia, bonjour à vous.
4: Bonjour.
1: Responsable du service en prévention incendie à l'ECA Vaud. Vous serez là pour nous donner les bons réflexes de sécurité. Alors Gaël Mourouga, vous êtes précisément Lead Algorithm Developer au CSEM, donc le Centre Suisse d'électronique et de microtechnique. On traduit ce matin par développeur responsable en algorithme de batterie. Les batteries contiennent des algorithmes?
3: Oui. Par exemple, sur votre téléphone, là, ce qui vous affiche 50%, c'est un petit algorithme. Je ne sais pas si vous êtes déjà demandé comment il fonctionnait.
1: En fait, jamais, c'est vrai. Comment mon téléphone
2: espère qu'il fonctionne bien, en tout cas.
3: Mais... Ouais. Ouais, ça, c'est mon boulot. Mais globalement, en fait, il y a un petit capteur de courant qui compte ce qui rentre et ce qui sort de la batterie. Et un petit capteur de tension qui voit un peu le niveau absolu de charge. Et c'est ça qui vous dit qu'il reste la moitié de la charge.
2: Gaël Mourouga, pourquoi est-ce qu'une batterie a une durée de vie en fait? Pourquoi une batterie de smartphone ou d'un vélo électrique, elle finit par s'user inévitablement, perdre de son autonomie? Qu'est-ce qui se passe à l'intérieur pour qu'elle perde en efficacité?
3: Ouais, alors il faut peut-être que je redéfinisse un tout petit peu ce qu'est une batterie très rapidement. Donc en fait, vous avez une anode qui est généralement du graphite, donc ça ressemble un peu à un crayon à papier. Ensuite, un séparateur et puis une cathode. Et c'est souvent la cathode qu'on appelle, donc vous savez, tous ces NMC, LFP, sodium. Ça fait généralement référence à la cathode. Mm-hmm. Donc il y a des ions lithium qui passent entre les deux. Et après, c'est tout simplement l'entropie. En fait, ces ions lithium, ils rentrent dans des matériaux un peu... dans des cristaux, et puis ils ont tendance à les déformer au fur et à mesure. Et c'est ça qui, après le 2, 3, 4, 5 ans, fait que la batterie va en fait perdre du volume de stockage et donc de la capacité.
2: Et donc c'est inévitable, en tout cas pour le moment, avec les technologies actuelles. Alors sans être trop scientifique, on commence à comprendre 2-3 éléments, mais après dans la pratique, parce qu'on entend beaucoup de choses sur la recharge des appareils, la recharge des batteries, est-ce qu'il faut attendre 0%? Est-ce qu'il faut charger jusqu'à 100%? C'est quoi aujourd'hui les bons conseils qu'on peut donner?
3: Voilà, alors d'une manière générale, effectivement, le 0 et le 100%, donc c'est des tensions qui sont très basses ou très élevées, c'est mieux de les éviter. Après, ça ne va pas non plus dégrader le... Surtout les téléphones modernes vont quand même bien prendre ces tensions-là. Mais d'une manière générale, c'est mieux de les éviter si vous voulez maximiser le temps de vie de la batterie.
2: Et puis, alors, dans le même ordre d'idée, par rapport au niveau de recharge avant de stocker un appareil, est-ce que si je décide de laisser la batterie de mon vélo électrique pendant 3 mois sans l'utiliser à un endroit, est-ce que je dois la charger, ou bien une batterie de perceuse, parce qu'on en a deux peut-être, est-ce que je dois forcément la charger à 100% pour la stocker à un endroit? Là aussi, est-ce qu'on peut avoir un conseil pratique?
3: Voilà, alors là, par contre, justement, il faut éviter les hautes tensions, donc il faut éviter les hauts niveaux de charge.
1: Mais alors pourquoi est-ce que vous gestionnaire d'algorithme de batterie, vous ne faites pas en sorte que la batterie arrête de se recharger avant d'être pile à 100% vu que ce n'est pas bon pour elle?
3: Alors,
1: vous avez qu'à, j'ai envie de vous dire.
3: Ouais. Non, mais justement, il y a maintenant de plus en plus de chargeurs qu'on peut programmer et à qui on peut mettre des options. Par exemple, garder l'ordinateur à 80 plutôt que 100%. Mais effectivement, donc, les appareils électriques pour le stockage, il faut éviter 100%, donc plutôt 30%. C'est ce que je recommanderais.
2: 30%, ça paraît peu. On peut la laisser stocker pendant plusieurs mois à 30% si on ne l'utilise pas?
3: Oui, en fait, ça sera mieux pour la dégradation.
2: Ok.
1: Stéphane Farrugia, on va parler aussi des risques. D'ailleurs, je me disais, dans les avions, on ne peut pas prendre une bouteille d'eau, mais on peut prendre des appareils avec des batteries. On a tous vu des images de cabines avec un bagage à main qui prend feu. Des départs d'incendie, il y en a eu dans des usines de déchets récemment en Suisse romande. Ça peut exploser, c'est difficile à éteindre. Qu'est-ce qu'on fait de toutes ces batteries? On a des dangers potentiels dans toutes les pièces de la maison aujourd'hui?
4: Alors en effet, on a des dangers potentiels, il ne faut pas les minimiser, mais il ne faut pas non plus dramatiser. À l'échelle du nombre de batteries qui nous entourent sans qu'on le sache, la sinistralité reste faible, même si elle est bien présente. Hein. On ne peut pas se voiler la face en disant que ce n'est pas un problème. Donc ces objets, on doit les connaître, il faut lire les notices de fabricants, les notices d'utilisateurs, comment les utiliser, comment les stocker, comment les recharger.
1: C'est toujours de la mauvaise utilisation quand il y a un incendie, ou c'est aussi c'est fragile et c'est un peu aléatoire comment elles fonctionnent, ces batteries?
4: Alors, mon collègue de droite pourra préciser, mais il nous semble quand même que c'est des appareils qui sont très performants, qui, s'ils sont bien utilisés, normalement ne devraient pas poser de problème. À la longue, avec l'usure, avec les chocs, notamment ceux qui posent le plus de problèmes parmi tous ces objets sont souvent ceux qui subissent des chocs, c'est-à-dire les trottinettes et autres, ou alors des téléphones portables qui auraient chuté à plusieurs reprises. Mmh. Un appareil qui est bien utilisé dans un environnement sain, sans hausse de température brutale, normalement il doit fonctionner sans mettre son entourage en danger.
2: Mais donc, vous faites bien de prévenir, en cas de choc, trottinette électrique, typiquement, la batterie est très très proche du sol, on peut racler le sol, etc. C'est des objets qu'on doit surveiller. Mais qu'est-ce qu'on doit regarder? Faire attention à ce que ça gonfle pas? Il y a des choses qu'on doit observer en particulier?
4: Alors, ces appareils qui sont quand même de la haute technologie, hein, sont sensibles au choc, comme on vient de le dire. Et donc, une trottinette qui saute les trottoirs et les dodanes toute la journée, qu'on jette à droite et à gauche, eh bien, ça serait pas une bonne idée de venir le mettre en charge devant la porte de son appartement, à l'intérieur de l'appartement, la nuit, sans surveillance, alors qu'on sait que potentiellement, un jour ou l'autre, sans doute que cette batterie aura un souci. Donc si on la charge, on la charge dans un local dédié, de préférence à l'extérieur, mais pas dans une cage d'escalier d'immeuble, ni devant sa porte d'appartement, qui est la seule possibilité de sortir en cas d'incendie.
1: Et au 0800 108 208, nous avons déjà reçu un premier appel de Josiane à Aigle, Jérôme.
2: Oui, elle nous a laissé le message suivant. Mon fils avait acheté un téléphone, il l'a mis à brancher pendant la nuit. Le matin, il était très chaud, ça a presque brûlé. Il avait commencé à brûler le meuble, il l'a débranché, on l'a renvoyé. Il y avait effectivement, alors elle nous dit, un problème de fabrication d'après le retour. Mais là, il y a peut-être des consignes à donner quand on constate qu'un téléphone est en train de chauffer. Est-ce qu'il faudrait le déposer à un endroit précis? Quels sont les bons usages dans un cas comme celui-ci?
4: Alors, ça paraît, c'est un bon exemple hein, qui est assez révélateur du sujet. Je ne vais pas me faire des amis, mais faire charger son téléphone la nuit pendant qu'on dort à côté du lit, ce n'est pas d'une bonne idée déjà.
2: Parce qu'on est beaucoup à faire. Hein,
1: il sert de réveil à tout le monde, non, ouais. Le téléphone.
4: Oui, alors il peut servir de réveil, mais on peut le charger dans la soirée pendant qu'on prend son repas, ou un autre moment pendant qu'on peut le surveiller et puis qu'il n'est pas dans un environnement, on va dire, combustible à côté du lit, de la couette, des journaux et des draps et je ne sais quoi de combustible.
1: Mais donc vous dites que c'est quand l'appareil est en charge et quand il est branché qu'il peut prendre feu. Cela dit, les incendies récents qu'il y a eu, c'était dans des décharges. On pense que ce n'est pas des appareils qui étaient branchés sur secteur. Gaël Mourouga, c'est possible prendre feu tout seul?
3: Alors, En fait, généralement, la cause du feu, parce que tout à l'heure, j'ai rappelé qu'il y avait l'anode, la cathode et le séparateur. Et l'anode et la cathode, il ne faut surtout pas qu'ils rentrent en contact. Donc s'ils rentrent en contact, ils vont s'échanger très très rapidement un grand nombre d'électrons, ce qui va faire beaucoup de chaleur et ce qui va du coup causer le feu. Et donc c'est aussi pour ça qu'il faut faire attention aux batteries qui ont été mécaniquement endommagées, parce que ça peut faire un petit trou dans le séparateur, ce qui va créer après le transfert d'électrons. Et vous pouvez me rappeler votre question initiale.
2: C'est pas forcément en charge.
1: Pas forcément en charge que ça prend feu.
3: Non, et donc si le séparateur a été endommagé, il suffit par exemple de manipuler la batterie de manière à ce que tout se décale légèrement, ce qui va créer le contact et ce qui va créer le feu.
2: J'aimerais juste terminer sur le cas de Josiane. On voit qu'un appareil est en train de chauffer énormément. Stéphane Farrugia, est-ce qu'on le met, je sais pas, dans une baignoire? Est-ce qu'on le met sous l'eau? Qu'est-ce qu'il faut faire et qu'est-ce qu'il faudrait pas faire quand on a la crainte qu'un appareil peut-être s'emballe thermiquement et puisse déclencher un incendie?
4: Alors il y a chauffer. On a tous connu un ordinateur portable ou un petit téléphone qui a été plus chaud que la normale. Ça ne veut pas forcément dire qu'il va exploser, qu'il va s'enflammer. Il faut le mettre à l'ombre, qu'il se refroidisse, etc. Maintenant, quand la température est telle qu'on ne peut pas poser la main dessus, qu'en plus de ça, on entend un bruit particulier ou un gonflement ou une émanation de fumée, à ce moment-là, il ne faut pas du tout le toucher parce que vous risquez de vous brûler, de vous intoxiquer. Il faut l'isoler, de préférence dans une zone préservée, c'est-à-dire un combustible, une salle de bain, l'endroit où il y a du béton, du carrelage. Éviter de l'isoler dans une armoire, mais en tout cas, éviter de le manipuler. S'il est à côté d'un évier... Pourquoi pas, hein, vous n'allez pas éteindre le feu, mais ça évitera peut-être que le feu se propage au rideau ou ailleurs. Mais voilà, évitez de le toucher et isolez-le, fermez la porte et faites le 118, appelez les secours.
1: 9h18, nous parlons des batteries en tout genre, des meilleures conditions pour les stocker, pour les charger, pour leur durée de vie, mais aussi, vous avez entendu, pour préserver les risques d'incendie. Vous pouvez continuer de nous poser vos questions au 0800 108 208, comme l'a fait Josiane Daigle à l'instant, ou nous laisser un vocal au 076 206 12 12.

0: On the Road Again, c'était Canned Heat à 9h22.
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0: Et nous parlons des batteries ce matin, notre guichet avec Gaël Mourouga, qui est ingénieur en algorithme de batterie au CSEM, le Centre Suisse d'électronique et de microtechnique, et Stéphane Farrugia, qui est responsable service prévention incendie à l'ECA Vaud. Et nous accueillons au 0800 108 208 Rita, qui a une question, elle est à Yan. Bonjour Rita.
2: Oui, bonjour. J'aurais une question concernant les batteries des voitures électriques, parce que personne n'en parle et je voudrais savoir, lorsqu'il faudra recycler ces batteries d'ici quelques années, est-ce qu'elles présenteront les mêmes dangers que les batteries dont vous parlez ce matin?
0: Ben, on va poser la question à Gaël Mourouga pour commencer peut-être. D'ailleurs, elles se recyclent déjà. J'imagine que les premières voitures électriques sont déjà à la casse depuis un bout de temps.
3: Oui, alors on a les capacités pour les recycler à 98%. Le problème, le challenge, c'est plutôt que ça coûte assez cher de les recycler. Il faut dépenser beaucoup d'énergie pour faire fondre les métaux, les séparer, etc. Donc ça coûte assez cher. Et donc pour répondre à la question de notre interlocutrice, oui, elles présentent les mêmes dangers que les batteries de téléphone à plus grande échelle, puisqu'elles sont beaucoup plus grandes. Et donc il faut faire très attention à la manière dont on les manipule. Cela dit, comme elles sont généralement manipulées par soit les fabricants automobiles, soit les garages, ils ont normalement plus de procédés en place pour les s'en débarrasser de manière un peu
4: plus... C'est des processus contrôlés, on ne les jette pas nous-mêmes dans des voilà. Déchetteries, donc le risque est normalement un petit peu réduit, on imagine.
3: Normalement.
4: Voilà ce qu'on pouvait répondre à cette question de Rita. Je vous propose une question à propos des cigarettes électroniques. Josiane qui nous demande comment se fait-il que les cigarettes électroniques jetables soient autorisées, sachant qu'elles risquent de faire des feux dans les déchetteries. Stéphane Farrugia, alors on ne vous demande pas de vous prononcer évidemment sur l'autorisation ou non de ces produits, parce que ça c'est une question politique. Mais ce qu'elle souligne avec cette question, c'est que des batteries, il y en a beaucoup dans les poubelles.
5: Alors oui, c'est une bonne question, mais on pourrait se la poser pour tous les petits objets dont on n'a pas conscience. Hein. La carte d'anniversaire qui fait de la musique, les écouteurs et autres brosses à dents. Donc il faut savoir quand même qu'il y a des organismes de recyclage. Hein. Swiss Recycle, pour les vapoteurs en particulier, met à disposition le Vibe Recycling Bag ou des boîtes de collecte de vapoteuses que vous pouvez retrouver chez le vendeur, hein, que vous pouvez utiliser chez vous, regrouper les vapoteurs usagés pour les amener au centre de tri. Donc dans ce domaine-là, il y a quelque chose qui est fait, ce qui n'est pas le cas pour tous les objets, mais là il existe, le citoyen peut se doter de ces petits sacs adaptés puis qui doivent remettre soit au fournisseur, au magasin, soit dans le centre de tri. Donc ça existe, il faut juste que les gens aient la conscience de le faire et la rigueur de ne pas jeter leur vapoteur dans la poubelle ménage. C'est la plus grande erreur qu'on peut faire, qu'elle se retrouve ensuite dans le camion poubelle, qu'elle soit écrasée, broyée, puis du coup le système, le processus d'embrasement se lance et dans le camion ou carrément à la déchetterie où n'importe quel feu démarre par une petite étincelle. Hein, et donc, s'il n'est pas pris à temps, s'il se développe au milieu d'un monticule d'éléments combustibles, peut très vite prendre des proportions auxquelles on ne peut plus faire face avec les moyens classiques.
0: En appelant ça cigarette jetable, oui. On pense forcément, dès que ça ne fonctionne plus, on met à la poubelle. Enfin, ouais, c'est juste dans le nom, c'est un peu dangereux, effectivement. On retourne au téléphone au 0800 108 208. C'est Elisabeth qui est en ligne de Provence. Bonjour.
6: Bonjour. Écoutez, on a des téléphones fixes avec deux appareils et sur la base, le téléphone, il est extra chaud. Sur l'autre, ça va, c'est un peu tiède. Mais est-ce qu'il faudrait pas les changer?
0: Donc c'est l'appareil, le combiné, ou c'est la base qui...
6: Le combiné qui est très chaud.
0: Mm-hmm. Alors, Gaël Mourouga vous répond.
3: Alors, d'une manière générale, si ça chauffe beaucoup, ça veut dire que la résistance interne du téléphone ou de la batterie a augmenté. C'est plutôt mauvais signe. Donc, comme on disait avant sur le téléphone qui avait beaucoup chauffé pendant la nuit, je vous conseillerais effectivement d'appeler quelqu'un pour s'en débarrasser.
4: Est-ce qu'on doit se poser les questions de remplacer d'éventuelles batteries après un certain nombre d'années, à part ça, faire une espèce de scan de tout ce qu'on a comme objet et tout ce qui a plus de je ne sais quoi. Je dis au bol, 10 ans, 15 ans, on devrait se dire là, c'est des batteries qui devraient aller au rebut et je dois passer à des nouvelles batteries.
3: Alors, idéalement, oui, il faudrait qu'on ait une méthode de test pour savoir si la batterie est toujours bonne ou pas. Après, ça peut être un peu compliqué à mettre en place. Mais oui, ce serait bien.
4: Ce serait bien. Je vous propose une question à propos de Gilbert, pardon, des Évouettes, qui nous dit « J'ai entendu dire que c'est mieux de charger lentement une batterie pour qu'elle se décharge plus lentement et que cela prolonge sa vie. Est-ce que c'est encore vrai aujourd'hui ?» Alors, je reste avec vous, Gaël Mourouga. La recharge lente, bah, d'ailleurs, on peut parler aussi de recharge rapide par opposition. Avantages, inconvénients, est-ce qu'il faut privilégier la recharge lente ?
3: Alors oui, en théorie, la recharge lente est meilleure pour le téléphone. Donc globalement, les ions lithium ont plus de temps pour s'insérer, ils vont moins détruire la cathode, donc c'est mieux. Maintenant, sur les batteries modernes et les téléphones modernes, ils ont quand même été très bien optimisés pour la recharge rapide. Donc je pense en ordre de grandeur, par exemple si vous faites lente rapide pendant un an, vous allez perdre à peu près, je pense, quelques pourcents, on va dire 5% de capacité si vous faites rapide versus lent. Et pareil pour le stockage à très haut SEC, donc 100% versus 80%, je pense que vous allez perdre à peu près 2-3%. Donc la question que vous devez vous poser, c'est: est-ce que j'ai envie dans un an d'avoir vraiment ces 3-4% en plus, ou est-ce que c'est plus commode de simplement charger rapidement? C'est plus ça la question qu'en fait les usagers doivent se poser, je pense.
0: Stéphane Farougière, vous avez dit tout à l'heure, ça m'avait surpris, et d'ailleurs Claude du VUI semble se poser la même question, vous avez dit quand on peut mettre dans l'évier, ça ne va pas l'éteindre. Qu'est-ce que ça veut dire? Claude se demande, est-ce qu'on peut éteindre avec de l'eau une batterie qui prend feu? En fait, l'eau n'éteint pas les batteries?
5: Non, c'est-à-dire que c'est un phénomène qui se passe à l'intérieur de la batterie. Vous allez peut-être pouvoir contenir le feu, mais vous n'allez pas pouvoir l'éteindre. Le feu s'auto-alimente à l'intérieur de cette batterie, et donc une projection d'eau n'a peu d'effet, n'a pas d'effet. Hein, vous voyez, même les sapeurs-pompiers avec les gros moyens, eh bien, ils ne font que contrôler le feu, empêcher qu'il se propage. Mais de là à aller au cœur de la batterie pour l'éteindre, c'est un petit peu irréaliste, et notamment pour un citoyen lambda. Donc en effet, si le levier est rempli d'eau, puis qu'on met le téléphone qui est en train de se consumer dans l'évier, on va pouvoir maîtriser le feu, mais il va encore, le processus de combustion va encore durer longtemps.
0: C'est comme une centrale nucléaire qui entre en fusion, et quoi qu'on y fasse, rien ne l'arrête. Gaël Mourouga, j'exagère un peu, mais...
3: C'est un peu moins radioactif, mais l'idée est là. Et pour l'eau, oui, en fait, il faut vraiment dissiper la chaleur. Donc le fait de mettre de l'eau, ça vous permettra de mieux répartir la chaleur dans l'évier, par exemple. Mais effectivement, ça n'arrêtera pas le feu tant que les deux électrodes seront en contact.
0: 0800 108 208, nous rejoignons Tamara de Meignier dans le canton de Genève. Bonjour.
7: Oui, bonjour. Je me demande si ma question n'a pas été répondue juste pendant que j'étais en attente. En fait, moi, je rechargeais toujours mon portable la nuit quand je dormais, mais en l'ayant éteint. Donc, je pensais que ça ne risquait rien du moment qu'il était éteint. Est-ce que je me trompe?
0: Ah oui, on n'a pas posé cette question spécifique. C'est vrai que le téléphone, on peut le charger allumé ou éteint, c'est vrai. Ça change quelque chose, Gaël Mourouga?
3: Globalement, non, ça change très peu. En fait, le fait qu'il soit éteint, du coup, fait qu'il n'y aura pas de courant négatif. Donc, le courant positif de charge sera un tout petit peu plus élevé.
0: Mais c'est donc, ça charge un peu plus vite, c'est ça que ça veut dire?
3: Un tout petit peu plus vite.
0: Mais le risque ne change pas?
3: Non, a priori, le risque est le même.
4: On ne va pas user davantage la batterie non plus, parce qu'elle est peut-être moins en température ou je ne sais quoi. Ça ne fera pas très, très peu de différence, alors, à vous entendre.
3: Je pense que ça fera très, très peu de différence. Je me demande même si certains systèmes de contrôle ne sont pas du coup désactivés.
0: D'accord. Toujours au téléphone, 0800 108 208, depuis Montreux, c'est Jean-Marc que nous accueillons. Bonjour Jean-Marc.
8: Oui, bonjour. Je vous appelle parce que je suis pilote privé et j'utilise, comme beaucoup de pilotes privés, une tablette en vol pour faciliter la navigation. Et pour éviter les problèmes de feu potentiellement sur la tablette, j'ai acheté des pochettes ignifuges qui se ferment par un velcro, à l'intérieur de laquelle on peut glisser un téléphone ou une tablette de façon à contenir le feu. Alors, je voulais avoir votre avis sur l'efficacité de cette solution. En tout cas, j'en ai toujours maintenant avec moi dans le cockpit.
0: Vous avez trouvé ça sur Internet ou en Suisse quelque part?
8: J'ai trouvé ça sur Internet, je ne me souviens plus exactement, mais il me semble avoir acheté ça en Suisse, mais auprès d'une entreprise qui vend du matériel spécifique pour les pilotes. Mmh. Parce qu'évidemment, dans un cockpit, c'est tout à fait critique. plus critique que dans une maison, évidemment.
0: On imagine bien Stéphane Farrugia, ces pochettes Inifuge, vous connaissez ?
5: Oui, alors on les connaît, ça se multiplie de différentes marques. Ça peut en effet permettre, comme une couverture anti-feu, de maintenir le feu, si jamais s'il devait survenir, d'éviter que les effets du feu, les projections de flammes, etc., puissent atteindre l'environnement. Donc ça permet de contenir le feu. Maintenant, je n'ai pas de référence, d'homologation, de certification à ma connaissance liée à ces pochettes-là. Mais tout ce qu'on peut faire pour éviter que le feu prenne une ampleur qu'on ne puisse pas traiter, pas faire face. Maintenant, attention quand même, si les appareils sont en charge, de ne pas les confiner pendant qu'ils sont en charge dans des éléments trop étanches qui risqueraient peut-être de faire monter la température. Donc faire la différence entre la charge d'un appareil et son conditionnement dans une pochette pour éviter qu'un incendie se produise et des fâcheuses conséquences.
4: Par extension, après ces pochettes Inifuge, les lieux où on pourrait charger, on voit des boîtes apparaître où on peut mettre plusieurs chargeurs à l'intérieur et puis y placer les smartphones et autres appareils qui ont besoin d'une recharge. Il y a même des armoires, je crois, mais peut-être que vous pourriez nous en dire plus. Il y a justement des lieux où on peut charger un peu en sécurité. Il y aurait des recommandations aussi à donner, Stéphane Farrugia.
5: Alors là, c'est autre chose. En effet, vous faites bien en parler, puisque depuis le 1er juin, nous délivrons des aides financières pour les propriétaires qui voudraient se protéger en achetant des détecteurs de fumée ou des armoires de charge de batterie qui sont prévues pour ça. Donc là, la batterie est dans son armoire, l'armoire est résistante au feu, il y a la ventilation nécessaire pour qu'il n'y ait pas une mauvaise montée en température, donc il y a une ventilation qui est à l'intérieur. Donc là, c'est reconnu, c'est des armoires qui sont théoriquement faite pour ça, avec une certification, où là, n'importe quel propriétaire ou collectivité peut se doter de ça.
4: C'est pour les particuliers également, ou pas que pour les entreprises?
5: Alors ça peut être pour les particuliers, c'est à différents formats. Et puis en effet, les entreprises, puisque vous parlez d'entreprises, la première des choses, c'est de cadrer l'utilisation des batteries, des collaborateurs, au moyen d'un règlement intérieur, savoir est-ce qu'on accepte ou non, et dans quelles conditions, la charge des batteries dans les locaux de l'entreprise, ou est-ce que les batteries doivent rester à l'extérieur. Ça, c'est vraiment un sujet d'actualité auquel on est souvent interpellé. Donc il faut qu'il y ait un règlement intérieur déjà qui précise, et puis idéalement qu'on mette à disposition des collaborateurs de quoi charger leur batterie en sécurité.
0: On parle de batterie jusqu'à 10h de notre guichet au 0800 108 208. Deux minutes de musique et on revient juste après avec de nouvelles questions.
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2: Oui, bonjour Jacques de Luçon, merci pour votre émission. Je ne sais pas, j'ai pas entendu dans votre émission si vous aviez déjà parlé en fait des machines-outils qui sont utilisées sur batterie. Est-ce que lorsqu'elles sont stockées à la cave et qu'on les utilise pas, il vaut mieux enlever la batterie de l'outil en question, style visseuse ou autre, ou on peut les laisser sans souci sur l'appareil lorsque l'appareil est chargé, mais inutilisé. Merci pour les précisions. Bonne journée.
0: Merci Jacques pour cette question. On parle de batterie à notre guichet jusqu'à 10h. Et c'est vrai, Stéphane Farrugia, la perceuse, le moment où on a besoin, on aime bien que la batterie soit déjà chargée, donc on laisse parfois des mois, bien ou pas?
3: Alors il y a plusieurs sujets dans cette question. C'est-à-dire que si votre cave elle est soumise à toutes les températures, qu'en hiver il gèle et puis qu'en été il fait plus 40, c'est pas la meilleure chose de laisser la batterie en permanence ici. Donc il faut mieux la laisser dans un endroit tempéré qui ne subit pas des trop grosses hausses de température. Ensuite, c'est vrai que l'appareil d'outillage, on ne s'en sert pas tous les jours. Donc peut-être mon voisin complétera, mais ce qu'on doit éviter, c'est que la batterie se décharge trop. De le stocker avec une batterie complètement vide ou remplie, chargée à bloc. Il faut, je crois qu'on parle de garder une charge minimum, peut-être un tiers ou 80%, à voir, hein, peut-être ça sera complété. Mais c'est pas la meilleure des choses de garder une batterie moyennement chargée.
0: Ou sur secteur en permanence.
3: Ou sur secteur en permanence, encore moins.
0: Gaël Mourouga, alors effectivement, comment on sait que la batterie de notre visseuse est à 80 ou 20% de charge?
4: J'espère qu'il y a un petit indicateur sur l'appareil qui vous le dit. Mais effectivement, comme mon collègue l'a indiqué, je vous conseillerais de la garder entre 30 et 50%, de préférence dans des températures relativement basses, quand elle n'est pas en charge et pas utilisée. Et puis je vous recommanderais de l'enlever de l'appareil. Je pense que ça ne change rien au niveau du risque de problème thermique, mais c'est juste que si jamais il y a un problème, votre appareil du coup ne sera pas affecté. Il n'y aura que la batterie qui sera détruite.
5: Et vous parlez de température basse, et puis souvent on a l'impression que nos terminaux se déchargent très rapidement quand on est en hiver, quand on est à l'extérieur. Donc pour stocker une batterie, pas de souci, elle arrive à maintenir son niveau de charge, même avec des basses températures.
4: Tout à fait, c'est une bonne question. Alors quand elle est en stockage et qu'il n'y a pas de courant électrique, les basses températures sont plutôt bien, parce que les réactions du coup parasites qui font la dégradation en stockage vont moins se produire. Par contre, en utilisation, donc quand il y a du courant, là, il vaut mieux opérer à des températures tempérées. Parce qu'en température basse, la résistance de la batterie augmente, ce qui fait qu'elle va chauffer. Donc par exemple, vous allez la sentir chauffer beaucoup en charge, et ça, globalement, c'est pas très bon.
5: Et quand on réutilise ensuite une batterie, il faut la réchauffer un petit peu avant de la recharger tout de suite, alors il faut éviter de passer du très froid au très chaud tout de suite.
4: Voilà, idéalement, si votre téléphone ou votre voiture sont très froids, effectivement, il vaut mieux les réchauffer un petit peu avant de les démarrer, de les utiliser, de les charger.
0: 0800 108 208, plusieurs personnes sont en attente au téléphone. On va commencer par Françoise Daigle. Bonjour Françoise.
6: Oui, bonjour, merci pour votre émission. J'ai une petite précision, peut-être n'ai-je pas été assez attentive, par rapport aux trottinettes parquées dans les cages d'escalier. Moi, mon voisin stocke la sienne ou les siennes juste devant ma porte. Et je voulais savoir s'il y a un risque aussi de prise de feu, si la trottinette n'est pas branchée, si elle est chargée mais pas branchée.
0: Mmh. Merci. Stéphane Farrugia, peut-être?
3: Alors oui, un feu de batterie lithium, comme on l'a dit à plusieurs reprises lors de cette émission, peut se déclencher en charge, mais pas uniquement en charge. Hein. Il suffit que la batterie ait subi un choc à répétition ou soit endommagée. On ne peut pas empêcher un départ d'incendie, même hors charge. Un rappel important, c'est que dans une cage d'escalier, on ne doit rien y trouver en théorie. Hein, si vous parlez de cage d'escalier, ça veut dire que c'est une cage qui dessert plusieurs logements, donc ça, c'est-à-dire une voie d'évacuation verticale qui doit être libre et dégagée en permanence. Elle ne doit pas disposer d'éléments censés déclencher un incendie et encore moins le propager, comme du mobilier et autres. Donc une petite trottinette sans batterie posera peu de problèmes dans un coin. Voilà. Par contre, une batterie, une trottinette avec batterie, ben, on ne devrait pas la retrouver dans une cage d'escalier. On doit la retrouver soit dans un parking, soit dans une cave, soit dans un local dédié, mais un local privatif, pas dans les locaux communs.
0: Il n'y a pas toujours. Hein, dans les
3: c'est la même chose pour les vélos électriques.
5: Il manque d'espace, mais il ne faut pas entraver les voies de sécurité. Hein.
3: Alors non seulement c'est il ne faut pas les entraver, mais il ne doit pas y avoir un départ de feu dans ces zones-là, parce que sinon les locataires, les habitants sont obligés de se confiner dans leurs appartements en cas de feu dans la cage d'escalier. Et dans le pire des cas, il faudra que les pompiers viennent les chercher par les fenêtres ou les balcons, ce qui n'est pas toujours facile et faisable. Donc la cage d'escalier doit toujours être libre de tout risque, de tout mobilier, de tout aménagement.
0: Est-ce que Joséphine est toujours en ligne du Tessin ? Bonjour Joséphine.
7: Oui, bonjour. Par rapport au problème pour éteindre l'incendie sur les batteries, alors avec une voiture électrique, en cas d'accident, ça veut dire barbecue garanti?
0: Alors, question directe, Gaël Mourouga.
4: Alors, pas garanti, mais effectivement, ça peut augmenter le risque. Après, je pense que maintenant, les fabricants de voitures ont de plus en plus de mesures en place pour justement éviter qu'il y ait ce genre de choses ou en cas d'accident, de séparer en fait la batterie en plusieurs parties individuelles, donc pour limiter ce genre de risque. Mais effectivement, ça peut être un risque.
5: Est-ce que, on n'a pas parlé de nouvelles technologies de batterie, je ne sais pas si on est en train de trouver des nouveautés qui permettent d'atténuer ces feux. Est-ce qu'on peut espérer des batteries encore un peu plus sûres que celles qu'on connaît aujourd'hui ?
4: Tout à fait. Et puis, il y a certains travaux du CSEM qu'on fait sur ce qu'on appelle les électrolytes liquides. Donc, en fait, dans la batterie, il y a un électrolyte qui sert à transporter les ions lithium. Et en fait, quand on en fait un polymère, ça permet de vraiment séparer, du coup, l'anode et la cathode, de manière à prévenir totalement, en fait, le risque de contact et donc de problèmes thermiques.
5: C'est ça qu'on appelle les batteries solides, c'est ces technologies-là, c'est en lien ?
4: C'est ça, oui, tout à fait.
5: Et donc, pas de feu grâce à ça à l'avenir, peut-être si...
4: Alors, beaucoup moins de probabilité de feu, oui.
0: Christian de Prilly a une question sur un autre type de batterie dont on n'a pas encore parlé, je crois. Bonjour, Christian.
8: Bonjour, Christian Prilly, effectivement. Donc, nous avons installé il y a 2 ans des batteries de stockage pour nos panneaux solaires suite à l'installation qu'on a faite de panneaux il y a déjà une dizaine d'années. Puis je voulais savoir si on devait faire un entretien particulier, si on devait s'en occuper ou bien si ces batteries étaient parfaitement autonomes et quelle durée de vie ont-elles. Merci.
0: Merci à vous, Christian. Stéphane Farrugia.
3: Alors, ça, c'est une bonne question qui revient de plus en plus souvent parce que beaucoup de propriétaires, locataires se dotent de batteries pour leurs panneaux aujourd'hui. En effet, le fournisseur, le fabricant du produit doit se positionner sur les conditions d'utilisation, mais aussi d'entretien. Si cette batterie nécessite un entretien particulier au bout d'un certain nombre d'années, c'est à lui de le dire. Il existe beaucoup de modèles, beaucoup de marques, beaucoup de types différents, avec des puissances aussi différentes qui nécessitent pas forcément la même attention. Donc, je vous répondrai pas précisément, j'en suis désolé, parce que c'est vraiment le fournisseur qui doit répondre à la question. En revanche, oui, ces batteries, en fonction de leur puissance, eh bien, doivent être utilisées, stockées de façon adéquate, c'est-à-dire dans des zones suffisamment aérées, sans danger d'incendie. Les principes de prévention incendie dans le domaine des batteries donnent un seuil à 15 kW ou en dessous de 15 kW, il n'y aurait pas énormément de mesures. Par contre, dès que vous commencez à avoir des batteries d'une certaine puissance qui stockent le courant de différents types de panneaux, notamment de plusieurs bâtiments, bien là, on doit avoir la batterie dans un local technique dédié pour ça. Maintenant, si c'est une batterie individuelle, eh bien, il faut qu'elle soit dans un endroit le plus sûr que possible et accessible et aéré, accessible à la maintenance et à l'entretien.
5: Donc il faut se référer à ce qui est préconisé par le fabricant avant tout. Mais Gaël Mourouga, une question à propos de ces batteries. Alors là, on parle de gros dispositifs. Hein. Jusqu'ici, on parlait plutôt d'ordinateurs, de smartphones, vélos, voitures. On s'approche peut-être, mais ces batteries dans des maisons, quand on parle d'entretien, de diagnostic, alors s'il faut en faire, c'est quoi l'entretien d'une batterie? C'est quoi le diagnostic? À part ça, je n'arrive pas à me le représenter. C'est juste vérifier qu'elle se charge bien?
4: Alors oui, en fait, il y a deux aspects. Donc d'abord, il y a, comme on en a parlé, il y a la capacité totale de la batterie, parce qu'elle peut se dégrader, donc si sa capacité diminue, généralement c'est plutôt mauvais signe. Et après, dans les grandes batteries comme ça, en fait, comme elles sont faites de milliers de cellules, il peut aussi, vous pouvez imaginer ça un peu comme une chaîne qui est limitée par son maillon le plus faible. Donc si une cellule dans la chaîne est plus faible que les autres, elle risque de limiter en fait tout l'appareil. Et dans ce cas-là, il faut essayer de détecter ces maillons faibles, et idéalement de l'échanger pour maximiser la durée de vie du système entier. Et donc ça, c'est normalement la responsabilité du fabricant qui, j'imagine, donne une application qui permet de suivre un petit peu des paramètres comme la tension de la batterie, l'énergie, la puissance. Voilà, donc il faut monitorer un peu ces paramètres-là et appeler le fabricant si vous pensez que, par exemple, votre énergie, je ne sais pas si elle est garantie à 5 kWh et que vous avez l'impression d'être un peu en dessous, ça vaut le coup d'appeler votre fabricant. Sachant que ces batteries-là, donc pour la maison, généralement sont du LFP, lithium ferrophosphate, et elles devraient être garanties pour 4000-5000 cycles. Ce qui fait...
5: Alors des cycles, pour les gens qui nous écoutent, qui ne vont peut-être pas comprendre ce qu'on veut dire par là, c'est les cycles de recharge en fait.
4: Voilà, c'est ça. Donc à un cycle par jour, 5000 cycles, ça ferait plus de 10 ans.
0: Voilà, qui est plus clair. Merci beaucoup. 0800 108 208, François nous appelle du Mont-Pèlerin. Bonjour François.
9: Oui, bonjour. Écoutez, je viens d'acheter un camping-car dans lequel il y a deux batteries. Il y a une batterie AGM pour tout ce qui est moteur et compagnie, et il y a une batterie au lithium pour ce qui est de l'éclairage et tout ce qui se passe dans la cabine. Et puis maintenant, j'aimerais bien savoir comment je dois stocker mon camping-car pour l'hiver, sachant que si je débranche les batteries, je devrais reprogrammer tout ce qui est électronique, et puis ça, c'est pas possible. Voilà, qu'est-ce que je dois faire?
0: Merci, voilà une question qui intéressera tous les campeurs et campeuses qui nous écoutent. Comment on fait au mieux alors, Gaël Mourouga?
4: Ouais, alors, comme je l'ai dit tout à l'heure, pour le stockage, du moment que la batterie n'est pas déchargée, donc basse température, c'est bien, et vous pouvez normalement la stocker plusieurs mois. Par contre, je ne me rends pas compte si vous laissez la batterie, si le campeur va la décharger légèrement pendant l'hiver ou si elle ne sera pas du tout... déchargé par le campeur. Mais en tout cas, pour le stockage, du moment qu'il n'y a pas de courant dans la batterie, vous pouvez normalement la laisser, on va dire, à état de charge moitié pendant plusieurs mois, un an, sans qu'il y ait de problème.
0: Et le camping-car lui-même, il doit être à une température idéalement de garage plutôt qu'en plein air?
4: Voilà, alors du moment, et encore une fois, j'espère qu'il n'y a aucun système qui est allumé, mais du moment qu'aucun système n'est allumé, basse température, c'est mieux.
0: Voilà. Eh bien, merci beaucoup pour cette réponse. On écoute Zazie à 9h49 et on entrera ensuite dans la dernière ligne droite de ce guichet sur les batteries avec vous, Gaël Mourouga et Stéphane Farrugia.

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1: Zazie, peu importe, à 9h52, suite et fin de notre guichet sur les batteries avec Gaël Mourouga et Stéphane Farrugia, Jérôme Zimmermann, et énormément de questions qu'on a reçues aussi par écrit durant ce guichet.
2: Oui, par exemple, Alain Depuis, quand on évacue une batterie à la déchetterie, est-ce qu'il faudrait les décharger complètement? Est-ce que ce serait plus sûr, Stéphane Farrugia? Est-ce qu'on doit prendre cette précaution-là? Batterie à zéro, si on doit la donner à une déchetterie.
3: Je pense que c'est mieux.
2: Alors, Gaël Mourouga, si...
4: Ouais, a priori, si elle n'est plus utilisée après, c'est mieux. Donc, la tension la plus basse possible. Et nous, on a tendance à recommander le stockage à 30% parce que ça laisse un peu de marge pour l'autodécharge. Comme ça, elle ne va pas atteindre les tensions très basses. Parce que si on la recharge après, les tensions très basses sont plutôt déconseillées.
2: Parce qu'en fait, le sens de cette question, j'imagine, c'est le risque de prendre feu si une batterie est déchargée. Une batterie à zéro risque moins de prendre feu, a priori.
4: Alors, je pense que le risque de prendre feu est équivalent. Par contre, la chaleur qui sera générée par la réaction sera a priori moindre plus la tension est basse de la batterie.
1: 0800 108 208, voici Janine du Tessin. Bonjour.
5: Oui, bonjour. Alors, je vous appelle avec grand plaisir, comme toujours, quel que soit le sujet que vous faites dans ces émissions.
1: Merci.
5: Pour vous poser pour vous poser deux petites questions. Alors, lorsque je réécoute, par exemple, une émission, ou bien j'écoute tout simplement, je regarde un match de foot ou

0: c'est mieux que de le laisser sur batterie parce que la batterie fera moins de cycles. Mais voilà, donc je pense que l'idéal, ce serait de le laisser sur secteur à moitié chargé.
1: D'accord, donc faut un peu jouer entre l'embrayage et les gaz pour être toujours
2: un petit peu sur le point mort.
0: Non, il faut avoir les chargeurs modernes normalement ont un réglage où on peut leur dire de plus charger au-dessus d'une.
3: Les ordinateurs proposent de charger au maximum à 80%. Si on est en permanence sur secteur, ce serait
0: voilà. Si ce réglage est possible sur l'ordinateur, par exemple, c'est recommandé, ouais.
3: Ok.
1: Voilà, Janine, et vous avez une deuxième question.
4: Voilà. Voilà. La deuxième question, je remarque quelquefois, parce que je laisse donc mon portable, mes portables et téléphones, etc., branchés la nuit pour charger les batteries. J'ai entendu tout ce que vous avez dit avant, donc je fais attention. Mais ce que j'ai remarqué, c'est que le smartphone, c'est un iPhone en fait, indique chargeur lent à certains moments de la nuit. Est-ce que c'est lié à la puissance du secteur? Ou bien, est-ce que c'est lié à une programmation de la batterie pour éviter qu'elle chauffe ou autre?
1: Mmh. C'est vrai que ça se trouve sur les téléphones, Gaël Mourouga.
0: Alors, sur les téléphones, je ne suis pas sûr. Par contre, sur les véhicules électriques, par exemple, ils vont avoir tendance à beaucoup ralentir la charge quand ils arrivent au-dessus de 80%. Parce que donc à haute tension, c'est mieux de effectivement réduire le courant de charge et de faire une charge lente. Donc je ne sais pas si votre téléphone affiche ça plutôt quand il est presque complètement chargé. Mais en tout cas, je sais que les fabricants les chargeurs de voitures ont ce réglage.
1: Eh bien voilà, merci beaucoup Janine qui adore nous appeler du Tessin et nous on aime toujours savoir aussi qu'on nous écoute depuis cette partie de la Suisse. Il y avait aussi Joséphine d'ailleurs tout à l'heure qui nous appelait depuis là-bas.
3: Je vous propose la question de Philippe de Genève qui parle des chargeurs, on n'a pas beaucoup évoqué ça. Je souhaite savoir s'il est possible de laisser un chargeur de batterie dans la prise en dehors des temps de charge. Stéphane Farougia, est-ce que ça peut être un problème de sécurité de laisser en permanence les chargeurs dans le secteur?
5: Alors on pourrait considérer, pour vraiment avoir un acquis de conscience de la sécurité maximum, d'éviter de ce genre de choses, parce que les chargeurs, ils sont de différents types, de différentes anciennetés, ils ont été utilisés différemment. C'est vrai que tant qu'il n'est pas relié à un appareil, on se dit que le courant, il ne va pas circuler de la même manière. Par contre, le chargeur reçoit quand même, et sur le secteur, et c'est pas forcément recommandé de laisser des appareils, même un chargeur branché sur le réseau, si on peut l'éviter, c'est beaucoup mieux, il me semble.
1: À 9h57, on va écouter un tout dernier message vocal.
6: Bonjour, c'est Isabelle de Lausanne qui vous appelle. Merci pour votre émission, toujours très intéressante. Alors, j'ai une question à propos des appareils auditifs que je porte. Je dois les charger tous les soirs pour qu'ils soient donc en ordre pour le lendemain matin. Alors, est-ce qu'il y a un risque de charger pendant la nuit, tous les soirs? Je pense qu'il y a aussi une batterie dans ces appareils, je ne sais quoi. Merci beaucoup de me renseigner et belle journée. Au revoir.
1: Et c'est là qu'on prend conscience qu'il y a plein de personnes qui ont des batteries collées derrière les oreilles. Gaël Mourouga, dangereux?
0: Alors, la probabilité que quelque chose se passe est quand même très faible, hein, rappelons-le. Mais oui, d'une manière générale, les laisser charger la nuit, donc sans surveillance, et puis de les laisser complètement charger très longtemps, c'est plutôt mauvais pour la batterie. Donc si vous avez l'option de le faire, disons, pendant la journée, quand vous pouvez surveiller l'appareil, et donc de le laisser charger moins longtemps, c'est globalement mieux.
1: C'est un peu le conseil général qu'on va retenir aujourd'hui. Et pour le reste, quantité de liens aussi utiles qu'on met sur la page de l'émission, Jérôme.
3: Exactement, que Stéphane Farougia, responsable du service prévention incendie à l'ECAVO, hein, je le rappelle, m'a transmis, on les a mis sur la page, donc des liens qui renvoient au CIPI ou l'ECAVO pour les bons conseils en matière de prévention
1: des incendies.
3: Exactement.
1: Merci beaucoup Stéphane Farougia, effectivement, et merci à vous Gaël Mourouga, ingénieur en algorithme de batterie au CSEM, le Centre Suisse d'électronique et de microtechnique. Une excellente journée à tous les deux.
5: Merci
1: à toutes les personnes qui ont appelé Valérie Danton, Laura Carrère, Delphine Sage à notre standard avec en régie ce matin Bastien Testori. Demain, autre guichet, ce sera sur les assurances complémentaires.
7: On en parle, Yves Alain Cornu.
1: Et dans un instant, CQFD. Bonjour Stéphane Gabillon.
8: Bonjour.
1: Avec des animaux de laboratoire.
8: Oui, dont la science a besoin pour tester, pour faire avancer les connaissances. On vous fait découvrir ce matin d'étonnants animaux qui commencent à être utilisés par les labos. C'est-à-dire que c'est des animaux dont on n'avait pas l'habitude. Et petit à petit, on se dit que ce sont des modèles intéressants. Pas simplement que ces animaux sont marins. C'est la raison pour laquelle on vous emmène tout à l'heure dans le sud-ouest, si on parle l'Axagne, plus ou moins.
1: Mon ce Dieu. Sera juste après les infos de 10h.
8: Oh, absolument.
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7: Ha ha ha.
2: Sandra Viscardi.
9: Le Conseil fédéral devra à l'avenir motiver

0: activer de façon détaillée tout recours aux droits de nécessité en période de crise. Après le Conseil des États, le national vient d'approuver à l'unanimité un projet parlementaire qu'il prévoit. Le droit de nécessité, c'est ce droit qui s'applique lorsque la législation ne permet pas de régler une crise, comme ce fut le cas lors de la pandémie de Covid ou pour éviter la faillite de Crédit Suisse. Le Conseil fédéral édicte alors des ordonnances et il prend des décisions se fondant directement sur la Constitution fédérale. L'adoption facilitée des enfants issus d'un don de sperme par le conjoint ou le partenaire du parent légal ne doit pas être retardée. Le national s'est opposé ce matin au renvoi au Conseil fédéral qui a été décidé au mois de juin par le Conseil des États. Genève pourra aller de l'avant avec son congé parental. Après le Conseil des États, le national a tacitement accepté ce matin ce congé de 24 semaines, soit 8 semaines pour l'autre conjoint, en plus des 16 semaines de congé maternité. Un feu vert rendu possible par la modification en décembre dernier de la loi fédérale sur les allocations pour perte de gains. La banque UBS a conclu un accord avec la justice néerlandaise pour mettre fin à un litige fiscal hérité de Crédit Suisse. UBS versera 4 700 000 francs pour 12 déclarations fiscales inexactes déposées par 12 anciens clients néerlandais de Crédit Suisse de 2005 à 2015. Les Verts vaudois diront le 3 octobre prochain s'ils partent avec deux candidats au gouvernement cantonal ou un seul pour les élections cantonales du printemps prochain. Au délai fixé par le parti, deux candidatures déposées, celle du ministre sortant Vassilis Venizelos, connu depuis juin, et celle de la présidente du parti, Rebecca Joly. Avant de prendre l'avion pour New York et l'Assemblée générale de l'ONU, le président iranien Massoud Pezeshkian a promis d'y défendre fermement les positions de son pays sur fond de conflit avec les États-Unis. Il doit s'exprimer demain à la tribune de l'ONU. Une possible rencontre avec Donald Trump en marge de cette Assemblée générale fait baisser les cours du pétrole et elle a dopé aussi les bourses mondiales hier. Les frappes russes de la nuit ont fait 4 morts à Dnipro en Ukraine et dans la région méridionale de Mykolaïv. Un drone russe de longue portée a tué un enfant de 3 ans. La France annoncera dans la journée de nouvelles aides aux Français les plus touchés par la flambée des prix du carburant. En parallèle, Emmanuel Macron demande à la Commission européenne d'approuver 5 mesures pour doper les approvisionnements et calmer la hausse des prix. Il s'agit notamment d'assouplir les normes de qualité des carburants afin d'améliorer la productivité des raffineries, d'introduire du biogazole pour les moteurs diesel ou encore de reporter le plan méthane qui doit s'imposer au 1er janvier prochain. En Turquie, à Manisa, dans l'ouest du pays, près d'Izmir, une personne a été arrêtée au terme d'une chasse à l'homme déclenchée après une fusillade devant une école ce matin vers 7h heure suisse. 8 élèves ont été blessés, l'un d'eux est dans un état grave. Les motivations du tireur demeurent inconnues. Un des co-inventeurs des ciseaux génétiques, Martin Ginec, et une mathématicienne qui a trouvé la solution à un vieux problème de géométrie, Susanna Zimmermann, reçoivent cette année les prix scientifiques suisses Marcel Benoît et Latsis, des récompenses qui comptent parmi les distinctions scientifiques les plus prestigieuses de Suisse. Soleil partout, même dans les Préalpes où les bancs de nuages vont fondre. 24 degrés, pas mal de billes sur l'arc lémanique. Beau demain, mais pas de vent.
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0: Je suis ravi de vous retrouver pour cette nouvelle édition de CQFD avec un menu très riche, très varié, très animalier, notamment grâce à vous, Anne Bécher. Bonjour Anne.
1: Bonjour.
0: Vous nous proposez votre sélection des dernières nouvelles scientifiques.
1: Oui, un peu d'intelligence artificielle, un poil de Nobel, tiens, c'est intéressant. Un gros espoir archéologique, un nouveau chat sauvage et un oiseau rare sauvé de l'extinction.
0: Si je vous dis animal de laboratoire, vous pensez à quoi? Animal de labo, qu'est-ce qu'on a?
2: Souris, mouches.
0: Ouais, drosophile, c'est ça.
2: Des petits vers.
0: Des petits vers aussi.
2: Un Stéphane Gabiou,
0: vous m'avez déjà vu dans un... Vous rêveriez que je me fasse un peu triturer dans tous les sens, c'est
2: exactement
0: ça?
2: Exactement, dans un petit bocal.
0: Dans un gros bocal.
2: Moi, je souhaite plein de bonnes choses dans cette émission.
0: Oui, effectivement. Bonjour Sarah.
2: Mais bonjour Monsieur Gabiou.
0: Oui, de laboratoire. Avec vous, on va découvrir que d'autres animaux commencent à être utilisés justement pour faire de la recherche scientifique.
2: Oui, tardigrades, méduses, oursins, poissons, clowns, des modèles dits émergents pour répondre à de nouvelles questions sur l'évolution, le développement, bref, l'adaptation au vivant.
0: Et pour terminer tout ça, Lucia Silic, bonjour Lucia.
3: Bonjour Stéphane.
0: L'urine des loups.
3: Oui, on va voir comment on s'y prend pour étudier l'effet de l'odeur de l'urine d'un loup inconnu au bataillon sur d'autres loups, avec des aspects très pratiques de la recherche appliquée, comme comment est-ce qu'on se procure de l'urine loup, et comment est-ce qu'on simule un pipi pète levé, hein, c'est dingue, ce qu'on ne ferait pas pour la science. Tout ça dans l'idée de pouvoir peut-être un jour dresser des barrières olfactives pour protéger certaines zones contre les loups.
0: Voilà pour le programme. Très animalier, on vous le disait. Bonjour, bienvenue à vous.
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0: Le modèle de gestion des risques liés à l'intelligence artificielle est en train de s'effondrer. C'est ce qu'a prévenu un comité d'experts des Nations Unies dans un rapport publié hier sur l'incident survenu en juillet chez OpenAI, Anne Bécher.
1: Oui, lors de cet épisode survenu cet été, deux IA d'OpenAI, AI sont sortis de leur milieu confiné, donc durant les tests, pour se rendre sur Internet et faire intrusion sur plusieurs sites, notamment la plateforme Hugging Face. Voilà, on va y arriver. Ouais. C'est un comité scientifique international et indépendant qui s'est penché sur cet incident et qui a conclu que, je cite, des principes de base en matière de sécurité avaient été négligés et que les garde-fous n'avançaient pas au même rythme que les capacité de cette technologie. Fin de citation. Selon les experts, ce dérapage a montré que, dans le cadre actuel du développement de l'IA, les agents IA sont capables de fixer leurs propres objectifs et violer sciemment leurs instructions tout en dissimulant leur action. Le comité s'inquiète de voir les agents se perfectionner au point d'appréhender le cadre de sécurité auquel leurs développeurs les soumettent et s'organiser pour le contourner. Plus simplement, résume le comité, le modèle traditionnel d'encadrement de l'IA est en train de s'effondrer. Dans le rapport publié hier, le comité mandaté par l'ONU précise ne pas prédire une grave perte de contrôle de l'IA, mais ne se dit pas non plus assuré que ces systèmes vont rester contrôlables.
0: Avis aux personnes potentiellement concernées, ceux et celles qui remporteront cette année l'un des très convoités prix Nobel, eh bien, ils et elles auront une raison supplémentaire de se réjouir par rapport aux lauréats des années précédentes et notamment de l'année dernière.
1: Et pour cause, la Fondation Nobel a augmenté le montant du prix puisqu'il passe de 11 millions à 12 millions de couronnes suédoises, ce qui correspond environ à 1 million et 4 000 francs suisses. On rappelle un peu les catégories, Stéphane.
0: Il y a la médecine,
1: la physique et la chimie.
0: C'est ça, la littérature, le Nobel de la paix évidemment aussi.
1: Et enfin, une nouveauté, la Banque centrale suédoise a par ailleurs créé un prix à la mémoire d'Alfred Nobel dans la catégorie des sciences économiques. Et comme chaque année, ou presque depuis 2001, les lauréats sont annoncés début octobre.
0: Depuis 1901, c'est ça?
1: Oui.
0: Vous avez dit 2001.
1: Pardon. Et oui, 1901, oui. Oh, le vieux monsieur Nobel serait pas content. Ou peut-être tellement. Et les prix Nobel sont remis solennellement, je le rappelle, le 10 décembre. Le 10 décembre, qui est bien sûr la date anniversaire de la mort de Nobel, qui est né en quelle année? Moi, je sais pas non plus.
3: Avant 1901.
0: Avant 1901, on peut l'imaginer, effectivement. Zoologie, à présent. Les chimpanzés seraient capables d'apprendre à leurs petits à se servir d'outil.
1: Oui, c'est depuis cette fois 1960 et grâce à la primatologue Jane Goodall qu'on sait que les chimpanzés fabriquent des outils et les utilisent pour récupérer des termites. Depuis, on a également observé que les grands singes maîtrisent toutes sortes de techniques différentes. Mais là, pour le coup, eh bien, on découvre que cela se transmet aux plus jeunes, surtout par le biais des femelles, mais pas exclusivement. En général, l'adulte prépare l'outil, commence à l'utiliser avant de le filer au petit ou à la petite pour qu'il finisse le geste. C'est ce que rapportent les scientifiques dans la revue spécialisée Frontiers in Psychology. Cette étude menée par une équipe de l'Université de Barcelone et de l'Institut Jane Goodall espagnol au Sénégal a analysé environ 15 heures d'enregistrement réalisé grâce à des caméras pièges, des caméras installées à proximité de la commune de Dindefelo dans le sud-est du Sénégal.
0: Et que nous montrent ces images?
1: Alors sur une vidéo, on peut voir par exemple une mère chimpanzée enfoncer un bâton dans une colonie de fourmis, puis conduire sa fille vers cet outil préparé. La petite retire le bâton et mange les fourmis qui sont accrochées. Et dans une autre séquence, un jeune chimpanzé tente d'abord de fendre un fruit de baobab posé sur un rocher. En vain, alors un autre chimpanzé plus âgé lui montre comment frapper le fruit pour l'ouvrir, avant de regarder le mouvement du petit jeune qui essaye encore et encore et encore. Bref, les scientifiques y voient les indices d'une passation de savoir.
0: D'accord. L'oiseau de l'année, maintenant l'oiseau de l'année en Nouvelle-Zélande, est le karuré.
1: Oui, ou le, moi je disais le carrure.
0: La belle carrure, moi je dis carrure.
1: Le carrure. Alors si vous voulez, ça y est, le scrutin de ce vote, mais alors hyper populaire est tombé. Cette année, c'est le... Carouré.
0: Le carouré, voilà.
1: Qui est un petit passereau noir originaire des îles Chatham en Nouvelle-Zélande. Il est léger comme une plume, tout rond, extrêmement rare. Le carouré qu'on appelle, le carure qu'on appelle aussi miroir des îles Chatham ou Black Robin en anglais ou encore Chatham Schnepper en allemand, Petroica traversi en latin. On va s'arrêter là parce que je ne sais pas comment on dit en serbo-croate.
0: Ah bon.
1: Eh bien, le carure ou carouré a remporté la Coupe de l'Oiseau de l'année en Nouvelle-Zélande devant 70 autres concurrents.
0: Et qu'est-ce qu'il a de si exceptionnel, ce carouré, ce carure?
1: On était tout simplement à deux doigts d'en faire un fantôme. Il faut dire qu'il symbolise à lui seul l'une des grandes réussites de la protection de la faune. Figurez-vous qu'en 1980, il n'en restait plus que 5 spécimens dans le monde. 5 individus, dont une seule femelle fertile, je ne dis pas la pression sur la dame, et qui depuis plop, à partir d'un seul couple reproducteur composé de Mr. All Blue et de Miss All Yellow qui ont bien bossé, les défenseurs de la nature ont réussi à reconstituer la population. Aujourd'hui, environ 350 carures ou carourées adultes vivent sur 2 îlots protégés qui font partie des îles Chatham au large des côtes néo-zélandaises. Le carouré a ainsi dévancé le très populaire kakapo, un perroquet incapable de voler, et le kareharea, un faucon de la Nouvelle-Zélande. À travers ce vote, l'association Forest and Bird souhaite bien entendu attirer chaque année l'attention sur les menaces qui pèsent sur les espèces d'oiseaux emblématiques du pays.
0: Après Titi, c'est au tour de Gros Minet, puisqu'une nouvelle espèce de félin sauvage a été découverte en Bolivie.
1: Il s'agit d'un fait marquant car depuis 100 ans, aucun chat sauvage nouveau n'avait été décrit dans le monde, a déclaré Madame Nogales, exploratrice de National Geographic. Il est plus petit qu'un chat domestique, il a les oreilles rondes et un pelage tacheté. Le petit félin a été repéré dans la région montagneuse de Los Yungas, à environ 90 km au nord-est de La Paz. Il a été baptisé par les habitants Tilcayo, ce qui a inspiré les biologistes à le nommer Leopardus Tilcayo. Alors comment l'ont-ils découvert ? Confondu avec un chat ordinaire, un mâle Tilcayo a été adopté par une famille qui, constatant qu'il n'avait pas un comportement normal pour dire qu'il avait un sale caractère, la sauvage l'a remis à un refuge de conservation animale. Un autre spécimen, une femelle, a été secourue après avoir fait l'objet d'une agression dans un village, suite à quoi eh bien, le couple de chats qui s'est retrouvé là a fait l'objet d'analyses génétiques approfondies et les résultats de la recherche ont été publiés dans la revue scientifique Biology, c'est bel et bien une espèce de chat sauvage non répertoriée jusque-là.
0: Et on termine avec un peu d'égyptologie. On a peut-être trouvé une chambre cachée près du caveau de Toutankhamon dans lequel se trouverait peut-être la reine Néfertiti.
1: Rien que ça, ouais. Hein, ça fait... Sauf qu'avec du conditionnel et des peut-être, pour l'instant, ben on se calme, on n'a encore rien trouvé. Ceci dit, les questions d'études géophysiques qui fournissent des données qualifiées d'alléchantes, en effet, les chercheurs ont mené une série d'enquêtes géophysiques avec des diverses techniques assez sophistiquées depuis l'intérieur de la tombe. Et si elles sont combinées aux études de la structure de la tombe, du sol qui l'entoure et des peintures murales, eh bien, les données suggèrent fortement qu'il existe un complexe caché de couloirs et de pièces qui datent d'avant l'inhumation de Toutankhamon. C'est en tout cas ce qu'explique le chercheur principal Mamdou El-Dahami, archéologue à l'université Ain Shams du Caire. Cette étude est la dernière d'une série de tentatives visant à représenter ce qui se cache derrière les murs de la tombe, puisque le co-auteur de l'étude, Nicholas Reeves, égyptologue britannique indépendant, a suggéré en 2015 qu'elle pourrait cacher le lieu du repos du prédécesseur de Toutankhamon, c'est-à-dire Néfertité, puisque beaucoup d'égyptologues pensent en effet qu'elle a brièvement régné en tant que pharaon. Sur ce, Stéphane, mesdames, je reprends mes papyrus et je vous retrouve demain.
0: Avec plaisir. Et on évoquait juste la date de la mort de, d'Alfred Nobel.
1: Vous avez
0: Nobel.
1: Vérifié ?
0: Non, non, j'ai retrouvé dans ma mémoire, évidemment. Je connais à peu près tout le monde. Et donc, c'est le... Attends, j'ai noté quand même, parce que voilà, ma mémoire, voilà. Le 10 décembre 1896 à Sanremo, en Italie, il est mort à l'âge de 63 ans d'un AVC.
1: Et ben voilà.
0: Ce cher Alfred Nobel. Voilà, comme ça, on aura été complet, je l'espère, sur toutes ces...
1: Champion de dynamite, d'ailleurs.
0: Absolument, aussi, oui, effectivement. On peut le rappeler au passage. Merci beaucoup. Anne, à suivre des modèles émergents, Sarah ?
2: Oui, des poissons clowns, des tardigrades, des petites méduses, des nouveaux animaux de laboratoire pour répondre à de nouvelles questions en science.

0: tout début de la décennie des années 80. On est en 1980 quand cette chanson de Diana Ross sort, Upside Down, évidemment.
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0: Notre dossier du jour est consacré aux nouveaux modèles biologiques utilisés en recherche scientifique. On parle là de tardigrades, d'oursins, de méduses, de poissons clowns ou encore d'algues qui font aujourd'hui leur entrée dans les labos du monde entier. On les appelle des modèles émergents ou des modèles non conventionnels. Ils permettent aux scientifiques d'explorer de nouvelles questions sur le développement, sur l'adaptation ou sur l'évolution du vivant. Mais avant de découvrir ces nouveaux venus, Sarah Dirène, on va revenir un instant sur l'histoire des animaux de laboratoire. Une histoire très ancienne.
2: Et oui, puisqu'elle remonte à l'Antiquité, les médecins grecs et romains disséquaient déjà des porcs, des singes ou des chèvres pour mieux comprendre le fonctionnement du corps humain, à une époque où les dissections humaines restaient très rares, souvent totalement interdites. Au fil des siècles, les expériences se multiplient et dès le 17-18e siècle, cobayes, lapins, grenouilles ou encore chiens font leur entrée dans les laboratoires. Mais c'est surtout au 19e siècle, avec l'essor de la biologie et de la médecine moderne, que les modèles animaux deviennent incontournables. Ils permettent finalement de comprendre le fonctionnement du vivant ou l'origine de certaines maladies. Par exemple, c'est grâce aux cobayes, Stéphane, hein, que Robert Koch a pu identifier la bactérie responsable de la tuberculose. Et quand je teste des trucs ici, vous me servez de cobaye. Ouais. Et ça vient donc de là.
0: D'accord, cette expression servir de cobaye. Mais alors les cobayes sont-ils toujours utilisés dans la recherche?
2: Oui, mais beaucoup moins qu'avant. Les cobayes restent utiles pour certaines recherches, hein, notamment parce que, contrairement aux souris et à la plupart des mammifères, eh bien, les cobayes ne fabriquent pas eux-mêmes la vitamine C. Comme nous, ils doivent aller la trouver dans leur alimentation. Et puis, il y a aussi leur système auditif, hein, qui est assez proche du nôtre. Ça intéresse donc les scientifiques. Mais au XXe siècle, les souris et les rats vont peu à peu prendre leur lait, détrôner les cobayes, parce qu'ils sont plus faciles à élever, plus rapides à se reproduire. Ils deviennent les nouveaux champions de laboratoire. La souris, par exemple, partage notamment plus de 90% de ses gènes avec nous, ce qui explique son succès, hein, en recherche médicale, par exemple.
0: Et on partage aussi de nombreux gènes avec la drosophile, hein, autre animal modèle de laboratoire.
2: Et oui, aussi étonnant que cela puisse paraître, cette petite mouche de vinaigre, utilisée depuis plus de 100 ans en laboratoire, partage plus de 60% de ses gènes avec nous, et puis surtout, près de 3/4 des gènes impliqués dans les maladies humaines ont un équivalent chez elle, ce qui en fait, une fois de plus, un modèle de premier plan pour la recherche médicale. Mais pour répondre à de nouvelles questions, il faut aussi de nouveaux modèles. Les tardigrades, hein, par exemple, fascinent pour leur incroyable résistance aux conditions extrêmes, ou depuis une dizaine d'années, les organismes marins suscitent aussi un intérêt grandissant. Direction donc l'observatoire océanologique de Banyuls-sur-Mer, rattaché à Sorbonne Université. Là-bas, près de 30 modèles biologiques non conventionnels y sont élevés, et c'est le biologiste et ingénieur de recherche Pascal Roman qui veille sur plus de 200 aquariums expérimentaux.
3: Nous, ce qu'on fait, c'est de la production de modèles biologiques qu'on appelle non conventionnels en recherche, c'est-à-dire qu'on va mettre à la disposition de la recherche des larves d'oursins, des larves de méduses, des coraux, des poissons, tout ça issu d'élevage, qui vont permettre de répondre à des problématiques de recherche. Nous, on est sur des modèles qui vont avoir une communauté scientifique autour qui est assez réduite, dont on ne connaît pas grand-chose au départ, et on met en place des programmes justement de développement de ces modèles.
2: Des modèles pour répondre à quelles questions? Parce que je pense à un modèle non conventionnel qui est le tardigrade.
3: Oui.
2: Pour répondre à certaines questions?
3: Ici, oui. Alors, ça va être beaucoup de questions de biologie fondamentale sur les cycles de développement. Alors, le cycle de développement, pas forcément de l'espèce, cycle de développement au niveau cellulaire, cycle de développement de certains tissus, avec des applications ou pas vers la biologie humaine. Ça peut être, par exemple, essayer de comprendre la division cellulaire. Et pour ça, on peut travailler sur les œufs d'oursin qui se divisent au début de leur vie.
2: On peut les voir.
3: Ils sont microscopiques, mais on peut les observer. Ils sont transparents et donc on peut faire tout un tas de manipulations. Généralement, il y a tout un kit, on va dire, de biologie moléculaire qui est adossée à ça. Donc il y a les outils moléculaires qui permettent après de répondre à des questions aussi sur ça. On se sert beaucoup de modèles aussi biologiques pour essayer de comprendre l'impact des polluants sur le milieu marin. Nous, on cultive des coraux, par exemple, des coraux tropicaux qu'on a ramenés de Polynésie. qu'on clone, qu'on multiplie en aquarium et qui vont servir à tester l'impact des filtres solaires, donc des crèmes solaires, sur les milieux naturels. La crème solaire est hyper importante, c'est problématique de santé publique, il faut se protéger. Mais on est en train d'essayer de voir comment on pourrait trouver des crèmes solaires qui seraient moins impactantes sur le milieu marin qu'elles ne le sont aujourd'hui. Une crème solaire, c'est pas ça qui va tuer la mer. C'est à part de déverser des camions dans une baie, c'est pas ça qui posera problème. Mais la crème solaire rajoutée au changement global, à la pollution plastique, à la surpêche, bon là, ça commence à poser des problèmes.
2: Voilà, tout est éteint.
3: Des poissons tropicaux principalement. On est en train de mettre au point des élevages sur des espèces un peu plus compliquées que ce qu'on fait jusqu'ici, même si déjà on a des espèces assez particulières à reproduire. Là, on essaie de passer des caps encore plus difficiles pour avoir des modèles biologiques qui seront encore plus précis et encore plus adaptés à ce qu'on veut tester. Donc j'aimerais qu'on arrive à avoir des modèles qui soient vraiment les plus pertinents possibles, avec des œufs qui sont dans la zone où on va trouver les filtres solaires, par exemple, avec des comportements qui vont être assez ajustés par rapport aux perturbations de l'environnement. Donc là, c'est pour ça qu'on essaie de démultiplier le nombre de modèles biologiques. On est aujourd'hui à une trentaine de modèles non conventionnels, que ce soit méditerranéen ou tropical, en poissons et en invertébrés. Et là, l'idée, c'est de pouvoir après démultiplier pour proposer à la communauté beaucoup, beaucoup de choses, pour tester des choses très pertinentes, en fait. Voilà. Qu'on n'utilise pas un poisson de fond pour tester des problématiques de surface. On essaye maintenant d'avoir des modèles plus pointus et plus ajustés.
0: Des modèles plus pointus, plus adaptés, plus ajustés aux besoins de la recherche, c'est ce que relève Pascal Roman. Nouveau modèle donc, j'imagine, nouveau savoir-faire pour élever ces organismes émergents.
2: Oui, oui, bien sûr, d'autant plus que ce sont des animaux marins et non d'eau douce. Hein. Contrairement par exemple aux poissons zèbres, dont l'élevage est aujourd'hui super bien maîtrisé. Mais les nouveaux modèles marins posent évidemment des défis techniques bien différents.
3: La reproduction des organismes marins en captivité est tellement compliquée qu'on était vraiment limité. Et c'est depuis une petite décennie maintenant que les technologies évoluent, qu'on a accès à beaucoup de choses et qu'on peut maintenant démultiplier ces modèles en fait. Même en Méditerranée, si vous prenez les exemples des poissons qui sont utilisés en aquaculture, en Méditerranée, vous avez le bar, enfin le loup, la dorade, le turbo, quelques autres espèces, mais ça se compte sur les doigts d'une main, hein, je pense. C'est vraiment ce qui est exploité en aquaculture. Par contre, en eau douce, tout est produit en pisciculture. Donc, il y a un vrai challenge là sur le milieu marin. Et la reproduction des oursins, c'est quelque chose qui se fait, mais qui n'est pas non plus maîtrisé de manière commerciale à fond. Ça dépend des espèces. Hein. Les étoiles de mer, pour l'instant, ça reste anecdotique. Voilà, c'est vraiment, on balbutie. Il y a beaucoup d'espèces qui sont des modèles qui sont développés dans des laboratoires en particulier. Mais dès qu'on veut essayer d'avoir une vue exhaustive, on se rend compte que finalement, il y en a très très peu sur tout ce qui existe.
2: Oui, mais l'écosystème est tellement complexe.
3: C'est ça, c'est que l'écosystème est complexe et il y a cette phase de dispersion larvaire qui fait que les larves de tous les organismes, à un moment donné, passent par une vue en plein océan avec des souches de plancton de différentes formes qui vont être la clé finalement. Et cette clé, il faut qu'on arrive à l'élever en captivité.
0: Élever des organismes marins n'est donc pas une mince affaire, on l'aura compris. Parmi la trentaine de modèles marins émergents, il y a le poisson clown, Sarah.
2: Nemo, hein, ce petit poisson orange à rayures blanches rendu célèbre par le cinéma, est aujourd'hui aussi une vedette des laboratoires. Il est étudié notamment pour comprendre l'adaptation aux changements environnementaux et sa fascinante relation avec l'anémone de mer. Entrons, Stéphane, dans la salle d'élevage avec Pascal Roman.
3: Le poisson clown est un modèle qui est développé par l'Observatoire depuis une petite dizaine d'années maintenant. Alors la reproduction n'est pas forcément facile. Vous voyez, ici vous avez des œufs qui sont déposés.
2: Tout brillant, ce sont les œufs de ces deux poissons clowns qui nagent dans un pot de fleurs.
3: Oui, tout à fait, on a remplacé l'anémone de mer dans lequel vit normalement le poisson clown par un pot de fleurs, puisque l'anémone de mer est compliquée à maintenir. Elle nous poserait des problèmes de récolte des œufs. Là, quand les œufs sont prêts à éclore, on prend le pot et on va le mettre en zone d'incubation et les larves vont pouvoir émerger toutes seules. Et donc, ça nous permet de démultiplier comme ça nos élevages.
2: Donc, ces petits œufs qu'on voit là, c'est vraiment tout petit, une tête d'épingle. Ils vont rester œufs pendant combien de temps ?
3: À peu près 8 jours, entre 7 et 10 jours selon la température de l'eau. Maintenant, nous, on a une table en fait qui nous permet de savoir selon la température quand est-ce qu'ils vont éclore. Donc, la veille de l'éclosion, on prend le pot. On le transfère dans un bac d'élevage, on remplit le bac d'élevage avec l'eau des aquariums. Et puis là, l'éclosion va se produire et nous, on va commencer à amener du phytoplancton, du zooplancton et mener l'élevage pendant les 2 semaines. Et la larve à l'éclosion va faire à peu près 2 mm. Quand elle naît, cette larve, elle est dépourvue finalement de plein de choses. Hein. Elle sait à peine nager, elle sait à peine se nourrir, elle est transparente. Elle va quitter finalement le récif corallien, elle va éclore, elle va quitter le récif corallien, elle va partir se développer dans l'océan pendant à peu près 15 jours. Donc elle sera transparente, elle aura une dentition adaptée à manger du zooplancton. Elle va avoir des pigments rétiniens qui lui permettront de voir dans le bleu, donc c'est-à-dire dans la pleine eau du large. Elle aura un microbiote intestinal qui sera adapté à digérer du plancton. Et puis cette larve, à un moment donné, au bout de 15 jours, elle va commencer à se dire « il est temps que je revienne à la côte, trouver une anémone ». Donc elle va revenir à la côte, amenée par les courants ou de manière plus ou moins active. Elle va traverser la barrière récifale, rentrer dans un lagon et trouver une anémone. Là, elle va s'installer. Et au moment de cette installation, elle va se colorer. La coloration transparente disparaît, puisque là, du coup, elle n'a plus besoin d'être transparente comme elle était dans le bleu. Elle prend une coloration qui est adaptée au récif corallien. Elle perd ses dents. Et très vite, elle retrouve des nouvelles dents qui vont lui permettre de brouter et non plus de manger du zooplancton. Elle va changer son microbiote intestinal. Donc, il y a une purge, en quelque sorte. Et le microbiote intestinal est remplacé par un microbiote adapté à la digestion des espèces qu'elle va trouver sur le récif. Et puis, ses pigments rétiniens vont aussi évoluer de manière à ce qu'elle ait une vision qui soit adaptée aussi à vivre dans l'environnement récifal. Donc, c'est une vraie métamorphose qui se produit. C'est extrêmement coûteux en énergie. C'est la même que celle qui amène le têtard vers la grenouille, avec ses pattes qui poussent et sa queue qui diminue. Et à ces moments-là, ces animaux sont extrêmement fragiles. C'est normal, ils sont en pleine transformation, en pleine adolescence, entre guillemets. Et là, si des perturbateurs endocriniens rentrent en jeu, filtre solaire ou autre, évidemment, il va y avoir de la mortalité. Donc là, entre autres, les équipes ici travaillent sur ça. Nous, on leur produit des espèces en captivité qu'ils vont pouvoir ensuite utiliser comme modèle. Et ils vont travailler justement sur l'exposition de ces perturbateurs endocriniens durant la phase de métamorphose pour essayer de comprendre quels peuvent être les impacts. Là, vous avez des petits poissons clowns qui ont déjà 6 mois. Donc vous voyez, la croissance n'est quand même pas énorme.
4: 2 cm.
3: 2 cm à peu près. Les parents que vous voyez ici sont pour certains âgés d'une dizaine d'années. Un couple de poissons clowns vit une trentaine d'années. Donc on est sur des animaux qui ont une durée de vie quand même assez importante. Et 30 ans, c'est ce qu'on connaît en aquarium. S'il faut, c'est beaucoup plus en milieu naturel. Mais en aquarium, on sait qu'il y a des individus de 30 ans qui existent.
4: Et là, il y a aussi des poissons clowns, mais ils sont noirs et blancs, c'est ça?
3: Voilà, donc là, on travaille sur le poisson clown commun, le clown orange et blanc, mais on a quelques autres espèces aussi qui nous permettent d'avoir des modèles comparatifs, on va dire. Puis des fois, on veut travailler sur une zone particulière. Si vous travaillez sur la Polynésie, ce poisson clown n'existe pas. Australie, c'est cette espèce-là qui est plutôt noire. Vous voyez que c'est un poisson clown qui est très marqué de noir. Et puis après, il y a des recherches aussi qui sont menées sur la pigmentation. Comment une cellule de peau d'un poisson clown qui est transparent, à un moment donné, il va se programmer pour faire de l'orange, du blanc ou du noir. Et donc là, les travaux qui sont menés aussi là-dessus, ils sont menés sur des souches de poissons clowns d'élevage sur lesquelles on arrive à modifier la coloration. Vous voyez là, par exemple, on appelle ça des snowflakes, puisque les barres en fait, verticales du poisson clown auront été transformées par de la sélection génétique. Et du coup, ça aura entraîné une sorte de déprogrammation des cellules qui vont aller se colorer différemment en orange, en blanc et en noir.
4: Tricolore, lui.
3: Il est presque tricolore, tout à fait.
0: Restez avec nous après Calogero que voici sur RTS Première Cap sur les méduses, les requins et nous entendrons également comment concilier innovation scientifique et bien-être animal. Voici Voler de nuit.

0: C'est une de notre émission de science et de santé, 10h37, on s'intéresse ce matin aux nouveaux animaux de laboratoire, en particulier les organismes marins, des modèles émergents qui permettent d'explorer de nouvelles questions en recherche fondamentale et sur l'évolution du vivant. Une trentaine d'espèces sont élevées dans le sud-ouest de la France, à l'observatoire océanologique de Banyuls-sur-Mer. Sarah Dirène, après les poissons clowns qu'on évoquait il y a quelques minutes, on va découvrir des méduses.
1: Oui, toujours en compagnie du biologiste et ingénieur de recherche Pascal Roman, c'est lui avec son équipe qui veille sur plus de 200 aquariums expérimentaux. Alors ici, nous sommes devant une salle d'élevage de méduses. Les méduses sont plutôt fragiles, voilà pourquoi l'aquarium est en forme de cylindre.
2: On appelle ça des chrysal, c'est un peu des aquariums en forme de tambour de machine à laver. Parce que pour maintenir les méduses, c'est la meilleure solution. Ça évite d'avoir des coins, donc du coup on fait tourner les méduses dans une sorte de cylindre transparent qui nous permet de les maintenir en suspension. On les alimente avec du zooplancton. Et ces méduses, donc, elles ont cette phase adulte qu'on observe ici, et puis la phase polype que vous avez là.
1: Qui sont grands comme un petit pois.
2: Un petit pois, à peu près, voilà.
1: Transparent, qui bouge.
2: Transparente, qui bouge, voilà, et qui vont avoir la particularité d'être aujourd'hui des modèles très étudiés en laboratoire pour des problématiques liées à la régénération en particulier. Ces méduses, si on les coupe et qu'on garde certaines parties de leur anatomie et de leurs organes lors de la dissection, on va pouvoir générer des clones, en fait, à partir de ces... Donc là, les chercheurs qui travaillent dessus vont essayer de comprendre les mécanismes impliqués, les gènes impliqués. Ils vont travailler aussi sur les mécanismes de contraction musculaire sur des organismes très simples, puisque là, on ne voit pas de muscles, en fait, mais pourtant, ça se contracte. Donc voilà, là, on est sur de la recherche purement fondamentale. Et les autres espèces qu'on a derrière nous, qui sont des méduses roses, donc là, c'est une espèce de Méditerranée, c'est la pélagie.
1: Méduse. Elle est plus grande.
2: Elle est plus grande. C'est une méduse qui est une méduse urticante. C'est celle qui pose des problèmes méditerranéens quand elle envahit les plages. Et celle-là, elle a la particularité d'avoir un cycle de reproduction qui est direct. Cette méduse, elle n'a pas de polype. Les adultes vont faire des larves qui vont donner naissance à une petite méduse qui deviendra grande méduse, qui se reproduira, et il n'y a pas une phase polype comme la plupart des méduses qu'on connaît. Et donc là, les modalités de recherche, elles essaient de montrer comment justement dans la sélection naturelle, dans l'évolution, certaines espèces, elles ont choisi, entre guillemets, de se passer de la phase polype, et quel est l'intérêt évolutif de ne pas avoir de phase polype.
0: On parle de méduses dans les mers, il en existe également dans les eaux douces, hein, celle du Léman par exemple.
1: Et oui, qui normalement reste justement sous forme de polype, mais avec le réchauffement des eaux, par exemple du Léman, qui a atteint quand même cet été les 27 degrés certains jours, eh bien les polypes se sont transformés en petites méduses. Alors pas de requins dans le Léman, mais les requins, ou plutôt leurs œufs, sont utilisés en recherche fondamentale. On retourne à l'observatoire océanologique de Banyuls-sur-Mer.
2: Voilà, donc là on élève en fait des roussettes, qui sont des petits requins méditerranéens qui sont absolument pas dangereux. Je la sors juste quelques secondes de l'eau pour vous la montrer. Donc là, ce sont des animaux qu'on récupère auprès des pêcheurs. On va les acheter à des pêcheurs professionnels. On va récupérer principalement des femelles. Et ces femelles, elles ont la particularité d'avoir ce qu'on appelle des spermathèques. C'est-à-dire qu'après l'accouplement, elles vont garder les spermatozoïdes pendant quelques mois et pondre des œufs qui seront fécondés pendant quelques mois. Donc on va les garder comme ça en captivité. Et puis, au bout de quelques mois, quand elles auront fini leur ponte, là vous voyez les œufs, je sors une sorte de corde à laquelle est attaché un caillou. Et sur la corde, en fait, on trouve des gros œufs qui font plusieurs centimètres de longueur, qui sont en fait ces œufs de roussette qui ressemblent un petit peu à des sortes de capsules avec un grand jaune d'œuf hein, qui ressemble à notre œuf de poule. Et là-dessus vont se développer des embryons. Voilà, et donc les œufs sont prélevés tous les jours, mis en incubation et mis à la disposition des équipes qui travaillent sur cette espèce. Et on voit très bien sur les individus qui sont les plus sur la gauche, là, donc les plus vieux, qu'on a des petits embryons à l'intérieur. On voit les vaisseaux sanguins, entre autres, et on voit que les embryons de roussette sont en train de se développer. Là, l'équipe qui travaille dessus va essayer de comprendre les mécanismes qui sont impliqués dans le développement du cerveau, de certaines parties du cerveau en particulier, sur l'embryon de la roussette. Et donc avec des applications possibles après chez les vertébrés. Alors des applications scientifiques, ce n'est pas forcément des applications pratiques, mais essayer de comprendre justement des phénomènes dans l'évolution qui ont fait que les cerveaux se développent de telle ou telle manière sous le contrôle de tel ou tel gène. Donc on est sur un modèle d'élevage là qui est relativement simple puisqu'on a des œufs de grande taille, une incubation longue dans l'œuf, mais une petite roussette qui naît ensuite n'est pas du tout difficile à élever, contrairement à un poisson clown ou à tout le reste des espèces qu'on élève dans nos structures.
1: Et là, la roussette fait presque un petit mètre.
2: Les plus grosses vont faire 80 cm à peu près, voilà, tout à fait.
1: Si je mets le doigt, elles vont pas...
2: Aucun souci.
1: Non, ça va.
2: Ils ont une mâchoire qui ressemble vraiment au requin. Voilà. On reconnaît les petites dents de, mm-hmm. de requin. Et là, si là, vous la touchez, que vous touchez le, voilà, dans le sens de la tête vers la queue, ça, c'est lisse. Oui. Si vous glissez le doigt, et dans l'autre sens, ça râpe.
1: C'est le tampon Gex d'un côté.
2: Voilà, exactement.
1: Tous ces élevages, c'est vraiment en tant qu'objet scientifique de recherche.
2: De recherche.
1: Modèle.
2: Voilà, et on est sur des problématiques majeures de recherche scientifique fondamentale. Oui. Il n'y a pas forcément une visée à l'application derrière. Bon, évidemment, quand on travaille sur les coraux et les crèmes solaires, là oui. Mais sur les poissons clowns, sur les roussettes, on peut très bien avoir aussi des recherches qui sont purement fondamentales pour essayer de comprendre des mécanismes cellulaires de développement, des mécanismes évolutifs.
1: Oui, avec des questions que des mouches ou des souris de laboratoire ou des arabettes des dames ne pourraient répondre.
2: Voilà, tout à fait. On va être complémentaire en fait de ces autres modèles. On travaille par exemple sur les algues pour compléter les travaux qui sont menés sur l'arabette aussi, qui est un excellent modèle au niveau végétal.
0: Ces modèles émergents d'animaux de laboratoire viennent donc compléter les modèles plus traditionnels, hein, comme la souris, on le disait. Et j'imagine que, comme pour elle, la question du bien-être animal va être forcément incontournable.
1: Oui, tout à fait. Hein. C'est d'ailleurs l'une des raisons pour lesquelles se développent depuis une dizaine d'années des alternatives comme les organoïdes. Ce sont des mini-organes cultivés en laboratoire à partir de cellules. On peut donc recréer de petits intestins, des poumons, des mini-cerveaux pour tester certaines molécules ou étudier des maladies, mais vous l'aurez compris, hein, les organoïdes ne permettent pas de répondre à toutes les questions, par exemple celles liées à l'évolution du vivant. Et bien sûr, Stéphane, vous avez raison, le bien-être animal est au cœur du travail des équipes de Pascal Roman.
2: Les conditions de bien-être animal sont aujourd'hui hyper importantes. On est basé sur une règle qui s'appelle la règle des 3 R, où on va réduire le nombre d'animaux utilisés en appliquant des processus statistiques. On va en fait remplacer, si on peut remplacer une larve de poisson par une larve d'oursin ou un poisson par un oursin, on va remplacer le poisson par un oursin. En fait, on va essayer d'aller vers des animaux plus simples et a priori moins impactés. On va essayer aussi de raffiner nos processus, c'est-à-dire que si pour la même chose, on peut passer par une alimentation que par une injection, on fera une alimentation plutôt. Et on essaye aussi maintenant de replacer. En fait, la règle, c'est 3 R, mais on en a inventé 2 de plus, qui sont donc responsabilisés et replacés. Replacer, c'est un animal, quand il sort de la phase expérimentale, qu'est-ce qu'on en fait ? On le sacrifie ou on le replace ? Et donc, ça a été très valable chez les animaux terrestres, mais on essaie maintenant aussi en aquarium de faire la même chose. Soit on relâche, soit, si c'est un animal sauvage, soit on va ensuite le faire rentrer dans un circuit d'aquarium public, par exemple, pour le présenter au public. Voilà, donc on l'aura replacé dans des meilleures conditions pour lui permettre d'aller au bout de sa vie.
0: Pascal Roman, biologiste, ingénieur de recherche et conservateur du Biodiversarium de l'Observatoire océanologique de Bagnuls-sur-Mer dans le sud-ouest. On est à la frontière avec l'Espagne où il dirige le service mutualisé d'aquariologie. Demain, nous découvrirons un autre modèle émergent, pour le moins surprenant, le perce-oreille.
1: Oui, un des rares insectes à fournir des soins parentaux à ses petits. Il est donc étudié depuis une quinzaine d'années pour comprendre l'évolution des comportements sociaux.
0: Merci beaucoup, Sarah Dirène, un dossier que vous nous présentiez dans une réalisation de José Moreno.
1: Magnifique réalisation, merci.
0: C'est bien, ça veut dire qu'il aura son salaire à la fin du mois.
1: Oui.
0: C'est à quoi ça tient finalement. Merci beaucoup, Sarah. Encore des animaux dans quelques instants, mais alors pas du tout des animaux de laboratoire, hein, Lucia.
3: Non, des animaux avec un territoire qu'ils marquent à grands jets d'urine. On va voir ce que l'odeur de pipi provoque chez les loups.
0: Tout cela cette artiste qui s'appelle Ella Malherbe. Dans l'herbe, il y a peut-être des loups. Tiens, qui sait qu'on va croiser dans cette chanson aussi, Landlocked, artiste suisse.

0: CQFD, c'est le magazine scientifique et médical de RTS Première qu'on vous propose tous les matins entre 10h et 11h. Et maintenant, cette grande question, si on faisait pipi dans les coins, Lucia Silig?
1: Oui, enfin, parce que bon, ça fait pour finir pas si longtemps que ça que nous sommes installés dans nos nouveaux studios et ça vaut effectivement peut-être la peine qu'on marque un peu notre territoire. En tout cas, c'est comme ça que feraient les loups à notre place. Ouais. Cela dit, je ne sais pas si vous vous souvenez de ce film des années 80, Un homme parmi les loups, où le héros part vivre en immersion au milieu des loups en Arctique et fait pipi tout autour de son abri de fortune pour qu'on le laisse un peu tranquille.
0: Ok, non, je ne connaissais pas ce film et du coup ça marchait ou...
1: Alors dans le film, je ne me rappelle plus vraiment, mais de toute manière c'était une fiction parce que dans la réalité on va voir avec notre invité que ça n'est peut-être pas très efficace comme méthode, en tout cas si on a un ou une homo sapiens plutôt qu'un canis lupus.
0: Qui est notre invité?
1: Alors elle s'appelle Jada Studer, elle est biologiste spécialisée dans le comportement animal et la conservation de la biodiversité. Elle est aussi la première autrice d'une étude de l'université de Neuchâtel sur la communication des loups à travers l'urine, publiée dans Frontiers in Ethology, une communication qui pourrait un jour peut-être être exploitée pour dresser des sortes de barrières olfactives autour de zones à protéger contre les loups. Pour cette étude, Jada Studer a répandu de l'urine d'individus étrangers, entre guillemets, dans plusieurs parcs animaliers de Suisse pour observer la réaction des différents membres de la meute locale.
0: Bonjour Jada Studer.
2: Bonjour.
0: Vous êtes avec nous de nos studios de Comano, Tessin. Donc les loups communiquent, ils se passent des messages à travers leur urine. Qu'est-ce qu'ils se disent à travers elle?
2: Alors, il faut considérer l'urine un peu comme une grosse base de données, dont à l'intérieur, il y a des substances chimiques qui dispersent dans l'environnement et qui communiquent des informations aux autres animaux, pas que le loup, comme le profil du signalisateur, comme l'âge, le genre, le sexe, l'état hormonal, le statut reproducteur et même l'état de santé.
1: Et est-ce qu'on sait ce qui, dans l'urine, véhicule les messages? Est-ce que vous parliez de molécules chimiques? Est-ce que c'est des hormones?
2: En fait, les molécules chimiques qui permettent cette communication s'appellent molécules sémiochimiques. Et ils ont un effet sur le comportement des autres animaux. Et elles peuvent être influencées par les hormones, mais elles peuvent aussi être influencées par l'alimentation. Et il y a des hypothèses aussi qui suggèrent qu'il y a aussi le microbiome, les bactéries qui sont présentes dans l'animal, puissent aussi avoir un effet sur ces substances qui dispersent dans l'environnement.
1: Alors, il y a d'un côté le contenu de l'urine, hein, les molécules, mais est-ce que la position du loup et où il fait pipi est aussi importante dans le message que l'animal véhicule?
2: Oui, c'est très important le contexte, pas que le moyen. C'est très important surtout pour nous comme chercheuses qui les observent, car la posture, ça change quand le but, c'est de marquer un territoire. Et donc, la miction, ça se fait avec une patte levée.
1: La miction, donc le fait de faire pipi, c'est ça? Lever,
2: oui,
1: la patte comme le chien.
2: Oui, exactement. Et ce comportement est montré que chez les loups reproducteurs, c'est-à-dire la couple, les parents généralement. Alors que quand il n'y a que le but d'éliminer les substances toxiques, donc juste de faire pipi, la posture, c'est une posture accroupie. C'est de la pipi accroupie. Voilà.
0: Ok. Donc si on voit un loup, un mâle en l'occurrence, qui lève la patte quand il fait pipi, là on sait qu'il marque son territoire.
1: Pas que le mâle, je crois.
2: Exactement.
0: Pas que le mâle.
2: Ouais, aussi la femelle, c'est vraiment la couple, les parents qui marquent leur territoire.
0: Jada Souter, est-ce que vous pourriez nous raconter les expériences que vous avez menées? C'est-à-dire comment vous vous y êtes prise pour étudier tout ça?
2: Alors, comme Lucia vient de dire, on a réalisé ces études dans différents parcs animaliers avec 5 meutes. On voulait justement imiter et simuler ce marquage territorial. Et donc, on a construit des structures avec au sommet une plaque dont on pouvait mettre de l'urine. Et cette structure, c'était à 30 cm du sol. Comme ça, on pouvait simuler cette pipi à patte levée. Ouais. On a testé soit de l'urine de congénère, donc de loup, soit de l'urine humaine pour tester si la réaction, c'était vraiment à l'urine de congénère. Et on a installé ces stations à des endroits que les loups normalement utilisent stratégiquement pour marquer leur territoire, c'est-à-dire à la périphérie de l'enclos, près des arbres, des roches et des croisements de chemins. Et finalement, on a enregistré tout avec des pièges en photo. Et on a récolté les comportements qui étaient investigatifs et territoriaux.
0: C'est-à-dire, qu'est-ce que vous avez pu observer ?
2: Alors, on a donc observé les comportements comme la miction à pattes levées, la miction accroupie, le fait de déféquer, de renifler, de gratter le sol et de se gratter contre le clôture. Et on a observé que les loups reproducteurs, donc, c'est-à-dire les couples établis qui ont partenaire, ont montré beaucoup plus de ces comportements territoriaux et aussi à une plus haute intensité par rapport aux loups non reproducteurs, c'est-à-dire les petites, les jeunes, ou les loups qui ont perdu leur partenaire.
0: D'accord, donc si je comprends bien, vous avez répandu cette urine hein, sur ces petits socles, disons à 30 cm de hauteur, de haut, c'est ça. Vous oui. avez observé les loups qui arrivaient, et lorsque ces loups étaient dans un couple reproducteur, finalement, ils avaient ces comportements particuliers, et les autres ne les avaient pas, c'est ça.
2: Exactement.
0: Ok.
2: Ouais. On a observé ces comportements beaucoup plus avec l'urine de congénères plutôt qu'avec l'urine humaine dans les reproducteurs.

0: manière un peu plus d'alerte et avec attention, parce que les loups reproducteurs ont des ressources à défendre, leur territoire, leur petite, leur future génération, alors que les loups qui sont solitaires, leur premier but, c'est de chercher un partenaire et établir un couple. Et comme ça, après, ils puissent établir un territoire. Sans ça, ils n'ont vraiment pas trop d'intérêt à patrouiller ou défendre leur territoire. Et c'est quelque chose que j'ai oublié de dire. On a aussi mesuré le nombre de passages devant ces stations olfactives. Et on a vu que les reproducteurs, indépendamment de l'urine dépesée, ils passaient beaucoup plus et donc ils patrouillaient beaucoup plus leur territoire de base.
1: Vous avez même observé une des louves qui avait été observée dans un premier parc. Elle faisait partie des loups non reproducteurs. Elle avait une attitude assez nonchalante, on va dire, par rapport à l'urine. Et puis ensuite, on l'a mise dans un nouveau parc et là, son attitude a changé. C'est juste ?
0: Oui, j'avais fait deux observations. Un préliminaire dans un de ces parcs animaliers. Et là, il y avait cette jeune louve et elle avait vraiment ignoré l'urine déposée. Après quelques mois, elle a été déplacée dans un autre parc animalier avec le but de la faire devenir une reproductrice. Et à ce moment-là, on a vraiment vu la différence et son intérêt qui augmentait envers l'urine que je déposais avec tout un tas de comportements territoriaux et investigatifs. C'est quand même un exemple, donc il faut vraiment être prudente, mais c'est quand même intéressant par rapport à son statut reproducteur.
1: Alors l'idée de fond de ces recherches, c'est de mieux comprendre comment fonctionne cette communication pour peut-être un jour s'en servir, par exemple, pour protéger certaines zones contre les loups en semant du pipi, quoi, des espèces de barrières olfactives. Alors on y est de loin, pas encore, hein, il s'agit juste de comprendre, mais il y a déjà plusieurs groupes qui travaillent sur ce sujet aux États-Unis, au Botswana notamment.
0: Oui, en effet, je fais pas mal de bibliographie avant de développer cette recherche. Et en Nord d'Amérique, il y avait un chercheur qui avait déjà essayé de simuler les marquages territoriaux des loups. Et il avait réussi à garder loin les loups depuis une zone déprédée pendant un an. Et au Botswana, ils sont en train de rechercher depuis 20 ans quelles substances chimiques sont responsables de cette communication territoriale chez les licaons. Comme on voit, ça prend 20 ans, un quart, et ils ne sont pas un quart arrivés à quelque chose. Mais cette recherche, il avait vraiment le but d'être une recherche fondamentale qui ouvre pas mal d'autres questions, comme par exemple comment les proies pourraient réagir aussi, ou les chiens de protection des troupeaux aussi, comment ils pourraient réagir. Il faut considérer tout un tas d'autres questions avant de penser d'appliquer cette méthode.
2: Merci beaucoup, Jada Studer, biologiste spécialisée dans le comportement animal et la conservation de la biodiversité, hein, première autrice donc de cette étude. Merci d'être venue la décrypter avec nous et merci également à nos collègues de la RSI de vous avoir accueilli donc à Comano. Juste très très rapidement, on peut vous savoir comment on se procure de l'urine de loup? Vous avez fait comment?
0: C'est en effet la question la plus suivante qui me pose. Je l'ai acheté par une entreprise américaine en me basant justement sur cette recherche en Amérique qui a utilisé la même urine.
2: Voilà. D'accord, très bien. Merci pour cette réponse qui nous taraudait effectivement depuis quelques minutes. Bonjour Julien Magnolet.
3: Bonjour Sapanien.
2: Dans un instant, tribu, les raisons qui mènent au suicide assisté.
3: Et oui, parce que c'est assez pratiqué en Suisse le suicide assisté. On pense souvent que c'est la peur de la souffrance, la peur de la maîtrise. Peut-être, on a quelqu'un qui a creusé les vraies raisons. On en parle dès 11h04.
2: Après les informations qui arrivent, merci de votre fidélité à notre chaîne. Il est 11h. Voici donc les infos sur RTS Première.
4: Sandra Viscardi.
5: L'an dernier, le nombre de cas traités par les autorités de protection de l'enfant et de l'adulte a encore progressé de 3,4% par rapport à 2024. 164 336 personnes faisaient l'objet d'une mesure en fin d'année. Un tiers étaient des enfants. Alors ces chiffres confirment la progression constante observée depuis le début des relevés statistiques dans les années 90, à raison de 2 à 3% par an. Une hausse qui s'explique parce que ceux qui ont besoin d'aide le demandent plus volontiers qu'avant. Plus de 37% d'inscriptions en moins d'étudiants étrangers à l'université de Berne. C'est que depuis ce semestre d'automne, elle applique avec la Haute École spécialisée bernoise les taxes d'études les plus élevées de Suisse pour les étudiants étrangers

0: parmi toutes les hautes écoles concurrentes comparables. Une augmentation, bien sûr, décidée par le Grand Conseil bernois. 2550 francs par semestre, alors que c'est simplement 435 francs à Genève et 775 francs à Neuchâtel. Le congé parental accepté en votation populaire à Genève pourra aller de l'avant après le Conseil des États. Le national a accepté ce matin ce congé de 24 semaines. C'est 8 semaines pour l'autre conjoint, en plus des 16 semaines de congé maternité. C'est qu'après la révision de la loi fédérale sur les allocations pour perte de gains, il n'est plus contraire au droit fédéral. Le président ukrainien Volodymyr Zelensky doit rencontrer dans la journée son homologue américain Donald Trump en marge de l'Assemblée générale des Nations unies à New York. Les deux hommes devraient évoquer une trêve énergétique avec la Russie. Nestlé affirme poursuivre ses activités commerciales en Russie sans restriction, malgré le placement provisoire sous l'administration russe de deux filiales. Un placement qui ne remet pas en cause la propriété de Nestlé sur ses filiales, dit la multinationale veuvezane. Elle ajoute qu'elle honorera intégralement ses engagements envers ses clients, partenaires et employés. Zurich présente le risque de bulle immobilière le plus élevé au monde devant Tokyo, selon des économistes d'UBS. À Genève, le risque a augmenté par rapport à l'année dernière, mais dans une moindre mesure. Le budget 2027 de l'État de Neuchâtel prévoit un bénéfice de 9 600 000 francs avec des charges de 2 660 millions. Présentée ce matin, cette copie ne répond pas pleinement aux exigences du frein à l'endettement, et cela en raison du maintien nécessaire d'importants investissements. Des bêtes et des fleurs à la place des caravanes. Le canton de Berne entame la revitalisation de l'ancien camping du TCS du Fanel. C'est au bord du lac de Neuchâtel, à Gampelen. Le site sera remis dans son état d'origine de zone alluviale et marécageuse. La faune et la flore vont retrouver leurs habitudes. Les travaux devraient durer jusqu'à fin novembre. Par contre, la zone de baignade publique restera accessible à la population à l'avenir également. Reconnu pour son univers graphique caractéristique, jouant autant du dessin que du papier découpé, l'autrice alémanique Anna Sommer remporte le Grand Prix Töpfer de la bande dessinée 2026. Le jury a désigné les 6 autrices et auteurs en lice pour le prix Töpfer Genève et le prix de la jeune dessinée. Les distinctions seront remises lors d'une cérémonie publique le 26 novembre. Du soleil après dissipation des brumes matinales, ici ou là, 24 degrés, une bise modérée sur le plateau. Elle sera même un peu plus forte sur l'ouest lémanique aujourd'hui. Il fera beau demain, mais il n'y aura pas de vent.
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1: Tribu, Julien Magnolet.
3: Chaque mois en Suisse, environ 130 personnes ont recours au suicide assisté. On connaît d'ailleurs toutes et tous une personne ayant eu recours à Exit ou à une autre association de ce type. Mais quelles sont les raisons qui mènent à ce suicide assisté? À quel moment s'enclenche la réflexion puis la décision? Bonjour Solène Blanc.
4: Bonjour Julien.
3: Vous êtes sociologue doctorante à l'Institut des Humanités en médecine, c'est à l'Université de Lausanne et au CHUV, et votre thèse porte sur les décisions liées aux fins de vie. Peut-être une question un peu pour poser les fondations de cette émission, Solène Blanc, c'est depuis quand que le suicide assisté est autorisé en Suisse?
4: Oui, alors le suicide assisté c'est autorisé depuis très longtemps en Suisse. Ça a été en fait régularisé à partir de 1942. On a vraiment commencé à le faire depuis 1982 avec l'émergence de la première association Exit en Suisse qui proposait d'accompagner les personnes qui souhaitaient faire un suicide assisté.
3: 1942, j'ai l'impression que personne ne se souvient que ce droit, dans le fond, est aussi ancien. Donc, vous savez pourquoi il était décidé à ce moment-là d'autoriser le suicide assisté?
4: Alors malheureusement non, moi-même je ne le sais pas très bien. Je sais que ça a été, ça a commencé et puis on est le premier pays à l'avoir régularisé depuis cette année-là. Mais c'est vrai qu'il faudrait plutôt se tourner vers des études d'évaluation du droit, etc. pour pouvoir répondre à cette question. Puis ça, c'est pas mon domaine de spécialité.
3: Je l'ai dit en introduction, on parle souvent d'exit, mais il y a quantité d'autres associations en Suisse qui proposent le suicide assisté.
4: Oui, effectivement, c'est difficile de les dénombrer aujourd'hui parce que on connaît très bien Exit en Suisse romande, mais c'est vrai qu'il y a aussi Exit en Suisse allemande. Et puis, ces associations, elles ouvrent, elles ferment, etc. pour accompagner les personnes. Donc, c'est difficile aujourd'hui d'en dénombrer, mais on peut compter Exit Suisse romande, Exit Suisse allemande, Dignitas, qui est très connu, qui accompagne plutôt les personnes qui viennent de l'étranger. Donc ça, c'est vraiment les trois plus grandes qui sont connues en Suisse.
3: 130 personnes par mois, oui. C'est pas rien, hein. C'est un chiffre, je crois, qui est plutôt tendance d'augmentation, c'est juste?
4: Oui, on observe une très grande augmentation des demandes en Suisse, notamment depuis les 10 dernières années. C'est vrai que c'est entre 130 et 140, on est, je crois, pour 2025, on a compté à peu près 2000 cas en Suisse, mais c'est en augmentation en Suisse et dans les autres pays aussi, hein. C'est un phénomène qui est aujourd'hui mondial, ces demandes d'assistance, et puis on s'attend dans les prochaines années à ce qu'elles augmentent encore plus ou moins de 10%, c'est ce qu'on observe dans la littérature, donc c'est vrai qu'on s'attend à plus ou moins 10% d'augmentation dans les prochaines années.
3: Et c'est vrai que ça, j'ai lu des articles en préparation à cette émission qui disaient « Ah, c'est fou quand même, il y a beaucoup de suicides, il y a beaucoup plus de suicides chez les personnes âgées en Suisse que chez les jeunes. » Après, il faut un peu dépatouiller les chiffres parce qu'effectivement, dans les personnes âgées, on a beaucoup plus de suicides assistés et chez les jeunes, c'est beaucoup plus des suicides classiques. C'est tout le temps comptabilisé la même chose encore aujourd'hui ?
4: Non, c'est pas compté pareil. En Suisse, c'est vrai qu'on n'a pas encore un registre pour les suicides assistés. Les chiffres proviennent des associations pour le droit à mourir. Donc, on repose sur ces chiffres-là pour pouvoir faire une tendance suisse. Mais on sait qu'à l'échelle suisse, à l'OFSP, c'est pas compté dans les mêmes statistiques. Ça, c'est clair.
3: Alors, Solène Blanc, votre travail, il porte sur les motivations qui poussent les personnes à avoir recours au suicide assisté. Peut-être une question de temporalité. Ces motivations, elles viennent très tôt dans la vie des personnes ou elles viennent au moment de la maladie ou de la vieillesse?
4: Oui, alors ça, c'est une super question que moi, j'adore, parce que c'est vrai que ce qui est étonnant avec notre étude, donc qui a demandé aux personnes de nous expliquer pourquoi elles ont décidé de faire ce choix, ce qui était étonnant, c'est que très souvent, lorsqu'elles expliquaient les raisons derrière leur choix, elles remontaient très longtemps en arrière, peut-être des années avant l'expérience de la maladie, en nous disant que, par exemple, suite à une expérience auprès d'un proche, où elles ont vu de la souffrance de la part de ce proche-là, elles ont commencé à réfléchir à cette option pour le futur. Donc parfois, ça remontait à leur période d'adolescence. Hein. Je ne pense pas tellement à de l'enfance, mais plutôt, c'est vrai que lorsqu'on commence à devenir adulte et qu'on se rend compte de ce que ça signifie de vieillir et puis d'avoir des traitements, d'être malade, etc., elles ont commencé à réfléchir à ça. Donc c'est vrai que ce n'est pas nécessairement suite à la maladie qu'on se met à réfléchir à cette option. C'est ça qui est important et qu'on a voulu montrer dans notre étude, c'est que ça peut commencer des années auparavant de devenir soi-même malade. D'expérimenter de la souffrance.
3: Alors vous avez suivi, demandé à une trentaine de personnes pourquoi elles faisaient ce choix du suicide assisté. Est-ce qu'il y avait beaucoup de ces personnes dont la petite graine, l'idée avait été plantée lorsqu'elles ont vu par exemple leurs parents? Est-ce que c'est beaucoup d'enfants, entre guillemets, même si c'est des enfants adultes, qui voient leurs parents passer par des périodes difficiles à l'approche de la mort et que ça peut être un élément déclencheur?
4: Oui, alors vraiment, on n'a pas compté exactement parce que c'était pas le but de notre étude de recenser ce facteur-là. En revanche, c'est une grande majorité des personnes en Suisse qui ont reporté avoir effectivement vécu un de ces épisodes difficiles auprès d'un proche et puis qui l'ont surtout expliqué comme étant un déclencheur fort à ce qu'ils commencent à réfléchir à cette option, ça c'est clair.
3: Donc c'est pas quelque chose qui est ressenti soi-même dans son propre corps, mais c'est une peur peut-être de... ou une crainte, ou une volonté de ne pas subir les mêmes choses qu'on a vues chez un proche, c'est ça ?
4: Oui, effectivement. Alors, ça déclenche des peurs vis-à-vis de comment est-ce que... ou quels sont les risques autour d'une mort difficile, enfin, qu'est-ce qu'on ne veut pas vivre pour son décès. Mais maintenant, c'est vrai qu'il y a une chose qu'on n'a pas forcément évoquée, mais qui est aussi intéressante, c'est qu'il n'y a pas que des expériences négatives. Parfois, il y a eu aussi quelques personnes qui ont relaté avoir vu leurs parents ou leurs grands-parents, des fois c'est majoritairement en fait des grands-parents, qui ont eu recours eux-mêmes à Exit. Et puis se sont dit, mais en fait, ça s'est bien passé. On a trouvé ça super entre familles, etc. Enfin voilà, ils ont une expérience plutôt positive de cette demande-là. Et donc, ça déclenche aussi la réflexion pour cette option dans le futur. Donc, il n'y a pas que des expériences négatives qui font que les gens ont commencé à réfléchir à ça.
3: Est-ce que toutes les personnes qui se sont inscrites dans une de ces associations, Exit ou autre, elles l'ont fait beaucoup en amont de la décision future? Est-ce que ça se fait des années, voire des décennies avant, ou ça se fait des fois juste avant?
4: Oui, alors effectivement, c'est souvent plusieurs années auparavant. En tout cas, nous, dans notre étude, on a vraiment vu que les personnes étaient membres depuis plusieurs années. Ça arrive aussi que les personnes ne soient pas membres, mais c'est vrai que nous, c'était plutôt rare. Ce qui était aussi très intéressant, ce qui nous a plu, c'est que cette volonté d'être membre, elle n'était pas que portée par l'envie éventuelle d'avoir recours à cette option plus tard, mais aussi une volonté de soutenir les associations et le travail qu'elles font en disant en Suisse, on a cette liberté, on a ce choix et on aimerait pouvoir soutenir ces associations, se renseigner sur comment est-ce qu'elles agissent, mais leur montrer vraiment notre soutien en disant on aimerait pouvoir éventuellement avoir recours à ça plus tard, mais on veut soutenir cette option dans le système suisse.
3: Donc Solène Blanc, un des éléments déclencheurs pour la plupart de ces personnes qui se sont inscrites à Exit et qui envisagent d'y faire recours, c'est d'avoir vécu une expérience parfois dure, mais parfois aussi soulageante d'un proche qui était à l'approche de la mort, ensuite qui est décédé. Vous écrivez aussi qu'il y a pas mal de valeurs qui sont importantes et qui ressortent dans les personnes que vous avez interviewées. Quelles sont ces valeurs?
4: Oui, alors on parle souvent de dignité, on parle souvent d'autonomie, d'indépendance, de vouloir conserver ses valeurs jusque dans sa fin de vie, voire des fois un peu de contrôle sur les décisions, sur sa capacité à prendre des décisions pour soi. Mais c'est vrai qu'il y a des autres valeurs dont on parle un peu moins et qu'on a aussi retrouvées dans les entretiens. C'est, on l'a évoqué avant, la gratitude d'avoir cette option dans le système suisse. C'est de vouloir un peu préserver aussi sa famille lorsqu'on vieillit et de ne pas vouloir devenir un fardeau, etc. Et puis, une grande valeur, selon moi, de liberté, en disant, en fait, quand je fais ce choix, c'est pas juste pour éviter de la souffrance, mais c'est une forme de liberté, de pouvoir dire, c'est moi qui choisis jusqu'au bout. Donc, c'est vrai qu'il y a un peu ce mélange de valeurs dans celles qu'on entend souvent, dignité, autonomie, etc., mais aussi des choses comme de la gratitude, de la volonté de soutenir sa famille, d'exprimer de la liberté, etc., qui sont des fois un peu moins mises en lumière dans ces cas-là.
3: La question de la liberté, elle revient souvent. Il y a des témoignages, oui, des reportages, à la fois à la télévision, dans les journaux aussi. On voit que certaines personnes, à la fin, qui ont des fois un état assez dégradé, il y a quelque chose d'assez fort. C'est comme si tout d'un coup, on reprenait un tout petit peu un moyen d'agir, alors que par ailleurs, on est des fois assez physiquement dégradé.
4: Exactement, oui, tout à fait. Et puis, il est vrai que les personnes qu'on a interviewées ont aussi, ont souvent mentionné le fait que dans d'autres systèmes, je pense à d'autres pays, c'était pas possible. Et dans ce cas-là, ça devenait carrément une entrave à la condition humaine, en fait. Donc souvent, ils ont dit, nous, c'est une liberté, mais c'est un droit. Et c'est vraiment, en tout cas, moi, en tant que sociologue, ça me questionne beaucoup, parce qu'en fait, c'est un droit, ok, c'est dans la loi chez nous, mais c'est perçu comme un droit. Et ça, c'est très intéressant de dire, lorsqu'on parle de cette liberté, les personnes en Suisse estiment que c'est une valeur qui doit être fondamentale, partagée, et qui n'est pas forcément proposé dans d'autres pays. Et donc, ça vient entraver la liberté humaine que de ne pas pouvoir choisir pour sa fin de vie. En tout cas, c'est comme ça qu'il le raconte.
3: Il y a l'image aussi, la question de l'image de soi. Oui. Pour certaines personnes, c'est important que les gens, l'entourage, je ne sais pas, les enfants et les petits-enfants, gardent une image un peu vivante de la personne et pas forcément la voir dans ses souffrances ces derniers mois ou ces dernières années.
4: Oui, absolument. Ça, c'est ressorti beaucoup. Et puis, au-delà de l'image de soi, c'est de conserver une enveloppe corporelle qui reflète notre identité. Donc, c'est vraiment une image de soi envers les autres, mais aussi envers soi-même. Disons, j'ai envie de continuer à me reconnaître, à garder mon corps dans un état que j'apprécie. Voilà, ça, c'est clair que c'était très fort dans les entretiens. Donc, c'est aussi quelque chose qui était fondamental pour ces personnes-là. Et parfois, ça ne voulait pas forcément dire qu'on n'était pas prêt à ce que notre corps y change. Ça, c'est aussi très important, de dire il y a des choses que j'accepte, mais ça doit rester dans mon comment dire, dans ma valeur, dans mon corps, dans mon image, de ce que moi j'accepte envers ça, quoi.
3: Mmh. C'est intéressant cette image de soi, parce qu'on peut se dire, c'est quand même un peu une ultime coquetterie, vu qu'après on meurt, dans le fond. Et c'est intéressant de voir que l'image qu'on veut laisser, peut-être à tous les niveaux, hein, l'image aussi esthétique, mais l'image aussi peut-être de la capacité à prendre des décisions, elle compte assez, elle a un poids assez important dans cette décision-là.
4: Oui, et puis je pense qu'il faut continuer à explorer ça, en tout cas en recherche, parce que c'est vrai que peut-être pour vous, c'est ok de finir sa vie avec, on pense souvent aux couches-culottes, hein, c'est quelque chose qui revient beaucoup.
3: Que vous avez entendu comme témoignage, ça ?
4: Oui, un petit peu, mais ce que je veux dire par là, c'est que pour vous, c'est peut-être très important et pas pour moi. Donc, c'est vrai qu'autour de cette image de dignité et puis de conserver un beau corps, etc., il faut absolument continuer à investiguer ça, parce que ça ne veut pas dire qu'un élément dégradant pour quelqu'un ne l'est pas pour quelqu'un, l'est pour quelqu'un d'autre. Donc il faut continuer à explorer cette piste.
3: Quel est le poids dans cette décision d'avoir recours au suicide assisté de l'entourage? On voit beaucoup maintenant, même pour les décès classiques, par exemple, une demande d'être enterré dans l'intimité, parce que si on ne veut pas déranger, parce qu'on a une vie remplie, et puis qu'on a 95 ans, donc on estime que c'est normal. Mm-hmm. Est-ce que dans ce processus-là, il y a aussi cette peur de prendre trop de place, cette peur de déranger, ou alors carrément des fois une sorte de pression sentie de la part de l'étage inférieur?
4: Oui, c'est une question qui en ce moment revient énormément, en tout cas dans le domaine éthique et en recherche, la question de dire, ok, quel est le poids, ou comment est-ce que les personnes ressentent de la pression envers la famille, dans le sens où ils ne veulent pas devenir un poids. Et puis, je pense que c'est une question qui est centrale dans le suicide assisté, c'est une question qu'il faut continuer à comprendre, mais ce que nous on a remarqué, c'est que lorsque les personnes en viennent au stade un petit peu actif de la demande, ça veut dire décident de recourir à ça, c'est moins pour une raison de vouloir soulager les proches que pour reprendre un petit peu de pouvoir sur les décisions de fin de vie, sur l'identité, se reconnaître, etc. Donc elle est présente. Ce que je veux dire par là, c'est que la famille reste centrale dans ce choix. Mais, eh bien, lorsqu'on décide pour un suicide assisté, il faut aussi garder en mémoire que les personnes, comme on l'a dit tout à l'heure, sont âgées et des fois n'ont plus de famille. Donc, ça disparaît un petit peu. Donc, il y a moins ce facteur qui est important. Et lorsque la famille est là, elle compte, c'est clair. Mais cette volonté à ne pas devenir un fardeau, elle n'est pas mentionnée comme une motivation. Ou le fait que la famille compte beaucoup, elle est plus mentionnée dans l'organisation de la décision. Ça veut dire, les personnes nous ont dit, ok, je veux pas que ma décision soit un poids pour ma famille, donc je vais organiser mon suicide assisté pour que ça influence le moins possible ma famille, pour que ce soit moins un fardeau pour elle. Donc vous voyez, c'est un petit peu différent. C'est de dire, la décision en soi, pour les patients, pour les personnes, elle est plutôt formulée autour d'une volonté individuelle, c'est pour moi que je le fais. Par contre, je veux pas que ça devienne un fardeau, que l'organisation de ce jour-là, que mon suicide assisté soit difficile pour mes proches. Donc, par exemple, j'aimerais éviter que ça se passe à la maison, parce que pour eux, ça va être difficile. J'aimerais éviter que ça tombe sur un jour qui soit un anniversaire d'un de mes petits-enfants, etc. Donc, je vais organiser un petit peu ma décision autour de leurs besoins.
3: Nous parlons des raisons qui amènent au suicide assisté ce matin en tribu avec vous, Solène Blond. On va revenir sur cette question de, dans le fond, où terminer ses jours, à la maison, à l'hôpital. Ça sera juste après Warren Zevon.

0: Keep me in your heart, garde-moi dans ton cœur. C'était Warren Zevon. On vous retrouve Solène Blanc. Nous parlons du suicide assisté ce matin, d'en tribuer des raisons qui amènent au suicide assisté. On l'a vu que souvent, le chemin commence bien avant la décision finale, parfois par une inscription, après avoir côtoyé des proches qui soit souffraient, soit qui avaient pris cette option et qui semblait une option valable pour ces personnes-là. Il y a la question de où se fait finalement l'acte où la personne décède. Alors vous avez suivi des personnes qui étaient en soins palliatifs, une trentaine de personnes en soins palliatifs. Ça veut dire que ces personnes allaient forcément mourir à l'hôpital ou allaient rentrer chez elles? Comment ça s'est passé?
1: Oui, alors c'est vrai que nous, on les a, pour l'étude, entre guillemets, recrutées par les soins palliatifs, donc elles étaient nécessairement suivies par ces services-là, ce qui n'est pas toujours le cas des personnes en Suisse qui font une demande de suicide assisté. En Suisse, ce qu'il faut savoir, c'est que le suicide assisté se fait majoritairement à la maison. Je crois qu'on compte entre 80 et 90%, quelque chose comme ça, des suicides assistés qui se déroulent à la maison.
0: On sait pourquoi.
1: Et pourquoi ils se déroulent à la maison? Non, pas encore.
0: Ce sera
1: la prochaine étude. On sait, si vous voulez, on sait en termes pratiques et de conditions que c'est plus évident parce que, lorsqu'on rentre dans une institution publique, il y a des règles et des conditions. On peut pas faire un suicide assisté en claquant des doigts. Donc c'est la raison principale aujourd'hui. Ce que je veux dire par là, c'est qu'on sait pas pourquoi est-ce que les gens préférerait la maison qu'ailleurs, ça on n'a pas encore de données. Mais statistiquement, il se déroule à la maison.
0: Par contre, précisez que, en tout cas dans le canton de Vaud, les EMS et autres hôpitaux, ils doivent accepter, c'est juste. S'il y a une demande, ils sont, je crois que le peuple vaudois en tout cas a voté là-dessus, ils doivent accepter le fait qu'une personne, même si on est dans un hôpital qui est censé soigner les personnes, si cette personne souhaite décéder, elle y a droit.
1: Oui. De nouveau, sous conditions et sous critères, notamment, on pense par exemple à si le retour à domicile est possible. En général, ça se fait à domicile. Mais effectivement, il y a une loi dans le canton de Vaud qui oblige les institutions publiques à accepter les demandes en leur mur. En tout cas, accepter le fait que Exit puisse rentrer et puis accompagner ces personnes-là. Maintenant, ça ne signifie pas que les personnes ne passent pas par la case hôpital ou institution publique. On a parlé des EMS, hein. Avant de faire un suicide assisté. Donc, il y a aussi certains suicides assistés qui se déroulent à l'hôpital, ou alors les patients qui sont accompagnés également par les médecins et les équipes, par exemple, de soins palliatifs, avant de retourner à la maison.
0: Est-ce que dans les personnes que vous avez vues, c'était autant des hommes que des femmes? Est-ce qu'on a aujourd'hui une différence entre cette envie de passer par le suicide assisté entre les hommes et les femmes, ou c'est plus ou moins égalitaire?
1: Oui, alors nous, on a eu entre guillemets la chance d'avoir rencontré un nombre quasiment exact d'hommes et de femmes dans notre étude, mais en termes statistiques, c'est plutôt des femmes qui ont recours, en une légère hausse. Il y a plus de nombre de femmes, attendez, je perds mes mots. Il y a plus de femmes qui ont tendance à demander le suicide assisté que
0: des
1: hommes.
0: Pas le cas au début, il me semble. Au début, j'ai vu des anciennes statistiques où c'était plutôt les hommes et les femmes s'y sont mis un peu, entre guillemets, sur le tard.
1: Oui, effectivement. Aujourd'hui, on a vraiment beaucoup plus de femmes. Je crois que c'est également un chiffre qui se confirme à l'international. Dans les autres pays, c'est plutôt les femmes qui demandent. Mais c'est pas énorme. La différence entre les sexes est pas énorme. Donc voilà. Par contre, les hypothèses derrière le fait que les femmes demandent plus, c'est déjà le fait que les femmes vivent plus âgées, ça c'est clair. Et puis aussi le fait d'avoir cette... On parlait de contrôle tout à l'heure. Elles ont un peu plus tendance à aimer les pratiques, en tout cas la volonté de vouloir contrôler jusqu'au bout. Donc c'est une des hypothèses. Mais tout ça n'a pas été encore investigué, donc ce sera aussi pour les recherches futures.
0: La question de l'entourage, est-ce que le fait que ces personnes que vous avez interviewées étaient en soins palliatifs, ça aide à la compréhension, c'est-à-dire qu'on a compris qu'on arrive au bout d'un processus, au bout de la vie, parce que lorsqu'on est en soins palliatifs, c'est vraiment qu'on est au bout du chemin. Est-ce que ça aide à la compréhension de l'entourage, ça?
1: Alors, en tout cas, ça aide à être informé des différentes options qu'on a en fin de vie. Et ça aide aussi à être entouré pour comment est-ce que se passe le processus du suicide assisté. Et naturellement, moi, comme vous l'avez dit, si les familles ont besoin d'un accompagnement, c'est peut-être plus évident de le trouver en soins palliatifs, quoique il faudra encore pouvoir garantir ça. Mais c'est vrai qu'il y a un accompagnement des familles et des patients dans le cadre d'une prise en charge aux soins palliatifs, par exemple, mais pas uniquement.
0: C'est intéressant parce que il fut un temps où on opposait un petit peu ces deux mondes, les soins palliatifs et le suicide assisté. Il y a les personnes qui allaient, entre guillemets, jusqu'au bout et qui allaient aux soins palliatifs et les personnes qui avaient recours au suicide assisté. Cette frontière, elle n'existe plus aujourd'hui?
1: Je pense pas qu'elle n'existe plus, mais c'est très réducteur. Aujourd'hui, les soins palliatifs, on se rend compte qu'on a besoin d'un accompagnement spécialisé, notamment de la part des soins palliatifs, pour les personnes qui demandent un suicide assisté. On parlait tout à l'heure des options de fin de vie, donc ça c'est une des raisons principales, hein, c'est de pouvoir informer les patients des diverses options, répondre à d'éventuelles peurs de perdre le contrôle de sa capacité de discernement, etc. Donc ça c'est clair que c'est des besoins. Maintenant, il y a aussi une autre chose, c'est que dans le monde, on se rend compte que c'est pas parce que il y a des soins palliatifs de pointe qui sont offerts qu'il n'y a pas de demande de suicide assisté. Donc, c'est pas opposé. Ce que je veux dire par là, c'est que les deux ne sont pas des phénomènes. C'est pas, on peut penser que si on demande un suicide assisté ou une forme qui y ressemble, c'est parce qu'on n'a pas accès aux soins, et bien ça, on s'est rendu compte que ce n'est pas le cas.
0: On a parlé du début de la motivation, entre guillemets, de s'inscrire à une association comme Exit. Sur le déclencheur, est-ce que ça revient souvent la peur de perdre la boule, comme on peut le dire dans certains témoignages, la peur, d'activer cette demande trop tard?
1: Absolument, oui, c'est une des motivations principales, ne pas vouloir perdre sa capacité de discernement, mais plus spécifiquement, demander à faire un suicide assisté avant de perdre éventuellement cette capacité-là. Donc c'est vrai que la notion du temps qui nous reste, et puis le risque de perdre la tête, comme on l'entend dans les entretiens, c'est plutôt perdre la tête, elle est très importante pour le suicide assisté.
0: Mais surtout que c'est plus possible, une fois qu'on n'a plus sa tête, on n'a plus droit, je crois,
1: d'avoir
0: sa pleine conscience.
1: Oui, donc c'est pour ça que ça revient comme une motivation, et c'est éventuellement là que les soins palliatifs pourraient, par exemple, répondre à cette peur-là, et accompagner les personnes qui auraient cette peur de perdre la tête en présentant les options, ou bien en les rassurant sur les options possibles.
0: Un grand merci, Solène Blanc, d'être venue nous voir ce matin. Vous êtes sociologue doctorante à l'Institut des Humanités en Médecine de l'Université de Lausanne et du CHUV. Et donc, votre thèse porte sur les décisions liées aux fins de vie. Bonne suite de journée à vous.
1: Merci Julien.
0: Et à la technique ce matin, il y avait Bastien Testori. Demain, nous parlerons de nos solitudes. En nous posant cette question, nos solitudes sont-elles politiques? Tout de suite, Marie Raëlie et les décodeurs qui sont donc toute cette semaine du côté de la bibliothèque cantonale universitaire de Fribourg qui a fait peau neuve après environ 6 ans de travaux. Ça, c'est pour les décodeurs. Moi, je vous souhaite une excellente suite de journée à l'écoute de RTS Première.
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0: C'est l'heure des décodeurs sur RTS Première. Bienvenue. Vous recherchez des romans et fictions en français, en allemand, en italien, des livres de cuisine, de voyage, des livres sur les sciences humaines ou la science tout court, des livres sur tous les domaines en fait, ou alors vous êtes simplement à la recherche d'un endroit calme où lire et étudier. La bibliothèque cantonale et universitaire de Fribourg rouvre ses portes au public officiellement ce week-end, 26 et 27 septembre. On en parle toute la semaine dans les décodeurs avec sa directrice. Bonjour Angélique Boschung.
1: Bonjour.
0: Vous êtes entouré de trois décodeurs et une décodeuse cette semaine. Donna Sienemann, bonjour.
2: Bonjour.
0: Marc Denemonet, bonjour. Éric Constantin.
3: Bonjour.
0: Et bonjour Christian Mokoumi.
4: Bonjour.
0: Angélique Boschung, c'est donc l'inauguration officielle qui a lieu ce week-end. J'en ai touché un mot hier en nous quittant. Il y aura un karaoké littéraire, une silent party, entre autres. Hein, vous avez le programme complet, je vous le rappelle, sur le site fr.ch/BCU. Karaoké littéraire, en quoi ça consiste?
1: Ça consiste dans le fait de pouvoir choisir des extraits en fait, de textes littéraires et puis de les lire.
0: Mais il faut les reconnaître ou même pas?
1: C'est pour les lire.
0: J'adore. Ouais. Mais on fait ça devant tout le monde?
1: Oui.
0: Ah, il faut quand même être un peu courageux.
1: Un petit peu.
3: Et puis ça pour va. Avoir peut-être moins bu que dans un vrai karaoké, peut-être.
0: Oui, peut-être.
3: Ouais.
0: Juste.
3: Un petit peu, histoire de ne pas attaquer Proust avec un verre dans le pied. Voilà.
0: Et puis silent party, ça c'est très bibliothèque quand même, on fait silence. Mais où est-ce qu'elle aura lieu?
1: Donc ce sera dans le hall d'honneur de l'université de Fribourg. Mmh. Et puis donc c'est aussi pour danser et faire la fête quand même.
0: Quand même, voilà. Oui. Et puis chanter, est-ce qu'il y a deux canaux
1: comme Il y
0: aura trois. Mmh. Avec des DJ qu'on connaît?
1: Oui, certainement.
0: Des gens d'ici aussi,
1: est-ce que vous allez mettre la musique? Canal fribourgeois.
0: Ah, canal fribourgeois.
1: Avec du patrimoine fribourgeois. Oh, mais trompez-vous, il n'y aura pas que de l'abbé Beauvais ou de l'abbé Caline.
0: Non, il s'en passe des choses.
1: On a des gens tels que John Steers.
0: Mais oui. Mmh. On va passer d'ailleurs à fribourgeois aujourd'hui, je pense. Parce qu'on parlera un petit peu de ce patrimoine musical. Parce que n'oubliez pas que si vous sortez un disque, par exemple, dans le canton de Fribourg, vous pouvez le déposer. C'est juste, hein.
1: Et oui.
0: Il faut le déposer à la bibliothèque. Il faut le déposer. On en parlera un petit peu plus tard dans la semaine. Là, je vous propose qu'on parle de vous, Angélique Boschung. Oui, parce que hier, nos décodeurs, notre décodeuse parlait d'eux dans leur concours d'anecdotes. Aujourd'hui, c'est vous qui allez nous livrer deux anecdotes à votre sujet ou au sujet de la bibliothèque. Vous faites comme vous voulez. Et puis, nos décodeurs vont tenter de savoir laquelle est vraie. C'est à vous.
1: Des anecdotes au sujet de la BCU. Première anecdote. En 2019, alors qu'elle tournait la série Bulle dans le canton de Fribourg, l'actrice Claudia Cardinal a visité la BCU et en particulier l'exposition Rencontre sur le tournage de Mario Dondero, exposition qui présentait plusieurs photographies de la star italienne. Anecdote numéro 2. En 2019, Stéphane Echer a tourné à la BCU le clip de la chanson Monsieur je ne sais pas trop, réalisé par Loïc Dijon. Dans le clip, on reconnaît la grande salle de lecture quelques semaines avant sa fermeture pour rénovation.
0: Ne répondez pas tout de suite, Éric Constantin. Réfléchissez un peu.
5: T'as vite tendance à dire n'importe quoi.
0: Oui, c'est vrai. Bien. Mais il est si beau. Stéphane Echer ou Claudia Cardinal, les décodeurs?
3: Dans la vie, je préfère...
5: Moi, je serais plutôt pour Claudia Cardinal.
0: Oui, moi aussi.
3: Je pense aussi, moi.
5: Claudia Cardinal.
6: J'ai eu la chance de la rencontrer dans la série Bulle, où j'ai joué un petit rôle d'un pasteur. Et je l'ai rencontré, donc j'ai envie de partir sur ça.
0: Eh bien, très bien.
3: Très bien.
0: C'est juste. Racontez-nous, Angélique Boschung. Vous étiez là, vous l'avez rencontrée?
1: Non, alors moi, je ne l'ai pas rencontrée. Par contre, j'ai vu de belles images de mes collègues qui l'accueillaient et puis qui étaient très heureux de la voir en vrai.
0: Elle est venue donc s'admirer elle-même sur des photos?
1: Apparemment, oui. Mais... Ouais. Et par contre, on a vraiment eu quelqu'un qui est venu tourner un clip dans la salle de lecture. Justement, c'était John Steers. Pour son clip de la vidéo officielle, donc de son titre « Répondez-moi ». Avec lequel il est passé à l'Eurovision.
0: Oui.
5: Répondez-moi, c'est pas Francis Cabrel, ça?
3: Répondez-moi.
0: Il y a aussi, mais c'est pas le même. John Steers, qui est un grand lecteur, de ce que je sais, grand lecteur qui adore les bibliothèques. Voilà. Et vous avez donc tourné avec Claudia Cardinale.
6: Oui, j'ai la...
0: Vous avez une scène où vous tournez avec elle.
6: Exactement. Je crois que c'est dans l'épisode 2 même. Je suis au confessionnal, justement.
0: Ah bah tiens.
6: Et je parle avec elle. Elle était charmante.
0: Et elle vous prend pour chocolat. Maître Gims.
6: Non, pas du tout. Mais c'est un très beau souvenir que je garde de cette dame magnifique, vraiment.
0: J'adore. On peut la voir sur le Play, cette série.
6: Exactement,
0: j'imagine. Bulle. Play RTS, voilà. Si vous voulez voir Christian Moukouna dans sa scène d'autologie avec Claudia Cardinale.
6: J'ai un petit accent en plus, parce que je suis censé venir du Congo, et j'ai un petit accent qui était à couper au couteau, mais c'était bien.
0: Il vous en fait prendre l'accent.
6: Alors,
0: rien que pour
6: cap,
0: ça, on ira
6: super.
0: Voir. Très bien, on ira jeter un coup d'œil donc, à cette série. Merci pour votre anecdote qui était géniale. On ne savait pas que Claudia Cardinale avait traîné dans les parages. Voilà.
6: Non.

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1: Et décidément, il n'y a que vous qui travaillez aujourd'hui, Angélique Boschung. Cette fois-ci, vous avez un défi. une autre question, mais c'est un défi pour nos décodeurs, notre décodeuse, qui ont 2 minutes pour répondre. Après ça, je sonne mon gong.
2: En Islande, il existe une tradition à Noël qui s'appelle le Jólabók à flotte. En quoi consiste-t-elle?
3: C'est une tradition, c'est par rapport à la nourriture qu'on mange à Noël?
4: Non. C'est un rapport avec la bibliothèque de Fribourg?
2: Pas celle de Fribourg, mais...
3: Avec des livres, c'est un rapport avec des livres.
4: Oui. On lit un livre en famille...
5: On lit un passage de son livre préféré de l'année?
2: Pas tout à fait.
3: Sur une place publique? Non, mais c'est quelque chose de public, c'est ou on peut le faire en intimité?
4: Est-ce qu'on
2: ça
4: lit toujours...
2: peut être en intimité, mais en public.
4: Toujours le même livre? C'est un livre précis
2: non,
4: qu'on lit?
2: Pas forcément, non.
4: Moi, il me semble que oui, vous connaissez très bien l'Islande. Pardon, mais je suis allé plusieurs fois en Islande. Moi, mon Bokotok que je connais.
5: Est-ce qu'on fait de la lecture?
2: Oui.
5: On fait de la lecture d'un livre qu'on... Ouais.
4: Son journal intime. Son journal intime.
2: Non.
4: Non, quand même.
2: Mais de livres.
6: C'est un livre historique, un livre...
2: Pas forcément.
6: Pas forcément.
2: Non.
4: Le bottin de la région... La Bible, rien à voir donc. Hein.
1: C'est pas,
3: rien à voir avec
1: c'est
3: la
1: pas
3: Bible.
1: Un cadeau, c'est pas un cadeau qu'on a.
2: Un lien avec des cadeaux. Ouais.
1: C'est un lien avec des cadeaux.
3: Ah, on offre un cadeau.
4: On offre, ouais. Lit le livre qu'on offre comme ça,
2: oui,
4: on
2: oui,
4: est obligé
2: oui,
4: de savoir qu'on peut pas offrir n'importe quoi.
2: On se rapproche.
6: C'est le dernier livre qu'on a lu.
2: Et donc, en islandais, Jólabók à flotte signifie littéralement déluge de livres de Noël. Et la tradition consiste à offrir des livres le 24 décembre, livres qui seront lus durant la veillée de Noël.
4: Mais c'est dégueulasse de faire ça. C'est dégueulasse.
1: Mais,
4: alors que t'achètes un livre le moins cher possible.
1: C'est génial comme histoire.
2: C'est cool. Hein.
1: Est-ce que pour une bibliothécaire, c'est le pire cadeau à faire, un livre?
2: Les
6: avez tous
2: autour de vous?
6: Non,
2: on s'en lasse jamais. Ouais.
1: C'est vrai?
4: Ouais. C'est une bibliothèque chez vous ou pas du tout?
2: Non,
1: oui, il y a des incunables incroyables.
2: Ouais. Oui, bien sûr que j'ai une bibliothèque.
1: Dans le salon.
4: Ouais.
1: Il y a un livre, si vous pouviez imposer un livre à tout le monde dans le canton de Fribourg, ce serait lequel? Oui, c'est horrible.
3: Le code de la route, déjà.
2: Bien entendu. Ah non.
1: J'ai dit le canton de Fribourg, pas le canton du Valais. Hein.
3: Pardon.
2: Ah, bonne question. Il y a un livre de Sotchil Borel que j'ai adoré. Je me rappelle même pas le titre, mais qui raconte l'histoire d'une femme qui a été emmenée chez une faiseuse d'ange. Et puis que, en fait, son avortement n'a pas fonctionné. Et puis une petite fille qui est née un petit peu amochée. Et puis c'est l'histoire de cette petite fille. Mais là, j'ai pas le titre sous le.
4: Mais c'est un livre comique.
2: Non, super comique. Okay, ouais.
4: C'est pour gondoler.
1: Merci Marc Danet-Monnet de mettre un petit peu de légèreté.
2: Non,
1: on va essayer de retrouver le titre de ce livre. Allez, je vous propose que on le fasse maintenant pendant qu'on écoute un petit peu de musique.
6: C'est quoi?
1: Pardon?
6: Quasimodo?
2: Oui, merci. L'alphabet des anges. Voilà. Merci. C'est ça.
1: Si vous voulez lire, on ne peut pas dire votre préféré, mais un qu'il faudrait lire, c'est ça?
2: Un qu'il faudrait lire.
1: Un livre qu'il faudrait lire. Et vous le savez sûrement, puisqu'on en a parlé en début d'émission aujourd'hui, les bibliothèques cantonales archivent tout ce qui est produit dans le canton, même la musique. Compositeurs, interprètes, musicologues, sociétés, associations musicales fribourgeoises du XVIe siècle à nos jours. Il y a des partitions manuscrites imprimées, des archives personnelles, institutionnelles, des enregistrements sonores, des documents iconographiques. Tout est conservé ici à la BCU avec une collection récente qui intègre même la salle de concert Frisson. On doit donc trouver quelque part un album de Shuttle, de son vrai nom Grégoire Paquier, qui est un musicien et producteur fribourgeois. Il vient de sortir un nouvel album sur lequel on trouve ce titre Dopamine, qu'on écoute tout de suite sur RTS Première.

0: Donc Angélique Boschung, on est obligé, si on imprime des vinyles, parce que maintenant c'est à nouveau à la mode, on imprime des vinyles, on doit en conserver deux, je crois, un ou deux.
1: Trois.
0: Pour la BCU.
1: Oui, absolument. Donc c'est une de nos missions, c'est vraiment de conserver ce patrimoine culturel fribourgeois. Et puis donc on demande à chaque personne qui édite, produit, imprime un document, que ce soit du livre, mais aussi de l'audio, du son, de la musique, on demande qu'il y ait un dépôt qui se fasse et c'est ainsi qu'on constitue finalement le patrimoine historique et culturel de demain.
0: Tout ce qui est digital, par contre.
1: Ah, si, ça fait partie. Oui, on a des podcasts. L'audiovisuel, maintenant, finalement, il y a relativement peu de support physique. Et donc, on étend tout ça au numérique.
0: Et pour ce qui est du physique, vous stockez ça où ? Mais c'est gigantesque.
1: Ah oui, ce sont 6,6 millions de documents. Et puis donc, là, on a 200 000 documents en libre accès à la BCU et le reste est stocké à Romont, dans des magasins de stockage, finalement.
2: Est-ce qu'il y a une salle de sport ici, quand on en a marre de lire ?
1: Vous pouvez aller faire des exercices sur le toit, si vous voulez.
0: Il y a un jardin sur le jardin.
2: Okay.
0: C'est tout nouveau, ça, le jardin sur le toit.
2: Je déteste.
0: Voilà. Il y a beaucoup de choses qui ont changé. Si vous avez étudié votre bac il y a 20 ans ici, venez jeter un petit coup d'œil, ça a beaucoup changé. La BCU à Fribourg, donc on l'a dit, un jardin sur le toit. La porte, ça n'est plus la même. Moi, je suis rentrée comme une nouille par la grande porte là-bas, elle est fermée.
3: La porte, c'est plus la même depuis deux jours à cause d'un camion, déjà.
0: Oui. Oui, ça arrive.
3: Ça change vite,
0: Les vitres se cassent. C'est comme ça. Il y a du nouveau, tout se casse. Et puis après, on remplace, n'est-ce pas, Eric Constantin ?
3: Tout à fait.
0: Non, on ne va pas vous remplacer.
3: Si vous... Merci.
0: On s'intéresse maintenant à un rongeur, Angélique Boschung, l'ennemi juré des bibliothèques. Quelle est la particularité du rongeur appelé la souris aux oreilles jaunes, de Nassia Naman?
4: Oui, alors je suis très jalouse parce qu'à la BCU, on vient de le mentionner, vous avez un jardin sur le toit. Ça va? Je sais pas, on vous embête pas trop, quoi. Vous croyez dans les chroniques de Bridgerton ou dans Jane Austen? Vous allez déambuler à travers les roses pour parler du dernier Joël Dicker, tout en regardant la population de Fribourg de haut. Moi aussi, j'ai un jardin, voilà. Bon, sauf que lui, il est par terre, comme n'importe quel jardin. Mais j'ai planté des légumes cette année. Bon, c'était juste des concombres et des tomates, pour essayer. Puis je suis partie un mois en vacances, donc c'était pas forcément la meilleure période. Et quand je suis rentrée, entre l'arrosage abondant de mes voisins et les 38 degrés, ça avait pas mal poussé. Je voyais plus très bien quelle branche appartenait à quelle plante. C'était un peu... Vous voyez, Marie, quand vous n'êtes pas allée chez l'esthéticienne pendant quelques temps?
0: Oui, je vois bien, oui.
4: Ouais, je ne suis pas sûre que ce soit la meilleure analogie pour tout le monde. Bref, il y en avait partout, voilà. Et surtout, il y avait plein de tomates. Mais elles étaient jaunes. Et plein de concombres. Mais ils étaient jaunes. Alors bon, j'ai attendu que ça mûrisse. Mais ça n'a pas mûri. Ça a juste commencé à devenir brun et à sentir pas bon. Mais après, je suis allée regarder sur Internet. Et en fait, les tomates, c'était des tomates jaunes. Et les concombres, quand c'est jaune, c'est que c'est pourri. Moralité, je suis pas prête à avoir un grand jardin. Et surtout pas sur un toit. Sinon, vous savez pourquoi on appelle le rosé œil de perdrix ? Parce que quand une perdrix meurt, son œil devient rosé exactement comme la couleur du vin. Et là, vous dites, on comprend pas pourquoi elle parle de ça. Eh bien, la souris aux oreilles jaunes, quand elle va mourir, ses oreilles deviennent jaunes, comme mes concombres.
0: Eric Constantin.
5: Les amours se font et se défont à la clinique vétérinaire Arlette Zola de Corminboeuf. Sigourney Berset, jeune assistante en chirurgie vétérinaire, est tombée sous le charme du prestigieux chirurgien Jason Bechler.
0: Oh, Jason, vous vous souvenez de l'appendicectomie sur la belette d'Hubert-Audria la semaine dernière?
5: Oui, et en réalité, ce n'était pas une belette. C'était ses cheveux après qu'il ait mis un casque. Qu'est-ce qu'on rigole?
0: Qu'est-ce qu'on rigole avec vous, Jason?
5: Je suis tellement plus heureux ici qu'avant, dans mon ancien métier.
0: Mais que faisiez-vous avant?
5: J'étais aux toilettes, je faisais pipi.
0: Non, avant de travailler ici.
5: Ah, j'étais oculiste pour animaux, à pas les yeux.
0: Oculiste? À pas les yeux?
5: Et j'ai tout plaqué après une opération ratée sur une souris aux oreilles jaunes. Les seuls rongeurs qui louchent, l'opération a mal tourné.
0: Oh mon Dieu, je suis sûre que vous avez fait de votre mieux.
5: Peut-être, Mais il y a quelque part dans la commune d'Oron une souris jaune qui marche avec une canne blanche. Jason sera-t-il un jour se pardonner de cette erreur médicale qui fait que la souris aux oreilles jaunes est maintenant fan des films de Franck Dubosc ? Sigourney lui avouera-t-elle qu'un jour elle a confondu une loutre centenaire avec la chevelure d'Éric Constantin ? Vous le saurez dans le prochain épisode de l'Hôpital des Cœurs Apprendre.
0: Christian Moukouna.
6: Alors moi, j'ai appris à connaître la souris à oreilles jaunes. C'est avant tout un caractère exceptionnel. Elle est douce, elle est sociable. C'est un vrai petit rongeur aimable. On la surnomme d'ailleurs la souris d'agneau, tellement elle est tendre et docile. Jamais un conflit, jamais une bagarre. Toujours le sourire aux lèvres. C'est incroyable. Elle est aussi discrète et silencieuse, concentrée à s'occuper des autres, à partager sa nourriture. Un comportement quasi altruiste. Unique chez le rongeur, je tiens à le dire. Où l'individu passe son temps à prendre soin des siens, tout comme de lui-même. Mais sa particularité est assez étonnante, c'est une souris qui a la manie de récupérer toutes sortes de dents qu'elle trouve dans la nature. Vraiment, comme des dents perdues par les animaux, des dents de lait, des dents tombées partout, elle les ramasse et les récupère, toujours en laissant un petit présent, que ce soit une graine, des insectes. Elle est comme ça, elle est sociable. Elle utilise ses dents avec minutie puisqu'elle incruste dans les parois de son terrier chaque petite dent trouvée. Résultat, un nid étonnamment solide et résistant, presque blindé. Une véritable architecture naturelle entièrement construite à partir de dents récupérées par-ci et là. Incroyable. La souris à oreilles jaunes, c'est la plus sympathique des souris et on ne peut clairement pas avoir une dent contre elle puisque c'est elle qui les a récupérées.
0: Et Marc Donnet-Monnet.
2: La souris aux oreilles jaunes est une grande sportive qui tous les jours, elle aussi, écrit l'histoire, hein, pour reprendre la terminologie des sportifs. Maintenant, les sportifs, ils ne gagnent plus des matchs, ils écrivent l'histoire. Alors, n'importe quel club de foot régional qui monte en 3e ligue, dans la feuille de chou locale, t'as le capitaine qui déclare « On a écrit l'histoire ». Mais comment ils se la pètent, ces sportifs ? Mais c'est faux, en plus. Moi, je suis allé à la bibliothèque municipale de Lausanne la semaine passée, parce que j'adore les bibliothèques, moi, Angélique. Vraiment, c'est un endroit où je me sens très à l'aise. Je suis un vrai rat de bibliothèque, moi, c'est vraiment pas la tête. Donc, je suis à la bibliothèque municipale de Lausanne et j'ai consulté le coffret de l'histoire suisse en 5 volumes de François Walter. Eh bien, je suis désolé de le dire, il n'y a aucune mention qui est faite, par exemple, de l'accession de Gauthéron en Ligue A, le 4 mars 1980. C'est passé sous les radars chez les historiens, ils s'en foutent. Et pourtant, qu'est-ce qui nous bassine maintenant, les fribourgeois, en disant « Oui, c'est une soirée où on avait déjà écrit l'histoire, mais ils nous fatiguent. » Mais ça vient de Federer, parce que Federer, chaque fois qu'il gagnait 3 points de suite, t'as tous les journalistes qui étaient là, ils continuent à écrire l'histoire. Et après, il y a eu Wawrinka, pareil, il écrivait l'histoire. Et avant l'histoire, il y avait la préhistoire avec Marc Rosset. Ouais, ça, c'est les hommes où, à l'époque où les hommes, ils se tenaient penchés en avant, comme ça, avec leurs raquettes qui traînaient par terre, parasés, grommelants. Voilà, c'est la préhistoire. Mais c'est fini, ça. Donc, la souris aux oreilles jaunes est le mammifère vivant à plus haute altitude, à 6700 mètres d'altitude. Et ça, c'est un exploit. Voilà.
0: Quelle est la particularité de ce rongeur qu'on appelle la souris aux oreilles jaunes, Angélique Boschung ? Est-ce que c'est une souris qui a les oreilles jaunes quand elle meurt ?
4: Oui, juste avant de mourir.
0: Voilà, Danassian Amann, c'était votre version. Eric Constantin, vous nous dites que c'est la seule qui louche. Mm-hmm. Christian Moukouna, pour vous, c'est une souris qui construit avec les dents des autres. Mm-hmm. Et puis, Marc Donnet-Monnet, seule souris qui vit à 6700 mètres d'altitude, qui dit vrai à propos de la souris aux oreilles jaunes, Angélique Boschung.
1: Marc Donnet-Monnet ?
0: Mais oui. Pas plus grande que la paume de la main, la souris aux oreilles jaunes est le seul mammifère vivant à plus de 6700 mètres d'altitude. Cette souris peut vivre aussi bien en haute montagne, dans les Andes, que sur les côtes chiliennes. Voilà, on va pas en croiser beaucoup par ici. Mais avec un petit avion, des fois elle monte dedans. C'est comme ça qu'on a des insectes qui débarquent. Vous avez des souris à la BCU ?
1: J'espère pas.
0: Vous avez un chat qui surveille tout ça ?
1: Non plus.
0: Non. Vous avez un dispositif anti...
1: Alors oui. On a des détecteurs de mouvement. Donc,
0: les souris, mais même pour les tout petits mouvements.
1: Bah oui. Voilà. Voilà. Les souris n'ont qu'à bien se tenir.
0: D'accord. Ouais. Si vous en trouvez une, vous faites quoi ? Vous la relâchez, bien entendu.
1: J'espère.
2: J'en ai une dans mon bureau l'autre jour.
0: Elles sont toutes sur le jardin du toit.
2: J'ai une monstre trouille dans mon
0: bureau. Pourquoi ?
2: Mais je sais pas, ça m'a fait peur.
0: Et ah, puis, vous avez eu une petite souris?
2: Une petite souris dans mon bureau, je savais pas comment sortir. Et donc je suis allé chez Qualipet. On peut acheter des pièges à souris qui les tuent pas. Je savais même pas. Vous savez, il y a les trappes, c'est horrible, elles meurent. Oui. Hein, mais on achète des petites bocaux, vous mettez un petit peu de beurre de cacahuète au fond, elles rentrent. Tchac, ça ferme, et après vous la libérez dans la nature.
4: Moi, il y en a souvent chez moi aussi, mais elles sont déjà mortes et elles sont sur mon lit. C'est mon chat qui nous
0: fait. Ah, voilà. Oui.
4: Du coup, on a acheté une caméra en IA, et ça, c'est peut-être le seul truc, c'est qu'il détecte s'il a un truc dans la gueule et bloque le signal et il ne peut pas rentrer. C'est fou tout ce qu'on peut
0: c'est
4: faire.
0: C'est très intéressant, hein, cette émission. Hein.
7: Bien et moi, je vis dans un endroit public propre. Donc,
0: oui, voilà. Chance. Oui, très bien. Et puis, Christian Moukouna, vous avez eu des petites dents qui sont arrivées, pas les vôtres?
2: Qu'est-ce qu'il dit?
0: Pas encore de dents?
6: Si, ça commence maintenant.
0: Ah, ça commence à pousser. Oui, parce que Christian Moukouna est papa. Chien.
6: Ah oui, aussi ça, oui.
0: Il y a aussi ce merde.
6: Oui, aussi ça, pardon, j'ai oublié. Je suis jeune papa.
0: Depuis vous êtes venu la dernière fois, vous avez fait ça quand même.
6: Elle a 15 ans maintenant.
0: 15 ans. Il vous faut venir un peu plus
7: elle
0: souvent.
7: Elle a enfin des dents.
0: Et elle s'appelle Donatienne Amin. On a loupé plein d'épisodes dans cette émission. Bref, on chante. On ne chante pas, mais Eric Constantin, oui, c'est vous qui avez la lourde tâche de chanter pour notre invité aujourd'hui. Tout se fait en solo hein, maintenant dans les décodeurs, enfin en solo. Il y a toujours Olivier Magarotto qui traîne dans un coin. Qu'est-ce que vous allez chanter pour Angélique Beauchoum, Eric Constantin?
8: Je vais chanter La Dame de Haute-Savoie de Francis Cabrel.
0: Avec une mission.
8: Exactement. Il faut trouver le lieu présent dans le texte qui n'est pas...
6: qui n'est pas
8: une référence à Fribourg. J'ai vu que vous aviez un peu de la peine sur le dossier.
0: Eric Constantin et Olivier Magarotto.

0: Voilà, déjà, j'apprends que dans le cœur d'Éric Constantin, je suis au même niveau que le Molaison. Ça me fait du bien. Juste avant ou juste après?
1: Vous êtes bien avant.
0: Ah, merci. Voilà, très bien, c'est très beau, Éric Constantin. Il y avait donc un lieu qui n'était pas une référence fribourgeoise, ça n'est pas Neuchâtel.
1: Non.
0: Angélique Beauchung, est-ce que vous avez
2: pas les ans, Nanda.
0: Nanda, oui, bravo.
1: Ah, bravo.
0: Ouf. Voilà, bah, un petit peu moins perturbé avec Éric Constantin qu'avec Marc Denemonet.
3: Ouais, bah, tout de suite. Hein.
0: C'est comme ça.
4: Arrêtez, flatteuse.
0: Angélique Beauchung, vous avez chanté non loin de là avec André Ducret au Chœur des 16. Vous avez chanté longtemps tout votre collège.
2: Chœur des 16 et Chœur Saint-Michel. Ouais.
0: Chœur Saint-Michel.
2: Oui, absolument. Ouais, c'est une expérience marquante.
0: Vous chantez encore?
2: J'aimerais bien, mais entre le travail et les enfants, c'est un peu compliqué.
0: Oui, je connais bien. Ouais. Est-ce que il faut créer une chorale ici à la BCU?
2: Il y en a une. Non, il y en a pas, mais il y aurait de quoi faire.
0: Mais il faut une chorale de la BCU. Il y a quelques musiciens également. Voilà, on a même une chorale à la RTS avec Pascal Critin dedans. Ils doivent pouvoir faire une chorale ici à la BCU. Voilà. Encore une chose qu'on va mettre en route cette semaine. On a déjà donc la bibliothèque humaine, même si ça a déjà été fait. Les cours de pole dance. Ah non, ça c'était dans le Jura. Et désormais donc une chorale. Vous pouvez vous inscrire auprès d'Angélique Beauchung pendant que moi, eh bien, je vais voir du côté de nos collègues journalistes s'ils ont quelque chose à nous dire sur l'actualité. Voici les informations.
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6: Sandra Viscardi.
7: Les chefs d'État défilent dès aujourd'hui à New York à l'Assemblée générale de l'ONU. En tant qu'hôte d'honneur, Donald Trump s'exprimera parmi les premiers. L'an dernier, le président américain se vantait d'avoir mis fin à cette guerre. Cette fois, Miruna Coca-Cosma, il monte à la tribune avec un bilan bien plus fragile.
8: Oui, le faiseur de paix autoproclamé arrive en chef de guerre embourbé. 7 mois après son offensive contre l'Iran avec Israël, Donald Trump ne parvient pas à s'en extraire. Le conflit menace de s'étendre, l'énergie flambe et l'économie mondiale trinque.
7: Oui, un président américain pas très en forme dans les sondages de son propre pays.
8: Oui, justement, sur le plan interne, il doit faire face à une popularité plombée par la vie chère et face aussi à la rébellion des médias qu'il a banni de la Maison Blanche. Mais il masquera cette vulnérabilité par des effets d'annonce. Si aucune rencontre avec l'Iran n'est confirmée, il brandira aujourd'hui sa signature de l'accord sur le Groenland avec le Danemark. En recul déguisé en victoire, il exigeait l'annexion du territoire en janvier. Il repart avec un simple accord de défense. L'Ukraine est au point mort. Il reçoit Zelensky ce soir pour discuter d'une possible trêve. À la tribune, il pourra toujours accuser l'ONU d'impuissance. Le paradoxe, c'est qu'il ne sera pas le seul à la constater.

0: Antonio Guterres, qui prononcera cet après-midi son dernier discours en tant que secrétaire général, l'a admis lui-même récemment, il n'avait aucun pouvoir.
1: Miruna Coca-Cosma de notre rubrique internationale. Le Conseil fédéral devra à l'avenir motiver de façon détaillée tout recours au droit de nécessité en période de crise. Après le Conseil des États, le national approuve à l'unanimité un projet parlementaire qui le prévoit. Le droit de nécessité, c'est celui qui s'applique lorsque la législation ne permet pas de régler une crise comme le Covid. Le Conseil fédéral édicte donc des ordonnances et il prend des décisions en se fondant directement sur la Constitution fédérale. Ça y est, le Parlement donne son feu vert pour l'entrée en vigueur du congé parental à Genève. La population genevoise a accepté en 2023 une initiative du Parti Vert Libéral. Elle vise à compléter les 16 semaines de congé maternité par 8 semaines en faveur de l'autre parent. Mais voilà, le Conseil fédéral l'avait jugé incompatible avec le droit fédéral. Gabriela Cabré, le projet suspendu est aujourd'hui validé donc.
2: Oui, ce qui clochait, c'était son modèle de financement. Une cotisation paritaire, employeur-employé, incompatible avec la loi sur les allocations pour perte de gains. Le projet genevois a donc été gelé à Berne, le temps que le Parlement revoie cette loi et décide que les cantons peuvent aller plus loin que la loi fédérale. Genève peut donc appliquer ce sur quoi ses citoyens et citoyennes ont voté, mais pas entièrement. Ce modèle ne sera pas possible pour les familles d'accueil permanentes, celles où il n'y a pas d'adoption. Le Parlement doit encore travailler sur ce point. Quant à savoir quand ce congé entrera en vigueur à Genève, eh bien ce ne sera pas tout de suite. Un projet de loi d'application doit être rédigé. Il doit être soumis à l'Office fédéral des assurances sociales. Contacter le président des Verts libéraux genevois, Aurélien Barakat, espère que le gouvernement genevois ne fera pas traîner les choses. Il compte, lui, sur une entrée en vigueur le 1er janvier 2028. Le canton n'a pas été en mesure de nous répondre pour l'heure.
1: Gabriela Cabré en direct de Berne. Zurich est la ville où le risque de bulle immobilière est le plus élevé, selon l'indice publié ce matin par UBS. La banque a analysé 23 villes dans le monde. Zurich détrône donc Miami, qui occupait la première place du classement ces deux dernières années. Mais Genève n'est pas très loin du podium non plus. Elle arrive en sixième position, une situation qui illustre bien les tensions sur le marché immobilier suisse, où le déséquilibre entre offre et demande devient de plus en plus criant. Assise, menottée pendant près de 2 heures sur le sol d'un garage avec l'obligation de laisser la porte des toilettes entrouverte lorsqu'elle y va. C'est le traitement infligé à une manifestante par la police zurichoise après son arrestation le 1er mai 2020. Elle participait à une action d'affichage contre les violences domestiques et sexuelles alors que les rassemblements de plus de 5 personnes étaient interdits en raison de la pandémie de Covid. Valentin Jordil, le tribunal fédéral vient aujourd'hui de juger ce traitement illégal.
3: Oui, pour le tribunal fédéral, ces mesures n'étaient pas nécessaires car la femme en question ne représentait aucun danger et l'obligation de laisser la porte des toilettes entrouverte pouvait provoquer chez elle un sentiment de gêne et de honte. La femme avait demandé de pouvoir la fermer. Réponse de la policière présente, vous n'êtes pourtant pas si prude d'habitude. Le tribunal fédéral parle donc d'un traitement dégradant, contraire à la Constitution suisse et à la Convention européenne des droits de l'homme. Les juges fédéraux considèrent également comme illégales les photos prises après que l'identité de la manifestante avait déjà été établie, ainsi que leur conservation pendant 3 mois. Au total, la manifestante a passé environ 3h30 en garde à vue.
1: Valentin Jordil, en direct de Zurich. Le canton de Neuchâtel puise à nouveau dans ses réserves pour présenter un budget 2027 positif. 9 600 000 francs, il entend ainsi préserver l'essentiel des prestations. Le budget s'inscrit, selon le Conseil d'État, dans un contexte économique et financier marqué par de fortes incertitudes. Le gouvernement veut malgré tout poursuivre les investissements. Il souhaite donc déroger à la règle du frein à l'endettement. C'est le Grand Conseil qui aura le dernier mot en décembre. Et puis la capitale culturelle suisse a dévoilé son programme ce matin. La manifestation première en Suisse se tiendra à la Chaux-de-Fonds dès le 31 décembre à 23h et durant toute l'année prochaine. Au programme, 300 événements culturels dans plus de 70 lieux, des espaces emblématiques de la ville ou alors plus inattendus, voire même insolites, comme le tarmac de l'aéroport des Éplatures. Un franc soleil pour cet après-midi, de la bise aussi, modérée sur le plateau, plus forte autour du Léman, 24 degrés au plus, 24 aussi demain, mais sans bise, avec un brin de vent d'ouest en haute montagne.
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6: C'est à Fribourg que nous passons la semaine au café La Parenthèse, à la bibliothèque cantonale et universitaire de Fribourg, qui a subi un très joli lifting, même un agrandissement. Elle sera inaugurée officiellement ce week-end. On continue de jouer avec sa directrice Angélique Bochung et les décodeurs. La décodeuse de la semaine, Donna Sienaman, Eric Constantin, Marc Denemona et Christian Moukouna, qui est en charge aujourd'hui du portrait de notre invité.
7: Angélique, enchantée, Christian, Angélique, Christian, deux prénoms célestes, entre vous et moi, eh oui, entre vous et moi, Angélique, rien ne se passe, vous avez choisi Marc Denemonet, voilà. Cependant, on se ressemble, hein. On a des tas de points communs, j'ai vérifié, vous êtes petite, blonde, des boucles partout, telle un chérubin de la Renaissance, sauf qu'au lieu de trôner sur les plafonds les plus célèbres, on vous retrouve dans les salles remplies de livres, et moi, grand, noireau, des petites boucles bien crépues partout, telle un... Je vais pas finir cette phrase. Angélique, à 32 ans, on vous a donné les clés du plus gros chantier culturel du canton, la bibliothèque cantonale et universitaire de Fribourg. Pour Marie, la banque cantonale et universitaire de Fribourg.
6: C'est une banque de livres, ça marche.
7: Ça marche aussi bien, oui. 50 travaux, 385 portes, 900 places de travail, une inauguration prévue ce week-end, un budget qui grimpe tranquillement de 79 à 117 millions. Moi qui ai passé 5 ans chez KPMG, une entreprise de fiscalité à éplucher des comptes avant de finir sur scène, je peux vous dire qu'un surcoût de 38 millions niveau fiscal, ça mérite un contrôle approfondi, je tiens à vous le dire. Mais vous, vous n'avez pas eu peur de prendre le poste malgré tout. Question courage ou de foi, Angélique. On a aussi autre chose en commun, Angélique. Vous avez un master en droit. Moi, j'ai fait des études de droit des affaires à l'HEG à Neuchâtel. Enfin, pendant 3 ans, j'étais un peu comme le Christ. On m'a vu une fois et depuis, on attend mon retour avec impatience. Deux étudiants reconvertis en somme. On a étudié le droit, la vie. On a décidé autrement, d'autres projets pour nous. Et puis, j'ai aussi eu le plaisir de lire votre questionnaire qu'on vous envoie, le « J'aime, j'aime pas », où vous confiez sans rougir que vous aimez en politique... C'est la mauvaise foi et les extrêmes. Ah ! Ce que vous détestez, c'est la nuance et les compromis. Hein. Pas très catholique hein, comme confession pour quelqu'un qui porte un prénom d'ange, Angélique. Mais moi qui vis de la mauvaise foi sur scène depuis des années, je vous dis amen. Dernier détail intéressant, vous détestez le café. Voilà. Moi qui carbure au café entre deux sketchs, j'ai du mal à comprendre comment vous dirigez une institution pareille à l'énergie du thé et de la cuchole. Hein, votre péché mignon. Et vous, si j'ai bien compris le questionnaire, c'est bien ça.
6: Juste.
7: C'est délicieux, j'avoue. Je suis fribourgeois depuis une année, je tiens à le dire, donc j'adore la cuchole. Gardez-moi, s'il vous plaît, j'adore les impôts ici. Du thé. Du thé, de la cuchole, 17 millions bien gérés, Angélique Bochung. Si ça, c'est pas un petit miracle fribourgeois, je ne sais pas ce que c'est. Remarquez, question miracle, vous les fribourgeois, vous êtes plutôt du genre champion. Vous êtes des gottes. Côté rond. Bienvenue chez les décodeurs en tout cas.
6: Merci Christian. Et bien évidemment, vous avez inversé hein, le questionnaire de notre invité.
7: J'ai inversé ?
6: Oui. Or, elle n'aime pas la mauvaise foi et les extrêmes, c'est juste.
8: C'est juste.
6: Voilà.
7: En politique ?
6: En politique. Oui, je rétablis la vérité.
7: Alors, excusez-moi, j'ai lu à l'envers. Je vous prie de m'excuser. Je vais refaire la chronique. On recommence, je vais la refaire.
6: C'est trop tard, vous assumez. On joue au dico rapido. Et c'est une nouveauté, nos invités jouent avec nous. Avant, vous aviez l'occasion, comme invité, de désigner un décodeur ou une décodeuse qui vous représentait pour le dico rapido. Dorénavant, non, vous jouez, vous aussi. Mm-hmm. Angélique Bochung, vous allez même commencer ce dico rapido sur le thème de la littérature aujourd'hui. Voilà, facile pour vous. Je vais vous donner des titres de romans, puis vous me donnerez l'auteur de ces romans. Alors, si je vous dis Les Misérables, Angélique Bochung.
8: Victor Hugo.
6: Victor Hugo. L'étranger pour vous, Christian Moukou.
7: Camus.
6: Germinal, Marc
9: Zola. Delmanin.
6: À la recherche du temps perdu. Ouh, elle a peur.
10: Non, mais parce que ça me fait comme les blind tests, j'ai le cerveau qui frise,
6: oui.
10: Je sais plus.
6: À la recherche Proust. Du temps perdu. Mais oui, bien sûr, Madame Bovary.
11: Gustave Flaubert.
6: Très bien. Le deuxième sexe pour vous.
8: Beauvoir.
6: Mais oui. L'amant, Christian Moukouna.
7: L'amant.
6: Oui.
7: L'amant, genre l'amant.
6: L'amant.
11: L'amant, ouais.
7: L'amant.
9: Comme tu dis ça, on dirait que tu sais pas.
7: C'est fou, hein.
9: Ouais, ça donne cette impression.
11: Ouais, mais c'est une impression, je crois.
7: Je vais dire Marie-Ruth Duras au hasard.
6: Mais oui. Ouais. Qui vous a aidé? Qui triche?
7: Personne
6: dans ce public?
7: Excusez d'insulter mon intellect.
6: Le journal d'Anne Frank. Marc Denemonet.
11: Ça, c'est dur.
9: Ah, oh, c'est dur. Moi, je dirais J.K. Rowling. Non, Anne Frank.
6: Mrs. Dalloway, pour vous. Comment vous appelez-vous? Donna Sienaman.
10: Ça fait plaisir. Ouais, non, là, je sèche.
6: Virginia Woolf, Mort sur le Nil, Eric Constantin.
12: Agatha Christie.
6: Ah ouais. Mais oui, Don Quichotte.
13: Cervantes.
6: Bien sûr, Le Seigneur des Anneaux pour vous, Christian Moncounard.
7: J.R.R. Tolkien.
6: Bien sûr, Le Comte de Monte Cristo.
9: Alexandre Dumas.
6: Le Vieil Homme et la Mer, Eric Constantin.
12: Hemingway.
6: Le Nom de la Rose, c'est facile, dis donc. Ça va se gâter, j'ai l'impression.
13: Oui,
6: Le Nom de la Rose pour vous.
13: Umberto Eric. Eco.
6: Bien sûr, Harry Potter.
10: Oui, mais bon.
7: C'est Franck. Non, Alain Christy. J.K. Rowling.
6: Bonjour, Tristesse, Marc
9: Denis. Françoise Sagan.
6: Stupeur et tremblement, Eric Constantin.
12: Amélie Nothomb.
6: Frankenstein. Ah. Angélique Bauchon.
13: Oui.
6: Ah oui, vous pouvez aider pour eux.
7: Marie Shelley.
6: Oui. Marie Shelley, oui. Mm-hmm. Mémoire d'Adrien, Christian Moncounin.
7: C'est. Vous pouvez répéter ? Laurent Savard.
9: Marie Ursenard.
6: Marguerite Ursenard, vous êtes éliminée.
7: Marie Ursenard, s'il vous plaît.
6: Au moins, franchement. Marc Denemonet pour vous. 20 milieux sous les mers.
9: Jules Verne.
6: Voyage au bout de la nuit, Eric Constantin.
12: Céline.
6: Oui, Guerre et paix.
13: Tolstoï.
6: Oui. Candide pour Marc Denemonet.
9: Candide, c'est Voltaire.
6: Le Père Goriot pour vous, Eric
12: Balzac.
6: Constantin. Orgueil et préjugé.
13: Chateaubriand.
9: Ah non.
13: Ah non.
6: Vous êtes éliminé.
12: Ouais.
6: Jane Austen, bien sûr. Les Malheurs de Sophie, Marc Denemonet.
9: Les Malheurs de Sophie, c'est la Comtesse de Ségur.
6: Tiens, comme soufflé dans le public. Autant en emporte le vent, Eric Constantin.
12: Margaret, non.
6: Oui.
12: Margaret
7: Thatcher.
12: Margaret, ah, c'est
6: tué. Maintenant, c'est fini. Vous avez que Margaret Thatcher qui vous vient.
12: Non, mais bien sûr. Non, Margaret. Ah, c'est horrible.
6: Et c'est terminé pour Eric Constantin. C'était Margaret Mitchell et c'est Marc Denemonet qui l'emporte. Bravo. Hier, aujourd'hui, je ne sais plus, on a parlé du karaoké littéraire, on a parlé de la silent party, mais il n'y aura pas qu'un aspect festif ce week-end d'inauguration. J'imagine qu'il y a aussi une partie officielle, Angélique Bauchung.
13: Oui, bah absolument, ouais.
6: Qui est-ce que vous recevez, à part Eric Constantin, non, qui vient faire le clown, là, au milieu, si j'ai bien compris?
11: Non, pas le clown, je serais très sérieux.
13: Nous allons recevoir Madame Karine Barman, qui est responsable de l'Office fédéral de la culture.
11: Elle fera des blagues.
13: Certainement. Nous allons recevoir deux conseillers d'État. Donc, Madame Sylvie Bonvin, et Monsieur Jean-François Steyert. Et puis, donc, nous allons aussi recevoir un étudiant, une étudiante de l'Université de Fribourg, dont je ne connais pas encore le nom, la rectrice de l'université. Et voilà.
6: Un beau programme donc, que vous trouvez en intégralité sur le site fr.ch/BCU si vous voulez venir voir l'inauguration officielle ce week-end. Et puis pour la bibliothèque, elle est déjà ouverte depuis le 1er septembre. Question idiote, on peut venir emprunter un livre ou il faut faire un compte? Comment on fait si on n'est jamais venu à la BCU?
13: Alors il faut venir faire un compte, c'est très facile, il y a des gens pour vous aider, pour vous orienter. Et ensuite vous pouvez vraiment emprunter des livres complètement librement.
6: Il y a un espace pour...
13: C'est gratuit.
9: Ah, c'est
13: complètement
9: ça.
13: Gratuit.
6: Il y a un espace
9: même pas
6: pour les
9: centimes.
13: Non, c'est gratuit. C'est vraiment une idée d'accessibilité. Donc le coût de l'accès à la culture ne doit absolument pas être une barrière pour accéder aux documents, aux livres.
6: Il y a un espace dédié aux enfants?
13: Non.
6: Pas du tout.
13: Juste ici au café,
6: juste ici,
13: un petit coin.
9: Non, vous n'êtes pas les bienvenus, les enfants.
6: C'est pour les grands ici. C'est bon, ils auront le temps d'y venir quand ils étudieront. Voilà, ils
9: c'est pas
6: venir,
9: pour vous les livres.
6: On peut venir travailler les examens.
7: On peut venir même si on fait pas partie du canton, par exemple, si on vient de Neuchâtel. Voyons, c'est
13: pour,
7: possible,
13: pour tout le monde. Toute personne qui est domiciliée en Suisse.
7: Ouais. Et la durée du prêt des livres, c'est
13: Un mois, renouvelable plusieurs fois.
7: Ouais. Parfait.
6: Et puis si on veut venir étudier, prendre une salle pour simplement travailler son bac, on n'est pas obligé d'être à l'université, on peut venir travailler son bac.
13: C'est ouvert à tout le monde, vraiment. Ouais.
6: À partir de quel âge?
13: À partir de 14 ans.
6: 14 ans,
11: Mais il y a des box qu'on peut louer, non?
13: Alors, c'est emprunté, mais c'est pour les doctorants et les étudiants en master pour
11: d'accord.
13: Les travaux.
11: Ouais.
6: Voilà, comme ça, vous avez un maximum d'infos. Là, on est vraiment dans le concret. Mais venez jeter un petit coup d'œil ce week-end. Et puis, en plus, vous pouvez faire la fête. Vous allez croiser Angélique Bauchung, notre invitée. Mais là, on joue.

0: Ah ben tiens, on joue avec un nouveau mot, Angélique Beauchung. On se demande ici ce qu'est le guano. Je n'ai pas vu venir celle-là. Et c'est Marc Denemonet qui répond le premier.
1: El guano est un phénomène météorologique qui est une aggravation de El Niño. Donc El Niño, c'est ce phénomène périodique tous les 7 ans environ qui fait que les océans se réchauffent brutalement. Et on est en pleine année de El Niño en 2026. Les scientifiques sont très inquiets de voir à quel point les eaux du globe se réchauffent. Et bien El Guano, c'est encore pire en termes de réchauffement des eaux. On peut carrément cuire ses pâtes dans la mer. Ce qui est pratique d'une certaine manière. C'est vrai, le réchauffement climatique, on voit toujours le côté un peu négatif, les catastrophes, la fin de l'humanité, gna gna gna gna gna gna. Mais si tu peux cuire tes pâtes dans la mer, c'est quand même bien sympa. Hein, tu viens en famille, tu poses ta nappe sur le sable, tu mets tes pattes dans l'eau, c'est déjà salé, ça fait des souvenirs. Voilà. Voilà. Malheureusement, El Guano, c'est que les pas très souvent.
0: Mais pas très souvent.
1: Voilà.
0: C'est... La précision de Marc Denemonet. Merci Marc.
1: Mais je vous en prie.
0: Donatienne Amann.
2: Oui, le guano, c'est un instrument de musique régulièrement utilisé, genre dans la samba. C'est l'instrument qui fait un peu comme un oiseau. Vous voyez le. Ça fait. Donc, je crois qu'on a un extrait. Allez, là. Vous aviez un. Merci pour l'extrait. Eric, vous avez une imitation.
3: Mais non, c'est, après le vrai, ça perd un peu de son.
2: Marie, vous avez peut-être une.
0: Mais pas vraiment, non. Je ne fais pas mieux que Eric Constant. Mais on dirait des singes.
2: Ah ouais.
0: Maintenant.
2: Peut-être Christian, Marc, non?
4: Non.
2: Vous avez pas. Angélique, vous avez envie de.
0: Non.
2: Bon, voilà. Bon, c'est un instrument qui fait.
0: Voilà. Ah là, il nous manque l'image quand même. Parce que vous faites le rythme.
2: Vous faites la radio,
0: avec.
2: C'est dommage. Hein.
0: Mais oui.
2: On se dit, c'est dommage. Ouais.
0: Merci, Donatienne Amann. Christian Moukouna.
5: Oui, bonjour monsieur, bienvenue dans notre bar concept store bobo chic nommé Le Fondement. Ici, on va au fond des choses littéralement. Tenez, goûtez-moi ça, un café Kopi Luwak, torréfaction artisanale, note boisée, longueur en bouche exceptionnelle. Le secret, les grains sont mangés, digérés puis récupérés dans les excréments de la civette. Un petit mammifère d'Asie, oui. Dans le métier, on appelle ça le café de crotte de chat. C'est 100 balles la tasse, 100 balles la tasse. Ah, goûtez ceci, cette glace vanille. Vous sentez ce parfum profond, presque animal, oui, c'est normal. C'est du castérum, oui. Une sécrétion des glandes anales du castor, celui qui construit des barrages. Hein, mais c'est visiblement aussi construire des délicieux desserts. C'est 100 balles la boule, c'est 100 balles la boule. Et pour finir, le clou de la maison. Ce petit sachet, un engrais naturel fait d'excréments d'oiseaux marins accumulés pendant des siècles sur une île isolée. Ça s'appelle le guano. Au 19e siècle, ça a rendu des pays tellement riches qu'on a créé le caca 40. C'est 100 balles le sachet. Et si jamais après tout ça, vous sentez le besoin de vous recentrer un peu, on propose aussi des fumigations rectales pour équilibrer vos chakras. À bientôt.
0: Et finalement, Eric Constantin.
3: D'origine espagnole, le mot guano est le synonyme de l'expression que nos jeunes utilisent pour désigner la honte ou le sentiment d'infériorité gênant et embarrassant, le seum. Voilà. Le guano, c'est le seum en espagnol. À Fribourg, il y a plusieurs occasions d'avoir le guano, le seum. Par exemple, quand on vous annonce que vous allez participer à la même course qu'Audrey Véro, quand on vous annonce que le chantier de la BCU est prolongé de 2 ans et de 2 millions, quand vous êtes l'assureur du Bert Audria et que vous le voyez passer en vélo moteur sans casque sur la semi-autoroute, ouais. Quand vous êtes espoir en hockey et qu'on vous annonce que vous allez jouer à Lausanne, et finalement quand vous découvrez qu'il existe des enclaves dans le canton puis que la vôtre elle est dans la broie.
0: Alors, qu'est-ce que c'est que ce guano? Marc Denemonet, pour vous, c'est un phénomène météorologique. C'est la suite de El Niño. Donatienne Amann, c'est un instrument de musique brésilien. Christian Moukouna, vous nous parlez d'excréments accumulés d'animaux marins. Et puis, pour vous, Eric Constantin, c'est la version espagnole du seum.
3: Oui.
0: Le guano. On a le guano, ou on l'a pas. Qui dit vrai? Angélique Beauchung.
6: Christian Moukouna.
0: Oui, le guano, c'est un engrais naturel constitué des excréments accumulés d'oiseaux marins comme les cormorans, les fous, les pélicans ou de chauves-souris, tiens, qui s'accumulent en couches épaisses sur de longues périodes dans des zones où ces animaux nichent en grandes colonies, notamment dans les bibliothèques ou sur des îles côtières arides. Riche en azote, en phosphore ou en potassium, il a été historiquement très prisé comme fertilisant agricole au point de déclencher au 19e siècle un véritable boom économique, parfois appelé la ruée vers le guano. Bah oui, qui a conduit donc certains pays, notamment le Pérou, à en exporter massivement vers l'Europe et l'Amérique du Nord, avant que les engrais chimiques de synthèse ne réduisent son importance commerciale. On devrait revenir au guano.
3: Oui,
0: oui, exactement. Retour vers le guano, ce serait un bon titre de film.
5: De film, bien sûr.
0: Voilà pour cette question. Et c'est une nouvelle bonne réponse. Il y a très peu de mauvaises réponses de la part de notre invité. Déjà, on peut l'applaudir. Et puis... On va faire un petit tour du côté de notre public pour voir. Bah, Stéphane Chapuisat est toujours
3: très
0: en
3: fort.
0: Tête. Bravo Stéphane.
3: Il fait de meilleurs résultats que le vrai, moi, il me semble.
0: Suivi de Booty Mac Boatface. Qui est cette personne?
3: Booty? C'est vous.
0: Booty Mac Boatface.
1: Et c'est anonyme. Ah
0: oui. J'adore. Bah oui, mais moi, je vais savoir qui sont ces gens. Je ne dis pas le nom à l'antenne. Bravo. Essayez de remonter. Vous pouvez le faire jusqu'à vendredi pour vous remporter votre poids en livres ou une tasse des décodeur. On le saura vendredi. Voilà. C'est pour notre concours de la semaine. Il nous reste un jeu aujourd'hui. C'est notre fil rouge. Hier, Eric Constantin, vous étiez le premier à nous donner une définition sous forme de sketch à propos du sybarite. En gros, vous nous avez expliqué que le sybarite, c'est quand le professionnel prend trop de place dans la vie personnelle. Aujourd'hui, on écoute un deuxième sketch sur le sybarite. C'est le vôtre, Marc Denemonet. Vous l'interprétez avec l'aide de Donatienne Aman.
4: Oui, allô, la main tendue, j'écoute.
1: Bonsoir.
4: Oui, bonsoir. Qui est à l'appareil?
1: C'est Luc.
4: Bonsoir, Luc.
1: Moi, je vous appelle parce que je vais pas très bien, là. Et...
4: Oui. Vous avez un compte chez nous?
1: Un compte?
4: Oui. Et oui, il faut un compte maintenant. Tout a été informatisé à la main tendue.
1: Ah, non, alors?
4: Alors, il faut aller sur le site de la main tendue pour le créer, monsieur.
1: Ah, ouais, mais j'ai pas tellement le courage, là.
4: C'est pas grave, monsieur. On peut le faire ensemble, maintenant, si vous voulez.
1: OK.
4: Vous avez un mail?
1: Oui, c'est luc.deschamps. D-E-S-C-H-E-M-P-S, enfin comme le footballeur, deschamps@gmail.com.
4: Gmail, d'accord. Et j'ai besoin d'un mot de passe, s'il vous plaît. Vous me le donnez uniquement pour créer le compte, ensuite je l'efface et vous serez le seul à avoir accès à votre compte.
1: D'accord, alors un mot de passe, je sais pas, déprime.
4: Ah, je suis désolée monsieur, le système n'accepte pas les caractères accentués.
1: Ah, alors suicide.
4: Ah. Désolée encore, mais il faut un mot de passe de 8 caractères minimum, avec au moins une majuscule, un chiffre et un caractère spécial.
1: Ah, alors P2 suicide.
4: P2 suicide, d'accord. Est-ce que je mets un point d'exclamation à la fin de suicide pour que ça nous fasse un caractère spécial?
1: Si vous voulez, oui. Ouais.
4: P2 suicide avec un point d'exclamation à la fin. Super, alors on est tout bon?
1: Tant mieux. Alors en fait, si je vous appelle, c'est que mon moral en ce moment...
4: Attendez monsieur, il faut juste confirmer la création du compte. Vous avez votre téléphone avec vous?
1: Oui.
4: Alors, vous avez sûrement déjà reçu un mail et il faut juste cliquer sur confirmation du compte.
1: Je vois, voilà, c'est fait. Voilà.
4: Magnifique, oui, je vois que c'est confirmé en effet.
1: Super. Alors en fait, si je vous appelle, c'est que...
4: Attendez, j'ai juste encore une question. Est-ce que vous acceptez que vos données soient utilisées pour l'amélioration de nos services? C'est purement confidentiel et tout est anonymisé.
1: Oui, bah pourquoi pas, oui.
4: Merci, monsieur. Et enfin, j'ai une dernière question. Est-ce que vous souhaitez recevoir la newsletter de la main tendue pour avoir les dernières offres, des nouvelles de l'entreprise,
1: une newsletter,
4: etc.
1: Bah dis donc, ça a changé, hein, la main tendue.
4: Oui. Ça a été racheté par une boîte américaine l'année passée. Mentalhealth.com, qui est le numéro 1 mondial de la santé mentale, qui compte plus de 10 millions d'abonnés à travers le monde.
1: Ah bah non, bah je ne savais pas. Hein.
4: Oui, c'est normal, c'est tout frais. Je vous signale d'ailleurs qu'à la fin de notre entretien, vous allez recevoir un mail qui vous demandera de mettre une note à cet entretien de 1 à 10. Ce serait gentil de me noter favorablement si vous reconnaissez la qualité de mon travail.
1: Ok, bah je mettrai une bonne note alors.
4: C'est gentil, monsieur. Ah. Alors, on va pouvoir commencer. Je vous écoute et je suis ravie de vous informer que la première minute est gratuite.
1: Parce qu'après, c'est payant, après...
4: Tout à fait, monsieur. Nos services sont payants à hauteur de 5 francs la minute. Mais vous avez également la possibilité d'acheter des packs de minutes. Nous avons le pack Mini Blabla à 20 francs pour 5 minutes de conversation, le pack Easy Blabla à 35 francs pour 10 minutes de conversation et le pack Giga Blabla à 60 francs pour 20 minutes.
1: Ouais, je sais pas, bah gros blabla. Hein, gros
4: très bon choix, monsieur. Du coup, il me faudrait un numéro de carte de crédit, s'il vous plaît.
1: Je l'ai pas sur moi, là.
4: Ah, et bien, dans ce cas, vous pouvez nous rappeler demain, une fois que vous serez en possession de...
0: Donc, pour vous, Marc Denemonet, qu'appelle-t-on un sybarite?
1: Un sybarite, c'est le contraire d'une personne déprimée, c'est un bon vivant, un jouisseur, quelqu'un qui profite.
0: Bon vivant, voilà. Très bien. Merci, Marc Denemonet. On vérifiera ça jeudi. On s'arrête ici pour aujourd'hui. Les décodeurs reviennent demain. Nous sommes à Fribourg, hein, cette semaine, au café La Parenthèse. C'est le tout nouveau café de la bibliothèque cantonale et universitaire qui vous attend dans sa toute nouvelle forme. Après 6 ans de travaux, l'inauguration officielle, c'est ce week-end avec un magnifique programme que vous retrouvez dans son intégralité sur le site de la BCU à l'adresse fr.ch/BCU. On reçoit Angélique Boschung, directrice de la BCU cette semaine avec 3 décodeurs, une décodeuse, Donna Sienaman, Marc Denemonet, Christian Moukouna et Eric Constantin. Belle suite de journée à vous. À demain.
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0: Il est 12h30, le journal de la mi-journée vous est présenté par Guillaume Rey. Bonjour.
7: Bonjour, c'est un discours très attendu, celui de Donald Trump tout à l'heure à New York en ouverture de l'Assemblée générale de l'ONU. Un président américain affaibli alors que le conflit au Moyen-Orient s'enlise. Analyse en ouverture de ce 12h30. Le congé parental genevois peut aller de l'avant, un projet accepté lors d'une votation cantonale en 2023, mais le Conseil fédéral l'avait jugé incompatible avec le droit fédéral. C'est désormais corrigé. Le Parlement vient de donner le feu vert pour son entrée en vigueur. Ce sera dans 3 mois environ, le début de l'achat de fonds Capital Culturel. Durant un an, la cité horlogère va devenir la capitale culturelle suisse. Le programme a été dévoilé ce matin avec plus de 300 événements prévus. La directrice artistique de l'événement sera avec nous. Dans ce 12h30 également, Zurich qui présente le risque de bulle immobilière le plus élevé au monde. C'est ce que montre un indice publié ce matin par UBS. Et on verra que Genève n'est pas très loin. Du hockey sur glace aussi, avec un remake de la finale de l'an dernier. Fribourg qui se déplace ce soir à Davos. Et puis en fin d'émission, on éteindra la lumière avec notre invité Emmanuel Giacometti, dirige l'Espace des Inventions à Lausanne, qui propose en ce moment l'exposition « Tout nuit, les animaux nocturnes, les astres », une exposition d'éveil scientifique, entretien dans une 20aine de minutes. Météo, un temps globalement ensoleillé avec un peu de bise et 24 degrés au thermomètre. Soyez les bienvenus dans ce 12h30. Les chefs d'État et de gouvernement défilent dès aujourd'hui à la tribune de l'ONU à New York. Donald Trump sera l'un des premiers à s'exprimer en tant que dirigeant du pays hôte. C'est un des temps forts de l'Assemblée générale. L'an dernier, il avait fustigé une institution impuissante et s'était vanté d'avoir mis fin à cette guerre. Mirunakokakosma, on peut dire que cette fois, le président américain monte à la tribune avec un bilan bien plus fragile.
8: Oui, on lisait en Iran, le faiseur de paix autoproclamé arrive à New York, un chef de guerre embourbé. 7 mois après avoir lancé avec Israël son offensive contre l'Iran, Donald Trump ne parvient pas à s'en extraire. Le conflit menace de s'étendre, les prix du gaz et du pétrole augmentent et l'économie mondiale en paye le prix. Donald Trump se dit prêt à rencontrer son homologue iranien à New York, ce qui a contribué ces dernières heures au recul de cours du pétrole. L'Iran peut rouvrir le détroit d'Ormuz d'ici 7 jours si les États-Unis allègent la pression militaire, a déclaré un haut responsable iranien depuis New York.
7: Et Donald Trump qui est aussi affaibli sur le plan interne.
8: Oui, la vie chère plombe sa popularité à 6 semaines des élections de mi-mandat. Il fait aussi face à une rébellion. CNN, MS Now, Politico, les médias qu'il a bannis de la Maison-Blanche sont soutenus par leurs collègues, mais il ne manquera pas pour autant de brandir ses trophées. L'accord avec le Danemark sur le Groenland qu'il signera aujourd'hui en recul, qu'il présentera en victoire. Le président américain a réclamé en janvier l'annexion pure et simple du territoire. Il repart avec un accord de sécurité qui, pour l'essentiel, potentiel consolide un accord de défense déjà existant. Reste l'Ukraine où presque rien n'avance. Trump reçoit Zelensky ce soir. Au menu, une trêve énergétique avec la Russie annoncée la semaine dernière. À la tribune, il pourra toujours accuser l'ONU d'impuissance. Et le paradoxe, c'est qu'il ne sera pas le seul à la constater. Antonio Guterres, qui prononcera cet après-midi son dernier discours en tant que secrétaire général, l'a admis lui-même récemment qu'il n'avait aucun pouvoir.
7: Merci Miruna Coca-Cosma. On suivra donc ses discours à la tribune de l'ONU à New York. On se rend à Berne à présent, où le Parlement fédéral vient de donner son feu vert pour l'entrée en vigueur du congé parental à Genève. Un projet que la population genevoise avait accepté en votation en 2023. Une initiative du Parti Vert Libéral qui vise à compléter les 16 semaines de congé maternité par 8 semaines en faveur de l'autre parent. Mais voilà, le Conseil fédéral l'avait jugé incompatible avec le droit fédéral. Le projet avait été suspendu, mais le voilà donc validé aujourd'hui, Gabriela Cabré.
9: Oui, ce qui clochait, c'était son modèle de financement. Une cotisation paritaire employeur-employé, incompatible avec la loi sur les allocations pour perte de gains. Le projet genevois a donc été gelé à Berne, le temps que le Parlement revoie cette loi et décide que les cantons peuvent aller plus loin que la loi fédérale. Genève peut donc appliquer ce sur quoi ses citoyens et citoyennes ont voté, mais pas entièrement. Ce modèle ne sera pas possible pour les familles d'accueil permanentes, celles où il n'y a pas d'adoption. Le Parlement doit encore travailler sur ce point.
7: Et Gabriela, est-ce qu'on sait quand les Genevoises et Genevois vont pouvoir prendre ce congé parental ?
9: Alors pas tout de suite Guillaume, un projet de loi d'application doit maintenant être rédigé, il doit être soumis aussi à l'Office fédéral des assurances sociales. Contacter le président des Verts libéraux genevois, Aurélien Barakat, espère que le gouvernement genevois ne fera pas traîner les choses. Il compte, lui, sur une entrée en vigueur le 1er janvier 2028. Le canton n'est pas en mesure de nous répondre pour l'heure.
7: Alors ça c'est donc pour ce que le peuple genevois a voté il y a 3 ans, mais une initiative au niveau fédéral a aussi été lancée, là on en est où ?
9: Oui, une initiative qui veut accorder 18 semaines pour chacun des deux parents. Mais le peuple va-t-il vraiment un jour se prononcer sur ce texte ? Début août, il manquait encore 15 000 signatures alors que le délai est fixé au 1er octobre. Le comité d'initiative devrait communiquer à ce sujet en fin de semaine. C'est ce qu'on nous indique ce matin.
7: Merci Gabriela Cabré en direct de Berne. En bref, maintenant, le nombre de cas traités par les autorités de protection de l'enfant et de l'adulte a atteint un nouveau record l'an dernier. À la fin 2025, un peu plus de 164 000 personnes faisait l'objet d'une mesure en Suisse. C'est une hausse de 3,4% par rapport à l'année précédente. Ces chiffres confirment la progression constante observée depuis le début des relevés statistiques dans les années 90. Mais cette évolution ne signifie pas automatiquement que la société va moins bien. Ceux qui ont besoin d'aide, la recherche et l'obtiennent aujourd'hui plus souvent qu'il y a 10 ans. Les problèmes sont donc détectés plus tôt. Zurich présente le risque de bulle immobilière le plus élevé au monde. C'est ce qui ressort de l'indice publié ce matin par UBS qui a analysé 23 villes dans le monde. Zurich détrône Miami qui occupait la première place de ce classement ces 2 dernières années. Mais Genève n'est pas très loin du podium non plus. Une situation qui illustre bien les tensions sur le marché immobilier en Suisse, Sylvie Belzer.
10: Les tensions bien sûr, mais aussi les risques liés à ce déséquilibre, car le danger réside bien évidemment dans un éventuel éclatement de cette bulle qui ferait alors brusquement chuter les prix, plongeant les propriétaires dans de graves difficultés financières, ce qui pourrait arriver si les taux d'intérêt remontent brutalement par exemple. Pour ce qui est de Zurich, c'est la ville où les prix ont enregistré la plus forte hausse en 20 ans. À Genève, la situation est à peine moins tendue, la ville se classe 6e, 2 villes qui présentent les mêmes caractéristiques, une offre très basse, des taux d'intérêt très faibles qui stimulent la demande et une attractivité économique qui agit comme un aimant sur l'arrivée d'une main-d'œuvre très qualifiée.
7: Ouais, dans ces 2 villes, on imagine donc que pour la classe moyenne, c'est très compliqué de devenir propriétaire.
10: Effectivement, étude après étude, les conclusions sont les mêmes. Devenir propriétaire en Suisse est de plus en plus compliqué dans la plupart des villes analysées pour cette étude. On voit d'ailleurs que les coûts annuels d'un logement de 60 mètres carrés à l'achat dépassent 40% du revenu brut d'un salarié, et pas d'un salarié moyen, mais d'un salarié hautement qualifié. Une charge actuellement bien plus lourde que pour la location, mais surtout beaucoup trop lourde pour le budget d'un ménage.
7: Sylvie Belzer de notre rubrique économique. Le canton de Neuchâtel, à présent, il puise à nouveau dans ses réserves pour présenter un budget 2027 positif. 9,6 millions de bénéfices prévus. Le canton entend ainsi préserver l'essentiel des prestations. Ce budget présenté ce matin s'inscrit, selon le Conseil d'État, dans un contexte économique et financier marqué par de fortes incertitudes. Mais le gouvernement veut malgré tout poursuivre les investissements. Il souhaite, pour ce faire, déroger à la règle du frein à l'endettement. Ce budget devra être validé par le Grand Conseil en décembre prochain. Et on va rester dans le canton de Neuchâtel. On prend la direction de La Chaux-de-Fonds qui va bientôt devenir la première capitale culturelle suisse. Ce sera dès le 31 décembre prochain pour une année avec un riche programme qui a été dévoilé ce matin. Et on va l'évoquer avec la directrice artistique de l'événement, Laurence Pérez. Bonjour à vous.
11: Bonjour.
7: Merci de nous consacrer quelques minutes dans ce 12-30. Plus de 300 événements qui rythmeront l'année dans 70 lieux de la ville. Qu'est-ce qui a guidé cette programmation ?
11: Ben, cette programmation, elle a été guidée par trois piliers qui, pour nous, sous-tendent l'idée d'une capitale culturelle suisse. Le premier, c'est la mise en lumière d'une ville, en l'occurrence La Chaux-de-Fonds, à travers son territoire artistique. Le second, c'est la mise en résonance de ce territoire chaux-de-fonnier avec l'ensemble de la Suisse. À l'occasion des dialogues culturels. Et la troisième, c'est la participation culturelle, puisque parmi ces 300 événements, il va en avoir un bon dixième, en fait, qui va nécessiter la participation des habitants et des habitantes pour pouvoir advenir.
7: Et vous évoquez la résonance avec toute la Suisse. Il y aura des collaborations, hein, par exemple avec Paléo, ou bien encore avec le festival de Locarno. On aura même une piccola Piazza Grande, hein, sur la place du marché à La Chaux-de-Fonds, c'est juste ?
11: Oui, tout à fait. Avec le Locarno Film Festival, on va transformer la place du marché qui est dans le centre-ville de La Chaux-de-Fonds en Piccola Piazza Grande pour aussi célébrer, c'est un heureux hasard, les 80 ans du Locarno Film Festival qui est, comme vous le savez, le grand rendez-vous suisse du cinéma international. Donc, on va projeter des films qui ont marqué l'histoire de ce festival et on va transformer cette place littéralement comme la Piazza Grande, puisque les chaises vont partir du Tessin et vont arriver à La Chaux-de-Fonds pour cette occasion.
7: Alors c'est une manifestation nationale, hein, qui va bien au-delà de La Chaux-de-Fonds. La billetterie ouvrira, sauf erreur, mercredi. Comment faire pour attirer un large public à La Chaux-de-Fonds ?
11: Ben, c'est un challenge. Il faut un peu se battre peut-être contre les clichés en maniant peut-être l'humour. On va créer en fait un festival de musique actuelle qui s'appelle Ultra Froid Mégualouin avec Loris de Thésée et Gilles Vallée qui en sont les cofondateurs. Donc peut-être un petit peu jouer sur l'humour, sur la générosité des chaux-de-fonniers et chaux-de-fonnières et assumer le fait que oui, on est à 1000 mètres d'altitude. Il fait froid, mais il fait aussi beau et frais en juillet. Et puis oui, on est méga loin, il faut prendre 1, 2, voire 3 trains, mais on espère convaincre la population que le voyage vaut le détour.
7: Vous visez vraiment un public suisse ou voire même plus loin, pourquoi pas international ?
11: Alors pourquoi pas international ? En fait, La Chaux-de-Fonds, elle est très proche de la France. Il suffit de prendre un train et on arrive à Morteau. Donc effectivement, on travaille aussi sur ce qu'on appelle la France voisine comme bassin de population, mais aussi Berne, puisqu'on est complètement relié par un train direct à Berne. Donc on va, je pense, pouvoir toucher les Romands, les Suisses-Allemands, des Tessinois et des gens des Grisons, on l'espère, et puis une partie de notre France voisine.
7: Alors à La Chaux-de-Fonds, il y a tout un microcosme culturel qui est bien vivant. Il y a d'ailleurs eu quelques crispations, hein, certains artistes qui se sentaient un peu écartés de votre événement. Vous êtes arrivé vous-même après ça, mais est-ce que vous avez dû composer tout de même avec ce contexte ? Vous avez dû chercher à fédérer le plus largement possible ?
11: Oui, tout à fait. Je pense que, effectivement, comme vous le rappelez, je suis arrivée en mars. Je suis la deuxième directrice artistique après Simone Tenduri. Et les premiers mois de mon arrivée, j'ai vraiment travaillé à retisser des liens, à pacifier la situation. Et c'est pas moi qui le dis, mais la fédération neuchâteloise des acteurs et actrices culturelles, la FNAC, a émis un communiqué, je crois, en juin dernier, qui disait que la situation était pacifiée. Et je pense que nous sommes toutes et tous d'accord qu'il importe maintenant de regarder devant et non plus derrière pour construire tout et tout ensemble, en fait, cette capitale qui nous tend les bras, puisqu'elle arrive dans 100 jours.
7: Effectivement, 100 jours avant La Chaux-de-Fonds Capitale Culturelle Suisse 2027. Vous en êtes, on le rappelle, la directrice artistique Laurence Pérez. Ça commencera donc le 31 décembre. Hein. On peut s'attendre à un réveillon hors norme, rapidement.
11: Voilà, effectivement, ça, la 2027 a une particularité, c'est qu'il commence le 31 décembre avec une grande nuit de fête qui s'orchestrera dans le lieu un petit peu, l'épicentre, on va dire, de la manifestation, qui est le lieu que nous occupons, qui sont les anciens abattoirs de la ville de La Chaux-de-Fonds. Je suis actuellement dans la rue centrale, quand je vous parle. Et cette rue centrale, elle va être mise en spectacle par le collectif franco-suisse La Crush. Et puis, à partir de minuit, on va basculer ensemble dans cette année capitale, en organisant une grosse fête qui durera jusqu'à tôt le matin.
7: Et le rendez-vous est bien noté. Merci Laurence Pérez d'être passée dans ce 12-30 et une bonne suite de journée à vous.
11: Merci à vous. Bonne suite à vous.
7: Assise, menottée pendant près de 2 heures sur le sol d'un garage avec l'obligation de laisser la porte des toilettes entrouverte, voilà le traitement infligé à une manifestante par la police zurichoise après son arrestation. Elle participait à une action d'affichage contre les violences domestiques et sexuelles. Les faits remontent à 2020, alors que les rassemblements de plus de 5 personnes étaient interdits en raison de la pandémie de Covid. Valentin Jordil, le tribunal fédéral vient aujourd'hui de juger ce traitement illégal.
12: Oui, pour le tribunal fédéral, ces mesures n'étaient pas nécessaires car la femme en question ne représentait aucun danger et l'obligation de laisser la porte des toilettes entrouverte pouvait provoquer chez elle un sentiment de gêne et de honte. La femme avait demandé de pouvoir la fermer. Réponse de la policière présente, vous n'êtes pourtant pas si prude d'habitude. Le tribunal fédéral parle donc d'un traitement dégradant, contraire à la Constitution suisse et à la Convention européenne des droits de l'homme. Les juges considèrent également comme illégales les photos prises après que l'identité de la manifestantes avaient déjà été établies, ainsi que leur conservation pendant 3 mois.
7: Et Valentin, ce n'est pas la première fois que l'intervention de la police zurichoise est critiquée.
12: Non, l'intervention du 1er mai 2020, jour de la fête du travail, avait déjà fait polémique. En pleine pandémie, la police avait appliqué une politique de tolérance zéro, y compris face aux petits rassemblements. Une vingtaine de personnes avaient été interpellées. Une action jugée disproportionnée à l'époque par une partie de la classe politique. Et plus récemment, c'est l'usage des balles en caoutchouc qui a suscité le débat. Leur utilisation est désormais comptabilisée. En un an, la police municipale de Zurich y a eu recours à 11 reprises.
7: Valentin, Jordil en direct de Zurich. On en parlait hier dans cette même émission. Les États-Unis ont expulsé 25 000 personnes en situation irrégulière vers des pays tiers en moins de 2 ans. Révélation du consortium journalistique Forbidden Stories qui dévoilait les dessous des accords opaques scellés entre les États-Unis et 35 pays dans le monde. Aujourd'hui, on vous propose un exemple, le Liberia, petit pays d'Afrique de l'Ouest qui s'est positionné sur le marché de l'expulsion. 15 migrants latino-américains sont arrivés depuis juin, sans aucun lien avec ce pays. Notre correspondant Théodore Laurent a rencontré ses premiers expulsés dans un hôtel à 50 km de la capitale Monrovia.
13: Rassemblés autour de la piscine de l'hôtel, ils cherchent à aller de l'avant. Mais pour Ernesto, difficile d'oublier ce qu'il vient de lui arriver.
14: Le vol vers le Liberia a été horrible. Nous ne savions pas où nous allions être amenés. Nous avons été menottés pendant toute la durée du trajet parce qu'ils nous traitaient comme des criminels.
13: Ernesto espère désormais pouvoir immigrer vers l'Europe. Il ne veut plus entendre parler des États-Unis. De son côté, Carlos, un autre réfugié et père d'une petite fille de 5 mois, n'entend pas se laisser faire.
15: Je considère ma déportation comme totalement injuste. J'avais pourtant obtenu d'un juge de l'immigration une protection qui m'empêchait d'être renvoyé vers mon pays d'origine, le Venezuela. Malgré cela, on ne m'a pas donné la possibilité de me défendre juridiquement contre mon transfert vers un pays tiers, en l'occurrence le Liberia. Mon avocat est en train de mener des recours juridiques.
13: Dans le cadre des accords signés avec les États-Unis, le Liberia pourrait accueillir jusqu'à 1200 personnes expulsées dans les prochains mois.
7: Le reportage de Théodore Laurent au Liberia. Vous vous en souvenez peut-être, l'épidémie de Mpox qui s'accompagne de fièvre et d'éruptions cutanées, elle avait été considérée comme une urgence sanitaire internationale par l'OMS en août 2024. Eh bien, une étude menée par plusieurs institutions, dont l'Université de Genève, révèle aujourd'hui que plus d'un tiers des cas de Mpox en République démocratique du Congo seraient liés à une contamination des échantillons par leur environnement plutôt qu'une véritable infection. Les chercheurs soulignent que ces faux diagnostics ont des fait réel car les soins ont été donnés inutilement et des quarantaines ont été décidées pour des personnes qui n'auraient pas dû les subir. Du hockey sur glace à présent et des retrouvailles, celles des deux finalistes de la dernière saison de National League, Davos contre Fribourg. Bonjour Grégoire Roger.
16: Bonjour Guillaume.
7: On se souvient de la victoire de Gauthieron l'an dernier, hein, le premier titre de champion de son histoire, mais l'enjeu sera moins important ce soir dans les Grisons.
16: Oui, forcément, puisque cette partie sera seulement la quatrième de la saison pour les deux formations, mais comme Fribourg et Davos ont déjà connu à deux reprises la défaite depuis le début de l'exercice, les deux équipes ne doivent plus tarder à véritablement lancer leur saison. Le défenseur fribourgeois Benoît Yecker connaît l'importance de réussir son départ dans cette National League très concurrentielle.
17: On dit toujours que chaque point est bon à prendre, mais c'est clair, il faut qu'on soit le plus rapidement dans le top 6 parce que voilà, il y a plein de bonnes autres équipes qui ont aussi les mêmes objectifs que nous. Donc on ne peut pas se permettre d'avoir un jour sans, même s'il y a 52 matchs, on peut dire que c'est beaucoup. Mais non, ça se joue à chaque fois sur 1-2 points, puis on ne veut pas revenir en arrière.
7: Ouais, ce match face à Davos, ce sera donc un bon test pour Fribourg.
16: Oui, surtout que les Fribourgeois ont déjà connu deux revers loin de leur base la semaine dernière. Ils doivent surtout réussir à tourner la page de la saison passée, comme en convient Benoît Yecker.
17: C'est un peu compliqué, j'ai l'impression qu'au dernier match, on était un petit peu encore dans l'euphorie et puis il ne faut pas qu'on commence à surfer sur la vague parce qu'à bout d'un moment, la saison a commencé. C'est pas parce qu'on a été champion l'année passée qu'on a commencé le championnat avec 10 points d'avance. Donc voilà, tout recommence à zéro. Et puis il faut qu'on se mette ça dans la tête. Ah bien, peut-être qu'on ne l'a pas fait, je ne sais pas pourquoi. Voilà, il y aura des matchs malheureusement sans. Mais là, on a vraiment montré un bon visage. Et puis si on continue à travailler comme on l'a fait ce soir, avec notre intensité, avec aussi notre détermination, je pense que c'est ça qui va faire qu'on va retrouver l'identité qu'on a tant voulu créer l'année passée.
16: Une preuve que le début de saison laisse à désirer à Fribourg. L'entraîneur Roger Rönnberg envisage de brasser son alignement ce soir. Fribourg est donc encore à la recherche de la bonne formule dans cette nouvelle saison.
7: Un début de saison, encore un peu de rodage. Merci Grégoire Rogier. Et eux se révèlent être de bons enseignants. Les chimpanzés, une nouvelle recherche le confirme. Ces grands singes sont capables d'apprendre à leurs petits à se servir d'outils. Des bâtons par exemple pour attraper des fourmis ou des termites. Alexandra Richard.
18: C'est une nouvelle preuve de transmission du savoir et avec des vidéos captées dans la nature auprès de chimpanzés qui vivent à l'état sauvage au Sénégal. On voit un petit qui essaye de fendre un fruit de baobab en vain. Un congénère plus âgé lui montre le mouvement. Le bébé observe attentivement et essaie encore. Autre indice d'une forme d'enseignement, la transmission d'outils. Thibaut Groubert, primatologue à l'Université de Genève.
19: Les femelles chimpanzés vont utiliser un outil, puis ensuite elles vont laisser leur enfant, leur chipper exactement. Ou alors même ça peut aller jusqu'à, par exemple, dans le cas où elles vont aller pêcher pour des termites, elles vont insérer un outil dans le trou et ensuite elles vont laisser leur enfant récupérer l'outil et donc manger aussi les termites qui sont accrochées à la brindille.
18: C'est ce que les scientifiques appellent le vol toléré, une sorte de sacrifice parental.
19: Elles vont moins utiliser l'outil pour elles-mêmes, elles vont moins manger, elles vont perdre du temps. Donc tout ça, en fait, c'est le comportement vraiment sympa avec leurs petits. Bon, ce que nous, on fait tout le temps en tant qu'humains, bien sûr. Mais là, ça nous montre qu'on n'est pas la seule espèce à adapter notre comportement aux enfants.
18: Et c'est intéressant parce que la question fait débat depuis une trentaine d'années. Les chimpanzés sont-ils capables d'enseigner aux plus jeunes une compétence qui définit l'espèce humaine et qui se confirme une fois encore chez ces grands singes?
7: Le sujet signé Alexandra Richard. Et puis, un record du monde avant d'accueillir notre invité du jour, le nouveau record du monde féminin du Rubik's Cube de 3 rangées sur 3. Et c'est une petite chinoise de 6 ans qui vient de l'établir. Un Rubik's Cube résolu en un peu plus de 4 secondes. Elle est la première femme à descendre sous les 4 secondes et demie. Voilà, on vous laisse essayer tout ça chez vous à la maison.
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7: Quoique, je vous demande plutôt maintenant d'éteindre les lumières, fermer les volets ou les stores et de vous plonger dans l'obscurité. C'est l'univers qui va nous accompagner en cette fin d'émission. Bonjour Emmanuel Giacometti.
21: Bonjour.
7: Vous dirigez l'espace des inventions à Lausanne et votre expo du moment s'appelle « Tout nuit ». La nuit qui est souvent synonyme de peur, plutôt. Vous comprenez ce sentiment-là généré par la nuit ?
21: Je crois qu'on est tous un petit peu sensibles à la nuit. On a tous très envie, quand la nuit tombe, quand l'obscurité arrive, d'allumer la lumière. Parce que nos yeux, quand il fait nuit, voilà, ils ne voient plus ce qui se passe autour de nous. Donc c'est un peu désécurisant, mais voilà.
7: Ouais, vous comprenez ce sentiment d'insécurité ?
21: Ben, Je crois qu'on est des êtres éminemment visuels, donc la vision est vraiment un sens très important. Quand la vision n'est plus très utile, on se sent quand même très très démuni. Donc cette insécurité, elle vient de là. Donc oui, je la comprends, bien sûr.
2: Alors avec cette expo, vous voulez montrer que la nuit, c'est pas que ça, hein, c'est aussi des étoiles, des astres, toute une vie animale aussi. On va évoquer tout ça avec vous dans un instant. D'abord, peut-être juste un mot de ce choix. Pourquoi vous avez voulu consacrer une expo à cet univers de la nuit?
21: Ben, en fait, l'obscurité, c'est un monde qu'on connaît assez mal, justement parce que la tentation est forte d'allumer la lumière sitôt qu'il fait sombre. Et en fait, se plonger dans un monde qu'on connaît mal, c'est rien d'autre que de la démarche scientifique. Mmh. C'est aller vers l'inconnu, vers le mal connu. Et puis, parfois, il faut un peu de courage, il faut se poser des questions, il faut oser. Et c'est ce qu'on a voulu dire avec cette thématique de l'obscurité. Allons-y, allons voir là où on n'est pas très confortable, là où on ne sait pas, là où on connaît mal.
2: Alors, je le disais, un des focus de cette expo, c'est ce qu'on voit dans le ciel, hein, les étoiles, la lune aussi, qui se voit bien, hein, parfois elle éclaire fortement, parfois un peu moins. Qu'est-ce que vous avez voulu nous montrer de cette lune?
21: Ben, de nouveau, cette idée qu'on oublie de regarder le ciel, on allume la lumière, et sitôt qu'on allume la lumière, ben, les étoiles, on les voit plus, la lune, on y prête à peine attention. Si on fait l'effort de sortir et de se coucher dans l'herbe et de regarder le ciel, c'est un spectacle qui est chaque jour différent, et la lune, elle change tous les jours, elle est là. Alors, dans notre exposition, on a un grand manège de la lune pour nous expliquer, au fond, pourquoi on voit ces phases de la lune. Souvent, quand on parle de la lune, tout de suite, on va sur les éclipses. Hein. L'éclipse, c'est le truc...
2: Récemment, d'ailleurs.
21: Voilà, on en a une récemment. Mais en fait, on oublie de s'interroger sur ce qu'on voit tous les jours. Pourquoi des fois c'est un petit croissant? Pourquoi des fois c'est la pleine lune? Qu'est-ce qui se passe au fond? Quel est le mécanisme qui permet ces phases de la lune? Donc on décortique tout ça dans notre grand manège de la lune.
2: On va prendre le temps d'observer. Il y a toute une vie nocturne, hein, c'est un des autres volets de votre exposition. On ne pense pas là aux fêtards, mais aux animaux. Certains qui vivent vraiment la nuit. Il y a beaucoup d'animaux qui vivent la nuit?
21: Alors, il y a pas mal d'animaux qui vivent la nuit. Nous, évidemment, alors bon, certains vivent la nuit, mais la plupart d'entre nous, on vit plutôt le jour. Mais il y a un vrai bénéfice à vivre la nuit quand justement plein d'animaux ne sont pas là, des prédateurs par exemple qui peuvent ne pas être là. Du coup, c'est le bon moment pour sortir. Et il y a de nombreuses espèces qui se sont habituées à la nuit et qui profitent de la nuit pour vivre, pour manger, pour se reproduire, pour se déplacer.
2: Vous dites des espèces qui se sont habituées à la nuit, c'est-à-dire que comment elles se repèrent finalement?
21: Alors, comment elles se repèrent? Il faut sortir la nuit pour ça. Hein. Si vous allez dans votre jardin en plein jour, vous n'avez pas beaucoup de chances de croiser un hérisson. Si vous sortez le matin tôt ou à la tombée de la nuit, vous avez plus de chances de le croiser. Parce que typiquement, c'est un animal qui aime bien sortir quand il y a peu de lumière, quand on entre dans l'obscurité, par exemple.
2: Et eux, comment s'adaptent à cette vie nocturne?
21: Nous sommes des animaux extrêmement visuels. Mais par exemple, si on prend l'exemple de la chauve-souris, elle se déplace grâce à un système d'écholocation qui fonctionne tout à fait bien quand il n'y a pas de lumière. Donc c'est l'adaptation, l'évolution qui a permis à certaines espèces d'être tout à fait confortables dans l'obscurité, alors que nous ne le sommes pas tellement.
2: Quand on pense à la nuit, on pense forcément aussi à l'éclairage public. Hein. C'est un débat en ce moment avec des questions de pollution lumineuse, vous les évoquez aussi dans l'exposition. Historiquement, ça veut dire qu'on a plutôt cherché à dompter la nuit et maintenant il faudrait l'accepter, nous adapter, nous?
21: Eh ben, c'est vrai que depuis très très longtemps, l'humain, dès qu'il fait nuit, qu'est-ce qu'il cherche à faire? C'est à mettre de la lumière autour de lui. Puis on l'a fait tellement qu'aujourd'hui, l'obscurité devient une valeur extrêmement rare. Hein. Ouais. On a peine à trouver des endroits, par exemple, pour regarder le ciel. Et puis on se rend compte que certaines espèces animales souffrent de ça, hein, de cette pollution lumineuse, du fait qu'il y a tellement d'éclairage tout le temps. Nous aussi, d'ailleurs, notre sommeil, on a besoin dans notre rythme circadien, notre rythme éveil et sommeil, d'avoir de la nuit. Donc, il y a une prise de conscience des pouvoirs publics qu'on peut faire quelque chose contre la pollution lumineuse. Par ailleurs, il y a cette idée aussi que l'éclairage public offre de la sécurité. Hein. Si les rues sont éclairées, c'est plus sûr. Or, c'est pas tellement vrai. Les statistiques montrent pas vraiment ça. Donc, c'est aussi changer la manière de percevoir l'obscurité comme n'étant pas forcément dangereux et périlleux, mais juste un état de fait. On parle

0: une réputation de difficulté, d'incompréhension, de c'est pas pour moi, de c'est difficile. Et là, on montre que non, en fait, la science, c'est pour tout le monde et c'est tout le temps. Et c'est vraiment l'idée de donner le goût de la découverte scientifique, le goût de s'ouvrir aux connaissances scientifiques sans appréhension, sans crainte et sans mauvais souvenir de l'école.
1: Et ça s'adresse à quel public? Les adultes, les enfants aussi?
0: Alors, ça s'adresse aux enfants, évidemment, mais ça s'adresse à tous les publics. Vraiment, et on a beaucoup de retours de parents et de grands-parents qui nous disent mais moi aussi, j'ai appris des choses, ou des grands-parents qui nous disent on va revenir sans les petits-enfants pour pouvoir faire les choses plus tranquillement. C'est vraiment pour tout le monde.
1: Mais vous avez fixé une limite à 7 ans tout de même, c'est-à-dire plus petit, il y a quand même un peu ces réticences, ces craintes.
0: Je crois pas que c'est. Alors, c'est pas lié aux réticences liées à la nuit, hein, qu'on a mis cette limite de 7 ans, c'est plus parce que ça aborde quand même des concepts et des notions qui nécessitent déjà d'avoir certaines connaissances, des capacités d'abstraction, de réflexion, et que si vous voulez venir avec des enfants plus petits, on ne va évidemment pas vous l'interdire, mais les plus grands en profiteront mieux.
1: Et puis, à l'agenda, on notera ce samedi 26 septembre, dans le cadre de la Nuit des musées, un rendez-vous spécial qui se fera justement de nuit. Hein,
0: vous aurez effectivement l'occasion de visiter tout nuit, de nuit, avec des animations particulières, comme toujours à la Nuit des musées. Par exemple, nous allons proposer du light painting, donc de la peinture lumineuse, ou bien un rallye dans le parc de la Vallée de la Jeunesse à la recherche de chouettes effraies.
1: Eh bien, toute une découverte. Emmanuelle Giacometti, on rappelle que vous êtes la directrice de l'Espace des Inventions à Lausanne et cette exposition tout nuit est donc à découvrir en ce moment jusqu'au 15 août 2027, c'est juste?
0: C'est tout à fait ça.
1: Il y a le temps d'y passer. Merci beaucoup à vous d'être passé dans ce 12-30 et on vous souhaite une belle suite de journée.
0: Merci, au revoir.
1: Et on passe, nous, à la météo. Un temps ensoleillé aujourd'hui, jusqu'à 24 degrés en pleine, une bise modérée sur le plateau, parfois forte sur l'ouest lémanique. Demain, mercredi, ensoleillé, quelques voiles de nuages élevés en fin de journée. En pleine, il fera au minimum 9 degrés, maximum 24 degrés. Et puis jeudi, probablement bien ensoleillé malgré quelques passages nuageux, surtout sur le nord de la Suisse romande et le long des Préalpes. Côté température, il fera jusqu'à 24 degrés au meilleur de la journée.
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1: Voilà, c'est la fin de ce 12-30. Merci de nous avoir écoutés. Merci aux équipes qui m'ont accompagné aujourd'hui en coulisses, à la technique Mathieu Balmer et Antoine Weissenbach. Attaché de production aujourd'hui, Josiane Perret. Demain, vous avez rendez-vous avec Pauline Rapa pour le 12-30. Prochain rendez-vous majeur avec l'actualité, ce sera Forum, tout à l'heure à 18h. Et puis dans un instant, vous avez rendez-vous avec Vacarme. Ce sera juste après le bulletin d'information. Me reste à vous souhaiter une belle après-midi à l'écoute de RTS Première. Il sera 13h dans quelques secondes.
3: Pierre-Étienne Joie.
4: Le congé parental accepté en votation populaire à Genève pourra aller de l'avant. Après le Conseil des États, le national a tacitement accepté ce congé de 24 semaines, soit 8 semaines pour l'autre conjoint, en plus des 16 semaines de congé maternité. Ce congé parental genevois n'est donc plus contraire au droit fédéral. La curatelle par un proche d'un adulte en inaptitude doit être facilitée et la charge administrative allégée. Le national a accepté le principe. Les conjoints auront par exemple le droit de représenter la personne incapable de discernement au même titre qu'un couple marié. Et les personnes mises sous curatelle doivent pouvoir choisir qui les représentera tant qu'elles disposent encore de leur capacité de discernement. Il s'agit souvent de personnes âgées. La gauche alerte sur les possibles effets pervers de la réforme et le dossier part au Conseil des États. Le budget 2027 de l'État de Neuchâtel prévoit un bénéfice de 9 600 000 francs. Les charges se montent à 2 660 millions. Malgré d'importants efforts de maîtrise, les tendances relevées lors des exercices précédents continuent de peser sur les finances publiques, notamment dans la santé, le social et la formation, où le canton dispose de marges de manœuvre très limitées. À noter que le personnel devra se contenter de la moitié de l'indexation salariale. Au cours de la semaine écoulée, la police cantonale valaisanne a enregistré près de 30 cas de tentatives d'escroquerie. Le préjudice total avoisine les 150 000 francs. Les auteurs adaptent constamment leur scénario, se faisant par exemple passer pour de faux policiers ou des prétendus collaborateurs d'une banque ou d'une société. Ils vont parfois jusqu'à falsifier le numéro de téléphone qui s'affiche lors de l'appel. La police cantonale a donc édité 4 affiches de prévention. Le slogan est simple, un appel peu piégé, raccroché, protège. Le procès en appel d'un membre présumé d'une unité spéciale du régime biélorusse s'est ouvert à Saint-Gall, acquitté en première instance.

0: Le prévenu est accusé d'avoir participé à l'assassinat de trois opposants au président Alexander Loukachenko en 1999. Le prévenu avait déposé une demande d'asile en Suisse en 2019. La Russie a bombardé la nuit passée des sites industriels dans le sud-est et le centre de l'Ukraine, faisant 4 morts. Par ailleurs, des milliers de personnes ont été privées d'électricité dans le nord du pays, selon des responsables ukrainiens. En Turquie, un adolescent a ouvert le feu devant un lycée professionnel dans l'ouest du pays, faisant au moins 11 blessés, dont 2 graves. L'individu a été interpellé, selon les autorités. C'est le 3e drame de ce type en Turquie depuis avril. Zurich, en surchauffe immobilière, la ville présente le risque de bulle immobilière le plus élevé au monde, devant Tokyo, selon les économistes d'UBS. Au cours des 20 dernières années, la cité des bords de la Limmat a enregistré la plus forte hausse des prix parmi toutes les villes étudiées. À Genève, le risque a augmenté par rapport à l'année dernière, mais dans une moindre mesure. Un temps ensoleillé cet après-midi avec 24 degrés et de la bise modérée sur le plateau, parfois forte sur l'ouest lémanique. Demain mercredi, même type de temps. Jeudi sera probablement bien ensoleillé aussi, malgré quelques passages nuageux, surtout vers le nord et le long des Préalpes. Toujours 24 degrés.
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2: Un mec qui se présente avec sa moto, je le zappe. Mais peut-être que si je rencontrais ce type dans la vraie vie, je sais pas, dans un dîner ou entre amis comme ça, je le trouverais très drôle et très intelligent et charmant et spirituel. Et puis du coup, je m'en foutrais qu'il ait une moto. Donc le catalogue, il donne pas accès évidemment à la singularité des gens. Les bons critères, ils sont quand même un petit peu plus subtils que ce qu'il aime faire de la randonnée ou pas.
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4: À 25 ou à 75 ans, rencontrer l'âme sœur ou un partenaire d'un soir est un enjeu majeur pour une large part des 27% de la population qui est célibataire en Suisse. Mais dans nos quotidiens stressants, dans nos vies bien réglées, comment faire des rencontres? Comment draguer? Depuis plus de 20 ans, Internet, puis les applications de rencontres, sont entrées dans la valse amoureuse. Mythique, Adopte un mec, Tinder, Bumble, Hinge, chaque application a ses particularités et ses périodes de gloire. Mais le principe est toujours le même, un grand catalogue de gens en quête de relations qui se présentent sous leur meilleur profil pour recevoir des likes. Et si ça like de part et d'autre, alors ça fait un match. Et les deux individus peuvent démarrer une conversation qui débouchera peut-être sur une rencontre. Emmanuel et Nicolas ne se connaissent pas. Les deux sont célibataires, inscrits sur Tinder depuis quelques années. Les deux ont la cinquantaine, vivent à Genève. Pour nous, ils ont accepté de se rencontrer. Alors, pour ne pas les déranger, notre reporter les a équipés de micro-cravates.
5: Bonjour Emmanuel.
2: Bonjour.
5: Enchanté.
2: Enchanté.
5: Nico.
2: Emmanuel.
4: Un match à la Tinder. Reportage Samuel Soquet, réalisation Didier Rossa.
2: Bon, donc je ne sais pas ce qu'il vous a dit. Donc il m'avait contacté au mois de juin pour voir un peu mes expériences Tinder. Puis moi je me disais que ce qui était marrant, c'était de comparer entre un homme et une femme.
5: Ouais.
2: Parce que moi, je lui ai dit que ce que je trouvais à Tinder, ça me faisait un peu marrer parce que je trouvais que c'était l'endroit où... comment dire, où la mise en scène de la masculinité et de la féminité était tellement présent que
5: la féminité, je suis pas sûr, mais oui.
2: Que, enfin, je sais pas, moi, sur 10 profils, ouais. je pense qu'il y en a 8 avec des mecs qui ont un casque et des lunettes de soleil.
5: Voilà, c'est ça, ça j'ai cru. Ouais, oui, oui.
2: Et donc, ils aiment le vélo, la moto, le ouais. ski, et ils aiment tous la randonnée.
5: Voilà, oui, oui. Alors, oui, ça, oui ils sont tous randonnés.
2: Donc, je me suis dit, tiens, c'est marrant, en fait, les hommes ne font pas. La culture, ça les intéresse pas, ou je sais pas, en tout cas, ils se positionnent comme sportifs, ça c'est sûr. Et puis donc ça donne cette impression que tout le monde est pareil, quoi. Enfin,
5: oui, oui. On sait pas, je pense peut-être pas croiser sur les profils parce qu'effectivement, alors moi je marque pas du tout ça. Alors moi, c'était ce qui me fait toujours rire, c'est beaucoup de femmes avec leurs chiens, leurs animaux. Et quand on voit qu'elles sont souriantes avec des animaux heureuses, on se dit, mais est-ce que potentiellement on pourrait avoir une place auprès de cette personne? Parce que l'animal a l'air de prendre tellement d'importance que c'est pas sûr que. Que l'homme a sa place dans une relation ou dans un couple, je ne sais. C'est aussi les femmes qui disent qu'ils sont jouées radieuses, solaires, et puis que sur les trois photos qu'elles mettent, on arrive à peine à deviner les dents tellement que les lèvres sont serrées. Donc,
2: En fait, il y a les mêmes en version masculine. C'est que les hommes aiment leurs chiens, leurs chats, ils sont plutôt chiens, ils sont plutôt chats, ou bien ils n'ont pas d'animaux, mais ils les adorent. Ça, c'est nouveau. Enfin, ça, c'est nouveau. J'ai l'impression que c'est pas il y a peut-être une année ou deux. Et puis oui, tout le monde est enjoué, joyeux, solaire, etc. Et c'est toujours un peu stressant parce que moi, je suis plutôt râleuse et mécontente. Donc je me dis toujours, oh là là. Voilà, c'est quand même... C'est aussi une façon de... Voilà, en Suisse romande, on est content.
5: Oui, c'est vrai. Moi, je suis... Au départ, je pense qu'on arrive avec plein d'enthousiasme et au final, on s'essouffle assez rapidement. On devient un petit peu addict à la consultation de ces pages. Et après, ça fatigue, ça épuise et rapidement, on s'arrête de regarder.
2: Mais, en fait, parce qu'il y a un peu erreur sur le truc, c'est que c'est un peu comme si on allait draguer à la Migros. Il y a un peu toutes sortes de gens, toutes sortes de trucs. Et puis, il y a quand même assez peu de gens qui nous correspondent. Donc, par ouais. définition, ça suppose d'énormément écrimer. Puis j'ai l'impression que là aussi, il y a peut-être un comportement un peu différent des hommes et des femmes, mais moi j'ai l'impression qu'il y a des hommes, en tout cas, ils likent tout.
5: Tout, oui. Ça, je pense qu'il y a beaucoup de femmes qui ont pensé ça, effectivement.
2: Et puis après, on se dit, mais lui, pourquoi il m'a liké, lui, visiblement, on n'a rien
5: Il n'y a rien en commun, ou quoi que ce soit.
2: On n'a rien en commun, rien à voir. Finalement, c'est très artificiel de rencontrer quelqu'un comme ça. Ouais. Ça crée des attentes qui sont qui sont un peu bizarres.
5: Ouais.
2: Parce que, enfin, moi, les quelques dates ou comme ça que j'ai eues, il me semblait qu'il y avait un scénario écrit d'avance. C'est que on se voit trois fois, puis après trois fois, on décide si on couche ensemble. Puis moi, ça me fait un peu peur, ça. Oui, alors des fois, on peut se dire après trois fois non. C'est clair que non, mais le oui, il est un peu moins clair. Enfin, voilà, on est encore une fois dans quelque chose de très. Stéréotypes.
5: Oui, tout à fait.
2: Un récit qui est presque préécrit. Mmh. Et c'est très stressant, je trouve.
5: Alors moi, ce qui est stressant, c'est que, en fait, j'ai rencontré quand même, quelques dates, et en fait, l'histoire de vie des gens, et je me dis, mais je pourrais écrire un livre, parce que c'est l'histoire de vie, mais rocambolesque, mais triste en même temps. Des histoires, mais improbables, des histoires, mais vraiment très, très tristes, très touchants. Et je me dis, mais c'est marqué, je ne sais pas, assistant social, c'est marqué. Tous les malheurs du monde doivent me retomber dessus. Je me suis dit, ça va pas le faire parce que je suis là aussi dans un esprit, de sortir, d'avoir du fun et toutes ces choses-là. Et les histoires des personnes rencontrées, c'était compliqué, c'était très très lourd.
2: Mais alors, ça fait écho à quelque chose que je vois moi, puis qui m'intrigue un peu, parce qu'il y a énormément d'hommes qui mettent, qui veulent une relation simple ou qui veulent pas se prendre la tête. Mais en même temps, ils veulent une relation sérieuse. Et moi, ça, c'est un truc que je comprends pas non plus pourquoi c'est écrit ça, parce que pour moi, une relation, par définition, on va se prendre la tête. Parce que, une relation, c'est toujours un peu compliqué. Déjà, on n'est pas. Enfin, faut toujours un peu communiquer, expliquer. On n'a pas le même passé, on n'a pas les mêmes. C'est compliqué, une relation, par définition. Et donc, je vois pas comment c'est possible de pas se prendre la tête.
5: Bon, alors, ça, c'est un petit peu peut-être pessimiste. Je pense que quand c'est pas prise de tête, souvent,
2: des relations où tu t'es pas pris la tête. Moi, ça m'est pas arrivé. Hein.
5: Oui, je crois. Alors, il y a prendre la tête pour la tête. On peut avoir des désaccords. On peut peut-être s'emporter quand on est plus jeune. Quand je dis pas prise de tête, pour moi, c'est plutôt. J'ai certaines choses que j'accepte où j'ai accepté, que je n'avais plus envie d'accepter. Mais moi, m'engueuler, bon, c'est pas ma nature de m'engueuler avec les gens, ça m'arrive pas très souvent. C'est vrai que les deux longues relations, où j'en ai eu deux en tout cas très longues, voilà, on s'est séparés, on s'est pas tiré dessus, on n'a pas envie de la mort de l'autre. Et voilà, c'était une fin de relation, fin d'un moment de vie, on va dire.
2: D'accord, mais c'était quand même, ça veut pas dire que c'était quand même comment, riche en émotions, j'imagine, oui, que c'est toujours désagréable, ou, enfin agréable au début, désagréable à la fin. Et puis qu'on se remet quand même toujours un peu en question, on réfléchit, on essaye d'améliorer un peu, on regarde si ça marche, on regarde si ça marche pas. Donc c'est se prendre la tête quand même, quelque part. C'est compliqué, quoi.
5: Ah, c'est pas facile, c'est pas facile. Et puis, surtout, je pense, on va pas dire à l'âge avancé, mais à l'âge qu'on a, on devient de plus en plus restrictif dans peut-être notre ouverture d'esprit ou ce qu'on cherche chez l'autre, ou dans les attentes, surtout envers l'autre. J'ai eu une rencontre une fois et on a bu juste un verre et puis à un moment donné on commence à discuter, je sais pas comment on arrive sur les tatouages. Puis on me dit, ah mais vous avez un tatouage, alors c'est non, c'est pas possible. Ok, ma personne, ma créativité, mes passions, mais non, t'as un tatouage, ça pourra jamais le faire. Ok, bon ben voilà. En fait, l'approche c'est que je me dis, techniquement, je pourrais avoir une relation avec ma voisine, mais je ne sais pas qu'elle est célibataire et potentiellement je ne la croise jamais parce qu'on n'a pas les mêmes heures. On n'a pas les mêmes horaires, on ne travaille pas dans le même quartier.
2: Et puis du coup, alors je ne sais pas à quoi c'est lié, mais peut-être aussi en partie à ces applications, c'est qu'on n'ose plus dire, se dirait d'aller boire un verre dans la vraie vie.
5: Oui,
2: quoi.
5: C'est ce que je dis, c'est un peu ce qui est MeToo.
2: Mais ce n'est pas MeToo, parce que MeToo, c'est juste...
5: Aujourd'hui, il y a une liberté de parole. Ouais,
2: ce n'est pas une question de liberté de parole, si tu proposes d'aller boire un verre, ce n'est pas une agression.
5: Oui, mais on se fait vite azorer.
2: Non, mais alors ça typiquement, voilà. c'est un gros problème qui, effectivement, qui naît, mais qui est... à mon avis, quand même, une espèce de stress masculin parce que y a une espèce de mécompréhension quand même de ce qui est attendu. Proposer de boire un verre, c'est pas grave. Si la possibilité de dire oui ou non est là,
5: bien sûr.
2: C'est personne qui va s'énerver pour ça. Enfin, on a quand même le droit de se parler. Après, insister lourdement, c'est
6: voilà. Autre chose.
5: Oui, tout à fait.
2: Donc, je sais pas. Puis effectivement, là, avant ça, on est un peu moins... Mais peut-être aussi qu'on est moins... En tout cas, de mon côté, j'ai l'impression que c'est aussi plus annexe.
5: Ouais. c'est plus foncièrement une priorité, après...
2: Après, ce qui se passe, c'est une affaire... Il y a toutes ces histoires de goût, de on va pas se mentir, de niveau social à peu près équivalent, de machin, mais c'est aussi une question de feeling. Et puis le feeling... Enfin, j'ai l'impression qu'il faut quand même aller boire vachement de verre, enfin, en tout cas pour
5: moi. On devient alcoolique grâce à Tinder.
2: Pour trouver quelqu'un avec qui on a un bout de feeling, moi je trouve ça épuisant.
5: Et après, effectivement, la présentation, tout, ah tiens, je vais boire un verre de vin, ah c'est 5 heures, tu bois déjà un verre de vin, et tout de suite...
2: Mais ça vous est déjà arrivé?
5: Non.
2: Qu'on vous dise que vous buviez un verre de vin à 5 heures l'après-midi?
5: Voilà, je sais pas.
2: Bien, c'est un stress.
5: Ça peut être une pensée de se dire, voilà.
2: Ouais, c'est ça.
5: Il y a 2 ans, je fumais encore, donc est-ce que j'ose sortir une cigarette? J'ose pas sortir une cigarette.
2: Parce que justement, on est déjà dans la perspective de plaire. Alors qu'on ne devrait pas y aller dans cette perspective, et puis du coup d'être tel qu'on est.
5: Tel qu'on est, mais on va quand même pour faire une rencontre, et on s'attend que la personne en face est dans le même objectif de faire une rencontre, et pas simplement...
2: Oui, mais moi,
5: Des gens qui me disent j'ai envie de discuter, ben je dis, ben, change de plateforme, va sur un forum, mais ne sois pas juste ici pour discuter, quoi. À un moment donné...
2: Voilà. Donc, quand même, il faut être clair. Donc, le but final, c'est quand même qu'il y ait une relation physique.
5: Non, de rencontrer quelqu'un. Non, c'est pas ça. C'est de rencontrer quelqu'un. Si au bout de 3, 4, 5, 6 échanges, et qu'on voit que ça passe, et on dit, est-ce que ça te dirait d'aller boire un verre, ou est-ce que tu penses qu'on pourrait se rencontrer un moment dans l'après-midi ou quoi que ce soit, puis la personne, non, je préfère encore continuer à discuter. Moi, mon but sur un site de rencontre, c'est effectivement de rencontrer quelqu'un. Le mot veut tout dire, c'est de rencontrer pour rencontrer quelqu'un.
2: Oui.
5: À un moment donné, quand tu as peu de... Tu te poses mille et une questions, en fait. Quand tu as peu de matchs ou de rencontres, tu te dis, mais pourquoi ma photo, est-ce que c'est parce que si, parce que c'est...
2: Ah, mais ça m'intéresse. Parce qu'effectivement, les mecs, ils se posent toujours la question de savoir pourquoi on les a likés. Bon, parce que...
5: Ouais. Qu'est-ce qui fait que...
2: Probablement qu'il y avait quelque chose dans le profil qui était sympa, mais pourquoi ce besoin d'un retour sur
5: ça? À des derniers likes, la personne avait... Moi, ça m'a surpris, parce que moi, comme je disais, je ne like pas les trentenaires, et elle, fin trentaine, début 40, 39 ans, elle me like. Je lui ai dit, mais tu es conscient de la différence d'âge? J'ai 55 ans, est-ce que tu es conscient de la différence d'âge?
2: Et c'est surtout les photos, ça.
5: Parce
2: qu'il y a plein de mecs qui disent qu'ils ont genre mon âge, 54, et puis sur la photo, ils ont clairement 40, quoi.
5: Ah ouais, d'accord. d'accord.
2: Ouais, ouais, il y en a plein, okay. Ça, c'est assez marrant, ça me fait marrer. Alors, il faut aller voir un peu plus loin, puis souvent, tout à la fin, il y a une photo qui dit « Ah, ouais, là, ça, c'est une photo, c'est une photo actuelle !» Mais voir, ils adorent photographier leurs braguettes aussi, ça, j'ai jamais compris.
5: Ok,
2: bon, ok. Non, mais ils photographient l'entre jambes, Dieu merci, avec des pantalons, mais parce que sinon, je pense que de toute façon, ils se feraient un peu éjecter, mais j'ai jamais compris non plus l'intérêt de ce genre de truc. Mais bon, alors, il y en a quand même pas mal qui aiment ça. Hein.
5: Ok. Ok.
2: Ouais, c'est... moi, je trouvais rigolo de regarder ses profils tout en sachant ce que ça vaut. Après, j'y vais pas pendant 3 mois, parce que j'ai pas le temps. Que j'ai pas la tête à ça.
5: Ouais, c'est le temps aussi, c'est ce que je dis, ça prend beaucoup de temps aussi, je trouve. Sur les likes que j'ai envoyés, c'est toujours l'attente de l'homme qui écrit, les femmes n'écrivent pas. Très peu, très très peu. Le nombre de personnes qui répondent pas, on peut avoir des messages, new like, finalement on envoie un message, puis rien derrière. Je dis, mais il y a quoi, il y a quelque chose qui joue pas, elle a pas reçu le message, de temps en temps on va recontrôler, mais est-ce qu'elle a bien reçu, bien envoyé, alors, bien.
2: Je peux te dire, parce que moi je suis assez spécialiste, c'est que j'ai fait ça, puis. Après, j'ai complètement... Enfin, je vois, j'ai autre chose à faire, donc je fais autre chose. Et puis après, je joue pas, j'oublie, puis après, j'ai la flemme. Puis 3 jours plus tard, je me dis, ah, mais je devais répondre là, puis après, c'est trop tard, parce que c'est un peu cuit. Ouais. Non, moi, je suis assez...
5: Puis des gens avec qui on discute, puis soudainement, hop, on se fait zapper, ils sont plus là.
2: Moi, ouais, sans doute qu'ils ont rencontré quelqu'un d'autre, ou qu'ils ont...
5: Je pensais que c'était plus efficace. Mes attentes étaient peut-être un peu au-dessus de ce du résultat, et c'est pour ça que j'étais rapidement déçu, en fait.
2: Bon, je sais pas, des beaux mecs, il n'y en a pas tant que ça
5: non plus. Non plus, mais... j'en suis conscient.
6: Je débarque dans votre conversation.
7: Ouais,
6: ça va, ça se passe bien?
7: Ouais.
6: Cette première rencontre. C'est un peu les. C'est une première rencontre.
5: Effectivement. Alors, je n'ai pas obligatoirement parlé de Tinder si j'avais eu une première rencontre. Je dirais que c'était plutôt un échange. Mais c'est intéressant cet échange homme-femme-homme qui me permet en tout cas de confirmer ce que faisaient les hommes et peut-être d'être plus ouvert à ce qu'une femme pouvait mettre en avant ou comment elle voyait les choses.
6: C'est-à-dire les hommes, ils font quoi?
5: C'est-à-dire que j'étais bien conscient que de fait que ça a été aussi rapporté, que les hommes mettent leur torse, sortent de l'eau, mettent leur gros véhicule en photo ou autre. Après, chacun fait ce qu'il veut. Moi, c'est pas mon cas, mais voilà. Mais c'est vrai que dans une présentation, je crois que je dis que je suis sain et mais un petit peu différent dans ma présentation sur ce site ou quelque chose comme ça.
6: C'est vrai que dans un profil, on se met quand même un peu en scène. Enfin, en tout cas, on fait des choix de ce qu'on va dire de soi, de ce qu'on va pas dire, de ce qu'on va montrer. D'ailleurs, vous avez un profil, j'imagine, sur certains sites.
5: Oui,
6: vous,
5: oui.
6: Vous seriez d'accord de nous le montrer?
5: Oui, oui, bien sûr.
6: Ouais.
5: Oui.
6: Vous utilisez quelle app de rencontre?
5: Tinder. Je me porterai rapproché pour montrer un peu la personnalité. Par exemple, j'aime beaucoup les lunettes, parce que je crois que j'ai 5 photos et j'ai 5 paires de lunettes différentes.
6: Vous racontez, qu'est-ce que vous dites de vous sur le profil? Comment vous présentez?
5: Oui, c'est un profil que j'aime énormément voyager, que j'aime tout ce qui est en lien avec le design, le décor, et puis voilà. Et après, je reste pas évasif, mais le plus concret possible. Mmh. Et voilà.
6: Et vous, Emmanuel, c'est quoi votre profil?
2: Bah, je sais pas, je vais aller le regarder parce que je serais bien incapable de vous dire ce qu'il y a dessus depuis le temps. Tagadam, c'est où? Mais alors, où c'est qu'on voit son profil là? Profil. Alors, il faut que je regarde comment ça se fait, on appuie là-dessus. Alors, j'ai une photo de moi parce que je la trouvais sympa.
6: Donc, photo au gros plan avec des lunettes.
2: Ouais. Après, est-ce que j'en ai une autre? J'en ai une autre, je suis un petit peu plus sophistiquée, mais je la déteste, cette photo, je vais l'enlever dès qu'on aura...
6: Plus maquillée...
2: Ouais, j'ai une photo de ma bibliothèque, okay. Parce que je me suis dit que c'était quand même encore un peu... Ouais, un message, un peu... Et puis une photo de forêt, parce que j'aime bien les forêts, mais elle est pourrie, la photo. Et puis,
6: sur votre profil, vous dites quoi de vous?
2: Alors, sur mon profil, je dis... Voilà, moi je vois que j'ai quasiment rien mis. J'ai mis féminisme, course à pied, cinéma, art, chant.
6: Ça fait longtemps que vous utilisez des sites de rencontres?
2: Ça doit faire 4 ans. Je sais pas, j'étais en train de me séparer, puis j'étais un peu rageuse, et puis je me suis dit, bon, allez hop, j'y vais. Et puis en fait, ça a marché tout de suite, j'ai rencontré quelqu'un, et puis, on s'est un peu vu, on a un peu correspondu, mais en fait, ça a signé une première rencontre, puis J'ai l'impression que toutes les autres se sont ressemblées. C'est-à-dire, oui, c'était chouette, c'était sympa, mais bon, voilà.
6: Et vous, Nicolas, ça fait combien de temps que vous utilisez ces services-là ?
7: Ça fait à peu près 2 ans.
6: Est-ce qu'à la base de la démarche, la première fois où vous êtes inscrit, c'était pour sortir du célibat et puis créer une relation de couple ?
7: Oui, effectivement, peut-être sortir du célibat et rencontrer quelqu'un. Voilà, mais pas potentiellement d'aller directement à une relation de couple, on va dire.
6: Et vous ?
2: J'aimerais bien être amoureuse. Mais c'est, voilà, ça me ferait plaisir d'éprouver ça. Voilà, c'est surtout ça.
6: Vous avez l'impression que c'est les conditions sont réunies sur une app de rencontre ?
2: Non, mais justement, c'est quand même une espèce de catalogue qui oblige aussi à se poser des questions qui ne sont pas pertinentes. Parce que un mec qui se présente avec sa moto, je le zappe. Mais peut-être que si je rencontrais ce type dans la vraie vie, et puis que, je ne sais pas, dans un dîner ou entre amis comme ça, je le trouverais très drôle et très intelligent et charmant et spirituel. Et puis du coup, je m'en foutrais qu'il ait une moto. Donc c'est aussi que le catalogue, il donne pas accès au... Enfin, bon, il donne pas accès évidemment à la singularité des gens. Il oblige à se poser des, enfin, à se dire sur quels critères je vais fonder mes choix. Et c'est, les bons critères, ils sont quand même un petit peu plus subtils que ce qu'il aime faire de la randonnée ou pas, quoi.
6: Vous, ça vous parle, ça, Nicolas ?
7: Sur les critères, oui, oui, effectivement, ça, oui, ça me parle. C'est pour ça que, voilà, dans mon profil, moi, je ne présente pas tout ce qui est autour. Et c'est plus des portraits, en fait. Des
6: on ne voit pas ni sur un paddle, ni sur une moto.
7: Non, vous ne verrez pas sur un paddle, ni sur une moto, ni dénudé, ni photo de mes pieds, ou je ne sais quel fantasme que quelqu'un pourrait avoir, en tous les cas.
2: Une fois, j'ai matché avec un type que je trouvais vraiment très beau sur le, sur l'app. Et puis, j'ai rendez-vous avec lui et je le vois arriver et il correspondait à la photo, quoi. Je me suis dit, waouh, il est vraiment très beau. Et il s'est mis à parler et il avait une voix épouvantable. Et tout s'est cassé la figure. Et c'est ça, ce que je veux dire, c'est qu'une personne, c'est un tout. C'est pas une image, trois... Allez, loisirs, goûts. Donc, moi, je sais pas, mes critères, mes vrais critères à moi, je pense pas que je puisse les percevoir sur une app.
7: Le frein que j'ai, c'est d'approcher quelqu'un, que ce soit dans la rue, dans un bar ou dans un moment festif. Et voilà, si quelqu'un me plaît, ben, j'arriverai pas à aller faire le premier pas, lui dire salut, ou qu'est-ce que tu fais, est-ce que tu viens souvent ici, je sais pas, j'arrive pas.
6: Et vous faites le premier pas, Emmanuel ?
2: Je ne dis pas que c'est facile, mais oui, ça m'est déjà arrivé.
6: Est-ce que vous avez l'impression que depuis MeToo, la manière dont vous allez rentrer en contact ou vous allez entamer la relation sont déplacées ?
7: Oui, les hommes ont plus de peine à aller vers les femmes. Ça, je le pense foncièrement. Plus savoir comment faire, plus savoir si on fait juste, si on fait pas juste, si on peut dire, si on peut pas dire. Ça met un frein, je pense, pour beaucoup d'hommes.
6: Vous sentez, vous, ce changement dans la manière dont les hommes vous aborderaient, par exemple ?
2: J'ai un peu du mal à comprendre ce ressenti là qui dirait que oh mon Dieu comment on fait parce que on a peur etc. D'inviter quelqu'un à boire un verre c'est pas grave et ça n'a jamais été remis en question. Par contre mettre la main au cul de quelqu'un non ça le fait pas mais ça le faisait déjà pas. Enfin je comprends pas très bien ce stress masculin parce que finalement ce qu'on leur demande c'est quand même d'être respectueux et que ça c'est pas si compliqué.

0: peut-être un peu désillusionnée des applis de rencontre, vu qu'il y a eu un peu le boom quand on était, du coup, pour moi, je sais pas, je pense 17, 18, peut-être pour toi un tout petit peu plus.
1: Je sais pas, moi je les ai pas utilisés avant mes 27 ans.
2: Ambre et Lou, on s'est déjà rencontrés. J'aurais aimé avoir votre regard à vous, qui êtes toutes les deux dans la vingtaine. Est-ce que vous vous souvenez quand vous avez découvert ces applis la première fois?
1: Je m'étais jamais inscrite sur les apps de rencontre avant mes 27 ans. Parce que j'étais restée pendant 8 ans avec quelqu'un. Et donc, bah, du coup, quand j'ai eu ma rupture, j'avais 27 ans. Donc, c'est à ce moment-là que je me suis mise sur les apps. Et donc, complètement naïve, du premier amour innocent, je débarque dans la fosse aux requins. C'était pas la meilleure expérience de ma vie. Non.
0: Ouais, moi j'ai l'impression qu'il y avait un peu le boom qui arrivait vraiment à la, enfin en tout cas pour mes amis et moi, vraiment à la fin de notre adolescence, début de l'âge adulte, et il y avait une espèce d'effervescence autour de ça où ça semblait tellement fou, et après test, pas tant. C'est une application qui serait censée faire le taf par rapport à nos centres d'intérêt, par rapport à des critères qu'on comprenait pas très bien à l'époque, qui maintenant sont quand même plus clairs, qui se basent ben voilà sur l'âge, mais aussi sur la situation sociale, sur la manière d'écrire, de se comporter, de se tenir, qui du coup casse un peu l'espèce d'idéalisation qu'il y avait peut-être au début de waouh, c'est tellement nouveau, c'est tellement fou, on va rencontrer des gens qu'on ne pourrait pas rencontrer d'habitude. Et en fait, bah voilà, ça, enfin, des fois il y a des mauvaises surprises, enfin, des photos non sollicitées, des messages hyper crus, ce truc aussi de ghosting. Vraiment, la personne est comme morte en fait. Et puis soit il y a déjà eu un engagement de plusieurs discussions, plusieurs semaines, etc. Soit même des fois il y a déjà eu des rencontres, il y a déjà eu plus, enfin même des fois des débuts de relations, etc. Et en fait, la personne disparaît complètement, sans rien dire, sans explication. Et du coup, là, c'est des situations un peu compliquées parce que si pour clore quelque chose, il faut des réponses et vraiment une explication, bah là, on n'y a pas droit. Ça peut être super violent. Donc il y a quand même, j'ai l'impression, plus de dommages que de gains.
2: Donc ça reste des outils que vos amis de vos âges utilisent aujourd'hui, les applis de rencontre.
0: Alors, moi, des échos que j'ai, c'est vraiment juste pour des coups d'un soir. Vraiment utilisé en mode... Je suis très détachée de la situation, je veux pas d'engagement et j'utilise ça parce que c'est un peu pour ça que c'est là.
1: On peut rencontrer, je pense, enfin, je pense que certaines personnes peuvent vraiment rencontrer l'amour sur les apps, mais il faut pas se dire que grâce aux apps on va le rencontrer. C'est une possibilité, mais je pense qu'il y a un film.
3: Un match à la Tinder, c'était un reportage de Samuel Socquet. Rencontrer l'amour sur les apps, vous y croyez? Ça vous est arrivé? Vous nous racontez? 058 134 134 0. Qu'est-ce qui vous empêche de faire le premier pas en dehors des applications de rencontre? Pourquoi est-ce si difficile de signifier à une personne qu'elle nous plaît? Comment vous vous y prenez? On est curieuse de vous entendre au 058 134 134 0.
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3: 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Là, il est 13h30, restez avec nous, c'est l'heure d'Histoire vivante.
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9: En 1926, la Société des Nations établit une convention sur l'esclavage à Genève. Elle entre en application quelques mois plus tard, en mars 1927. Le texte, ratifié par une centaine d'États dans les années qui suivent, s'engage à œuvrer pour la suppression complète de l'esclavage sous toutes ses formes, d'une manière progressive et aussitôt que possible. Parce que le temps de l'esclavage est très long. Lorsqu'on pense à l'esclavage, on voit immédiatement apparaître les chaînes et les plantations, des milliers d'hommes et de femmes racisés et déportés à travers l'Atlantique pour construire le nouveau monde sous la contrainte et les coûts. Parce que cet esclavage-là, c'est le nôtre, le plus proche, et celui qui fait débat sur ses conséquences, sur des réparations potentielles et leur nature, sur l'impact sur les populations dont nous sommes les descendants et les descendantes. La traite atlantique, la réduction en esclavage de millions d'Africains, c'est un fait massif. Aujourd'hui, la réparation de cette réduction de l'humanité est sur la table et le débat est loin d'être terminé. Mais l'esclavage n'est pas inventé à ce moment-là, au XVIIe siècle. Il existe depuis l'invention de nos sociétés et même de la démocratie. Alors pour comprendre ces mécanismes et les discours qui ont pu légitimer l'esclavage dans les plantations américaines, on remonte le temps pour comprendre comment s'est construit sur des millénaires la possibilité de l'esclavage et comment, eh bien, un monde sans esclaves, c'est difficile à trouver. Épisode 2, esclaves au Moyen-Âge.
8: Il n'y a pas de révolte au Moyen-Âge, c'est un fait rarissime. C'est, voilà, l'image de Spartacus, les esclaves qui se révoltent, ça faut, pour le Moyen-Âge, ce n'est pas fonctionnel. En fait, pour un esclave, le rêve, c'est l'affranchissement. La clé de cette histoire d'esclavage au Moyen-Âge, c'est déjà de comprendre qu'au Moyen-Âge, il n'y a pas deux états dans la société, libre ou non libre. Il y en a bien plus. C'est toute une échelle de statut personnel qui va du non-libre absolu, qui est l'esclave, au libre absolu, qui est le roi. Et entre les deux, on a toute une échelle de dépendance.
9: Au fil de l'histoire longue de l'esclavage, le Moyen-Âge est souvent un point aveugle. Comme si, entre l'Antiquité grecque et romaine et la traite transatlantique, il ne se passait rien. Pourtant, l'esclavage ne disparaît pas au cours des 10 siècles médiévaux, loin de là. Être esclave, c'est bien souvent être considéré comme ennemi. Sandrine Victor, historienne et professeure de l'Institut National Universitaire Champollion d'Albi, s'est emparée de cette zone d'ombre et de ses silences pour dévoiler comment le Moyen-Âge n'abolit pas l'esclavage.
8: En fait, l'esclavage antique a perduré, n'a pas disparu avec la disparition de l'Empire romain, et au contraire a même eu une certaine vitalité dans le haut Moyen-Âge, hein, c'est-à-dire ce premier Moyen-Âge, en gros, jusqu'à la fin de l'Empire carolingien. Et ensuite, eh bien, même s'il y a eu des formes de domination différentes, et je pense en particulier au servage, eh bien, l'esclavage n'a pas disparu, et en particulier sur les rives méditerranéennes, il a été très vivace jusqu'à la fin du 15e siècle, 16e siècle, et donc ensuite il est réapparu sous une forme différente, la traite atlantique, mais c'était en somme le même moule que l'esclavage antique.
9: Si l'esclavage semble avoir disparu au premier abord, c'est parce qu'il est difficile à repérer.
8: Alors en fait, c'est un peu la difficulté de travailler sur l'esclavage au Moyen-Âge, et c'est peut-être aussi pour ça que pendant longtemps, on l'a cru disparu, parce qu'en fait, les sources sont très difficiles à appréhender. Elles sont multiples. Pour le haut Moyen-Âge, de toute façon, elles sont rares, et que les esclaves n'apparaissent pas comme des personnes, elles apparaissent comme des biens dans des inventaires, par exemple les polyptiques, hein, qui sont les documents de gestion des grands domaines carolingiens, et ils apparaissent comme des biens meubles, comme du bétail, et donc en fait, c'est assez difficile de les voir si ces sources ont disparu. Ensuite, en fait, on arrive avec le second Moyen-Âge, c'est-à-dire un Moyen-Âge qui va voir une explosion de la production écrite, surtout à partir du XIIe siècle. Ben, on va voir apparaître ces esclaves, surtout dans la documentation donc comptable et dans la documentation notariale, puisqu'en fait, la caractéristique de l'esclave, c'est d'être un bien qui s'échange. Et donc, on va voir des actes de vente, d'achat, etc., quelques testaments aussi. Et c'est surtout dans ce type de documentation qu'on va pouvoir les percevoir.
9: Au Moyen-Âge, comment devient-on esclave ?
8: Alors, le premier critère, la première façon de devenir esclave, c'est tout simplement d'être né de mère ou père esclave.
9: Sandrine Victor, historienne.
8: Et donc on devient esclave, on est esclave soi-même de naissance. Mais en fait, le grand pourvoyeur d'esclaves au Moyen-Âge, c'est la guerre, la razzia et la piraterie. C'est-à-dire, c'est vraiment la guerre qui va permettre de faire des captifs. Ces captifs, ils vont d'abord être pris pour de la rançon, parce que là, il y a une valeur d'échange. Si vous êtes un personnage un peu important, un marchand, vous pouvez être racheté. Et là, donc, il y a un bénéfice économique rapide. Mais si vous ne pouvez pas être racheté, vous allez avoir une valeur d'usage, c'est-à-dire vraiment un prix de l'esclave en fonction de votre force physique, votre âge, etc. Et donc, en fait, de grands marchés existe pour écouler ces captifs faits sur les champs de bataille ou faits lors de razzia. C'est par exemple le marché de Verdun. On pense aussi à Rouen, à Tunis, Tripoli, Barcelone, etc. Ensuite, il y a une autre grande façon d'être esclave, c'est quand on tombe sous sanction judiciaire. C'est-à-dire que l'esclavage, c'est aussi une peine, une amende. Par exemple, chez les peuples germaniques, certains crimes sont punis par des amendes, mais si on ne peut pas payer son amende, eh bien, on devient esclave ou on a le droit de livrer une autre personne qui sera esclave à sa place. C'est une sanction assez courante et donc ça veut dire qu'on peut perdre sa liberté pour des raisons financières, voire même on peut se vendre soi-même. Le code de Ric, qui est un code wisigoth, prévoit ça. Si on est en difficulté pour régler une dette, eh bien on peut se vendre soi-même. Et donc ça veut dire aussi, si on réfléchit bien, que dans ce cas-là, des chrétiens peuvent posséder d'autres chrétiens, ce qui normalement est interdit dans tous les codes de loi. Normalement, on ne peut pas réduire en esclavage quelqu'un de la même religion que soi. Et bien là, dans ces cas-là, pour recouvrement de dettes ou sanctions judiciaires, et bien un chrétien peut posséder un autre chrétien. Et puis, il y a un dernier moyen qui est difficile à évaluer, mais qui n'est quand même pas anodin, c'est l'exposition d'enfants. C'est-à-dire que les enfants peuvent être abandonnés. On a tous l'image de ces enfants abandonnés sur les parvis des églises, etc. Sauf que dans ces cas-là, l'enfant abandonné devient isolé généalogiquement, c'est-à-dire qu'on ne sait pas d'où il vient socialement, on ne sait pas quelle est sa famille. Et donc, de ce fait, on va partir du principe qu'on ne peut pas lui offrir le statut de libre et il sera esclave, en tout cas, pendant les premières années de sa vie.
9: Comment justifier l'esclavage au Moyen-Âge ? Dans les sociétés chrétiennes, où la parole de l'Église fait bien souvent loi, on en discute aussi bien que du côté des philosophes.
8: On s'en préoccupe parce que l'esclavage, même si c'est un phénomène antique, est poursuivi à l'ère chrétienne, puis aussi dans les sociétés d'islam, et que on est quand même un petit peu gêné aux entournures avec cette affaire-là. Donc on va chercher déjà des arguments dans la philosophie. On va mobiliser Aristote, par exemple. Aristote, pour qui l'esclavage, c'est quelque chose de naturel et qui participe à l'équilibre du monde. Et puis ensuite, donc les pères de l'Église, dans le domaine chrétien, vont beaucoup chercher à résoudre un peu cette question épineuse, parce qu'à la fois, en bon chrétien, on ne peut pas normalement briser et traiter son prochain comme du bétail, mais en même temps, on en a besoin économiquement. Et donc, par exemple, c'est Augustin ou Saint Paul qui vont justifier l'esclavage, l'un en disant que c'est un peu, en reprenant Aristote d'ailleurs, que c'est quelque chose de naturel et au contraire heureux les esclaves, parce que ça veut dire qu'ils seront accueillis au paradis, puisque la vraie vie, somme toute, c'est pas celle qu'on vit sur Terre, c'est celle qu'on vivra à côté du Seigneur. Et puis, pour Paul, eh bien, l'idée, c'est l'esclavage, en fait, c'est quelque chose de misérable, mais c'est une façon d'expier le péché originel. En fait, collectivement, les esclaves expient, hein, pour la communauté dans sa globalité. Et donc, on va essayer de justifier tout ça. Alors, au fur et à mesure du Moyen-Âge, quand même, l'Église va essayer d'adoucir, hein, le sort des esclaves, mais on a quand même la volonté de maintenir un équilibre social. Par exemple, hein, les esclaves en fuite qui vont se réfugier dans les églises, ben, eh bien, les ordres sont de rendre l'esclave au maître, hein, de ne pas le garder pour pas qu'il y ait même contentement, pour pas qu'il y ait déséquilibre social ou contestation. Donc en fait, l'Église va quand même, plus que tolérer, va couvrir l'esclavage, jusqu'à inventer donc la guerre juste, hein, et le fait qu'on puisse réduire quelqu'un en esclavage de bonne guerre. Donc c'est-à-dire, bah, si c'est fait dans les règles de la capture sur le champ de bataille, il n'y a pas de raison qu'on ne réduise pas quelqu'un en esclavage, d'autant plus si c'est un infidèle.

0: Sandrine Victor a écrit sur l'esclavage au Moyen-Âge en général, mais elle est aussi l'autrice d'une enquête, une micro-histoire d'un chantier de construction catalan au XVe siècle, publié sous le titre « Le pic et la plume ». Et des esclaves, au premier coup d'œil, on en voit peu. Pourtant, ils sont bien là.
1: C'est vrai que c'est encore une fois, plus on descend bas dans une échelle professionnelle, moins on voit les gens. Ça fonctionne pour beaucoup de catégories professionnelles. Les manœuvres, on les voit moins parce qu'on les nomme pas, parce qu'on les traite en groupe, etc. Pour les esclaves sur les chantiers, par exemple, en général, on ne les mentionne même pas. C'est-à-dire qu'on va avoir, par exemple, un charpentier qui a un esclave. Eh bien, le charpentier va juste être bien payé, avoir presque double salaire, mais pas mentionner que ce double salaire cache en fait deux hommes. Et souvent, d'ailleurs, en histoire de la construction, on s'est étonné de niveaux de salaire détonnants comme ça, sans se poser forcément la question de est-ce que c'est bien un seul homme et est-ce que c'est pas simplement un charpentier avec un, deux ou trois esclaves. Et les esclaves sont loués par leur maître et parfois, dans les comptabilités, bien, le nom de l'esclave ou même le fait que ce soit un esclave n'est pas mentionné, on paye au maître et c'est pour ça que parfois sur les chantiers, on voit des femmes et on se dit « Ah super, les femmes travaillent sur les chantiers ». En fait, c'était une femme propriétaire qui louait un esclave mais qui était payée à sa place parce que de toute façon, l'esclave ne touchera pas salaire, c'est le maître qui touchera salaire. Et donc, en fait, ces esclaves, alors là, dans le cas des chantiers, qui est mon petit dada, mais dans la société en général, la société médiévale, on les trouve absolument partout. Ils sont dans tous les métiers, donc évidemment les métiers durs, les mines, l'industrie, les grandes exploitations agricoles. On les retrouve dans l'artisanat, dans le milieu urbain, parce que c'est aussi un phénomène qui se développe autant en milieu rural qu'en milieu urbain. Et donc on les trouve dans les ateliers, dans les boutiques, et même parfois d'ailleurs on les forme. J'ai en tête un contrat d'apprentissage marseillais de la fin du XVe siècle, où deux esclaves sont formés comme corailleurs, dans un contrat d'apprentissage classique. Donc on les retrouve là, on va les retrouver évidemment dans l'espace domestique, où là, ils vont faire les mêmes tâches que les domestiques de la maisonnée, sans grande différence, somme toute. Peut-être juste la différence avec le monde antique, c'est qu'on ne trouvera pas d'esclaves dans les grandes fonctions intellectuelles, comme les précepteurs qu'on pouvait trouver chez les Grecs ou les Romains. Là, on les trouve pas trop au Moyen-Âge, mais sinon, vraiment dans toutes les activités économiques, on peut retrouver des hommes et des femmes sous le statut d'esclaves.

0: Quand on parle d'esclavage, on se demande très vite comment sortir de cette condition d'esclave. Parce que cette condition nous paraît insupportable. Il y a ces rares élus qui accèdent à de hautes fonctions, mais pas seulement.
1: C'est toujours difficile de sortir d'une condition d'esclave, parce que l'esclavage, au départ, c'est un statut qui est censé être permanent.
0: Sandrine Victor, autrice de « L'esclavage au Moyen-Âge », collection Texto, chez Talendier.
1: Contrairement donc au statut de captif, qui lui peut être rançonné, comme on le disait tout à l'heure, racheté. Normalement, quand on est esclave, c'est à vie. Alors, il y a plusieurs modalités pour sortir de ce statut-là. Il y a la fuite, qui marche assez peu, somme toute, parce que quand il est capturé, l'esclave est rendu à son maître. C'est très risqué, parce que, voilà, par exemple, dans les codes barbares, un esclave qui s'enfuit, on lui coupe le pied, donc c'est très risqué. Et puis parce que même si on arrive à s'enfuir, encore faut-il savoir où aller se réfugier. Il y a par exemple un cas qui est connu du 15e siècle, à Toulouse, ville dans laquelle on ne pratiquait pas l'esclavage, des esclaves venus de Perpignan se sont réfugiés. Toulouse a choisi de rendre ses esclaves au maître. Donc en fait, la fuite, c'est difficile. La fuite est d'autant plus difficile que quand on a affaire à des esclaves qui viennent des pays de l'Est, les Slaves, ceux qui ont donné leur nom à esclaves, on peut encore se fondre plus ou moins dans la population vu la couleur de peau. Quand on a affaire à un esclavage nord-africain ou africain subsaharien, on va forcément avoir énormément de difficultés à passer inaperçu. Et même, par exemple, il y a un cas marseillais aussi encore, d'un esclave noir qui avait été affranchi. Et le pauvre doit montrer ses petites lettres de créance à longueur de temps, parce qu'il est noir, il est forcément esclave. Donc il est très étrange qu'il puisse se promener comme ça seul. Donc la fuite, c'est pas forcément une sortie en fait qui est envisageable. Il n'y a pas de révolte au Moyen-Âge. C'est un fait rarissime. C'est l'image de Spartacus, les esclaves qui se révoltent. Pour le Moyen-Âge, c'est pas fonctionnel. En fait, pour un esclave, le rêve, c'est l'affranchissement. Donc affranchi pour service rendu, affranchi pour une faveur qu'il aura fait au maître, ou parce qu'il aura versé une somme, en fait, il se sera racheté lui-même. Il peut prétendre à un affranchissement, mais en général, c'est par testament. Le maître, à la fin de sa vie, va libérer ses esclaves dans une espèce de démarche pieuse pour le salut de son âme. Cependant, cet affranchissement, il faut comprendre qu'il n'est pas total. C'est-à-dire qu'en effet, l'esclave n'est plus esclave, mais il continue à devoir être attaché à la maisonnée du maître pour le reste de sa vie. Donc, il aura un assouplissement de sa condition, mais il sera pas totalement libre. Et ce sont ses enfants potentiels qui, eux, seront donc totalement libres, ou en tout cas qui pourront sortir de la maisonnée du maître. En fait, la clé de cette histoire d'esclavage au Moyen-Âge, c'est déjà de comprendre qu'au Moyen-Âge, il n'y a pas deux états dans la société, libre ou non libre. Il y en a bien plus. C'est toute une échelle de statut personnel qui va du non-libre absolu, qui est l'esclave, au libre absolu, qui est le roi. Et entre les deux, on a toute une échelle de dépendance individuelle qui va se... Par exemple, dans les codes wisigothiques, on va avoir des mi-libres, des personnes mi-libres. On a les serfs qui ont une forme de dépendance, qui est une dépendance à la terre. Donc, individuellement, on peut dire qu'ils sont libres, mais en fait, parce qu'ils travaillent cette terre les asservit. Donc, en fait, l'affranchissement, ce n'est pas non plus quelque chose qui leur permettra de rentrer chez eux, parce que souvent, ils sont déracinés, ils sont très loin, et de toute façon, ils ne rentrent pas.
0: On ne réduit pas son voisin ou son égal en esclavage au Moyen-Âge. La présence des esclaves dans les archives scrutées par Sandrine Victor nous raconte aussi des conflits, des guerres et une circulation intense.
1: Exception faite, comme je disais tout à l'heure, des esclaves qui tombent pour dette ou pour amende, où là, ils peuvent être esclaves sur leur propre territoire, c'est-à-dire à l'endroit où ils sont nés. Une des caractéristiques de l'esclavage, ce qui permet d'ailleurs de le différencier du servage, c'est que l'esclave est déraciné. En fait, il y a un anthropologue, Meyassou, qui parlait de trois critères. C'est dépersonnalisation, désocialisation, désexualisation des esclaves. L'esclave est pris dans la violence. La réduction à l'état d'esclave est une réduction violente, ce qui n'est pas le cas des serfs. Il est déraciné. On va le transporter et justement, d'ailleurs, on pense que cette phase de transport participe en fait à briser l'homme et la femme et lui faire accepter son statut d'esclave. Il est littéralement entreposé comme de la marchandise. On va lui faire subir de malnutrition. On va lui parler dans une langue qu'il ne comprend pas. On va lui faire changer de nom d'ailleurs. On lui redonnera un autre nom. Ça sera son nom d'esclave qui n'aura plus rien à voir avec son nom d'homme libre ou de femme libre. Et donc, en fait, c'est un peu... Alors, Meyassou parle de dressage, hein, le terme est d'une violence terrible, mais c'est vrai, dressage par cette pression violente à la création de l'esclave. Et puis ensuite, ben voilà, c'est forcément une délocalisation forte. Hein, les Slaves que l'on va retrouver en péninsule ibérique, les Africains subsahariens qu'on va retrouver en Italie, qu'on va retrouver dans l'Empire byzantin, etc. Donc ils sont très très loin de chez eux. Et donc même quand ils sont affranchis, ils peuvent pas rentrer chez eux. C'est trop loin, ils n'ont pas l'argent, ils n'ont pas... Et ils ont au final créé un petit réseau là où ils sont, et ils vont rester en général dans ce réseau-là.
0: Les esclaves sont réduits à leur corps, un corps soumis aux travaux les plus durs et un corps considéré comme à disposition de son propriétaire. La sexualisation de ces corps captifs appartient aussi à cette histoire.
1: La désexualisation, en fait...
0: Sandrine Victor.
1: Il y a, alors, bon, évidemment, avec le peu de sources dont on dispose, on s'est rendu compte que les femmes, sur le cas sicilien en particulier, subissaient des aménorrhées de détresse, en fait, et avaient une fécondité très faible. Mais cela va très bien aux propriétaires d'esclaves, parce qu'en fait, le corps de la femme leur appartient. Le corps de l'homme aussi. L'esclave, par définition, ne se possède pas. Il possède pas son corps, ce qui permet donc au maître d'en disposer totalement, et il ne possède pas le produit de son corps. Donc ça veut dire qu'il ne possède pas son travail et l'argent éventuel qu'il peut récolter par son travail, par le fruit de son travail, mais il ne possède pas non plus son propre fruit, donc s'il a des enfants. Il n'en est pas propriétaire. Ses enfants lui sont retirés au bon vouloir du maître. Alors, cette question du corps de l'esclave, ben, pour les femmes, c'est quelque chose d'important parce que, pour les hommes aussi, hein, dans certains cas, mais parce que on a pu lire parfois le fait que certains esclaves dans les mines ou dans les grands domaines agricoles avaient des conditions absolument épouvantables et que, à l'opposé, des esclaves domestique avait une condition meilleure ou plus douce. Alors déjà, la première chose à placer, c'est qu'il n'y a pas d'esclavage doux, ça n'existe pas. L'esclavage, c'est une violence totale du moment qu'on brime, qu'on réduit un homme et qu'on le prive de liberté. Il n'y a pas d'esclavage doux. Mais dans l'esclavage domestique, le danger, c'est qu'on vit avec le maître, avec sa volonté, avec ses caprices, avec voilà son appétit sexuel. Et par exemple, la beauté physique chez les femmes, on va voir qu'elle va ça va être quelque chose d'économiquement valorisé, surtout dans l'ère musulmane, puisque les femmes esclaves sont normalement destinées à la couche du maître. Et que dans l'Occident chrétien, même si c'est interdit par les textes, et c'est clair que dans le cas de l'esclavage, la différence entre la théorie et la pratique est vraiment à faire, on voit qu'il y a une exploitation sexuelle des femmes, c'est monnaie courante, parce que l'exploitation sexuelle pour la consommation du maître ou pour une monétarisation du corps de la femme, et ben c'est l'expression ultime et absolue du droit de possession du maître. En péninsule ibérique, par exemple, les femmes esclaves sont prostituées dans les auberges, dans les maisons closes, dans les tavernes, etc. Même si c'est prohibé par la loi, il y a une tolérance. Et également, le corps est contrôlé parce que, donc, alors, c'est un peu la difficulté de travailler sur ces sujets-là, c'est que il y a autant d'exemples que de contre-exemples en fonction des moments, en fonction des espaces. Et que, par exemple, certains maîtres se plaignent des femmes esclaves enceintes parce qu'elles ne peuvent pas travailler, parce que si elles ont un enfant, ça va coûter cher, parce qu'elles risquent de mourir en couche, parce que l'enfant, il va falloir le nourrir pendant des années avant qu'il soit productif, etc. Et inversement, d'autres maîtres cherchent des femmes enceintes, parce que, pas pour l'enfant qu'elles vont avoir, mais parce qu'elles vont pouvoir ainsi être louées comme nourrices. Et par exemple, à l'hôpital de Perpignan, il y a 50 femmes esclaves qui sont nourrices. Et donc, il faut les engrosser pour qu'elles puissent être nourrices. Donc, en fait, vous voyez, le corps, c'est vraiment l'objet du maître. Et il en fait absolument ce qu'il en veut, en fait, dans le fond.
0: Et les enfants qui pourraient naître de ces relations entre les maîtres et ces femmes esclavisées, on a une idée de leur destin ?
1: Alors oui, ça va dépendre aussi des périodes, ça va dépendre des espaces. Il y a beaucoup de cas de figure. C'est ce qui a fait que c'était difficile de faire une espèce de synthèse, parce qu'en fait, on peut trouver à peu près tout. Par exemple, en Angleterre, les enfants des esclaves peuvent être vendus. Les Anglais s'étaient fait un petit peu une spécialité de la vente d'enfants esclaves. En Sicile aussi, on peut les vendre. En fait, le maître est possède l'esclave sans l'enfant esclave, sans le reconnaître, et le vend s'il a envie, il le déplace, il le sépare de sa mère. Enfin, il y a pas de limite à ça. Par contre, dans certaines autres villes d'Italie, le maître peut reconnaître son bâtard et ensuite l'affranchir. C'est-à-dire que le statut du maître prime sur donc le statut libre prime sur le statut d'esclave. On trouve aussi le cas en terre d'islam, où les enfants d'esclaves peuvent être affranchis parce que le maître leur donne son statut d'homme libre.
0: À écouter Sandrine Victor, on voit bien qu'elle pulvérise les chronologies habituelles. Si on conserve par habitude les grandes ères historiques comme l'Antiquité, le Moyen-Âge, l'époque moderne et contemporaine, en matière d'esclavage,

0: Petit à petit, cet esclavage va être moins pratiqué ou plus pratiqué, par exemple dans les zones nord, nord du Royaume de France, dans certaines villes du Royaume de France, dans certaines parties de l'ancien empire carolingien, et va persister surtout sur dans le monde méditerranéen. Mais pour autant, ça ne veut pas dire qu'il y a eu une condamnation de l'esclavage. C'est-à-dire, c'est pas parce qu'on pratique pas l'esclavage qu'on condamne l'idée. C'est simplement qu'on ne l'applique pas, qu'on ne l'applique plus. Qu'en fait, on ne trafique plus économiquement des hommes et des femmes parce qu'il y a d'autres produits plus rentables, moins compliqués. C'est assez cynique, en fait. Et cette exploitation des hommes et des femmes, elle, malheureusement, c'est une permanence des sociétés humaines, hein, jusqu'au 19e siècle, en effet. Et encore maintenant.
1: Dans le prochain épisode, esclaves dans les mondes musulmans.

0: Histoire vivante, c'est Anaïs Quien, avec la collaboration de Daniel Zacker et Andrea Pinto, et Antonin Barre à la réalisation. 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Pierre-Étienne Joie.
1: Les assurés devraient pouvoir accéder à leurs données AVS et AI sur une plateforme en ligne. Le Parlement a approuvé une numérisation complète des assurances sociales. Aujourd'hui, quand des assurés souhaitent des renseignements sur leur premier pilier, leur démarche peut prendre plusieurs semaines. Les citoyens pourront ainsi vérifier quelles cotisations AVS ont été versées sur leur compte individuel. Il leur sera possible, par exemple, de vérifier si tous leurs employeurs ont versé les cotisations AVS qui leur sont dues et s'ils ont des lacunes de cotisations. La plateforme devrait être disponible au plus tôt en 2028. La Suisse doit être mieux préparée à de futures crises sanitaires. Le Conseil des États a adopté la révision de la loi sur les épidémies. Il exige des indemnisations pour les entreprises. Ces contributions à fonds perdus doivent être payées par la Confédération et les cantons. Les aides financières sous la forme de crédits bancaires garantis par un cautionnement de la Confédération restent inchangées. Elle a été menottée assise pendant près de 2 heures sur le sol d'un garage avec l'obligation de laisser la porte des toilettes entrouverte. Le traitement infligé à une manifestante par la police zurichoise après son arrestation est jugé illégal. Pour le tribunal fédéral, ces mesures n'étaient pas nécessaires. La femme en question ne représentait aucun danger. Elle participait à une action d'affichage contre les violences domestiques et sexuelles alors que les rassemblements de plus de 5 personnes étaient interdits en raison de la pandémie de Covid-19. Commandes frauduleuses en ligne, la police cantonale fribourgeoise a identifié 77 personnes, dont près de la moitié sont mineures, impliquées dans un trafic de ce type. Les investigations ont permis de mettre en évidence plus d'une centaine d'infractions pour un préjudice estimé à plus de 100 000 francs. Les fraudeurs acceptent de réceptionner des colis, de retirer des marchandises en magasin, de revendre des objets ou de transférer des fonds pour le compte de tiers. Ils utilisent des données bancaires volées. Le prix du gaz naturel recule parallèlement à celui du pétrole. Les investisseurs semblent rassurés par les éventuelles négociations diplomatiques. Négociations qui se dessinent cette semaine sur la guerre au Moyen-Orient. Nestlé affirme poursuivre ses activités commerciales en Russie sans restriction, malgré le placement provisoire sous administration russe de 2 filiales. Un placement qui ne remet pas en cause la propriété de Nestlé sur ses filiales. La multinationale Vevezan ajoute qu'elle honorera intégralement ses engagements envers ses clients, partenaires et employés. Tennis.

0: Deux grands noms viennent compléter le tableau des participants au Swiss Indoors de Bâle de cette année. Le Danois Holger Rune et le Norvégien Casper Ruud seront présents en octobre à Bâle. Le tournoi se déroulera du 26 octobre au 1er novembre et sera marqué dès le début par le match d'adieu de Stan Wawrinka. La capitale culturelle suisse a dévoilé son programme. La manifestation, première en Suisse, se tiendra à la Chaux-de-Fonds dès le 31 décembre, 23h, et durant toute l'année 2027. Au programme, 300 événements culturels dans plus de 70 lieux, des espaces emblématiques de la ville ou plus d'inattendus, voire insolites. Exemple, le tarmac de l'aéroport des Éplatures. Soleil pour cet après-midi, de la bise aussi, modérée sur le plateau, plus forte autour du Léman, 24 degrés, tout comme demain mercredi, mais sans bise, mais un peu de vent d'ouest en haute montagne. Jeudi, assez ensoleillé aussi et température stable.
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2: En Valais, la route qui relie Martigny à Salvan est fermée suite à l'incendie d'un véhicule.
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4: 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Lucas Torrent.
2: Bonjour, et toute cette semaine, nous parlons des examens que l'on passe à l'école ou plus tard, il y en a un peu tout le temps dans la vie des examens, c'est en tout cas ce que nous disait hier notre expert Fabrizio Butera, professeur de psychologie sociale à l'Université de Lausanne. Si hier on parlait des examens et leurs fonctions dans notre société, la méritocratie, eh bien aujourd'hui on va se demander qu'est-ce que ça fait aux individus un examen, est-ce que ça stresse, est-ce que ça stresse tout le monde, les individus face aux examens. Dans une vingtaine de minutes, c'est Auclin, qui se pose beaucoup de questions, a aussi bien sûr beaucoup de réponses. Et puis une chronique dans une quarantaine de minutes, grâce aux recherches de Nicole Fontana. Chaque jour, on vous présente un examen particulièrement difficile ou un examen particulièrement culturellement important. C'est pas très clair, dit comme ça, mais vous verrez dans une quarantaine de minutes un examen culturellement particulièrement important. Voilà, et puis si on a le temps, on lira un texte libre de droit qu'on a préparé en avance. Pour une fois, il est là, il est prêt. Il est prêt, il est là, il est beau. Et puis nous avons aussi une question pertinente que nous avons préparée en avance. C'est donc une journée faste. Et là, on commence. Alors ça, par contre, on la prépare toujours en avance parce qu'improviser, ce serait un peu difficile. Eh bien, c'est notre modeste fiction de notre confection qui est en lien, bien sûr, avec le thème de la semaine.
5: Bienvenue dans la bibliothèque de France. Regardez là-bas. Vous le voyez ? C'est un bibliothécaire. Il est maigre, celui qui, là, avec le catogan, les lunettes. Là, le blond, vous voyez. Bien, il s'appelle Titouan la Souffleur. Donc le jour, c'est un bibliothécaire, mais la nuit...
2: La nuit, il devient super zéro faute. Le super-héros qui défend la langue française contre les assauts en forme de coup de butoir de la novlangue. Qui défend la langue de Molière, super zéro faute, contre ses ennemis héréditaires, j'ai nommé la perfide Albion. Impacté n'aurait jamais dû entrer dans le dictionnaire. Jamais. Mais si super zéro faute se bat la nuit pour préserver la langue française, il y a aussi un prix à payer. Pour rester à son niveau d'excellence, super zéro faute est obligé de travailler sans relâche. Bah oui, si on veut continuer à être super zéro faute, il faut faire zéro faute à tous les examens de français qui existent et à toutes les dictées. Et si certains super-héros, comme Super Camembert ou Super Accord du Participe, sont nés avec des super-pouvoirs, eh bien super zéro faute est lui comme Batman, il est né sans pouvoir. Et puis en plus, comme contrairement à Batman, il a pas un rond, bah il a pas un rond. Et résultat, bah il doit bosser tout le temps, il bosse tout le temps super zéro faute. Là par exemple. Il est en train de revoir l'orthographe de toutes les expressions françaises trompeuses. Comme c'est là que le bas blesse.
6: Comment vous écrivez bas ?
2: B-A circonflexe T, car c'est la charge mise sur un animal de bas, et non pas le bas-culotte. Sans dessus dessous ! Comment est-ce que vous écrivez sans ? S-A-N-S ? Ah, erreur, c'est S-E-N-S, car l'expression c'est sens, dessus, dessous. Super Zéro Faute ricane à 2h du matin avec une petite lampe, dans un boudoir, dans des précis d'orthographe obscurs que lui seul connaît. Ah, il préférerait dormir, il préférerait être en vacances, mais il y a un prix à payer pour défendre la langue française, et ce prix, il le paye.

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0: Jeanne Chéral et Jean Dujardin, je pense à vous, je pense à vous. Voilà, un petit blanc parce que je lisais Étienne Chéral. J'étais là, mais non, mais c'est une femme qui vient de chanter. Eh bien, effectivement, c'est Jeanne Chéral sur RTS Première. Vous écoutez, dis pourquoi. Pourquoi les examens toute cette semaine? Qu'est-ce que c'est que ce truc? Comment ça s'est mis en place? À quoi ça sert? Quelle est la logique derrière? Et aujourd'hui, vous le verrez, on va parler des individus qui passent un examen avec Fabrizio Butera de l'Université de Lausanne. On vous le présente mieux dans quelques secondes. Il y a bien sûr une question dans « Dis pourquoi ?» La question du jour au 078 206 73 32. Les examens et vous, quelques messages reçus entre hier et aujourd'hui à rattraper. La question du jour, quel a été votre plus gros stress? Alors pas des stress peur, mais des stress quand il y avait une échéance. Ce n'est pas forcément un examen. Peut-être qu'une fois, vous avez fait une audition de flûte à bec. Ça a été très stressant. Et c'est une forme d'examen d'ailleurs, en fait. Mais dites-nous ça. Voilà, plus gros stress, plus gros trac. Dites-le nous au 078 206 73 32. Bien. Hier, nous avons notamment entendu ceci.
1: L'examen, c'est une forme particulière d'évaluation. Et l'évaluation, c'est quelque chose qui nous accompagne depuis notre enfance jusqu'à la fin. On est évalué tout le temps, que ce soit à l'école, bien sûr, ça occupe beaucoup de temps de notre vie, au travail, mais aussi on est évalué dans des situations sociales, entre amis. On est évalué dans nos loisirs, dans nos hobbies. Et donc, c'est quelque chose qui est omniprésent dans la vie quotidienne. Je trouve ça absolument passionnant.
0: Et par contre, hier, on n'a pas du tout entendu ça.
2: Kiki, Kiki, Pompon, Kiki, Mimi,
3: et Maxi,
4: Kiki, Papi,
5: Kiki, Glouglou,
6: Kiki, Toutou,
7: Kiki, Floufou,
8: Kiki, Toto,
9: Kiki, Dodo,
10: Kiki, Kiko,
11: Kiki,
12: Bibi, c'est le Kiki de tous les Kiki.
0: Fabrizio Butera, vous êtes professeur de psychologie sociale à l'Université de Lausanne. On parle des examens toute cette semaine. On a vu hier que ça avait vraiment une place importante dans notre conception même de la société. On était plus justement, oui, au niveau politique, sociétal. Aujourd'hui, on va être au niveau de l'individu parce que on l'a tous et toutes vécu. Passer un examen, c'est quand même c'est quelque chose. On en rêve jusqu'à sa mort, pratiquement.
1: Oui, c'est vrai. C'est d'une part parce que nous en passons beaucoup d'examens et parfois on passe juste des petits tests mais qui pour nous sont importants et qui ont valeur d'examen. Et d'autre part parce que les examens ont un impact sur notre parcours scolaire d'abord et notre parcours professionnel ensuite. Donc c'est quelque chose qui nous occupe qui nous occupe beaucoup.
0: Est-ce qu'il y a des études en psychologie sociale qui sont intéressées à ce qu'il se passe quand un individu passe un examen? Quels sont les mécanismes? Qu'est-ce qu'on peut dire là-dessus?
1: Oui, il y a beaucoup de travaux qui ont été faits, une partie par notre équipe. Et il faut savoir que l'examen est un moment particulièrement anxiogène. Alors ça paraît une banalité parce que c'est quelque chose que nous savons toutes et tous. Mais la question, c'est de savoir pourquoi c'est anxiogène. Et la raison, c'est que lorsqu'on va à l'école, comme nous l'avons discuté là hier, eh bien, on y va avec deux objectifs différents. Il y a une fonction de l'école qui est liée à la formation. Donc, on y va pour apprendre, on y va pour progresser, pour découvrir des nouvelles choses. Mais il y a aussi une fonction de l'école qui est la fonction de sélection. Donc, on sait que à la fin de l'année, il faut passer ou redoubler, il y a des examens, il y a des épreuves cantonales, il y a tout un ensemble de dispositifs qui ont un impact sur la suite de notre parcours. Et c'est de là que vient la crainte de l'examen. Pas parce que c'est un moment d'évaluation. Si on est avec un maître, une maîtresse de musique qui nous enseigne à faire les gammes, eh bien, bien sûr, on fait plein d'erreurs, mais petit à petit, on s'améliore. Cette évaluation qui permet l'amélioration, cette évaluation formative, ne va pas créer une grande anxiété. En revanche, si l'examen a un impact sur la possibilité de continuer les études ou sur la possibilité de rentrer dans une formation particulièrement convoitée ou sur la possibilité d'être embauché dans une place d'apprentissage qui nous plairait particulièrement, eh bien, cet examen est un tournant pour notre vie. Il devient extrêmement important et donc, à ce titre, eh bien, il crée de l'anxiété.
0: Est-ce qu'il y a l'idée, essayons de retourner la chose, de se dire que ça peut aussi être positif? Alors, l'anxiété n'est pas positive, mais il pourrait y avoir du stress, on se mobilise, on sait qu'il y a une échéance, donc on va travailler, on va se préparer. Est-ce qu'on pourrait essayer de voir des bons côtés aussi?
1: Alors, en psychologie, on fait une distinction qui est importante. Quand il y a un moment de stress, on essaye de comprendre si en tant qu'individu, si les ressources dont je dispose excèdent les demandes du test, de la situation, des preuves à laquelle je suis confronté. Et si mes ressources excèdent les demandes, eh bien, je peux regarder le futur avec optimisme. Et donc, on dit que le stress donne lieu à une situation de défi. C'est un défi. Je sais qu'en passé, dans le passé, j'ai réussi à affronter des situations similaires. Hein, par exemple, à l'école, je suis bon en histoire. Le test d'histoire est compliqué, mais enfin, je sais que dans le passé, j'ai bien réussi. Donc, je suis assez optimiste sur le fait que je vais pouvoir passer ce test. Si en revanche, je pense que mes ressources ne sont pas à la hauteur de la demande du test, eh bien, là, le stress va se transformer en une menace. Et donc, à ce moment-là, je serai dans une approche plutôt pessimiste, dans laquelle je vais me dire que je ne vais pas pouvoir passer le test ou réussir l'examen ou aller de l'avant.
3: Johnny, es-tu prêt pour l'examen ?

0: Mad World, c'est Tears for Fears sur RTS Première avec ce titre de 1982. Je sais pas si je peux faire l'infotrafic parce qu'il n'y a pas la petite musique, alors ça me trouble. J'entends pas la petite musique dans ma tête. Si vous êtes dans votre voiture et vous m'entendez, désolé. Le trafic ferroviaire est fortement perturbé sur la ligne du pied du Jura en raison d'un incendie entre Tutschertz et Bienne. Le trafic ferroviaire est fortement perturbé sur la ligne du pied du Jura en raison d'un incendie en Tutschertz et Bienne. Des retards et des suppressions de trains sont annoncés jusqu'à 15h30 environ. Voilà, ça c'était professionnel, ça me fait plaisir. C'était une bonne info trafic comme on les aime. Voilà. Oups, il n'y a plus de train sur la ligne du pied du Jura. Nous, on est en direct, si jamais vous aviez encore un doute, à 14h22 sur RTS Première. Et nous parlons des examens. Les examens toute cette semaine, pourquoi est-ce qu'on en passe? Et puis surtout, quel est l'impact de ces examens sur la psyché, pour utiliser un mot un peu compliqué, des gens, pourquoi, comment ça stresse exactement? Fabrizio Butera de l'Université de Lausanne nous dit tout. Et vous, auditeurs, auditrices, si ça vous dit, vous nous écrivez au 078 206 73 32 pour nous parler des examens et vous. Ce souvenir d'enfance heureux de la part de cet auditeur, auditrice. Eh ben moi et mes camarades de primaire, on avait eu un prof d'école super extra. Émoticône pouce, émoticône sourire, émoticône nickel. On faisait plein de trucs en extérieur, petits et grands, tous mélangés, des trucs créatifs aussi pleins. J'ai jamais eu le sentiment de travailler, vous voyez le genre d'enfance. Eh ben moi, mon prof, à la retraite depuis des lustres, m'a dit qu'il ne corrigeait jamais nos évaluations et fixait les notes en fonction de notre évolution générale. J'en garde un souvenir d'enfance équilibré, épanoui, ainsi que 2-3 lacunes avec les chiffres, mais c'est pas si grave finalement. Émoticône intello à gros sourcils, intello sans gros sourcils et nuages de cœur. On a tous fait des études diverses et variées, très poussées pour certains ou pas pour d'autres. Émoticône clin d'œil. En tout cas, merci beaucoup pour ce souvenir d'enfance. Et puis allez, on a pas mal de messages, on va tous les lire, mais on va pas tous les lire maintenant. Ce message étonnant. Examen de maths, fin du collège. Je rêve de l'oral et je rêve que j'aurai la question sur les trois perpendiculaires. J'apprends par cœur les trois perpendiculaires et annonce à mes copains. Sur 20 questions à tirer au sort, je tombe sur les trois perpendiculaires. Comme donc cet auditeur avait rêvé. Prof et expert n'arrivent pas à suivre la démonstration. 10 sur 10, c'est nos stress. Voilà, préparer ses examens par les rêves, commence par un rêve prémonitoire, on fait confiance en sa prémonition, on bosse et on tombe dessus. Je pense qu'il y avait une chance sur 20 d'avoir... la chance. J'aime bien cette anecdote. Je ne le rends pas bien, là vous avez l'impression que je bafouille, mais j'aime bien cette anecdote. Il est 14h24, il est temps de retrouver Céline Auclin. Elle se pose beaucoup de questions, mais ce n'est pas grave, elle a aussi beaucoup de réponses. Pense que.
1: Pourquoi j'aime pas le mot examinateur ? Examinateur. Parce que son sens me rebute. Me faire examiner me déplaît. Pire, je déteste. Je redoute même l'acte, et donc celui qui le pratique. Celui ou celle d'ailleurs. Examinatrice. Ah, je sens l'œil intrusif, le geste invasif, l'esprit inquisiteur, le regard fouineur. Pourquoi j'aime pas le mot examinateur ? Parce qu'il ne contient aucune réciprocité. L'examinateur examine et l'examiné est examiné. Il subit. Il est l'objet de l'examination. Oh, que je rechigne, oh, que je renacle cet instant. Où avec ou sans instrument d'examen, l'on va me scruter, m'inspecter, m'analyser, me détailler, me fouiller, me contrôler et me tester. Me mettre littéralement sur la sellette. Je passe sur le grill, comme un cervelas ou un épi de maïs. L'examinateur me chauffe avec ses questions, il me brûle avec ses exigences de précision, ses demandes d'approfondissement, de développement, d'exemplification, et me retourne. Une fois terminé un côté, un versant, un aspect, une dimension de ma cervelle ou de mon corps mis en partie à nu, il veut connaître le dévers, après le recto, le verso, non seulement l'autre partie de moi-même, mais aussi par-delà. Il s'aventure dans les coins et recoins, et fourrage, il creuse, il me creuse. Et si quoi? La session n'est pas terminée, je regarde le chrono, il reste du temps pour me cuisiner, il n'a pas fini de masticoter, il veut vraiment me griller. Il cherche à m'essorer, me sécher, me pomper définitivement, m'exjuter, oui, sortir, extraire tout mon jus, ma sève et ma moelle, mon essence. Examinateur. Pourquoi j'aime pas le mot examinateur? Parce qu'il est aussi proche d'exterminateur. Il sonne pareil, quasi, et peu s'en faut. Pourquoi? Pour que d'examine, il devienne extermine. Et là, c'est sans appel. Dernière question. Ah non, coup de grâce. Au-delà de vérifier si j'ai niveau, il arrive bien souvent qu'il me condamne, qu'il m'achève et me retranche définitivement. J'ai échoué. Je suis recalée, j'ai merdé, je suis radiée. Je n'ai plus droit à retenter, plus d'essais. Votre temps est écoulé. Pourquoi ? Parce que l'examinateur a coupé court à mon ascension vers le sommet que je m'étais fixé ou qu'on m'avait enjoint d'attendre pour en être. Alors voilà pourquoi je n'aime pas le mot « examinateur », parce qu'il me mine, il est celui qui me détermine d'une manière ou d'une autre, il est celui qui sonne le glas, le clap de fin, celui qui me termine. Examinateur, examine, terminateur. Yeah.

0: Dernier single du musicien zurichois Dino Brandao, c'était On n'est pas stupide sur les ondes d'RTS Première. Vous écoutez Dis pourquoi, pourquoi les examens toute cette semaine. C'est une tradition de l'émission. Alors ils sont alémaniques, je ne sais pas s'ils vont comprendre, mais il y a une visite et quand il y a une visite dans la régie, je leur fais coucou avec la main et je regarde s'ils me répondent. Oui, ah, ça transperce la barrière de la langue. C'est beau. C'est dommage qu'ils soient, je ne sais pas s'ils parlent très bien le français. C'est des élèves assez jeunes. Je leur ai demandé s'ils aiment les épreuves. Mais qu'ils aiment les notes et les examens, mais je pense que voilà, ils me font signe qu'ils adorent ça avec deux pouces en haut et un sourire radio. Ça ne m'étonne pas. Eh ben, c'est notre thématique cette semaine, et plus précisément aujourd'hui, on se demande qu'est-ce que ça fait psychologiquement sur les élèves et quelle est la part du stress dans l'évaluation. Est-ce que ce serait pas un intrus? Mais avant cela, vos messages, parce que c'est aussi une émission où vous répondez à des questions. Si ça vous dit, c'est pas obligatoire. Au 078 206 73 32, je vous ai demandé aujourd'hui quel était votre plus gros stress, souvenir d'examen pas très agréable. Cet auditeur nous dit: pire qu'un examen, jouer de la musique en public, les auditions devant une salle pleine de gens ont été un cauchemar de mon enfance. Je me souviens que je coupais toute sensation entre le moment où j'entrais sur scène, exécutais, dans le sens d'une exécution capitale, le morceau de musique requis, et le moment où j'en sortais. Le temps a passé depuis. Aujourd'hui, j'aime tellement jouer de la musique, seul ou en groupe, qu'une session en public ou un concert n'est plus qu'une occasion supplémentaire de pratiquer et que les réactions du public, au pire m'indiffèrent, au mieux me réjouissent, en particulier lorsque des gens, ou mieux encore des enfants, se mettent à danser sur les morceaux que je joue. Voilà, ça, c'est beau ce message. Et puis j'ai fait une info routière un peu chaotique où j'ai mal prononcé le nom d'un endroit près de Bienne, et un auditeur me dit que Tuchers, ça se prononce pas Tuchers, mais Tuchers. Voilà, il me dit que c'est Daucher en français, mais que personne ne dit ça. Voilà, un auditeur qui m'a écrit encore plein d'autres messages que je lirai, je le promets. Mais là, il est temps, à 14h31, de retrouver notre expert, Fabrizio Butera, professeur de psychologie sociale à l'Université de Lausanne. Alors, quand on est un étudiant, une étudiante, et qu'on se retrouve face à un examen, eh ben, qu'est-ce que très souvent il arrive?
1: Et on panique. D'ailleurs, souvent, on a vu dans des études qui ont commencé à partir des années 80, on a beaucoup travaillé sur la menace qui est inhérente aux évaluations, et on a vu que cette menace a un impact, ce ressenti de menace, a un impact sur la performance. Pourquoi ? Tout simplement parce que, alors il y a différentes explications, je vais essayer de faire simple. Une explication est que cette menace occupe notre esprit. À la place de penser, par exemple, au calcul que je dois faire pour mon test de maths, eh bien, je pense que je vais me planter. Si je me plante, je vais me faire gronder à la maison, ou que je n'aurai pas une aussi bonne note que mon voisin de table, ou que je vais de nouveau avoir une mauvaise note et puis mes camarades vont se moquer de moi. Donc, c'est toutes des pensées intrusives qui occupent beaucoup d'espace mental, qui, au moment du test, sont précieuses, hein, qu'on devrait mobiliser pour réussir le test. Et donc, cette menace de l'évaluation, les études le montrent, a un effet de réduction de la performance par rapport à une situation dans laquelle le même test est passé, par exemple, comme un exercice sans enjeu particulier.
0: Donc en fait, quand on fait passer un examen à des élèves, on teste la matière, mais on teste aussi à chaque fois la résistance au stress de l'élève. Et ce serait donc une extraordinaire qualité de résister au stress.
1: Alors hier, je vous disais que l'examen, c'est une situation d'évaluation dans laquelle on met à l'épreuve les connaissances, les compétences, les savoir-faire d'un ensemble d'individus. Et souvent, les examens, surtout les examens d'entrée ou les examens de sélection, eh bien, testent non seulement des connaissances, mais aussi, par exemple, la résistance au stress, la résistance à l'effort, un effort prolongé. Il y a des examens qui sont très très longs. On se demande pourquoi est-ce qu'ils doivent être très très très longs, parce que ce qu'on est en train de tester, c'est pas seulement ce qu'on sait faire, mais aussi si on arrive à le faire, par exemple, 6 heures de suite, sans flancher.
0: On voit, à part ça, on parle d'examens, qu'il y a aussi une immense responsabilité du côté de ceux qui les font, les examens, les évaluateurs, parce qu'un examen, il faut le construire. Et là, on voit aussi que c'est pas facile à faire, un examen. Si la question est mal posée, si c'est pas clair, il y a un double sens, on teste pas la bonne matière, c'est une énorme responsabilité, compte tenu de toutes les conséquences que vont avoir un examen réussi ou raté.
1: Tout à fait. Une grande responsabilité aussi parce que on peut introduire avec certains examens des inégalités sociales qui existent par ailleurs. Je m'explique. Je disais tout à l'heure que dans les années 80, il y a eu tout un courant de recherche qui continue encore aujourd'hui sur ce qu'on appelle la menace du stéréotype. C'est-à-dire que quand on est dans une situation d'évaluation, eh bien, il y a des stéréotypes qui sont activés par rapport à la réussite. Ces stéréotypes peuvent être liés au genre, ils peuvent être liés à l'origine ethnique, ils peuvent être liés à l'âge. Hein, par exemple, il y a des stéréotypes comme le fait que les filles sont moins bonnes en maths que les garçons, que les personnes âgées sont moins bonnes en mémorisation que les personnes plus jeunes. Et dans un moment de test, dans un moment d'examen, ces stéréotypes peuvent être activés. Et de nouveau, ils vont créer une menace qui va occuper beaucoup d'espace mental qui, autrement, pourrait être utilisé pour passer les tests. Et donc, réduisent les performances des personnes qui sont affublées du stéréotype en question. Et donc, il y a beaucoup de travaux qui ont été faits qui montrent que, à partir du moment où on arrive à éliminer cette menace, eh bien, il n'y a plus de différence entre les garçons et les filles, entre les personnes plus âgées et les personnes moins âgées, entre les personnes de statut socio-économique favorisé versus défavorisé. Mais le simple fait qu'on évoque une situation de sélection, eh bien, cette évocation, cette simple évocation, crée une différence de performance qui est due à cet effet délétère de la menace.

0: Jacques Higelin avec l'étonnant « Je suis qu'un grain de poussière », un morceau sorti en 1976, c'est un choix de Stéphanie Ivanovitch à la programmation musicale. Et puisqu'on dénonce les petits camarades, c'est Renaud Musy à la technique et à la réalisation de cette émission.
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0: L'axe Neuchâtel-Bienne est fermé entre Tuchertz et Alfermé en direction de Bienne en raison d'un incendie. Prudence sur l'A12 Vevey-Fribourg car des objets sont signalés entre Bulle et le tunnel de Goumfans en direction de Fribourg. Et sinon, le trafic ferroviaire est fortement perturbé sur la ligne du pied du Jura en raison d'un incendie entre Tuchertz et Bienne. Des retards et des suppressions de trains sont annoncés jusqu'à 15h30. Finalement, en Valais, la route qui relie Martigny à Salvan est fermée suite à l'incendie d'un véhicule. Vous écoutez Dis Pourquoi ? Pourquoi les examens toute cette semaine ? Pourquoi on fait passer ça aux enfants à l'école primaire ? Quelle est la logique et quelle est la réaction du corps humain face à un examen ? C'est plus précisément notre thématique du jour et notre question du jour au 078 206 73 32. Vos souvenirs d'examen. Voilà, des messages qui attendent sagement là et que je vais enfin pouvoir lire. Attendez, il faut que je trouve. Voilà, souvenir d'examen qui s'est mal passé quand même. Celui de vieil anglais à la licence, donc un examen de vieil anglais à la licence où j'ai 28 ans plus tard encore le sentiment que le prof m'a mis 3,5 pour m'éviter de devoir refaire juste cet examen. J'avais brillamment passé tout le reste et allé entamer ma formation pédagogique. Et il le savait. Et il y a aussi les examens que je fais passer puisque oui, donc je suis devenu prof. Par exemple, lors de ma toute première session en tant que prof d'histoire, une élève a passé 15 minutes à ne rien dire ou presque. Heureusement, il y en a plus de comme ça depuis. Voilà, et cet auditeur, auditrice, nous parle aussi d'un gros coup de stress. Mais on va lire ce message plus tard. Parce que là, il y a des messages à lire, hein, là, j'ai donc une puissante chronique à produire.
2: Ils nous manipulent.
3: Non, c'est vrai, ça.
2: Mais je me demande pourquoi.
3: Je ne sais pas pourquoi, mais j'ai l'impression qu'il va m'arriver quelque chose.
0: Comme nous parlons examen toute cette semaine, Nicole Fontana a cherché des examens qui sont soit cités parmi les tests les plus difficiles du monde, comme par exemple hier, comment devenir astronaute. Mais aujourd'hui, on vous présente plutôt un examen les plus importants, très difficiles et en plus très importants en termes de conséquences pour une société entière, comme aujourd'hui, le Sunyung. La prononciation est comme je peux. C'est l'examen d'admission à l'université en Corée du Sud. Un examen qui a une importance capitale, c'est 8 heures, c'est une journée, c'est 8 heures. C'est un QCM de 8 heures, et il est particulier pour deux raisons. Premièrement, on dit de lui qu'il fait ou défait la vie entière de celles et ceux qui le passent, et, ce qui est déjà pas mal. Et deuxièmement, le pays entier est au ralenti le jour de cet examen. En novembre, le jour de l'examen, notamment, les chantiers s'arrêtent pour ne pas déranger celles et ceux qui passent l'examen. Les entreprises ouvrent plus tard, la bourse retarde son ouverture. Encore, la police est à disposition pour transporter des étudiants en retard à toute vitesse ou pour aller chercher un étudiant qui aurait oublié sa carte d'identité à la maison. La police peut vite aller en voiture aller chercher la carte pour que l'étudiant passe quand même cet examen. Et puis, comme dans d'autres pays asiatiques, c'est toute la famille qui est investie. C'est vraiment la famille. C'est pas que l'étudiant, l'étudiante qui passe l'exa, c'est toute la famille. Et le jour de l'examen, la famille peut se rendre dans des lieux de culte pour prier et favoriser les chances de leurs enfants. Il y a pas mal de monde qui prie, on a vu des photos. Et puis, il y a des croyances, des superstitions sur ce jour spécial. Par exemple, ce qu'il faut manger et ce qu'il ne faut pas manger en tant qu'étudiant. Par exemple, il y a une soupe d'algues qu'il ne faut pas manger car ça pourrait rendre glissant et on pourrait glisser à l'examen. Vous voyez, il y a des superstitions. Et puis alors, pourquoi c'est très important pour la carrière entière d'une personne ? Eh bien, parce que les résultats de l'examen vont déterminer les universités accessibles. Et le taux de réussite est assez haut. Donc, il y a 70% de réussite. Donc, vous êtes d'accord, ce n'est pas non plus ces examens à 1% de réussite, 70% de réussite. Mais par contre, seuls les meilleurs vont entrer dans une des trois meilleures universités de Corée du Sud, ce qui leur garantira d'entrer dans les meilleures entreprises du pays et de réussir leur vie professionnelle et sociale. Hein, c'est ce qu'on pense là-bas. Et résultat, il existe. Alors, qu'est-ce que ça, tout ça, quand on met ça en place au niveau d'une société, quelles sont les conséquences ? Eh bien, en Corée du Sud, une course à l'éducation privée qui commence très tôt. Les dépenses pour les écoles privées et autres cours d'appui sont particulièrement élevées en Corée du Sud. Il y a beaucoup de critiques sur ce test géant d'une journée. Déjà, bon, le stress, taux de suicide chez les jeunes en Corée du Sud est parmi les plus élevés du monde, mal-être, pression familiale énorme, et puis aussi inégalité sociale, parce que si dans votre famille, vous ne pouvez pas payer pour l'école privée, pour l'endroit qui va préparer, eh bien, votre chère petite part avec beaucoup de moins de chance. Et il y a jusqu'en 2023, où ça a été déclaré illégal, des questions qui portent sur autre chose que le cursus des écoles publiques. C'est-à-dire des questions qui exprès posent sur en dehors de ce qu'on a appris à l'école, et donc seulement celles et ceux qui sont en école privée peuvent répondre à cette question. Voilà. Le prochain, si ça vous dit, peut-être vous pouvez vous inscrire en tant que Suisse romand, on a peut-être le droit de s'inscrire, pour voir si vous ne pouviez pas rentrer dans une des unis... Alors c'est en coréen, évidemment, mais c'est un QCM, donc avec beaucoup, beaucoup de chance. C'est le 13 novembre, si jamais. Puis si vous êtes en vacances en Corée du Sud, ça va être par contre intéressant à voir. Ce pays qui tourne au ralenti, avec beaucoup, beaucoup, beaucoup de gens qui stressent. Peut-être qu'au niveau tellurique, c'est peut-être pas bon d'avoir autant de gens qui stressent pour les gens à proximité. Mais peut-être pas, ça on ne sait pas.

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0: Grand Corps Malade en duo avec Stiletto, cet extrait du dernier album de Grand Corps Malade qui est sorti vendredi dernier. Ça s'appelait Le Prochain Rêve. Vous écoutez Dis Pourquoi ? Pourquoi les examens dans le fond ? Pourquoi est-ce qu'on passe des examens à l'école ? Pourquoi est-ce qu'on a des notes ? Pourquoi est-ce qu'il y a des moyennes ? À quoi ça sert tout ça ? Et comment est-ce qu'on le ressent en termes d'individu ? On va retrouver Fabrizio Butera, professeur de psychologie sociale à l'Université de Lausanne dans quelques secondes. Mais avant cela, vos messages, puisqu'au 078 206 73 32, on vous a demandé un souvenir traumatisant d'examen ou un moment de stress. Et cet auditeur nous dit « Je crois que mon plus gros stress, ça a été de prendre possession d'une voiture à l'aéroport de Bristol, au Royaume-Uni, et de devoir immédiatement négocier non seulement une voiture avec la conduite inversée, mais en plus une série de giratoires dès la sortie du parking. J'ai pas mal transpiré. » Voilà, on comprend. Et c'est une forme d'examen, dans le fond, d'avoir une voiture en Angleterre, parce que si on fait faux, si on part dans le mauvais sens, dans le rond-point, ben la sanction est aussi assez fatale. Hein. C'est pas qu'on n'a pas la moyenne, mais c'est qu'on est encastré dans la voiture d'autrui. Et ça, on n'a pas envie quand on est en vacances ou en déplacement. Et puis, les examens, ça peut marquer, comme nous écrit cette auditrice. J'ai 65 ans et je rêve encore des examens de maturité du collège de Genève, alors que j'avais 20 ans. Je rêve que je n'ai rien préparé alors que j'ai toujours travaillé pour mes cours. Mais voilà, j'avais des difficultés en maths, en physique, en histoire. J'ai finalement réussi, mais ce n'était pas gagné d'avance. Je résume un peu ce long message. À l'oral de maths, je tire un théorème à démontrer. À l'oral, panique, je ne sais plus rien. Oral d'histoire, je suis la première de la journée à passer. Je tire un sujet au sort, je suis seule dans la classe avec ma prof qui me regarde, secoue la tête et me dit « Ma pauvre, ce n'est pas un sujet pour vous ». Oral loupé, sympa. Et finalement, je résume, il y a eu un oral d'italien avec une prof sympathique et Galilée qui a sauvé cette auditrice. Mais c'est vrai qu'on rêve, très longtemps des examens. En tout cas, personnellement, il m'arrive encore de rêver que j'ai un examen d'allemand dans deux jours. Et puis jamais, je suis pas. Mais pourquoi je dois passer un examen d'allemand ? Voilà. Si vous avez aussi ce genre d'angoisse ou si vous avez un souvenir d'examen particulièrement stressant, n'hésitez pas à nous le dire au 078 206 73 32. Nous retrouvons pour une dernière fois aujourd'hui donc Fabrizio Butera, professeur de psychologie sociale. Donc il nous l'a dit, on n'est pas tous égaux face au stress d'un examen. Pourtant, il existe un outil pour celles et ceux, par exemple, qui ont des dyslexies ou d'autres exemples. Il existe un outil, ça s'appelle les mesures compensatoires. Alors, ça, est-ce que ça permet pas de mettre tout le monde sur le même pied d'égalité face à un examen ?
1: Alors, les mesures compensatoires, bien sûr, elles ont un effet fondamental pour permettre à des personnes qui ont des difficultés de suivre un parcours scolaire, voire universitaire. Elles n'enlèvent pas la crainte de l'examen. La crainte de l'examen, elle est inhérente au processus de sélection. Et elle est inhérente au processus de sélection, ça veut dire qu'elle concerne les personnes qui ont des mesures compensatoires, mais aussi celles qui ne les ont pas. Elle concerne, ça a été bien montré, ce qu'on appelle les bons et les mauvais élèves. Pourquoi ? Parce que les objectifs sont différents et donc un bon élève, il peut avoir l'objectif d'être, que sais-je, premier de classe ou d'avoir une note qui lui permette une note à la maturité qui lui permette de rentrer dans une université prestigieuse ou tout simplement des parents extrêmement exigeants qui demandent une certaine performance scolaire. Et donc, au moment de l'examen, la menace, elle est tout aussi importante que pour un autre élève qui a des objectifs différents.
2: C'est le fameux élève qui pleure parce qu'il a fait 5,5.
1: Exactement.
0: Pour continuer sur cet impact des examens, mais vraiment au terme de l'individu, il y a aussi, alors là, ce n'est pas pendant l'examen, mais c'est après, quand les notes ont été rendues, il y a quand même quelque chose, enfin, ça va induire quelque chose. Si on prend une classe, eh ben, tout d'un coup, il va y avoir un classement. Et ça a quand même un impact, j'imagine, sur la vie des élèves.
1: Oui, ça a un impact à plusieurs niveaux. D'abord, la hiérarchie de la classe est très importante dans les relations sociales. dans les relations entre les élèves, ça a un impact aussi dans les relations entre les enseignantes et les enseignants et les élèves, et ça a un impact sur les relations entre les parents et les élèves. D'ailleurs, il y a une équipe de recherche en Belgique qui travaille sur l'effort que mettent les parents dans le suivi de leurs enfants, sur la surprotection de ces enfants. On a une équipe aussi à l'université de Lausanne qui travaille sur ça. Eh bien, la question de la note est une question, du classement dans la classe, est une question fondamentale parce que la note est un instrument très facile et très clair, très rapide à consulter pour les parents pour savoir où se trouve dans le parcours scolaire, mais aussi dans la hiérarchie de la classe, l'enfant. Donc souvent les parents sont friands de notes pour cette raison.
3: 0/20. Je ne comprends pas comment tu as pu avoir une aussi mauvaise note en ayant autant travaillé.

0: À l'ombre des jeunes filles en fleurs, première partie, le narrateur est en train de discuter avec Albertine et le narrateur demande si toutes les amies s'en vont avec Albertine et Albertine parle d'une de ses amies. Je lis. Non, elle seulement s'en va parce qu'elle a à repasser ses examens. Elle va potasser la pauvre gosse. Ce n'est pas gai, je vous assure. Il peut arriver qu'on tombe sur un bon sujet. Le hasard est si grand. Ainsi, une de nos amies a eu raconté un accident auquel vous avez assisté. Ça, c'est une veine. Mais je connais une jeune fille qui a eu à traiter, et à l'écrit encore, d'Alceste ou de Philinte. Qui préféreriez-vous avoir comme amie? Ah, ce que j'aurais séché là-dessus. D'abord, en dehors de tout, ce n'est pas une question à poser à des jeunes filles. Les jeunes filles sont liées avec d'autres jeunes filles et ne sont pas censées avoir pour amis des messieurs. Voilà. Mélanie Croubalion, bonjour.
1: Bonjour, c'est fou comme vous lisez Proust.
0: D'Alceste ou de Philinte, qui préféreriez-vous avoir comme amie?
1: Bah, Alceste, évidemment.
0: Je ne sais pas qui c'est.
1: J'ai aucune idée non plus, mais j'aime bien voilà. Ce prénom.
0: Oui, c'est vrai, c'est bien.
1: Faudrait que je relise.
0: Alors, si votre invité se prénommait Philinte,
1: c'est joli comme nom.
0: Ce serait pas mal.
1: Ouais. Non, mais il se prénomme Christophe, mais c'est bien aussi.
0: Oui, Christophe.
1: Il y a de toute façon un PH aussi dedans, ce qui est bien. Il s'occupe de permafrost. Ou pergélisol, comme on dit aussi. C'est ce truc qui est censé rester gelé en permanence, oui. Puis qui en fait commence un peu à fondre avec la chaleur ambiante.
0: Malheureusement.
1: Il a le titre de géomorphologue.
0: C'est beau.
1: Il va nous expliquer ça.
0: Exactement ce que j'allais dire. Et ce qui est bien, c'est qu'il a 2 heures. Bon, je pense qu'il a beaucoup de choses à dire, bien sûr. Mais il a 2 heures pour nous expliquer. Donc, je pense que ce sera acquis à la fin de Drôle d'époque.
1: Vous êtes
0: bien sûr.
1: Un petit examen.
0: Oui, bah oui, examen noté. Vous êtes bien sûr en duo avec Simon Matédoré. Et ce sera après les infos, puisque sur RTS Première, il est tout à fait 15 heures.
2: Pierre-Étienne Joie.
3: Le Conseil national remet la compresse pour durcir la Lex scolaire. Il doit être plus difficile pour les propriétaires établis à l'étranger d'acheter des logements suisses. Le national veut renforcer la Lex scolaire et faire baisser les prix de l'immobilier, lutter contre la pénurie de logements et permettre aux Suisses d'acquérir plus facilement un bien immobilier. La motion acceptée demande d'agir d'autant plus que le peuple a rejeté en juin l'initiative de l'UDC, pas de Suisse à 10 millions. La prévention contre la violence domestique et sa répression, ainsi que la protection des victimes doivent être améliorées. Le National a adopté une motion du Conseil des États qui exige une loi cadre à cet effet. Il a inclus les violences sexuelles et de genre. But, mettre en place des mesures uniformes dans tout le pays et de fixer des normes contraignantes. Les hôtels ont accusé une baisse de fréquentation en août en Suisse, selon les statistiques de l'OFS. Le nombre de nuitées s'est contracté de près de 2% sur un an. Le recul est plus important pour les visiteurs étrangers que locaux, un repli plus marqué pour les voyageurs en provenance des pays du Golfe, de la Chine et de l'Inde. Les Verts et Vertes vaudois ont déposé devant le Grand Conseil une pétition exigeant du gouvernement un plan canicule élargi et étendu pour faire face aux records de chaleur et de sécheresse. Le texte demande au Conseil d'État de se doter d'un plan cantonal ambitieux d'adaptation et de lutte contre les canicules et le réchauffement climatique qui protège l'ensemble de la population vaudoise, l'agriculture et la nature. L'Organisation mondiale de la santé redoute une augmentation des épidémies avec le pic d'El Niño attendu en fin d'année. Parmi les préoccupations, la malnutrition et le choléra, plus de 150 millions de personnes font déjà face à une insécurité alimentaire aiguë. Il y en aura davantage de maladies et des moustiques qui propagent des pathologies comme la dengue devraient être présentes dans de nouvelles régions, selon l'OMS. Football, la Juventus a écopé ce mardi d'une amende de 10 000 euros, ceci en raison du comportement de certains de ses supporters. Ceux-ci n'ont pas respecté hier la minute de silence en hommage à la légende du football italien, Sandro Mazzola. Sandro Mazzola, ancien joueur emblématique de l'Inter de Milan et de la Nationale, qui s'est éteint samedi à l'âge de 83 ans. Reconnu pour son univers graphique caractéristique, jouant autant du dessin que du papier découpé, l'autrice alémanique Anna Sommer remporte le Grand Prix Töpffer de la bande dessinée 2026. Le jury a par ailleurs désigné les 6 autrices et auteurs en lice pour le prix Töpffer Genève et le prix de la jeune bande dessinée. Les distinctions seront remises lors d'une cérémonie publique, ce sera le 26 novembre. Le temps est ensoleillé cet après-midi jusqu'à 24 degrés en plaine. Une bise modérée sur le plateau, parfois forte sur l'ouest lémanique. Demain, mercredi, ensoleillé encore, quelques voiles de nuages élevés en fin de journée. En plaine, 9 degrés le matin, 24 au meilleur de la journée. Et jeudi, probablement bien ensoleillé.

0: Ensoleillé malgré quelques passages nuageux, surtout sur le nord de la Suisse romande et le long des Préalpes, il fera 24 degrés encore.
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2: L'axe Neuchâtel-Bienne est fermé entre Tuchertz et Alfermé en direction de Bienne en raison d'un incendie. En revanche, le trafic ferroviaire est rétabli entre Tuchertz et Bienne sur la ligne du pied du Jura. Et puis en Valais, la route qui relie Martigny à Salvan est à nouveau ouverte.
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2: Émission réalisée par Renaud Musy. Soyez les bienvenus dans cette drôle d'époque. Le plaisir de vous retrouver, chère Mélanie.
6: Je suis là.
2: Qui est de plus en plus adepte des sujets liés à la montagne, chère Mélanie. Vous n'avez pas le choix.
6: C'est ça, ai-je vraiment le choix?
2: Vous vous souvenez de ce slogan publicitaire, la montagne, ça vous gagne. Ben, la montagne, ça vous gagne, d'autant plus
6: qu'il... Ah, ça est en train de me gagner malgré moi.
2: Ouais. Ah ben oui, vous n'avez pas le choix. Et en plus, en Suisse, sur 100% de territoire, 70% est composé de montagnes. 60% les Alpes, voilà. Et 10% le Jura. Donc vous voyez, on n'a pas tellement le choix.
6: Que je vais enfin devenir vraiment suisse.
2: Dur d'y échapper. Et c'est un mot que le grand public ne connaissait pas il y a encore quelques années. Vous l'avez prononcé juste avant avec Lucas Torrent, ce mot c'est permafrost ou pergélisol en français, un mot qui désigne en principe un sol gelé en permanence. Ce permafrost dont tout le monde désormais a entendu parler, en tout cas dans nos régions alpines, c'est un élément clé dans le processus actuel de réchauffement climatique. Plus les sols dégèlent, plus ils sont meubles, donc susceptibles de causer des dégâts, voire des catastrophes sur les environnements humains. Ce permafrost, notre invité en est un grand spécialiste depuis plusieurs décennies, ma foi, et en plusieurs décennies. C'est le moins qu'on puisse dire, c'est qu'il s'en est passé des choses dans nos montagnes en matière de dérèglement climatique et de modification du paysage. Le plaisir de vous accueillir, Christophe Lambiel. Bonjour.
7: Bonjour.
2: Merci d'être avec nous. Maître d'enseignement et de recherche à l'Université de Lausanne, pas très loin d'ici, au sein de l'Institut des dynamiques de la surface terrestre. Vous êtes géomorphologue. C'est un mot comme ça, un peu impressionnant. Qu'est-ce que c'est la géomorphologie? Peut-être on devrait commencer par poser cette définition, si vous le voulez bien.
7: Oui, volontiers. Alors, c'est vrai que le permafrost, maintenant, tout le monde en a entendu parler, tout le monde sait ce que c'est. Par contre, quand je dis que je suis géomorphologue, il y a encore des yeux grands ouverts, ébahis. Alors, j'explique que c'est une branche qui est proche de la géologie. Hein, il y a le terme géo et puis il y a la morphologie. Donc, si on réfléchit un tout petit peu, on peut comprendre ce que c'est. En fait, c'est une branche qui étudie le relief terrestre, sa formation, son évolution, l'érosion, les processus de transport sédimentaire, tout ce qui structure les versants. Et ça étudie un large panel d'environnement. Ça peut étudier l'évolution des côtes, ça peut étudier l'évolution des reliefs volcaniques. Chez nous, bah, c'est tout ce qui a trait aux glaciers, au permafrost, au glissement de terrain, etc. Donc c'est vraiment une branche qui étudie ce qui se passe proche de la surface terrestre, on va dire.
2: Mais vous allez creuser parfois aussi en dessous.
7: On va creuser, on s'intéresse peut-être aux premières dizaines de mètres proche de la surface, puis en dessous, on laisse ça aux géologues.
2: C'est joliment dit.
6: Ce qui se passe au fond des mers, ça, c'est pas vous non plus.
7: Il y a de la géomorphologie lacustre. Après, au fond des mers, non, c'est pas vraiment nous. Maintenant, il y a des processus qui se produisent dans les océans, comme par exemple, il peut y avoir de grandes avalanches sous-marines. Ça reste un processus géomorphologique, hein, comme des avalanches rocheuses ou des avalanches de neige. Mais là, vous me posez un peu une colle. Je connais pas de de chercheurs qui étudient vraiment les fonds marins, enfin comme ça, à froid.
2: Les océanographes, peut-être.
7: Peut-être, oui, oui. Alors, ce sera une autre branche, effectivement.
2: Christophe Lambiel, le lien entre réchauffement climatique et modification du paysage est avéré. On en parle. Comme vous le dites, ça commence à être connu du grand public. Il y a aussi tout le processus d'érosion dit naturel. Comment distinguer un mécanisme de l'autre ?
7: Alors, c'est sûr qu'à partir du moment où on a un relief qui se crée, comme les Alpes, hein, qui se sont formées, qui commencent à se former il y a 60 millions d'années, dès qu'on a du relief, on a de l'érosion. C'est naturel, hein, c'est la gravité qui va jouer un rôle majeur dans tout ça. Maintenant, ce qu'on constate, c'est une accélération des processus. Et on le voit clairement, comme cet été très chaud, caniculaire, eh bien, on a plus de chutes de pierres qu'un été qui sera un peu plus frais. Les glaciers se retirant, on a de plus en plus de terrains à nu qui sont instables et qui peuvent être mobilisés par des processus torrentiels, des processus gravitaires. Donc on a vraiment, on le constate hein, à peu près partout dans les montagnes, une accélération des processus.
2: Donc, il y a l'érosion naturelle, c'est le destin d'une montagne, finalement, c'est de s'éroder parce qu'il y a la gravité. Mais là, on parle d'accélération. L'accélération, c'est quoi ? C'est 150 ans, 100 ans, 50 ans ? Le point de bascule, c'est quand pour un géomorphologue ?
7: Ça dépend des échelles d'études. Si on prend une moraine qui a été construite par un glacier, donc une accumulation de sédiments... construite latéralement au glacier, durant le petit âge glaciaire, donc il y a quelques siècles, hein, qui s'est terminé il y a deux siècles, ces moraines qui se retrouvent à nu, qui se sont retrouvées voilà, plus confrontées directement au glacier.
2: Parce qu'il s'est retiré.
7: Elles sont en fort déséquilbre, il y a beaucoup d'activités de chute de pierre, et ça prend quelques décennies pour que la moraine soit à nouveau à l'état d'équilibre, que la végétation puisse se développer. Donc si on prend ces environnements qui changent très rapidement maintenant, on va parler de quelques décennies, peut-être un siècle. Maintenant, avec le changement au niveau du pergélisol, on a beaucoup de chutes de pierre. À l'horizon fin du XXIe siècle, peut-être que ces processus seront moins fréquents, moins importants, parce que on aura eu ce rééquilibrage. Donc, on est dans une période maintenant d'adaptation. On avait une sorte d'équilibre durant 5 siècles, pendant le petit âge glaciaire. Maintenant, on est dans une période de réchauffement très accélérée depuis quelques décennies. Ça va continuer à se réchauffer, mais on passe d'un état froid à un état qui se réchauffe, puis ça, c'est l'adaptation qui prend un certain temps.
2: Parce qu'on dit que d'ici la fin du XXIe siècle, il n'y aura plus de glaciers ou quasiment plus de glace dans les Alpes. Et ensuite, on parle de rééquilibrage, c'est ce que vous nous dites ?
7: Tout dépend du futur du climat, parce que là, on parle que de réchauffement, puis les modèles vont pas beaucoup au-delà de 2100.
2: Donc c'est vrai.
7: Ça, tout dépend des politiques qui vont être prises ou pas.
6: Tout dépend de nous, en fait.
7: Bah oui, tout dépend de nous. Hein. On est naturellement dans une phase chaude, mais là, on sait très bien qu'on accélère le processus. Donc, vraisemblablement qu'au cours de ce siècle, on va continuer à avoir des processus importants et des écroulements, etc. Après, je pense qu'on a suffisamment à faire sur les décennies qui nous attendent, sans se projeter dans un futur, un siècle, deux siècles, trois siècles.
2: Voilà. Non, il faut déjà bosser maintenant.
7: Oui.
2: Comment le géomorphologue que vous êtes va dans cette drôle d'époque entre les glaciers qui fondent et... Alors, ce n'est pas de la géomorphologie, mais je ne sais pas, la géopolitique mondiale, parfois souvent inquiétante. Comment vous allez dans cette drôle d'époque, Christophe Lambiel ?
7: Alors, personnellement, je vais bien, je vais même très bien, mais j'ai de la chance, quoi. Enfin, j'ai de la chance d'aller bien, et puis je vais bien parce que j'ai de la chance, parce que, tout est mêlé. C'est vrai que c'est une époque qui prête pas à l'optimisme, hein. Moi, j'ai la chance d'être né ici, en Suisse, de vivre en Suisse. Quand il fait trop chaud, on peut monter dans les montagnes. J'ai un boulot qui me plaît beaucoup. J'ai une famille extraordinaire. Enfin, donc moi, je vais très bien. Mais c'est vrai que il faut, quand on prend du recul, enfin, je me dis que j'ai beaucoup de chance parce qu'il n'y a pas grand chose qui va bien autour de nous, je trouve.
2: Mais ces montagnes qu'on adore, je le sais, vous aussi, vous les adorez, pas seulement comme scientifique, elles se réchauffent elles aussi, vous venez de nous le dire, elles s'écroulent plus que d'habitude. Ça vous déprime pas, ça ?
7: Si. J'étais hier sur le glacier de Tortin.
2: Donc ça, c'est pas très loin de Verbier.
7: Ouais, au-dessus de Verbier.
8: Il y a une horrible piste noire là-bas, je m'en souviens.
7: Ouais, c'est un beau champ de bosse sur les hauts.
8: Je l'ai descendu en roulant, je crois. Ouais, pas sur mieux, les skis, en tout cas.
7: Ouais, mais c'est mieux pas trop rouler, hein, parce que ça peut faire mal.
2: Mais c'est assez raide. Hein.
7: Et j'étais là-haut, en fait, une fois par année, on mesure la fonte, hein, l'ampleur de la fonte durant l'année écoulée. Et puis, bah, c'est vrai que c'est faut s'accrocher pour pas verser une larme, parce que moi, je le vois, hein, durant tout l'été, donc je savais très bien que ce glacier avait beaucoup fondu. Mais c'est vrai que ça m'attriste de voir ces paysages disparaître, enfin se transformer. Enfin, les glaciers, ça fait un peu partie de notre ADN de montagnard, entre guillemets. Et puis, c'est l'origine du tourisme dans les Alpes. Hein. Les Anglais sont venus dans le massif du Mont-Blanc, parce qu'il y avait ces glaciers majestueux, et puis et cette carte postale des Alpes est en train de se modifier, et les montagnes se grisent, hein, le blanc laisse la place au gris, et donc c'est quand même des paysages un peu moins esthétiques, et moi c'est vrai que ça me fait de la peine. Après, d'une part, je prends du recul, parce que voilà, il y a pire, hein. Et puis d'un autre côté, ouais, je pense qu'il faut faire le deuil à un moment donné. Ça sert à rien de trop. Voilà, les glaciers, c'est l'affaire est pliée. Enfin, c'est fini.
2: L'affaire est pliée.
7: Ah oui, bah oui.
8: Donc ça, les paysages changent, en fait,
7: oui,
8: évoluent.
7: Oui, oui, oui.
8: Est-ce que le gris va virer au vert?
7: Bien sûr, mais on sera plus là. Enfin, il faut. En fait, on voit après quelques années déjà des petites touffes de végétation prendre place dans les sédiments glaciaires, hein, dans les moraines. Mais de là à ce que tout cela soit colonisé par un couvert végétal relativement dense à des altitudes assez élevées, hein, là, 2800, 2900 mètres, il faudra quand même quelques décennies. Donc les paysages vont redevenir intéressants. On aura des lacs, il y a des lacs en formation chaque année, hein, au front des glaciers. Ça va être magnifique, hein, dans un futur. Mais pour l'instant, on est de nouveau dans une phase de transition. On passe du blanc au gris, et puis c'est vrai que c'est triste. Mais enfin, il faut faire le deuil de ces paysages-là, je crois, plutôt que continuer à déprimer.
2: Oui, c'est une bonne philosophie de vie. Christophe Jambiel, je reviens sur le glacier de Tortin. Donc ça concerne pas mal de monde, notamment en hiver, c'est là qu'on skie, hein, a priori. Enfin, qu'on skie encore pour quelques temps. Entre 25 et 26, donc on fait ce qu'on appelle le bilan de masse chaque année.
7: Ça,
2: il a perdu combien, ce glacier-là?
7: Ça dépend de l'altitude à laquelle on se trouve, mais dans la partie basse du glacier, la partie un peu plus plate, donc au bas du champ de bosse, il a perdu jusqu'à 4,80 m d'épaisseur.
2: En une année?
7: En une année, même en un été, en fait. On a installé une balise fin juin. Il y avait encore un peu de neige. Début juillet, il a été déneigé. Et puis aujourd'hui, enfin hier, le 21 septembre, en deux mois et demi, on va dire, il avait perdu 4,80 m d'épaisseur.
2: Là, on ne parle pas de longueur, hein, on parle d'épaisseur.
7: D'épaisseur.
2: C'est ce qu'on a au-dessus de la tête, quasi 5 mètres.
7: Alors, on a un petit témoin qui marque l'emplacement des pieds de mon collaborateur, de mon doctorant, qui était allé faire ce trou pour installer cette balise il y a trois mois. Et c'est vrai que c'est assez sidérant de se retrouver au pied de cette balise, puis on regarde le témoin qui est 4,80 m au-dessus de nous, sachant qu'on parle d'un glacier qui fait 20-25 mètres d'épaisseur, donc si vous lui enlevez 3, 4, 5 mètres d'épaisseur chaque année...
2: Le calcul est vite fait.
7: On parle souvent de la fin du XXIe siècle pour parler de la disparition des glaciers, mais là,
8: ce glacier-là... 5 fois 5, 25,
7: quoi. Ouais, voilà. 5 fois 5, 25, ce glacier, dans 5-10 ans, il n'est plus là... vraisemblablement. Et puis cet été, il y a plusieurs petits glaciers qui ont disparu. Enfin, la disparition des glaciers, c'est maintenant, ça a déjà commencé. On parle d'à peu près 1000 glaciers qui ont déjà disparu depuis la fin du petit âge glaciaire. Donc chaque année, il y en a qui disparaissent. Mais là, on parle d'un petit glacier qui est très connu parce que voilà, on y va l'été. Hein, il y a beaucoup de monde. Hier, il y avait énormément de monde. Hein, c'était le jeune fédéral. On y va. Donc c'est des glaciers qui sont connus. Et qui font partie de l'identité aussi des communes. Là, c'est un glacier qui est sur la commune de Ninda. Il y a le glacier de Tortin, il y a le glacier du Grand Désert. C'est des glaciers, je pense, qui sont très chers au cœur des Nindars. Si on voit le glacier du Grand Désert depuis le sommet du Montfort, à nouveau, dans 10 ans, il ne restera pratiquement plus rien. Donc, il faut quand même l'accepter. Hein. Ce n'est pas facile, je pense.
2: On pense Verbier, on pense tourisme, on pense ski. Ça veut dire que dans 20 ou 25 ans, on ne skiera plus dans ces zones-là?
7: Non, je pense qu'on skiera, parce qu'on est quand même à haute altitude. Donc il y aura toujours de la neige. Là, on parle d'altitude supérieure à 2500 mètres. Donc il y a quand même le ski, je pense qu'il est encore assuré pour quelques décennies. Par contre, ça complexifie la donne. Typiquement, on parlait du Montfort avec le retrait du glacier. C'est pas uniquement les glaciers se retirent pas uniquement au front. Ils perdent de l'épaisseur, mais dans les parties raides, sommitales, ils sont souvent très fins. Et puis là, il y a quasiment plus de glaciers sur le sommet. Et ça devient un challenge pour les exploitants de réussir à amener les gens au sommet de la piste très raide parce qu'il y a des parois qui apparaissent. Donc c'est ça devient compliqué pour les domaines skiables à ces altitudes. Mais la neige, elle est quand même garantie pour quelques décennies en tout cas.
2: Ouais, vous me rassurez parce que chaque fois j'ai l'impression que cette piste est plus difficile. Alors je me dis que c'est l'âge.
8: Ah, non, c'est moi, je l'ai trouvé difficile la première fois.
2: C'est juste que le glacier se retire. C'est passionnant.
8: Et... Mais je me posais quand même une question parce que finalement, le fait de skier sur ces glaciers, ça les use aussi, les exploiter, avoir des télécabines, des téléskis, des choses qui montent là-haut.
2: Activité humaine, oui.
8: Est-ce qu'il ne faudrait pas le laisser tranquille?
7: Non, je pense que par rapport à l'impact des coups de chalumeau comme on en a eu à répétition cet été, c'est pas grand-chose. Par contre, ces glaciers sur lesquels on skie, c'est vrai qu'ils sont un petit peu modifiés. Il y a ça et là, un petit peu de déchets qui traînent. Donc, c'est pas des glaciers qui sont intacts comme beaucoup d'autres dans les Alpes. Mais voilà, on est au cœur de domaines skiables.
2: Oui, c'est plutôt, faut plutôt raisonner au niveau macro, c'est ce que vous nous dites.
7: C'est ça, oui.
2: Enfin, ça reste quand même un
7: c'est
2: peu...
7: C'est comme les attaques à la pelle mécanique pour
2: ouais.
7: Ça, c'est très, très...
2: Vous parlez des ouais, images qui ont circulé par rapport à Zermatt, Zermatt oui. Pour préparer des pistes de ski.
7: C'est clair que ça faisait tâche, hein. Après, ça n'a pas un gros impact sur l'évolution du glacier.
2: Mais la symbolique est terrible.
7: La symbolique n'était pas, ouais, c'était pas très bien choisi, quoi.
2: Foi de géomorphologue. Merci d'être avec nous, Christophe Lambiel, dans cette drôle d'époque. Ce sera votre portrait dans un instant, juste après Mylène Farmer. J'ai vu que vous aviez un poster de Mylène Farmer, d'ailleurs, dans votre chambre d'adolescent.
8: C'est très éclectique, les posters.
2: Absolument. C'est à qui le tour ? C'est un de ses tout derniers titres.

0: Mylène Farmer, version 2026. Est-ce que ça vous plaît aussi, Christophe Lambiel, vous qui avez, qui aviez à l'époque un poster d'elle dans votre chambre d'adolescent?
1: Cette chanson, ouais, je la trouve assez sympa. Après, j'aime moins ce qu'elle a fait depuis une quinzaine d'années. J'étais plutôt fan des premiers albums, quoi, jusque dans les années 90.
0: Ouais, c'est vrai qu'elle était révolutionnaire à l'époque. Vous aimez bien la musique. On en parlera d'ailleurs de musique aussi, et pas que de géomorphologie. Vous êtes né à Genève, mais venu du Valais, Christophe Lambiel. D'où vient cet amour des paysages, de la géologie, des glaciers? Ce qu'il faut tout simplement chercher dans ce que vous voyez depuis chez vous quand vous étiez enfant?
1: On a fait pas mal de balades avec mes parents quand j'étais gamin, et je me rappelle d'une magnifique sortie à la cabane du Mont Rose. Je sais pas, j'avais 15 ans.
0: Ah oui, ça c'était déjà pas mal, hein, c'est glaciaire. Hein.
1: C'est glaciaire, c'était glaciaire et ça a bien changé depuis, hein, mais c'est vrai que c'est une journée dont je me souviens assez bien, et ces paysages majestueux qui me plaisaient. Mais c'est venu un peu sur le tard quand même, vraiment cet intérêt assez fort pour la géo, la géologie, la géomorphologie.
0: Plus tard donc, plus tard. La fin de l'adolescence.
1: Ouais, c'est ça.
0: On y reviendra notamment à travers le portrait que Mélanie a préparé, mais juste avant, nous repartons sur la route.
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0: Vous dire que sur le contournement de Bulle, le tunnel sous la Trême est fermé dans les deux sens en raison d'un incendie. En revanche, l'axe Neuchâtel-Bienne est à nouveau ouvert entre Tuchertz et Alfermé en direction de Bienne. Comme promis, à 15h24, c'est votre portrait, Christophe Lambiel, réalisé par Mélanie avec la complicité de Renaud Musy. On y va.
3: Le téléphérique arrive en cahotant au sommet de la montagne. Il est vide, à l'exception d'un couple de marcheurs. Elle en jupette colorée, lui en t-shirt à manches courtes. En ce 10 janvier, il fait environ 30 degrés. Frais pour la saison. Plus frais que l'an dernier au même moment. Il est vrai que l'année 2077 a été exceptionnellement chaude, avec 45 degrés mesurés au col des Gentianes le 1er février.
0: Combien ?
3: 45. C'est de la science-fiction.
0: Ah oui.
3: Christophe sort du téléphérique d'un pas lent, en s'appuyant sur sa canne connectée. Il sent son nerf sciatique qui le lance, il faudra qu'il pense à demander à son robot médecin de lui redonner une injection de ce liquide magique qui répare de l'intérieur nerfs et os usés par le temps. En levant la tête, il aperçoit une traînée verte dans le ciel et entend le cri qui accompagne le vol de ses perroquets couleur anis. Les oiseaux se réfugient dans le feuillage luxuriant d'un palmier voisin. Christophe ajuste son sac à dos sur ses épaules, boit une gorgée d'eau vitaminée et continue en direction de Médran. Il longe le chemin bordé de bougainvillées où gambadent des papillons colorés.
0: Mon Dieu.
3: En essuyant la sueur sur son front avec un mouchoir au séchage instantané, Christophe songe à ses 20 ans en regardant l'endroit précis où se dresse désormais un immense palétuvier. Et où autrefois, il prenait le téléski pour rejoindre le défunt glacier de Tortin.
4: Il se trouve que les travaux du télésiège de Médran étant commencés, je me trouvais en Suisse allemande, en chercher des employés, et mon père a soumissionné pour moi, parce que je faisais le Ausläufer en Suisse allemande. Vous savez, je portais de la viande pour un boucher. Et comme c'était une place enviable, parce qu'une des rares qui se trouvait alors dans le pays, mon père m'a rappelé et m'a trouvé cet engagement. Nous étions deux, nous étions avec Jean Cazanov, qui est actuellement le directeur des téléphériques. Lui travaillait au fond et moi au sommet. Enfin, nous envoyions les clients. Il y en avait des fois très peu, tellement peu qu'il arrivait souvent qu'il se passe comme si, que faute de monde, on arrête. Alors je téléphonais à mon ami Cazanov et je lui disais « Attends un petit instant, je descends ». Ce qui me permettait de faire 5 à 6 descentes par jour. Et c'est peut-être là la base de mes résultats sportifs d'après.
3: Raymond Follet.
0: Raymond Follet. Ben, j'hésitais entre Tissière et Follet, mais ouais,
3: c'était
0: Follet.
3: C'était en 1971.
0: Hein. Ancien champion de ski.
3: Bon, retour en 2078. Il est midi. Christophe décide de s'accorder une pause pique-nique. Il sort de son petit sac à dos une plaquette de pilules, en pose deux dans une assiette en plastique biodégradable, et arrose le tout de 2 gouttes d'eau. En 10 secondes, il a devant lui une salade caprese surmontée de basilic. Ça sent la tomate mûre et les herbes fraîchement coupées. Il ajoute un troisième comprimé, qui se métamorphose immédiatement en huile d'olive, et il déguste le tout après avoir dégainé sa fourchette de son bon vieux couteau suisse. Il y a des objets rassurants, qui n'ont pas changé depuis des décennies, malgré le réchauffement climatique qui a complètement transformé la station de Verbier et le monde dans son intégralité. Christophe songe aux Maldives, qui sont désormais complètement englouties sous plusieurs mètres d'eau salée. Et il se dit qu'il a eu de la chance de connaître les pistes d'ici pleines de neige et les plages paradisiaques désormais inexistantes. Il se souvient de ce village au cœur des montagnes valaisannes qui avait marqué le début de ce dérèglement climatique. Il revit le choc ressenti ce jour-là, quand une partie de la montagne s'était écroulée sur les maisons heureusement vides d'occupants, grâce à la vigilance des spécialistes comme son regretté collègue Raphaël.
5: Ouais, depuis la barrière sur la route qui mène à Blaten, on ne voit qu'un amas de terre qui recouvre la plaine. Le glacier s'est rompu vers 15h30 dans un énorme fracas qui a provoqué un tremblement de terre de 3,1 sur l'échelle de Richter. Puis un nuage de poussière s'est répandu un peu partout dans la vallée. Désormais, il y a cette odeur de terre mouillée qui imprègne l'air. Sur les images prises par drone, ce que l'on voit, c'est un champ de désolation, des maisons recouvertes de gravats.
3: La salade est terminée. L'assiette vide se nettoie automatiquement, il ne reste plus qu'à la ranger dans le sac à dos. Christophe tire sur une courroie qui dépasse du côté du sac en tenant dessous un petit gobelet. Une dose de glace à la vanille onctueuse se dépose en panache dans le récipient. Des copeaux de chocolat suivent. Christophe utilise la cuillère de son couteau suisse pour déguster ce dessert idéal en contemplant le sommet qui lui fait face. Sur un ciel bleu acier, la silhouette de la montagne en pente douce se découpe. On devine les massifs de bambous qui se balancent au sommet, à côté des cocotiers. Et Christophe sort ses jumelles pour admirer le troupeau d'éléphants sauvages qui paie tranquillement à l'ombre des arbres. Il voit un singe muni d'une noix de coco qui saute de branche en branche jouant avec ses congénères et pense aux sapins chargés de neige qui couvraient autrefois les pentes alpines de son enfance. Il est l'heure de repartir. Le soleil brûlant décline dans le ciel, un avion silencieux passe. C'est l'un de ces anciens modèles qui fonctionnent au biogaz. Il croise un des derniers Airbus électriques, de ceux qui relient Genève à New York en 2 heures. Prudemment, en ménageant son dos, Christophe porte sa nonantaine avec élégance en redescendant vers la station. Il soulève son chapeau climatisé pour saluer un homme qui chevauche vers le désormais mal nommé Mont-Gelé, à Califourchon sur un dromadaire. Un panneau solaire à lampe LED annonce la température sur la devanture du téléphérique. 28 degrés. Une chance, cette fraîcheur, pour une soirée de janvier à Verbier. Christophe se demande si l'été 2078 fera encore d'autres victimes parmi les terres encore émergées. Voilà quelques mois que l'Angleterre semble menacée par la montée des eaux et il pense à une autre île qu'il a adoré visiter pour ses 50 ans, il y a une cinquantaine d'années. Son visage s'assombrit. Ce que l'on appelait en 2026 le réchauffement climatique semble devoir la condamner d'ici un an ou deux. D'ailleurs, selon un journaliste qui l'entendait l'autre jour à travers la radio connectée par une puce à son cerveau, il semblerait que cette île, qui a depuis longtemps perdu son permafrost, est déjà complètement dépeuplée.
6: Guten dagin, ça veut dire bonjour en islandais.
7: Ah, bonjour, bonjour. Alors vous êtes donc à Reykjavik, c'est bien ça?
6: Oui, alors Reykjavik, hein, c'est donc la capitale de la principauté d'Islande.
7: Voilà.
8: Luc, est-ce que vous pouvez nous dire un peu quelle est l'ambiance là-bas?
6: Oui, alors écoutez, hier il neigeait pas mal, hein. Mais aujourd'hui ça va, il y a du soleil et il fait carrément 3 degrés au-dessus de zéro.
8: Non, je voulais parler de l'ambiance dans la population, Luc.
6: Ah, écoutez, alors c'est difficile à dire, il n'y a personne dans la rue, à part moi bien sûr, car je suis donc dans la rue, non?
7: Mais donc vous n'avez pas réussi à trouver un Islandais afin de sonder un petit peu ses états d'âme face à la crise qui touche son pays?
6: Non.
0: Est-ce que c'était Vincent Cuchol?
3: Bien sûr.
0: Ah oui, on l'a reconnu. Mais un jeune Vincent Cuchol, non?
3: Oui, oui, c'était assez vieux, comme 100, c'était 120 secondes à l'époque. Et puis c'était donc Luc Sabatier, il s'appelait, en vrai, dans 120 secondes.
0: Merci. Vous avez réchauffé l'ambiance, Mélanie, avec ce portrait. C'est le moins qu'on puisse... Enfin, non,
3: ouais,
0: pas qu'elle était
3: quoi,
0: froide.
3: On a fait
0: hein,
3: le deuil, mais... là, c'est bon.
0: Oui, là, on a fait le deuil.
3: On a fait le deuil. C'est pas mal.
0: 2078, ouais, vous aurez un peu plus que 90 ans, Christophe Lambien.
1: 105 ans.
0: Vous aurez 105 ans. Est-ce que ça va ressembler à ça, Verbier?
1: En tout cas, ça fait rêver. Hein. C'est un futur qui fait rêver. S'il y a toujours un téléphérique, c'est que les montagnes sont encore debout.
0: Oui.
1: C'est déjà pas mal. J'espère que ça ne va pas ressembler à ça. Non, évidemment que c'est fortement exagéré.
0: On n'aura pas 40 degrés en montagne d'ici 40 ans.
1: En tout cas, pas en hiver. 40 degrés en montagne au mois d'août... Ça me paraît quand même beaucoup. Hein. On arrive à quoi? 30 degrés, les jours de forte chaleur, à 1500 mètres. 40 degrés, c'est quand même un pas supplémentaire. Mais...
3: Bon, mais si ça augmente, par exemple, on dit souvent ça va augmenter d'à peu près 5 degrés.
1: Ah ouais,
3: on arrive déjà à 35.
1: On n'a pas rebattu le record de 2003, hein, qui a tenu encore cet été malgré tout, qui a tenu en 2022. Donc on est toujours à des 40 degrés maximum. On parle là, dans les slogans, de 50 degrés. On veut pas de ville à 50 degrés. Peut-être qu'on y arrivera un jour, mais pas dans 20, 30, 40 ans. Je pense pas, en tout cas, j'espère pas.
0: Pourquoi les montagnes, les zones de montagne, et notamment la Suisse, se réchauffent plus vite que les autres, Christophe Lambiel?
1: Ce qui concerne les Alpes, c'est déjà qu'on est loin des océans. Donc les océans tempèrent, il n'y a rien pour nous tempérer. Et puis une autre raison, c'est la disparition des couvertures blanches, quoi, les glaciers, neige, qui ont un fort albédo qui renvoie le rayonnement solaire.
0: Ça c'est l'albédo. Ah oui,
1: l'albédo.
3: Qu'est-ce que c'est que ça?
1: C'est le pouvoir d'une surface de réfléchir le rayonnement solaire, simplement. Donc, si vous marchez sur du sable noir en été ou du sable clair, vous aurez les pieds qui brûlent plus sur du sable noir, typiquement.
0: Donc c'est le cercle vicieux, au fond, plus il fait chaud, plus ça devient noir, plus ça devient noir, plus il fait chaud.
1: C'est ça, ouais.
0: C'est aussi simple que ça.
1: Entre autres, oui.
0: Ouais.
1: Ouais, c'est comme la dégradation du permafrost dans l'Arctique, ça c'est un vrai sujet, hein, parce que ça le permafrost stocke énormément de CO2 et de méthane, qui est un gaz à effet de serre qui est à peu près 20 fois plus puissant que le CO2. Donc en dégradant le permafrost, on libère ces gaz qui amplifient le changement climatique et on parle de boucle de rétroaction positive.
0: Boucle de rétroaction positive. Vous l'avez bien expliqué.
1: Ces gaz amplifient le réchauffement qui va faire encore émettre plus de gaz, etc. Quoi.
3: Qu'est-ce qu'on peut encore faire rétrograder, si j'ose dire? Qu'est-ce qu'on peut encore faire? Parce que vous disiez tout à l'heure, les glaciers, c'est foutu, il faut faire le deuil. Permafrost, on ne sait pas trop. Qu'est-ce qu'on peut faire encore pour que les choses reviennent en arrière?
1: Revenir en arrière, on sait ce qu'il faut faire, ça. Il faut stopper les émissions de CO2, il faut stocker du CO2, il faut donc, voilà.
3: Mais ça veut dire qu'il y a encore des choses qui peuvent revenir en arrière, qui peuvent retrouver ce qu'on avait avant?
1: Oui, théoriquement oui. Hein, si on arrête de déboiser, si on arrête aujourd'hui d'émettre du CO2, alors le CO2 reste stocké des années, des années, des dizaines d'années dans l'atmosphère, mais on peut aussi le stocker. Donc théoriquement, on pourrait revenir à une situation normale, en fait, sans l'influence humaine. Après, évidemment, on sait que c'est extrêmement compliqué, avec cette mise en œuvre, on voit qu'on n'en prend pas la trajectoire pour l'instant.
0: Est-ce que quand on est scientifique comme ça, on a parfois un petit côté militant? Ou est-ce que, sans jeu de mots, vous arrivez à garder la tête froide et rester concentré sur les faits et les chiffres?
1: Un petit peu, oui. Après, faut séparer l'aspect vraiment scientifique, lié au travail, où on doit rester factuel, neutre, de nos opinions personnelles, bien évidemment.
0: C'est dur de faire la part des choses?
1: Non, je trouve que ça va. Après, c'est pas parce qu'on énonce des faits qu'on peut pas faire part de nos états d'âme. Enfin, je veux dire, moi, je pense que j'ai le droit de dire que ça m'attriste de voir disparaître ces glaciers, tout en restant factuel. Enfin, mettre un tout petit peu d'émotion, je pense que ça ne fait pas de mal.
0: Vous êtes universitaire, maître d'enseignement et de recherche à l'université. Certains universitaires s'engagent, se collent les mains sur la route. Enfin, des collègues à vous, Christophe Lambiel, pas très loin d'ici, l'ont fait. Comment vous comprenez cette démarche-là, de s'engager réellement dans des mouvements militants? Est-ce que ça sort du cadre ou pas?
1: Ouais, ça a été passablement débattu à l'université. Il y a une charte qui a été établie. Donc, en fait, on peut faire ce qu'on veut dans la mesure où ça n'engage pas l'université. Donc, on peut le faire en son nom et ça, je trouve ça normal, quoi. Quelque part, je peux confondre parce qu'il y a quand même un profond, quelque part, désespoir au sein de la communauté scientifique, hein, qui a annoncé depuis longtemps tous ces épisodes caniculaires qu'on connaît. Enfin, c'est pas, y a pas de surprise là derrière. Mais on voit que le message ne passe pas, ou il passe, mais il n'y a pas de décision forte qui est prise par les politiques.
3: On est quand même toujours... Je pense à Jean Covici, qu'on a tous vu cet été, qui disait... Mais on dit « Oh là là, qu'est-ce qu'il fait ?»
0: Jean-Marc Covici.
3: Oui, ouais, ouais. Qui disait « Pourquoi on est étonné ?» Ça fait des années, en fait, qu'on nous dit que ça va arriver.
1: Bah non, on n'est pas étonné, mais oh, c'est le système quelque part démocratique qui est coincé, hein, parce que les gens vont pas vouloir voter pour des politiciens qui vont leur dire maintenant la fête a fini, il va falloir serrer la ceinture, restrictions, etc. Voilà, c'est la démocratie, c'est ça. On va pas voter pour des gens qui vont brider notre confort.
0: Être dans le déni.
1: Alors
0: c'est
1: qu'on devrait le faire, parce que finalement, c'est pour ça que les politiciens ne veulent pas trop s'engager, parce que sinon ils ne feront pas réélire la prochaine fois.
0: Mais être dans le déni, pratiquer la politique dite de l'autruche, c'est une manière de se protéger, finalement terriblement humaine.
1: Oui, parce qu'on pense, à notre confort personnel, hein. On est quand même tous des individus, hein, plus ou moins égoïstes, et puis il y a le fait que ma seule action ne va rien changer. Hein, donc,
3: mais justement, en parlant de confort, moi, on a entendu à cette antenne, d'ailleurs, dans cette émission, des scientifiques nous dire, mais c'est pas au détriment du confort, il faut juste changer de manière de vivre, on peut vivre autrement, tout en gardant un certain confort.
1: Oui, je suis tout à fait d'accord.
3: Donc, c'est pas punitif, disons.
1: Non, mais ça peut être simplement, être ressenti comme une privation de liberté, de ne plus pouvoir aller faire son week-end de 2 jours à Barcelone, simplement. Et ça peut être apparenté comme une perte de confort, quoi. Enfin, en tout cas, une privation de liberté.
0: Bon, 2 jours à Barcelone, de toute façon, c'est trop court. On n'a rien le temps de voir, voilà. Donc, il faut rester plus longtemps si on y va. Comme ça, c'est meilleur aussi pour la planète. Allez, est-ce que vous êtes d'accord, Christophe Lambiel, d'écouter les Pink Floyd?
1: Ah, avec plaisir.
0: Bon, alors c'est un choix dûment raisonné avec Stéphanie Jovanovic, notre programmatrice. Vous n'aimez pas The Wall, donc c'est pas The Wall, c'est bien avant. Là, on est au tout début des années 70. Ça s'appelle Childhood's End, la fin de l'enfance, non?
3: Eh oui.
0: Oh là là.

0: Childhoods and les Pink Floyd en 1972. C'était une année juste avant l'apparition de Dark Side of the Moon. On entend Gilmour chanter, vous l'aimez bien, Gilmour, Christophe Lambiel. Ce titre n'est pas le plus connu des Pink Floyd, ma foi. Il figure sur la bande originale d'un film réalisé par Barbet Schroeder qui s'appelle La Vallée. En anglais, Obscured by Clouds. Vous devrez toutes et tous écouter ça dans les plus brefs délais.
1: Allez voir le film, surtout.
0: Oui, revoir le film qui n'est pas rediffusé très souvent,
1: non.
0: Malheureusement.
1: Ça doit se trouver.
0: Vous aimez ce titre, Christophe Lambiel?
2: Ah ouais, c'est vraiment la période Pink Floyd que j'apprécie particulièrement. Ouais.
0: Alors, je fais un peu de teasing. Vous serez évidemment encore avec nous pour la deuxième heure de Drôle d'époque vers 16h20. Nous aurons une chronique qui tournera d'une manière ou d'une autre autour des Pink Floyd avec Anne Flamand. Je vous en dis pas plus. Voilà. La fin de l'enfance, on peut la situer à 12 ans, 13 ans ou 18 ou 19 ans quand on devient adulte, hein, d'ailleurs.
1: Parfois 55
0: ans. Parfois 55 ans, Mélanie. Mais j'aimerais qu'on parle quand même de ce qui a été le pied à l'étrier pour vous, Christophe Lambiel, qui est géomorphologue. C'est votre premier camp de terrain de géologie. Et ça vous a donné l'envie de travailler sur les environnements de montagne. Alors, il faut nous raconter ce premier camp de terrain de géologie. C'était où? C'était quand?
2: C'était en 1995. Je ne sais plus, en été. Début d'été ou fin d'été.
0: Parce que l'hiver, on ne voit pas grand-chose. Ouais. Il y a de la neige.
2: Exactement.
1: De moins en moins.
0: Bah, de moins en moins, oui. Mmh.
2: Quand même, à Zinal, il y a toujours de la neige en hiver, heureusement. Et c'était à Zinal. Et puis, c'était mon premier camp avec un professeur passionné, professeur de géologie, Michel Martaler, qui a pris sa retraite.
0: Ah, ben, on le connaît bien sur cette antenne.
2: Oui. J'imagine, oui. Grand vulgarisateur de la géologie alpine. Et puis voilà, on était un petit groupe d'étudiants avec des assistants. Et puis voilà, on a appris à cartographier les cailloux, à chercher les affleurements.
0: Les affleurements?
2: Les affleurements, donc les morceaux de rochers qu'on voit, hein, qui émergent des dépôts sédimentaires de la moraine. Donc c'est toutes les roches qu'on voit, la roche en place. Et puis avec nos cartes, nos fonds de cartes papier noir-blanc et nos crayons de couleur, on devait colorier les quartzites en orange, les roches volcaniques en vert, etc.
0: Donc c'était vraiment des travaux manuels. On avait le fond, la carte imprimée en noir et blanc. Puis il y avait pas d'informatique à l'époque. On faisait ça avec des crayons de couleur.
2: Non, mais j'étais en camp d'études avec mes étudiants il y a 2 semaines. On fait toujours la même chose.
0: Hein. Ah bon?
2: En 2026, 31 ans plus tard.
1: Ouais. Sur papier.
2: Sur papier. Et je leur ai dit, oui, à l'heure de l'informatique, du tout numérique, moi, je trouve génial d'être encore sur le terrain, en montagne, avec un cartable, un fond dur, et puis un fond de carte blanc avec des courbes de niveau. Et puis, voilà, vous me dessinez les moraines, vous me dessinez les glaciers rocheux, les glissements, etc. On le fait à la main encore. Et je trouve qu'il y a un côté sympa de...
0: Oh, puis ça tombe pas en panne.
2: Ça tombe pas en panne et c'est quelque chose. Alors ça a effrayé quelques étudiants.
1: Ça c'est un peu
0: boomer,
1: non?
0: Bon, écoutez.
1: Prends un livre, ça tombera pas en panne.
0: On se refait pas, ma bonne dame.
1: Je suis d'accord, mais en même temps, après, vous mettez ça dans un ordinateur.
2: Mais pas forcément. Moi, je leur demande pas de me rendre ça numérisé. Je leur dis, si vous voulez, vous pouvez, mais ça va vous prendre plus de temps. Vous appliquez, vous taillez votre crayon, puis vous rendez une belle carte, et puis tout ira bien. Mais ça a effrayé quelques-uns.
0: Comment on sait ce qui est quoi? Vous parlez d'affleurement, de roche, de quartzite, de choses et d'autres. Est-ce qu'on apprend ça presque un peu comme en histoire de l'art, à reconnaître tel ou tel peintre? Ça, c'est comment on apprend quelle roche, qu'est-ce qui correspond à quelle roche? On doit faire ses gammes?
2: Ah, il y a plein de tiroirs, plein de cailloux à l'université. Et puis oui, alors on a les cailloux qui nous passent entre les mains. Et puis chaque type de roche a sa propre caractéristiques, couleurs, taille des minéraux, etc. Et puis on apprend à reconnaître les cailloux. Puis alors après, ça c'est en salle de classe, mais ça se fait toujours comme ça aujourd'hui. Puis après, il faut aller sur le terrain puis reconnaître. Donc c'est pour ça que les géologues ont un marteau. Il faut casser l'affleurement, il faut casser la roche qui est altérée en surface pour voir l'intérieur. Donc voilà, il faut mettre en pratique ce qu'on a vu en salle. Donc ça se fait dans plein de branches de géologie, de géomorphologie. Voilà. Il y a les cours et puis après on va sur le terrain pour mettre
1: ça
2: en
1: veut dire
2: pratique.
1: Que, c'est quoi les outils avec lesquels vous vous déplacez? Marteau?
2: Le marteau pour le géologue. Mais sinon, c'est l'œil. Et puis alors, pour revenir à la géomorphologie, il y a ce terme, cette expression que j'utilise beaucoup, que je dis aux étudiants, il va falloir que vous acquériez l'œil géomorphologique. C'est l'œil qui va observer le paysage avec un regard particulier. C'est pas l'œil de l'observateur lambda, du commun des mortels, c'est que vous devez vous poser des questions sur chaque forme que vous voyez. Vous voyez un caillou, comment est-ce qu'il est arrivé là, une dépression, un trou, qu'est-ce qui explique cette dépression? Donc vous devez pouvoir être en mesure d'expliquer tout ce que vous voyez. C'est l'œil géomorphologique, donc voilà, et qui s'acquiert en salle, hein, en voyant des exemples, en ayant un bagage théorique, puis après sur le terrain, il faut être capable de décortiquer le relief pour reconstituer ce paysage. En fait, c'est un peu un travail de détective. Voilà. Il faut collecter les indices qui permettent de comprendre comment le relief qu'on observe s'est construit et comment est-ce qu'il évolue aujourd'hui. C'est ça qui est super intéressant maintenant. Enfin, voilà, dans ce contexte de changement climatique, c'est comment les versants évoluent.
0: Comment était votre œil de géomorphologue lors de ce premier camp de géologie, Christophe Lambiel?
2: En tout cas, il était passionné. Moi, ça m'a vraiment tout de suite. Je dis, ouais, j'adore ça, quoi.
1: Ouais. Et comment votre couteau suisse?
2: Mon couteau suisse, alors moi je suis très attaché au couteau suisse. J'ai été très malheureux une fois parce que j'avais un couteau suisse Sion 2006.
0: Ça c'est plutôt
2: qui
0: un couteau.
2: Jamais vu. C'est
0: un couteau, couteau d'archéologue, ça.
2: Ouais, alors justement, les archéologues peut-être le retrouveront parce qu'il a disparu entre des blocs sur un glacier rocheux il y a très longtemps. Donc
0: Sion 2006, c'était la candidature pour les Jeux Olympiques.
1: Ah, hein, voilà, si vous en avez un chez vous, gardez-le précieusement.
0: Et finalement, c'est Turin qui avait eu les Jeux.
2: Hein, c'était Turin. Le grand drame qu'ont vécu les Valaisans sur la place d'Atlanta.
1: Si vous en avez un chez vous, envoyez-le nous, on le transmettra à Christophe.
0: Absolument. Donc à ce camp de géologie, ensuite, vous dites c'est mon truc, vous y allez. Et puis, ces années-là, ce sont les années où, non pas le grand public, mais en tout cas les scientifiques commencent à se coltiner de plus en plus avec cette notion de permafrost, pergélisol. Donc ce sont ces sols gelés en permanence qui dégèlent en surface un petit peu, mais qui en dessous sont en principe gelés en permanence. À quel moment travaillez-vous avec le permafrost? Ça se fait tout de suite ou c'est plus tard, Christophe Lambiel?
2: Ouais, ça commence assez rapidement parce que dans les cours qu'on avait, les cours de géographie physique, il y avait un collègue qui s'appelait Emmanuel Reynard qui enseignait cette matière-là. Et puis ça m'a tout de suite intéressé. Et puis ma première sortie de terrain, c'était avec lui en hiver du côté des Diablerets à planter des sondes à travers la neige pour mesurer la température du sol. Et donc, un peu, voilà, lui bossait là-dessus, c'est l'étude du permafrost a commencé au début des années 90 à l'Uni de Lausanne.
0: Donc c'était tout récent.
2: J'étais embarqué là-dedans, en fait. Ouais, je crois que les premières études, c'était 1992, le premier mémoire de licence à l'époque.
0: Ouais, donc ça c'était des recherches toutes récentes. Et qu'est-ce que le permafrost nous dit? Alors, il faut aller mesurer partout la température du sol et en fonction de ça, on peut en tirer des conclusions que à telle altitude, le sol est dégelé, n'appartient plus à la catégorie du permafrost. Donc, il représente quoi? Un danger de, il devient meuble. À quoi ça sert au fond d'étudier ça?
2: Alors, il y a beaucoup de choses là-dedans. déjà, on va pas les mesurer partout. Hein. On va mesurer
0: là où on soupçonne.
2: Localement. Oui, et après, le permafrost, il faut comprendre ce que c'est. C'est un phénomène thermique. Hein. Ça désigne les terrains dont la température est négative. Donc, après, on a deux types de terrains. Il y a la roche, hein, et les parois rocheuses, qui peuvent être concernées par le permafrost sans avoir de glace, ou alors un petit peu de glace dans les fissures hein, qu'on a dans la roche. Et puis, il y a les accumulations sédimentaires, donc les éboulis, ce qu'on appelle généralement les pierriers, donc ça peut être les moraines. Donc, tous les débris rocheux, là, on peut avoir passablement de glace, parce que l'eau qui va s'infiltrer, si elle rencontre des températures négatives, cette eau va geler, ça te donne la glace.
0: Et tient les pierres entre elles.
2: Et voilà, ça cimente. On parle de béton de glace, ça cimente les cailloux entre eux.
0: Et quand ça fond, évidemment, ça devient un peu dangereux.
2: Alors, tout dépend où, tout dépend de la déclivité de la pente. Le souci principal, c'est ce qui concerne les parois rocheuses. Parce que, comme je le disais, on peut avoir de la glace qui va cimenter, qui va remplir les fissures. Parce que tout rocher est plus ou moins fracturé. Donc, ça participe à l'équilibre des parois rocheuses. Et tout va bien tant qu'il n'y a pas de changement. Et quand on modifie ces conditions-là, hein, si on va faire fondre de la glace proche de la surface, il y a de l'eau qui va s'infiltrer un petit peu plus profondément, la glace va se réchauffer un petit peu, on change les paramètres thermomécaniques, donc on change ces conditions d'équilibre, ce qui va pouvoir me donner ça et là des éboulements, voire des écroulements beaucoup plus importants.
1: Bon, s'il n'y a personne en dessous, c'est pas grave.
2: Voilà. S'il n'y a personne en dessous.
1: Personne ne le remarque.
2: personne ne remarque, puis c'est, voilà, c'est l'évolution de la montagne. Mais le problème, c'est que dans les Alpes, dans des régions habitées comme les Alpes, ben, y a du monde un peu partout. Hein. Et il n'y a pas forcément des villages, mais il y a des routes, il y a des voies ferrées, il y a des sentiers pédestres, il y a du monde qui va se promener partout en montagne. Donc c'est quand même c'est un souci.
0: Ce permafrost, il concerne quelles altitudes, Christophe Lambiel? En dessous, ben, il n'y en a pas, donc ça va. Et bien en dessus, ça peut être a priori encore gelé pendant de nombreuses années. Donc l'altitude critique, c'est quoi en Suisse? J'imagine que ça dépend aussi des versants, si on est nord ou sud. Mais en gros, pour rassurer celles et ceux qui nous écoutent, on parle de quelle altitude?
2: On donne souvent l'altitude de 2500 mètres. 2500 mètres dans les versants nord, un peu plus haut dans les versants sud, de 2800, 2900 mètres.
0: Donc a priori, pas des lieux où la population habite à l'année, mais des lieux où il y a pas mal de constructions.
2: Voilà, le permafrost n'est généralement pas sous nos pieds. Contrairement à l'Arctique, je parlais de la Sibérie, oui. L'Alaska, là le permafrost c'est le problème parce qu'il est sous les pieds, hein, sous les villes, sous les routes, donc ça mène à des déstabilisations d'infrastructures, de bâtiments. Le problème pour nous c'est qu'il est au-dessus de nos têtes, dans les parois, dans des glaciers rocheux potentiellement très raides. Voilà, c'est le danger vient d'en haut.
0: Et on se passionne pour le permafrost, enfin vous passionnez pour le permafrost depuis une trentaine d'années, effectivement, c'est plutôt ce qui va nous tomber sur la tête. Et vous parlez des régions arctiques, on pense à la Sibérie, on a tous en tête ces images de mammouths décongelés. On parle de virus aussi qui étaient prisonniers de ces terres gelées et qui maintenant sont libérés dans l'atmosphère. Ça a été avéré à ces latitudes-là. Est-ce qu'ici aussi, ce phénomène pourrait jouer que ça ne libère pas que des roches, mais aussi des choses moins sympathiques comme des virus? Est-ce qu'on est complètement dans la science-fiction, là, ou est-ce qu'on se pose vraiment la question?
2: Non, je crois que c'est vraiment marginal.
0: Ce serait marginal sous nos latitudes.
2: D'après quelques études qu'on a, on a une doctorante qui travaille actuellement là-dessus, sur la qualité de l'eau qui sort des glaciers rocheux, donc ces accumulations de blocs cimentés par de la glace qui se déplacent de quelques décimètres à quelques mètres par année. Il y a de l'eau qui sort de ces glaciers rocheux, et puis ce qu'on peut voir, c'est qu'il y a un petit peu de polluants, hein, qui sont contenus dans ces eaux, qui, d'après l'hypothèse la plus probable, correspondraient à des dépôts de polluants des années 60, notamment au sud des Alpes, du côté du Tessin, avec l'industrie de la région milanaise. Il y aurait eu, lorsque les normes anti-pollution n'étaient pas ce qu'elles sont aujourd'hui, il y aurait eu quelques dépôts de polluants là, qui auraient été stockés.
0: Et ça se retrouve dans l'eau fondue.
2: C'est quand même assez marginal. Quoi.
1: Peut-être qu'on va retrouver votre couteau suisse sur 2006, qui sait.
0: J'adorerais le voir.
1: Cette doctorante, elle le cherche.
2: À part ça, le permafrost sous nos pieds, ça, c'est un souci aussi pour les remontées mécaniques, hein, pour les infrastructures, les gardes, téléphériques, télésièges ou les pylônes en montagne. Ça peut mener à des déstabilisations. Et puis, donc c'est un problème aussi concret pour les exploitants.
0: On revient à ce dont on parlait au début d'émission, le glacier de Tortin sur lequel vous étiez il y a peu de temps, qui a perdu quasi 5 mètres d'épaisseur en une année. Si on revient dans le domaine de Verbier, bon, on peut penser à d'autres domaines de très haute altitude en Valais, il y a plein de pylônes, effectivement. Alors vous nous avez dit on pourra encore skier dans 20 ou 30 ans parce qu'il y aura encore de la neige, mais ces pylônes, s'il faut les consolider chaque année, ça ne va plus devenir rentable. Comment on voit les choses du côté de ces exploitants? J'imagine que vous travailler ensemble, qu'ils doivent vous consulter. Qu'est-ce qu'on peut leur dire, là?
2: Ben, ils nous consultent, effectivement. Nous, on est quand même... on travaille pas en collaboration, mais on travaille sur les hauts de Verbier, de Nanda, du côté du Montfort. Donc, on est en contact assez régulier avec les exploitants. Et puis, c'est vrai que pour la garde arrivée du sommet du Montfort à 3300 mètres, on fait un suivi régulier des mouvements autour de la gare, autour de ce sommet.
0: Même là, ça bouge.
2: Ça bouge pour deux raisons principales, ou trois peut-être. La première, c'est que c'est un rocher qui est très très fissuré, hein, donc c'est pas du granit massif comme on a dans le Mont Blanc, hein, c'est de la roche très fissurée, c'est de la roche qui est dans du permafrost, hein, et qui, le permafrost se réchauffe, et puis il y a le glacier qui arrivait quasiment jusqu'au sommet il y a encore 30 ans, et puis qui a disparu de l'emplacement sous la gare, donc il y a un peu d'instabilité. Donc c'est un questionnement pour les exploitants. À Saint-Moritz, ils ont mis, je crois, 2 millions de francs l'année dernière pour construire des thermosiphons qui évacuent la chaleur sous une gare au-dessus de Saint-Moritz. Hein.
0: Thermosiphons.
2: Ça peut chiffrer assez fortement.
1: Donc la question... Il y a des gens qui vous diront, bon, ben, faudrait peut-être arrêter de monter avec des télécabines, des téléskis, il faudrait monter en peau de phoque. Si vraiment, on veut mériter sa descente.
2: Voilà, l'industrie du ski, ça fait vivre beaucoup de monde. Hein.
0: Oui, donc la question, elle est évidemment scientifique.

0: domaine skiable, on est quand même en dessous de 3000 mètres, où le problème est beaucoup moins important.
1: Mais là, le problème, c'est qu'il n'y a plus de neige.
2: Il y en a moins, en tout cas.
0: Il y en a moins, il y a encore cette tranche d'altitude. Je pense en dessus de 2000, on est encore tranquille.
2: Mais vous sentez que parfois, vous devez donner des réponses politiquement correctes, Christophe Lambiel, selon l'interlocuteur auquel vous avez affaire?
0: Comme ça, non. Je crois que ça dépend si on doit parler aux médias, si on doit parler aux exploitants. Non, moi ça va, mais j'ai de la chance. Enfin, ce que j'aime aussi dans mon boulot, c'est que je ne fais pas que de la science fondamentale, on va dire.
2: Vous êtes enseignant aussi.
0: Ouais, puis il y a le côté appliqué, puis c'est quand même quelque chose qui me plaît beaucoup d'essayer de rendre service, de pouvoir donner des réponses, quoi. Donc de travailler, en l'occurrence là, avec les remontées mécaniques.
2: Et avec nous cet après-midi, vous êtes très clair. Je crois qu'on a tout compris de ce que vous nous expliquez. On vous retrouve en deuxième heure. Christophe Lambiel, vous êtes maître d'enseignement et de recherche à l'UNI et géomorphologue. On va écouter les nouvelles du monde et puis on accueillera aussi... Ah, on n'a plus le temps, il est 16h.
3: Pierre-Étienne Joie.
4: Le Grand Conseil vaudois valide le choix du logiciel EPIC pour les hôpitaux du canton. Il a validé le remplacement du dossier patient informatisé au sein du CHUV et de 11 établissements de la Fédération des hôpitaux vaudois informatiques. Après de longs débats étalés sur 5 semaines, les députés ont donc donné leur feu vert à l'implémentation du logiciel du groupe américain EPIC. Les partisans estiment que ce logiciel, largement utilisé dans le monde et en Suisse, à Berne, Zurich et Lucerne, ce logiciel est actuellement la meilleure solution pour faciliter le travail administratif du personnel soignant. Le procès en appel d'un membre présumé d'une unité spéciale du régime biélorusse s'est ouvert à Saint-Gall, acquitté en première instance. Le prévenu est accusé d'avoir participé à l'assassinat de 3 opposants au président Alexander Loukachenko, c'était en 1999. Le prévenu avait déposé une demande d'asile en Suisse en 2019. Et la Russie a bombardé la nuit passée des sites industriels dans le sud-est et le centre de l'Ukraine, faisant 4 morts. Par ailleurs, des milliers de personnes ont été privées d'électricité dans le nord du pays, selon des responsables ukrainiens. Le budget 2027 de l'État de Neuchâtel prévoit un bénéfice de 9 600 000 francs. Les charges se montent à 2 660 millions. Malgré d'importants efforts de maîtrise, les tendances relevées lors des exercices précédents continuent de peser sur les finances publiques, notamment dans la santé, le social et la formation, où le canton dispose de marges de manœuvre très limitées. Et à noter que le personnel devra se contenter de la moitié de l'indexation salariale. Avec 119 destinations sans visa et 54 pays qui en imposent à l'arrivée ou d'autres formalités d'entrée, le passeport suisse occupe la 9e place du classement mondial. Un visa classique est requis pour 25 destinations. Il n'y a pas d'ombre au tableau pour les destinations européennes, selon la plateforme indépendante Passport Reports. Ainsi, 44 destinations européennes sont accessibles sans visa. Pour la Russie, un visa à l'arrivée est nécessaire et pour le Royaume-Uni, une autorisation de voyage électronique est notamment requise. Football, Martin Andermatt a été démis de ses fonctions d'entraîneur principal d'Yverdon Sport. Son successeur à la tête du club vaudois de Challenge League sera désigné prochainement. Andermatt ne quitte cependant pas le club de Nord-Vaudois. Il retrouve sa fonction de directeur technique. L'université de Berne va accueillir l'une des plus grandes collections de diamants au monde à des fins de recherche et d'enseignement. La collection offerte à la haute école doit contribuer à la découverte de nouveaux minéraux et fournir des indices sur la formation de l'intérieur de la Terre. Les diamants bruts proviennent d'Afrique, d'Amérique du Sud, d'Amérique du Nord, d'Asie et d'Océanie. Extrêmement résistants et pratiquement inaltérables sur le plan chimique, les diamants sont comme des capsules temporelles qui conservent de précieuses informations sur les conditions de leur formation. Les diamants les plus anciens datent de 3,5 milliards d'années, les plus récents d'environ 55 millions d'années. La valeur matérielle des pierres des collections prévues à Berne est faible. Ensoleillé cet après-midi, 24 degrés, de la bise modérée sur le plateau, parfois forte sur l'ouest lémanique. Demain mercredi, même type de temps. Jeudi sera probablement bien ensoleillé aussi, malgré quelques passages nuageux, surtout vers le nord et le long des Préalpes, toujours 24 degrés.
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2: Drôle d'époque, deuxième heure, toujours en direct, émission réalisée par Renaud Musy. Qu'est-ce que c'est qu'avoir le regard géomorphologique? On l'a appris durant la première heure de cette émission. L'œil, vous avez raison Christophe Lambiel, vous qui êtes géomorphologue, et maître d'enseignement et de recherche à l'Université de Lausanne. L'œil géomorphologique, c'est cette capacité de lire ce livre ouvert qu'est le paysage qui nous environne. C'est comme comme un bouquin, savoir lire les formes du relief, comprendre à quoi elles correspondent et essayer de reconstituer l'histoire. Est-ce que c'est juste? Est-ce que c'est ça?
3: C'est ça, c'est exactement ça.
2: Vous avez l'œil géomorphologique.
4: Mais je me demandais, quand vous skiez, vous arrivez à skier normalement ou comment ça se passe pour vous?
5: Ah, j'oublie tout quand je skie. Ah. Je suis concentré sur ce que je fais.
4: Donc vous ne regardez pas les cailloux autour de vous?
5: J'espère qu'il n'y en a pas trop, qu'ils sont sous la neige.
2: Mais c'est vrai que, est-ce qu'on arrive à se détacher de cet œil au fond quand vous vous baladez? Est-ce que vous n'êtes pas toujours en train d'observer ce qui vous entoure?
5: Ah non, quand on l'a, il ne nous quitte plus.
2: Ah oui.
5: C'est une déformation professionnelle.
2: C'est comme un photographe en fait. Vous sentez obligé de tout photographier.
5: C'est instinctif en fait. Voilà, je vois un paysage, j'essaye de le comprendre. Ouais.
2: Et alors que vous faites la petite musique dans votre tête?
5: En fait, je fais rien, c'est juste
4: c'est
5: un intérêt
4: en fait.
5: Mais ça amplifie. Moi, je suis très paysage. J'aime beaucoup les paysages et je pense que ça amplifie mon plaisir de réussir à les comprendre.
4: Quand vous êtes à la plage, c'est pareil?
5: Ouais.
4: Ou vous n'allez pas à la plage?
5: Ah, j'aime beaucoup la plage.
2: Et puis
5: sur la plage, on peut faire des super expériences.
2: Des rochers.
5: Même sur le sable, quand il y a la marée qui redescend, il y a de l'eau qui coule sur la plage et on voit des réseaux hydrographiques miniatures
4: se développer. Des réseaux hydrographiques.
5: Oui, des petits cours d'eau qui vont se rassembler. On voit des fois des petites falaises. Le sable, c'est fascinant. Il y a des montagnes en miniature, il y a des petites parois qui peuvent s'effondrer sur le sable.
2: Oui, Mélanie, la prochaine fois que vous irez au bord de la plage, vous verrez des réseaux hydrographiques. Vous
4: J'irai
2: penserez
4: plus
2: à cette
4: jamais
2: interview.
4: À la mer de la même
5: Mais
4: manière.
5: Mais même ici, à Vidy, on voit ça, il faut observer.
2: Et votre famille, comment va-t-elle? Est-ce que vous êtes tout le temps en train de leur expliquer ce qui se passe ou est-ce que vous laissez tranquille des fois?
5: Non, j'ai eu entendu « tu nous casses les pieds avec tes volcans ». Ouais, ça c'est quelque chose, je me rappelle, on était quelques mois pour mon travail en Nouvelle-Zélande, et puis très volcanique, et puis c'est vrai que je me rappelle cette phrase de ma fille, je crois, tu nous casses les pieds avec tes volcans, mais ils apprécient quand même, enfin je crois que tout le monde a un peu le goût de la nature chez nous, là, le goût des beaux paysages, le goût de la montagne, plus ou moins développé.
2: Je dis ça parce que vous nous avez confié ce voyage pour vos 50 ans, donc il n'y a pas si longtemps que ça, en famille, en Islande. Alors là, pour des paysages volcaniques, il y en a. Hein. Racontez-nous ça. Ça, c'est vraiment de la géomorphologie, j'allais dire à ciel ouvert, parce qu'il n'y a pas beaucoup de végétation en Islande. Tout est à découvert, si je puis dire.
5: Oui, il y a tout là-bas. Donc il y a du volcanisme, il y a des glaciers, il y a des plages, il y a du désert, il y a du permafrost aussi, il y a des couleurs exceptionnelles. Donc, l'Islande, j'y étais allé, j'ai eu beaucoup de chance. Comme étudiant, c'était à la fin des années 90, ouais, 98, on avait des excursions et j'ai eu une excursion en Islande. Ça se fait plus maintenant, donc on était chanceux à l'époque. Et puis ça a été, c'était une espèce de coup de foudre l'Islande. J'ai pu retourner comme assistant 4 ans plus tard. Et je m'étais toujours dit, un jour, si j'ai une famille un jour, je les emmènerai là-bas. Enfin, j'espère pouvoir les emmener là-bas. Puis c'était un rêve pour mes 50 ans d'aller faire un voyage en Islande avec eux.
2: Et ils ont été conquis par ce qu'ils ont vu là-bas?
5: Ouais, tout le monde a adoré. Ma fille a un peu moins aimé le froid, mais quand même, c'était très Instagrammable aussi.
2: Ah,
5: très... des paysages qui ont marqué tout le monde. Et en plus, on a eu la chance, on est arrivé pendant une des éruptions du côté du sud de Reykjavik. Alors, je ne sais plus le nom de ce volcan.
4: Parce ils ont des noms pas possibles en Islande.
5: Oui, ce fameux volcan qui a connu une dizaine d'éruptions ces 3-4 dernières années.
2: C'est une sorte de fissure. Hein.
5: Oui, c'est une fissure et on voyait la fumée en arrivant en avion. Et puis, on a eu la chance de s'approcher... On a pu s'approcher de ce volcan et puis on a vu cracher la lave. Je crois qu'on est resté 3 heures à contempler ce spectacle hors norme et c'était vraiment un moment marquant pour tout le monde. Ouais.
4: Quand vous êtes en Islande, vous se passe comment vos journées? Vous courez partout? Vous allez du volcan au désert, à la plage?
5: On a beaucoup couru, ouais. On a beaucoup bougé. C'était un peu trop intense au goût de certains, parfois.
4: J'ai l'image d'un petit bambin lâché sur un terrain de jeu.
5: Ouais, c'était un peu ça. Il y a tellement de choses à voir qu'on a envie de s'arrêter, d'aller voir tout, partout.
2: C'est plus au nord, évidemment, l'Islande. Est-ce que ce pays est concerné par le même phénomène que le nôtre, enfin que le massif alpin, c'est-à-dire fond du permafrost, fond des glaciers? Est-ce que ça se passe comme ça aussi là-haut?
5: Oui, et en pire, c'est amplifié. Hein, au nord, les régions arctiques se réchauffent plus que les nôtres, qui se réchauffent déjà beaucoup. Et c'était saisissant de voir... un des grands glaciers tout au sud, le Jökulsárlón, sauf erreur, qui se jette dans l'océan Arctique, dans une lagune en fait, connectée à l'océan. Et entre mon passage en 2002 et puis en 2023, donc 21 ans plus tard, ce glacier avait reculé de 5 km.
2: 5 km.
5: Et c'était splendide, il y a des icebergs, c'était majestueux. Puis d'un autre côté, il y a quand même cette petite tristesse de voir tout ça reculer à une vitesse tellement folle. Et voilà, puis on se projette dans le futur et on sait que ça va disparaître aussi. Et on parle d'un glacier qui fait 10 000 km². Donc c'est un quart de la Suisse. Hein.
2: Un quart de la Suisse, oui.
5: Et c'est... Qui font une vitesse accélérée.
2: Plus grand glacier, pas du continent, mais plus grand glacier d'Europe.
5: Ouais, d'Europe, si on enlève le Groenland. Ouais.
2: Ouais. Et là, vous nous disiez tout à l'heure, bon, je crois que pour les glaciers, c'est plié, il faut
4: faire
2: son deuil. Hein. Oui, c'était ça l'expression. Et la population locale, comment vit-elle tout ça?
5: En Islande?
2: En Islande.
5: Je ne sais pas vous dire. On a... Ouais, l'Islande, c'est...
4: Vous êtes un peu comme Luc Sabatier tout à l'heure dans son minute.
5: Voilà, j'ai vu personne.
4: Il n'a vu personne.
2: Non, personne. Bon, il y a peu de monde en Islande.
5: Non, il y a peu de monde. Et puis, c'est vrai qu'on a plus de contact avec la nature qu'avec les gens. C'est pas marquant dans les contacts humains. Parce que voilà, on est là comme touristes. Et puis, je pense qu'il faut plus aller... Dans des régions comme l'Asie pour avoir des échanges avec les gens qu'avec les populations nordiques.
2: Vous êtes enseignant à l'université, vous nous avez parlé de ce voyage que vous avez fait comme étudiant en 98, sauf erreur.
5: Oui.
2: Et vous nous avez dit aussi, ça ne se fait plus. Pourquoi? Vous ne le faites pas avec vos étudiants?
5: Ah je crois qu'il y a eu des restrictions budgétaires qui sont passées par là depuis. Et puis, il y a aussi beaucoup plus d'étudiants à l'époque... À l'époque, on était 20-30 étudiants. La moitié faisait de la géographie humaine, l'autre moitié de la géographie physique. Maintenant, enfin, les populations étudiantines ont beaucoup augmenté. Tout a changé à l'université. Maintenant, c'est une faculté, une grande faculté des géosciences et de l'environnement. Ce serait plus possible d'offrir de tels voyages aux étudiants. Hein.
2: Mais comment on va sentir le terrain si on
5: va
2: pas
5: loin? Il y a quand même beaucoup de choses
4: ici,
5: à portée de main, oui, dans les Alpes. Après, nos collègues géologues vont aussi jusqu'en Sardaigne, ils vont en Corse. Mais on a aussi tendance à ne plus prendre l'avion à l'université, enfin de moins en moins. Donc si on peut éviter l'avion, on évite l'avion.
2: Les temps ont changé, ouais. Effectivement. Christophe Lombiel, vous êtes avec nous. On parlera des Pink Floyd dans quelques instants à travers la chronique d'Anne Flamand qui est déjà là derrière la vitre. Et juste avant, c'est Lédio.

0: Purple Letter, c'était Lady O à 16h16 sur RTS Première. C'est drôle d'époque qu'on passe en compagnie Christophe Lambiel, qui a l'œil du géomorphologue et qui est maître d'enseignement et de recherche à l'université de Lausanne, pas très loin d'ici. Christophe, je vous présente Anne Flamand.
1: Bonjour.
2: Bonjour.
0: On va parler musique peut-être, je ne sais pas.
1: Oui, un petit peu. Christophe Lambiel, pour la préparation de cette émission, vous avez eu la gentillesse de nous communiquer quelques-uns de vos goûts musicaux. Et en mentionnant Pink Floyd, vous avez précisé, je suis plutôt David Gilmour que Roger Waters. C'est juste ?
2: C'est juste, ouais.
1: Eh bien, on va vérifier.
0: Oh mon Dieu.
1: Voilà, je vous ai préparé un petit quiz pour tester vos connaissances. David Gilmour, Roger Waters ou les deux ? Alors, je vais vous poser une série de questions, pas que musicales. Hein, et à chaque fois, il faudra me dire si, à votre avis, c'est David Gilmour ou Roger Waters ou les deux. Okay. Est-ce que jusque-là, tout est clair ?
2: Je crois, oui.
1: Tout le monde joue, vous aussi, Simon et Mélanie. Aujourd'hui, on joue de nouveau pour des peanuts, c'est-à-dire qu'à la fin, celui ou celle qui marque le plus de points remporte cette incroyable boîte de cacahuètes au wasabi.
0: Vous avez bien fait de venir, Christophe Lambiel.
1: Voilà. Alors, est-ce que tout le monde est prêt ?
0: Ah oui, a priori, oui, plus ou moins. Oui. Vous êtes prêt, Christophe Lambiel ?
2: Oui.
0: Bon.
1: Alors,
0: okay.
1: Alors, tapis jeu. Il est chanteur et guitariste.
3: Waters.
1: David Gilmour, Roger Waters ou les deux ?
4: Gilmour.
2: Gilmour.
1: Ben, c'est une mauvaise réponse. C'est les deux.
2: Bassiste, Waters.
1: Oui, il est bassiste, mais il a joué de la guitare aussi sur certains titres. Voilà, du coup, ça compte.
0: Oh là, c'est pointu, hein.
1: Ah, bah, écoutez, on est là pour jouer ou pas ? Voilà. Voilà, faut pas prendre ça au sérieux, mais...
0: Non, on est...
1: Mais tout ça a été préparé.
0: Soyons rigoureux.
1: Bref. Alors, deuxième question. Il a emprunté sa première guitare à un voisin et il ne l'a jamais rendue. David Gilmour, Roger Waters ou les deux ?
4: Gilmour.
0: Waters.
2: Gilmour.
1: C'est un point pour Mélanie et Christophe.
4: Incroyable. Voilà. J'aurais jamais cru remporter même un point.
1: Mauvaise réponse pour Simon.
2: Mince.
1: Mais oui, il avait 14 ans, David Gilmour, et c'était une guitare acoustique. C'est sa toute première. Il paraît qu'il l'a toujours parmi sa collection qui compte plus d'une centaine d'instruments. En fait, on ne sait plus trop maintenant parce qu'il en a vendu pas mal ces dernières années au profit d'œuvres caritatives. Et il paraît d'ailleurs qu'il joue comme un droitier, mais il est gaucher, David Gilmour, ce qui ne l'a pas empêché en 2018, le magazine Rolling Stone, de le classer 6e dans la liste des 100 plus grands guitaristes de tous les temps.
0: Le premier, c'était qui, vous souvenez ?
1: Jimi Hendrix.
0: Jimi Hendrix, oui.
1: Me semble-t-il, oui. Alors,
4: par logique.
2: Possible, ouais.
1: Voilà, c'est possible. Un point pour Mélanie, un point pour Christophe, rien pour Simon. Troisième question. Avant de se lancer dans la musique, il a étudié l'architecture.
4: Gilmour. Moi, je dis tout le temps Gilmour, comme ça j'ai des chances de gagner.
0: Non, c'est Waters, Waters, sûr.
2: Les deux.
1: Et c'est Simon qui a raison. Un point pour Simon.
0: Il avait d'ailleurs un groupe qui s'appelait les Architectural Abdabs.
1: Ah ben voilà. Comme ça, vous en savez
4: ça
1: même
4: vous
1: plus
4: pas
1: que
4: un
1: moi.
4: Point en plus. Hein.
0: Non, mais c'est pour faire le malin. C'est juste pour faire le malin.
4: Ah oui.
1: Voilà, il a étudié à la Regent Street Polytechnique à Londres, ce qui fait désormais partie de l'université de Westminster.
2: Mais ils se sont connus aux études, je crois, les deux.
1: Oui, mais c'était avant.
2: Ah, c'était avant.
1: C'était dans la high school, ce qu'ils appellent la high school. Donc l'équivalent du lycée, gymnase, suivant le canton, vous appelez ça différemment, mais c'est ce niveau-là. Quatrième question. Il est très engagé dans plusieurs œuvres caritatives.
0: Gilmour.
2: Les deux.
4: Ouais, je dirais les deux.
1: Les deux, c'est encore une bonne réponse de Mélanie et Christophe. Effectivement, David Gilmour a notamment fait don à un projet de logement à destination des sans-abri des royalties, toutes les royalties de son album solo On an Island, sorti en 2006. Tout comme il a reversé le produit de la vente aux enchères de plusieurs de ses guitares, dont sa célèbre Black Strat, à plusieurs œuvres caritatives, ça c'était en 2018 je crois. Il a aussi activement fait campagne pour Greenpeace et Amnesty International, entre autres. Quant à Waters, lui milite pour l'environnement et un mode de vie durable, et il soutient activement depuis plusieurs années la cause palestinienne et le mouvement BDS, notamment.
2: Et il a poussé un gros coup de gueule récemment contre Ed Sheeran.
1: Ed Sheeran, voilà, exactement. Qu'il a traité de petit.
4: Toute cette histoire.
1: Voilà, un mot que la décence m'interdit de redire à la radio et ma mère aussi.
0: Il faut peut-être dire pourquoi, parce qu'Ed Sheeran avait congédié un de ses musiciens qui avait soutenu la Palestine. Oui, hein,
1: exactement.
0: C'est ça.
4: Musicien en première partie.
1: Il a fait sauter Macklemore, donc un rappeur très engagé pour la Palestine qui a aussi fait notamment une chanson qui s'appelle Hind's Place, du nom de cette jeune Palestinienne tuée dans des bombardements alors qu'elle n'avait que 6 ans.
0: Il s'est excusé, je crois. Ouais.
1: Qui donc ?
0: Sheeran.
1: Ed Sheeran, oui, il s'est excusé. Mais entre-temps, il a été lâché par toutes ses premières parties. Il se retrouve seul pour faire une tournée des stades. Donc, bonne chance à lui. Voilà.
0: On est loin de la géomorphologie, là.
1: On est très loin de la géomorphologie, encore que.
0: Encore que.
1: Cinquième question. David Gilmour, Roger Waters ou les deux ? Il collectionne les grosses bagnoles.
0: Gilmour.
4: Aucune idée. Roger Waters ? Non, les deux, allez.
0: Non, Gilmour.
2: Moi, je dirais Waters.
1: Eh bien, c'est David Gilmour. Donc, c'est une bonne réponse de Simon. Voilà. Oui, David Gilmour, puisqu'on n'est pas à une contradiction près. Hein. Il milite pour l'environnement, mais il possède aussi apparemment plusieurs modèles de voitures anciennes, parmi lesquelles des Ferrari et des Aston Martin. Il a une passion pour l'aviation. Gilmour, Waters ou les deux ?
0: Oh, alors là...
4: Aucune idée.
2: Moi, je dirais Waters.
0: Passion pour l'aviation.
4: Attendez, c'est Gilmour qui collectionne les voitures ?
0: Non, alors je dirais Gilmour aussi.
4: Allez, Gilmour, parce qu'il aime les voitures et les avions.
0: Moi, Gilmour aussi.
2: J'ai dit Waters.
1: Vous avez dit Waters. Eh bien, c'est les deux. Mauvaise réponse pour tout le monde.
0: On est tous perdus.
1: Roger Waters a obtenu sa licence d'en pilote dans les années 80. Quant à Gilmour, il a fondé un musée pour héberger sa collection d'avions, de collection justement, qui sont apparus dans pas mal de films, notamment dans Band of Brothers, avant qu'il finisse par vendre ce fameux musée parce que c'était devenu plus un business qu'un plaisir.
0: Et ben,
1: voilà. Et le musée s'appelait Intrepid Aviation. Je trouve que juste pour le nom, il aurait dû le garder.
0: Ah oui.
1: Voilà. Septième question, il s'est inspiré de sa propre histoire pour écrire The Wall. Waters, Gilmour, les deux.
0: Waters.
4: Allez, Waters, je les suis les deux.
1: C'est une bonne réponse collective, un point pour tout le monde, c'est Roger Waters. Là, il était facile. Et j'ai appris en faisant des recherches pour ce quiz que Richard White, donc le clavier du groupe qui a fait très longtemps partie du groupe, qui est décédé en 2008, au moment où Roger Waters leur fait écouter les premières démos pour The Wall, il a pensé « Ah non, ça recommence, tout est sur la guerre, sur sa mère et sur le père qu'il a perdu. » Il faisait une fixation, c'est ce qu'il a dit plus tard en interview. Et il a même précisé que c'est la situation financière du groupe à ce moment-là qui l'avait poussé à accepter le projet.
0: Voilà. Bonjour l'ambiance.
1: Bonjour l'ambiance, histoire de dépoussiérer un peu quelques mythes. Voilà. Alors, c'est une égalité parfaite pour l'instant. 3 points Mélanie, 3 points Simon, 3 points pour Christophe. Prochaine question. Sur certains morceaux des Pink Floyd, il joue de la basse.
2: Waters. Eh ben,
4: ouais, c'est
0: non,
4: Waters.
0: Non, Gilmour.
4: Ah non, c'est Gilmour, parce que Waters, Gilmour. C'est bassiste.
2: De la basse.
1: De la basse.
0: Bah, les deux.
4: Ouais, les deux.
0: Les deux. Parce que Waters est bassiste et Gilmour, de temps en temps, tient la basse. Donc, les deux.
1: Les deux, effectivement. C'est une bonne réponse collective, encore une fois. Un point chacun. Roger Waters a donc commencé comme bassiste et David Gilmour, dans le groupe. Et David Gilmour, lui, il a joué très exactement sur 4 morceaux. Fat Old Son, Pigs, Sheep et Hey You. Que des morceaux que je ne connais pas. Voilà.
4: Ça ne fait pas avancer le public.
1: N'est-ce pas ? Vous êtes une réalité. Mais vous allez pouvoir partager le paquet de cacahuètes. Neuvième question. Avant de rejoindre Pink Floyd, il arrondissait ses fins de semaine comme mannequin.
2: Comme mannequin
0: Waters. Non, Gilmour.
1: Encore une bonne réponse collective. J'ai pas entendu Mélanie, mais on va dire
4: Vous avez dit.
1: Vous avez dit. Eh bien, voilà, donc tout le monde a 5 points, bravo. C'était au milieu des années 60. À ce moment-là, David Gilmour fait partie d'un groupe baptisé Jokers Wild. Et il complète les maigres cachets de ses concerts à Cambridge par du mannequinat occasionnel à Londres. En 2003, dans une interview pour Record Collector Magazine, il raconte qu'il s'ennuyait un peu, en fait, à Cambridge. Être dans un groupe et jouer 2 à 5 fois par semaine, il n'y avait pas beaucoup d'argent à se faire, explique-t-il. Nous recevions en moyenne 20 à 25 livres par concert à partager entre 6 ou 7 personnes. C'est vrai que ça ne fait pas beaucoup. Alors de temps à autre, quelqu'un que je connaissais me disait qu'il voulait que je monte à Santa Pod Raceway, j'imagine que c'est un circuit, pour m'asseoir dans un stupide véhicule à moteur avec des stupides vêtements et me faire prendre en photo. C'était 50 livres par jour. Alors évidemment que j'ai dit oui.
0: Le calcul est vite fait.
1: Voilà, mais donc, il a dit qu'il a fait ça quand même que 2 à 3 jours dans sa vie, donc c'est quand même un peu exagéré de dire qu'il a été mannequin. Voilà. Alors, toujours 5 points chacun. Avant-dernière question. Il a intégralement réenregistré The Dark Side of the Moon, mais tout seul.
2: Waters.
4: Ouais, Waters.
1: Ouais, bien.
4: J'allais le dire.
2: Ça n'a pas été les deux.
1: Ben non, sinon ça aurait été plus simple de faire ça ensemble. Mais donc, c'était en 2023 et à cette occasion, le musicien aussi passablement écorné ses anciens collaborateurs dans diverses interviews, notamment dans le journal britannique The Telegraph. Il a dit pendant cette interview « Arrêtons avec les conneries de nous. Bien sûr, nous étions un groupe, nous étions 4, nous avons tous contribué, mais c'était mon projet à moi. Voilà. »
4: Les égos sont parfois démesurés dans
1: ambiance.
4: Business musical.
1: Voilà. Alors écoutez, 6 points chacun. Je ne sais pas comment vous allez faire, à part partager ces formidables cacahuètes.
4: Ça va être convivial, on va se faire un fondu.
0: Bah voilà. Oui.
1: Ou peut-être que tout va se départager sur cette dernière question. Qui a créé un morceau sur la base du jingle de la SNCF ?
0: David Gilmour.
4: Bon, bah, ça fuse David Gilmour, ok.
2: Tellement sûr de vous, alors Gilmour.
1: Et bonne réponse collective, effectivement.
0: Fallait me faire confiance.
1: Voilà, l'histoire commence en 2013, quand il est de passage à Aix-en-Provence. David Gilmour entend le fameux jingle de la SNCF et il est immédiatement séduit. Écoutez, il y a des grands mystères dans la vie comme ça, voilà. Et de retour à Londres, il commence à travailler sur la chanson qui deviendra Rattle That Lock. Il invite même Michael Boumandil, le compositeur français des 4 petites notes de la SNCF, à venir bosser en studio avec lui. L'album et la chanson Rattle That Lock sortent 2 ans plus tard, en 2015. Sauf que ce qui avait bien commencé va prendre un tournant juridique et vindicatif, puisqu'en décembre 2016, Boumandil assigne en justice la société de David Gilmour. Il lui réclame 450 000 euros, au motif que Gilmour a utilisé non pas les notes de son jingle, mais le son que diffuse la SNCF dans les gares et qu'il a enregistré avec son téléphone portable. En 2021, après plusieurs épisodes, la Cour d'appel de Paris tranche finalement en faveur de Gilmour, qui dit que oui, il a bien le droit d'utiliser ce sample, entre guillemets, de la SNCF dans sa chanson. Alors pour célébrer ce dénouement, évidemment, je vous propose de finir ce quiz en écoutant un extrait de ce titre.
0: Ah oui. On l'a dans les oreilles.
4: Merci pour les cacahuètes.
0: Ah oui, pas mal.
4: C'est moi qui ai la boîte de cacahuètes.
0: Ah ouais.
4: Simon est rayonnant parce qu'il nous a donné une info. Hein, vous avez bien fait le malin pendant ce quiz. Ces cacahuètes vous reviennent.
0: Mais non, c'est l'invité.

0: Ah oui, il reprend le jingle. Ouais. Merci beaucoup, Anne. C'est passionnant. Connaissiez-vous cette anecdote sur la SNCF, Christophe Lambiel?
1: Non, il y en a plein que je ne connaissais pas. J'ai appris plein de choses.
0: Mais pourquoi vous nous avez indiqué ce qui a permis aussi à Anne de faire cette chronique? Pourquoi vous êtes plus Gilmour que Waters? On est Beatles ou Stones, mais là, c'est au sein du même groupe, donc c'est plus spécifique quand même.
1: Déjà, musicalement, j'ai jamais été trop fan de The Wall, même s'il y a un des plus beaux morceaux de, je pense, de l'histoire de la musique, Comfortably Numb, dans cet album. Mais je préfère les débuts, je préfère la voix de Gilmour, et puis il y avait le côté aussi agressif, justement, qu'on a entendu, hein, de Waters, moins sympathique. Voilà, ça explique un peu. J'aime moins la période sur la fin de Pink Floyd avec Waters qui se met un peu à dos tout le monde. J'ai préféré.
0: Qui prend le lead, hein, clairement.
1: Ouais, qui a pris le lead, qui a essayé de marcher sur les autres.
0: Et je crois même que pour l'album Final Cut de 83, qui est l'album qui a suivi The Wall, il a engagé par contrat les autres membres qui n'étaient que ses propres employés. Il devait un album à la maison de disques, il a engagé Gilmour, Wright et Mason, le batteur, comme des employés qui finalement devaient travailler sous ses ordres, et ça s'est extrêmement mal passé. Ensuite, tout ça
2: était... Donnez encore un point, Simon.
0: Tout ça a été jugé sur tapis vert, enfin c'était et pour savoir qui avait le droit de porter le nom, et c'était pas Waters mais c'était Gilmour. D'ailleurs Gilmour a relancé les Floyd en 86 ou 87, voilà, j'arrête de faire le malin. Merci beaucoup. On écoute un autre groupe qui figurait dans votre chambre d'adolescent, Christophe Lambiel.

0: Peace Frog, c'était les Doors, bien sûr, 1970, l'album Morrison Hotel. Vous nous disiez à l'instant, Christophe Lambiel, c'est pas la plus connue des chansons des Doors, c'est le moins qu'on puisse dire.
1: Absolument, ouais.
0: On remercie Stéphanie Jovanovic qui est notre programmatrice. Alors on peut avoir des posters de Mylène Farmer et des Doors à la fois dans sa chambre, vous en êtes la preuve.
1: Ouais, ben quand on commence à écouter de la musique, moi ma première cassette c'était Michael Jackson, c'était Thriller.
0: Oui.
1: En 81-82.
0: Oui.
1: Qui s'était cassé, je l'ai racheté la même, j'avais une cassette.
2: Ah oui, ces cassettes, c'est ces trucs anciens où, où il y avait une bande magnétique.
1: La bande magnétique.
2: Ah oui, bon, expliquez ce que c'est. C'est vrai que les cassettes, ça n'existe plus.
0: Ça revient peut-être un petit peu. Ça revient comme tout.
1: Puis après, bah oui, bah heureusement que les goûts musicaux évoluent au fil du temps.
0: Vous avez réussi à transmettre ça à la famille, les Doors, les Pink Floyd et d'autres choses?
1: À mon premier garçon, ouais,
0: ouais,
1: qui a commencé à écouter beaucoup de rap quand il était ado, et puis après il a viré vraiment vieux rock et metal et rock, etc. Et
2: bon, puis, en même temps, quand on est géomorphologue, c'est logique d'écouter du rock.
0: Oh, moi je crois qu'on peut applaudir cette blague. Elle est pas mal. Est-ce que vos enfants, est-ce que la génération d'après vous questionne, s'inquiète, développe une forme d'éco-anxiété, vous qui êtes là-dedans immergé, évidemment, vous partagez ça en famille, on l'imagine, Christophe Lambiel. Est-ce que les enfants demandent des comptes aux parents?
1: Pas encore, ils sont peut-être encore un peu trop jeunes, le premier a 18 ans. Il n'y a pas d'éco-anxiété, heureusement, parce que voilà, il faut que les jeunes puissent vivre sans devoir trop s'inquiéter, ils ont le temps d'avoir des soucis. Donc pour l'instant, bah, je ne sais pas, les jeunes maintenant, cette génération est née avec le changement climatique, pour eux c'est leur quotidien, c'est leur vécu actuel. Ils ont tout le temps connu des étés chauds. Et puis pour nous, c'est des étés trop chauds. Ils ne peuvent pas comparer avec ce qu'il y avait avant, c'est parce qu'ils sont nés avec ça.
0: Ils ont démarré avec ça.
2: Ouais. Ils ont un mode de vie. Quel est leur mode de vie à ces jeunes, vos jeunes à vous, ou les autres jeunes que vous voyez, parce que vous avez des étudiants aussi?
1: Oui.
2: Quel est leur mode de vie et quelle différence y a-t-il par rapport au nôtre?
1: Leur mode de vie.
2: Leur mode de déplacement, la manière dont ils préservent ou non le climat.
1: Bah, je pense que ça dépend beaucoup, des milieux sociaux, des formations. Les étudiants universitaires, je trouve que c'est par rapport à des populations qui vont plutôt bosser, faire des CFC, travailler dans le bâtiment. Je trouve que c'est quand même très différent. Les jeunes sont souvent végétariens à l'université. Il y a plus grand monde qui fume. Enfin, il n'y a pas l'alcool, il est pas forcément très répandu, on le voit dans les camps, et c'est pas forcément représentatif de tous les jeunes, donc je pense que ça dépend beaucoup des milieux dans lesquels on évolue.
0: Cela dit, les gens qui font des études au sein de l'Institut des sciences de la Terre sont des gens forcément concernés par la problématique, plus que les autres, vous diriez?
1: Bien sûr, si les jeunes viennent faire des études dans l'environnement au sens large, que ça peut être la géo, la géologie.
2: Ils viennent pas en Harley Davidson, en principe.
1: Non, ils sont quand même conscients de. Ils ont l'intérêt pour leurs études, mais c'est aussi un intérêt pour la chose environnementale et puis pour le climat et l'environnement et la biodiversité, etc.
0: Dans le portrait, il y a une heure, de Mélanie, on entendait bien évidemment quelques extraits de la catastrophe de Blatten, il y a un peu plus d'une année, c'était mai 2025. Est-ce qu'on a tout compris de ce qui s'est passé là, Christophe Lambiel? On revient peut-être à une thématique un peu plus scientifique, mais au fond, ça a concerné tout le monde, et c'est une catastrophe qui a eu un très large écho international. Est-ce qu'on sait tout maintenant, une année après, des mécanismes qui ont présidé à cette catastrophe?
1: Non, c'est pas tout. On a eu assez rapidement des hypothèses. Ces hypothèses tendent à se renforcer, mais peut-être qu'on saura jamais tout, parce qu'on peut pas, forcément prouver ce qui a déclenché finalement le processus d'éboulement de cette montagne sur ce glacier. On comprend la chaîne d'événements qui ont conduit à cette catastrophe, mais les causes qu'il y a derrière, on essaye d'y travailler. Enfin, on y travaille maintenant.
0: Réchauffement climatique, quelle est sa part dans cette catastrophe? Est-ce que ça, c'est des choses qu'on peut établir?
1: Alors, c'est une des questions. Tout part de cette montagne qui s'est éboulée sur ce glacier. Mais alors après, il faut remonter un petit peu plus loin dans le temps. Et à l'aide d'images radar satellitaires, on voit que cette montagne avait commencé à bouger, en tout cas une dizaine d'années auparavant. Donc ça n'a pas été quelque chose de soudain. C'est une montagne très fissurée, avec une géologie très complexe, qui a commencé à glisser quelques centimètres par année, et ça a accéléré de manière assez exponentielle pour avoir des déplacements très importants de l'ordre de 50 centimètres sur la dernière année, jusqu'à l'accélération du printemps. Alors, pourquoi cette montagne a commencé à bouger ? C'est dur de répondre à cette question, très très dur. Il y a de toute façon, il y a la géologie, il y a le type de roche, il y a la structure géologique. Mais on peut faire l'hypothèse que la dégradation du permafrost a pu permettre des infiltrations d'eau en profondeur. Avec la répétition d'étés très chauds qu'on a eu, on voit qu'on a eu un très fort réchauffement du permafrost à partir de 2022, à partir de cet été caniculaire qu'on a connu il y a 4 ans. Ça peut être, mais voilà, je le mets au conditionnel parce qu'on ne peut pas le prouver, mais ça a pu contribuer à accélérer cette montagne qui ensuite est tombée sur ce glacier qui a fini par céder.
2: Mais
1: ce qui était quand même assez spectaculaire, c'est que ce glacier qui s'est effondré, c'était le seul glacier connu, en tout cas, dans les Alpes qui avançait. Donc il y a des milliers de glaciers dans les Alpes.
0: Oui.
1: Alors quelque part, on pourrait se dire, il a fallu que cette montagne tombe sur le seul glacier qui avançait. Mais ce n'est pas une coïncidence. Le glacier avançait, non pas parce qu'il était en bonne santé, qu'il avait un bilan de masse positif, il avançait parce qu'il avait pris beaucoup de chutes de pierre sur la tête durant les dernières années, les 15 dernières années, ce qui l'a poussé vers l'aval, dans une position instable.
0: La conclusion un peu terrible, cynique de ce que vous nous dites, c'est que maintenant, il faudrait se méfier des glaciers qui avancent, en quelque sorte.
1: Il faudrait se méfier des glaciers qui sont en position instable parce que c'est ces glaciers qui peuvent donner ces grosses catastrophes. Les trois plus gros événements qu'on a connus en Suisse ces 10 dernières années, c'est Blatten, c'est l'effondrement du Piz Cengalo il y a 8 ans, 9 ans. Et puis le Piz Sierskene dans les Grisons, c'est passé inaperçu parce que c'était en fond de vallée il y a 2 ans et demi. Chaque fois, c'est une montagne. Pour simplifier, c'est une montagne qui tombe sur un glacier qui va céder, qui va se liquéfier ou céder et puis donner des avalanches de rochers de glace ou d'énormes laves torrentielles qui vont se propager très loin. Mmh. Et puis on a vu ça il y a un mois avec la catastrophe du Népal, il y a un glacier aussi dans cette affaire. Et sans le glacier, il n'y a pas toute cette eau et il n'y a pas cette catastrophe.
0: Oui, le Népal, c'est 5000 mètres. Hein, pardon, Mélanie.
2: J'ai une question.
0: Mais juste qu'on rappelle ce qu'était le Népal. Il y a des milliers de personnes qui n'ont pas encore été retrouvées. Donc, c'est une lave torrentielle qui dévale, qui dévale toute une vallée. C'est un glacier qui s'effondre, mais très haut, à plus de 5000 mètres d'altitude.
1: 5200 mètres,
0: on ne parle pas de 3000, on parle de plus de 5000 mètres.
1: Hein, oui,
0: c'est ça.
1: Ouais. Mais c'est... En fait, c'est un pan de versant qui s'effondre et qui embarque avec lui un glacier et qui tombe également sur une partie du glacier qui est en contrebas.
0: C'est Blatten puissance XXX.
1: Ouais, on peut le dire ainsi. En tout cas, ça à nouveau, hein, sans glacier, il n'y a pas cette catastrophe. Ou il y a une catastrophe qui
2: avec
1: de moins grande ampleur.
2: Avec des villages pas évacués.
1: Parce qu'il n'y a pas l'eau. Enfin, c'est le glacier qui va donner l'eau, qui va permettre de propager cette vague sur 170
0: kilomètres. 170
1: kilomètres.
2: Inimaginable. Et puis les villages n'étaient pas évacués, les gens étaient là, plus ou moins chez eux.
1: Il n'y a pas le système de surveillance qu'on a chez nous.
2: Hein. Je postulais tout à l'heure dans mon portrait, enfin je racontais l'histoire de Blatten en disant que c'était peut-être ce qui avait marqué le début du dérèglement climatique ou de la prise de conscience. Vous arrivez à dater le moment où le climat a commencé, où tout a commencé à mal aller, disons ?
1: Y a eu un programme national de recherche au début des années 90 sur l'impact du changement climatique sur la montagne, hein, sur les glaciers, le permafrost. Donc ça a mobilisé beaucoup de recherches en Suisse il y a déjà une trentaine d'années. Parce qu'on sortait de... Voilà, il y avait eu des crues importantes avec de grosses laves torrentielles en 1987, 1993, Brigg. Donc là, il y a déjà eu une accélération de la recherche. Et puis après, il y a eu quand même l'effet marquant de 2003, la canicule de l'été 2003, qui a fait prendre conscience que tout ça s'emballait et que les glaciers avaient tellement reculé cet été-là que la communauté scientifique s'est emparée vraiment de ce phénomène, et puis
2: si
1: plus
2: je me souviens
1: grand
2: bien,
1: public aussi.
2: Il y avait aussi une question de dans les villes de mort de beaucoup, beaucoup de personnes âgées. Hein.
1: C'était oui, l'été 2003. Il y a eu plusieurs dizaines de milliers de victimes en France, en Suisse, je ne sais pas combien, mais ouais. Bien, on revit ça cet été.
0: Eh oui. Mais on en parle moins parce que ça devient quasiment usuel.
2: C'est l'habitude.
0: Et vous avez parlé du piste Cengalo, Christophe Lambiel, cet effondrement de Bondo, c'était en 2017, ouais, effectivement, il y a 9 ans, il y avait eu 8 morts, des randonneurs qui étaient sur les sentiers, puis ça ne vous a évidemment pas échappé, suite à la tragédie, 5 personnes ont été accusées d'homicide par négligence, 2 représentants du canton des Grisons, 1 géologue externe, 2 représentants de la commune du Val Bregaglia, et c'est tombé il y a quelques jours, toutes ces personnes ont été acquittées. Vous avez suivi ce procès, c'est important parce que ça aurait pu faire changer complètement la jurisprudence liée à la sécurité en montagne, ça. Procès très important. Hein.
1: Ouais. Moi, je vais pas me prononcer sur voilà.
0: Sur la décision de justice.
1: Sur la décision.
0: Et sur le fait qu'on inculpe 5 personnes suite à ce genre de catastrophe. Est-ce que ça va se passer de plus en plus souvent, ça? Comment vous voyez les choses, vous? Vous avez une sacrée responsabilité.
1: Alors, moi, j'ai pas une responsabilité. J'ai une responsabilité morale dans le sens où si je vois quelque chose, il faut que je le signale. Après, on est quand même dans une société, on veut tout le temps trouver des coupables et on aimerait pouvoir tout contrôler et contrôler la nature. Donc, je pense qu'en Suisse, on a un système de surveillance, d'observation, de gestion intégrée des risques qui est extrêmement performant. Puis on l'a bien vu avec le cas de Blatten. Donc tout le monde fait au mieux, mais on peut pas tout prévoir. Alors après, il y avait peut-être des signes avant-coureurs au Piz Cengalo, peut-être qu'il aurait fallu tout boucler. Ça n'a pas été fait. Bon voilà, la justice a été rendue. Mais faut pas vouloir tout le temps trouver des coupables partout parce que c'est quand même des phénomènes extrêmes, extrêmement difficiles. À anticiper.
0: Qu'est-ce que ça dit de notre société, ça, de vouloir toujours chercher un coupable? Moi, je me dis, c'est parce qu'il y a des questions d'assurance derrière, savoir qui va payer. Au fond, on est dans ce monde-là.
1: Ouais, je pense qu'il y a de ça, parce que c'est vrai que ça coûte extrêmement cher. Hein. Ces catastrophes, elles mobilisent énormément d'argent public. Donc après, les gens, ils veulent savoir où vont leurs impôts.
2: Mais c'est fou parce qu'on revient toujours à la même histoire. À la fin, c'est l'argent. On parlait tout à l'heure du ski.
0: Absolument.
2: L'exploitation des montagnes à des fins touristiques. Pour des raisons économiques, c'est compliqué de tout arrêter.
1: Bah oui, hein, le ski, ça fait vivre.
2: En même temps, ça paraît logique de dire...
1: Ça fait vivre des cantons, des régions entières.
2: Si on fait le deuil des glaciers, il faudra bien faire le deuil du ski un jour, non?
1: Mais pas forcément, c'est pas lié, on peut skier en dehors des glaciers, enfin d'ailleurs la plupart
2: des
1: domaines sont en dehors des glaciers.
0: Du ski de fond aussi, s'il y a encore un peu de neige dans le Jura.
2: Sur des dunes dans le désert, ça se fait aussi.
0: Move Over, voici Janis Joplin.

0: Move, c'était Janis Joplin. Également pour vous, Christophe Lambiel, vous l'aimez bien, Janis Joplin.
1: Mais je vous remercie.
0: Bah écoutez, on vous remercie. Vous remercierez Stéphanie Jovanovic.
2: Pour cette programmation extrêmement 60-70s.
0: Vous êtes avec nous encore quelques minutes, Christophe Lambiel, géomorphologue, enseignant à l'université de Lausanne. On a parlé des étudiants tout à l'heure. Sur quoi portent vos toutes dernières recherches? Alors, il y a quelques semaines, vous étiez sur le glacier Tortin dans la région de Verbier pour mesurer. C'était hier, oui, pardon. Ouais. J'ai mémorisé que c'était il y a quelques semaines, vous étiez sur le glacier de Tortin. Et sinon, où porte votre œil de géomorphologue?
1: J'ai deux projets principaux actuellement. Un porte sur justement ces parois de haute montagne, ces pentes raides qui sont concernées par le permafrost. Donc on essaie d'en savoir un peu plus où se trouve le permafrost, dans quel état il est, comment est-ce qu'il évolue, comment est-ce qu'il a évolué ces dernières décennies.
0: Et il faut aller mesurer ça dans la paroi?
1: Ouais, on met des capteurs de température à la surface, à quelques centimètres de profondeur, pour avoir une information directe. On a quelques forages, ça et là, avec des capteurs en profondeur. Et puis à partir de ça, on peut faire de la modélisation pour reconstituer les températures en profondeur et leur évolution dans le passé et dans le futur. Hein. Donc voilà, ça c'est l'aspect permafrost pente raide, parce qu'il n'y a pas grand monde qui a étudié ces environnements, parce que difficile d'accès. Donc on a un projet là-dessus. Et puis un autre gros projet qui associe plusieurs universités en Suisse, on établit l'inventaire des glaciers rocheux de Suisse, parce qu'on en a des milliers.
0: On redonne une définition, glacier rocheux, vous l'avez dit tout à l'heure, mais il faut peut-être nous rappeler, vous avez parlé de béton glaciaire, non?
1: Les glaciers rocheux, on dit que c'est l'expression visible du fluage du permafrost. Le permafrost, ça se voit pas, hein, c'est dans le sous-sol. Un glacier rocheux, c'est une accumulation de blocs en forme de langue. Ça fait plusieurs centaines de mètres de longueur, une centaine de 100 mètres de largeur.
0: D'où le mot glacier, ouais.
1: Ouais, mais c'est pas du glacier, c'est vraiment un mélange de blocs et de glace qu'on trouve en profondeur, et puis cette glace, en quantité suffisante, elle se déforme et entraîne le tout dans son mouvement. Donc ça, c'est vraiment des langues qui frangent les versants, des langues de blocs rocheux qu'on a à foison dans les Alpes, et on en a à peu près 8000 en Suisse. Oui. Donc les gens ne connaissent pas, donc ils les voient pas, mais c'est des pierriers, hein. Mais ça peut être des formes très très esthétiques. Et certaines sont à très basse altitude, jusqu'à 1000 mètres, même on en a trouvé juste au-dessus du lac Léman.
0: Ah bon?
1: Au-dessus de Saint-Gingolph, à 500 mètres d'altitude. C'est des formes reliques, témoins d'un climat plus froid. Il y avait du permafrost à cette altitude-là, quand le glacier du Rhône s'est retiré. Donc voilà, on en a dans les zones de forêt à basse altitude, puis on en trouve jusqu'à 3000 mètres.
0: Et il y en a qui avancent et il y en a qui avancent plus, c'est ça?
1: Alors il y en a qui ont perdu leur glace, évidemment, à ces altitudes basses, et puis d'autres avancent, puis le fait est que ces glaciers rocheux, qu'on dit actifs, qui contiennent encore de la glace, avancent de plus en plus vite. Enfin, leur vitesse est étroitement lié à la température du sous-sol. Et dans ce contexte de réchauffement climatique, on a le réchauffement du permafrost et donc l'accélération des glaciers rocheux, et ça peut poser problème localement.
2: C'est possible une Terre sans permafrost?
1: Une Terre sans permafrost? Un endroit dans le monde?
2: Non. Si le monde, il n'y avait plus du tout de permafrost,
1: il y aurait eu des rééquilibrages importants, de gros écroulements rocheux, et puis des affaissements dans les terres arctiques. Mais oui, c'est possible. Il y a des régions entières sans permafrost, et puis ça va bien.
0: Beaucoup de mammouths décongelés, non?
1: Voilà.
2: Ouais. Ouais, et de couteaux suisses.
1: Le couteau suisse, même ce glacier rocheux, le jour où il aura perdu sa glace, il reste en place, le glacier rocheux. Donc, le couteau suisse, ouais, non, il faudra des archéologues dans le futur.
2: Il faudra creuser.
1: Ouais.
0: Toutes ces recherches, vous les faites finalement dans un but évidemment scientifique, comprendre quels sont les mécanismes qui ont présidé à ce qu'on voit là sous les yeux, mais aussi pour prédire quoi éventuellement, des catastrophes, des écroulements. Tout ça concerne in fine la population?
1: En partie, oui, surtout sur la question des parois, parce que c'est là que réside le danger principal, hein, dans ces pentes raides. Donc, notre ambition, c'est d'aider typiquement à mieux comprendre ce qui s'est passé à Blatten. Mmh. Hein. Quel rôle a pu jouer le permafrost et sa dégradation dans cet événement dramatique. Après, les glaciers rocheux, certains peuvent poser problème lorsqu'ils sont au-dessus de pentes raides. au-dessus de torrents, donc on peut avoir des blocs qui arrivent jusqu'en bas, on peut avoir des laves torrentielles qui s'en détachent, mais c'est aussi des réservoirs d'eau importants, des réservoirs de glace actuellement, mais ça stocke beaucoup d'eau. C'est des formes aussi qui nous aident à comprendre l'évolution du climat. Hein. Je parlais de ce glacier rocheux qu'on a trouvé au-dessus de Saint-Gingolph. Ben voilà, ça nous dit qu'il a fait très froid à un moment donné là-bas. Comment est-ce possible? Quel était le lien avec le glacier? Donc, il y a aussi l'aspect compréhension de l'évolution du climat.
0: Au fond, c'est merveilleusement poétique tout ce que vous nous racontez. Vous êtes un scientifique, mais c'est de la poésie pure. On lit ça aussi comme de la poésie, non?
1: Ben, je pense qu'il faut savoir s'émerveiller, hein, et puis voilà, ben, ces paysages, ils sont beaux, on peut essayer de les comprendre, et puis voilà, il faut s'émerveiller.
2: Vous avez l'œil qui brille en tout cas quand
0: oui,
2: vous en parlez.
0: C'est l'œil du géomorphologue.
2: Oui, c'est ça. Mais quand vous parlez de ces paysages, on voit que c'est quelque chose qui vous émerveille, justement.
1: Non, ouais, c'est vrai, je suis très très paysage. Ouais.
0: On se quitte là-dessus. Merci beaucoup, Christophe Lambiel, d'avoir partagé notre passion avec autant de capacité de vulgariser. Mais en fait, vous êtes prof, donc c'est normal. Ils ont de la chance, vos étudiants. Allez, on se quitte avec un titre, un auteur que vous aimez beaucoup,
2: ah oui,
0: Mélanie.
2: Bachar Mar Khalife. D'ailleurs, c'est une famille de musiciens, puis son père est Marcel Khalife, qui est très très connu dans tout le Moyen-Orient, palestinien, libanais. Lui, il se définit comme un musicien arabe. Et son fils, il a reçu le virus en héritage.
0: Le titre s'appelle « Les amoureux qui passent ».
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0: Voilà, faut rouvrir le micro à la fin de la chanson. Merci Mélanie, on était en train de discuter avec l'invité. Merci à Renaud Musique qui réalisait cette émission en direct. On se retrouve demain, Mélanie.
1: Oui, demain on parlera du Jura. Oui, je parle bien du canton du Jura, puisque nous serons à Moutier. Moutier, c'est une ville jurassienne
0: désormais
1: depuis quelques mois hein, seulement. Donc on parlera de ça avec le responsable de l'accueil de la ville de Moutier qui s'appelle Patrick Tanner.
0: Et qui travaille depuis 5 ans pour accueillir Moutier, qui est officiellement jurassienne depuis le 1er
1: oui,
0: janvier.
1: Oui, donc il a changé de canton.
0: Il a changé de canton, il a changé de plaque de voiture. Ouais. On se réjouit, allez, on part sur la route.
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0: Ben, vous dire que sur le contournement de Lausanne, un accident s'est produit à la hauteur de l'entrée de la Blécherette en direction de Vevey. Un bouchon s'est formé à l'approche du lieu de l'accrochage. Sur le contournement de Genève, un retard d'une vingtaine de minutes est à prévoir entre l'aéroport et la douane de Bardonnay en direction de la

0: Parce qu'il sait des choses. Bon, voilà.
1: Il fait
0: donc,
1: le malin, il fait le malin.
0: De temps en temps. Je ne vais pas
2: de
0: donner
2: temps
0: de
2: temps,
0: tips.
2: J'en sais quelques-unes.
0: Bon, ben voilà. Donc, Henry David Thoreau, ce philosophe américain, sera au menu avec cette BD, Le Clan de Walden, signée Catherine Meurice. Elle sera avec nous en direct dans une poignée de minutes.
2: Vous me la passez après, la BD ?
0: Bon, d'accord.
2: Bon, d'accord.
0: Mais vous connaissez déjà tout.
1: Vous la rendez. Bon. Hein.
2: Mais pas la BD.
0: Très bien. À découvrir.
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5: Le chef de l'ONU, Antonio Guterres, a exhorté les États-Unis et la Chine à coopérer sur l'intelligence artificielle. Il leur demande d'établir des canaux de dialogue, de transparence, de confiance et de coopération. Appel fait dans son dernier discours devant l'Assemblée générale de l'ONU. Le premier devoir des gouvernements est de protéger leur population et ceux qui disposent des plus grandes capacités en matière d'IA ont les plus grandes responsabilités envers l'humanité, a-t-il estimé. Quant à Donald Trump, son discours est attendu à la tribune de l'Assemblée générale de l'ONU. Le président des États-Unis se dira prêt à utiliser la puissance militaire pour défendre l'influence américaine en Amérique du Sud, selon des extraits de son discours communiqué à l'avance. Le secrétaire d'État américain Marco Rubio a lui réitéré ce mardi que les États-Unis étaient ouverts à une rencontre avec le président iranien en marge de l'Assemblée générale de l'ONU, mais aucun rendez-vous n'est programmé à ce stade. Le président iranien Massoud Pezeshkian s'envole de son côté plus tard pour participer à cet événement à New York. Il a promis d'y défendre fermement les positions de son pays sur fond de conflit avec les États-Unis. Il doit s'exprimer demain à la tribune de l'ONU alors que Donald Trump aura déjà quitté New York. La prévention contre la violence domestique et sa répression, ainsi que la protection des victimes, doivent être améliorées. Le National a adopté une motion du Conseil des États exigeant une loi cadre à cet effet. Il a inclus les violences sexuelles et de genre. But, mettre en place des mesures uniformes dans tout le pays et fixer des normes contraignantes. La curatelle par un proche d'un adulte en inaptitude doit être facilitée et la charge administrative allégée. Le National a accepté le principe. Les conjoints auront par exemple le droit de représenter la personne incapable de discernement au même titre qu'un couple marié. Et les personnes mises sous curatelle doivent pouvoir choisir qui les représentera tant qu'elles disposent encore de leur capacité de discernement. Il s'agit souvent de personnes âgées. La gauche alerte sur les possibles effets pervers de la réforme. Et le dossier, lui, repart au Conseil des États. Le congé parental accepté en votation populaire à Genève pourra aller de l'avant. Après le Conseil des États, le National a tacitement accepté ce congé de 24 semaines, soit 8 semaines pour l'autre conjoint, en plus des 16 semaines de congé maternité. Le National qui remet la compresse pour durcir la Lex scolaire. Il doit être donc plus facile pour les propriétaires établis à l'étranger d'acheter des logements suisses. Le National veut renforcer la Lex scolaire et faire baisser les prix de l'immobilier. Lutter contre la pénurie de logements, permettre aux Suisses d'acquérir plus facilement un bien immobilier. La motion acceptée demande d'agir d'autant plus que le peuple a rejeté en juin l'initiative de l'UDC par de Suisse à 10 millions. Et Zurich est en surchauffe immobilière. La ville présente le risque de bulle immobilière le plus élevé au monde devant Tokyo, selon les économistes d'UBS. Au cours des 20 dernières années, la cité des bords de la Limmat a enregistré la plus forte hausse des prix parmi toutes les villes étudiées. À Genève, le risque a augmenté par rapport à l'année dernière, mais dans une moindre mesure. Encore du soleil pour cette fin d'après-midi, de la bise aussi, modérée sur le plateau. 24 degrés, tout comme demain mercredi, mais sans bise. Un peu plus de vent d'ouest en haute montagne. Jeudi, assez ensoleillé aussi et des températures stables.
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1: Bonjour à toutes et à tous. Jérôme Nussbaum est en régie et en studio avec moi, il y a Florence Grivel.
2: Bonjour.
1: Bonjour Florence. Thierry Sartoretti, lui, est à Neuchâtel. Bonjour Thierry.
3: Bonjour Anne-Laure. Bonjour à tous.
1: Leïla Schlonsky est à Genève. Bonjour Leïla.
4: Bonjour Anne-Laure.
1: À côté de vous, il y a notre invitée du jour. Bonjour Catherine Maurice.
5: Bonjour Anne-Laure.
1: Merci d'être avec nous, dessinatrice, autrice de bande dessinée. Vous faites dialoguer la peinture, la littérature, la nature, de la légèreté aux grands espaces. Vous êtes avec nous à l'occasion de la parution de votre tout nouvel album BD, Le Clan Walden, qui paraît aux éditions d'Argo, dans lequel vous faites revivre un philosophe américain du 19e, Henry David Thoreau, au milieu des animaux qui parlent, et au bord d'un lac menacé. On se réjouit d'en parler avec vous dans quelques secondes. On fera aussi plus ample connaissance d'ailleurs à travers un portrait. Au programme du théâtre avec vous, Thierry.
3: Oui, exactement, avec un retour d'une comédienne que j'adore qui s'appelle Doris Ittig, qui avait été malade et qui revient sur scène.
1: Super, vous nous ferez découvrir ça. De la céramique, grâce à vous, Leïla.
4: Oui, en compagnie d'Émilie Fargue, directrice de la 19e édition du Parcours Céramique Carouge, un parcours qui réunit 90 artistes dans 30 lieux. C'est assez géant et c'est jusqu'au 27 septembre.
1: Et puis de la musique, évidemment, des actus culturels venus d'ailleurs. Tout ça, c'est le programme de Vertigo. Soyez les bienvenus.
6: Certaines idées sont peut-être à garder. L'éditorial ici, par exemple, ça n'est pas mal.
1: Et Florence Grivel, on commence avec votre édito, votre humeur du jour.
2: Pangramme, ça vous dit quelque chose? C'est l'arme absolue, c'est l'algorithme qui détecte si c'est la machine ou l'humain qui a écrit. Eh bien, cet Armageddon de la littérature vient ternir un triomphe. Hier encore, le monde entier célébrait « C'était ça ou mourir », le roman de l'écrivain québéco-haïtien Télisson Aurélien, tout juste couronné du prestigieux prix FNAC, est présent sur toutes les listes de prix. Mais voilà que cet algorithme nommé Pangramme pose sa sentence. Il y a 100% de probabilité que ce texte ait été généré par une intelligence artificielle. Sauf que cette accusation provient d'un compte anonyme sur le réseau social X. Pour une source, ça c'est une source, vive la rumeur. Face à l'énormité de l'accusation, la maison Grasset est montée au créneau pour défendre son auteur, rappelant que ces détecteurs de robots ne sont que des machines faillibles. Ceux qui rejoignent l'idée que c'est l'IA répliqueront « Mais voyez ces formules choc dans ce livre, ce rythme ternaire, ces personnages lisses et sans accrocs. Par exemple, Jonas, le protagoniste, vit des horreurs, la jungle, la faim, la violence des gangs, mais il traverse le récit comme une figure angélique qui ne semble rien ressentir. Toute cette lissitude vertueuse serait typique des traits, si je puis dire, de l'IA. Et puis, dit-on encore, l'auteur semble ne sortir de nulle part, tout le monde parle d'un primo-roman. Sauf que non, ça fait longtemps qu'il écrit de la poésie. 3 livres publiés, un texte poétique qui lui a valu le prix international des jeunes auteurs en Suisse en 2007. Alors Pangramme, tu n'as qu'à bien te tenir. Ici même, au cœur de la rédaction de Vertigo, on lui a filé plein de textes à authentifier, et notamment des passages de la Bible. Et résultat, on obtient à 100% que ces textes de la Bible émanent d'une IA. Miracle ou malédiction? Notre besoin de tout filtrer par algorithme révèle une peur panique. Voir la machine singer l'émotion humaine, une fois de plus on délègue à des logiciels de tirer le vrai du faux et nous ne savons plus reconnaître le vrai. Pire, ce soupçon vire au procès de l'intrus. Pour le sérail littéraire, le lyrisme et la poésie créole de l'écrivain québéco-haïtien Télisson Aurélien détonne peut-être un peu. Entre la peur tout court et la peur de l'autre, il n'y a qu'un pas.
1: Merci. Catherine Meurice, vous êtes avec nous, dessinatrice, illustratrice, autrice de bande dessinée française. J'aimerais quand même revenir sur cette, alors sinon affaire Télisson Aurélien, du moins cet envahissement à la fois de l'IA et puis l'obsession de la voir partout comme ça utilisée. La BD, elle n'est pas en reste. On a vu des albums qui ont été faits par des IA génératives. Qu'est-ce qu'il faut faire selon vous en tant qu'artiste? Comment est-ce que vous regardez cela?
7: Bah déjà, qu'est-ce qui vous prouve que c'est pas une IA qui est en train de vous parler?
1: Leïla, voulez-vous, s'il vous plaît, toucher la dame qui est à côté de vous?
7: C'est bon, c'est bien.
2: Ça nous mène.
7: Non, mais l'IA générative, le problème, c'est tout simplement du vol. Je crois qu'il n'y a pas d'autre moyen de le dire. En fait, elle se nourrit des œuvres des autres, et donc, voilà, des images, des textes, des mots des autres. Et puis, ben, voilà, elle fait ensuite sa petite cuisine et elle ressort un quelque chose qui est extrêmement sophistiqué. Hein. C'est sûr qu'elle devient de plus en plus redoutable, mais n'oublions pas que oui, elle vole la matière aux autres artistes, aux autres auteurs. Donc en cela, je considère que c'est un fléau. Mmh. Et vous disiez, oui, en bande dessinée, c'est utilisé. Alors je n'ai jamais eu entre les mains de livres voilà, créés par une IA. Et moi, je milite pour pour la lutte contre l'IA. Je crois que c'est beaucoup plus dangereux qu'on l'imagine. Et voilà. Et puis de toute façon, c'est la fascination pour la technologie étincelante, moi, m'a toujours fait douter. Enfin, je m'en suis toujours méfiée, sans être non plus, bien sûr, rétrograde. Hein, ouais. Mais je trouve qu'il y a quelque chose voilà, d'assez bizarre. Et puis, je pense que c'est, oui, une impasse, probablement. Ouais, ouais.
5: Et vous n'en avez aucun usage ?
7: Absolument aucun. Non, non. Non, non, je dessine de manière traditionnelle, sur papier, avec des encres. Alors, c'est beaucoup plus long, hein, des encres, une plume, je trempe dans un encrier, et des encres de couleur, de la gouache, etc. Mais j'ai absolument besoin d'avoir les mains, les doigts dans la matière, parce que des surprises sont possibles, des accidents sont possibles. Il y a quelque chose qui nous échappe quand notre plume dérape, quand le papier boit la couleur d'une manière qu'on n'avait pas prévue. C'est là qu'il se passe des choses intéressantes et qu'on peut faire évoluer notre dessin. Et puis en plus, il y a vraiment je ne vais pas comparer le fait de dessiner au jardinage, mais c'est presque comme si vous aviez les mains dans la terre, ça procure une sensation de bien-être qui, moi, m'est très précieuse. Donc, et puis pour finir, c'est vrai que tout ce qui est IA, etc., ou même usage de la tablette, il y a vraiment, c'est le caractère infini des outils, moi, qui me donne le vertige et que je n'aime pas. J'aime bien être confrontée à la finitude des outils, de la même manière que nous sommes des êtres finis. Mmh. Et il me semble que ça pousse à se creuser un peu les idées pour voir ce qu'on peut faire de ces outils limités. Et voilà, en tout cas, c'est comme ça que je travaille. Ouais.
5: Vous êtes devenue en 2020 la première BDaste élue à l'Académie des Beaux-Arts. Est-ce que c'est un sujet qui y est abordé?
7: Qui est abordé, c'est-à-dire...
5: La question de l'IA dans les arts.
7: Oui, bien sûr, ça fait partie des sujets d'actualité. L'Académie des Beaux-Arts se réunit une fois par semaine. On a une séance d'à peu près 2 heures et on aborde toujours les sujets d'actu. Bien sûr, donc l'IA a déjà été abordée, oui, et tous les artistes, architectes, peintres, etc. Réfléchissent à cette question et voient comment est-ce qu'on peut se garder de ce, moi, ce que j'appelle un fléau,
5: oui. Oui,
7: l'IA générative, ouais. Une fois de plus. Hein,
5: c'est ça. Ouais. Mmh. Oui, mais bon, après tout, vous le dites bien, vous, votre bonheur, votre joie en tant qu'artiste, c'est de tremper votre plume, de tremper votre stylo dans la couleur. Donc ça ne va pas s'éteindre avec l'IA. C'est plutôt du côté du public qui se fait avoir ou pas. Mais les artistes seront de toute façon toujours là. On aura toujours des gens comme vous qui ont besoin de créer.
7: Ah, je l'espère. On est non, c'est sûr que enfin d'autres artistes n'ont pas forcément besoin d'avoir ce contact avec le papier comme moi je l'ai. C'est vrai que quand j'en parle, j'ai l'impression d'être déjà un dinosaure à 46 ans, mais peut-être qu'à passé 40 ans, on devient un petit peu, en général, un dinosaure. Mais je ne sais pas. J'espère. Je pense souvent au sort du livre. On a toujours dit que le livre cesserait d'exister. Bon, il existe encore. Bon, c'est quand même un objet relativement récent, hein, à l'échelle de l'humanité. Oui. Mais bon, j'espère que les artistes continueront, oui, de créer en utilisant les outils ultra technologiques, comme en limitant cet usage-là. Je crois qu'il faut toujours, ne jamais s'oublier dans la très très haute technologie, quoi, puisqu'elle nous revient dans la figure comme un boomerang, quoi. Mmh.
5: À propos de livres, vous publiez donc un véritable album chez Dargaud, un nouvel album, Le Clan des Walden, qui nous embarque en 1845 aux côtés de Henry David Thoreau. Avant de rentrer peut-être dans l'album, peut-être qu'il faut rappeler ou présenter tout simplement Thoreau. Hein. Qui était-il et quel est son geste bien particulier qui a marqué l'histoire des idées?
7: Exactement. Alors plus il est plus connu aux États-Unis qu'en France, en Suisse, peut-être en Europe. Ça, je ne sais pas s'il est peut-être qu'il est connu en Allemagne. Enfin bref, je n'ai pas fait mon petit sondage encore. Sorrow, bah, c'est vraiment un chic type. C'est un homme du 19e siècle, mais qui a des idées d'aujourd'hui. Quand on le lit aujourd'hui, c'est assez frappant à quel point il nous parle de ce qu'on appelle aujourd'hui le vivant, une autre façon d'appeler la nature. Quand dans le mot nature, il y a la séparation entre l'homme et la nature. Bon, chez Sorrow, le mot nature existe, il ne savait pas encore qu'on pouvait appeler ça le vivant, mais lui a déjà l'idée, la conviction, et même il le constate, que nous faisons partie du vivant, ou alors, comme le disait Élisée Reclus, l'homme et la nature prenant conscience d'elle-même. Et puis Sorrow a aussi conscience que de toutes les, comment dire, de notre interdépendance, vraiment que tout est absolument lié, que l'humain est lié aux mammifères, à l'aigle, à l'arbre, au lierre, aux champignons, etc. Que tout ça est vraiment une extrêmement bien ficelé, j'allais dire. Enfin, que tout a un sens et que tout se répond et que tout est interdépendant. Il le dit avec ses mots à lui, mais qui sont pas loin d'être les mots d'aujourd'hui, hein, qu'on peut trouver chez, par exemple, Baptiste Morisot, Bruno Latour, etc. D'ailleurs, eux-mêmes, ces philosophes du vivant d'aujourd'hui, ont Sorrow pour modèle. Et alors, Sorrow, en plus d'être contre l'esclavage, d'avoir aidé des esclaves à s'enfuir au Canada, en plus d'être pour la désobéissance civile, il a inventé le concept parce qu'il ne voulait pas payer une taxe pour financer la guerre contre le Mexique, donc c'était aussi un pacifiste.
8: Oui, il a été mis en prison pour cela, et voilà, vous revenez d'ailleurs sur cet épisode dans la BD.
7: J'y reviens de manière comique, bien sûr, on en parlera. Mais il est bien sûr connu pour avoir passé 2 ans, 2 mois et 2 jours dans une cabane au bord du lac Walden, donc dans les bois, en 1845. Il a tenu un journal à l'époque et je me suis beaucoup plus appuyée sur ce journal que sur Walden, donc l'œuvre, le mythe littéraire qu'il a publié 10 ans après son expérience, où il a eu le temps de mettre en ordre ses idées, les structurer. Et ce livre est assez aride. C'est pas du tout une expérience de survivaliste ou d'ermite, c'est pas du tout non plus un geste romantique. Il a décidé de s'écarter de la société parce qu'il était déçu par cette société industrielle florissante et donc un état esclavagiste, etc. Et il était convaincu que de revenir au creux de la nature, dans la nature, c'était une façon de vivre à fond, une façon il considérait que c'était une expérience professionnelle. Il ne pensait pas du tout à s'enraciner et il était question de retourner dans la nature pour se retrouver soi, pour s'élever, pour retrouver des ressources en soi-même et ensuite devenir un meilleur citoyen en quelque sorte, parce qu'il avait toujours confiance dans l'humain, dans la puissance créatrice de l'individu, et il s'agissait de retrouver confiance en soi pour ensuite nourrir des idées pour une meilleure société, un meilleur gouvernement, etc. Donc c'était une très très belle idée, et dans ce sens, cette façon de s'encabaner, c'est une prise de position politique, ça c'est sûr. Ouais.
8: Au bord de ce lac Walden.
7: Ouais.
8: Mais le titre annonce un clan, donc Sorrow, ça n'est pas un ermite qui est tout seul dans son coin, dans sa cabane, et il n'est pas seul dans votre récit. Il y a des animaux qui parlent, et puis il y a aussi des humains, on va en parler, mais comment est-ce que vous avez choisi cette brochette, disons, de personnages animaliers? On a un loup, une belette, un blaireau, un écureuil, qui devise avec lui, en fait,
7: Exactement.
8: Notamment sur la culture des haricots.
7: Exactement. C'est vrai que Sorrow disait, c'est merveilleux d'apprendre en direct, au contact de la nature. Bon, la nature, c'est les végétaux, c'est aussi les animaux. Les animaux vont lui dire clairement, comment planter les haricots, etc. Et Sorrow est absolument ravi d'avoir pour être lui un loup qui lui donne qui lui fait la leçon. Ce geste de Sorrow, comme je le disais, de son cabanet, c'est un geste, c'est une attitude individualiste, alors au bon sens du terme, hein, comme je le disais, c'est vraiment pour s'élever par la suite, mais je crois qu'aujourd'hui, puisque je fais résonner ma bande dessinée avec des idées d'aujourd'hui, on ne peut plus se contenter de cet individualisme-là, il faut du collectif. On a souvent parlé l'habitude qu'il fallait faire des petits gestes à titre individuel, notre part du colibri. Je pense que là, aujourd'hui, le geste individuel, c'est le vote. C'est voter intelligemment pour des personnes qui pourraient défendre le vivant. Et moi, dans ma bande dessinée, donc déjà, j'ai décidé que ce serait une comédie et je voulais qu'il y ait un collectif. Voilà, qu'on soit. Et que dans ce collectif, il y ait des individus qui puissent être complexes, contradictoires. On a un petit duo d'écureuils un petit peu capitalistes. On a une jeune amoureuse de Sorrow qui est plutôt explosive, qui a des méthodes un petit peu radicales. On a une autochtone, donc ce que Sorrow appelait à l'époque des Indiens. On a utilisé ce mot encore à l'époque, qui est un fantôme, donc qui est là, qui revient, et qui est assez féministe et qui est contre la réappropriation culturelle. Donc voilà, je voulais que ce clan, et puis bien sûr les animaux qui sont là pour donner leur point de vue. Quand Sorrow arrive pour construire sa cabane, il arrive où ? Il arrive sur une parcelle, au bord d'un étang, sur une prairie, il y a un écosystème. Donc que pensent les animaux de cette arrivée d'humains ? Voilà, je voulais que tout le monde ait voix au chapitre dans un monde où l'homme a toujours, en général, le dernier mot parce qu'il a eu toujours l'habitude de dominer la nature.
8: C'est ça. Il y a aussi Ralph Waldo Emerson qui est une figure très importante, qui est le mentor en fait de Sorrow, et vous lui donnez un rôle assez particulier, hein, ce chercheur, fin connaisseur de la nature, qui propage sa philosophie transcendantaliste. Et là, il organise des stages de sylvothérapie transcendantaliste où on embrasse les arbres, voilà, ce qui fait dire aux gens du coin que ce sont vraiment des drôles de yogis. Voilà, il y a beaucoup d'anachronismes, c'est extrêmement drôle, comme toujours dans vos albums. Et c'est très beau. Il y a vraiment un plaisir que l'on voit, que l'on ressent de dessiner, de peindre en fait cet environnement, en sachant que, alors si j'ai bien compris, vous avez été près de cet étang de Walden dans le Massachusetts, mais en fait la plupart des planches contemplatives qui sont dans l'album, qui ponctuent comme ça, et surtout à la fin, qui ponctuent cette histoire très comique, est en fait liée à des séjours en Corrèze et dans le Morvan. Mais c'est ça.
7: Exactement. Oui, j'avais pas prévu au début de ce livre d'aller du côté de Boston, donc dans le Massachusetts, visiter la petite ville de Concord. C'est là qu'il y a le lac de Walden. Concord, c'est là où habitait Sorrow, où il avait sa famille. Il n'est pas allé s'en cabaner très très loin de la petite ville. Hein. Il était à 2 kilomètres seulement de maman qui le
8: préparait.
7: De maman
8: qui était pas loin, qui faisait les repas, exactement.
7: Voilà, d'ailleurs je la dessine dans l'album. Elle a un rôle, elle ne se contente pas de faire de la potée ou des confitures, elle a un rôle un petit peu plus important, on ne va pas dévoiler. Mais oui, au début, bon, ça fait un moment que j'ai en tête ce livre. J'ai écrit le scénario il y a 3 ans maintenant. J'ai mis un peu du temps à faire le livre parce que j'ai fait plein d'autres choses entre temps. Et j'avais. Donc j'ai souvent besoin de m'isoler dans la campagne pour écrire et je choisis toujours des endroits bucoliques où il y a des forêts, très peu de voisins, à part les oiseaux ou les renards. Et je marche toute seule et c'est là que viennent les idées. Les idées de structure d'un scénario, les idées de gag. C'est assez génial comme la marche aide vraiment à créer, à ordonner ses idées. Et j'ai souvent lu ça dans les interviews de d'autres artistes ou écrivains. Et c'est assez magique et ça marche. Donc voilà, je me faisais des balades toute seule. Et puis comme j'avais l'intuition que j'allais devoir dessiner des bois, forêts, etc., et ben j'allais dans des coins boisés. Donc en effet, le Limousin, la Corrèze, le plateau de Millevaches en France, le Morvan, quelques forêts des Pyrénées. J'ai gommé bien sûr les reliefs parce que le Massachusetts c'est beaucoup plus plat que le Pic du Midi, mais je me baladais tout en gardant un œil sur ce qui allait pouvoir me servir. Donc j'ai fait des photos, mais aussi des croquis et les premières pages de l'album qui sont des grandes pages de peinture vraiment plein pot comme ça, dans lesquelles on peut entrer presque littéralement, ce sont des croquis que j'ai retravaillés, que j'ai adaptés en peinture, voilà. Et ensuite j'ai fait un voyage donc aux États-Unis et j'ai vu le fameux étang de Walden qui est pardon pour Sorrow, mais qui est presque ordinaire, entouré de bois assez jeunes, d'essence de bois voilà, assez jeunes. Et puis Sorrow disait à l'époque qu'il entendait le chemin de fer. Bon, ben là, on entend toujours la voie ferrée, et puis on entend l'autoroute, et puis on entend la route principale, et puis on entend la départementale. Enfin, c'est très sonore. Mais ça m'a beaucoup servi parce qu'il y a une reconstitution de la cabane, donc j'ai pu vraiment voir les proportions. Ça, c'était très utile ensuite pour dessiner, bien sûr. Ouais, les proportions. Puis j'ai humé l'atmosphère. de Walden. Et puis j'étais très heureuse de voir cet étang mythique.
8: Mmh. Et alors, entre autres anachronismes, vous allez transposer dans cet univers de Walden une question qui, elle, a concerné vos terres familiales, en fait. Hein, dans les Deux-Sèvres, c'est cette question des méga-bassines et puis du barrage. Il y a un barrage qui est créé là dans votre récit. Donc vous faites dialoguer comme ça ce 19e siècle américain et ce que votre région a connu. Hein.
7: Oui, exactement. Alors c'est en effet un hasard hein, que les grandes manifestations anti-méga-bassines aient lieu à Sainte-Soline, parce que Sainte-Soline était un petit village des Deux-Sèvres, donc qui a été choisi pour que ces grandes réserves d'eau soient construites. Moi, j'ai suivi avec beaucoup d'intérêt les manifestations des mouvements, donc les soulèvements de la terre. Je trouve que c'est un mouvement très intéressant, apolitique, sans leader, qui a beaucoup d'humour et qui est aussi très généreux parce qu'il défend quand même le vivant. Et le vivant, c'est tout le monde. Ça comprend aussi les ennemis de l'écologie. Donc, je les trouve plutôt sympas de défendre, par exemple, la question de l'eau pour tout le monde, y compris les ordures qui essaient de polluer ou de polluer nos vies. Et les ordures au sens humain, pardon, parce que c'est vrai que... au sens figuré. Et donc, oui, ça s'est invité. Disons que j'ai profité de cette comédie autour de la vie de Sorrow pour parler du problème de l'eau, qui est une question cruciale aujourd'hui. Parler évoquer l'éco-sabotage. Ça, c'est pour tordre le cou à une expression que je déteste et que je trouve malhonnête, qui est les éco-terroristes. Ça a été employé en 2023, justement, quand il y a eu des affrontements entre militants écolo et CRS.
8: À Sainte-Soline.
7: À Sainte-Soline, voilà, on a beaucoup parlé de la violence des militants écolos. On a très peu parlé de la violence de l'autre côté. Or, 2 ans plus tard, il y a eu des enregistrements, voilà, c'est sorti très récemment, qui prouvaient que la violence était plutôt des côtés des forces de l'ordre. Et puis le mot terrorisme, je trouve ça, comme je disais, absolument malhonnête. Moi, je suis malheureusement bien placée pour savoir ce que c'est que le terrorisme, parce que j'ai échappé à l'attentat contre Charlie. J'ai perdu beaucoup de copains et cette tragédie me poursuit encore. Et je n'ai pas supporté qu'il s'agit de ça. Je crois que le véritable terrorisme, ce sont les personnes qui pratiquent l'écocide, en fait. Ce sont les lobbies, les gouvernements ou les entreprises, les multinationales, qui détruisent la nature. Voilà, je trouve que le terrorisme, c'est l'écocide aujourd'hui. Donc voilà, j'en parlais avec beaucoup de gravité.
8: mais c'est raconté avec humour et notamment avec ce personnage du propriétaire des terres agricoles qui ne pense, lui, que très simplement, rentabilité, exploitation. Il y a une sorte comme ça d'histoire en condensé du productivisme que vous nous racontez avec ses pendants, l'esclavage, les inégalités, la destruction de la nature. Mais heureusement, il y a un hipster écolo qui est dans le coin aussi, qui est adepte des cours de yoga nature de Emerson. Donc toujours cet humour qui vient ponctuer comme ça, ou même servir de liant à cette histoire. Ouais.
7: Oui, oui, bien sûr. Je crois que l'humour permet l'adhésion, permet peut-être de mettre en confiance. Enfin, il me semble que le rire déjà permet de ne pas désespérer complètement. Donc c'est une sorte de souffle, une forme d'énergie qui, j'espère, peut réunir beaucoup de monde et nous amener à agir pour qu'on soit plus heureux en fin de compte. Ouais. Et puis je me disais aussi les luttes environnementales, la défense du vivant, on en parle beaucoup plus aujourd'hui parce que on est vraiment dans c'est vraiment une catastrophe climatique. On a des approches journalistiques, scientifiques, philosophiques, pédagogiques, et je crois qu'il faut aussi des approches comiques. Il faut qu'on puisse parler de ces sujets extrêmement graves de manière légère, tout en faisant passer bien sûr des messages qui nous font bien comprendre que la question est grave. Mais je crois qu'en parlant avec humour, ça permet peut-être d'éloigner pour un temps l'éco-anxiété et dire que on est conscient d'être vivant parmi le vivant, et ce n'est pas une honte, au contraire c'est une fierté et c'est une joie. Et n'oublions pas que défendre le vivant, c'est une lutte, c'est un programme pacifiste, joyeux, c'est extrêmement enthousiasmant, en fait, de faire cela. Donc je pense que je voulais aussi raconter tout ça dans la BD avec moult gags à la clé, quoi.
8: Ouais.
5: Il y a le rire et puis il y a la beauté. Il faut bien dire que ça, il y a vraiment ce travail que, ben voilà, qui est le vôtre. Hein. Vous n'êtes pas membre de l'Académie des Beaux-Arts pour rien. Vraiment de peintre, d'artiste au sens plein. Il y a ces dernières pages qui se terminent sur un même paysage vu à différentes heures de la journée et de la nuit. C'est vraiment sublime. Donc avec cette fonction, je dirais, apaisante aussi que vous proposez en fin d'album. On va continuer d'en parler ensemble. Catherine Meurice, Le Clan de Walden aux éditions d'Argo, qui est en librairie aujourd'hui depuis le 18 septembre. Et puis il y a un livre d'entretien aussi aux éditions Glénat qui paraît.
7: Oui.
5: Voilà.
7: Donc vous êtes... Voilà, double actualité.
5: C'est ça.
7: Je n'en peux plus de moi-même.
5: Alors je vous propose qu'on passe à l'actu de Louis Matuté, cet artiste suisse. Ça vaut le détour.

0: La voix de Gaby Hartmann et la guitare de Louis Matuté accompagnée de son large ensemble. Du 30 septembre au 3 octobre, le musicien présentera son dernier album Dolce Vita et il fera donc voyager la musique entre jazz, samba et sonorité caribéenne. Ça sera à l'Oriental, à Vevey.
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0: 300 spectacles et propositions, c'est le menu pentagruélique de Chaux-de-Fonds, capitale culturelle suisse 2027. Il a été dévoilé ce matin aux anciens abattoirs de la métropole horlogère. Spectacles, concerts, expositions, installations, fêtes. Ça va du festival ultra-froid méga loin à la sculpture géante Tempête de l'artiste Claudia Comte, en passant par un concert baroque hybride de la mezzo-soprano Marina Viotti. On trouvera aussi à l'automne la Schubertiade d'Espace 2 et bon nombre de propositions portées par des artistes de la Chaux-de-Fonds et du canton de Neuchâtel, comme Déluge. C'est une création théâtrale tragicomique de Juliette Verneret sur la famille, une grande thérapie qui tourne très mal. À votre micro, Thierry Sartoretti, Juliette Verneret a livré ses impressions d'artiste et de spectatrice chaudefonnière.
2: Bah, je suis fière de participer à ce festival. Je trouve que c'est important que les projets régionaux fassent partie de Capitale Culturelle. On a eu peur un petit moment que ça ne se fasse pas et puis ça se fait, on est là, on est présent, on est heureux, heureuse, je crois. Et je suis heureuse aussi d'être dans ce brassage de projets internationaux et nationaux.
3: Comme spectatrice, une fois que Déluge est sous toit, terminé, joué, votre spectacle, Juliette Verneret, vous irez voir des propositions ?
2: Évidemment, je me réjouis de découvrir ce qui a été concocté. Aujourd'hui, on a eu un petit apéritif de 15-16 projets et ça promet, j'ai hâte, je suis très très curieuse et c'est la grande qualité des chaudefonies chaudefonnières, donc je crois que le public sera au rendez-vous.
0: L'artiste Juliette Verneret, très curieuse comme vous, hein, Thierry Sartoretti, qui était à cette
3: dévoile. Non, j'avais des étoiles dans les yeux.
0: Ça sera donc la Chaux-de-Fonds, capitale culturelle suisse 2027, à suivre évidemment dans Vertigo. Merci Miley Cyrus d'avoir copié ma chanson The Sphinx. Je suis flattée. Ce message plein d'ironie est signé Amanda Lear sur les réseaux sociaux. La chanteuse de 87 ans constate de fortes ressemblances entre Red Lights, que vous entendez à l'instant, issu du nouvel album de Miley Cyrus, et sa chanson The Sphinx. La voici, The Sphinx.
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0: Ce sont des fans d'Amanda Lear qui l'ont prévenu. Alors peut-être que c'est pas évident comme ça quand vous l'écoutez, vous dites non, où est la ressemblance ? Eh bien écoutez les refrains que Jérôme Nussbaum a retravaillés donc de Miley Cyrus, même tonalité, même tempo.

0: Voilà, même tonalité, même tempo, ben même musique en fait, avec les paroles qui changent. La muse de Dali ne souhaite pas se lancer dans une procédure judiciaire, mais elle apprécierait par exemple d'être créditée comme inspiratrice de cette chanson. Par contre, sa maison de disques Universal attend, elle, une reconnaissance officielle de plagiat. Il n'y aura plus de photos de la tapisserie de Bayeux jusqu'à nouvel ordre. Cette interdiction vient d'être posée par le British Museum à Londres où depuis le 10 septembre, une exposition présente la fameuse broderie qui raconte sur 70 mètres la conquête de l'Angleterre par Guillaume le Conquérant au XIe siècle. La raison de cette interdiction, eh bien, ce sont les embouteillages créés par les visiteurs qui photographient l'œuvre. Parce que cette exposition rencontre un succès extraordinaire. Elle affiche complet jusqu'au 31 décembre et de nouveaux billets doivent encore être mis en vente le 21 octobre, puisque cette broderie a été prêtée par la France à l'Angleterre jusqu'en juillet prochain. Les visiteurs devront donc accélérer la cadence, 40 minutes pour admirer la broderie et pour en stocker le souvenir dans cette boîte magique, mais sous-estimée, la mémoire.
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0: Avec nous en duplex à Genève, Catherine Meurice qui signe ses nouvel album BD Le Clan de Walden aux éditions d'Argo. Je vous propose qu'on fasse un peu plus connaissance avec vous grâce à ce portrait.
2: Des petits trous.
3: Vous pouvez nous faire un portrait détaillé de chacun d'eux.
2: Des petits trous.
4: Vous voyez bien qu'il y a un trou.
5: Mais non, il n'y a pas de trou, c'est lui qui se trompe de trou.
2: Des petits trous. Des petits
6: il y a quelque chose qui manque, tu trouves pas?
0: Donc Catherine, c'est un portrait à trous, c'est-à-dire que je vais commencer des phrases et puis vous les terminerez. Comme vous le sentez, très spontanément. Née à Niort en 1980, d'un père ingénieur des forêts, ça ne s'invente pas, vous avez passé une partie de votre enfance avec votre sœur dans une ferme que votre famille restaurait. De cette enfance, vous avez éternellement gardé...
7: Tous mes sens en éveil. Face à la nature.
0: À 13 ans, vous remportez votre premier écureuil d'or national. Encore un écureuil. Premier écureuil d'or national, c'est le prix de la BD scolaire. 4 ans plus tard, après d'autres écureuils d'or, vous remportez le grand écureuil d'or. Pour vous, la BD, cela a commencé quand ?
7: Quand je suis tombée sur un prospectus au CDI de mon collège, centre de documentation, qui annonçait que ce concours au Festival de la bande dessinée d'Angoulême existait, et je me suis lancée. Et je dois juste mentionner que l'année où j'ai gagné le grand prix scolaire, donc qui était le grand écureuil d'or, l'année précédente, ça s'appelait Alfart. Scolaire, magnifique. Ah. Et puis l'année après moi, ça s'est de nouveau appelé Alfart.
0: Ah, vous avez
7: et
0: une
7: moi,
0: chance.
7: Je suis juste l'écureuil parce que le sponsor, c'était une banque française dont le logo est un écureuil. Voilà.
0: Vous en avez de la chance.
7: Je ne sais pas quoi en penser, voilà, mais je me suis un peu vengée en dessinant des écureuils un peu idiots dans le clan de Walden.
0: Effectivement, c'était organisé par Angoulême où vous vous êtes retrouvée du coup, avec cette opportunité.
7: Oui, exactement. Mmh. Oui.
0: Après des études de lettres modernes, vous étudiez l'illustration à l'école Estienne, puis à l'école nationale supérieure des arts décoratifs. L'idée de vivre de la BD, elle vous est venue ?
7: Très très tard, je dirais, il y a presque seulement 10 ans. J'ai mis beaucoup de temps à savoir ce que je voulais faire. C'est pour ça que j'ai fait des études de lettres avant de faire des études d'art. Et j'ai quand même eu un flash en visitant l'école Estienne, qui est une école supérieure d'art appliqué à Paris, où j'ai vraiment tout appris. C'est là aussi que j'ai été repérée par les gars de Charlie Hebdo et que j'ai commencé à faire de la presse jeunesse. Enfin, tout s'est enchaîné très très très vite. Et j'ai découvert le métier de dessinatrice de presse par hasard avant même de penser que je ferais de la bande dessinée. Et c'est en étant à plein temps à Charlie Hebdo que j'avais parfois sur un samedi ou un dimanche dans la semaine où je pouvais faire mes bandes dessinées. Mais et puis vivre de ses droits d'auteur, ça c'est un gros coup de bol qui arrive beaucoup plus tard dans la vie. Et puis on tremble toujours parce qu'on ne sait jamais si ça va durer. Donc ouais. C'est un métier à la fois où voilà, je me sens bien à l'aise maintenant et j'aime passionnément mon métier, mais il y a toujours un petit doute. Et puis là, en plus, quand on parlait d'IA tout à l'heure, quand on pense aussi à l'avenir politique en France en 2027, on ne sait pas trop ce qui va se passer. Ça fait un petit peu peur et je ne sais pas comment peut se passer la culture, que peut devenir le livre, etc. Bon, voilà, donc c'est jamais gagné. Mmh.
0: Dessinatrice effectivement à Charlie Hebdo de 2005 à 2016, vous êtes présente le jour de l'attentat de janvier 2015. Vous écrivez ensuite La légèreté pour raconter votre reconstruction. Depuis cette tragédie, ce qui a changé dans votre approche du dessin et de l'écriture, c'est...
7: Ce qui a changé, c'est comment dire le difficile de répondre à ça en un mot. Je pense que c'est le rythme, peut-être le rythme, je dirais le rythme, oui. Parce qu'en 12 ans de dessin de presse, même plus, hein, si je compte ce que je faisais ailleurs dans d'autres journaux, c'est la course folle, c'est regarder l'actualité tous les jours pour pouvoir produire des dessins, énormément de dessins à Charlie Hebdo. On était à la fois reporter, caricaturiste. On faisait des dessins d'humour avec ou sans légende, on pouvait remplacer Cabu au pied levé s'il avait un rhume, etc. Donc c'était une école extrêmement formatrice, c'était génial. Mais il fallait courir et en arrêtant, bon voilà, l'attentat était vraiment un coup de massue qui m'a en quelque sorte éjecté du dessin de presse. Je voulais plus travailler sans Charme, sans Tinous et sans les copains. Et j'ai retrouvé le rythme lent de la bande dessinée, non pas de la vie, hein, qui est toujours bien mouvementée, mais en tout cas, faire des bandes dessinées me permettait d'aborder des sujets personnels et avec voilà, un peu plus de lenteur, peut-être un peu plus de tendresse aussi dans le dessin. Et je garde toujours une colère, je crois que ça se sent dans le clan de Walden. Hein, il me semble que ça boue un petit peu, hein, le personnage de Carson est un petit peu explosif par exemple. Mais cette colère, elle est transformée différemment, elle ne va pas être juste en un seul dessin, en un seul coup de poing, comme disait Cavana, le fondateur de Charlie Hebdo. Ça va se manifester en des séquences narratives, mais le but est le même, je crois. Enfin, faire rire, j'espère, et puis peut-être faire réfléchir. Sachant que j'essaie de réfléchir moi-même quand je dessine, je ne cherche pas du tout à donner de leçons.
0: Oui, vous citez Carson, effectivement, c'est la biologiste Rachel Carson qui était connue pour son combat contre les pesticides. Et il y a un anachronisme là, puisque vous la faites rencontrer en fait Thoreau alors qu'elle est née... je crois près de 50 ans après
7: bien
0: sa mort.
7: Sûr. En fait, j'emprunte juste de son patronyme, je fais le prénom de mon personnage. C'est-à-dire que je ne représente pas, c'est pas Rachel Carson en quelque sorte, c'est juste une jeune femme qui invente la dynamite, là je spoil un petit peu pour les auditeurs, pardon, et qui se prénomme Carson, et c'est un clin d'œil en effet à cette biologiste qui a publié en 1962 Printemps silencieux, un livre qui... Printemps silencieux, pourquoi ? C'est parce que les oiseaux ne chantaient plus, assassinés par l'usage trop grand des pesticides, le DTT notamment, et c'est un livre qui a eu un succès retentissant aux États-Unis et qui a permis l'arrêt de l'utilisation du pesticide, du DTT. Donc c'est une femme géniale qui s'est battue toute sa vie contre les lobbies, etc. Enfin voilà, le truc habituel quoi. En plus c'était une femme, donc c'était encore plus dur.
0: Depuis votre album sur Delacroix, en 2019, vous travaillez avec une galerie, la galerie Barbier à Paris. À chaque nouvel album, il y a une exposition qui est organisée. Pour vous, la différence entre une planche de BD et un tableau, c'est...
7: Ah, la planche de BD raconte une histoire et le tableau offre une image, propose une émotion instantanée. C'est très différent. Mais étonnamment, je m'inspire de la peinture pour pouvoir faire des bandes dessinées. Je ne vais jamais, je dois avouer à ce micro que je lis très peu de bandes dessinées. Voilà, c'est dit.
0: Oh non, vous les faites. C'est les meilleurs, c'est vous qui les faites.
7: Oui, voilà, je me lis moi-même. Non, c'est pas vrai. Non, je ne me relis jamais. C'est horrible. C'est horrible. On est toujours déçus. Dès que le bouquin sort, je vois tous les défauts. Je trouve ça horrible. Et je me dis, oh là là, je ferai mieux au prochain livre.
0: Mais vous allez au musée beaucoup. Vous allez voir des expos.
7: Exactement, j'ai besoin de voir des peintures et des dessins. Et parfois aussi des photographies, et c'est plus que de la sculpture, et c'est ce qui me stimule, c'est ce qui me donne envie de dessiner une exposition des dessins de je sais pas quoi, je sais pas qui, Picasso, ou de peinture de Bonnard, du Villard, me donne envie, enfin souvent je cours à mon atelier après avoir vu cela, non pas pour faire du Picasso ou du Bonnard, mais pour dessiner à ma manière. Mais en tout cas j'aurais vu chez ces artistes, et j'ai cité des artistes masculins, mais bien sûr je peux parler de peintres femmes, me donne des autorisations en fait. Voilà, c'est un peu des professeurs de liberté. Les artistes me disent tu peux faire ça aussi, tu peux faire ce que tu veux. veux, tu peux dépasser le cadre, etc. Et c'est ça qui est excitant. Et je trouve ça dans la peinture et moins dans la bande dessinée. Donc voilà. Mais j'aime profondément. En fait, j'ai besoin de voir un peu plus large, au-delà de la case de bande dessinée, donc peinture, sculpture, etc., paysage, pour ensuite revenir dans l'espace de la page que j'adore, parce que j'aime vraiment profondément l'objet livre.
0: Et les premières pages du clan Walden, ce sont des tableaux en fait que vous proposez de nature. Il y a un focus, enfin des photographies même. Il y a un focus comme ça sur des plantes, puis après un grand espace d'arbres dans lequel vous ponctuez comme ça des phrases issues du journal de Thoreau, comme cette belle page avec des grands arbres. Il y a marqué « Vie librement et à jamais ». Moi, je veux bien ce tableau. Catherine Meurice, vous restez avec nous. Le clan Walden aux éditions d'Argo. On continue d'en parler, mais d'abord, on parlait d'un théâtre d'animaux et de personnages avec votre œuvre. On va aller aussi au théâtre maintenant.
4: J'ai juste une petite question à vous poser.
8: Oui. Une question très importante.
9: J'ai réussi à pondre cette merveille.
10: Enfant, j'avais honte de toi, enfant. Tu déraillais sans cesse. Les gens vous regardaient comme des animaux de foire. Tu étais grosse et perdue et toujours à deux doigts d'exploser.
9: Les nerfs, que veux-tu ? Ça arrive dans les meilleures familles. C'est tombé sur moi. J'avais un gravier dans la chaussure.
11: Dans sa maison, un grand cerf regardait par la fenêtre un lapin courir à lui et frapper ainsi à lui.
0: Une mère un peu fofolle, sa fille perplexe, elle se retrouve dans un lieu très étrange, ça s'appelle Dire Adieu, c'est un spectacle à découvrir jusqu'au 4 octobre au Théâtre du Galpon à Genève, Thierry Sartoretti.
12: Oui, on y trouve aussi des moutons qui parlent dans ce spectacle. Mmh. Avec ses grands rideaux blancs, ce lieu est très singulier, un peu hors du temps. Au début, on ne sait pas si c'est un EMS, un hôpital psychiatrique ou tout simplement l'au-delà. Je ne vous en dirai pas plus, j'ai beaucoup aimé le climat étrange de Dire Adieu et surtout j'ai apprécié une belle distribution d'acteurs et d'actrices avec un grand, grand retour.
0: Et oui, celui de Doris Ittig, la grande complice de feu, Claude Ingabarbé.
12: Oui, formidable interprète à la voix de Braise, avec une pointe d'accent de la Chaux-de-Fonds, décidément la ville du moment. Valérie Poirier signe le texte, Nathalie Quenet la mise en scène, d'en dire adieu autour de Madame Doris. Il y a Charlotte Filou, la fille, Camille Giacobino, Thierry Joran, Raphaël Archinard et Céline Gourmagtig. Elle a un nom pas simple. Tous délicieux, drôles et inquiétants.
0: Et vous avez demandé donc à la metteuse en scène comment elle avait choisi sa troupe.
12: Oui, alors d'abord évidemment en premier Doris Ittig et puis Nathalie Quenet.
13: C'est la première personne que j'ai distribuée et il fallait que la construction de la distribution se fasse autour d'elle. Déjà, il fallait trouver sa fille. Il fallait trouver la fille de mes mères et la fille de Doris Ittig. Donc j'ai auditionné, entre guillemets, fait des lectures avec plusieurs comédiennes pour trouver sa fille à elle. Donc c'est pour ça que je dis que le rôle de mes mères est central et il fallait articuler autour d'elle.
9: Je n'ai jamais compris comment faire pour faire partie du club. Tu sais, le club des jolies filles, le club des mamans, le club des femmes mariées, des bonnes travailleuses.
13: Et ensuite, les autres, il fallait trouver autour de cette même ère, dans ce lieu, des personnages ou en couleur. J'ai choisi par exemple le père jeune, parce que c'était une évocation du passé. Donc je voulais qu'il y ait le contraste entre ce père jeune et cette même ère plus âgée. Raphaël, je le connaissais comme comédien. Je ne l'avais jamais rencontré. Je cherchais un jeune homme et je l'ai rencontré au théâtre et je me suis dit c'est lui. Donc je me suis approchée de lui, je lui ai parlé, je lui ai proposé, on s'est rencontrés, ça s'est fait comme ça.
12: Aussi simple que ça.
13: Aussi simple que ça. Après les autres, j'ai déjà travaillé avec Thierry, avec Céline, avec Camille en tant que comédienne. J'ai travaillé beaucoup avec elle et voilà, ça s'est construit comme ça.
9: Je te présente ta fille.
10: C'est drôle. Je ne vous imaginais pas comme ça.
14: Moi non plus. Je savais pas que vous étiez née. Tu aurais pu me dire.
9: J'ai oublié.
12: Est-ce qu'il faut forcément une très bonne alchimie en coulisses pour qu'on la retrouve sur le plateau, où des gens peuvent ne pas avoir d'atomes crochus en dehors du spectacle et puis parfaitement matcher
13: alors
12: dès
13: ça,
12: que les lumières s'allument?
13: C'est le grand mystère. Des fois, on fait des distributions, on imagine. Des fois, ça se passe, des fois, ça se passe pas. Moi, j'essaye toujours de former un groupe. Et là, en l'occurrence, ça se passe bien entre eux. Et aussi sur le plateau, entre eux, il y a une grande complicité. Donc, ouf! Mais c'est un peu un mystère, c'est un peu un pari. Moi, je fais attention à ça, mais des fois, on peut se tromper.
9: C'est fou ce que les gens sont moches ici, tu as remarqué?
10: Oui.
9: C'est le climat, c'est quoi?
10: La nourriture?
0: Nathalie Cunet, metteuse en scène de Dire Adieu, avec notamment Doris Sittig et Charlotte Filou, la mère et sa fille, une pièce de théâtre que vous recommandez, Thierry.
12: Oh oui.
0: C'est à voir au Galpon à Genève jusqu'au 4 octobre. À Genève, justement, il y a vous, Catherine Meurice. Vous devez nous quitter. Je sais que vous devez partir. Vous avez un train. Donc, je voulais quand même juste vous saluer, vous remercier d'avoir passé ce temps avec nous. Et bonne suite avec ce clan de Walden qui paraît aux éditions d'Argo.
7: Merci infiniment. Merci de votre accueil.
0: Bonne suite.
7: Au revoir. Merci beaucoup. Au revoir.
0: Et tout de suite, nous allons parler céramique. Tenez.
14: Pas de chichi entre nous. Vous êtes ici.
15: Chez vous.
14: Chez vous.
0: Mais vous êtes ici où, Leila Chlonsky? Eh bien, aux Halles de la Fonderie à Carouge, à Genève. C'est là qu'Émilie Fargue, directrice de la 19e Biennale du Parcours Céramique Carouge, vous a donné rendez-vous.
16: Oui, Anne-Laure, parce que c'est ici même que se déploie l'œuvre de deux artistes majeurs, Laure Gontier et Sixtine Jacquard, deux femmes qui mélangent la céramique à d'autres pratiques, comme le son, le tissu, la performance. Et c'est d'ailleurs pour ça qu'Émilie Fargue a voulu me donner rendez-vous ici, pour que l'on découvre des travaux où la céramique n'est pas forcément au centre.
0: Et la céramique est devenue en quelques années, il faut dire, très à la mode, hein, en tout cas comme artisanat amateur. Il y a des ateliers qui fleurissent vraiment partout dans les villes.
16: Oui, Anne-Laure, sans oublier les réseaux sociaux où des vidéos de tournage de peau cumulent des millions de vues. Comment on explique cet essor? Émilie Fargue nous répond.
17: Alors moi, j'ai observé, on va dire, une augmentation de l'intérêt de la céramique à partir du Covid. Et je dis un peu pour rigoler, les gens se sont mis à faire de la poterie et du pain. Sans doute un besoin de se reconnecter à quelque chose de tangible et de thérapeutique finalement.
16: En quoi c'est thérapeutique de faire du pain ou de faire de la céramique?
17: Je pense qu'il y a la satisfaction de créer quelque chose et qui est accessible finalement à tout le monde. D'ailleurs, les deux artistes ici, pour moi, c'est très présent, cette notion de création. C'est aussi deux femmes, deux mamans, et on sent en fait ce lien en fait avec la création un peu primordiale.
16: Est-ce qu'il y a plus de femmes qui en font que d'hommes? Qu'est-ce que vous avez à en dire?
17: Alors oui, on va dire qu'en tant que loisir créatif, c'est principalement un métier de femme. Maintenant, anciennement, c'était un métier d'homme parce que c'était très physique de préparer la terre, etc. C'était très lourd, mais c'est comme la cuisine, en fait. On va dire à un certain niveau, vous avez des grands chefs hommes. Et puis, dans la base, bah, c'est souvent des femmes.
16: Est-ce que vous remarquez aussi que dans votre programmation, c'est davantage des femmes que des hommes?
17: J'avoue que j'ai pas fait de statistiques, mais je pense que oui, il y a quand même un peu plus de femmes.
16: Ouais. Quand on fait de la céramique, comment ça se passe?
17: Bah, tout dépend de la pratique que vous avez. Par exemple, si vous tournez des pots, peut-être que vous allez commencer par préparer votre terre, ensuite vous allez reprendre les pots que vous avez tournés la veille. Voilà, donc la céramique, c'est un temps long. Donc il faut quand même suivre le séchage des pièces, il faut être là au bon moment. C'est très difficile de faire une pièce, puis ensuite de partir une semaine en vacances, puis revenir. En général, c'est la catastrophe. Donc ça demande beaucoup d'investissement aussi.
16: Émilie Fargue, directrice du Parcours Céramique Carouge, elle m'emmène découvrir une œuvre sonore appelée « What happens to the dream when the dreamer dies ?». On y voit des assises en céramique d'aspect terracotta et bois, réalisées par Laure Gontier. L'idée, c'est de s'asseoir et d'écouter.
10: 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Je sais, j'aime bien ça. On va plonger les knuddles et les faire pocher 10 minutes dans l'eau légèrement frémissante.
16: En fait, là, l'artiste, elle raconte un plat qu'elle fait.
17: C'est ça.
16: C'est ça, hein.
17: Recette de sa grand-mère. Et en fait, dans le geste créatif, ben, on parlait tout à l'heure de cuisine. La céramique, c'est vraiment très proche de la cuisine. Et c'est aussi une mise en lien de ces aspects-là, de tout ce qu'on fait avec ses mains, qui peuvent être réconfortants.
16: Oui, parce qu'en fait, finalement, on produit, on fabrique l'objet, on le met au four.
15: comme quand on mettrait un rôti au four, un poulet au four, ou bien pour les personnes qui ne mangent pas de viande, des légumes au four, un gâteau.
17: Un gâteau. Voilà, c'est très proche de la pâtisserie, hein. La céramique, on mélange plein de choses et puis on met au four et on ne sait pas toujours comment ça va sortir.
15: Vous avez déjà eu des mauvaises surprises ou des bonnes surprises?
17: Alors dans la céramique, on a toujours un moment des mauvaises surprises. Et c'est pour ça que moi je dis tout le temps, la céramique c'est une école de la vie, ça apprend l'humilité parce que ça peut foirer à n'importe quel moment et parfois après des mois et des mois de travail. Et puis d'ailleurs, dans humilité, il y a le mot humus. Et du coup, on a un peu la boucle qui est bouclée, ce retour à la terre.
18: Je sais. J'aime quand le sucre colle au beurre.
0: C'était Émilie Fargue, directrice du parcours céramique Carouge, la Biennale internationale de la céramique contemporaine. Ça se tient jusqu'au 27 septembre avec 90 artistes qui sont exposés dans 30 lieux différents. Toutes les infos sur le site donc parcourscéramiquecarouge.com. Merci Leïla Chlonsky pour ce conseil culturel.
13: Avec grand plaisir.
0: Et d'ailleurs, Florence Grivel, c'est une tendance forte. Hein. On parlait de l'IA tout
13: mais
0: à l'heure,
13: oui.
0: Qui s'infiltre partout. Mais là, cet automne...
13: Il y a
0: automne,
13: le contrepoids.
0: C'est ça, il y a d'autres grands événements qui font la part belle au savoir-faire artisanal.
13: Absolument, à Venise, il y a la Biennale Homo Faber qui investit l'île de San Giorgio Maggiore jusqu'au 30 septembre. Ça célèbre la haute technicité artisanale internationale, un must. À Winterthur, le Gewerbe Museum explore le potentiel esthétique de la brique brute. Moi, j'adore ça. Avec l'exposition Backstein Reloaded. Et puis à Genève, le musée Ariana fait dialoguer le verre et la céramique à travers la carte blanche simultanée de Marie Ducaté. Et puis le parcours céramique Carouge, c'est jusqu'au 27 septembre, je
0: c'est
13: crois
0: ça,
13: bien. Et attention, jeu de mots, hein, on passe de l'air du temps à la terre du temps, place aux émaux et surtout aux émotions.
0: Ah, je crois qu'il faut se terminer, il faut terminer sur ce magnifique jeu de mots. Et sur le coup de cœur de notre programmatrice musicale, Nadia Mythique, voici Alewaya. Elle a été élevée à Londres par un père égyptien et une mère éthiopienne. Et elle développe dans son premier album un univers musical tout à elle. Voici Cairo FM.

0: Elle s'appelle Alewaya et elle chantait ici Cairo FM. C'était le coup de cœur de Nadia Mythique.
1: Infotrafic RTS.
0: Des retards d'une vingtaine de minutes sont à prévoir sur le contournement de Lausanne entre l'échangeur de Villars-Sainte-Croix et le tunnel de Belmont en direction de Vevey, sur le contournement de Genève entre l'aéroport et la douane de Bardonnay en direction de la France. Et puis en ville de La Chaux-de-Fonds, des bouchons sont signalés sur les principales artères du centre-ville.
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2: Vertigo, avec l'exposition Colonialisme, une Suisse impliquée au château de Prangin.
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0: Avec Jérôme Nussbaum à la réalisation, l'équipe de Vertigo pour vous proposer de découvrir

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1: À Fribourg, une vaste arnaque en ligne a été démantelée. Au moins 77 personnes sont impliquées, dont près de la moitié des mineurs, des adolescents recrutés sur les réseaux sociaux pour réceptionner ou revendre du matériel acheté avec des cartes bancaires volées. Récits et conseils de la police pour protéger les jeunes et les détenteurs de cartes bancaires.
0: Le fédéralisme doit s'effacer pour mieux lutter contre les violences domestiques. Le Parlement a décidé qu'une loi cadre fixerait les mêmes mesures de protection dans tout le pays. Des normes contraignantes pour la police, la justice, les services sociaux des 26 cantons. Explication vers 18h20 avec une partisane de cette réforme.
1: 2 heures assises sur un sol froid, menotté, avec l'obligation de laisser la porte des toilettes entrouverte. C'est ce qu'a subi une manifestante arrêtée par la police zurichoise en 2020. 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Alors quels sont les droits d'une personne arrêtée et jusqu'où la police peut-elle aller? Une avocate nous répondra.
0: Dans ce forum, également deux hommes au cœur de l'actualité, Donald Trump et son discours à l'ONU et Gianni Infantino qui veut désormais réformer la FIFA, apparemment pour une meilleure gouvernance.
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0: Les conseillers aux États vont devoir demain décider s'ils acceptent ou non de durcir les règles pour les banques d'importance systémique, la fameuse Lex UBS.
1: Et à quelques heures du vote, la pression monte. Dimanche, le patron d'UBS, Sergio Ermotti, a accordé une longue interview à la NZZ. Le directeur général tire à boulet rouge sur le projet du Conseil fédéral, mais aussi sur la FINMA et la BNS. Il pose aussi ses exigences et le compromis acceptable pour UBS. Sans cela, c'est UBS et toute l'économie suisse qui serait mise en danger, dit-il, par des politiciens déstabilisés, c'est son terme, et qui refusent de tirer les leçons de la crise de Crédit Suisse. Fin de citation. Sergio Ermotti franchit-il ainsi une ligne rouge en faisant publiquement pression sur le Parlement ou défend-il simplement et de manière transparente ses intérêts? On en débat avec deux conseillers aux États, le socialiste Pierre-Yves Maillard, président par ailleurs de l'Union syndicale suisse, et le centriste Fabio Regazzi, également président de l'USAM, l'Union suisse des arts et métiers. Bonsoir à vous deux.
3: Bonsoir.
4: Bonsoir.
1: Pierre-Yves Maillard, est-ce que vous dénoncez la pression du BS? Est-ce que vous reprochez à Sergio Ermotti de dire publiquement ce qu'il pense?
3: Bon, donner une interview, c'est pas encore la méthode la plus critiquable. On a eu depuis maintenant un certain temps des interventions qui ont été, je trouve, plus délicates. Mmh. Par exemple, le fait que le financement accordé au PLR a été décalé, il n'a pas été versé comme d'habitude en cours d'année, donc il a été finalement versé en ce début d'année pour 2025. Je ne sais pas après quel contact finalement il a été versé, et ça je trouve que c'est beaucoup plus problématique, notamment le fait qu'une grande banque privée donne des montants quand même significatifs à trois grands partis qu'il juge suffisamment libéraux. Mmh. Et puis après il y a aussi eu manifestement beaucoup de pression sur le Parlement. Bon, ça fait, encore une fois, ça fait partie de ce qu'on considère comme normal dans notre démocratie. Moi, je trouve que c'est problématique. Mais à la fin, ce qui compte, c'est ce que font les parlementaires. Et c'est demain qu'une décision sera prise. Et j'espère qu'elle sera prise le plus près possible de ce que le Conseil fédéral juge nécessaire.
1: Et restons à cette stratégie de communication, Fabio Regazzi. Est-ce que Sergio Ermotti ne franchit pas là une ligne rouge en faisant publiquement pression sur le Parlement à quelques jours du vote?
5: Non, moi, à mon avis, ce qu'il a fait n'est pas franchir une ligne rouge qui personne l'a établie, entre autres. Je pense qu'il a fait une interview correcte. Il a dénoncé ce qu'il pense ne pas être été traité d'une façon objective pendant le débat de la semaine passée, et il l'a dit avec des

0: ton franche, comme il est habitué à le faire. Et moi, je pense qu'on est, assez habitué à ces pressions en tant que parlementaire. On voit des situations qui sont analogues dans d'autres domaines où les pressions sont aussi assez importantes. Et ça c'est aussi le boulot d'un parlementaire de gérer ces pressions.
1: Oui, mais il ne dit pas seulement, hein, Sergio Ermotti, je ne suis pas d'accord. Il dit aussi quel compromis est admissible à ses yeux. Est-ce que c'est acceptable qu'un grand patron dicte publiquement aux parlementaires ce qu'ils doivent voter ?
0: Non, il n'a pas dicté, à mon avis, ce qu'on doit voter. Il a dit, à son avis, pour défendre d'une façon légitime les intérêts de la banque qu'il dirige, quel est, à son avis, le compromis acceptable. Après, les parlementaires sont libres de prendre la décision qu'ils veulent, mais ils doivent aussi être conscients de ce que est l'attente de la plus grande banque suisse. Moi, je pense tout à fait légitime et je ne vois aucun problème dans ce sens.
2: Pierre-Yves Maillard, apparemment, il l'a dit dimanche, les parlementaires qui veulent réguler trop durement la place financière suisse seraient déstabilisés. Il l'a dit aujourd'hui, vous seriez même mal informés. Qu'est-ce que vous avez envie de lui répondre ?
3: Bon, il y a deux choses qui sont problématiques. D'abord, M. Ermotti doit admettre qu'il ne parle plus depuis une entreprise comme les autres. Le fait que l'État soit intervenu deux fois ces 20 dernières années avec des moyens considérables de la Banque nationale ou même du contribuable pour stabiliser les deux plus grandes banques privées, donc d'abord l'UBS puis ensuite le Crédit Suisse, ce fait-là a changé la nature de ces banques. D'ailleurs, sans débat public, sans base constitutionnelle, c'était au fond sur la base du droit de nécessité, du droit
2: d'urgence. Il y avait une certaine urgence.
3: Ouais. Le Conseil fédéral est intervenu et qu'il a décrété que ces banques ne pouvaient pas partir en faillite comme une entreprise ordinaire. Et ça, c'est un état de fait qui change la nature de ces banques. C'est bien d'ailleurs pour ça qu'on débat maintenant d'une loi sur les banques too big to fail, trop grandes pour faire faillite. De fait, elles ont donc une sorte de garantie implicite de l'État. Et donc, on ne peut plus se comporter à l'égard de l'État exactement de la même manière que si on était une entreprise libre, dans un marché libre, qui prend ses risques, qui fait courir ses risques à ses actionnaires et qui ne demande rien à l'État.
1: Mais qu'est-ce que vous voulez dire par là ? On ne peut pas se comporter
3: vis-à-vis... Bah oui, face à cette situation nouvelle, on doit avoir un certain devoir de réserve, comme on exigerait du patron des CFF ou du patron de Swisscom. Je pense qu'il y a un certain devoir de réserve par rapport à ça. Puis la deuxième chose, c'est que justement, on a ici quelqu'un qui s'exprime avec une confiance en lui très très élevée, qui considère qu'il ne fera pas faillite, que la solution qu'il propose est la bonne, mais dans deux ou trois ans, il sera probablement plus là, il sera parti, avec parachute doré ou pas, un autre viendra, qui peut-être aura une attitude tout à fait différente, et nous devons légiférer pour ce cas de figure, nous devons légiférer pour le long terme, et nous avons devant nous des rapports de la Banque Nationale Suisse, de la FINMA, du Conseil Fédéral, qui sont tous réputés quand même pour des autorités relativement modérées et qui ont un souci quand même du marché libre assez élevé, qui nous disent c'est une exigence absolument minimale qui est posée. Et dans ce sens-là, je pense qu'on serait bien inspiré et on serait prudent de les suivre.
2: Fabio Regazzi, un brin d'arrogance chez Sergio Ermotti ?
0: Non, je pense pas. C'est, comme j'ai dit, une façon peut-être pas usuelle de défendre des propres intérêts.
2: Mais il oublie ce qu'il doit à l'État. Il oublie ce qu'il doit à l'État, la garantie octroyée, rappelée Pierre-Yves Maillard par l'État.
0: Tout d'abord, il faut rappeler que les crises bancaires nous ont fait peur, nous étions tous préoccupés, mais les contribuables suisses n'ont pas payé un centime. Au contraire, la Confédération a gagné 1,2 milliard de francs, la Banque nationale 3,8 milliards de francs. Mais je suis conscient et moi-même, je ne veux plus être confronté avec une telle situation. On doit prendre une décision. Voulons-nous une banque systémique comme UBS en Suisse ? Oui ou non. Si on la veut, on doit accepter certains risques. Il faut aussi rajouter que le risque zéro...
2: Mais le but, ce n'est pas justement d'éviter le maximum de risques. Fabio Regazzi, le but, ce n'est justement pas d'éviter le maximum de risques, le but de cette loi.
0: Oui, oui, là, mais c'est pour cela que moi, je suis dans la majorité de la commission qui voulait une couverture à 100%, mais avec d'autres moyens de ceux qui proposent le Conseil fédéral. Et en plus, il faut être conscient que l'UBS opère sur un marché international et on ne peut pas imposer des règles beaucoup plus contraignantes en Suisse que dans d'autres pays.
1: Justement,
0: sinon, on risque
1: Fabio Regazzi.
0: UBS se trouve en off-site.
1: Justement, Fabio Regazzi, UBS dispose de relais au Parlement. Revenons à Sergio Ermotti et à sa stratégie des communications. UBS dispose de relais au Parlement. Vous-même, en tant que président de l'USAM, l'USAM a écrit au sénateur pour qu'il prenne la bonne décision allant dans le sens de l'UBS, justement. Pourquoi Sergio Ermotti ne se contente-t-il pas de simplement se faire confiance à ces relais et d'adopter ce devoir de réserve dont parlait Pierre-Yves Maillard?
0: Cette question, vous l'avez posée à M. Ermotti, pas à moi. Moi, je peux dire que...
1: Vous pouvez avoir une appréciation.
0: Oui, une appréciation, comme j'ai déjà répété. Il a pris une décision, à mon avis légitime, de faire connaître sa position et de donner des éléments à son avis importants en vue de cette décision qui a une portée qu'il ne faut pas sous-estimer. Pas seulement pour UBS. Ici, c'est un jeu la place financière suisse, c'est un jeu la place économique suisse. Nous, on représente les petites et moyennes entreprises comme USAM et c'est clair que plus on augmente les conditions auxquelles UBS doit être soumise, et plus les crédits deviendront difficiles pour les entreprises, aussi pour les citoyens, et ça va coûter plus cher. Ça va coûter plus cher. Ça, c'est une conséquence parce que les coûts supplémentaires ne seront pas absorbés par UBS. Ils seront obligés à le rebondir sur les entreprises et sur les privés.
2: Pierre-Yves Maillard, sur cet argument-là, précisément, le danger pour l'économie suisse.
3: À mon avis, cet argument ne tient pas. D'abord parce qu'on ne voit pas qu'il y a une corrélation très exacte entre le niveau de fonds propres des banques et les conditions de crédit qu'elles font aux entreprises. UBS n'est pas particulièrement généreuse dans ce domaine. Par ailleurs, l'exigence qui est posée, elle est simple, elle est compréhensible. Elle dit simplement, si vous voulez prendre des risques à l'étranger, notamment aux États-Unis, vous devez les couvrir vous-même avec du vrai capital et pas avec une invention ou un produit qui est lui-même déjà encore très disputé du point de vue juridique. On a le tribunal fédéral qui va prendre une décision pour savoir la façon dont on avait traité ces crédits qui sont devenus du capital, ces fameux 81, comme on dit en anglais, a été bien fait pendant la crise du Crédit Suisse. Donc ce sont des produits tout à fait précaires du point de vue de la sécurité qu'ils doivent apporter. Le Conseil fédéral dit, si vous prenez des risques à l'étranger, couvrez-les à 100% avec du vrai capital. Toute autre solution qui serait en dessous de 100%, ça signifie que c'est l'État et donc le contribuable qui, en fait, couvre une partie de ce risque. Et ça, c'est pas tolérable. Et au-delà de la solution technique, ce qui est en jeu aujourd'hui, c'est de savoir qui décide, à la fin, le niveau de sécurité qu'on veut imposer aux banques. Et là, ce que M. Ermotti est en train de faire, c'est qu'il est en train de dire simplement « je décide ». C'est la banque elle-même qui décide le niveau de sécurité qu'elle veut avoir. Et ça, c'est insupportable dans un pays qui a déjà vécu deux fois l'obligation d'intervenir massivement et de prendre en risque. Bien sûr, ça s'est plutôt bien terminé. On devrait d'ailleurs en donner un tout petit peu quittance à Mme Keller-Souter et au Conseil fédéral. Mais ça s'est bien terminé. Mais les risques, par dizaines de milliards, c'est bien le contribuable qui les a pris. Et dans ce sens, c'est donc pas à la banque elle-même de décréter les règles qu'elle doit suivre, c'est à l'État. Et on devrait tout faire pour donner au moins l'apparence que l'État est indépendant de cette banque pour décider des conditions de sécurité minimales qu'elle doit respecter.
2: La décision, c'est demain. Pierre-Yves Maillard, on a parlé d'une veillée d'armes en introduction de ce sujet. Il y a une tension à Berne avant les discussions de demain ?
3: Bon, pas chez moi, moi je suis assez serein, je sais ce que je vais faire, je vais défendre la position du Conseil fédéral ou toute solution qui s'en approche le plus. Et je pense qu'à la fin, c'est ce que tout parlementaire de tous bords, parce qu'encore une fois, Mme Keller-Souter n'est pas de mon parti, et je suis en désaccord avec elle bien souvent, mais là, il s'agit quand même de montrer que l'autorité reste quand même au Parlement, au gouvernement, et que cette banque n'est pas là pour dicter ses conditions. Mmh. Je pense que si elle devait gagner demain, ce serait vraiment, du point de vue de l'image qu'on donne de nos institutions, ce serait dangereux et risqué. Et j'espère qu'il y a une majorité de parlementaires qui vont le voir comme ça et qu'on arrivera à convaincre que finalement ce qui est demandé est relativement modéré. C'est aussi, je crois, on devra aussi beaucoup écouter ce que va dire Mme Keller-Souter, qui ne s'est pas encore exprimée. Et je pense qu'elle aura des arguments assez convaincants.
2: Pierre-Yves Maillard, pas très tendu. Vous, Fabio Regazzi, pas tendu non plus dans cette veillée d'armes?
0: Non, pas du tout. Moi, je suis aussi serein. J'ai déjà défendu la position de la majorité pendant le débat d'entrée en matière. Et je suis conscient que probablement le résultat est déjà écrit. Et on va voir. On est au premier passage au niveau parlementaire. Il n'y a aucun diktat. M. Ermotti a exprimé un avis, comme je dis, légitime à mon avis. Et on va voir. On va suivre le débat. Et après, il y aura encore d'autres démarches.
1: Et on le suivra également. Merci beaucoup à vous deux d'avoir participé à ce débat. Nous recevions deux conseillers aux États, le socialiste Pierre-Yves Maillard et le centriste Fabio Regazzi. Très belle soirée à tous les deux.
0: Merci et bonsoir.
1: Merci.
2: Et si cette actualité bancaire ou la suite de ce forum d'ailleurs vous font réagir ou vous étonne, ce numéro à retenir, 076 250 1234. Vous nous envoyez vos réactions en audio, ça se passe sur WhatsApp et vous vous écoutez ensuite à 7h27. Mais direction à présent le canton de Fribourg où la police enquête sur une vaste série d'arnaques impliquant de nombreuses personnes mineures.
1: Oui, des cas de commandes en ligne frauduleuses de matériel électronique, de recel et de blanchiment d'argent. Au moins 77 personnes sont impliquées, près de la moitié sont des mineurs. Alors que les enquêtes se poursuivent, la police cantonale met en garde la population. Julien Bangerter, on vous retrouve à Fribourg. En quoi consistent exactement ces commandes frauduleuses ?
4: Eh bien, la police cantonale parle d'un phénomène qui implique particulièrement des adolescents et des jeunes adultes. Ils sont recrutés via les réseaux sociaux, notamment Snapchat, contre la promesse de gains rapides et faciles. En résumé, des commanditaires achètent sur Internet des données de cartes de crédit volées. Ces données sont ensuite utilisées pour acheter du matériel à des magasins spécialisés. Cette marchandise, par exemple un smartphone dernier cri, est ensuite réceptionnée par colis ou retirée en magasin par des intermédiaires. Puis ce téléphone est revendu en douce, en dessous de son prix habituel. Le bénéfice, eh bien, selon la police fribourgeoise, il est réservé aux commanditaires ou réinvesti dans d'autres activités illicites.
1: Et justement, qui sont les commanditaires ?
4: Bien, la police a arrêté trois principaux suspects, deux Suisses de 23 ans et un Portugais de 24 ans, domiciliés dans le canton de Fribourg. Plusieurs autres prévenus, de même que leurs victimes habitaient ailleurs en Suisse. Ce qui est intéressant, c'est aussi que la méthode a fait boule de neige. Deux mineurs fribourgeois ont participé à ce réseau, puis ils ont reproduit ce mode opératoire à leur compte en réalisant leurs propres commandes ou en recrutant d'autres jeunes. Le montant total du préjudice est estimé à 100 000 francs et les personnes incriminées risquent évidemment des poursuites pénale.
1: Alors vous l'avez dit, hein, ce qui interpelle particulièrement, c'est l'implication de nombreux mineurs. Qu'est-ce qu'ils faisaient concrètement ?
4: Alors, il n'y a pas de cas standard, mais des similitudes. Certains mineurs ont réceptionné des colis ou retiré des marchandises en magasin. D'autres revendent le matériel en question par Internet ou dans leur entourage. D'autres transfèrent des fonds pour des tiers. C'est le ministère public et la brigade des mineurs fribourgeois qui mènent les enquêtes. De nouvelles personnes pourraient être identifiées. Pour l'instant, le plus jeune prévenu est âgé de 14 ans.
1: Et Julien, à quel point cette affaire est-elle exceptionnelle ?
4: Alors, la police fribourgeoise indique que des mineurs recrutés en ligne avaient déjà été impliqués par le passé, par exemple dans des affaires de vol de vélo. Mais cette affaire s'inscrit dans une tendance. Le recrutement de mineurs sur Internet par des criminels semble gagner peu à peu la Suisse. C'est ce qu'indiquait l'an dernier Fedpol, alors que la police vaudoise avait arrêté 9 personnes soupçonnées d'avoir planifié le braquage d'une armurerie.
1: Et quels sont les conseils de la police ?
4: Alors, les conseils, les détenteurs, conseils notamment aux détenteurs de cartes bancaires, sécurisez votre authentification, contrôlez vos relevés, signalez toute transaction suspecte à votre banque. Mais des conseils surtout aux parents. Si un adolescent dispose soudainement, sans explication, d'importantes sommes d'argent, d'appareils électroniques de valeur, c'est peut-être qu'il a été approché par un de ces réseaux criminels. Et plus globalement, la police recommande de sensibiliser les jeunes au risque de promesses d'argent facile sur Internet et en cas de doute, de la contacter rapidement.
1: Merci Julien Bangerter. La Suisse doit se doter d'une loi cadre pour lutter contre la violence domestique. C'est la décision du jour du Parlement fédéral.
2: Oui, les différents services cantonaux, justice, police, services sociaux, entre autres, vont devoir harmoniser leur manière de faire. Reste à déterminer si on y inclut les violences sexuelles et de genre. Cynthia Racine, on vous retrouve à Berne. Dans quel contexte, au fond, s'inscrit cette proposition de la centriste Marianne Marais?
5: Eh bien, la Cour européenne des droits de l'homme a condamné la Suisse en 2025 pour ne pas avoir suffisamment protégé une femme contre son partenaire violent. Un homme qui avait été condamné en 1995 pour le meurtre et le viol de sa compagne. À sa sortie de prison, il fait une nouvelle rencontre, une femme qu'il va agresser sexuellement et tenter d'étrangler. La CEDH a donc estimé que les autorités suisses, dans leur ensemble, n'ont pas pris les mesures nécessaires pour informer et protéger cette femme. Et c'est donc notamment pour réagir à cette alerte de la Cour européenne que le texte a vu le jour.
2: Et que propose exactement cette loi cadre ?
5: Eh bien, en substance, elle veut une harmonisation des mesures préventives de protection, les interdictions de contact, la surveillance au moyen de bracelets électroniques ou les ordonnances de protection immédiate en cas de danger imminent. Pour les défenseurs de la loi cadre, en gros, tout le monde sauf l'UDC, la protection est actuellement trop fragmentée, les financements sont quasiment inexistants et les différences de traitement sont considérables entre les cantons. Une loi cadre doit permettre de mettre en place des mesures de protection uniformes dans tout le pays, un constat que réfute l'UDC Manfred Buller.
6: Je crois qu'il y a dans tous les cantons des forces de police, des ministères publics qui prennent les choses très au sérieux. Je crois qu'aussi la discussion publique qui a lieu depuis des années au sujet des violences domestiques et de la priorité qui doivent être données dans l'action pénale a sensibilisé suffisamment tous les corps constitués pour qu'ils fassent leur travail de manière parfaitement conforme aux exigences minimales dans tous les cantons. Ce qu'il nous faut, c'est utiliser les instruments disponibles à bon escient et nous pourrons nous passer d'une loi supplémentaire.
2: Est-ce qu'il y a d'autres points qui crispent ?
5: Oui, un ajout cet été par la commission compétente du National. Elle a estimé que cette loi cadre devait protéger aussi les victimes de violences sexuelles et de genre. Là aussi, l'UDC ne veut pas d'un tel élargissement. Le texte retourne maintenant aux États.
2: Merci beaucoup, Cynthia Racine.
1: Et pour réagir à cette décision et aux critiques de l'UDC sur cette loi cadre, on accueille Jessica Jacou. Bonsoir.
7: Bonsoir.
1: Conseillère nationale socialiste vaudoise et avocate. Alors, on vient d'entendre l'UDC Manfred Buller qui estime qu'il y a déjà assez d'outils pour combattre les cas de violence domestique, comme le code pénal ou la loi sur l'aide aux victimes. Sur le terrain, les polices cantonales sont formées à ce type de situation. Pourquoi, au fond, faut-il une loi cadre ?
7: Parce que les violences domestiques, sexistes et les violences de genre ne font qu'augmenter en Suisse et que les victimes sont malheureusement toujours aussi nombreuses. Je crois que ça doit être au moins la 10e fois que je viens sur votre plateau pour commenter ce fléau et le désastre en fait qu'il crée dans nos sociétés. Et je suis toujours très surprise de voir la facilité à laquelle l'UDC réfute ce qui est aujourd'hui une évidence. Les femmes sont victimes de violences, les femmes sont victimes de féminicides. Et on a des lacunes importantes dans l'ensemble du dispositif qui est celui en charge de la prévention, de la protection, de la poursuite pénale aussi. On a des lacunes et aujourd'hui il faut agir. La loi cadre qui nous est proposée par la motion de Madame Marais est un bon début, mais cette loi cadre passe à côté d'un élément essentiel, c'est les moyens financiers qu'on mettra à disposition des cantons pour la mise en œuvre. Alors, et là je dois vous dire que j'ai encore quelques inquiétudes.
1: Alors, soyons très concrets, Jessica Jacou. Qu'est-ce qui manque sur le terrain aujourd'hui en matière de violence domestique, de lutte contre les violences domestiques, et que peut apporter une loi cadre ?
7: Alors, ce qui manque fondamentalement, c'est des prescriptions minimum et contraignantes à l'intention des cantons. Aujourd'hui, si vous êtes une femme victime de violence, vous ne serez pas protégée de la même manière si vous habitez dans le canton de Vaud ou si vous habitez dans un canton de Suisse centrale. Ça, c'est une réalité. On a encore des cantons dans ce pays, il faut le savoir, qui n'ont par exemple pas de place dans des foyers d'accueil pour les victimes. Donc, on a des disparités cantonales importantes dans un pays fort petit, il faut le rappeler. Ce qui ne se justifie pas. On a également aujourd'hui besoin de financement. Vous vous rappelez peut-être la bataille que ça a été au Conseil national et au Conseil des États l'année passée pour obtenir un petit million pour la mise en œuvre de la Convention d'Istanbul. Cette bataille a fait grand bruit. On a obtenu 500 000 signatures dans le cadre d'une pétition. Et qu'est-ce qui se passe pour le prochain budget? Rebelote, on doit revenir parce que ce million a disparu du budget, du projet de budget pour 2027. Donc vous voyez, au final, on fait des petits pas et à chaque fois, il faut recommencer parce qu'on a beau aujourd'hui entendre que c'est devenu une priorité nationale. Résultat des courses, quand il faut y mettre vraiment les moyens, à ce moment-là, on n'a plus personne et on n'a en tout cas pas l'UDC avec nous. C'est une certitude.
2: Jessica Jacou, si je ne m'abuse, on devra voter sur cette question-là puisque ça modifie la Constitution. Vous me dites si je me trompe. Est-ce qu'il n'y a pas un quitte ou double là qui va se jouer avec une campagne qui sera peut-être très dure?
7: Alors, c'est vrai que le Conseil fédéral a déjà indiqué que la mise en œuvre de cette motion nécessitera une modification de la Constitution. On partage cet avis puisque nous avons, avec les femmes socialistes suisses et le Parti socialiste suisse, annoncé une initiative populaire fédérale pour une modification de la Constitution, hein, dans le but aussi de donner à la Confédération de nouvelles compétences pour édicter des prescriptions médicales dans la lutte contre les violences faites aux femmes. Donc, la certitude que j'ai aujourd'hui, c'est que nous voterons sur une modification de la Constitution. Et j'ai aussi une forme d'assurance sur le fait que la population est d'accord avec nous, qu'elle nous entendra et qu'il y a vraiment un chemin pour obtenir une double majorité. Je vous rappelle que pour obtenir un million pour la mise en œuvre de la Convention d'Istanbul, on a récolté en l'espace de quelques jours 500 000 signatures l'année passée. Je pense aujourd'hui qu'il y a vraiment un mouvement de la rue que le politique n'entend pas, ou en tout cas une partie du politique n'entend pas. C'est malheureusement dommage et triste, mais s'il faut revenir à l'essentiel, c'est-à-dire faire voter les citoyennes et les citoyens, je pars avec confiance.
1: Jessica Jacou, le Conseil national a aussi adopté un texte qui obligera les étrangers à suivre des formations de prévention contre les violences domestiques. Vous l'avez vous-même soutenu. Est-ce que ça veut dire que les étrangers sont particulièrement problématiques?
7: Non, et ça, je vous remercie déjà de me poser la question parce que ça me permet d'y répondre clairement. Les violences faites aux femmes ne sont pas liées à un passeport, elles sont liées à des structures patriarcales des sociétés dans lesquelles nous vivons. Et c'est important d'y lutter dans toutes les strates de la société, y compris auprès des hommes suisses. Je rappelle quand même que le cas que nous avons vécu cet été en Argovie, l'auteur est un homme suisse, député UDC, donc vous voyez que ça ne touche pas que les étrangers. Mais par contre, cette motion, elle avait quelque chose d'intéressant pour nous parce qu'elle permettait d'offrir des formations et des informations, pas qu'aux hommes potentiellement auteurs de violences, mais également aux femmes, également potentiellement victimes de violences, pour qu'elles puissent être correctement renseignées sur leurs droits et sur leurs possibilités de demander de l'aide. Et quand vous avez l'opportunité au Parlement d'obtenir un petit quelque chose pour les femmes qui arrivent en Suisse par le biais de l'asile, je vous promets que vous le saisissez, parce que ce n'est pas tous les jours possible avec les majorités qu'on a.
2: Jessica Jacou, revenons à cette loi cadre. Il y a cette volonté aussi, hein, puisque le débat se poursuit, de ne pas parler uniquement de violence domestique, mais aussi de violence sexuelle et de genre, un aspect que déplorent justement encore eux les élus UDC. Écoutez encore une fois Manfred Buller.
6: Les violences de genre, je vous avoue que je ne sais pas ce que c'est. Aucun article du code pénal ne fait mention des violences de genre. Il faudrait néanmoins une loi cadre pour combattre quelque chose qui n'est pas conceptualisé dans la législation. Non, chers collègues, cet ajout ne fait aucun sens et ajoutera de la confusion. Le genre, concept de toute manière fumeux et purement subjectif, n'a rien à faire dans une loi fédérale.
2: Jessica Jacou, là, est-ce que c'est pas l'élargissement de trop, encore une fois, pour convaincre la population ?
7: Non, au contraire, je pense que c'est fondamental. Je rappelle quand même qu'en Suisse, une femme sur cinq est victime de violences sexuelles au cours de sa vie. Et ce n'est pas nécessairement dans le cadre domestique. Et puis, de manière générale, les femmes, parce qu'elles sont des femmes, sont victimes de violences dans l'espace public, dans l'espace privé. Et toutes ces violences, qu'elles soient sexualisées ou non d'ailleurs, ont toutes la même racine. C'est le patriarcat, c'est les structures de domination dans nos sociétés. Manfred Buller n'est pas à sa première déclaration de ce type-là. Je rappelle qu'il avait lutté également contre l'inscription dans le code pénal de la lutte contre le harcèlement, contre le stalking. Donc on voit bien qu'il y a une lame de fond, si vous voulez, à l'UDC pour éviter de prendre en main en fait toute cette problématique qui est la nôtre aujourd'hui et qui est prioritaire de lutte contre les violences qui sont faites aux femmes et contre des violences de genre. Et puis, moi, je regrette que l'UDC ne soit pas à même d'entendre aussi ce qui se passe un tout petit peu dans la société et de rappeler à nouveau que les femmes sont majoritairement seront surreprésentées en qualité de victimes et que ça nécessite du coup d'avoir des dispositifs spécifiques.
1: Merci Jessica Jacou, conseillère nationale socialiste vaudoise. Je vous souhaite une bonne soirée, madame.
7: Bonne soirée.
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2: 18h29, dans quelques instants, on ouvrira une page américaine. Donald Trump a tenu un discours très attendu à New York devant l'Assemblée générale de l'ONU. Le président américain que, par ailleurs, la TV conservatrice Fox News ne veut plus suivre au quotidien par solidarité, oui, envers ses confrères de CNN bannis du pool de la Maison-Blanche. Mais tout de suite, tout autre chose.
1: Menotté, assise pendant près de 2 heures sur le sol froid d'un garage, avec l'obligation de laisser la porte des toilettes entrouvertes. C'est le traitement subi par une manifestante arrêtée par la police zurichoise en 2020. Son tort, avoir collé des affiches contre les violences précisément domestiques et sexuelles avec 4 autres femmes, alors que les rassemblements étaient limités en raison de la pandémie de Covid. Eh bien, le tribunal fédéral juge ce traitement dégradant et illégal. Et on va en parler avec vous, Claire Lacour, bonsoir.
9: Bonsoir.
1: Vous êtes doctorante en droit constitutionnel à l'Université de Fribourg. Pourquoi cette décision du tribunal fédéral est-elle, on va dire, inhabituelle ?
9: Alors c'est effectivement un arrêt plutôt rare parce que c'est du moins, à ma connaissance, pas tous les jours qu'on a un arrêt du tribunal fédéral, donc la plus haute juridiction suisse, qui traite de la conformité au droit d'une action policière, non pas sous l'angle des garanties de la procédure pénale, mais véritablement sous l'angle des droits fondamentaux et des droits humains. C'est aussi un rappel toujours bienvenu que l'action de la police se doit de respecter les droits fondamentaux de tout un chacun. Et aussi que chaque personne qui fait l'objet d'actes de la police qu'elle estime contraire à ses droits a le droit à un contrôle judiciaire a posteriori de ses actions.
1: Alors dans cette affaire, la manifestante n'était pas poursuivie pénalement. Pourquoi cette distinction est-elle importante ?
9: Alors elle est importante dans la mesure où la police a en fait de manière générale 2 types de tâches. C'est-à-dire que elle a des tâches qui lui sont conférées par les lois cantonales sur la police de maintien de l'ordre et de la sécurité publique de manière générale. Et puis, d'un autre côté, lorsqu'on a une procédure pénale qui est en cours, et la procédure pénale est ouverte dès que l'on est en présence de soupçons qu'on va qualifier de suffisants de commission d'une infraction pénale, là, l'action de la police est régie par le code de procédure pénale au niveau fédéral. Et c'est pour ça que je disais que cet arrêt est aussi intéressant, puisque là, le raisonnement par après des tribunaux va plutôt porter sur la conformité au code de procédure pénale et non pas directement à la question des traitements inhumains et dégradants et au respect des droits fondamentaux de manière plus générale.
2: En somme, cet arrêt aujourd'hui clarifie ce à quoi vous et moi avons droit lorsque nous sommes arrêtés, c'est ça ?
9: D'une certaine manière, il clarifie aussi surtout que la police doit agir. Elle a bien sûr le droit, dans certains cas, par exemple, de menotter une personne, de l'arrêter, mais elle doit le faire dans le cadre ses compétences. Alors quand je parle justement là sous l'angle des compétences générales de maintien de l'ordre et de la sécurité publique, elle doit le faire si elle a un motif de le faire. Donc ça peut par exemple être la sécurisation d'un lieu, la prévention de violences, et tous ces actes doivent être conforme à ce but-là et proportionné. Et puis ce qui est justement très intéressant dans l'arrêt du tribunal fédéral, c'est que le raisonnement est extrêmement clair. Il indique que tant le fait de menotter la personne que de la forcer à s'asseoir au sol n'était en fait justifié par aucune raison de sécurité dans le cas concret.
2: Et ça, c'est la définition même du traitement dégradant.
9: Tout à fait. Alors, les traitements inhumains et dégradants, ça recoupe différents types de traitements qui sont propres à induire de la peur, de la souffrance ou un sentiment d'infériorité chez la personne en cause, et des actions qui vont, en fait, humilier, rabaisser, dénigrer les personnes. Et donc, pour définir si un traitement est inhumain et dégradant, on va en fait s'intéresser au seuil de gravité des actes. Et pour ce faire, on va regarder le contexte général dans lequel les actes ont été commis, et notamment donc le but de l'action, mais également la motivation qu'il sous-tend. On va aussi examiner donc le contexte dans lequel la personne est arrêtée, par exemple, mais aussi si elle-même présente des signes de vulnérabilité. On va regarder son genre, son âge, etc. Et au terme de cette évaluation globale, déterminer si les actes en cause dépassent le seuil de gravité déterminant pour estimer qu'il s'agit d'un traitement inhumain et dégradant, ce qui était le cas en l'espèce.
1: Et dans cette affaire, le tribunal fédéral rappelle aussi qu'enfreindre une règle ne signifie pas automatiquement représenter une menace sérieuse. Pourquoi ce principe est-il important ?
9: C'est important justement pour juger de la proportionnalité des actes de la police, c'est-à-dire qu'il ne suffit pas d'enfreindre une prescription d'ordre, par exemple, pour estimer que cette personne présente un degré de dangerosité qui justifie donc en l'espèce le menottage, etc. Il s'agit vraiment, dans chaque circonstance concrète, d'estimer si la personne a un comportement qui fait craindre soit des actes de violence, soit d'autres types de dangerosité qui, du coup, justifie des mesures contraignantes de la part de la police.
1: Merci beaucoup Claire Lacour pour vos précisions, vos explications. Vous êtes, je le rappelle, doctorante en droit constitutionnel à l'Université de Fribourg. Je vous souhaite une bonne soirée.
9: Merci à vous, bonne soirée.
1: Merci. Et dans l'actualité internationale à présent, c'était le coup d'envoi de l'Assemblée générale de l'ONU cet après-midi. Le discours de Donald Trump était très attendu.
2: Et verdict, il persiste et signe. Il a dit qu'il devait décider entre anéantir l'Iran ou passer un accord avec Téhéran. Selon lui, un accord sera possible après les élections législatives de mi-mandat aux États-Unis en novembre. Ils attendent de voir comment je vais m'en sortir aux élections, a-t-il dit. Karine Auton, on vous retrouve en direct de New York pour Donald Trump. De toute façon, élection ou pas, la guerre est déjà gagnée.
10: Oui, face aux 193 dirigeants présents à New York, eh bien Donald Trump, il a soufflé le chaud et le froid comme il le fait si souvent. Il a d'abord campé sur ses positions, cette guerre contre l'Iran, il l'a déjà gagnée, mais en même temps, Washington ne laissera pas une chance à Téhéran de continuer à développer son programme nucléaire. Il n'a que faire des bruits qui affirment que les réserves d'armement américains sont au plus bas. Il pourrait même relancer ses attaques, écoutez-le.
11: But I have a big decision to make.
12: J'ai une décision cruciale à prendre. Faut-il conclure un accord avec l'Iran et leur permettre de se reconstruire et de devenir un pays bien plus grand qu'auparavant, peut-être même l'un des plus grands du Moyen-Orient, voire du monde? Ou faut-il que j'anéantisse la République islamique rapidement, sans leur laisser la moindre chance de tuer à nouveau des peuples et de détruire des pays? Je suis convaincu que nous conclurons un accord juste après les élections, car c'est la seule option.
10: Alors, il affirme ne pas se soucier des élections de mi-mandat, que la Maison-Blanche ne sera pas plus clémente avec les négociateurs iraniens à cause de cette échéance. Et puis surtout, il n'a fait aucune mention du prix du pétrole. Or, c'est bien là que l'attendront les électeurs américains. Et cette semaine, on le sait, il se dit ouvert à rencontrer son homologue iranien. Mais pour l'instant, aucun rendez-vous n'a officiellement été annoncé.
2: Et car ici, le discours du jour était très attendu, c'est parce que l'an dernier, à la même heure, dans cette même assemblée, tout le monde craignait que les États-Unis ne se désengagent de l'ONU. Ce soir, Donald Trump a-t-il été plus mesuré ?
10: Oui, le président américain a changé de posture l'an dernier. Il était menaçant. Cette année, il a même remercié les différents organes de l'ONU. On n'en attendait pas tant. L'Assemblée générale pour avoir... Alors, il a remercié l'Assemblée générale pour avoir largement soutenu une résolution contre l'Iran et les perturbations du commerce global. Il est reconnaissant aussi vis-à-vis du Conseil de sécurité qui a validé son plan de paix pour Gaza, rappelez-vous, et la création de son Conseil de la paix. Il se félicite par ailleurs d'avoir mis la pression sur le secrétaire secrétariat qui gère les Nations Unies, puisque 15 à 20% d'économies auraient été réalisées. Les États-Unis, du coup, en retour, ont bien payé le gros de leur contribution cette année, et le monde diplomatique a poussé un soupir de soulagement en voyant revenir Washington dans le giron de l'ONU. Pour la petite histoire, il paraît que les efforts de Mike Waltz, l'ambassadeur américain, n'y sont pas pour rien. En revanche, Donald Trump a continué à montrer les crocs envers la Cour pénale internationale. Les États-Unis ont un vrai plan d'attaque en règle contre la CPI. Et bien, Donald Trump a carrément appelé les membres de l'ONU cet après-midi à quitter la CPI.
2: Carrie Noton en direct de New York. Merci beaucoup. Et Donald Trump qui fait face également sur le plan domestique à une fronde médiatique. On devrait en parler avec notre invité Axel Monnier, mais apparemment la liaison est coupée. On va passer au sujet suivant, on va parler des psys à l'école genevoise avec cette question, quelle doit être la prise en charge de la santé mentale des jeunes à l'école Mehmet.
1: Oui, le gouvernement genevois a présenté hier la réorganisation de son offre en pédopsychiatrie, un projet à 20 millions de francs en réponse à la hausse des troubles de santé mentale chez les jeunes. Si le budget 2027 est adopté, tous les établissements scolaires du canton seront dotés d'un psychologue, d'un psychomotricien et d'un logopédiste. Ce soir, on va prendre un peu de recul au-delà de l'annonce politique. Comment accompagner les enfants en difficulté et quel doit être le rôle de l'école? On en parle avec vous, Francesca Marchesini. Bonsoir.
13: Bonsoir.
1: Vous êtes enseignante et présidente de la Société pédagogique genevoise, le syndicat donc des enseignants des écoles primaires à Genève. Vous êtes plutôt favorable à la présence de psychologues, de psychomotriciens et de logopédistes dans les écoles. Pourquoi est-ce devenu nécessaire aujourd'hui?
13: Alors je suis sur le plan théorique, on va dire, plutôt favorable effectivement, mais après tout dépend de la manière dont sont déployés. Si j'ose dire, ces ressources dans les établissements. Malheureusement, on accueille déjà depuis plusieurs années des équipes pluridisciplinaires. On a déjà eu des logopédistes et même des psychologues dans les écoles. Et ce qu'on a constaté, c'est que si on n'associait pas quelque part les enseignantes et les enseignants titulaires des classes à un travail de collaboration quelque part, et si on se contentait de penser à leur place et de faire les choses à leur place, ça ne marchait pas. Et moi, ce qui m'inquiète quelque part avec ce qui a été annoncé hier, c'est que on n'a pas tiré les conclusions de ce qui s'est passé précédemment, et que, enfin, moi, j'ai l'impression qu'on se contente de refaire ce qui a déjà été fait sans essayer de le faire mieux. On a vu les mêmes problématiques, on a rencontré les mêmes problématiques avec la co-intervention qui a commencé il y a 2 ans. Et voilà.
1: Oui, donc ce qui est important à vos yeux, c'est pas tant qu'il y ait des psychologues, des psychomotriciens ou des logopédistes, mais qu'ils travaillent en étroite collaboration avec les enseignants, c'est ce qui manque.
13: Oui, absolument. Merci de le formuler comme ça. C'est vrai que finalement, j'ai l'impression qu'on a introduit tellement de nouvelles professions très intéressantes et enrichissantes dans les écoles qu'on en a oublié finalement qu'à l'école, l'enjeu principal était d'apprendre et d'enseigner. Enfin, cette relation d'apprentissage d'enseignement. C'est un peu comme si on introduisait les ressources pour soutenir les enseignantes et les enseignants parce qu'ils et elles ne seraient pas capable ou ne saurait pas faire et qu'elles auraient besoin de soutien. Alors je dis pas que c'est inutile d'avoir des conseils ou un soutien d'une logo dans des classes de 1P où on est face à une immense hétérogénéité. On sait aussi que les difficultés de langage peuvent se répercuter sur l'ensemble de la scolarité. Donc effectivement, c'est bien de pouvoir les identifier rapidement et de pouvoir agir dessus rapidement. Donc ça, ça peut être que intéressant, mais seulement si l'enseignante est vraiment partie prenante quelque part et travaille une co-construction du soutien.
2: D'un côté, on voit, Francesca Marchesini, que les enfants ont changé, entre guillemets, qu'ils font face à de nouveaux défis. À la place des écrans, il y a l'IA, etc. Il y a de nouveaux problèmes. Et puis, de l'autre côté, il y a l'école qui pathologise, en quelque sorte, un peu plus. Comment on fait pour gérer ça? Comment on place la ligne au bon endroit?
13: Pour moi, ce qui m'interroge déjà par rapport à la santé mentale ou au constat qui a été effectué hier, on va dire publiquement, c'est une augmentation des troubles de la santé mentale ou du mal-être. mais sans se demander quelle est la cause, en fait, de ce mal-être, et sans se demander quel est l'impact aussi de l'école sur la santé mentale des élèves. Ce que je veux dire par là, c'est qu'on ne se demande pas si l'école ne serait pas un des facteurs du mal-être ou constaté. Mm-hmm. Et du coup, tant que pour moi, on ne se pose pas cette question, on ne va pas pouvoir répondre à la problématique.
2: Au fond, on traite un symptôme, c'est ça que vous nous dites.
13: Exactement. Pour moi, on passe un petit peu à côté de l'enjeu tant qu'on ne se pose pas la question de la cause.
2: Et donc, vous avez un avis sur la question. La cause, elle serait où dans l'école d'aujourd'hui, dans l'école genevoise aujourd'hui ?
13: On a une école qui se dit inclusive, mais qui ne l'est pas dans les faits. Pour moi, l'école inclusive, ce n'est pas que la prise en considération des besoins particuliers des élèves, mais c'est aussi une école qui lutte contre les inégalités sociales. Et cet enjeu-là, quelque part, ça fait plusieurs années qu'il est invisibilisé. On constate que l'école reproduit les inégalités sociales, mais les enquêtes PISA, pas les dernières, mais celles d'avant, montraient déjà que le facteur social était le plus déterminant par rapport à la réussite scolaire. Et ces éléments ne sont pas questionnés, alors que la littérature a démontré depuis plus de 50 ans quels étaient les éléments qui permettent de rendre l'école plus inclusive au sens large du terme. Donc,
1: la question, c'est pas les inégalités sociales. C'est comment prendre en charge la santé mentale des jeunes à l'école, puisque on constate qu'il y a de plus en plus de diagnostics, TDAH, troubles 10, HPI, etc. Comment on traite, comment on vient à l'aide, non seulement pour les enfants, mais aussi pour les enseignants. Est-ce que c'est pas ça l'enjeu?
13: C'est une partie de l'enjeu, mais comme je disais avant, si on part du principe que l'école peut aussi être la cause quelque part d'un certain mal-être qui a été constaté, peut-être qu'il faut agir aussi sur les causes, rendre l'école plus inclusive, et on répondra aussi de cette manière à certains des besoins des élèves ayant des troubles. Pour moi, les élèves arrivent à l'école avec des problématiques, pourquoi toujours parler de troubles, de symptômes, pourquoi tout médicaliser et pathologiser? Est-ce que moi j'ai besoin de savoir si cet élève est TDAH ou est-ce qu'il suffit que je constate qu'il a de la peine à se concentrer pour essayer de chercher avec lui comment l'aider à mieux se concentrer ou comment lui offrir un cadre qui lui permette de mieux se concentrer? Pour moi la question elle est là, finalement j'ai pas besoin d'aménagement de diagnostic pour essayer d'aider mes élèves à apprendre, en fait.
1: Oui, mais on peut vous répondre qu'un diagnostic permet justement de mieux comprendre les difficultés d'un enfant et d'adapter son accompagnement, non ?
13: Ça, je suis d'accord, mais c'est vrai que les diagnostics sont pas aussi clairs que ce qu'on pourrait penser. Enfin, on sait aussi qu'il y a des comorbidités, on sait qu'il y a des élèves qui peuvent être sur le trouble du spectre autistique et tout à la fois avoir un TDAH, et puis finalement, on se rend compte que non. Enfin, voilà. Et du coup, pour moi, l'enjeu, c'est pas. Pour moi, l'enjeu, c'est il rencontre une difficulté à apprendre pour des raisons X. Comment je l'aide à surmonter cette difficulté? Je dis pas que c'est inutile d'avoir des apports, comme je disais avant, de logo ou même de psychiatre, effectivement, parce que voilà, mais finalement, ce dont on s'est rendu compte, c'est que les mesures qu'on peut mettre en place pour des élèves atteints se situant sur le spectre autistique, etc., c'est souvent des mesures qui pourraient aider en fait tous les élèves.
1: Merci beaucoup.
13: Donc, voilà.
1: Merci Francesca Marchesini, vous êtes enseignante et présidente de la Société pédagogique genevoise, le syndicat donc des enseignants des écoles primaires à Genève. Je vous souhaite une bonne soirée, madame.
13: Merci.
1: Merci. Et cette question politico-sportive à présent, la FIFA.
2: Non, on doit passer par la Maison Blanche.
1: Ah, enfin.
2: On a donc retrouvé notre invité. Bonsoir, Axel Monnier.
14: Bonsoir.
2: Vous êtes journaliste indépendant à Washington. Vous avez accès aux conférences de presse de la Maison Blanche. Et si vous êtes dans le forum, c'est parce qu'on parle de cette fronde médiatique à l'égard de Donald Trump, puisque les grandes chaînes de télévision américaines et plusieurs médias, dont Fox News, ont fait bloc aujourd'hui autour de CNN. La chaîne, on le rappelle, a été exclue du pool de la Maison Blanche avec MS Now et Politico, qui ont saisi la justice. Dans leur plainte, ils dénoncent une atteinte directe au premier amendement de la Constitution américaine qui garantit notamment la liberté de la presse. Axel Monnier, même Fox News soutient cette démarche. C'est assez inédit. Il faut s'en étonner.
14: Oui, parce que c'est la première fois. Donald Trump a déjà essayé, notamment lors du premier mandat, puis lors de son retour de la Maison-Blanche, il a déjà essayé d'écarter certains journalistes qui ne lui plaisaient pas, certains médias. À chaque fois, la justice leur a donné raison et les a réintroduits. Là, ce qui est nouveau, c'est que d'abord, ils sont trois, un site internet et deux chaînes de télé. Et ensuite, il n'y a aucune raison. Autant les autres fois, il a pu essayer de dire qu'il y avait des choses précises. Là, c'est juste que leur couverture de la Maison-Blanche ne lui plaît pas. Et donc, il a décidé de les exclure simplement. Et c'est la première fois qu'il y a un mouvement de solidarité. Ouais. Lorsque l'agent de presse AP a été un petit peu menacé d'exclusion, elle n'a toujours pas accès d'ailleurs au bureau ovale, bien, il n'y avait pas eu ce mouvement. Il y avait eu des tentatives, mais ça n'avait pas vraiment marché. Là, en tout cas, les médias télévisuels ont décidé de faire front. Et ça, c'est assez nouveau. Et à mon avis, c'est assez intéressant de le voir parce que ce n'était pas gagné.
2: Ouais, justement, ça ne doit pas beaucoup lui plaire, lui qui aime bien Fox News. Là, il est lâché par sa chaîne fétiche.
14: Alors oui, c'est vrai. Alors Fox News, il faut quand même expliquer que c'est une chaîne effectivement de droite qui soutient globalement Donald Trump avec certains animateurs qui sont très proches de lui et qui défendent son agenda à fond. Mais il faut aussi expliquer qu'il y a des journalistes tout à fait indépendants, très neutres, qui sont sur le terrain, qui font leur travail. Donc c'est une chaîne qui est finalement plutôt trumpienne, mais pas complètement trumpiste. À l'inverse d'autres médias qu'il a su faire venir à la Maison-Blanche depuis son retour, que ce soit des influenceurs MAGA, que ce soit des chaînes d'extrême droite, et il va s'appuyer sur celles-ci qui fonctionnent vraiment comme des bulles informationnelles pour le public MAGA, qui ne parlent que des choses positives et qui ne disent que du bien de Donald Trump. Donc peut-être que Fox News, c'est une chose perdue, mais il a d'autres médias qui le soutiennent et qui sont là pour lui.
1: Alors Donald Trump a lui-même affirmé qu'il allait probablement perdre cette bataille judiciaire. Au fond, pourquoi engager ce bras de fer ?
14: Alors, à mon avis, il y a deux raisons. La première, c'est qu'on s'approche des élections de mi-mandat qui s'annoncent assez dures pour le camp présidentiel. Et Donald Trump, en général, ce qu'il fait dans ces cas-là, c'est qu'il essaie de renouer avec ses thèmes fétiches. Et le combat contre la presse en fait partie depuis son arrivée dans l'arène politique en 2015. Donc, à mon avis, c'est un moyen d'essayer de mobiliser son électorat de base autour d'un sujet fort. Et puis, il ne faut peut-être pas aussi minimiser le fait qu'il est en train d'essayer de créer une sorte de diversion. Donald Trump, il est en grande difficulté dans les sondages. L'économie américaine ne se porte pas très très bien, notamment l'inflation. Le prix de l'essence ici, c'est vraiment quelque chose de catastrophique. Ça rend les automobilistes en colère. L'inflation, de façon générale, est très élevée. La guerre en Iran n'est toujours pas résolue. Il y a beaucoup de thématiques qui sont en train d'être des épines dans le pied du président américain. Et en même temps, il a raison, parce que tout le monde ne parle que de ça et ça marche très bien.
2: Donc il exclut certains médias, alors ils vont être intégrés, peut-être qu'ils s'y gagnent devant la justice, mais en même temps il y a la création de Trump TV, c'est ce qu'a créé la Maison Blanche, donc au final le président américain a ses propres médias et tout ça se terminera sur les réseaux sociaux un peu comme d'habitude, Axel Monnier.
14: Oui. Oui, probablement, parce que c'est vrai que cette chaîne de TV Trump, finalement, elle existait déjà plus ou moins. Il y avait beaucoup d'images qui étaient diffusées par les équipes de la Maison-Blanche. Ce que ça change, c'est qu'il n'y aura plus d'équipe de télévision qui sera là pour témoigner de ce qui se passe avec la caméra, les ratés, les petits mots qui sont dits, les choses qui ne sont pas prévues. C'est pour ça qu'il y a ce qu'on appelle le pool. C'est-à-dire que c'est un journaliste désigné pour donner les images à toutes les autres télévisions, pour des questions pratiques, parce que c'est plus simple d'avoir une seule caméra que d'en avoir 25. Mais le problème, c'est qu'effectivement, il y aura plus de témoignages, on va dire, indépendants. Mais il faut quand même noter qu'il y aura toujours des journalistes de presse écrite et de radio qui seront là pour suivre les pas de Donald Trump.
2: Très bien, on continuera de parler de Donald Trump. Merci beaucoup, Axel Monnier, d'avoir été quelques instants avec nous, journaliste indépendant à Washington. Bonne soirée.
14: Merci, au revoir.
2: Et cette question politico-sportive, on y vient à présent, la FIFA, on en parle. Va-t-elle devoir revoir sa gouvernance ?
1: En tout cas, c'est la volonté de son président, Gianni Infantino apparemment, qui a eu une nouvelle idée. L'Italo-Suisse propose une consultation directe avec les 211 fédérations membres afin de redéfinir le processus décisionnel. Patrick Delitro, cette volonté de réforme, c'est une manœuvre électorale ?
15: Oui, c'est une évidence. Gianni Infantino qui a accès à la Maison Blanche, lui, sent bien qu'il ne fait plus l'unanimité, qu'il a des adversaires et qu'il a tout intérêt de se montrer ouvert en donnant l'impression qu'il partage le pouvoir. Dans les faits, il demande aux fédérations membres de présenter des propositions précises concernant, je cite, une implication plus précoce des instances institutionnelles, les rôles respectifs du président, du bureau, du conseil et du congrès, ainsi que les moyens concrets de renforcer la transparence. Voilà les propositions qui peuvent être faites. Son initiative unilatérale de créer une structure commerciale ouverte aux investisseurs, soit de vendre la Coupe du Monde pour gagner encore plus d'argent, avait vraiment, vraiment mal passé.
1: Bon, large consultation, meilleure transparence, c'est un peu vague. Est-ce qu'il y aura de vrais changements?
15: Alors, pour qu'il y en ait, il faudrait que ces propositions débouchent sur des modifications statutaires qui seraient alors soumises au congrès de la FIFA. On imagine mal qu'il y ait unanimité ou même majorité dans ce congrès sur des propositions fortes au vu des disparités d'opinion qu'il y a parmi les 211 membres. Disparité dans les régions, disparité dans les fortunes aussi de ces fédérations. Et puis le prochain congrès se déroulera le 17 mars prochain. Et c'est là que Gianni Infantino peut être réélu. Il se pourrait alors que l'ordre du jour de ce congrès devienne important. Est-ce qu'on élit le président avant de prendre des grandes décisions? Ou est-ce qu'on prend des grandes décisions avant d'élire le président, par exemple? Donc, ouais, n'est pas joué.
1: D'ici là, les avocats d'Infantino auront du travail.
15: Oui, parce que les Européens, l'UEFA, donc, prépare une plainte pour gestion déloyale. Elle demande aussi de puiser dans les 6 milliards de réserves de la Fédération internationale pour verser 10 millions à chaque fédération membre, donc utiliser l'argent présent plutôt que d'aller forcément en chercher. On ajoute aux doléances envers Gianni Infantino la création d'un prix de la paix décerné à Donald Trump, la manière dont la FIFA avait annulé le carton rouge de l'Américain Folarin Balogun à la Coupe du Monde suite à un appel du président américain. Alors oui, Gianni Infantino fait tout pour récolter un maximum de soutien en vue de l'élection dont il est pour l'instant le seul candidat, mais l'appel à candidature court jusqu'au 18 novembre.
1: Merci Patrick Delétro. Et on termine ce format avec un crochet dans les montagnes neuchâteloises.
2: Et oui, dans 100 jours, la Chaux-de-Fonds sera la première capitale culturelle suisse. Le programme de cette grande fête a été dévoilé ce matin. Il est riche. Bonsoir Jean Studer. Vous présidez l'association La Chaux-de-Fonds, capitale culturelle suisse 2027. Vous êtes en direct des anciens abattoirs de La Chaux-de-Fonds, justement, siège de la manifestation. Le programme est présenté ce soir à la population. Si on revient un petit peu, si on regarde dans notre rétroviseur, il y a eu cette grogne, Jean Studer, très forte pendant l'appel à projet. Beaucoup d'appelés, peu d'élus. Certains acteurs culturels chaux-de-fonniers se sont sentis désinvités de la fête. Est-ce qu'aujourd'hui, la bonne humeur est revenue?
16: Je crois que la situation est totalement apaisée. Je crois que cette réaction était légitime. Elle est d'ailleurs un peu un classique du genre, hein, lorsque vous faites des appels à projets, qui plus est dans une commune où les acteurs sont, les actrices sont très nombreux et ont amené des projets de grande qualité. Ben, forcément, tout le monde ne peut pas être retenu. Forcément, il y a des déçus. Mais depuis, les choses se sont bien apaisées. Je crois que tout le monde a vu que d'une manière ou d'une autre, soit directement, soit indirectement, toute la scène locale sera bénéficiaire de cette grande et belle manifestation.
1: Ouais, ce projet, même s'il est porté aussi par des artistes suisses et étrangers, aura une âme chaux-de-fonnière.
16: Oui, parce qu'il y a des valeurs qui sont propres à cette terre chaux-de-fonnière, l'accueil, la participation, le dialogue entre toutes les parties de la population. C'est des choses qui font de cette manifestation, c'est des attentes qui sont exprimées à son égard et qu'on a bien l'intention de satisfaire et d'être ainsi en phase avec ce qui fait la spécificité de cette métropole horlogère.
2: Il y avait quelques doutes, quelques reproches à Jean Studer encore un. Les 18 millions de francs pour fabriquer un tel événement d'envergure nationale serait trop peu. Alors, est-ce que vous pouvez rassurer les inquiets?
16: Il faut bien comprendre que la ville de La Chaux-de-Fonds, en raison des spécificités neuchâteloises, consacre 15 à 20 millions chaque année pour sa vie culturelle, notamment pour les 5 musées qui constituent une des parties de la richesse culturelle de la ville. Et c'est à ces 15 à 20 millions que viennent s'ajouter pour l'année 2027 les 17 millions. Pour l'instant, c'est 17. On a un objectif de 18,5, mais les 17 millions qui sont déjà à notre disposition, c'est un budget de l'ordre de 35 à 40 millions. Ça nous paraît tout à fait suffisant pour effectivement réaliser les quelques 300 événements qui vont désormais ponctuer toute l'année 2027 ici à La Chaux-de-Fonds.
2: Et pour bien comprendre ce qui se passera à La Chaux-de-Fonds, qu'est-ce qu'on peut dire? C'est une sorte de mini-expo nationale du côté de Chaux-de-Fonds?
16: Alors, il y a une toute autre dimension, c'est une année. Hein. C'est une année d'événements. L'Expo nationale, c'était 5 mois et demi. Ce sera l'événement qui aura la plus longue durée en Suisse, avec la représentation de tous les arts, mais pas seulement les arts, aussi toutes les animations sociales. Vous aurez, par exemple, le 50e anniversaire de cette grande fête populaire, qui est la braderie, qui fera partie intégrante complète de notre programme. Donc, une vision très large de ce qu'est la culture et de la participation qu'elle peut susciter auprès de toute la population.
1: Ah justement, quel public espérez-vous attirer de toute la Suisse et même international ?
16: Oui, c'est l'objectif, hein, c'est le but qui nous est assigné. La manifestation veut favoriser le dialogue fédéral, c'est une exigence constante et qui doit être maintenue, favoriser la participation, favoriser la rencontre. Et je crois qu'avec la programmation qui a été élaborée par l'équipe opérationnelle, on devrait pouvoir atteindre ces buts. On pourra en faire le bilan, bien sûr, à la fin de l'année prochaine. Mais on a déjà des échos extrêmement positifs de la part de régions qui vont bien au-delà des frontières cantonales.
2: Et que restera-t-il de tout ça en 20 secondes? Jean Studer, on arrive à la fin de forum.
16: Eh bien, la dynamique que toute capitale culturelle doit pouvoir insuffler sur une région, c'est pas à fin 27 qu'on fera le bilan, mais sur les années suivantes, pour voir si effectivement la région a encore accru sa notoriété, accru son rayonnement, grâce notamment à l'investissement conséquent qui aura été consenti l'année prochaine.
2: Merci beaucoup d'avoir été notre invité, Jean Studer. Vous présidez l'association La Chaux de Fonds, Capitale Culturelle Suisse 2027. Bonne soirée.
16: Et voici belle soirée à vous.
2: La météo.
1: Demain, temps ensoleillé, quelques voiles de nuages élevées en fin de journée. En pleine, minimum 9 degrés, maximum 24.
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1: La circulation s'écoule sans difficulté de grande ampleur sur les principaux axes du réseau routier roman. Et puis cette nuit de 22h à 5h, la 9 Sion-Brigue sera fermée dans les deux sens entre Sierre-Ouest et Sierre-Est. En raison de travaux, une déviation sera mise en place.
2: Et voilà, c'est la fin de ce forum. On remercie à la technique Igor Imov, Thierry Delisle, Iliane Wenger et Mathieu Balmer, à l'édition et à la production Renaud Malik et Benjamin Pavelec. Dans un instant, vous retrouvez les informations de 19h, bien entendu. Et puis juste après, ce sera le grand soir. Il nous reste à vous souhaiter une excellente soirée à l'écoute de nos programmes.
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0: menacé d'anéantir l'Iran si besoin, mais fragilisé politiquement dans son propre pays, notamment à cause de la guerre au Moyen-Orient, Donald Trump n'a pas vraiment montré la même agressivité que l'an dernier. Le locataire de la Maison-Blanche a surtout dit tout le bien qu'il pensait de lui et de son travail depuis qu'il est revenu à la Maison-Blanche. Ça y est, Donald Trump, la première ministre danoise et le chef du gouvernement groenlandais ont signé l'accord de défense entre ces trois pays et régions autonomes. La signature a eu lieu lors d'une cérémonie en marge de l'Assemblée générale de l'ONU, à la tribune des Nations Unies. Le locataire de la Maison Blanche en a dit un peu plus à propos des bases américaines qui seront implantées sur cette île. Ainsi, les États-Unis vont très rapidement construire deux bases militaires, deux, la première dans le sud et la seconde dans l'est de l'île. Il faut améliorer la prévention contre la violence domestique, sa répression ainsi que la protection des victimes. C'est le choix qu'a fait le Conseil national aujourd'hui en adoptant une motion du Conseil des États qui exige une loi cadre à cet effet. À noter que la Chambre du peuple inclut les violences sexuelles et de genre. Objectif, mettre en place des mesures uniformes dans tout le pays et fixer des normes contraignantes. Toujours au Parlement fédéral, le congé parental qui est déjà accepté en votation populaire à Genève pour aller de l'avant. Après le Conseil des États, le Conseil national a tacitement accepté ce matin ce congé de 24 semaines, soit 8 semaines pour l'autre conjoint, en plus des 16 semaines de congé maternité. À noter qu'après révision de la loi fédérale sur les allocations pour perte de gain, le principe d'un congé de 24 semaines n'est plus contraire au droit fédéral. Cyclisme, la Suisse s'est parée de bronze aujourd'hui lors du contre-la-montre par équipe mixte des Mondiaux de Montréal. Elle complète ainsi le podium derrière l'Italie, sacrée championne du monde, et la France. Football, Martin Andermatt a été démis de ses fonctions d'entraîneur principal d'Yverdon Sport. Son successeur à la tête du club vaudois de Challenge League sera désigné prochainement. Andermatt ne quitte cependant pas le club nord-vaudois. Il retrouve sa fonction de directeur technique. La météo, eh bien cette nuit, le ciel sera clair et la bise va progressivement faiblir. Et demain, mercredi, le temps sera toujours ensoleillé. Il y aura bien quelques voiles de nuages élevés en fin de journée, toutefois. Au niveau des températures en pleine, il fera 9 degrés au petit matin, puis jusqu'à 24 degrés au meilleur de l'après-midi. Jeudi, le temps sera probablement bien ensoleillé, malgré quelques passages nuageux, surtout sur le nord de la Suisse romande et le long des Préalpes. Quant aux températures, eh bien elles ne changeront pas. Il fera toujours tout au plus 24 degrés.
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1: Bienvenue dans ce grand soir, un peu de Momoko Jill pour vous accueillir. Pourquoi, vous allez le savoir dans quelques instants. Nous sommes avec Gilles Dupuis, bonsoir.
2: Bonsoir.
1: Bienvenue, je me souviens que quand vous êtes venu nous présenter Louise Knobil, alors que personne ou presque ne connaissait encore Louise Knobil, c'était un moment particulier dont je me souviens quelques années plus tard en me disant « Mais oui, c'est bien dans cette émission qu'on a découvert grâce à Gilles Dupuis, Louise Knobil. » Et depuis, je sais que lorsque vous êtes dans les parages, à plus forte raison dans ce studio, on peut entrevoir la sympathique possibilité de prendre comme ça quelques mois d'avance sur la programmation musicale un peu mainstream. On va même doubler la mise et les mois d'avance ce soir puisque vous êtes venus à deux. David Pavlik, bonsoir.
3: Bonsoir.
1: Vous avez déjà entendu ici avec le Chic Astral et puis un groupe dont on aura l'occasion de parler aussi d'ici à 20h. Vous occupez avec Gilles Dupuis des Jumeaux Jazz Club au Flon.

Lausanne, et puis c'est surtout le festival Jazz 11+, ça approche, dont on va parler ce soir tous les trois. Vous m'avez dit tout à l'heure que vous n'aviez rien contre Miley Cyrus, non ? Donc on va écouter un de ses nouveaux titres pour débuter.

0: Miley Cyrus dans ce grand soir sur RTS Première, c'est déjà son 10e album, mais le temps qui passe. Gilles Dupuis, c'est pas ce qui vous étonne, parce que le jazz, ça vous a pris il y a déjà quelques années. Vous occupez notamment de ce festival Jazz 11+, programmation annuelle. Vous occupez aussi des jumeaux avec David Pavlik, qui est avec nous ce soir. Je me disais, est-ce que c'est deux approches complémentaires, bien différentes quand même, de s'atteler à la tâche de façon hebdomadaire pour sortir un programme comme ça qui fidélise toute une communauté au fil des semaines, et puis un festival pour lequel il faut relancer un petit peu toute une machine de façon annuelle.
1: Voilà, c'est à la fois très différent et à la fois très complémentaire. C'est vrai qu'un festival, on se focalise sur une période donnée, sur juste une semaine. Donc, il faut construire un programme qui a du sens artistiquement, qui a un peu une esthétique. Et puis, tandis qu'un club, ben, ça s'étale sur tout le long de l'année. Donc, quand on a des refus d'artistes, ben, on s'en fait pas trop parce que c'est que reporté, voilà. Donc, ça permet un peu plus de flexibilité. Puis, ça permet de couvrir plus les... certains artistes sont tournés sur une période et pas sur une autre. Donc, le festival, il faut que ça tombe sur la bonne période. Tandis que sur le club, ben, si c'est pas cette période, ça sera sur une autre. Donc, c'est ça qui est intéressant.
0: Vous êtes sur une période avec le festival Jazz 11+, pas forcément extrêmement chargée. 27 octobre, 1er novembre, c'est peut-être un gros avantage. C'est peut-être, à contrario, plus compliqué. Parce que ceux qui étaient là l'été, qui venaient depuis les États-Unis, sont peut-être repartis entre-temps. Et il y a moins moyen de...
1: Ouais, alors c'est
0: quitter les frais.
1: En été, il y a beaucoup de tournées qui s'organisent, un peu des projets spéciaux. Mais en automne aussi, on n'a pas trop de soucis à trouver des artistes. En l'occurrence, il y a un très gros festival en Angleterre, le EFG London Jazz Festival, juste après nous. Donc, il y a aussi plusieurs festivals en Europe. Donc, c'est aussi une bonne période pour trouver des artistes.
0: Pour dialoguer comme ça avec les partenaires Jazz 11+, du 27 octobre au 1er novembre, au Casino de Bonvenon, mais aussi aux Jumeaux, au BCV Concert Hall, à l'Atrium de l'EJMA. L'EJMA, l'ému fournisseur officiel de Jazzmen et Jazzwomen émérite dans cette émission à peu près chaque semaine, si ce n'est chaque jour. C'est vraiment tout un écosystème qui fonctionne bien depuis déjà des années. En fait, les musiciens formés dans ces deux institutions trouvent un débouché aux Jumeaux, et puis quand ils ont trouvé leur public, à Jazz 11.
1: Voilà, exactement. Même les deux en même temps. Hein. Aux Jumeaux, ben, on accueille, par exemple, en été, on accueille les examens de bachelor et de master. Puis alors là, c'est un puits de musiciens pour découvrir un peu les nouveaux musiciens qui sortent de l'école ou qui sont en train d'étudier. Et puis après, ils viennent régulièrement tout au long de l'année jouer aux Jumeaux. Puis au festival, ils ont aussi leur place à l'EJMA en début de soirée et aussi dans un projet de création avec l'EMU. Donc c'est important d'entretenir un peu cette émulation. C'est vraiment les nouveaux musiciens suisses qui vont développer des carrières ici. Et puis, c'est aussi une partie du public, quoi, de ces deux lieux.
0: On écoutait en intro de ce grand soir quelques notes de Momoko Jill, batteuse, productrice, auteure, compositrice anglaise, un des secrets les mieux gardés de la scène électronique et jazz britannique. Dites-vous, on a déjà envie d'y être à ce concert. Dites-nous un peu plus, Gilles Dupuis.
1: Voilà, c'est une batteuse qui sort son premier disque. Donc moi, j'ai quasiment jamais entendu parler d'elle. Après, j'ai appris qu'elle avait joué avec Matthew Herbert. Et puis, elle joue de la batterie, elle chante en même temps, ce qui est déjà assez rare. Elle mélange plein de styles différents, hein, musique électronique, folk, pop, jazz. Et puis, elle vient de sortir un disque sur Strut Records, qui est un magnifique label qui sort toujours des artistes qui ont une esthétique assez particulière, hein, un grain dans le son, un truc un peu vintage comme ça. Et puis, c'est vraiment un magnifique disque qu'elle vient de nous présenter au Jazz 11+.

0: Momoko, Gilles, on sera déjà le deuxième soir de Jazz 11 Plus, mercredi 28 octobre, Gilles Dupuis. C'est le moment où on commence un petit peu à respirer en se disant c'est sur les rails, ou c'est le moment où le smartphone crépite dans tous les sens parce qu'il y a des incendies à éteindre dans tous les lieux.
1: Pas. On n'a jamais eu ça encore, les incendies.
0: Non, je disais incendies artistiques.
1: Ça, on espère qu'il y en aura beaucoup.
0: Le groupe qui n'a pas vu sa boisson non alcoolisée en backstage, quoi. Voilà. Je me souviens d'un très bel article d'Arnaud Robert qui parlait de votre arrivée au festival Jazz 11 Plus à sa tête il y a 10 ans, ça devait être en 2016, c'est ça?
1: Exactement.
0: Festival que vous fréquentiez déjà depuis 2008 en assurant la programmation. C'est vraiment ce festival qui vous a construit quelque part, Gilles Dupuis.
1: Oui, exactement. C'était vraiment dans mes premières expériences de programmation. Je m'occupais à l'époque que de la salle des fêtes. J'avais un collègue aussi qui s'appelait Vincent Favra, qui avait commencé cette salle, puis qui m'avait proposé de travailler avec lui, parce que je connaissais, j'étais musicien, mais je connaissais un peu la scène suisse. Après, c'est cette première expérience qui m'a après permis d'être engagé à la Spirale, puis après de reprendre la direction de Jazz 11. Puis comme c'est un métier qui s'apprend pas vraiment dans les écoles, c'est vraiment comme ça que j'ai appris.
0: À l'époque, parce que maintenant vous pouvez plus dire ça avec l'EJMA, l'EMU et tous ces partenaires que vous avez qui vous fournissent.
1: Alors oui, mais il n'y a pas d'école pour apprendre
0: pour la programmation.
1: Voilà,
0: ouais. Ah oui, j'avais compris la musique. La musique, le premier professeur de batterie, c'était Marc Herbetta.
1: Ouais. Mmh. C'était à l'époque le batteur d'Eric Truffa. Uh-huh. Donc j'étais assez impressionné de l'avoir comme prof de batterie. Et puis j'ai fait plusieurs années avec lui. Puis il m'a vraiment appris les bases et tout. Puis il nous emmenait écouter des concerts à Chorus. On faisait des sorties, c'était vraiment sympa, quoi.
0: L'afrobeat, c'est lui ou...
1: Non, lui c'est plutôt le jazz, c'est lui qui m'a ouvert au jazz. Et puis l'afrobeat, c'est venu un peu plus de moi-même et puis d'amis batteurs qui m'ont fait écouter Tony Allen, Fela, etc.
0: Je vous pose la question parce qu'on vous reçoit aussi parfois dans des projets titanesques sous le nom de professeur Wassa. Il est alors question d'Afrobeat et on reparle de Fela et du Nigeria. Mais pas ce soir. On est plutôt là pour parler des jumeaux et de Jazz 11 Plus qui parfois collabore, parce que là on va écouter une artiste qui s'appelle Nectar Wood, qui sera donc à Jazz 11 Plus le mercredi 28 octobre, et puis un peu plus tard aux Jumeaux, me semble-t-il.
1: Non, alors c'est la...
0: C'est le contraire.
1: C'est toujours la même date, mais ça se passe aux Jumeaux. Parce
0: passe aux Jumeaux,
1: on organise
0: dans Jazz
1: 11, des concerts dans plusieurs salles. Et depuis que les Jumeaux ont ouvert, on a commencé à collaborer avec eux pour organiser des concerts là-bas, parce que la salle est magnifique.
0: Bah oui, ça aurait été dommage de se priver d'une salle de 300 places.
1: Voilà, exactement. Et puis, du coup, c'est là qu'on fait ce concert, quoi. Tout ce qui est concert, en fait, souvent les concerts qui sont debout, où les gens dansent, qui sont plus électriques, comme ça, on les fait aux Jumeaux.
0: Nectar Wood, qui a comme idole Lauryn Hill, Erykah Badu, Stevie Wonder, donc voilà, ça peut pas être déplaisant.
1: Voilà, des bonnes influences.
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1: Britannique.

0: Je vous ai un peu coupé la chic avec un jingle lancé un peu à l'emporte-pièce tout à l'heure. Gilles Dupuis de Jazz 11+, on écoutait donc Nectar Wood, qui, cette fois-ci, je l'ai compris, sera au Jumeau Jazz Club dans le cadre de Jazz 11+, le 28 octobre prochain. On a hâte d'y être. Passons à Nate Smith. Là encore, un invité que vous aviez très envie d'entendre à Jazz 11+, comment ça s'est passé, l'approche, le booking, tout ça, ça a été simple?
1: Oui, alors là, en l'occurrence, c'était des agents que je connaissais, avec qui je travaillais depuis longtemps, et puis ils ont eu cet artiste dans leur roster, ouais, comme on appelle, comme on dit, et puis ça se trouvait qu'il tournait pendant cette période. Et puis, je suis très content de l'avoir parce qu'il est venu qu'une fois en Suisse avec son projet personnel. C'était au Montreux Jazz, lors d'un anniversaire de Quincy Jones. Après, il est venu avec plein d'autres groupes. Et puis, on le voit assez rarement avec son projet. Il vient de sortir un disque. Et puis, c'est vraiment un de ses batteurs qui représente le mieux cette nouvelle génération un peu... avec à la fois un aspect très technique de l'instrument, puis qui repousse vraiment les limites de l'instrument, puis en même temps quelqu'un d'ouvert à plein de styles de musique, comme le hip-hop, la soul, et qui mélange ça de très belles façons.
0: C'est ce que vous faites dans ce festival, finalement, mêler les Suisses les plus inventifs aux guests étrangers les plus influents du moment, et puis quelques légendes à l'occasion quand ça se présente, quoi.
1: Voilà.
0: C'est un peu la recette.
1: Ouais, c'est bien d'avoir, je trouve, un peu une diversité comme ça, de toucher différents publics, à la fois montrer qu'on reste un peu, qu'on est aussi dans un respect d'une tradition, quoi, parce que le jazz, ça a toute une tradition, et puis il y a des légendes qui représentent ça de très belles façons, puis aussi être ouvert un peu à ce qui se fait de nouveau, ça me semble très important aussi.
0: Vous vous souvenez aussi qu'on est un peu occidentalo-centré quand on programme en Suisse et en Europe, quoi. Donc vous faites cet effort-là qui n'en est pas un, d'aller voir aussi sur d'autres continents, essayer d'aller chercher des artistes plus loin que dans le cercle proche.
1: Oui, bien sûr, on a à ma stadion, on a une artiste japonaise, hein, Hiromi, on a aussi des Africains, Centrofi, qui viennent du Ghana, on a un batteur palestinien qui vit en Suisse, Ramzi Ahmad, qui est avec tout un collectif et qui mélange le jazz et la musique orientale, donc on reste ouvert à tout ce qui peut se proposer dans tous les types de jazz qui viennent de quel que soit le pays d'où ils viennent.
0: C'est un batteur qu'on va découvrir, Nate Smith.

0: Skip Step, c'est le titre de ce morceau de Ned Smith qui sera donc le jeudi 29 octobre prochain à la salle Paderewski au Casino de Montbenon, ça à Lausanne dans le cadre du festival Jazz 11+. Nous sommes avec David Pavlik qui s'occupe plutôt des jumeaux et Gilles Dupuis qui s'occupe plutôt du jazz à Lausanne en général quand il est question de Jazz 11+ en automne et des jumeaux aussi à l'année. On aura l'occasion d'en parler plus en détail dans quelques minutes. L'autre jour, à votre place, Gilles Dupuis, j'avais Stéphane Bloch invité pour son album City 8047, le code postal de Zurich, là où il vit, qui me disait « Ah, mais aujourd'hui, parfois, quand j'écoute les radios l'été, j'ai l'impression que les programmateurs sont plus nombreux que les artistes. » Et je disais « Oui, c'est normal, puisque bien souvent, à la radio l'été, on a toutes les peines du monde à avoir des artistes qui ont autre chose à faire quand ils sont en tournée que d'aligner 27 interviews de suite, 27 jours d'affilée dans 27 pays différents. » Et il se trouve que finalement, c'est, me semble-t-il, parfois plus facile pour des programmateurs de bien parler des artistes avec un peu de distance que pour des artistes eux-mêmes de dire à quel point ils sont merveilleux, fantastiques, que leur musique est super. Vous qui êtes artiste aussi, des fois c'est plus simple c'est de clair, parler d'Afrobeat quand d'autres en font que quand vous devez parler de votre propre conception de l'Afrobeat.
1: Ouais, ben, c'est sûr qu'on a plus de distance. Quand on écoute de l'extérieur, quoi. Ouais. Et puis c'est vrai que des fois, certains artistes, ils ont du mal à... Des fois, ils ont un peu de la... Ils n'osent pas trop se vendre ou expliquer leur musique. Ils font la musique, quoi. Donc, est-ce qu'il y a vraiment besoin d'un... Un vrai artiste, à la limite, il ne devrait pas avoir besoin d'en parler. C'est un peu les... C'est un peu le monde d'aujourd'hui qui fait que les artistes ils doivent réussir à vendre leur musique, etc. Mais alors qu'ils devraient plutôt se concentrer sur vraiment ce qu'ils font, quoi. Juste composer de la musique et jouer de la musique.
0: Plus la musique que le storytelling, en l'occurrence, c'est clair. Et puis souvent, ces artistes sont émergents, c'est-à-dire jeunes. Et contrairement à des jazzmen de 82 ans, ils n'ont pas toute une carrière derrière eux avec des centaines d'anecdotes croustillantes qu'ils peuvent raconter, parce que c'est ça aussi.
1: C'est vrai,
0: finalement,
1: ouais,
0: une carrière, ça se construit. Ils en sont où de leur carrière, Nubian Twist?
1: Alors, Nubian Twist, ils ont déjà une longue carrière. Hein. C'est un peu, ils font un peu partie de ces pionniers de la nouvelle scène anglaise dont on entend parler depuis longtemps. Eux, ils ont déjà plusieurs albums à leur actif. Puis c'est quand même un peu dans ces premiers groupes qui ont créé ce son anglais en mélangeant le jazz avec de l'afrobeat, du hip-hop, et puis avec un niveau musical assez impressionnant, quoi.
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0: 19h36 minutes dans ce grand soir du mardi 22 septembre 2026. Vous êtes des chanceux puisqu'on vient de découvrir, grâce à Gilles Dupuis qui nous en a fait la suggestion, s'il vous plaît, passez Nubian Twist. Nubian Twist, qui seront donc très prochainement à la salle Paderewski, non pas à la salle Paderewski, où est-ce qu'ils seront Nubian Twist?
1: Aux Jumeaux.
0: Aux Jumeaux, voilà, exactement, pour le festival Jazz 11+. Il y a un moment durant ce festival où si je suis bloqué à l'entrée parce que j'ai oublié mon invitation, je vais tenter de vous appeler Gilles Dupuis, en disant, ah mais Gilles va régler ça, et vous ne me répondrez pas parce que vous serez devant le groupe que vous aviez tellement envie de voir que plus personne n'a le droit de vous déranger à ce moment-là, ce sera qui?
1: Ah ouais, Nate Smith, ça je me réjouis vraiment du concert, mais Nubian Twist aussi. Mm-hmm. Et puis, qu'est-ce qu'on pourrait dire
0: En tout cas, pour l'instant, je sais que les 29 et 30 octobre, il ne faut pas que je perde mon entrée parce que je resterai à la porte. Ouais, quoi, voilà. Et sinon, il y a un grand regret cette année, un artiste que vous vouliez à tout prix, mais qui viendra l'année prochaine.
1: Voilà, il y a toujours des artistes auxquels on fait des offres et ça ne marche pas. Et puis, c'est vrai que cette année, on était sur Domi et J.D. Beck, un duo incroyable d'une pianiste et d'un batteur au sommet de leur art. Et puis, on espère qu'on les aura plus tard.
0: Très certainement. David Pavlik, pour celles et ceux qui n'étaient pas là il y a 37 minutes, je vous reçois à nouveau dans cette émission. Bonsoir, bienvenue.
2: Rebonsoir, j'ai pas bougé.
0: Programmation et production aux Jumeaux, Jazz Club, au Flon, à Lausanne. Vous avez confondé le chic astral dont on a déjà parlé quelques fois par ici, une fameusissime jam lausannoise, et puis vous faites aussi partie d'Iaco and the Guilty Pleasures, groupe qui avait eu son heure de gloire au Montreux Jazz Festival en assurant des jams interminables pendant quelques nuits, où tout le monde se disait c'est qui ces mecs de New York, et en fait c'était les mecs d'à côté. C'est souvent comme ça d'ailleurs.
2: Exact, je suis assez d'accord.
0: Ces Jumeaux Jazz Club, il y a une dizaine d'années, vous en avez forcément rêvé. Au milieu de la nuit, vous étiez en train de vous réveiller en disant « ce serait quand même bien qu'on ait un endroit pour faire des jams, écouter du jazz, pas trop loin de l'EMU, d'EJMA, à Lausanne. On pourrait monter un peu, je sais pas, une sorte de communauté avec tous les gens de notre âge qui font un peu la même musique. »
2: Ouais, bah je suis tout à fait d'accord, je crois que j'étais pas le seul à en rêver, et on en rêvait chacun dans notre coin, dans nos petits studios, à essayer de faire des jams, de se retrouver, de créer une communauté de musiciens et de musiciennes dans la ville, mais il manquait un espace, et cet espace nous a été donné sous la forme de ce club là, qui est au milieu du Flon en fait, vraiment au centre de cette ville, à côté des écoles, et tout autour il y a des studios, et donc ça a vraiment créé une sorte d'émulsion, et dont vous parliez avant, en fait c'est vraiment un endroit pour que les musiciens et les musiciennes se rencontrent, autant en regardant d'autres faire de la musique qu'en la faisant soi-même sur scène. Et c'est aussi un endroit de sociabilité importante, parce que tous les mercredis on a ces jams qui permettent de faire en sorte que les musiciens et musiciennes se rencontrent, parfois des groupes en émergent, des créations, donc c'est vraiment un espace dont on avait, il me semble, besoin dans cette ville. Ouais.
0: Demain soir justement c'est la fameuse Midweek Jazz Jam qui reprend, c'est ça?
2: Exactement, c'est ça, c'est un concept qu'on a testé le semestre passé, en déplaçant en fait la musique de la scène plutôt vers le bar, dans le foyer, ce qui donne une ambiance un peu plus compacte, un peu plus tamisée, un peu comme si on était dans un caveau au QI jazz, et c'est une musique un peu plus acoustique, tournée cette fois, comme son nom l'indique, sur le jazz, plutôt les standards. Mm-hmm. Donc si vous voulez vous faire la main et venir tester vos compétences de jazzman, ou simplement siroter un petit verre en écoutant de la bonne musique, ça reprend demain soir, exactement.
0: Et puis rencontrer tout un tas de musiciens qui pourraient éventuellement, ultérieurement, vous accompagner sur scène, ou vous aider à enregistrer, parce que j'ai vu quelques noms, Vincent Schmitt, Nathan Needham, qui sont dans ces jams, et ils font partie de groupes, ils accompagnent des artistes qu'on reçoit chaque semaine dans cette émission.
2: Exactement, c'est ça, c'est drôle parce que c'est vraiment des amitiés au début qui finalement se sont transformées en des collaborations musicales tout en gardant en fait cette amitié-là. Donc si vous venez aux Jumeaux, il y a évidemment ceux et celles qui jouent, mais vous pouvez très bien croiser une Navy en train de boire son Jamaican Mule qu'elle adore à une table dans un coin, Louis Knobile qui passe par là en rangeant ses affaires dans son studio, enfin fait vraiment une sorte de zoo de musiciens et musiciennes qui traînent dans ses sous-sols, n'hésitez pas à venir voir ça, c'est intéressant.
0: Il va falloir patienter 24 heures, mais c'est quoi, 20 heures demain là ?
2: Ça ouvre à 20 heures, les portes sont à 20 heures exactement.
0: Bon, bah c'est noté, si vous ne connaissez pas encore les Jumeaux Jazz Club dans le Flon à Lausanne, ça peut être une bonne occasion de découvrir cet endroit de 300 places. Si je vous dis que c'est un petit peu le nouveau Chorus, Gilles Dupuis, vous parliez de Chorus qui était un peu l'espace jazz pour les musiciens de la génération, surtout avant la vôtre, 3500 concerts, 16 000 musiciens qui étaient passés chez eux. Voilà, tout ce qu'on vous souhaite, c'est d'en avoir autant dans quelques années, mais finalement, c'est assez complémentaire.
1: Ouais, tout à fait. Je pense pas que c'est le nouveau Chorus. C'est simplement une nouvelle salle dédiée au jazz. Chorus a aussi un peu son public, un peu aussi son esthétique du jazz. Et puis, c'est quand même beaucoup une diversité des styles. C'est vraiment le jazz ouvert aux différentes tendances actuelles, que ce soit la musique du monde, le hip-hop, la soul, l'afrobeat. C'est aussi, on fait quelques concerts assis, bien sûr, mais il y a aussi beaucoup de concerts debout. Et puis ça touche un certain jazz, quoi. Et je pense qu'avec Chorus, finalement, ça se complète bien. Chorus, c'est aussi une plus petite salle, et puis nous, un peu plus grande. Donc ça permet d'avoir des artistes différents, quoi.
0: L'éclair, je me souviens d'un album Confusion, je crois que c'est sorti en 2021. J'ai pas tout suivi par la suite, donc je compte un peu sur vous pour m'en dire plus.
2: Je comprends que vous en ayez vous pas forcément tout suivi parce qu'ils ont quitté notre territoire. J'ai l'impression qu'ils ont beaucoup voyagé, qu'ils se sont retrouvés aux États-Unis à faire des grandes tournées. Il me semble qu'il y a eu pas mal de mouvements aussi humains au sein du groupe, des changements de musiciens et de musiciennes, et on a eu la chance quand même de recevoir un album de leur part l'année passée, si je dis pas de bêtises, qui vaut la peine d'être écouté, et avec tous ces voyages et ces mouvements, ils avaient un peu moins l'occasion de venir chez nous. Et cette année, on a la chance de pouvoir les recevoir chez nous le 16 octobre. C'est une des deux dates qu'ils vont faire en Suisse, si je me trompe pas, Gilles, c'est ça ?
1: Exactement.
2: Et donc, c'est l'occasion, au-delà des mots que je peux vous donner ce soir, de les découvrir dans la matière musicale qu'ils vont donner ce soir-là.
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0: Bon, comme là vous êtes en train de vous rhabiller pour sortir en club et que le mardi soir c'est pas forcément une excellente idée et que la jam midweek jazz jam avec Spoon ce n'est que demain à partir de 20h au Jumeau Jazz Club, on va un peu modérer la sono avec l'éclair à l'instant, ce morceau Vertigo. Ils seront, on le rappelle, au Jumeau Jazz Club le 16 octobre prochain. Les Jumeaux, bien plus qu'une salle de concert, un endroit qui permet, vous nous le disiez tout à l'heure, David Pavlik, de fédérer une communauté qui s'identifie à ce lieu, à son ambiance, à sa ligne artistique. J'imagine que c'est aussi une sorte de dialogue artistiquement parlant avec ceux qui viennent aux Jumeaux et qui vous disent « Ah ben moi, j'ai découvert tel groupe, ça serait bien que vous les fassiez, pensez-y la saison prochaine. » Enfin, il y a une espèce de dialogue permanent, j'imagine.
1: Bah, je suis assez d'accord avec ça. Et puis, faire de la programmation, c'est pas penser qu'à ses goûts, mais évidemment, écouter le public et ce qu'il attend, ce qu'il a envie d'avoir sur cette scène. Et en fait, nous, on a le luxe de pouvoir faire le lien entre les artistes et puis ceux qui aiment les écouter. Donc finalement, effectivement, écouter ce que les gens qui viennent visiter la salle nous proposent, que ce soit par mail ou directement dans la salle, c'est très important pour nous. Ouais.
0: C'est aussi un endroit dans lequel, comme au Théâtre de l'Oriental, par exemple à Vevey, où il y aura du 30 septembre au 3 octobre, ça arrive, Live in Vevey, Louis Matouté en résidence, vous en faites aussi. C'est aussi un espace dans lequel les artistes peuvent venir un peu rôder leur spectacle avant de se lancer.
1: Ouais, tout à fait, c'était une des missions de ce lieu aussi, c'est d'avoir une salle équipée de manière tout à fait professionnelle pour pouvoir accueillir des artistes jeunes ou moins jeunes qui préparent une tournée, qui préparent un show et qui ont envie de passer du temps dans cette salle avec un équipement lumière et son prêt à préparer en fait ces shows qu'ils ont à donner au public.
0: Équipement que vous connaissez par cœur, puisque David Pavlik, vous, c'est le côté production aussi dont vous occupez aux Jumeaux.
1: Ouais, je m'occupe aussi de ça. En fait, ce qui est super dans notre travail avec Gilles, c'est qu'on se partage un peu toutes les tâches. Donc, je dirais que j'ai ce titre-là, mais finalement, on fait tout ensemble. Mais oui, je connais assez bien ce matériel. D'ailleurs, on vient de tout remettre à jour dans la salle. Donc, vraiment, c'est un espace assez idéal pour pouvoir développer des nouveaux projets, des concerts. Et le mieux, si je peux donner des conseils, c'est de venir en été, parce qu'au cours de la saison, voilà, notre salle est pas mal occupée, bien que si vous nous envoyez un mail, c'est tout à fait possible de le faire. Mais en été, la salle est vraiment à disposition pour des résidences si vous cherchez un espace.
0: D'accord, ben voilà, le message est passé, les résidences aux Jumeaux, c'est encore plus facile. L'été venu, le 24 octobre, c'est pas libre, parce qu'aux Jumeaux, il y aura Anaïs Cardo.

0: David.
1: Gilles Dupuis est en train de me dire si on a le temps. Ouais, il regarde l'horloge, il voit 19h52. Il connaît un peu le grand soir et il se dit « Oh là là, je vais encore partir sans qu'on m'ait mis mes artistes que je voulais à tout prix faire découvrir aux auditoristes de cette émission. » Et il a bien raison. Suprême Nova. Ah, encore une artiste que j'ai découvert cet après-midi avec un morceau titré L'Avare. Du coup, dites-moi un peu plus sur cette rappeuse suisse, Gilles Dupuis, qu'il est grand temps d'écouter plus fréquemment.
0: Alors, c'est vrai que c'est une toute jeune, on entend un peu parler d'elle parce qu'elle elle était un peu mise en avant par Théodora, qui l'a fait monter sur scène d'ailleurs à Paléo.
1: Ah oui, rien puis, que ça quand même, ouais.
0: En fait, on a la chance que son manager, ça soit Yael, le gérant de Le Memo, qui est un collectif qui collabore avec les Jumeaux depuis longtemps. Puis David pourra nous dire un mot sur ces soirées.
2: Bah avec plaisir. Oui, c'est vrai que depuis la deuxième saison des Jumeaux, on est rentré en collaboration avec Le Memo, qui ont un magasin d'habits juste à côté du magasin. Puis comme on parlait de ce vivier, on aime bien aussi pouvoir mettre en lien les acteurs, actrices culturelles du quartier. Mmh. Et il s'avère que... ils ont aussi créé un label qui s'appelle Le Memo, sur lequel ils commencent à faire travailler des artistes. Ils commencent à faire travailler Suprême Nova il n'y a pas beaucoup de temps, à peu près une année. Elle sort un ou deux morceaux et on retrouve Théodora sur les réseaux en train de danser sur ces morceaux de Suprême Nova. Et évidemment, à partir de là, elle décolle, sans mauvais jeu de mots avec Suprême Nova, n'est-ce
1: oui.
2: pas vu que on est dans cette collaboration qui fonctionne en fait avec Yael, on pose plusieurs dates dans la saison et on a décidé de terminer la saison de nos collaborations et également la saison des Jumeaux en invitant Suprême Nova le 19 décembre. Pas seulement pour un concert, mais pour une soirée qu'elle curate. Donc on n'en dira pas plus, c'est une surprise encore. Mais il n'y aura pas qu'elle ce soir-là, ce ne sera pas qu'un concert. Donc je vous conseille de bloquer la date et de venir voir ça.
1: Ouais, j'imagine que de l'autre côté du poste, ça se dit « Ah mais la surprise, ça pourrait bien être 19 décembre ». On peut déjà aller réserver des places sur le site des Jumeaux,
2: avant que ce soit trop tard. La billetterie n'est pas encore, encore mise en place, parce qu'elle attend encore différentes confirmations, mais ça viendra, n'ayez crainte.
1: En attendant, Suprême Nova par l'exemple.

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0: Suprême Nova, 19 décembre, au Jumeau Jazz Club dans le Flon à Lausanne. Vous avez noté, moi aussi. Ça fait plaisir, parce que finalement, vous disiez que vous faisiez revivre ce quartier qui avait tant vécu au début des années 90, avec tous les magasins de disques, Unique Records, et puis les clubs, dont le MAD, évidemment. Donc ça continue le Flon 2026 avec une nouvelle génération.
1: Ouais, tout à fait, je suis d'accord avec ce que tu dis. Le Flon ne cesse d'évoluer, il y a des magasins qui ferment, il y a des magasins qui ouvrent, là, notamment Numa Supply qui vient d'ouvrir pas loin, si vous cherchez les habits vintage, au bout du quartier. Il y a vraiment des nouveaux acteurs et actrices qui s'échangent et se mélangent et qui font vivre ce quartier comme ils peuvent, et le résultat est assez beau à voir.
0: Merci beaucoup David Pavlik d'être venu nous parler des Jumeaux Jazz Club dont vous vous occupez avec Gilles Dupuis qui va s'occuper un peu beaucoup passionnément du festival de Jazz 11 Plus du 27 octobre au 1er novembre. On a donné tout un tas de noms très intéressants durant cette émission. L'heure est venue d'aller voir sur le site internet pour réserver vos billets parce que là les réservations sont ouvertes.
2: Voilà. Ouais.
0: On écoute Marc Giuliana pour terminer.
2: Voilà, aussi un batteur, un peu de la génération d'avant Ned Smith, j'en parlais tout à l'heure, mais aussi un batteur qui est notamment connu pour avoir joué sur le dernier disque de David Bowie, donc très ouvert à la pop et qui a développé vraiment un vocabulaire très rythmique, comme ça, cassé. Et il viendra au Jumeaux Jazz Club avec son projet Beat Music, qui a des influences de musique électronique et de reggae et de dub aussi. 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
1: Et voilà, le morceau commence, il faut déjà partir, tant pis, vous irez l'écouter le 7 novembre prochain au Jumeau Jazz Club, Marc Giuliana. Merci de nous avoir suivis ce soir encore, la suite peut-être un peu moins jazz, encore que, avec Stéphane Thiébaud de l'autre côté des infos. Bonne soirée.
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1: 20h.
3: Philippe Nanzer.
4: Emmanuel Macron accepte d'ouvrir des discussions avec Riga sur la participation de la Lettonie à la dissuasion nucléaire française avancée. L'information est divulguée par le Premier ministre letton lui-même, membre de l'UE et de l'OTAN, frontalier de la Russie et de son allié Bélarus. Le président français a par ailleurs exprimé son engagement à renforcer la présence militaire française en Lettonie, notamment dans le domaine de la défense aérienne. Et puis le Parlement moldave a voté aujourd'hui l'instauration d'un état d'urgence de 60 jours dans les secteurs de l'énergie et de l'eau. Rien à voir donc avec la guerre chez le voisin.

0: ses actes aux rebelles de l'armée de libération du Seigneur. C'est en plein débat sur l'intelligence artificielle qu'Anthropic a lancé aujourd'hui la nouvelle version de son intelligence artificielle Claude. À cette nouvelle IA, si cette nouvelle IA approche des performances de son modèle de pointe, elle est nettement moins chère. Ce lancement intervient alors que les inquiétudes quant à une perte de contrôle des intelligences artificielles dominent l'Assemblée générale de l'ONU ces jours. Hier, d'ailleurs, plus de 20 chefs d'État ont réclamé des tests obligatoires. Donald Trump lui a rejeté tout projet mondialiste de contrôle. Dario Amodei, le patron d'Anthropic, doit s'exprimer demain sur ce sujet devant le Conseil de sécurité des Nations Unies. En Suisse, le Grand Conseil vaudois a validé le choix du logiciel Epic pour les hôpitaux du canton aujourd'hui. Le dossier patient est ainsi numérisé au sein du CHUV et de 11 établissements de la Fédération des hôpitaux vaudois. Après de longs débats qui ont duré 5 semaines, les députés ont finalement donné leur feu vert à l'implémentation du logiciel du groupe américain Epic. Ses partisans estiment que ce logiciel, largement utilisé dans le monde et en Suisse, notamment à Berne, Zurich et à Lucerne, et bien que ce logiciel est actuellement la meilleure solution pour faciliter le travail administratif du personnel soignant. La météo, eh bien, cette nuit, le ciel devrait être clair et la bise devrait faiblir progressivement. Et demain, mercredi, le temps sera toujours ensoleillé. Il y aura bien quelques voiles de nuages élevés en fin de journée, mais autrement, ce sera le soleil. Au niveau des températures en plaine, il fera 9 degrés au petit matin, puis le thermomètre grimpera jusqu'à 24 degrés au meilleur de l'après-midi. Jeudi, le temps sera probablement bien ensoleillé, malgré quelques passages nuageux, surtout sur le nord de la Suisse romande et le long des Préalpes.
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1: Je suis très heureux de vous retrouver. Merci d'être là pour ce rendez-vous de Juste Mesure. 2 heures ensemble jusqu'à 22h. Et ce soir, j'avais envie de commencer avec une phrase attribuée à Platon. La musique donne une âme à nos cœurs et des ailes à la pensée. Alors évidemment, Platon n'avait ni radio, ni playlist, ni écouteurs dans les oreilles, mais plus de 2000 ans plus tard, l'idée, elle tient plutôt bien la route. Parce que la musique a ce pouvoir assez incroyable, hein. Quelques notes suffisent parfois pour nous ramener quelque part, ou vers quelqu'un, ou vers une époque. Et finalement, notre éphéméride musicale, c'est aussi un peu ça, hein. Dans quelques minutes, nous allons remonter le temps à travers quelques dates, des naissances, des événements, des disques, des chansons qui ont laissé une trace. Une façon de constater que le passé musical ne disparaît jamais complètement, hein. Il continue de voyager avec nous, parfois sans même qu'on s'en rende véritablement compte. Et puis, pendant 2 heures, il y aura évidemment beaucoup de musique, des histoires derrière les chansons, des souvenirs, des découvertes aussi, et surtout ce moment que nous partageons. Vous êtes peut-être chez vous, en voiture, au travail, quelque part, en Suisse, ou beaucoup plus loin d'ailleurs. Mais pendant quelques chansons, nous voilà un peu au même endroit. Alors si la musique donne vraiment des ailes à la pensée, comme le suggère cette phrase attribuée à Platon, on va essayer de voyager un peu ensemble ce soir. Bienvenue dans Juste Mesure. C'est en direct, bien sûr. Et jusqu'à 22h.

On a commencé avec une chanson qui donne un peu l'impression que tout est facile, hein, 2 minutes et quelques, un rythme tranquille, ce sifflement, cette mélodie qui se promène un peu sans avoir l'air de vouloir vraiment aller quelque part. Daydream, c'est The Loving Spoonful en 1966, et derrière cette apparente simplicité, il y a John Sebastian qui est le chanteur, le musicien, le principal auteur-compositeur du groupe, et il écrit la chanson quelques mois plus tôt, en novembre 65, pendant une tournée de 19 jours dans le sud des États-Unis. Et le contexte est assez amusant parce que le groupe alors partage la tournée avec les Supremes, qui sont déjà d'énormes vedettes de la Motown. Et puis Sébastien, il est un peu fatigué, il en a un peu marre de la route, sa petite amie lui manque, et il se fabrique presque une chanson pour se remettre de bonne humeur. Et ça donne exactement ce qu'on a entendu, une chanson qui dit en gros qu'il y a des journées où on n'a pas envie, mais pas du tout, d'être efficace. On n'a pas envie de courir, on n'a pas envie de remplir son agenda. On a juste envie de laisser passer le temps et de rêver un peu. Daydream, Loving Spoonful.

tube des années 90 aux accents country avec cette façon un peu particulière de chanter chez Gilles Kaplan. On a l'impression d'être un peu sur un grand 8. Ça fait ça monte, ça redescend. Enfin, c'est sa façon, c'est son style. Gilles Kaplan, tout ce qui nous sépare. Alors, elle n'a jamais vraiment disparu, même si évidemment, hein, le grand public continue souvent à la ramener à cette chanson ou à Natalie Wood, qui a aussi été l'un de ses grands succès. Ça l'amuse parfois, ça l'agace aussi un peu parce qu'entre-temps, elle a continué à écrire, à chanter, à publier et à jouer. Elle a même expliqué en interview qu'une des questions qui l'énervait était cette idée du retour, comme si elle n'avait rien fait pendant toutes ces années où elle était simplement moins présente dans les médias. Son 9e album sur les cendres dansées est sorti en 2023 et Gilles Kaplan aujourd'hui a un parcours beaucoup plus large que celui de la chanteuse des tubes du début des années 90. Chansons, écriture, théâtre, poésie, alors oui, tout ce qui nous sépare reste son morceau emblématique, celui qui a atteint la 6e place des ventes. C'était en 1991.

Il faut savoir quelquefois laisser parler sa créativité. Beck, c'était en 1998 cette chanson, un Américain qui peut passer du folk au hip-hop, du rock à la country, et qui cette fois décide d'aller faire un tour du côté du Brésil. Et le morceau s'appelle Tropicália, et derrière ce titre il y a évidemment une référence à la Tropicália, ce mouvement culturel brésilien à la fin des années 60, porté notamment par Caetano Veloso ou encore Gilberto Gil, un mouvement qui mélangeait musique traditionnelle brésilienne, rock, psychédélisme, et qui avait aussi une vraie dimension de liberté hein, dans un Brésil qui était alors encore sous dictature militaire. Mais Beck, lui, il n'arrive pas là par hasard. Hein. Il raconte qu'il écoute de la musique brésilienne depuis qu'il est gamin, et pendant longtemps, il a adoré ça, mais il ne se sentait pas capable d'aller lui-même sur ce terrain sans donner l'impression de copier quelque chose qui ne lui appartenait pas vraiment. Alors il attend, il voyage, il écoute, et puis un jour, pendant une tournée à l'arrière d'un bus, il trouve les accords et la mélodie de cette chanson. Les paroles, elles viendront un petit peu plus tard.

Édouard Biel, avec n'importe quoi, et au fond, il y a quelque chose d'assez universel là-dedans, hein, tout ce qu'on est capable de faire quand on a envie d'être aimé par quelqu'un, on peut devenir drôle alors qu'on ne l'est pas spécialement, en tout cas à cette période-là, être courageux alors qu'on a plutôt tendance à avoir un peu peur, être un peu timide, intéressant alors qu'on a pas grand chose de spécial à raconter, et même parfois devenir complètement idiot, mais sur le moment, évidemment, on s'en rend pas tellement compte. Et dans cette chanson, Édouard Biel pousse l'idée un peu jusqu'à l'absurde, hein. Son personnage est prêt à se battre avec des types beaucoup plus forts que lui, partir chercher des choses qui n'existent pas, et derrière le côté amusant, il y a quelque chose qu'on connaît tous, hein, plus ou moins, cette envie d'impressionner l'autre à un moment donné, de devenir exactement la personne dont on imagine qu'elle pourrait tomber amoureuse ou amoureux, et c'est là que le titre est assez bien trouvé. N'importe quoi, parce que ça peut vouloir dire « je ferai absolument tout », mais ça peut aussi vouloir dire « mon pauvre garçon, hein, t'es vraiment, vraiment en train de faire n'importe quoi ». Les deux fonctionnent en même temps. Édouard Biel.

Cet artiste s'appelle Joe York, Zara pour le titre de la chanson, et cette chanson permet de vous parler d'une chose que j'aime beaucoup dans la musique. Parfois, ce qui paraît complètement nouveau à une génération vient en réalité de très loin. On entend Joe York aujourd'hui avec cette voix très haute, cette soul mélangée au reggae. On pourrait penser qu'il vient de trouver une formule particulière. En réalité, derrière lui, il y a toute une histoire musicale britannique. Joe York est né à Wigan. Wigan, pour les amateurs de musique, ça veut dire quelque chose. Dans les années 70, la ville devient l'un des grands centres de la soul britannique et des jeunes anglais vont danser toutes les nuits sur les 45 tours de soul américaines, parfois complètement oubliées aux États-Unis. Ils récupèrent une musique qui vient d'ailleurs et leur donne une deuxième vie. Ensuite, il va passer par Manchester, une autre ville où les musiques n'ont pas vraiment toujours respecté les frontières. Et puis Bristol, où le reggae jamaïcain a rencontré le dub électronique, le punk et beaucoup d'autres choses. Et tout ça, finalement, finit par se retrouver dans une seule et même personne. Joe York avec Zara.

15 ans déjà, 15 ans qu'on découvrait cette chanson Gauthier, Kimbra, Somebody That Used To Know, et cette chanson raconte quelque chose qu'on connaît tous plus ou moins, hein. Deux personnes peuvent avoir vécu la même histoire et quelques années après ont gardé des souvenirs complètement différents. Au début du morceau, on entend Gauthier, il raconte la rupture avec son regard à lui, ils se sont rejetés, effacés, traités comme quelqu'un qui n'aurait jamais compté. Et si la chanson s'arrêtait là, ben, on aurait tendance à le croire, c'est humain, hein. Celui qui raconte l'histoire en premier a toujours un petit avantage. Et puis il y a Kimbra, cette chanteuse néo-zélandaise qui arrive et qui lui répond. Alors elle dit pas hein, qu'il manque, qu'il invente. Elle raconte autre chose, une relation dans laquelle elle se sentait pas forcément bien. Quelqu'un qui lui faisait porter une partie de ce qui n'allait pas, et tout à coup le morceau, bah là forcément il change complètement, et je trouve ça assez juste hein, dans la vie. Après une séparation, il n'y a pas toujours un gentil et un méchant, hein. Chacun reconstruit l'histoire avec sa mémoire, avec ses blessures, parfois aussi avec certaines choses qu'on préfère oublier. Et puis Gauthier d'ailleurs a expliqué que le texte ne venait pas d'une seule rupture précise, hein. Il avait mélangé des sensations, des souvenirs de plusieurs relations, donc même chez lui la chanson était déjà une forme de reconstruction.

Nicoletta Fio Maravilla, et ce qu'on vient d'entendre est donc une adaptation, hein, on le sait, c'est pas une traduction, hein, c'est même un cas d'école de ce qu'on faisait énormément dans la chanson française dans les années 60 et les années 70. On récupérait une mélodie étrangère et on lui inventait une nouvelle vie en français. L'original est signé Georges Benyor, hein, chanteur, grand compositeur brésilien. En 1972, il raconte un match du Flamengo, l'un des grands clubs du Rio de Janeiro. Fio Maravilla, un footballeur brésilien, de son vrai nom, João Batista de Sales, commence sur le banc, mais le public réclame son entrée. Il finit par entrer et marque un but, ce qui enthousiasme Georges Ben, présent sur le stade. Il va transformer pratiquement le match en chanson. Et puis un an plus tard, Boris Bergman, qui a beaucoup travaillé avec Alain Bachung, parolier français, reçoit le morceau pour Nicoletta. Et lui se dit manifestement qu'une chanson racontant les exploits d'un attaquant de Flamengo n'a pas forcément beaucoup parlé au public français. Alors il garde le Fio Maravilla, mais tout le reste change, hein. Son personnage vit désormais dans une favela avec deux, trois bouts de tôle, du bois, de la musique, de la samba, le football a complètement disparu. Et ça raconte une chose, hein, vraiment d'une époque. Aujourd'hui, lorsqu'on adapte une chanson étrangère, on imagine assez facilement qu'il faut respecter le sens du texte, hein, original. À cette époque-là, pas forcément. La mélodie, elle voyageait, et puis le texte, lui, pouvait devenir complètement autre chose.

Nous sommes aujourd'hui le 22 septembre. Que s'est-il passé un 22 septembre dans l'histoire de la musique? Eh bien, en 1951, c'est la naissance de David Coverdale, qui après avoir été le chanteur de Deep Purple, il va fonder Whitesnake et il va connaître un immense succès avec Hey I Go Again. En 1957, le 22 septembre, c'est la naissance de Nick Cave en Australie, auteur-compositeur, chanteur-écrivain. Il formera Nick Cave and the Bad Seed et connaîtra notamment un grand succès aussi avec Kylie Minogue grâce à Where We Wild Rose Grow. Et puis en 1958, c'est la naissance d'Andrea Bocelli, le ténor italien qui naît en Toscane. Il deviendra l'un des artistes italiens les plus connus dans le monde, notamment grâce à Cante Partito. 1958, c'est aussi la naissance de Joan Jett, Joan Marie Larkin, qui naît en Pennsylvanie, d'abord membre des Runaways dans les années 70. Elle devient ensuite la leader de Joan Jett and the Blackhearts et son immense succès I Love Rock'n'Roll atteindra la première place du classement américain et deviendra sa chanson sont emblématiques. Les Rolling Stones sont numéro 1 au Royaume-Uni avec Godhead Soup. L'album occupe la tête du classement britannique et on trouve notamment à l'intérieur de ce disque somptueuse chanson qui s'appelle Angie, l'une des ballades les plus célèbres du groupe. 1976, naissance de Martin Solveig, Martin Picandet de son véritable nom qui naît à Paris donc cette année-là et ce jour. Sous le nom de Martin Solveig, il va devenir l'un des DJ et producteurs français les plus connus à l'international. En 1985, le premier Farm Aid, Willie Nelson, Neil Young, John Mellencamp organise le 22 septembre 85 dans l'Illinois le premier Farm Aid pour soutenir les agriculteurs américains. Il y a Bob Dylan, il y a Johnny Cash, il y a Roy Orbison, B.B. King, Billy Joel, Tom Petty ou encore Bonnie Raitt qui figurent parmi les artistes présents. 1989, c'est la naissance de Cœur de Pirate, Béatrice Martin, qui naît à Outremont, au Québec. Elle se fait connaître très jeune, des deux côtés de l'Atlantique, notamment grâce à Comme des enfants. Et puis Georges Brassens. Georges Brassens, le 22 septembre, il consacre une chanson entière à cette date. Il y évoque l'anniversaire d'une rupture qui, chaque 22 septembre, ravivait autrefois son chagrin. Mais cette fois-ci, il constate que la douleur a disparu jusqu'à cette merveilleuse idée finale. Il devient presque triste de ne plus être triste. La chanson figure sur Les Copains d'abord en 1964. On termine avec une chanson qui porte le titre pour titre la date de ce jour.

Néné Cherry avec Philit. Et ce que j'aime bien chez cette artiste, c'est qu'elle pose une question qu'on pourrait appliquer à énormément d'artistes. Hein. Qu'est-ce qu'on fait une fois qu'on a trouvé la formule qui marche? Est-ce qu'on la reproduit jusqu'à le public, que le public s'en lasse, ou on prend le risque aussi peut-être d'aller voir ailleurs, de faire autre chose? Néné Cherry, elle est plutôt dans cet état d'esprit. Hein, quand Buffalo Stance devient un énorme succès à la fin des années 80, elle aurait pu devenir une sorte de star pop rap et continuer toujours dans cette direction, elle le fait pas, et puis arrive Seven Seconds avec Youssoundour, énorme succès international il y a 32 ans. Là encore, elle aurait pu chercher un deuxième Seven Seconds, elle le fait pas, et Philit, qu'on vient d'entendre, c'est un single qui sort en 1997, et qui n'obtient pas du tout les mêmes résultats commerciaux. Le morceau n'atteint pas les sommets de ses plus grands tubes précédents, mais est-ce que c'est vraiment un problème, hein, parce que c'est intéressant, on juge souvent la carrière d'un chanteur avec des chiffres, hein. Tiens, bah, cette chanson elle a moins vendu que la précédente, hein. Celle-ci elle n'est pas arrivée dans le top 10, donc ça sous-entendrait que quelque chose a forcément un peu raté, alors qu'un artiste peut aussi totalement décider que sa réussite, c'est justement de ne pas devenir prisonnier de ce qu'il a toujours fait ou de ce que le public attend de lui, et c'est aussi une forme de liberté.

En 2013, George Ezra, il a 19-20 ans, il prépare son premier album, il décide de voyager seul en Europe pendant un mois en train. L'idée, c'est de prendre des notes dans chaque ville et de s'en servir ensuite pour écrire ses chansons. Il passe par Paris, Amsterdam, Copenhague, Malmö, Vienne, Milan, Barcelone et Budapest doit faire également partie du voyage, sauf qu'un soir, George Ezra se trouve à Malmö, en Suède, et c'est la finale de l'Eurovision 2013. Il commence à regarder l'émission dans un bar avec quelques personnes, et comme il l'a raconté lui-même, des années plus tard, il boit beaucoup trop ce soir-là. Résultat, le lendemain, il rate son train pour Budapest, et voilà comment la seule ville qu'il n'a pas visitée devient la ville la plus célèbre de toute sa carrière.

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1: Un véhicule roule actuellement à contresens sur l'autoroute Lucerne-Bâle entre l'échangeur d'Augst et l'échangeur de Haguenau. Quelle que soit votre direction, rabattez-vous impérativement sur la voie de droite et ne dépassez sous aucun prétexte. Je répète, un véhicule roule actuellement à contresens sur l'autoroute Lucerne-Bâle entre l'échangeur d'Augst et l'échangeur de Haguenau. Quelle que soit votre direction, rabattez-vous impérativement sur la voie de droite et ne dépassez sous aucun prétexte.

0: Sunny Afternoon avec les Kinks, toujours cette information routière.
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0: Puisque pas de révocation, un véhicule roule actuellement à contresens sur l'autoroute Lucerne-Bâle entre l'échangeur d'Augst et l'échangeur de Haguenau. Quelle que soit votre direction, rabattez-vous impérativement sur la voie de droite et ne dépassez sous aucun prétexte. Un véhicule roule actuellement à contresens sur l'autoroute Lucerne-Bâle entre l'échangeur d'Augst et l'échangeur d'Haguenau. Soyez prudents, voici les informations. 21h.
1: Philippe Nanzer.
2: Erwin Sperrisen saisit à nouveau la Cour européenne des droits de l'homme contre la Suisse et le tribunal fédéral. Il y a 2 ans, la justice genevoise avait condamné cet ex-chef de la police du Guatemala à 14 ans de prison pour complicité dans l'exécution de 7 détenus dans une prison guatémaltèque. L'affaire a fini devant le tribunal fédéral et est pendante depuis bientôt 2 ans. En tout, cela fait 14 années de procédure. Alors, Erwin Sperrisen dénonce une violation de son droit à être jugé dans un délai raisonnable, comme le prévoit, dit-il, la Convention européenne des droits de l'homme. Des discussions ont eu lieu durant 3 heures aujourd'hui entre des responsables iraniens et américains en marge de l'Assemblée générale de l'ONU à New York. L'information a été donnée par Donald Trump durant un point de presse donné à l'issue de son entretien avec Volodymyr Zelensky. Le président américain a précisé qu'une autre rencontre était prévue et se déroulerait dans un futur proche. La ville de San Francisco porte plainte contre la société de Donald Trump, propriétaire de son réseau Truth Social. La ville californienne l'accuse de favoriser le délit d'initié en vendant jusqu'à 100 000 dollars par mois un accès prioritaire aux messages du président américain. San Francisco invoque la loi californienne

0: région du Japon depuis hier. Selon un bilan provisoire, on compte actuellement au moins 5 morts et 5 disparus près de Tokyo. Et selon les autorités nippones et le fournisseur d'électricité TEPCO, 58 000 foyers ont subi une coupure de courant temporaire en raison du passage du typhon. Et ce soir, l'agence météorologique japonaise a levé ou rétrograder la plupart de ces alertes aux fortes pluies et glissements de terrain. Duruan est en train de s'éloigner des côtes nippones en direction du nord-est. La météo, eh bien cette nuit, le ciel sera clair et la bise va tranquillement, progressivement faiblir. Demain, mercredi, le temps sera toujours ensoleillé, il y aura quelques voiles de nuages élevés en fin de journée. Et au niveau des températures en pleine, la journée va commencer avec 9 petits degrés, puis ça va grimper jusqu'à 24 degrés au meilleur de l'après-midi. Jeudi, le temps devrait être probablement bien ensoleillé, malgré quelques passages nuageux, surtout au niveau du nord de la Suisse romande et le long des Préalpes. Quant aux températures, eh bien, elles ne changeront pas, toujours 24 degrés.
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1: Et nous voici ensemble, embarqués dans cette deuxième heure de Juste Mesure. Je vous redonne cette phrase que j'expliquais tout à l'heure, attribuée à Platon, hein, qui nous accompagne un peu ce soir. La musique donne une âme à nos cœurs et des ailes à la pensée. Et ce qui est formidable avec ces ailes-là, c'est qu'elles peuvent nous emmener absolument partout, vers une chanson que l'on connaît déjà depuis toujours, et au contraire, vers une voix qu'on n'avait encore jamais entendue. Et cette deuxième heure va jouer justement avec les deux. Il y aura notre découverte, hein, dans quelques instants, avec une chanson et un artiste que vous ne connaissez peut-être pas encore, et c'est ça, la musique, hein, continuer à être surpris, même après avoir entendu des milliers de chansons, et puis nous ferons exactement le voyage inverse en retrouvant une artiste qui, à 35 ans, connaissait un immense succès avec une chanson devenue depuis un classique, une de ces mélodies dont on reconnaît l'air en quelques secondes, et parfois ça ouvre quelques tiroirs à souvenirs, évidemment. Et entre ce que nous allons découvrir ce soir et ce que nous allons retrouver, il y a finalement, cette même chose, une chanson qui, à un moment donné, entre dans notre vie. Certaines n'y restent que quelques minutes et d'autres nous accompagnent pendant 35 ans et parfois davantage. C'est peut-être aussi ça, hein, ces fameuses ailes dont parlait cette phrase ce soir. Bienvenue à vous si vous nous rejoignez. Merci à ceux qui sont restés Juste Mesure en direct jusqu'à 22h.

0: Jack Johnson avec Good People, et là il pose une question en 2005 hein, déjà, qui est peut-être encore plus intéressante aujourd'hui. Qu'est-ce qu'on choisit de regarder? Parce que il serait trop facile de dire que la télévision, les médias ou maintenant les réseaux sociaux nous montrent trop de violence, trop de scandales, trop de gens qui se disputent, mais ils continuent à nous les montrer aussi parce qu'on les regarde. Et c'est là que ça devient un peu moins confortable. Hein. On dit qu'on en a marre des mauvaises nouvelles, mais on clique dessus quand même. Hein. On supporte plus les polémiques, mais on aimerait quand même savoir ce qui s'est passé. On explique qu'on n'a plus envie de voir des gens qui s'enguirlandent pour rester poli à la télévision, mais le lendemain, on raconte tous la même histoire qu'on a vue à la télévision ou sur les réseaux sociaux. Et Jack Johnson, il avait un peu repéré hein, cette contradiction dans Good People, son texte qui parle de télévision, parce qu'en 2005, c'est vrai que c'est encore l'écran qui est dominant, mais aujourd'hui, il faudrait aussi ajouter les téléphones, et là, c'est encore autre chose. Toujours la route, on y retourne.
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0: Et toujours ce véhicule qui roule actuellement à contresens sur l'autoroute Lucerne-Bâle entre l'échangeur d'Aux et l'échangeur de Haguenau. Quelle que soit votre direction, rabattez-vous impérativement sur la voie de droite et ne dépassez sous aucun prétexte. Je répète, un véhicule roule actuellement à contresens sur l'autoroute Lucerne-Bâle entre l'échangeur d'Aux et l'échangeur de Haguenau. Quelle que soit votre direction, rabattez-vous impérativement sur la voie de droite et ne dépassez sous aucun prétexte.

0: Alain Souchon, L'amour à la machine, et ce morceau appartient à l'album C'est déjà ça, hein, sorti il y a 33 ans, 1993. Vraiment une période assez forte hein, dans sa carrière. Ce qui est intéressant avec Souchon, c'est que là, il signe à la fois les paroles et la musique, parce qu'on associe tellement hein, son nom à Laurent Voulzy qu'on finit par croire que c'est toujours Voulzy qui compose les chansons. Alors pas du tout, hein. Parfois, même si la collaboration elle est immense, Souchon lui aussi compose parfois certaines de ses chansons, comme celle-ci, L'amour à la machine, avec cette idée absolument géniale hein, de cette lessive, et presque aussi une machine un peu à voyager dans le temps, retrouver les couleurs du début, mais évidemment c'est impossible, parce que il y a toute l'histoire qui va après, qui fait forcément changer un peu les couleurs. L'amour à la machine, la route encore.
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0: Et toujours pas de révocation. Un véhicule roule actuellement à contresens sur l'autoroute Lucerne-Bâle entre l'échangeur d'Aoust et l'échangeur d'Agneau. Quelle que soit votre direction, rabattez-vous impérativement sur la voie de droite et ne dépassez sous aucun prétexte. Je répète, un véhicule roule actuellement à contresens sur l'autoroute Lucerne-Bâle entre l'échangeur d'Aoust et l'échangeur d'Agneau. Quelle que soit votre direction, rabattez-vous impérativement sur la voie de droite et ne dépassez sous aucun prétexte.

C'est l'heure de la découverte ce soir dans cette émission. Il s'appelle Mehdi Nasser, mais pour la musique, il a choisi un nom beaucoup plus court. Héroé, auteur, compositeur, interprète franco-marocain installé à Paris depuis une dizaine d'années. Il fait partie de ces artistes qui ont déjà vécu une première vie musicale avant de trouver la langue dans laquelle ils avaient envie vraiment de raconter quelque chose. Alors pendant près de 10 ans, Héroé a chanté en anglais et puis il a décidé de passer au français. Alors pas simplement pour changer de son, mais avec une idée très simple, hein, être compris. Se rapprocher aussi de ceux qui l'écoutent. Ce changement donne naissance à Faille, hein, tout d'abord sous la forme d'un EP à la fin de l'année dernière, et puis d'un premier album entièrement en français, sorti en avril 2026. 12 chansons dans lesquelles Héroé parle d'amour, d'espoir, du temps qui passe, de nos fragilités aussi, avec une pop assez intime, nourrie un peu de folk et d'influence indépendante. Et puis, il y a aussi ses racines marocaines qu'il avait déjà fait entendre dans certaines chansons en mêlant le français et l'arabe. Mes fleurs est arrivé après l'album le 28 août dernier, une chanson nouvelle à part qui parle très simplement de ce que nous faisons sans tous forcément nous en apercevoir, changer, grandir, devenir quelqu'un d'un peu différent de celui que nous étions auparavant.

0: Fleur, le nouveau titre de Héroé, Mehdi Nasser, de son vrai nom, un artiste qui aura donc mis près de 10 ans avant de quitter l'anglais pour écrire en français, comme si les mots avaient peut-être fini par devoir se rapprocher aussi un peu de lui. Son premier album francophone Faille est sorti au printemps dernier. Fleur n'y figure pas, mais il ouvre déjà la suite de l'histoire. Notre découverte ce soir dans Juste Mesure, signée Nadia Mythique, comme la programmation de cette émission La Route. On y retourne une dernière fois, mais avec une bonne nouvelle.
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0: Oui, car il n'y a plus de danger lié au contresens annoncé précédemment sur l'autoroute Lucerne-Bâle entre l'échangeur d'Aoust et l'échangeur de Haguenau. Tant mieux.

Serge Gainsbourg avec la chanson de Prévert, mais avant de pouvoir sortir cette chanson, Gainsbourg a eu quelques petits problèmes. Tout d'abord, il a mis le nom de Jacques Prévert dans le titre sans avoir vraiment son autorisation. Alors il va voir Prévert, nous sommes en 1960, hein, Jacques Prévert, poète, scénariste français, déjà immense figure de la culture française. Gainsbourg, lui, ben, c'est encore un chanteur débutant hein, qui vend à cette époque-là assez peu de disques. Prévert le reçoit chez lui, 6 bis rue de Véron, comme ça vous avez l'adresse de Prévert, à Paris. C'est 10h du matin et là Gainsbourg va raconter un détail qui lui ressemble merveilleusement bien. À 10h du matin, Prévert attaque la rencontre au champagne, à consommer bien sûr avec modération. Les deux hommes discutent, Gainsbourg lui explique son projet et finit par lui tendre hein, ce petit bout de papier dont il a besoin pour utiliser son nom. Prévert accepte, donc c'est une première étape qui est déjà réussie, mais l'histoire se complique parce que Gainsbourg a promis la chanson à Yves Montand, mais à ce moment-là, Yves Montand il est au Japon. Alors pendant l'absence, c'est la chanteuse Michèle Arnaud, chanteuse française, l'une des premières hein, grandes interprètes à avoir soutenu Gainsbourg à l'époque, qui chante la chanson de Prévert à la télévision en décembre 1960. Montand, il rentre de Tokyo, il apprend que quelqu'un d'autre la chantait avant lui, alors il est furieux, alors il la refuse. Juliette Gréco avait aussi refusé la chanson, après que Montand l'ait refusé aussi une première fois, et finalement bah, c'est Gainsbourg lui-même qui fera la version définitive dans la mémoire collective de cette chanson de Prévert.

Ça, c'est aussi l'actualité musicale helvétique avec cet artiste Marlene, hein, qui nous vient d'Argovie, avec Hard to Get, une actualité qui est assez chargée, hein. Cette année 2026, Hard to Get est sorti le 16 janvier dernier, puis elle a continué avec de nouveaux titres, avec un deuxième EP qui raconte presque l'histoire inverse du premier EP qu'elle avait proposé, New Her, en 2025, qui parlait d'une relation toxique, de la rupture, de la reconstruction. Side Effect parle maintenant du moment où quelqu'un de nouveau arrive, hein, et où pour une fois l'amour peut être sain, sauf que les anciennes blessures, ça disparaît pas aussi facilement que ça. Alors elle raconte un peu aussi ces fameux effets secondaires, les peurs et les mécanismes de défense, hein, les réflexes qu'on transporte parfois d'une histoire à une autre.

Mel Tormé avec Coming Home Baby, et son histoire rappelle quelque chose d'assez cruel parfois pour les artistes. On choisit pas toujours la chanson avec laquelle le public va décider de vous aimer. Mel Tormé avait une connaissance immense du jazz, là on est en 1962, mais il a déjà 20 ans de carrière, il connaît les harmonies, les arrangements, les techniques vocales, il pouvait chanter beaucoup de standards, beaucoup plus sophistiqués que celui-ci, et pourtant l'un de ses morceaux les plus célèbres est précisément celui qu'il trouvait un peu trop simple, hein. C'est assez fréquent parfois dans la musique, un artiste travaille pendant des mois sur une chanson dont il est extrêmement fier et le public préfère celle qu'il a enregistrée un peu à côté comme ça. Alors Mel Tormé aurait sans doute pu nous expliquer pendant des heures, hein, pourquoi d'autres chansons étaient musicalement plus intéressantes, mais le public a choisi celle-là et 64 ans plus tard, nous aussi ce soir, c'est celle qu'on vient de passer. Comme quoi, une petite chanson peut devenir un grand succès et pas forcément un petit succès.

0: Barbara Carlotti, un mot très important dans le titre, c'est pas le succès, c'est petit, le petit succès, parce que le grand succès, celui qui change complètement une vie, on peut encore se dire qu'il appartient un peu à un autre monde, mais le petit succès, celui que quelqu'un vit juste à côté de nous et parfois... peut-être un peu plus difficile à regarder. Un ami obtient le poste qu'on aurait aimé avoir. Quelqu'un de notre âge, ou peut-être plus jeune, réussit à quelque chose qu'on essaye de faire depuis des années. Alors évidemment, on est content pour lui. Enfin, on voudrait être complètement content pour lui. Et puis arrive cette petite voix intérieure qu'on n'a pas spécialement envie de présenter à tout le monde, qui fait « Et moi ?» et moi, là, dans tout ça, qu'est-ce qui se passe pour moi dans tout ça ? Alors parfois, effectivement, un succès, un grand succès, ça peut tout changer. Ou ça peut rien changer aussi.
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0: Elena, tout a changé, entre parenthèses, rien n'a changé. Rarement un titre aura aussi bien résumé ce qui est arrivé, hein. Celle qui la chante, Elena Bailly, de son véritable nom, de son nom en entier, est entrée à la Star Academy, c'était à l'automne 2023, comme vraiment une jeune Belge de 21 ans, pratiquement inconnue, et quelques mois plus tard, elle sort demi-finaliste, elle est suivie par un public qui a déjà compris qu'il se passe quelque chose avec cet artiste, les choses s'accélèrent. Avec des titres qui vont bien fonctionner, Summer Body, Mauvais Garçon, des dizaines de millions d'écoutes, des concerts, des sollicitations. Et en mars 2025, déjà un premier album qui s'appelle Elle. Alors cette chanson, elle parle précisément de ce vertige-là, hein, tout a changé autour d'elle, mais elle essaye de vérifier, et c'est assez touchant, que rien n'a changé à l'intérieur. Elle raconte pas une célébrité depuis 10 ou 20 ans de carrière, hein, elle écrit pratiquement pendant que ça lui arrive, et en 2025 elle expliquait dans un journal que son quotidien avait été complètement bouleversé en l'espace d'un an.
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0: Rien qu'un tube ce soir dans cette chronique, une chanson qui reste, une chanson que l'on reconnaît dès les premières notes, une chanson qui 35 ans plus tard continue de raconter exactement la même chose à ceux qui l'écoutent. On est au début des années 90 et cette jeune auteure-compositrice-interprète britannique n'a encore connu de presque personne à ce moment-là. Elle écrit, hein, ses propres chansons, elle s'accompagne au piano, arrive avec un premier album qui porte simplement son nom. Et parmi les chansons qu'elle a écrites, il y a une ballade. Elle sort une première fois en 1990, mais il se passe effectivement pas grand-chose. Alors la maison de disques, elle insiste, hein, pourtant, ce qui est étonnant. En général, parfois, ils abandonnent ou ils partent sur une autre chanson. Le titre est relancé quelques mois plus tard et cette fois, lentement, quelque chose se produit. C'est assez savoureux parce qu'elle-même n'y croyait pas vraiment. Elle racontera plus tard qu'elle pensait même pas que cette ballade puisse faire un bon single. Et au milieu de cet électropop, hein, qui domine les classements, son piano paraît presque un peu démodé. Et c'est précisément ce qui va faire la différence. La chanson raconte l'attente, hein, deux amoureux séparés une nuit qui paraît interminable. Et cette promesse demandée à l'autre d'attendre le retour. Des mots qui vont prendre une résonance particulière au moment de la guerre du Golfe auprès des militaires britanniques déployés loin de chez eux et surtout leur famille, la chanson devient presque un hymne de la séparation et le public s'en empare. Une chanson qui va atteindre les sommets des ventes britanniques et dans les classements de nombreux pays européens et transforme son interprète en vedette. Beverly Craven connaîtra peut-être d'autres chansons classées dans le top 10 britannique, recevra même un Brit Award de la meilleure révélation britannique, mais aucune autre chanson connaîtra ce destin-là. Finalement, une seule grande chanson peut parfois suffire pour traverser les décennies, et cette chanson, c'est Promise Me.

L'histoire est assez belle, hein. Beverly Craven reconnaîtra des années plus tard qu'elle ne sait toujours pas vraiment pourquoi Promise Me a touché autant de monde. Elle pensait même avoir écrit d'autres chansons meilleures, mais les chiffres sont implacables. Promise Me restera son seul top 10 britannique, et cette promesse faite en 1990 déjà n'a jamais vraiment disparu.

En public, cette fois-ci pour cette version William Scheller. Et là, pour une fois, on peut laisser William Scheller lui-même nous expliquer ce qu'il avait dans la tête. Parce qu'en 2021, il a accepté de raconter précisément la naissance de cette chanson pour un ouvrage réalisé à Genève. Et ce qu'il raconte est plutôt extraordinaire. Alors avant même d'être venu ici, Genève existait dans son imagination. Il avait 14 ans, il connaissait la ville par des gravures anciennes. Et il l'associait à Richard Wagner. Puis il découvre Genève pour de vrai. Et à ce moment-là, il explique que lui vient le grand passage orchestral dans la chanson originale. Il décrit comme quelque chose de large comme le lac, large comme le ciel, tandis que les corps font apparaître les montagnes. Une partie de l'orchestration de Genève dans sa version disque est littéralement une traduction musicale du paysage genevois. Ensuite, Scheller se fabrique presque son propre Genève du 19e siècle. Il imagine à l'époque les gens venaient s'y retrouver, les calèches se croisent, les femmes avec leur ombrelle. Il installe ses personnages vers l'île Rousse et de son kiosque à musique. Il fait mourir Wagner la veille à Venise, ce qui est, historiquement est exact. Richard Wagner est mort le 13 février 1883. Imagine la nouvelle arrivant à Genève pendant que les nuages assombrissent le ciel. Et puis Scheller ajoute quelque chose qui pour nous est particulièrement joli. Il raconte avoir donné beaucoup, beaucoup de concerts à Genève et dans les environs. Et il écrit qu'en Suisse, on aime, on apprécie la musique en profondeur et qu'on l'écoute en mélomane, il précise même, et jusqu'à Nyon, qui fut un sommet.

Ah, il faut pas oublier que Eddie Mitchell n'est pas seulement un chanteur, hein, n'est pas seulement un crooner, c'est aussi un parolier, c'est aussi un auteur. Hein, et dans cette dernière séance, on sent que c'est vraiment très personnel. Il n'y a pas seulement la nostalgie du cinéma américain, il y a quelque chose vraiment d'intime. Hein, l'enfance de Claude Moine, le petit garçon qui allait à l'école rude et solitaire, et son père qui venait le chercher, les cinémas de quartier, Gary Cooper, les entr'actes, les fameux chocolats glacés. Il n'a rien oublié dans cette chanson, la dernière séance.

faire le choix d'une carrière dans la musique, c'est un choix définitif, semble-t-il, hein, parce que sinon, c'est sinon rien, justement, avec Elena Copsi.

0: en retard. Vous êtes en retard. Vous êtes de plus en plus en retard, Émilie Gasque.
1: Dans le studio. Oh, je suis là.
0: Robbie Williams, vous êtes très bien coiffé ce soir.
1: Merci beaucoup.
0: La ligne de cœur. Dans quelques instants. Nous, on se retrouve demain.
2: Philippe Nanzer.
3: Défaite et l'abus de pouvoir aujourd'hui lors de son passage à la tribune de l'ONU. Je parle bien entendu d'Emmanuel Macron. Et a redonné aux Nations Unies leur vitalité pour enrayer une lente division du monde. Sans viser quiconque nommément, le président a parlé d'empires qui menacent la souveraineté des autres et de quelques-uns qui voudraient concentrer les richesses. Et il a ajouté, nous devons retrouver ce qui est la vitalité de notre organisation, en parlant bien évidemment de l'ONU, ce multilatéralisme qui est la défense d'un intérêt commun, d'une justice pour tous. Donald Trump, lui, est persuadé qu'un accord entre la Russie et l'Ukraine va arriver plus tôt qu'on ne le pense, dit-il. Il en est tellement sûr qu'il l'a déclaré devant l'Assemblée générale de l'ONU aujourd'hui. Faut-il le rappeler, le président américain a déjà tenu à maintes reprises des propos similaires sans que de réels progrès ne soient réalisés. Alors, aujourd'hui, Donald Trump a rencontré son homologue ukrainien, c'est vrai, Volodymyr Zelensky lui a d'ailleurs dit qu'il souhaite que la guerre prenne fin avant l'hiver et qu'il est prêt à un moratoire sur les frappes contre les sites énergétiques si Moscou fait de même. La balle est donc dans le camp de Moscou. Décidément, il s'en passe des choses depuis le début de la semaine au siège de l'ONU à New York. Et cet après-midi, Donald Trump, la première ministre danoise et le chef du gouvernement groenlandais ont signé l'accord de défense entre ces trois pays et régions autonomes. La signature a eu lieu lors d'une cérémonie en marge de l'Assemblée générale de l'ONU. Et à la tribune des Nations Unies, le locataire de la Maison-Blanche en a dit un peu plus à propos des bases américaines qui s'installeraient sur cette île. Ainsi, les États-Unis vont très rapidement construire deux bases militaires, deux, la première dans le sud de l'île et la seconde dans l'est. Deux hommes ont été arrêtés dans le nord du Royaume-Uni. Ils étaient en

0: Entre Davos et Fribourg, il y avait 1-1 à l'issue des trois tiers-temps. Les autres rencontres sont terminées. Les défaites d'Ajoie à domicile face à Zurich 4-2, de Bienne à domicile également face à Ambrì Piotta 4-2, les victoires de Genève-Servette face à Rapperswil 4-2, de Lausanne à Langnau 5-3, de Berne à Kloten 4-1 et de Lugano sur Zoug 3-2 après prolongation. Et puis en Swiss League, Viège a battu Bellinzone 5-2, 2-2 entre Holten et Bâle. La Chaux-de-Fonds est en train de perdre 4-2 et même 5-2 à Arosa. C'est 2-2 entre Sierre et Grasshopper et 2-1 pour Coire face à Turgovie.
1: Merci Patrick. Deux mots pour la météo. Demain, mercredi, le temps sera toujours ensoleillé. Jeudi, ce sera probablement aussi bien ensoleillé. Il y aura quand même quelques passages nuageux, surtout dans le nord de la Suisse romande et le long des Préalpes.
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1: Bonsoir, bonsoir tout le monde. Bonsoir à vous toutes et à vous tous. Où que vous soyez, qui que vous soyez, quelle que soit la journée que vous avez traversée, cette émission est à vous et on vous attend pour en parler. 0800 80 70 70, 0800 80 70 70. Allez, venez.
2: Comment va votre cœur ?
3: Mal.
2: Mal ?
3: Oui.
2: À cause de ?
3: J'ai pas de mec, j'ai pas de copain. Je suis triste.
2: Et si vous aviez quelqu'un, ça irait mieux ?
3: Oui.
2: Vous êtes sûre de ça ?
3: Oui.
1: Et vous ? Qu'est-ce qui fait que ça va mieux ? Ou qu'est-ce qui fait que ça va bien ? Ou qu'est-ce qui fait que là, vous auriez besoin d'aller mieux ? 0880 70 70.

0: Valentina Vivace sur RTS Première, à l'écoute de votre ligne de cœur. C'est souvent que dans cette émission, nous parlons des difficultés de logement. D'ailleurs, je pense très fort à cet auditeur qui nous avait appelé pour son ex-compagne et leurs enfants qui n'arrivaient pas à trouver à se reloger, qui était très très inquiet pour son ex-épouse et pour tous les enfants qui étaient là coincés avec une menace d'être à la rue. Alors qu'ils payent depuis des années un loyer de 4000 francs. Ils n'arrivaient pas à se reloger, voilà, parce qu'ils avaient 5 enfants et que ça ne passait pas les étapes des bailleurs. Le logement, c'est presque tous les jours qu'on en parle. Et aujourd'hui, on a Eliane et Christophe qui viennent nous présenter une solution transitoire, certes, mais qui prouve bien que quand c'est possible, il suffit juste un peu de volonté. Bonsoir Eliane, bonsoir Christophe.
1: Bonsoir. Bonsoir.
0: Alors je découvre qu'un ancien EMS qui est vacant va devenir une solution temporaire d'hébergement dans l'ouest lausannois. Tout d'abord, je vais donner vos noms complets. Vous êtes Eliane Bovitutti et Christophe Milardi. Vous voulez bien nous donner vos titres et fonctions pour nous expliquer quelle place vous avez dans ce projet ?
2: Alors, Eliane Bovitutti, je dirige le pôle santé mentale de la Fondation de l'Orme. Et nous avons eu l'opportunité récente d'acquérir ce bâtiment avec le soutien de la Direction Générale de la Cohésion Sociale.
0: Monsieur Milardi.
3: Voilà, Christophe Milardi, donc directeur de la RASEL, qui est l'Association Régionale de l'Action Sociale pour l'Ouest Lausannois. Et puis, nous, on est au front avec toutes les personnes qui subissent une expulsion, qui ont de la difficulté à trouver du logement. Et notre principale mission, c'est effectivement déjà de leur garantir le minimum vital, et puis essayer de trouver des solutions, qu'elles soient pérennes ou provisoires, pour justement que ces personnes ne soient pas à la rue.
0: Alors le logement, je ne sais pas qui n'en est pas affecté. Peut-être les personnes qui héritent ou les personnes qui ont de très gros loyers et des statuts très fixes, parce que c'est tellement critique. Mais évidemment, les personnes les plus vulnérables, les plus précaires et les personnes qui sont touchées par des problématiques liées à l'AI sont encore plus en ligne de mire dans les difficultés. Tous les soirs, nous en parlons ici. Donc si je comprends bien, un EMS s'est retrouvé vide et il était possible par la mise en place de toutes vos organisations diverses et variées de trouver un accord pour l'occuper temporairement.
2: Alors, quand cette opportunité s'est présentée, pour moi, c'était impensable, en fait, de maintenir ce bâtiment vide pendant à peu près 2 ans, parce que c'est le temps qu'il nous faut pour réaliser les plans, faire les appels d'offres, en fait, faire entrer souscription, ce qui est la règle du jeu, en fait, quand on transforme un EMS, puisque la vocation dans le futur, horizon 2030, c'est de créer un établissement psychosocial médicalisé.
0: Donc là, c'est sous votre responsabilité, c'est-à-dire qu'en termes de, dans le développement de la santé mentale, l'idée c'est de faire de cet EMS une institution psychosociale, mais ça prend énormément de temps, enfin 2 ans. Et là, vous, alors que ça peut être l'un de vos projets, vous vous dites, non mais on ne laisse pas ça vide pendant 2 ans.
2: Depuis longtemps, j'ai cette sensibilité. J'ai été très touchée par ce que j'appelle volontairement les ninis. C'est souvent, en fait, ni les gens qui sont suffisamment assez bien, en fait, ni ceux qui sont suffisamment assez mal, en fait, qui sont privés de prestations. Et là, on est un petit peu dans le même cas, en fait. C'est des gens qui sont pas suffisamment pauvres, en fait, pour bénéficier d'aide sociale et pas suffisamment, entre guillemets, riches, si on peut dire comme ça, pour pouvoir se loger, en fait, dans le marché du logement actuel.
0: Ça concerne beaucoup de monde. Ça concerne beaucoup de monde, les personnes que vous venez de citer.
2: Alors absolument. Et puis, mais c'est vrai qu'avec la Fondation de l'Orme, en fait, on a approché la commune de Renan, à qui on a proposé, en fait, ce bâtiment. Et il y a une mise en relation qui s'est faite. Et je dirais que le partage de valeurs communes avec, en particulier, Christophe Milardi, mais aussi toutes ses équipes. Je crois qu'il y a vraiment, des valeurs communes qui ont fait que les planètes se sont alignées pour faciliter la réalisation d'un magnifique projet.
0: Ben voilà un bel exemple de fonctionnement qui donne de l'espoir. Christophe Milardi, quels sont les états des lieux, j'ai envie de dire, quel est le constat par rapport au logement dans l'Ouest lausannois?
3: Alors le constat dans l'Ouest lausannois, il est assez critique. Donc c'est là où on a le taux de vacances qui est le plus bas, 0,47, alors que dans le canton, il se situe autour des 0,89. Donc ça reste quand même des taux assez bas, mais ça est pratiquement... C'est vraiment très très bas sur l'Ouest lausannois.
0: Qu'est-ce que ça veut dire 0,47 ou 0,89? Ça représente quoi concrètement?
3: Ça veut dire que par rapport à tous les logements à disposition sur l'Ouest lausannois, vous avez 0,47% de tous ces logements qui sont disponibles, qui sont vacants. Voilà.
0: Donc là, si vous étiez en pleine galère, en train de chercher une chambre, un studio, un appartement, ou comment reloger votre famille, vous comprenez pourquoi c'est très difficile.
3: Exactement, tout à fait. Et puis, pour nous, effectivement, on est à la recherche de solutions justement transitoires, puisque on a chaque soir entre 55 et 60 personnes qui dorment à l'hôtel. Et ceux-là sont au bénéfice d'une aide et puis peuvent se reloger à l'hôtel. Et puis on avait aussi toute une frange de la population qui était au-dessus de nos barèmes d'aide et pour lesquels on n'avait pas de solution. Et c'est là où on a commencé à chercher des appartements de transition pour des familles. Et puis là, alors effectivement, quand Madame Bovitutti nous a fait cette proposition, on s'est dit il faut vraiment qu'on tente l'expérience parce que ça peut vraiment répondre à un besoin.
0: Donc c'est simplement la démonstration que si on a les bonnes personnes au bon endroit, il y a des opportunités qui sont à saisir, parce que vous êtes capable de les identifier.
3: Oui, tout à fait. Et puis d'avoir effectivement des propriétaires qui sont prêts à prendre ce genre de risque, hein, parce que c'est vrai que là, on a la jouissance de cet immeuble, on y installe des personnes, des familles qui vont vivre, il va y avoir une certaine usure au niveau du bâtiment. Et puis, avec tous les risques que ça peut comprendre en termes de tenue, de cohabitation. Et puis, le fait d'avoir justement cette ouverture d'esprit qu'a eu Madame Bovitutti, pour nous, c'était vraiment, vraiment une aubaine, quoi.
0: Ça fait du bien, hein. Franchement. C'est exactement les illustrations dont on manque, de trouver des expériences et puis des créations qui donnent cet espoir-là d'un changement de société par la mise en commun des valeurs, des forces et des lieux, parce qu'il fallait l'avoir, ce bâtiment. Mais qu'est-ce qui entrave à ce point, là, sur votre territoire à vous, l'Ouest lausannois, l'accès au logement?
3: Ce qui entrave le plus, c'est effectivement le peu de logements à disposition, ou alors, dès que vous cherchez un appartement dans l'Ouest lausannois, en plus à loyer modéré, c'est vrai que c'est vraiment un parcours du combattant. Et rares sont justement les élus. Et c'est pas ceux qui ont justement des salaires qui sont assez proches des minimums vitaux qui ressortent gagnants de toute l'histoire. Donc vraiment l'entrave, elle est là, c'est qu'il y a très très peu d'offres et puis les offres sont sursollicitées.
0: Donc il y a très peu d'offres, mais est-ce qu'il y a des appartements vides qui ne sont pas loués?
3: Des immeubles de ce style.
0: Des bâtiments.
3: Ça, difficilement vous dire. Peut-être que Mme Bovitutti en sait plus. Dans tous ces immeubles qui doivent après se retransformer, mais qui ne sont pas justement vacants et ni en location, il y en a peut-être un certain nombre. Je ne connais pas vraiment les statistiques. Mais, très probablement qu'il doit y en avoir. Oui.
0: Eliane.
3: D'ailleurs, nous, on a fait un appel, on a fait un appel à tous les propriétaires en disant, on commence à engranger de l'expérience, on commence à accumuler du savoir-faire. Donc, s'il y a d'autres personnes qui seraient dans cette même situation, c'est un moyen aussi de les rassurer et puis de leur dire qu'on peut faire le job dans une phase de transition.
0: Oui, l'intermédiaire, complètement.
3: Voilà.
0: Eliane, donc vous dites que vous aviez cette sensibilité, que donc évidemment que ça correspondait à vos valeurs et que vous n'alliez pas laisser passer cette occasion de ces TMS vacants, le temps de pouvoir ouvrir cette institution. Mais vous avez à votre connaissance d'autres établissements, d'autres lieux, d'autres immeubles qui seraient vacants, qui pourraient être ainsi saisis pour le bien commun?
2: Alors aujourd'hui, je ne pense pas que ces bâtiments soient forcément recensés, mais je sais qu'il en existe effectivement. C'est vrai qu'assez rapidement, avec Christophe, on s'est dit il faut qu'on en fasse un projet qui puisse donner confiance en fait à d'autres propriétaires. Là, je pense qu'il y a vraiment des démarches qui sont à entreprendre, hein, dans une forme de standardisation, de facilitation, parce que c'est vrai que surtout Christophe et son équipe, mais on a tout construit en fait dès le départ avec les convictions du départ, hein, déjà en fait, parce que ça pouvait sembler une idée farfelue, parce que finalement pourquoi se casser la tête pour faire quelque chose alors qu'on aurait pu simplement garder ce bâtiment fermé en fait pendant ces 2 ans. Et l'idée était vraiment de pouvoir démontrer que tous ensemble, on a toutes les ressources qui sont nécessaires, même si c'est temporairement, hein, on n'a pas toujours besoin de construire pour le patrimoine, je crois que c'est extrêmement important de le dire. On peut proposer des solutions transitoires, et pour moi, c'est vraiment un appel à tous les propriétaires de dire, ben voilà, si vous avez des bâtiments qui sont vacants, en fait, il y a un besoin qui existe, en fait, et puis on est prêt à partager, en fait, notre expérience par rapport à ce projet.
0: Parce qu'aujourd'hui, là, je vous cite dans votre communiqué, des personnes qui travaillent et qui se retrouvent en parfaite autonomie financière n'arrivent pas à se loger. Et certaines vont soit à l'hôtel, ou alors dorment dans leur voiture, ou trouvent des solutions de recours, mais vraiment de fortune. Et ça, ici à Lausanne.
2: Oui, absolument. Enfin, ça n'a jamais été recensé, hein, le nombre. On n'a aucune notion du nombre, en fait, mais on sait qu'il est assez, relativement important.
0: Vous voulez ajouter
2: D'ailleurs,
0: quelque
2: j'étais allée
0: chose?
2: faire un tour.
0: Parce que moi,
2: Il
0: je
2: y a
0: pourrais en
2: quelques
0: parler
2: heures.
0: pendant des heures, hein, des problèmes de logement, tellement.
2: Il y a qu'à aller faire un tour sur les parkings, hein, en fait, sur les grands pubs, enfin, sur les grands parkings de la ville, en fait. Ben, vous allez voir la buée à un moment donné, en fait, sur les vitres, même si c'est interdit, en fait, les gens développent enfin un plein d'astuces pour pouvoir le faire, mais on sait que beaucoup d'endroits, en fait, sont occupés par des gens qui dorment soit dans leur voiture ou soit dans des halls d'immeubles, en fait.
0: Oui. Ou en colocation nombreuse parce que les chambres ne se libèrent pas et donc on prête des
2: Ou
0: canapés.
2: précaire, ouais. Absolument, ou précaire, ouais.
0: C'est une réalité lausannoise tout à fait concrète, avec des rêves de. Et si on partait tous à la Chaux-de-Fonds? Si on délocalisait tout par moment?
2: Ah bah j'y suis justement,
0: Ah
2: la
0: bon, vous êtes en
2: Chaux-de-Fonds.
0: direct de la Chaux-de-Fonds?
2: Je suis en direct de la Chaux-de-Fonds, oui.
0: Peut-être juste un mot, Eliane, sur cette institution psychosociale que vous allez envisager, parce que nous avons aussi des auditrices et auditeurs qui nous appellent de pareilles institutions à travers la Suisse. Comment est-ce que vous l'imaginez?
2: Alors, cette nouvelle institution, ce sera, je vais citer en fait une institution commune qui est celle du Rotillon à Lausanne. En fait, ce sera la même mission qui peine à percer un petit peu dans le canton, hein. Ce sera une mission de réduction des risques et d'engagement dans le processus de rétablissement. Donc, on souhaite vraiment s'appuyer sur les 16 ans d'expérience du Rotillon pour développer un nouveau qui ne sera pas un Rotillon, en fait, mais un établissement qui répondra en fait aux besoins de cette même population avec son évolution.
0: C'est-à-dire cette population. Vous pouvez nous la présenter?
2: Donc le Rotillon accueille majoritairement des hommes, hein, qui ont une quarantaine d'années. En fait, ce sont des gens qui sont en rupture très souvent, qui sont en rupture. C'est assez intéressant quand on discute avec eux, en fait, parce que quand j'ai ouvert le Rotillon, il y a une remarque qui m'est restée en fait vraiment gravée dans la tête. On m'a dit, c'est des gens qui sont réfractaires aux soins et aux consommateurs de soins, mais il faut pas que tu les stigmatises, en fait. Et pour moi, il y avait déjà un premier message paradoxal à ce moment-là, qui me dit, bah, cette population a quelque chose d'intrigant. Et en discutant avec eux, j'ai vraiment compris en fait que c'est des gens qui souhaitaient être socialement reconnus, à qui il fallait en fait redonner de la dignité. En fait, il fallait apprendre à faire confiance, en fait, et puis leur donner l'occasion en fait de vivre des expériences en fait où ils avaient le droit de ne pas réussir pour pouvoir expérimenter le lien, expérimenter leur rétablissement, en fait. Et aujourd'hui, en fait, on a vraiment réussi à créer cette horizontalité, en fait, dans les rapports entre les personnes et les collaborateurs. Ce qui fait qu'on essaie vraiment de travailler sur la responsabilisation. On a fait le choix de leur faire confiance. Aujourd'hui, il n'y a plus de décision qui se prend, en fait, sans les consulter, par
0: Ah,
2: exemple.
0: bravo.
2: Et ce sont vraiment des partenaires. Alors parfois, ça nous complique un peu la vie parce que c'est pas
0: J'imagine.
2: toujours comme on souhaiterait le faire de manière la plus simple.
0: C'est pas simple la
2: Mais
0: liberté, hein.
2: voilà, exactement. Mais on est gagnant en fait dans le final parce que on remarque en fait à l'adhésion, à la confiance. Il y a des gens qui ont séjourné au début de l'ouverture du Rotillon qui aujourd'hui reviennent de temps en temps pour prendre un café et puis nous montrer que parfois ça va mieux, que parfois ça va moins bien en fait. Mais il y a toujours ce lien qui est là et c'est extrêmement important pour nous aussi.
0: Moi, j'y entends du respect. J'entends beaucoup de respect dans ce que vous dites.
2: Oui.
0: Et bah, le lien est tout trouvé pour penser à Marcel, par exemple, qui est un auditeur qui nous appelle souvent, qu'on aime beaucoup ici, qui est en institution psychosociale et qui lui rêve d'avoir un appartement à lui, en dehors, et qui trouve que c'est très, très, très compliqué de pouvoir accéder à un logement. Voilà, du fait de la stigmatisation, du fait de l'AI, du fait de la crise du logement. Donc là, j'ai l'impression que la boucle est bouclée dans les problématiques qu'on vient d'évoquer. Voilà, beaucoup sont en demande et beaucoup de choses sont encore à mettre en place. Donc merci infiniment d'avoir eu les yeux grands ouverts et l'esprit assez vif et la générosité assez grande au service de vos responsabilités à chacun pour créer cet espace dans cet EMS qui sera vacant pendant les 2 années. Donc je vous souhaite plein de courage parce que j'imagine que c'est beaucoup de travail. Oui.
3: Merci, oui.
0: Et beaucoup de séances et beaucoup d'administratifs. Ouais. Mais on vous tire notre chapeau, en tout cas. On est très heureux d'avoir pu vous donner un peu de temps d'antenne pour saluer l'initiative et on espère que tout ça va aller à bon port. Merci beaucoup pour votre présence
2: merci
0: ce soir à tous les deux.
2: Merci.
0: Merci.
3: Merci pour l'invitation.
0: Passez une bonne nuit.
3: Au revoir.
0: Au revoir.
3: Bonne nuit, au revoir.
0: Et vous, comment ça va chez vous? Il est à quel prix votre loyer? Est-ce que vous vous en sortez financièrement une fois que vous l'avez payé? 0800 80 70 70 0800 80 70 70. Vous parlez bien de ce que vous voulez. On n'est pas obligé de parler logement, même si j'en aurais tant et tant à dire sur la difficulté de trouver où aller dormir. Les Pet Shop Boys!

0: 0800 80 70. Oh, bah ça s'arrête comme ça. Oh, bah super. 0800 80 70 70. 0800 80 70 70. Jean-Daniel est avec nous. Bonsoir, Jean-Daniel.
1: Bonsoir.
0: Vous nous appelez de quel coin?
1: Alors, en ce moment, je vous appelle de Neuchâtel.
0: Et vous vous logez facilement à Neuchâtel?
1: Bah justement, j'ai appelé pas que pour ça, mais c'est vrai qu'il y a aussi du logement, puis il y a de la haie dedans. Comme j'ai entendu un peu parler de ça, je me suis permis, parce que moi, j'appelle la ligne de cœur tous les 5-7 ans. Donc, j'ai parlé à l'époque avec Jean-Marc Richard et Étienne Fernagut par la suite à des décès, mais ça, c'est derrière. Mais c'est pour vous dire que je disais à Yann que la ligne de cœur m'a sauvé quasiment 3 fois la vie. Donc, moi, j'ai 62 ans, j'ai appelé en 99. Pardon, vous me coupez si je ne suis pas dans le thème. Hein.
0: Aucun problème, il n'y a pas de thème, on parle de ce qu'on veut.
1: Voilà. Ah, ok. Moi, j'ai appelé en 99 à la mort de mon père. Ça, c'est maintenant, j'ai mis des années à faire oublier ça, c'est bon. Mais ça m'a sauvé la vie à l'époque. Ma sœur en 2003 et puis ma mère en 2011. Et depuis, j'ai pu appeler. Puis ce soir, je sais pas, j'ai eu un flash. Puis j'ai entendu des trucs. J'avais envie de parler.
0: Bah voilà, c'est bien
1: Voilà.
0: de venir. En tout cas, je suis désolée, je suis désolée. Je pense bien fort à votre famille, votre sœur, votre maman, votre papa et à vous, Jean-Daniel. Et vous pouvez parler de ce que vous voulez. Ici, c'est
1: Voilà.
0: l'espace tranquille.
1: Ouais, ok. Parce que j'avais un peu l'habitude, mais c'est rare. Mais moi, je suis quelqu'un de très social et tout. Puis j'adore la ligne de cœur, mais je l'écoute plus. Puis moi, je l'écoute tous les 5-7 ans, j'avoue. Stéphane, il y a comme ça.
0: C'est bien, c'est rigolo
1: Donc j'ai
0: d'avoir un cycle
1: entendu.
0: comme ça.
1: Voilà, j'ai entendu parler de la ligne de cœur. Puis moi, ce qui est truc, c'est rien de grave et tout. Mais ça, il y a l'ail et le logement dedans. Moi, je touche l'ail. J'ai 62 ans. J'ai travaillé beaucoup dans ma vie dans des grandes entreprises. Puis depuis la mort de ma mère en 2011, en gros, je vais pas revenir sur les dettes. C'est bon, maintenant j'ai compris. Faut arrêter de pleurer, c'est bon. Ce que je voulais dire, c'est que il y a des hauts et des bas. Mais moi, je ne pouvais pas tenir aussi longtemps. Hein. Sérieux. Là, j'ai déménagé. J'habitais Sainte-Croix. Ça fait 7 mois que je suis à Neuchâtel, d'accord?
0: Je vous suis, hein. Et d'ailleurs, peut-être que
1: Voilà.
0: juste je vous dis, vous entendre dire c'est bon, faut arrêter de pleurer, je sais pas, hein. On est en deuil toute la
1: Oui,
0: vie, hein.
1: non,
0: Ça
1: non,
0: s'arrête
1: non.
0: pas les
1: Moi,
0: deuils,
1: ça
0: hein.
1: fait. Non, moi, ça fait depuis 2000 ans, je pleure ma mère. J'ai mis 10 ans à m'en séparer. J'ai la photo devant moi là en ce moment. Mais à un moment donné, je me dis, bordel, faut arrêter que ça. C'est pas grave. Moi, je voulais dire que par rapport au déménagement. Bon, la rentaille, moi, je pleure pas dessus parce que sans ça, je serais déjà mort 10 fois. Donc là, on me l'a donné. J'ai jamais demandé pour des questions psychologiques. C'est très difficile. Je veux pas étaler. Alors que j'ai eu des grosses responsabilités et tout. Mais après la mort de mon père et ma mère et ma sœur, j'ai vraiment pété un câble. Puis je suis jamais remonté. Mais dans 3 ans, je suis à la retraite si tout va bien, si la vie décide. D'accord? Mais j'habitais Sainte-Croix depuis 7 ans. Sainte-Croix. Donc vous voyez à peu près où c'est.
0: Oh bah très bien même.
1: Voilà, moi j'ai dû quitter Sainte-Croix. Alors que je suis social, j'ai plein d'amis et tout, beaucoup d'amis, parce que je suis quelqu'un de social. Et puis je me suis dit, tiens, je sais pas, suite aussi, il faut avouer, il faut dire la vérité, suite à des histoires de loyer, d'argent, propriétaire, machin, ça n'a rien à voir avec mes amis et tout. J'ai quitté en 3 mois parce qu'on se décide quelque chose. Moi, c'est à mon âge, ça, il n'y a plus de limite. Je loue des meubles et donc j'ai pris ma valise, j'ai mis mes affaires personnelles, photos, machin, quelques habits, tout. J'ai foutu le camp. Et maintenant, je me suis dit Neuchâtel, le lac tout. Je sais même pas pourquoi vraiment j'ai choisi Neuchâtel. Et là, ça fait 7 mois que je suis à Neuchâtel. Bon, c'est une magnifique ville. Il y a mon lac. Enfin, ça me manquait le lac. J'habitais à Vevey, à Lausanne. J'avais toujours le lac depuis ma naissance. Hein.
0: Et puis c'est beau, Neuchâtel.
1: Ouais, c'est
0: Puis les gens
1: beau.
0: sont
1: Bien
0: sympas.
1: sûr que c'est beau. Oui, moi, je suis social. Donc, dès que je suis arrivé ici, bon, il y a aussi le logement. C'est pour ça que je vous mets tout en même temps. C'est une question de moyens. J'ai trouvé un magnifique propriétaire sur Marketplace qui a 80 ans, dont je ne vais pas dire les noms. Qui m'a fait confiance parce que prendre quelqu'un à l'AI, même si on a su ce quotient, c'est pas évident. Donc,
0: Mais c'est
1: bon,
0: bizarre qu'on
1: j'ai.
0: dise ça, puisque à l'AI, il y a une rémunération régulière. Enfin, je veux dire, l'argent tombe régulièrement. Et puis, enfin, je sais pas, ça me semble quand même une certaine garantie. Pourquoi est-ce qu'on dit tout le temps si c'est un risque de prendre les gens à l'AI?
1: Oui, pas tout le temps. Vous avez raison à 99%. C'est que on va dire 90%, faut pas exagérer. C'est que, vous avez raison, moi j'ai l'habitude malheureusement de ces déménagements depuis les décès. C'est que l'AI est toujours mieux que le social. Le social, malheureusement, c'est encore en dessous. Je comprends pas pourquoi, mais c'est comme ça. L'AI, oui, ils me font confiance. Mais quand on n'a pas les Suisse Caution, parce que moi j'avais été bloqué par Suisse Caution à cause de mes conneries de l'époque, je l'ai eu en changeant de canton. Hein. Donc, j'ai changé de canton. Moi, j'avais... Pourtant, je suis assez intelligent, d'après ce qu'on dit. Bon, hein, moyen, mais bien. On m'avait dit, fais gaffe, Neuchâtel, tu changes de canton, les papiers, tout, faut tout refaire. Moi, j'ai dit, non, je pense pas à l'AI, c'est fédéral, donc ça doit suivre. Les PC aussi. Eh ben, ils avaient raison. Je suis arrivé à Neuchâtel, j'ai pris une claque, j'ai mis 2 mois de paperasse. Non, mais pendant une semaine.
0: Oh, la fatigue, ouais.
1: Bon, je comprends, hein, on ne reçoit pas de l'argent qui tombe du ciel comme ça. Faut pas rêver non plus, même si je le mérite ou pas, j'ai jamais demandé.
0: Non, mais à l'heure du tout digital, on a l'impression que ça peut être simple, que d'un clic, c'est fait, quoi.
1: Ah ouais, bah, c'est ce que je voulais, ouais, c'est ce que je croyais. Vous avez raison, vraiment, parfaitement. Vous appelez comment, en fait?
0: Ah oui, bonsoir Jean-Daniel, je m'appelle Émilie.
1: Émilie?
0: Oui.
1: Ah, c'est un magnifique prénom. Voilà, pour revenir à ça, donc... Je me pointe à Neuchâtel, je fais tout ce qu'il faut. Le propriétaire me fait confiance, il me fait rentrer, je suis conscient, tout petit studio, toilette à l'extérieur, mais bien terrasse, tout tranquille, c'est ce que je voulais. Ça, il n'y a rien à dire là-dessus. Mais alors, les papiers, pendant une semaine minimum, tous les 2 jours, papier, mais un dossier complet. Alors d'abord, banque, machin, 6 mois, alors que je suis là, je n'ai pas un rond, bref, pas de fortune, tout, c'est normal, ils ne donnent pas comme ça, mais je n'en revenais pas. Bon, j'ai réussi à faire le tour, mais ça m'a pris 1 mois pour m'en remettre.
0: Mais déjà, bravo, parce que vous l'avez fait, vous n'avez pas laissé tomber ou procrastiné.
1: Tomber, c'était la rue ou le ravin.
0: Oui, mais donc bravo.
1: Ça, je vous remercie, ouais. Mais je dis, voilà, Neuchâtel, le lac, tout magnifique, ville et tout. Et moi, je suis un peu, j'adore la musique, les jeunes. Moi, j'ai 62 ans, mais dans ma tête, j'en ai 45, d'accord? J'ai beaucoup aidé les jeunes, fait de la musique, tout, des grosses entreprises, tout. Et je me dis, ouais, je vais connaître la ville par les bars. Alors, la première semaine, je me suis dit, je fais les bars. Parce que j'adore les bières et tout ça, faut pas rêver, j'adore ça. Pas plus, ça, alcool fort, j'ai arrêté, parce que je pétais une durite. J'ai bu les bières, j'ai fait connaissance, j'ai payé des verres, machin, avec mon marotta, une fois que c'était fait, je l'ai touché pour finir. J'ai connu la ville, mais tellement grand par rapport à Sainte-Croix, que j'adorais Sainte-Croix, je crache pas dessus, hein. Maintenant, c'est devenu un peu un cimetière, parce que je perdais mes potes un derrière l'autre, qui étaient pas, je sortais avec des jeunes aussi. Moi, je fais connaissance avec tout le monde, puis des plus âgés, qui partaient un derrière l'autre. C'est devenu un mouroir, malheureusement, Sainte-Croix. C'est pas de leur faute, c'est ni de la mienne, mais, les magasins qui ferment, tout. Moi, j'adore la fête, la musique. Je devenais fou. Bon, je me suis tiré. Et pour dire, la première semaine, super. Je descends en ville, tu vois, 2-3 bières. Salut, ouais, je suis de Neuchâtel. Je viens d'arriver. Ah, tu viens de Saint-Croix, machin. Mais non, de bleu, moi, j'ai pas pensé à un truc. C'est le nombre de potes que j'ai perdu. Parce que moi, j'adore. Je peux m'entendre avec un jeune de 20 comme un gars de 78 ans. Et puis j'arrive à Neuchâtel, je me dis, ouais, Janda, tranquille, mon frère, il me connaît par cœur, il me dit, ouais, Janda, avec ton bagou, machin, ton parcours, en un mois, tu as des potes, mais en fait, non.
0: Ben, c'est pas en si fait, facile. Non. Non, c'est pas... Vous habitez Neuchâtel depuis quand? J'ai pas relevé les dates.
1: Ah oui, depuis 7 mois, je suis arrivé le 3 mars 2026.
0: Et là, au bout de 7 mois, c'est comment?
1: Bah voilà, j'avoue, moi, je vais dire juste un truc en gros. Moi, j'adore le star system. Je suis pas une star, rien, mais j'ai le bagou pour faire la fête, la musique, faire l'ambiance quand les gens tirent la gueule. Hein.
0: Vous
1: moi,
0: êtes un ambianceur. Ouais, c'est ce qu'on appelle un ambianceur, quoi. Avec vous, on s'ennuie pas, et puis on y va, quoi. On danse.
1: Voilà. Donc Neuchâtel, je me suis dit, pareil, une semaine, Janda, tu parles, je descends en ville, tout. Les flics partout, mais je cours dans beau comme des dieux. Bon, j'aime les femmes, mais ça, non, c'est de l'humour, j'adore l'humour. Bon. Les flics partout, les bus 2 fois plus grands, du monde partout, des touristes, des terrasses pleines. Nom de Dieu. Ouf. Je me suis retrouvé tout seul, le vieux de 62 ans, qui a du bagou, encore des cheveux, les dents, un physique pas trop mal, avec des jeunes de 30 ans. J'ai pris une claque. Pas bagarre tout, puisque je suis social, mais il se disait, mais machin, il débarque et tout, il fait chaud, mais j'ai dû arrêter. Hein. Je suis plus redescendu en ville là depuis 2 mois. Hein.
0: Oh, mais parce qu'ils trouvent quoi? Que vous en faites trop? Qu'ils sont un peu coincés comme ça?
1: Non, la différence d'âge. J'ai beau avoir 40 ans, 62 physiquement, voire 58 physiquement, enfin, je me porte pas trop mal. Bon, je suis célibataire, pas de femme,
0: non, mais
1: pas d'enfant.
0: La différence d'âge, il y a bien des endroits où tout le monde se mélange, rassurez-moi.
1: Oui, j'ai fait un show quand je suis arrivé, bien sûr, j'ai été dans un bar, parce que les bars où on connaît tout le monde. J'ai fait mon show sur ACDC, tous les jeunes m'ont filmé. Oh putain, Dieu, il est génial, faut que tu reviennes. Non, je me suis dit, ouf, si je recommence ici, ouf.
0: Quoi?
1: Puis voilà, mais c'est pas bien grave. Non, parce que c'est pas bien grave. Bon, déjà, les sorties à Neuchâtel, tout est multiplié par 3. Hein. Donc, c'est de la bière jusqu'aux impôts. Tout est multiplié par 3. J'ai pris une claque. Je me suis dit, tu verras Neuchâtel, mec, easy, tranquille. Ta petite rente, il va rester au moins quelque chose. Mon cul, ouais. Pardon, j'ai pas les gros mots, mais.
0: Ah, bah, c'est sûr.
1: J'ai pris une claque. Hein. Bon,
0: alors, bah, ne venez pas à Lausanne. Hein. Ne venez pas à Lausanne. Parce que
1: ouais,
0: ça monte encore plus. Hein.
1: En plus. Je suis né à Lausanne, j'ai fait 5 ans à Lausanne. Après, j'ai fait Cublan, Montreux, j'ai tout fait. Mais pas ces 5 trois petits villages truqués. Je me suis dit, oh, Janda, easy, tu t'as le lac, t'as la ville. Ouais, ouais. Mais oui, Janda, bien sûr. Tu parles. Oui.
0: Mais il y a un côté rassurant. Il y a un côté rassurant parce que si vous parlez à toutes les personnes qui sont étrangères, qui ont dû, comme on dit, s'intégrer, qui est un mot que je n'aime pas du tout, mais donc trouver comment se mettre en relation en Suisse, se faire une place en Suisse, toutes vous diront à quel point c'est difficile, à quel point ça demande un effort, mais très long, très lent. C'est très, très compliqué d'arriver à créer des liens. Ça prend beaucoup, beaucoup de temps. Donc il y a un petit côté un peu, j'ai envie de dire, légitime de ne pas y arriver, même si on est suisse, en passant d'un lieu à un autre. C'est pareil pour tout le monde, finalement.
1: Tout ça, moi je ne suis pas raciste. Alors vraiment, violence, raciste, tout, j'en ai rien à cirer, ça ne m'intéresse pas. Moi, c'est les mecs qui rentrent dans mon jeu, qui rigolent, puis il y en a beaucoup. Il y a des jeunes de Sainte-Croix qui ont 22 ans, qui m'ont appelé il y a 2 jours, parce qu'il y a la fête des vendanges à Neuchâtel pendant 3 jours. Donc, ça fait 2 mois que je m'endors comme une marmotte à la con dans mon studio avec ma bière et puis mes machins. Mais ils m'ont dit, ouais, Janda, tu nous manques le show, Johnny, les karaokés. Là, on est sur Neuchâtel, on s'occupe des carousels à Neuchâtel, à la fête des vendanges, 500 000 personnes en 3 jours. Oh, punaise. J'ai réussi à garder 100 balles, mais je crois que ça va pas le suffire. Mais là, justement, ils m'ont dit, Janda, si tu viens, ça va démonter. Mais là, j'hésite, justement, à replonger dans le truc où j'étais le showman à Sainte-Croix. Je me pose des questions.
0: Mais vous, ça vous rend heureux quand vous faites le showman?
1: Ah, mais moi, la fête, moi, la vie, c'est la fête. Maintenant, je vis au jour le jour. Chaque fois que je peux être sur une terrasse, sans violence, sans rien, discuter avec des gens, faire le show, raconter mes histoires, que j'ai vu les plus grands concerts du monde toute ma vie, les plus grands artistes, bah, ils sont sidérés, les jeunes. C'est eux qui me payent des bières encore. Puis maintenant, je me dis, bon, là, je suis obligé parce que j'ai un voisin plus jeune qui veut absolument m'emmener à la fête des vendanges. Mais lui, il boit pas, il fume pas. Mais moi, je crois que dans ma tête, je suis resté à 40, allez, on va être gentil, 45 ans.
0: Mais je crois qu'il faut pas s'enfermer dans des âges, Jean-Daniel. Je crois qu'il faut arrêter de faire ça. C'est drôle, on a eu cette conversation-là avec une jeune fille dans le bus aujourd'hui qui me disait, c'est pas possible, les gens comme ils nous coincent, la société comme elle nous coince, j'ai 30 ans, j'ai l'impression que tout m'est interdit désormais, que je devrais pas mettre de mini-jupe, que je devrais pas faire la fête, que je devrais pas me marier.
1: Mais si, il faut qu'elle mette des mini-jupes.
0: Puis... Stop, Jean-Daniel.
1: Non,
0: et puis moi, justement, je lui répondais, bah, comment te dire, imagine quand t'as 50 ans, tu peux encore, selon le regard de la société, tu peux encore moins faire de choses, donc il faut vraiment pas suivre ça, il faut s'en affranchir. Je crois qu'il ne faut pas s'enfermer dans les âges. Vivez ce que vous avez envie de vivre. Personne ne mourra à votre place, Jean-Daniel. Vivez votre vie.
1: Oui, mais 30 ans, oui, vous êtes adorable, intelligente, je comprends ce que vous dites, mais 30 ans, et moi 62 quand même, même si je fais 58 ans, j'ai 62 ans.
0: Mais
1: moi,
0: et alors fait... On a des amis...
1: J'ai l'impression d'être... Pas le clown de... Pardon de vous couper, je suis vraiment désolé.
0: Non, pas de problème.
1: Je ne fais pas ça avec les femmes, j'y respecte beaucoup trop. Bon, bref, je ne cherche pas une copine, mais presque. Bon, bref, le truc, c'est que moi, j'ai 62 ans, je fais 58 ans, j'essaie de m'adapter aux gens, ils le prennent bien, mais je me dis, mais un gendarme, réveille-toi, mon frère, il m'a dit, mais gendarme, tu vas faire le clown jusqu'à quel âge? Moi, je ne peux pas vivre autrement.
0: Bah, et donc, Quel est le problème?
1: Bah, je sais pas, est-ce que je passe pour un teubé? Voilà,
0: Ben
1: parce que
0: non,
1: les
0: je crois
1: locataires
0: pas.
1: jeunes. Mon voisin, chaque fois que je regarde une femme de 55 ans, pourtant, je fais des efforts, hein. Il me dit, oh, j'en ai plus pour toi, mais faut arrêter tes conneries, t'es bientôt la retraite, tout. Mais il fout le moral en bas. Mais bon, c'est un jeune, il a 20 ans, il m'adore,
0: Il vous
1: mais
0: taquine,
1: bon,
0: là.
1: donc, bah, il taquine sec, hein. Je sais pas si lui, il est jaloux ou quoi, mais voilà, quoi. Moi, j'ai toujours eu des copines, vu que j'étais batteur, je dois rien à personne. D'ailleurs, au passage, je dis pas le prénom, mais je salue mes deux meilleurs amis de Sainte-Croix qui se reconnaîtront parce qu'ils m'écoutent, parce que c'est rare que je parle. Je pense toujours à elle, on s'appelle tout, mais elles me disent des fois, mais qu'est-ce que t'as été foutre à Neuchâtel? Je lui dis, ouais, je suis venu pour le lac. Ils m'ont dit, mais t'aimes pas l'autre, en plus.
0: Bon, moi je trouve que c'est très joli Neuchâtel.
1: Oui, c'est joli.
0: Je trouve qu'il y a une bonne ambiance dans les bars. Je trouve que les gens ont un rapport de proximité quand même assez cool. Enfin, ça va assez vite pour se parler. Après, je n'y habite pas. Moi, je pense qu'avec le temps, ça va s'installer, que vous allez trouver où faire la fête et oublier votre histoire d'âge. Je pense qu'il faut oublier ces histoires d'âge, vraiment. Vraiment.
1: Ouais, non, mais histoire d'âge, je comprends. Ouais, ok, moi j'ai le feeling facile. Mais je me dis, à un moment donné, les jeunes, mais ils sont super, ils m'écoutent, ils sont, mais à un moment donné, ils doivent se dire, mais ce mec, il est gentil, mais il est un peu jaloux, je sais pas. Qu'est-ce que je dois faire? J'y vais, ouais, de toute façon, je suis obligé. Mon voisin, il m'a dit, je te traîne par, il est plus musclé que moi, il m'a dit, je te traîne par la peau des fêtes, tu viens avec moi, je vais te montrer ce que c'est la fête des vendanges.
0: Ben voilà, ça déjà, c'est trop cool, non? Vous avez de la chance!
1: Super! À la troisième bière, ça y est, je vais lui boire du coca, 2, 3, 1050 ans, la musique, machin, rock'n'roll, je fais mon show, puis voilà, je suis catalogué sur Neuchâtel.
0: Il est comment votre
1: Qu'est-ce que
0: show?
1: j'en pense?
0: Il est comment votre show? Parce que ça commence à me poser des questions. Comment est votre show?
1: Bah, dès qu'il y a la musique, si c'est rock'n'roll, années 60, machin, je danse surtout, je fais le show,
0: Mais c'est
1: les gens, ils
0: trop cool!
1: m'applaudissent. Ouais. J'ai vu AC/DC 5 fois, voyez, à CDC.
0: Bah oui.
1: 5 fois, Deep Purple 2 fois, et j'en passe. Donc les grands groupes, je les ai tous croisés. Donc moi, dès qu'il y a la musique, paf, je retourne à 40 ans, et c'est parti mon kiki, alors j'ai 62 ans. Après, je mets 3 jours à m'en remettre. D'un côté, je voulais dire que la ligne de cœur en 99 m'a sauvé la vie. J'étais en bas, j'étais moral à zéro. En bas, le plus bas qu'on peut. En 2003, ma sœur, ça m'a sauvé la vie encore une fois. En 2011, ma mère, j'ai mis 5 ans. Mais maintenant, ça va mieux moralement. Mais qu'est-ce que je fous? Il faut que je bouge ou que je reprenne mon âge. Parce que moi, je veux trouver aussi une amie, qu'on danse tout. Mais non, je me dis, Janda, t'es trop dans la tête, ça va pas. Si t'as 40 ans dans ta tête, tu fais chaud. Ça va peut-être lui faire plaisir et peut-être pas. Alors, vous qui êtes une femme, dites-moi comment il faut que je fasse.
0: Ah, bah, il faut surtout rester vous-même. C'est tout.
1: Ah, ouais.
0: Bah, ouais.
1: Vous restez moi-même. Ah, oui, c'est pas.
0: Il y a aucune. Mais Jean-Daniel, il n'y a aucune stratégie en amour. Si vous devez mettre de la stratégie, il n'y a pas d'amour, il n'y a pas de lien, il n'y a pas de relation. Ce qu'il faut, c'est juste être soi-même.
1: Bah, voilà, juste pour finir, je ne vais pas faire trop long, mais voilà, vous parlez de femme. Bon. Moi, je ne suis pas marié, rien, pas de gosse, j'aurai personne, mais les femmes, je les aime plus tout au monde. Hein. C'est la mère, c'est la femme qui donne la vie, les hommes qui la reprennent. En fait, je déteste les hommes, en fait. Bon, bref, à ce point-là, je suis pour les femmes à 1000%.
0: Et donc, qu'est-ce que vous voulez me dire sur les femmes?
1: Oui, mais justement, moi, j'en ai pas une parce que je pense que dans ma tête, parce que les deux de Sainte-Croix qui m'écoutent, elles savent très bien que je les aime plus tout au monde, c'est mes petits anges, mes rêves. On a dansé ensemble, on a mangé ensemble, on s'entendait bien. Puis maintenant que je les ai plus, c'est pas facile de retrouver. Voilà.
0: Non, c'est dur d'entrer en relation amoureuse. C'est hyper dur.
1: Il y a rien de plus beau que l'amour, mais il y a rien de plus dur que l'amour. Parce que moi, je dis, si je fais le choix, on va dire comme ça. Moi, je vais aller à Neuchâtel, j'ai pas le choix, ok? Oui, j'ai le choix si j'envoie chier le jeune. Donc c'est pas grave ça, je peux. Mais je vais y aller. Okay. Je me dis, Janda, si je fais le troll show, les nanas, elles vont se marrer, tout, elles ont verre aussi, ils dansent bien tout. Mais si je tombe sur une femme qui je lui plaît tout, puis moi, elle me plaît, puis que le show lui plaît pas, est-ce que je dois payer mon show? Qu'est-ce que je dois faire? C'est ça que je demande aussi.
0: Moi, ce que je comprends, c'est qu'il faut absolument vous faire confiance. Parce que si vous contrôlez pour pas faire le show, ça va vous démanger le chaud et jamais cette femme ne connaîtra le vrai Jean Daniel et vous allez exploser un jour.
1: Mais mon pauvre, vous venez à la fête, vous?
0: Quand est-ce que c'est la fête des vendanges?
1: Bah, c'est ce week-end, le 25, 26, 27.
0: Ah, mais
1: non,
0: je
1: le
0: peux...
1: 27, j'y vais pas. Dimanche, je serai mort. C'est vendredi soir, samedi soir.
0: Mais je peux peut-être passer. Je promets rien parce que franchement, ma vie, elle est hyper chargée de plein de choses. Mais peut-être que ça serait l'occasion. Je n'y suis jamais allée et peut-être qu'il faudrait que j'aille voir un jour ce que ça dit. Ok. Donc voilà, peu importe si j'y vais ou pas, mais revenons à cela. Vous savez, je crois qu'on passe notre vie à réfléchir à comment on devrait faire pour que si, pour que ça, et comment s'adapter, se suradapter et correspondre. Et en fait, ça ne va jamais. Parce que la seule chose qui fonctionne, le seul état d'être qui fonctionne, c'est l'authenticité. Et c'est ce qu'il y a de plus difficile à accepter de soi, d'être simplement soi.
1: Mais vous parlez... Non, je ne fais pas de violon, parce que j'aime bien faire les violons, mais là, c'est sincère. Déjà, votre voix, elle est super, mais vous dites des trucs vrais, je le comprends. J'ai essayé de l'enregistrer, et ça me touche énormément. Mais c'est vrai que mon frère m'a dit, Jean-Daniel, s'il te plaît, lui, mon frère, il a une année de moins que moi, il a 61, il habite Morges, il est sérieux, toi, genre, la ligne droite, tout.
0: Eh bien, tant mieux pour lui, okay, si c'est le chemin que lui, il voulait prendre. C'est super, s'il est heureux.
1: Bah, de toute façon, j'ai pas le choix, c'est mon frère, c'est le sang, il m'en reste qu'un. Bon. Mais chaque fois qu'il me voit, il me dit, Jean-Daniel, s'il te plaît, refais pas le guignol à Neuchâtel. Voilà ce qu'il me dit.
0: Mais parce que vous êtes le débordant d'énergie, vous êtes peut-être plus intense que les autres, et puis bon, on est aussi en Suisse, l'intensité, ça impressionne, les émotions, ça impressionne, c'est même un peu suspicieux comme ça, on se dit, mais qu'est-ce quoi? Mais c'est la vie aussi, c'est comme ça. On se sent vite de trop hein, en Suisse, en termes émotionnels. Hein. Il suffit qu'on vibre un peu fort et on est tout de suite le suspect de la place, hein, alors que bah, c'est vite...
1: Mais de toute façon, la Suisse, franchement, j'y suis né, j'ai 62 ans, donc je connais depuis 62 ans. La Suisse, bon, les années 80, on n'en parle pas, la disco, le petit slow, salut, tu danses un slow, non? Oui, mais c'était super. Pas de natel, rien, l'argent du boulot, j'avais tout. Mais ça, je pleure pas dessus. Je l'ai eu. Moi, je garde mes meilleurs souvenirs dans ma tête. Mais je me dis, on disait quoi là? Parce que je perds en émotion.
0: Vous disiez qu'effectivement, la Suisse, ça canalise énormément les émotions. On est dans quelque chose de très canalisé.
1: Mais c'est des coincés. Moi, si j'arrive pas à une table, au début, ils se disent, c'est qui machin? Je raconte mes gars que je fais des accents belges, tout, mais ils se paient de rire et paient des bières. Ça fait des années que c'est comme ça.
0: Mais traîner dans les théâtres, c'est plein de vie, aller dans les foyers de théâtre, aller dans les lieux culturels, il y a plein d'endroits où les gens sont un peu plus débridés, où il se passe des choses un peu plus explosives, en termes d'intensité, de joie, de rire...
1: Ouais. Non, mais c'est vrai, c'est tout à fait vrai. Moi, j'ai quand même fait un effort, parce que normalement, c'est chez moi, ma petite journée, je me lève assez tard. Bon, ben, vu que je ne travaille pas, donc forcément, c'est long, les journées. Donc, le soir, juste sous mes petites bières et tout, comme ce soir. Et puis, mais là, voilà, je me dis, tiens, Jean-Da, t'as une occasion de faire la fête. Bon, de toute façon, je vais la faire, puis on verra bien. Si vous voyez un guignol qui danse le rock'n'roll, puis que tout le monde applaudit, ben... viendrait me dire bonjour.
0: Et puis peu importe si on vous applaudit pas, ce qui compte c'est que vous puissiez danser le rock'n'roll que vous avez envie de danser.
1: Ah non, ça c'est pas possible, c'est pas pour faire des violons, mais alors moi je sais ce que vous, j'ai fait du théâtre, j'ai fait de la musique,
0: okay,
1: pour des jeux.
0: Bon bah alors maintenant, Janda, à 22h52, désormais toute la Suisse romande veut vous voir danser le rock'n'roll ou vendange ce week-end à Neuchâtel.
1: Super, maintenant c'est Janda. Vous êtes adorable.
0: Voilà, bah voilà, maintenant tout le monde vous attend. On a de 22 minutes dépassé l'heure de la dédicace. Vous appeliez
1: pile. Oui, je m'excuse.
0: Non, mais c'est vous. C'est vous qui appeliez pile au moment où il était possible de choisir un titre. Donc c'est vous qui choisissez la musique. Jean-Daniel, qu'est-ce que vous aimeriez écouter comme musique?
1: Alors moi, j'aimerais écouter Eddie Mitchell.
0: Ah oh, cool, oh, ça fait très longtemps.
1: Lesh Bot Blues.
0: Alors, je le cherche tout de suite. Oh, c'est
1: ça
0: cool.
1: Parle de la Suisse.
0: Ah ouais?
1: Lesh Bot Blues.
0: Ah bah, je connais pas.
1: Bah, c'est un des titres phares de Eddie Mitchell. Il parle un peu du pognon, de la vie. Et puis, il parle dedans. Il y a un morceau sur la Suisse. Il faut écouter. Puis c'est vrai, la Suisse planque l'argent, mais ça, on le sait depuis longtemps. C'est pas grave. Sinon, on ne serait pas un des pays les plus riches du monde. Hein.
0: Non, c'est sûr. C'est marrant, je ne l'ai pas là. Je cherche, hein, je suis en train de le chercher. Je me dis...
1: Bah, si vous ne trouvez pas, vous mettez la route de Memphis.
0: Non, je vais le trouver. De toute façon, j'ai un autre système pour le trouver, mais je me disais qu'on l'avait peut-être ici dans la base. Je n'ai jamais...
1: Donc, Lesche, L-E-C-H-E, B-O-D-T-E-S, Blues.
0: Merci.
1: Merci à vous pour votre... Josias, votre voix et tout. Non, mais franchement, moi, Yann, c'est qui, en fait? C'est la personne qui reçoit au...
0: Yann, c'est notre... Yann, pendant les deux semaines qui viennent, c'est lui qui va assurer le standard parce que Daniel est en vacances. D'ailleurs, on embrasse très fort Daniel. J'espère qu'elle n'écoute pas.
1: Mais c'est Fernagu, Daniel?
0: Non. Daniel, Daniel Do, c'était notre standard, c'est notre standardiste. Et Yann Gérard remplace Daniel pendant ses vacances.
1: Oh, j'ai pris un coup de vieux là, mais en pleine tronche.
0: Bah oui, hein, la roue a tourné, hein, Jean-Daniel.
1: Bah, j'ai connu Jean-Marc Richard, pas, je ne vais pas faire tard violon, rien, mais on s'est parlé au décès, on se connaissait vraiment. Il me dit, ah, Janda, ça fait plaisir de te parler. Puis après, Étienne Fernagu aussi, puis j'ai dit, ah, je ne vais pas emmerder le troisième avec mes conneries.
0: Eh bien, c'est moi. La troisième, c'est moi. Alors, vous préférez en live ou en studio le titre Lesbot Blues?
1: Bah, je préfère en studio.
0: Eh bien, allez, en studio, et c'est parti. Alors, je vous remercie. Hein, parce que
1: c'est moi qui vous remercie de cœur.
0: C'était super rigolo, tout ça. J'ai hâte.
1: Juste un dernier, mais ça prend 5 secondes. Oui. Parce que ça apporte un petit coucou à elle et à C. Voilà.
0: Ouais. Très bien. Et puis, bah, j'invite toutes les personnes qui seront à Neuchâtel à la fête des vendanges qui verront votre déhanché rock'n'roll.
1: Oui, pas trop fort. Je vais devoir faire le show. Puis là, ça fait un mois que je ne fais plus d'exercice. J'ai acheté une trotte. Je marche plus, donc...
0: Et ben, c'est simple, hein, on est mardi, hein, vous avez 3 jours pour reprendre l'entraînement. Et donc, j'invite toutes les personnes qui vous verront à m'appeler ensuite, la semaine prochaine, pour nous raconter votre déhanché. Merci Jean-Daniel. Lesbot Blues, voici Eddie Mitchell. C'est votre choix.
1: Gros bisous à tous.
0: Bonne nuit.
1: Au revoir.
0: Au revoir.
1: Gros bisous.
0: Au revoir.

0: Eh ben, je ne connaissais pas du tout ce titre d'Eddie Mitchell, ce Lashbot Blues. Merci Jean-Daniel. 0880 70 70, je vous attends, on attend vos appels pour cette deuxième heure de la ligne de cœur qui arrive d'ici quelques petites minutes, le temps d'un flash info. Il est 23h.
1: Philippe Nanzer.
2: Il était accusé par la justice française d'avoir été un bourreau de l'organisation État islamique. 30 ans de réclusion criminelle avec une peine de sûreté des deux tiers, c'est la condamnation qu'a prononcée aujourd'hui la cour d'assises spéciale de Paris à l'encontre de l'ex-djihadiste français Othmane Garrido. Ce Montpelliérain, aujourd'hui âgé de 32 ans, a été reconnu coupable de meurtre en bande organisée lors d'une double exécution publique, c'était en 2015 en Syrie, et l'association de malfaiteurs terroristes. Des discussions ont eu lieu durant 3 heures aujourd'hui entre les responsables iraniens et américains, et ceci en marge de l'Assemblée générale de l'ONU à New York. L'information a été donnée par Donald Trump durant un point de presse à l'issue de son entretien avec Volodymyr Zelensky. Le président américain a précisé qu'une autre rencontre était prévue et se déroulerait dans un futur proche. Et cet après-midi, Donald Trump, la première ministre danoise et le chef du gouvernement groenlandais ont signé l'accord de défense entre ces trois pays et régions autonomes. La signature a eu lieu lors d'une cérémonie en marge de l'Assemblée générale de l'ONU. À la tribune des Nations Unies, le locataire de la Maison Blanche en a dit d'ailleurs un peu plus à propos de ces fameuses bases américaines. Ainsi, les États-Unis vont très rapidement construire 2 bases militaires, la première dans le sud et la seconde dans l'est de l'île. Erwin Sperrisen saisit à nouveau la Cour européenne des droits de l'homme contre la Suisse et le tribunal fédéral. Il y a 2 ans, la justice genevoise avait condamné cet ex-chef de la police du Guatemala à 14 ans de prison pour complicité dans l'exécution de 7 détenus dans une prison guatémaltèque. L'affaire a fini devant le tribunal fédéral et est pendante depuis bientôt 2 ans. En tout, 14 années de procédure. Erwin Sperrisen dénonce une violation de son droit à être jugé dans un délai raisonnable, comme le prévoit la Convention européenne des droits de l'homme. On a joué au hockey sur glace ce soir, tant en National League qu'en Swiss League. Des résultats avec vous, Patrick Deletro.
3: Les premières victoires en 4 rencontres pour Genève Servette qui bat Rapperswil 4-2. Lausanne s'impose à Langnau 5-3 et Fribourg est allé au pénalty pour s'imposer à Davos 2-1. Par contre, défaite à domicile pour Ajoie face à Zurich 4-2 et pour Bienne face à Ambry 4-3. Berne s'impose à Kloten 4-2 et Lugano Bazouga.

0: Alors, on vous retrouve à minuit.
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1: Et c'est reparti. Nous voici repartis pour une heure d'émission jusqu'à minuit. On va lui dire adieu à cette journée du 22 septembre. Comment est-elle pour vous, d'ailleurs, cette journée? Comment ça va chez vous? 0800 80 70 70. 0800 80 70 70. Allez, venez.
2: Comment va votre cœur?
3: Bien, bien, bien.
2: Pourquoi?
3: Bah, j'ai quitté mon mec.

Bonnie Tyler, qui nous a quittés au début de l'été, et dont on a vu d'ailleurs les fans chanter derrière son cercueil. C'était très très touchant d'ailleurs d'entendre les chants repris en chœur comme ça, pour rendre hommage à Bonnie Tyler, leur idole. Bon, alors j'ai vu l'écran clignoter de toutes les couleurs d'arc-en-ciel et j'ai personne là. C'est quoi cette histoire? 0800 80 70 70, 0800 80 70 70.

0: présente. Qu'est-ce que vous faites? Allez, venez. C'est l'heure de téléphoner. J'adore Yann, il dit non, pas encore, pas encore. Allez, allez. Qui vient? Je vois qu'il y a un numéro. Si vous ne... si vous n'appelez pas, je donne les numéros de téléphone que je connais. 0880 70 70, 0880 70 70. Allez, allez, je vous attends. Qui vient? Qui vient me raconter ce qui s'est passé aujourd'hui dans son canton? Ça fait longtemps qu'on n'a pas eu des gens de Fribourg, je trouve. Est-ce qu'il y a des gens de Fribourg qui nous écoutent? Quoi que je dis ça, et en même temps, hier, on avait quelqu'un de Montbeauvon, quand même. Alors, qui vient? 0880 70 70, 0880 70 70, je pense que je vais commencer à faire mes factures en vous attendant. J'attends, j'attends. Et puis toutes les 10 secondes, je redonne le numéro, jusqu'à ce qu'il y ait quelqu'un qui appelle. 0880 70 70 0880 70 70. Qui fait quoi? Qui veut venir? Je vais regarder un peu ce qui se passe à gauche, à droite. Je vais finir par appeler les bars. Ah mais d'ailleurs, ça me fait penser, en parlant des bars, là, notre Raphaël Valaisan, qu'est-ce qu'il devient? Ça fait longtemps qu'il ne nous a pas appelé. Et Sandro aussi. Sandro de la Chaux-de-Fonds, ça fait longtemps qu'on n'a pas de Noël. Pareil pour Noé, ça fait longtemps. Je réfléchis, qui ne nous a pas donné de nouvelles depuis longtemps que j'aimerais bien entendre? Qui est-ce qu'on a encore que je cherche? Laissez-moi une minute. Qui est de où? Châteaudet, pareil. Ça fait longtemps qu'on n'a pas eu quelqu'un de Châteaudet. D'Aigle. Sinon, on peut partir aussi du côté de Nyon. Allez, 0880 70 70, 0880 70 70. J'ai vu clignoter tellement de téléphones, là, on y va. Bonsoir, je crois que c'est Saïd. Bonsoir Saïd.
1: Bonsoir.
0: Ah, vous êtes en voiture, c'est cool. J'aime bien savoir qu'il y a quand même des voitures qui sont équipées du DAB+. Comment ça va?
1: Ça va très bien, merci beaucoup. J'étais en train d'entendre ce que Jean-Daniel racontait. Mm-hmm. C'était très touchant, c'était très aimable, donc j'ai décidé de vous parler, de raconter un petit peu ce qui s'est passé aujourd'hui.
0: Ah bah dites-nous tout.
1: Oui, en fait, pour vous dire, parce que Jean-Daniel, il est parlé concernant la fête de vendange à Neuchâtel. Mm-hmm. J'habite à Loutry, à côté de Lausanne. Et pour moi, c'était intéressant de vous raconter qu'on a à Loutry la fête aux vendanges ce week-end. Ça commence vendredi, et après samedi, et la cortège, ça sera en dimanche. Et ça sera, je pense, que 78e année que la fête aux vendanges à Loutry. Ça existe.
0: Mais dites donc, ce week-end, il y a des fêtes de vendange partout, alors c'est la fête partout.
1: Oui, oui, en fait, ça c'est une fête traditionnelle. Avant, comme j'ai entendu, il y avait dans pas mal des villages en Suisse, mais maintenant, il y a peu de villages qui encore, ou des villes comme Neuchâtel, qui encore s'organisent cette jolie fête. Donc Loutry, je ne sais pas si vous êtes passé à Loutry.
0: Oui, on y va souvent à Loutry, les gens de Lausanne. Donc, je travaille à la RTS, avec Cublan, j'habite à Lausanne. Et puis Loutry fait partie des plages qu'on apprécie toutes et tous. On aime bien, surtout avec l'été qu'on a eu. Et vous, Saïd, vous y habitez oui. Depuis longtemps?
1: En fait, j'habite à Loutry depuis 2010, que je suis arrivé en Suisse. En fait, j'ai commencé à travailler à Puy, après j'ai trouvé un appartement à Loutry. C'était proche du lieu de mon travail. Au départ, je me suis dit, d'accord, j'habite ici, après on va chercher d'ailleurs pour trouver une place. Mais après quelques années, on a trouvé que l'outil c'est meilleur dans la région. C'est très très joli. On a le lac, on a la montagne, on a tout ça à l'outil. Donc nous sommes très contents d'être ici en Suisse parce que je viens d'un pays du Moyen-Orient. Je viens de l'Iran. En Suisse, oui.
0: Et comment ça va? Ouais, comment ça va pour vos proches en Iran, pour la famille peut-être restée là-bas?
1: Oui, en fait, il y a un petit peu de la situation qui est un petit peu bouleversée en Iran depuis le mois de février. Et il y avait la guerre, il y avait beaucoup de difficultés en Iran, mais maintenant la situation c'est en fait, il n'y a pas de guerre, il n'y a pas de paix. Donc il y a quelque chose entre les deux. Et pour la famille, en fait, ma mère, ma soeur, mon frère, toute la famille, ils habitent en Iran, ils sont là. Et on parle avec eux une fois chaque deux jours ou chaque trois jours. Tout va bien pour le moment.
0: Ouf.
1: Mais il y a une inquiétude concernant comment ça se passera. Est-ce que la guerre, de nouveau, ça commence? Est-ce qu'il y avait une solution? Et il y a aussi un petit peu de problème de l'inflation.
0: Ah oui, c'est ça, c'est ce que j'allais vous demander. Comment font-ils pour acheter à manger? Parce que la nourriture est devenue très chère, tout est devenu très très cher.
1: Oui, tout est devenu très très cher. Mais heureusement, il y a, comme vous savez, il y a un problème d'importation en Iran parce que les États-Unis, ils ont bloqué toute la partie maritime pour importation des nourritures et d'importation et aussi d'exportation. Mais heureusement, l'Iran, c'est un pays assez vaste. Il y a 7500 kilomètres de frontières tout autour de l'Iran. Il y a une grande capacité d'importation de nord. Et aussi, il y a de nord, de côté de l'ouest et d'Irak. Il y a aussi une grande capacité d'importation de côté caspien, de Kazakhstan et des autres pays. Aussi par rail du côté Turkménistan, en nord-est du pays. Mais ça sera plus cher. La logistique, les opérations. Avant, l'Iran importait, par exemple, des cargaisons par des bateaux, grands bateaux, dans les ports du sud. Mais maintenant, par rail ou par train, ou par des bateaux très petits dans le côté maritime caspien, ça sera plus difficile et plus coûteux. Donc c'est pour cette raison que, comme vous avez dit,
0: ça coûte plus cher.
1: Ça coûte beaucoup plus cher et ça augmente et ça continue d'augmenter comme ça.
0: Et vous, Saïd, comment est-ce que vous avez traversé tous ces mois? Parce qu'il y a eu d'abord un espoir de révolution, en tout cas d'émancipation, ensuite une grosse répression, puis la guerre, maintenant des menaces de reprise de guerre. Enfin, comment vous vivez tout ça, vous, depuis la Suisse?
1: Oui, c'était très, très difficile, en fait, depuis le mois de janvier, que la démonstration en Iran a commencé. Il y avait, comme vous avez dit, la suppression, beaucoup de gens ont été touchés. C'était vraiment difficile pour tous les Iraniens dans tout le monde, parce que nous sommes une nation très, très unifiée. Tous les jours, quand je me lève, en fait, ce que je fais, je vais sur mon portable vérifier les informations, qu'est-ce qu'il y a des nouvelles, qu'est-ce qui se passe. Et cette année, depuis le mois de janvier, c'était vraiment difficile avec tout ce qui se passe en Iran. On espère que le gouvernement ou les autorités iraniennes et les Américains, ils peuvent trouver une solution qui est meilleure pour eux et pour tout le monde.
0: En tout cas, la menace est là, hein, puisque Trump a encore dit à l'ONU là, que c'était soit un accord, soit la guerre, hein, encore.
1: Oui, soit un accord ou une guerre. Et pour votre information, je viens de Genève, parce que mon travail, il est dans le pétrole. Je travaille dans le pétrole, dans les négoces de produits pétroliers. Et il y avait un événement à Genève ce soir. Et le sujet d'événement, c'était l'impact de cette guerre sur la géopolitique, sur les prix de marchandises et de matières premières, ou les difficultés logicielles dans tout le monde.
0: Mm-hmm.
1: Donc, cette guerre, il y avait beaucoup d'impact. Il y avait beaucoup d'impact de cette guerre sur les prix de toutes les matières premières, l'énergie, les produits agricoles, les métaux, pour aussi le maritime, pour le coût de maritime, c'est tout explosif.
0: Mm-hmm.
1: Et moi, j'étais en train de réfléchir jusqu'à quand les gens, les peuples du monde pour payer ces frais, parce que ça devient très très difficile.
0: Oui,
1: même nous en Suisse, on peut le sentir.
0: Oui, oui, d'ailleurs on en parlait hier, on avait Jean-Claude qui nous appelait depuis un voyage qu'il faisait à moto pour nous dire qu'il n'en revenait pas des prix de l'essence partout où il passait, et aussi raconter comment en France il y a des protestations déjà contre le prix de l'essence,
1: oui,
0: mais aussi contre les prix tout court. Tout est en train de monter très cher, effectivement. Effectivement.
1: Oui, et malheureusement, s'il n'y a pas de solution, ça continue à augmenter. Les frais de produits pétroliers, les frais de métaux, tout ce qu'on voit, ça augmente. Et ça sera plus difficile, l'inflation. C'est pas que pour l'Iran. Oui, il y a beaucoup de problèmes là-bas. Inflation et aussi à côté de commencement de la guerre, mais aussi pour tout le monde.
0: Oui, absolument. Absolument. Heureusement qu'il y a la fête des vendanges à Lutry pour oublier un peu le monde. Hein.
1: Exactement. On peut un petit peu se libérer dans ces pensées négatives.
0: Oui, être ensemble et regarder le lac et les montagnes, et se dire qu'on peut être en paix tous ensemble par moments, ça fait vraiment du bien. Vraiment.
1: Exactement, oui, c'est très bien.
0: Merci beaucoup.
1: Si vous,
0: hein,
1: vous avez une opportunité de venir, n'hésitez pas.
0: C'est gentil. En tout cas, moi je vous remercie du fond du cœur d'avoir appelé Saïd. Et de nous avoir donné aussi des nouvelles par rapport à vos liens avec l'Iran, par rapport à cette conférence ce soir, et de nous rappeler qu'il y a des fêtes aussi à Lutry ce week-end. Et vous êtes bienvenue dans cette ligne de cœur, vous nous appelez quand vous voulez, d'accord? Vous n'hésitez pas.
1: Merci beaucoup, je vous remercie infiniment.
0: Merci. Merci, moi. Passez une très belle nuit, Saïd.
1: Belle soirée.
0: À bientôt.
1: De même, au revoir, madame.
0: Au revoir.
1: À bientôt. Au revoir.
0: Au revoir. 0800 80 70 70. Il y en a des fêtes de vendange. Hein. Et en plus, il va faire beau ce week-end encore et doux. Et vous allez pouvoir célébrer, vous réunir. 0800 80 70 70. On a promis à Christophe qu'on le rappelait. Donc je vois qu'on est en train de composer son numéro. Merci Yann d'ailleurs qui est au standard, qui assure le remplacement de Daniel pendant ces deux prochaines semaines. Donc est-ce que Christophe répond? Est-ce que c'est son tour? 0800 80, 70, 70. En plus, là, la personne qui sera à l'antenne choisit la musique, hein, quand même. Hein, donc, grande, grande pression. Hein. Bonsoir, Christophe.
2: Oui, déjà. Bonsoir.
0: Comment ça va? Mais bonsoir.
2: Eh bien, ça va très bien. Je vous rappelle au secours. Là. C'est gros parce que j'ai un kilomètre à faire entre mon lieu de travail et mon domicile. J'habite dans une forêt, dans un chalet.
0: Oh.
2: Et puis c'est là que j'entends la nuit de cœur, parce que je veille tard. Par exemple, hier, c'était à minuit, j'ai entendu jusqu'à la fin. J'adore tellement votre voix, les intonations.
0: Vous êtes chou.
2: Comme vous accompagnez chacun. Et puis même quand il n'y a rien à dire, vous arrivez à trouver le petit ingrédient subtil qui permet que le temps s'écoule d'une façon vraiment... magnifique.
0: Vous êtes fort sympa. Mais racontez-moi ça. Comment ça, vous habitez à 1 km de votre travail dans la forêt, dans le chalet? Quelle est votre vie, Christophe?
2: Alors, j'habite dans un petit village, dans le Gros de Vaud, depuis plus de 50 ans. Et puis, en fait, c'est là où j'ai mon herboristerie, côté d'une chapelle.
0: Oh, génial.
2: Et puis, Puis ce qui est beau, c'est que je suis né à Pâques, il y a bien longtemps, il y a 74 ans. Et puis à côté, donc dans la même propriété, il y a une chapelle qui s'est construite en 1903 et qui a un vitrail avec la scène de Pâques. Et puis j'ai réussi à qu'elle soit reste ouverte. Donc aux visiteurs, je fais visiter cette chapelle. Et puis elle est pile dans l'axe de l'étoile polaire. Et puis voilà, il y a tout
0: Oh,
2: un.
0: c'est
2: J'aime
0: beau.
2: bien vivre dans un contexte, je dirais, sacré. Hein. J'aime
0: En
2: bien
0: tout cas,
2: le.
0: merveilleux, il y a quelque chose de merveilleux dans tout
2: Mais
0: ça.
2: voilà. Et puis du coup, je pars quand j'ai fini vers 22h30, 23h. Et puis là, il y avait justement, j'étais en train de dernier virage. Et puis je vous entendais dire, ouais, je vous le dis toutes les 10 secondes. Et puis là, je me dis, allez, je me lance. Je me lance.
0: Mais oui, il faut faire ça. Puis moi, j'adore faire ce petit chantage assez rigolo. Bon, ben, puisque c'est
2: Et
0: ainsi, je
2: puis.
0: vais répéter le numéro jusqu'à ce qu'il y ait quelqu'un.
2: Mais oui. J'ai mis longtemps à répondre avec ce 8 ans de 80, toujours ce gag entre mon
0: Ouais, faut
2: pied et
0: toujours jouer avec ces deux chiffres. Mais dites-moi, vous êtes herboriste alors?
2: pied. Oui, c'est herboriste. Maintenant, je m'appelle parolier du vivant parce que j'essaye de transmettre mes savoirs. Alors là, j'ai passé un week-end avec les peuples premiers, donc les peuples autochtones qui viennent du Brésil, du Bénin, le prince notamment du Bénin, c'était à Saint-Sergue, dans les Hauts-de-Saint-Sergue.
0: Ah oui? Et qu'est-ce que vous avez fait ensemble tous?
2: Alors, c'était une cérémonie hein, toute la semaine, et puis moi, j'étais intervenant les 2 derniers jours, et puis ils m'ont sacré gardien de la terre, suisse. Hein, c'est
0: Waouh!
2: drôle, parce qu'ils ont trouvé que j'avais le même respect des arbres, et eux, donc c'est le respect des arbres. Hein, ça tombe bien cette année, hein, parce qu'on a vu que l'arbre, si on le met pas en scène, hein, si on n'arrive pas à le. L'introduire dans notre quotidien, ben, il souffre aussi, quoi. Et puis moi, j'essaye, c'est marrant parce que je me dis quand je vais commencer ce dialogue, et puis je voulais dire, il s'en faut de peu. En fait, il s'en faut de peu pour que le voile se déchire enfin, qu'on comprenne ce que la nature attend de nous. On veut toujours la protéger, mais en réalité, elle nous attend. Elle nous attend pour collaborer avec elle. Et puis c'est ça que les peuples premiers nous apprennent. C'est d'abord soigner, d'abord être prévenant avec elle. Et puis ça commence à les birdwatching, avec les bains de forêt. On voit que peu à peu, par exemple l'école, les parois sont trop étroites. On va dans la forêt avec les enfants.
0: C'est très chou de les voir. C'est trop mignon de les voir faire l'école à la forêt, les petits. Ouais, vraiment.
2: Et puis hier, par exemple, je voyais un petit enfant sur une terrasse, il a aligné des pives. Les aligner comme ça par terre. Puis heureusement, les parents ne sont pas intervenus en disant il y a maintenant manger ou comme ça, ils l'ont laissé faire. Ou quelqu'un qui se penche pour un petit escargot, puis la maman attend qu'il ait vu quand il met le doigt, que les fontaines sont intactes. C'est précieux
0: Absolument.
2: de se mettre. Et puis, bien sûr, je suis un grand fan du Petit Prince avec l'histoire du mouton, hein, et le pilote qui est énervé parce qu'il a besoin de réparer son. Absolument, c'est une question de vie ou de mort pour un écrou. Tout d'un coup, cet enfant qui lui dit un mouton. Et alors, finalement, il est mort, il dessine une caisse, une espèce de cube. Et puis alors, le Petit Prince dit. Oui, c'est exactement comme ça, chacun peut l'imaginer comme il veut. C'est ça, quoi, qui est merveilleux, de laisser l'émerveillement, l'enchantement se faire dans ce qui nous vient, quoi, vous voyez. Pas qu'on a besoin de créer du superflu, du plus que ce qu'il y a, en fait. Dans chaque instant, il y a de la grâce, il y a quelque chose qui est le parfait équilibre avec
0: Si,
2: tout.
0: c'est ça, si on veut bien basculer dans la confiance et dans la détente, on y aurait
2: Voilà.
0: accès. Mais je crois qu'il faudrait réussir
2: Exactement.
0: à dérigidifier,
2: Voilà,
0: à
2: exactement.
0: décrisper.
2: Et puis là, il y a le chant, il y a les mouvements, il y a tout ce qui nous fait enfin, nous déplacer dans l'espace. C'est ça qui est intéressant.
0: Qui
2: Les
0: vous
2: sons
0: ramène
2: des
0: au corps, oui.
2: artisans.
0: Qui ramène au corps et donc qui ramène à la terre. Parce que ça, dès qu'on est en
2: Exactement.
0: mouvement.
2: Voilà. Le corps, c'est en fait la terre, hein. C'est nous qu'on finisse 6 pieds sous terre, si on veut, ou bien en cendres, c'est quelque part, on revient, on est. Et puis, bien sûr, moi je crois bien sûr à la vie après la mort, hein. Je ne pense pas du tout que la mort est une fin. Donc, j'ai collaboré aussi avec ce drame de Grand Montana, hein. Comment dire ça, dans ce drame, il y a la force, bon, on appelle ça même la résilience, mais il y a tout ce qui vient en plus, ce qui a grandi dans chacun de nous face à ça. C'est ça qui est beau, quoi, qui est puissant de voir que quelque chose qui nous dépasse exige de nous de faire appel à des nouvelles forces qu'on
0: On
2: n'aurait pas
0: était
2: imaginées.
0: absolument, il y avait une véritable unité, hein, on pouvait la sentir après cette tragédie terrible. Hein. On se sentait vraiment relié. C'était fort. Et je suis d'accord avec vous, hein. Il y avait une grande force. Il y avait une grande force.
2: Quand ils ont célébré les 9 mois, hein, c'est le temps d'une grossesse, là, dernièrement, il y a 2, 3 semaines, aussi, c'était émouvant aussi de voir que finalement, ceux qui restaient avec des masques ou comme ça, et c'est fort d'avoir une intensité comme ça en soi, qu'on n'aurait pas imaginé. On aurait dit c'est l'été, ça se prolonge, et puis il y a une forme de gravité, mais une forme de respect qui est né dans les personnes qu'on croise, avec lesquelles on peut communiquer sur un plan beaucoup plus. Ouais, comme on fait la nuit, quoi. L'intimité,
0: Plus
2: j'aime bien le
0: profond,
2: mot
0: ouais.
2: intimité.
0: Il y a quelque chose de
2: Voilà.
0: plus profond. Après, c'est vrai que je suis désolée parce qu'on ouvre ce chapitre et je le dis, mais pour être tournée à Cran cet été, j'avais pas réalisé à quel point c'est un emplacement central là où était ce constellation et comme c'est toujours là, c'est aussi physiquement très très présent. C'est au milieu, on passe devant, et donc on vit avec. On vit avec.
2: Puis, alors c'est marrant parce que ils disent que les glaciers ont dit que c'est le réchauffement climatique, puis eux, ils disent que c'est le cerveau des humains qui est trop en fusion et qui fait fondre les glaces, quoi. Vous voyez, c'est très
0: Ah, c'est
2: imagé.
0: chouette de le voir comme
2: C'est
0: ça, parce
2: chouette.
0: que en plus c'est ça. Je veux dire, on est poussé sous une pression folle. J'ai entendu qu'on allait atteindre des milliards de tonnes supplémentaires de plastique alors qu'on en est saturé, qu'on ne s'en sort plus, et qu'en fait ça ne ralentit pas. Au contraire, ça se développe encore et encore, qu'on produit toujours plus, qu'on consomme toujours plus alors qu'on est gavé, saturé. Mais bien sûr que c'est nos cerveaux qui sont en ébullition de tout ça.
2: Et puis c'est beau de voir que, en fait, la nature ne demande pas qu'on la protège, mais qu'on soit telle qu'elle est elle. Elle a toujours une espèce d'intelligence créatrice, hein, qui se meut à mesure, hein, une graine qui germe, elle a la suite, donc elle ne sait pas ce qu'elle va devenir, mais elle le fait. Elle le fait, puis elle va fleurir, après donner un fruit, et puis nous, on va dire, oh, les pommes de terre sont moins grosses, ou les pommes, on a moins de rendement, mais elle a fait ce qu'elle a pu avec les conditions qui lui ont été attribuées. Puis si nous, on fait ça, on ne demande pas l'impossible, on ne demande pas l'excellence, mais on fait avec toutes les qualités qu'on a reçues.
0: Mais on est tellement plus là. Vous vous rendez compte, c'est tellement touchant d'entendre dire cela parce que le rythme physiologique n'est plus respecté depuis combien de décennies déjà? On est au rythme des machines et maintenant on est passé au rythme du numérique, du digital. On est
2: Puis on
0: tellement.
2: voit que ça nous vide,
0: Bien
2: ça
0: sûr,
2: nous
0: on est
2: vide. Et puis
0: épuisé.
2: il y avait un beau 19 Comte qui parlait vraiment bien de, ou juste avant de ça, que finalement il faut des pédos, des psychologues, des ergothérapeutes. Et puis finalement, c'est drôle, elle disait la dame, mais finalement, c'est quand même l'enseignement. On enseigne, c'est ça. On voit pas le symbole de l'autisme comme ça, de TOC et tout, c'est TDAH ou là. Est-ce qu'on pourrait pas seulement dire l'enfant, il a un peu de peine à se concentrer, voilà,
0: Et
2: pas
0: à
2: tout de suite
0: juste
2: lui
0: titre.
2: attribuer des pathologies, alors que c'est seulement des êtres vivants qui apprennent à communiquer, à se trouver dans un milieu familial. qui est peut-être lui aussi un peu bocal ou comme ça. Donc, c'est simplement chaque fois, on a devant nous un être complet qui essaye de faire face à ce qui vient à lui, quoi. C'est tout. Et puis,
0: c'est très touchant.
2: Ouais, je vois, on est, je pense, en train de réaliser plein de choses maintenant.
0: Après, j'espère.
2: D'arriver, les feux qu'il y a eu, la chaleur, cette sécheresse, tous ceux qui souffrent, qui vivent la terre, et puis l'eau, les rivières qui sont à sec, ça c'est quand même...
0: C'est impressionnant ça, mais c'est tellement impressionnant. Il n'y a pas plu depuis si longtemps. Moi, c'est un truc qui m'affole. Ouais, c'est très très impressionnant.
2: C'est ça que je vous dis que j'adore depuis si longtemps. Alors voilà, la rivière qui a envie de mettre encore de l'eau, puis Émilie qui dit depuis si longtemps.
0: Non mais vraiment, vraiment, moi je suis affolée. Je suis affolée pour les rivières.
2: Ben oui, puis en fait, c'est des mots, j'aime bien le mot de... Il y a du Sellier, qui le mot de Victor Hugo, je ne sais pas si vous le connaissez, il dit le mot qu'on murmure dans une cave, et puis qui fait son chemin, et puis qui va comme ça. Et pour ces peuples premiers, chaque parole, on en devient responsable, en fait. Par exemple, si on dit mon suétude, ouais, c'est un mot qui est caché, qui est plus utilisé. Alors tout d'un coup, il peut le paraître, toi, puis il peut dire « Ah, j'existe encore !» Et puis faire son chemin de mansuétude. Et puis, on peut discuter un mot et puis le mettre comme ça, en scène. Et puis, il ne sait pas trop comment se comporter. Il est assis au bout de la chaise et il hésite à regarder en l'air, de se demander qu'est-ce qu'on attend de lui. Et j'adore la sémantique aussi, voir comment une langue s'est construite.
0: Ouais. Ça dit beaucoup de notre société, la langue.
2: Ouais. Et puis bien sûr la poésie, le droit et le devoir de l'homme. Il n'y a rien, il n'y a pas tout et tout. Il y aurait un homme, moi ou un autre, sinon il n'y aurait rien. Cette force qu'il y a d'être présent dans un endroit, et puis cet endroit, il se conjugue avec nous. Ouais. On vit un jardin, puis il est différent que si on n'y était pas. Ah, ça c'est fort. Ouais.
0: Moi j'aime beaucoup l'idée. J'aime beaucoup l'idée quand même de revenir à l'observation de la nature dans sa capacité à être avec ce qui est là. Et à ne pas subir la pression de la réussite et de la production et de l'obligation de la performance. J'espère qu'on est en train d'avancer vers quelque chose de beaucoup plus doux pour tout le monde et pour la nature en premier.
2: Moi, je sens ça, puis là, on va venir la Saint-Michel, le 29, c'est donc le fameux combat du dragon, là, où on a normalement les animaux vont se terrer, c'est les animaux à sang froid, soit les hirondelles sont déjà parties, puis on a cet appauvrissement, il y a moins d'êtres qui bougent, les hirondelles sont déjà parties, les hirondelles, tout ça, et puis les reptiles, les grenouilles, tout ça, et puis on est un peu plus seul, mais on a quelque chose qui reste du souvenir de ce qu'on a vécu. Et puis eux, ils hibernent. Par exemple, j'ai toujours la marmotte, elle rêve des paysages qu'elle a vus pendant 6 mois, elle va rêver. Et puis en fait, elle permet de faire que la montagne est vivante sous terre.
0: Oui,
2: sous
0: c'est
2: la
0: ça.
2: Neige,
0: elle crée des paysages dans la terre, en fait. Souterrain, il y a des rêves qui émergent de montagnes et de paysages. C'est trop beau. C'est adorable. Vous devriez nous appeler plus souvent pour nous partager ces contes qui sortent comme ça spontanément de vous, Christophe. C'est très très touchant. Ça fait du bien en plus. Et puis vous avez le don des plantes. Et puis en plus, vous êtes un gardien de la terre. Venez nous parler régulièrement. Ça nous ferait vraiment plaisir.
2: Oui, vraiment. Jamais je fais des petits actus, quoi. Tous les jours, ce sont nos poésies du vivant.
0: Venez sans autre. Ne vous gênez pas pour partager ça avec nous. Vous savez, vous avez appelé pile au moment où il est possible de choisir un titre. On choisit un titre à 22h30 et à 23h30. Il est 23h37 maintenant. Quelle musique vous aimez, Christophe?
2: Oui, j'aimais bien ce qui a passé hier. tout le monde aimait bien. C'était ce type qui a parlé très fort comme ça. Et puis, je ne sais plus son nom. Puis, j'ai adoré ça.
0: Alors, un type qui a parlé très fort hier.
2: Ouais, puis c'était aussi à 23h30, puis ça berçait,
0: Ah oui,
2: c'était.
0: il a chanté, c'était Damien XVI,
2: Voilà,
0: une chanson de
2: exactement.
0: Damien XVI.
2: Ouais,
0: Et ben Damien
2: c'est
0: XVI a une chanson qui s'appelle Venise, que
2: ça. Ouais.
0: justement Jean-Claude m'a fait découvrir.
2: Alors, c'est très bien.
0: Vous l'écoutez, Venise? Ah bah super.
2: Ouais, très
0: Bah
2: bien.
0: allez, vous allez voir, elle est assez forte hein, comme chanson. J'avais trouvé
2: Ouais.
0: vraiment très très touchante. Donc
2: Ouais, non, c'est très bien.
0: on se dit à bientôt pour de bonnes nouvelles de
2: À
0: la
2: bientôt,
0: Terre, hein, parce
2: Émilie.
0: que c'était
2: Voilà.
0: drôlement touchant, riche et surtout porteur d'espoir. Et je crois qu'on en a vraiment besoin. Donc merci infiniment. Merci
2: Il suffit de
0: Christophe.
2: désirer, il suffit de
0: Oui.
2: désirer et ça va se passer.
0: J'espère tellement.
2: Oui.
0: On a besoin de vibrer du bon côté, là. Vraiment, vraiment. Donc, j'espère.
2: Alors,
0: Merci
2: à
0: beaucoup.
2: bientôt.
0: On
2: Au
0: écoute
2: revoir,
0: Venise
2: Émilie.
0: grâce à vous. Merci.
2: Ouais, merci.
0: Bonne nuit.
2: Ouais.
0: Au
2: Bonne nuit,
0: revoir.
2: bonne nuit. Ouais.
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0: Voilà, je laisse un peu de ce rythme électro qui vient comme un battement de cœur sur ce morceau Venise par Damien Seize et sa compagne Anna. On continue. Ça rend toujours un petit peu tout chose, hein, ce titre-là. Ça pose beaucoup de questions, l'air de rien. Mais nous avons Jean-Paul qui est avec nous, qui attend. Bonsoir Jean-Paul.
1: Et bonsoir Émilie, comment entendez-vous?
0: Mais ça va et vous?
1: Mais très bien, très bien.
0: Que se passe-t-il ce soir chez vous, Jean-Paul?
1: Bon, écoutez, pas grand-chose. On va dire que ben, ça va bien. Ça oui. va bien.
0: Bon, ben, super. Ouais. Ben, voilà.
1: Non, ça va bien. Ben, Fribourg, c'est toujours la même chose, quoi. On va dire.
0: Justement, vous faites bien. Vous faites bien de souligner ça, parce qu'il y avait Justinien et Michel qui saluaient aussi depuis Fribourg. Donc, je leur fais des coucous. Vous me faites rappeler ce petit truc que je devais absolument faire. Coucou Justinien et Michel. C'est chouette.
1: Non, je vous ai entendu avant de dire que vous aviez quelqu'un de Fribourg, parce que vous n'aviez longtemps pas eu quelqu'un de Fribourg. C'est vrai qu'à un moment que je pensais que j'allais vous appeler une fois, puis ben, ce soir, il faut que j'appelle une fois.
0: Mais oui, comment va la santé, le rétablissement, votre fils?
1: Ben, ça va très bien, je suis content. Non, ça va très bien, j'ai encore été lundi passé à Lausanne chez une spécialiste, il est aussi très content. Non, ça va très bien.
0: Je reprécise juste pour les auditrices et auditeurs qui ne vous connaîtraient pas, vous avez eu de grosses, lourdes opérations du dos, après beaucoup, beaucoup d'épreuves dans votre vie, et vous remontez la pente, là. Hein, la convalescence se passe bien.
1: Bah, j'ai toujours remonté, et puis c'est pas maintenant que je vais arrêter. Hein.
0: Voilà, vous êtes sur le Cervin, là, tout en haut.
1: Non, mais là, je suis sur une bonne trajectoire, on va dire.
0: Ouais, c'est bien. Vous voyez toujours cette psychologue que vous aimez beaucoup?
1: Oui, bien sûr, j'ai encore vu la semaine passée. Oui, on est en train de monter des projets ensemble.
0: Génial.
1: Donc, ça va bien.
0: Ah, bah, c'est génial. Alors, qu'est-ce qui vous manquerait à la vie, ou qu'est-ce qui viendrait la rendre encore plus sympa, cette vie?
1: Qu'est-ce qui pourrait la rendre plus sympa? Ben, d'avoir des contacts avec des gens que j'aimerais bien avoir des contacts. Et puis voilà.
0: Mais par exemple, de nouvelles personnes, vous voulez dire? Faire de nouvelles connaissances?
1: Non, pas de nouvelles personnes. Non, des personnes que j'ai coupées, que des contacts sont coupés, et puis que bah, c'est des personnes que j'aimerais bien avoir des contacts.
0: Ah, qui vous manquent, ouais.
1: Exactement, qui me manquent d'un côté, oui et non, oui.
0: En tout cas, dans la relation, là, comme ça, coupée n'est pas satisfaisante, parce que c'est dommage, quoi. C'est ça que je comprends.
1: Ouais. Mais bon.
0: C'est bizarre, dans la vie. C'est fou comme on peut se poser ce genre de questions, de se dire « Ah, mais j'ai plus de nouvelles de telle et telle personne. » Et en fait, s'aimait bien. Qu'est-ce qui s'est passé? Parce que c'est un peu idiot de plus voir ce genre de choses.
1: Ben, c'est une personne qui est très proche de moi, que j'avais beaucoup de contact avec, et puis qu'on n'est plus. Ben, malheureusement, c'est mon frère, quoi.
0: Ça aussi, c'est déchirant, le nombre de familles. Ouais. Que j'entends être blessée par des ruptures comme ça, et qui sont au fond des ruptures qui paraissent assez idiotes, mais qui, je sais pas, qui représentent des chagrins pas expliqués, mal décortiqués.
1: Ouais. Ben oui. C'est comme je dis des fois souvent, je discute avec des amis à Fribourg, ils me disent « Ouais, bon, ben, j'ai pas de contact avec mon frère, mais j'en ai des très bons avec ma sœur, ou comme ça, mais moi, malheureusement, ben, j'ai qu'un frère, quoi. »
0: Ouais, je comprends ce chagrin-là. Hein.
1: J'aurais, disons, une sœur ou un autre frère, je dirais, ben bon, j'ai de bons contacts avec cette personne, j'en ai pas avec l'autre. Bon, ben d'accord, ben, je me dirais, ben ok, mais ben, c'est pas le cas. C'est pas le cas.
0: Non, puis,
1: j'ai déjà une chose qui est positive, c'est que j'ai des très bons contacts avec mon fils.
0: Et ça, c'est super important. Vraiment.
1: Voilà, ça c'est déjà super important. Bah oui, c'est super important. J'ai pas des contacts réguliers parce que lui il est aussi occupé, il a aussi ses études et son travail, mais
0: Oui, il
1: on
0: a
1: a
0: sa
1: quand même
0: vie,
1: des
0: quoi.
1: contacts.
0: Ouais, il a sa vie.
1: Oui, bah il y a sa vie, oui, il y a sa vie, bien sûr, il y a sa vie, mais on a des bons contacts. Je le vois justement samedi soir parce qu'il a son anniversaire dimanche, donc on va manger ensemble samedi.
0: Super, il aura quel âge?
1: Il aura 29.
0: Ah, c'est un tout jeune fiston encore.
1: Oui, ça est tout jeune. Maintenant, il aura 29. Alors voilà.
0: Oh bah
1: Puis,
0: c'est
1: ben, moi,
0: normal.
1: j'ai passé le cap de la soixantaine, ben, il y a quoi? Il y a ben, 9 septembre, là.
0: Ah, mais tout
1: Donc,
0: récemment. Bon anniversaire, Jean-Paul.
1: Merci. Ben,
0: Félicitations. Alors, qu'est-ce que ça vous fait
1: non.
0: d'avoir 60 ans?
1: Pas grand-chose, alors, hein. Non, alors je vois pas, j'ai pas vu la différence, je vous dis franchement. Non, non, alors non. Non, j'ai pas vu de différence, disons.
0: Et vous avez des projets, vous disiez, qu'est-ce que vous aimeriez vivre dans cette soixantaine?
1: Je sais pas, des projets, ben. Déjà, peut-être avoir, déjà, en tout cas, si ces prochaines années, je peux avoir moins d'opérations, moins de problèmes de santé que j'en ai eu, ben, je serais déjà content.
0: Oui, ça c'est sûr, hein. Je pense que là, vous avez bien fait le tour. J'espère que c'est derrière.
1: Voilà. Non, là, c'est 4, on va dire en 4 ans, depuis 2022, c'est bon, au niveau opération, j'ai donné, c'est bon, quoi.
0: Ah ouais, ça
1: C'est bon.
0: suffit, ça
1: Alors,
0: suffit. Mais votre corps,
1: si je peux.
0: comme votre tête, hein, c'est impressionnant comme vous encaissez bien et comme vous savez vous
1: Oui, bah
0: remettre
1: oui,
0: d'aplomb, hein. C'est impressionnant, vraiment.
1: de toute façon, c'est comme j'ai toujours dit, moi j'ai toujours vécu assez de choses négatives dans ma vie depuis mon enfance, que ben, c'est pas deux opérations dans le dos qui vont m'arrêter, hein.
0: Bah, tant mieux.
1: Je sors tous les jours, je vais reprendre une activité au niveau de la fondation que j'avais arrêtée. Qui me manque, et puis je vois que ben, j'avais arrêté, mais je vois que j'en ai besoin, donc je vais reprendre l'année prochaine.
0: Mais doucement, hein, parce
1: Donc,
0: que je rappelle aussi aux auditrices et auditeurs que
1: oui,
0: vous êtes du genre à aller à fond et à tout donner jusqu'à vous brûler les ailes.
1: justement, c'est pour ça que je vous disais avant qu'avec ma psychologue, on est beaucoup en train de discuter, parce qu'elle sait que j'en ai discuté avec elle, que je vais reprendre, j'ai envie de reprendre une activité. Mais elle me met déjà
0: Des gardes, des petits garde-fous là en disant
1: des
0: attention,
1: garde-fous. Bon, il
0: c'est
1: n'y a
0: un
1: pas
0: temps
1: qu'elle, hein.
0: partiel.
1: Il n'y a pas qu'elle. Il y a aussi le médecin de Lausanne qui m'a aussi fait comprendre que avec ce que j'ai dans le dos, c'est le moment de baisser un peu mon rythme de vie, quoi.
0: Oui, parce que vous avez beaucoup pris sur vous. Si vous avez mal au dos, c'est pas pour rien. Vous êtes quelqu'un qui avait
1: Donc,
0: beaucoup porté.
1: ouais, donc je vais reprendre une activité, mais très tranquille. Et
0: C'est bien.
1: puis là, je me suis quand même mis, mais maintenant, je me suis quand même mis à réfléchir. J'ai eu beaucoup de temps pour réfléchir après ces deux opérations. C'est vrai que maintenant, ben, j'ai quand même 60. Il faut qu'avec tous les problèmes que j'ai eu, les épaules plus le dos, il faut que je me calme un peu, quoi. Il
0: Non, mais
1: faut que
0: vraiment.
1: j'arrête de vivre. Non, alors on verra.
0: Bon, bah, c'est
1: Mais
0: super.
1: je vais reprendre une activité parce que ça me manque quand même au niveau contact, au niveau comme ça. Puis
0: Moi, ça me semble bien
1: je
0: normal, ça aussi, hein.
1: aussi occuper un peu mes journées parce qu'au début c'est super quand vous faites rien du tout, mais après pour finir, ça vient vite barbant, quoi.
0: Bah oui. Puis on a besoin de liens, on a besoin de sens, on a besoin, ouais, de beaucoup de choses quand même.
1: Oui, bah, bon, des liens, j'en ai, mais je veux dire, à part descendre, à part sortir, aller en ville, boire un café, remonter à la maison, ben voilà, je ne fais pas grand-chose d'autre. Hein. Et puis bon, ça vient vite monotone, on va dire.
0: Bah oui, je comprends. C'est pour ça, il vous faut remettre la main à la pâte et faire ce que vous aimez faire. Mais doucement.
1: Ouais.
0: Mais doucement.
1: Oui, doucement. Oui, encore une personne. J'en ai au moins quatre de personnes qui me disent doucement.
0: Mais c'est drôle, hein, comme on se méfie. Comme on est là. Bon, vous allez toujours à fond, on se calme. Et puis par rapport à votre frère, je ne sais pas comment ce serait possible dans toutes les familles, dans tous ces liens, de dire la vie nous file tellement entre les doigts. Comment parvenir à se revoir et à mettre de côté les rancœurs, les douleurs, les chagrins, pour être ensemble. Ouais. J'aimerais tellement avoir une potion magique générale.
1: Oui, moi j'ai aussi des fois, parce que des fois je prends aussi, je regarde aussi tout ce qui se passe, tout ce qui se passe à l'heure actuelle dans le monde, je me dis, mais des fois ça commence à me déprimer des fois.
0: Mais c'est dur.
1: C'est pour ça que je prends de moins en moins les actualités à la télévision, les journaux. Je trie vraiment ce que j'ai envie de dire, mais ça commence à me... Ouais.
0: Et puis vous êtes en convalescence, hein. Il faut s'accrocher aux choses positives, là.
1: Ouais. Oui, mais je m'inquiète. Des fois, je m'inquiète de nouveau, parce que, écoutez, avant que vous discutiez des problèmes d'eau, des problèmes de tout qu'on a, c'est vrai que ça devient inquiétant, quoi.
0: Mais vraiment? Enfin, je veux pas insister, mais ouais, moi je trouve vraiment je trouve que les rivières, c'est dur. Hein.
1: Depuis où j'habite, ben j'ai la vue sur la Sarine et puis sur le lac de Chiffneuil, hein, ben je regarde tous les jours, mais je me dis mais j'ai jamais vu ça aussi, jamais vu par exemple la Sarine basse comme elle est là depuis des années. Et puis bon, ça a eu arrivé des petites périodes, mais maintenant ça fait des mois que c'est bas.
0: Et à chaque fois qu'on nous annonce de la pluie, elle ne vient pas. Moi, c'est ça que je trouve incroyable.
1: Bah, jamais, oui, à Fribourg, ici sur Fribourg, ils annonçaient plusieurs fois d'appui et tout, mais c'est 3 gouttes et puis c'est tout, quoi.
0: Non, c'est vraiment, c'est vrai fou ce qu'on est en train de vivre. C'est complètement fou.
1: Ce qui m'inquiète beaucoup, je regarde, quand on écoute parler sur l'agriculture, ça devient vraiment inquiétant pour ces personnes. Hein.
0: Ouais, vraiment, tout est étrange. Là. On traverse quelque chose de très périlleux et de très bouleversé. Et là, maintenant, Jean-Paul, je vais essayer d'enlever ces sujets-là de nos têtes et puis vous faire un grand câlin, vous dire... bien vous remettre, hein, continuez parce que ça avance bien. Et je vous souhaite une bonne nuit parce que maintenant, il est presque minuit, je dois envoyer les infos. Donc à bientôt.
1: Ok, alors bonne nuit.
0: Et bon anniversaire à votre fils. Hein.
1: Tout bon.
0: Oui, bon anniversaire à vous deux.
1: Bon à vous.
0: Fêtez bien. Au revoir, ben, Jean-Paul.
1: Allez.
0: Bisous.
1: Au revoir.
0: Au revoir.
1: Bonne nuit, bisous. Au revoir.
0: Et à vous aussi, vous toutes et tous. Bonne nuit, il est minuit.
2: Philippe Nanzer.
3: L'accord sur le Groenland a été signé ce mardi après-midi en marge de l'Assemblée générale de l'ONU à New York. Un accord signé par Donald Trump, la première ministre danoise et le chef du gouvernement groenlandais. Territoire autonome sur lequel Washington compte rapidement y installer 2 bases militaires, une dans le sud et l'autre dans l'est. Des responsables américains et iraniens se sont rencontrés aujourd'hui à New York, toujours en marge de l'Assemblée générale des Nations unies. Des discussions qui ont duré 3 heures, selon Donald Trump, lequel a précisé qu'une autre rencontre était prévue et se déroulerait dans un futur très proche. Donald Trump, toujours, qui est persuadé qu'un accord entre la Russie et l'Ukraine va arriver plus tôt qu'on ne le pense, dit-il. Il en est tellement sûr qu'il a déclaré devant l'Assemblée générale de l'ONU aujourd'hui. D'ailleurs, le président américain a rencontré son homologue ukrainien. Volodymyr Zelensky et le président américain disent tous deux souhaiter que la guerre cesse avant l'hiver. On a joué au hockey sur glace ce mardi soir, et en National League tout d'abord. Ajoie, qui jouait à domicile, a été défait par Zurich 4-2. Bienne non plus, qui jouait à domicile, a été battu par Ambry. Et victoire à domicile par contre de Genève face à Rapperswil 4-2. Lausanne est allé battre Langnau 5-3. Victoire également de Fribourg, qui est allé battre Davos sur ses terres 2-1 au tir au but. Lugano a battu Zurich 3-2 après prolongation. Et Berne s'est défait de Kloten 4-1. En Swiss League, Sierre a battu Getseka Lions 3-2 après prolongation. Défaite de la Chaux-de-Fonds face à Arosa 5-2. Victoire de Viège sur les Bellinzona Snakes 5-2. Bâle a battu Holton 3-2. Et Coire s'est incliné devant Turgovie 3-2 au tir au but. En cyclisme, la Suisse a remporté le bronze ce mardi lors du contre-la-montre par équipe mixte des Mondiaux de Montréal. La Suisse qui complète le podium derrière l'Italie, sacrée championne du monde, et la France, deuxième. La météo, eh bien, cette nuit, le ciel sera clair et la bise va progressivement faiblir. Ce mercredi promet d'être un jour ensoleillé de plus, même s'il y aura quelques voiles de nuages élevés en fin de journée. Au niveau des températures en pleine, il fera 9 degrés au petit matin, jusqu'à 24 degrés au meilleur de l'après-midi. Et jeudi, le temps sera probablement bien ensoleillé, bien que l'on doive s'attendre à quelques passages nuageux, surtout au niveau du nord de la Suisse romande et le long des Préalpes. Les températures, elles, jeudi, ne changeront pas. Il fera toujours 24 degrés.
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0: À 25 ou à 75 ans, rencontrer l'âme sœur ou un partenaire d'un soir est un enjeu majeur pour une large part des 27% de la population qui est célibataire en Suisse. Mais dans nos quotidiens stressants, dans nos vies bien réglées, comment faire des rencontres? Comment draguer? Depuis plus de 20 ans, Internet, puis les applications de rencontres, sont entrées dans la valse amoureuse. Mythique, Adopte un mec, Tinder, Bumble, Hinge, chaque application a ses particularités et ses périodes de gloire. Mais le principe est toujours le même, un grand catalogue de gens en quête de relations qui se présentent sous leur meilleur profil pour recevoir des likes. Et si ça like de part et d'autre, alors ça fait un match et les deux individus peuvent démarrer une conversation qui débouchera peut-être sur une rencontre. Emmanuel et Nicolas ne se connaissent pas. Les deux sont célibataires, inscrits sur Tinder depuis quelques années. Les deux ont la cinquantaine, vivent à Genève. Pour nous, ils ont accepté de se rencontrer. Alors, pour ne pas les déranger, notre reporter les a équipés de micro-cravates.
2: Bonjour Emmanuel.
3: Bonjour.
2: Enchanté.
3: Enchanté.
2: Nico.
3: Emmanuel.
0: Un match à la Tinder. Reportage Samuel Soquet, réalisation Didier Rossa.
3: Bon, donc je ne sais pas ce qu'il vous a dit. Donc il m'avait contacté au mois de juin pour voir un peu mes expériences Tinder. Puis moi je me disais que ce qui était marrant, c'était de comparer entre un homme et une femme.
2: Ouais.
3: Parce que moi je lui ai dit que ce que je trouvais Tinder, ça me faisait un peu marrer parce que je trouvais que c'était l'endroit où... comment dire, où la mise en scène de la masculinité, de la féminité était tellement présent que...
2: La féminité, je suis pas sûr, mais oui.
3: Que, enfin, je sais pas, moi, sur 10 profils, ouais. Je pense qu'il y en a 8 avec des mecs qui ont un casque et des lunettes de soleil.
2: Voilà, c'est ça, ça j'ai cru. Ouais, oui.
3: Et donc, ils aiment le vélo, la moto, le ski, et ils aiment tous la randonnée.
2: Voilà, oui, oui. Alors oui, ça, oui ils sont tous randonnés.
3: Donc je me suis dit, tiens, c'est marrant, en fait, les hommes ne font pas... la culture, ça les intéresse pas, ou je sais pas, en tout cas, ils se positionnent comme sportifs, ça c'est sûr. Et puis donc ça donne cette impression que tout le monde est pareil, quoi, enfin...
2: Oui, oui. On sait pas, je pense peut-être pas croiser sur les profils, parce qu'effectivement, alors moi, je marque pas du tout ça. Alors moi, c'était ce qui me fait toujours rire, c'est beaucoup de femmes avec leurs chiens, leurs animaux, et... Quand on voit qu'elles sont souriantes avec des animaux heureuses, on se dit, mais est-ce que potentiellement on pourrait avoir une place auprès de cette personne? Parce que l'animal a l'air de prendre tellement d'importance que c'est pas sûr que l'homme a sa place dans une relation ou dans un couple, ou je ne sais. C'est aussi les femmes qui disent qu'ils sont jouées radieuses, solaires, et puis que sur les 3 photos qu'elles mettent, on arrive à peine à deviner les dents tellement que les lèvres sont serrées. Donc,
3: En fait, il y a les mêmes en version masculine. C'est-à-dire que les hommes aiment leurs chiens, leurs chats. Ils sont plutôt chiens, ils sont plutôt chats. Ou bien ils n'ont pas d'animaux, mais ils les adorent. Ça, c'est nouveau. Enfin, ça, c'est nouveau. J'ai l'impression que c'est pas il y a peut-être une année ou deux. Et puis oui, tout le monde est enjoué, joyeux, solaire, etc. Et c'est toujours un peu stressant parce que moi, je suis plutôt râleuse et mécontente. Donc, je me dis toujours, oh là là. Voilà, c'est quand même... C'est aussi une façon de... Voilà, en Suisse romande, on est content.
2: Oui, c'est vrai. Moi, je suis... Au départ, je pense qu'on arrive avec plein d'enthousiasme et au final, on s'essouffle assez rapidement. On devient un petit peu addict à la consultation de ces pages. Et après, ça fatigue, ça épuise et rapidement, on s'arrête de regarder.
3: En fait, parce qu'il y a un peu erreur sur le truc, c'est que... C'est un peu comme si on allait draguer à la Migros. Il y a un peu toutes sortes de gens, toutes sortes de trucs. Et puis, il y a quand même assez peu de gens qui nous correspondent. Donc, définition, ça suppose d'énormément écrémer. Puis j'ai l'impression que là aussi, il y a peut-être un comportement un peu différent des hommes et des femmes. Mais moi, j'ai l'impression qu'il y a des hommes, en tout cas, ils like tout.
2: Tout, oui. Ça, je pense qu'il y a beaucoup de femmes qui ont pensé ça, effectivement.
3: Et puis après, on se dit, pourquoi il m'a liké, lui, visiblement, on n'a rien
2: Il n'y a rien en commun,
3: quoi
2: que ce soit.
3: On n'a rien en commun, rien à voir. Finalement, c'est très artificiel de rencontrer quelqu'un comme ça. Ouais. Ça crée des attentes qui sont qui sont un peu bizarres.
2: Ouais.
3: Parce que, enfin, moi, les quelques dates ou comme ça que j'ai eues, il me semblait qu'il y avait un scénario écrit d'avance. C'est que on se voit 3 fois, puis après 3 fois, on décide, on couche ensemble, puis Moi, je

0: Ça me fait un peu peur, ça. Oui, alors des fois, on peut se dire après trois fois non. C'est clair que non, mais le oui, il est un peu moins clair. Enfin voilà, on est encore une fois dans quelque chose de très stéréotypé.
1: Oui, tout à fait.
0: Et un récit qui est presque préécrit. Et c'est très stressant, je trouve.
1: Alors moi, ce qui est stressant, c'est qu'en fait, j'ai rencontré quand même, oui, quelques dates, et en fait, l'histoire de vie des gens, et je me dis, mais je pourrais écrire un livre, parce que c'est l'histoire de vie, mais de rocambolesque, mais triste en même temps. Des histoires mais improbables, des histoires mais vraiment très, très tristes, très touchants. Et je me dis, mais c'est marqué, que je ne suis pas assistant social, c'est marqué que tous les malheurs du monde doivent me retomber dessus. Je me dis, ouais, ça va pas le faire, parce que je suis là aussi dans un esprit, on va dire, bah, oui, de sortir, d'avoir du fun et toutes ces choses-là. Et les histoires des personnes rencontrées, c'était compliqué, ouais, c'était très très lourd.
0: Mais alors, ça fait écho à quelque chose que je vois, moi, puis qui m'intrigue un peu, parce qu'il y a énormément d'hommes qui mettent, qui veulent une relation simple ou qui veulent pas se prendre la tête. Mais en même temps, ils veulent une relation sérieuse. Et moi, ça, c'est un truc que je comprends pas non plus pourquoi c'est écrit ça, parce que pour moi, une relation, par définition, on va se prendre la tête. Okay. Parce que bah, une relation, c'est toujours un peu compliqué. Déjà, on n'est pas. Enfin, faut toujours un peu communiquer, expliquer. On n'a pas le même passé, on n'a pas les mêmes. C'est compliqué, une relation, par définition. Et donc, je vois pas comment c'est possible de pas se prendre la tête.
1: Bon, alors, ça, c'est un petit peu peut-être pessimiste. Je pense que quand on s'est pas pris la tête, souvent, le.
0: Tu as déjà eu des relations où tu t'es pas pris la tête. Moi, ça m'est pas arrivé. Hein.
1: Oui, je crois. Alors, il y a prendre la tête pour la tête. On peut avoir des désaccords. On peut peut-être s'emporter quand on est plus jeune. Quand je dis pas prise de tête, ben, pour moi, c'est plutôt. Voilà, j'ai certaines choses que j'accepte ou que j'ai acceptées, que je n'ai plus envie d'accepter. Mais moi, m'engueuler, bon, c'est pas ma nature de m'engueuler avec les gens, ça ne m'arrive pas très souvent. C'est vrai que les deux longues relations, j'en ai eu deux en tout cas très longues, voilà, on s'est séparés, on ne s'est pas tiré dessus, on n'a pas envie de la mort de l'autre. Et voilà, c'était une fin de relation, fin d'un moment de vie, on va dire.
0: D'accord, mais c'était quand même, ça ne veut pas dire que c'était quand même riche en émotions, j'imagine,
1: oui.
0: Que c'est toujours désagréable, ou, enfin agréable au début, désagréable à la fin. Et puis qu'on se remet quand même toujours un peu en question, on réfléchit, on essaye d'améliorer un peu, on regarde si ça marche, on regarde si ça marche pas. Donc c'est se prendre la tête quand même quelque part. C'est compliqué quoi.
1: Ah c'est pas facile, c'est pas facile. Et puis surtout, je pense, on va pas dire à l'âge avancé, mais à l'âge qu'on a, on devient de plus en plus restrictif dans peut-être notre ouverture d'esprit ou ce qu'on cherche chez l'autre, ou dans les attentes surtout envers l'autre. J'ai eu une rencontre une fois et on a bu juste un verre et puis à un moment donné on commence à discuter, je sais pas comment on arrive sur les tatouages. Puis on me dit, ah mais oui, j'ai un tatouage, alors c'est non, c'est pas possible. Ok, ma personne, ma créativité, mes passions, mais non, t'as un tatouage, ça pourra jamais le faire. Ok, bon ben voilà. En fait, l'approche c'est que je me dis, techniquement, je pourrais avoir une relation avec ma voisine, mais je ne sais pas qu'elle est célibataire et potentiellement je ne la croise jamais parce qu'on n'a pas les mêmes heures. On n'a pas les mêmes horaires, on ne travaille pas dans le même quartier.
0: Alors je ne sais pas à quoi c'est lié, mais peut-être aussi en partie à ces applications. C'est qu'on n'ose plus se dirait d'aller boire un verre.
1: Voilà.
0: Dans la vraie vie.
1: Oui,
0: quoi.
1: C'est ce que je dis, c'est un peu ce qui est MeToo.
0: Mais c'est pas MeToo, parce que MeToo, c'est juste.
1: Aujourd'hui, il y a une liberté de parole.
0: C'est pas une question de liberté de parole. Si tu proposes d'aller boire un verre, c'est pas une agression.
1: Oui, mais on se fait vite azorer.
0: Non, mais alors ça typiquement, voilà. c'est un gros problème qui, effectivement, qui naît, mais qui est, à mon avis, quand même une espèce de stress masculin, parce que. Il y a une espèce de mécompréhension quand même de ce qui est attendu. Proposer de boire un verre, c'est pas grave. Si la possibilité de dire oui ou non est là,
1: bien sûr.
0: C'est personne qui va s'énerver pour ça. Enfin, on a quand même le droit de se parler. Mais après, insister lourdement,
2: c'est autre chose.
1: Oui, tout à fait.
0: Donc, je sais pas. Puis effectivement, là, avant ça, on est un peu moins. Mais peut-être aussi qu'on est moins. En tout cas. De mon côté, j'ai l'impression que c'est aussi plus annexe.
1: Ouais. c'est plus foncièrement une priorité après.
0: Après, ce qui se passe, c'est une affaire. Il y a toutes ces histoires de goût, de on va pas se mentir, de niveau social à peu près équivalent, de machin, mais c'est aussi une question de feeling. Et puis le feeling. Enfin, j'ai l'impression qu'il faut quand même aller boire vachement de verre, en tout cas pour
1: moi. On devient alcoolique grâce à Tinder.
0: pour trouver quelqu'un avec qui on a un bout de feeling, et moi je trouve ça épuisant.
1: Et après effectivement, la présentation, tout, ah tiens, je vais boire un verre de vin, ah c'est 5 heures, tu bois déjà un verre de vin, et tout de suite,
0: Mais ça vous est déjà arrivé?
1: Non.
0: Qu'on vous dise que vous buviez un verre de vin à 5h l'après-midi?
1: Voilà, je sais pas.
0: Ou bien c'est un stress.
1: Ça peut être une pensée de se dire, voilà.
0: Ouais, c'est ça.
1: Il y a 2 ans, je fumais encore, donc est-ce que j'ose sortir une cigarette? J'ose pas sortir une cigarette.
0: Parce que justement, on est déjà, en fait, on est déjà dans la perspective de plaire. Alors qu'on ne devrait pas y aller dans cette perspective, et puis du coup d'être tel qu'on est.
1: Mais on va quand même pour faire une rencontre, et on s'attend que la personne en face est dans le même objectif de faire une rencontre, et pas simplement...
0: Oui, mais moi,
1: des gens qui me disent j'ai envie de discuter, ben je dis, ben, change de plateforme, va sur un forum, mais ne sois pas juste ici pour discuter, quoi. À un moment donné...
0: voilà. Ah donc, alors, quand même, il faut être clair. Donc, le but final, c'est quand même qu'il y ait une relation physique.
1: Non, de rencontrer quelqu'un. Non, c'est pas ça. C'est de rencontrer quelqu'un. Si au bout de 3, 4, 5, 6 échanges, et qu'on voit que ça passe, et on dit, est-ce que ça te dirait d'aller boire un verre, ou est-ce que tu penses qu'on pourrait se rencontrer un moment dans l'après-midi ou quoi que ce soit, puis la personne, non, je préfère encore continuer à discuter. Moi, mon but sur un site de rencontre, c'est effectivement de rencontrer quelqu'un. Le mot veut tout dire, c'est de rencontrer pour rencontrer quelqu'un.
0: Oui.
1: À un moment donné, quand tu as peu de... Tu te poses mille et une questions, en fait. Quand tu as peu de matchs, peu de rencontres, tu te dis, mais pourquoi ma photo? Est-ce que c'est parce que si? Parce que ça...
0: Ah, mais ça, ça m'intéresse. Parce qu'effectivement, les mecs, ils se posent toujours la question de savoir pourquoi on les a likés. Bon, parce que...
1: Ouais. Qu'est-ce qui fait que...
0: Probablement qu'il y avait quelque chose dans le profil qui était sympa, mais pourquoi ce besoin d'un retour sur ça?
1: À des derniers likes, la personne avait... Moi, ça m'a surpris, parce que moi, comme je disais, je like pas les trentenaires, et elle, fin trentaine, début 40, 39 ans, elle me like. Je lui ai dit, mais tu es conscient de la différence d'âge? J'ai 55 ans, est-ce que tu es conscient de la différence d'âge?
0: Et c'est surtout les photos, ça.
1: Ouais, sur les photos. Et après,
0: parce qu'il y a plein de mecs qui disent qu'ils ont genre mon âge, 54, et puis sur la photo, ils ont clairement 40, quoi.
1: Ah ouais, d'accord.
0: Ouais, ouais, il y en a plein, okay. Ça, c'est assez marrant, ça me fait marrer. Alors, il faut aller voir un peu plus loin, puis souvent, tout à la fin, il y a une photo qui dit, ah ouais, là c'est une photo,
1: c'est
0: une photo actuelle. Mais voir, ils adorent photographier leurs braguettes aussi, ça j'ai jamais compris.
1: Ok.
0: Non, mais ils photographient l'entre jambes, Dieu merci avec des pantalons, mais parce que sinon je pense que de toute façon ils se feraient un peu éjecter, mais j'ai jamais compris non plus l'intérêt de ce genre de truc. Mais bon, alors il y en a quand même pas mal qui aiment ça. Hein.
1: Ok. Ok. Ouais, c'est.
0: Mais, moi je trouve rigolo de regarder ces profils tout en sachant ce que ça vaut. Après, j'y vais pas pendant 3 mois parce que j'ai pas le temps. Faut que je n'ai pas la tête à ça.
1: Ouais, c'est le temps aussi, c'est ce que je dis, ça prend beaucoup de temps aussi, je trouve. Sur les likes que j'ai envoyés, c'est toujours l'attente de l'homme qui écrit, les femmes n'écrivent pas. Très peu, très très peu. Le nombre de personnes qui ne répondent pas, on peut avoir des messages, ils nous likent, finalement on envoie un message, puis rien derrière. Je dis, mais il y a quoi, il y a quelque chose qui ne joue pas, il n'a pas reçu le message, de temps en temps on va contrôler, mais est-ce qu'elle a bien reçu, bien envoyé, alors, bien...
0: Je peux te dire, parce que moi je suis assez spécialiste, c'est que j'ai fait ça, puis... Après, j'ai complètement... Enfin, je vois, mais j'ai autre chose à faire, donc je fais autre chose. Et puis après, je sais pas, j'oublie, puis après, j'ai la flemme. Puis 3 jours plus tard, je me dis, ah, mais je devais répondre là, puis après, c'est trop tard, parce que c'est un peu cuit. Ouais. Non, moi, je suis assez...
1: Puis des gens avec qui on discute, puis soudainement, hop, on se fait zapper, ils sont plus là.
0: Moi, ouais, surtout qu'ils ont rencontré quelqu'un d'autre, ou qu'ils ont...
1: Je pensais que c'était plus efficace. Mes attentes étaient peut-être un peu au-dessus de ce du résultat, et c'est pour ça que j'étais rapidement déçu, en fait.
0: Bon, je sais pas, des beaux mecs, il n'y en a pas tant que ça
1: non plus. Non plus, mais j'en suis conscient, j'en suis conscient.
3: Je débarque dans votre conversation.
4: Ouais.
3: Ça va, ça se passe bien?
4: Ouais.
3: Cette première rencontre. C'est un peu les... C'est une première rencontre.
1: Effectivement. Alors je ne vais pas obligatoirement parler de Tinder si j'avais eu une première rencontre, je dirais. C'était plutôt un échange. Mais c'est intéressant cet échange homme-femme-homme qui me permet en tout cas de confirmer ce qui me concerne, ce que je pensais de ce que faisaient les hommes, et peut-être d'être plus ouvert à ce qu'une femme pouvait mettre en avant ou comment elle voyait les choses.
3: C'est-à-dire les hommes, ils font quoi?
1: C'est-à-dire que j'étais bien conscient que de fait que ça a été aussi rapporté, que les hommes mettent leur torse, sortent de l'eau, mettent leur gros véhicule en photo ou autre. Après, chacun fait ce qu'il veut. Moi, c'est pas mon cas, mais voilà. Mais c'est vrai que dans une présentation, je crois que je dis que je suis sain, mais un petit peu différent dans ma présentation sur ce site ou quelque chose comme ça.
3: C'est vrai que dans un profil, on se met quand même un peu en scène. Enfin, en tout cas, on fait des choix de ce qu'on va dire de soi, de ce qu'on va pas dire, de ce qu'on va montrer. D'ailleurs, vous avez un profil, j'imagine, sur certains sites.
1: Oui,
3: vous seriez d'accord de nous le montrer?
1: Oui, bien sûr.
3: Ouais.
1: Oui.
3: Vous utilisez quel app de rencontre?
1: Tinder. Je me porterai rapproché pour montrer un peu la personnalité. Et, par exemple, que j'aime beaucoup les lunettes, parce que je crois que j'ai 5 photos et j'ai 5 paires de lunettes différentes.
3: Vous racontez, qu'est-ce que vous dites de vous sur le profil? Comment vous présentez?
1: Oui, son profil, que j'aime énormément voyager, que j'aime tout ce qui est en lien avec le design, le décor, et puis voilà. Et après, je reste pas évasif, mais le plus concret possible. Mmh. Et voilà.
3: Et vous, Emmanuel, c'est quoi votre profil?
0: Bah, je sais pas, je vais aller le regarder parce que je serais bien incapable de vous dire ce qu'il y a dessus depuis le temps. Tegadam, c'est où? Mais alors, où c'est qu'on voit son profil là? Profil. Alors, il faut que je regarde comment ça se fait, on appuie là-dessus. Alors, j'ai une photo de moi parce que je la trouvais sympa.
3: Donc, photo au gros plan avec des lunettes.
0: Ouais. Après, est-ce que j'en ai une autre? J'en ai une autre, je suis un petit peu plus sophistiquée, mais je la déteste, cette photo, je vais l'enlever quand dès qu'on aura...
3: Plus maquillée...
0: Ouais, j'ai une photo de ma bibliothèque, okay. Parce que je me suis dit que c'était quand même encore un peu... Ouais, un message, un peu... Et puis une photo de forêt, parce que j'aime bien les forêts, mais elle est pourrie, la photo. Et puis
3: sur votre profil, vous dites quoi de vous?
0: Alors, sur mon profil, je dis... Voilà, moi je vois que j'ai quasiment rien mis. J'ai mis féminisme, course à pied, cinéma, art, chant.
3: Ça fait longtemps que vous utilisez des sites de rencontres?
0: Ça doit faire 4 ans. Je sais pas, j'étais en train de me séparer, puis j'étais un peu rageuse, et puis je me suis dit, bon, allez hop, j'y vais. Puis en fait, ça a marché tout de suite, j'ai rencontré quelqu'un, et puis, on s'est un peu vu, on a un peu correspondu, mais en fait, ça a signé une première rencontre, puis. J'ai l'impression que toutes les autres, elles se sont ressemblées. C'est-à-dire, oui, c'était chouette, c'était sympa, mais bon, voilà.
3: Et vous, Nicolas, ça fait combien de temps que vous utilisez ces services-là?
1: Ça fait à peu près 2 ans.
3: Est-ce qu'à la base de la démarche, la première fois où vous êtes inscrit, c'était pour sortir du célibat et puis créer une relation de couple?
1: Oui, effectivement, peut-être sortir du célibat et rencontrer quelqu'un. Mmh. Voilà, mais pas potentiellement d'aller directement à une relation de couple, on va dire.
3: Et vous?
0: J'aimerais bien être amoureuse. Mais c'est, voilà, ça me ferait plaisir d'éprouver ça. Voilà, c'est surtout ça.
3: Vous avez l'impression que les conditions sont réunies sur une app de rencontre?
0: Non, mais justement, c'est quand même une espèce de catalogue qui oblige aussi à se poser des questions qui ne sont pas pertinentes. Parce que un mec qui se présente avec sa moto, je le zappe. Mais peut-être que si je rencontrais ce type dans la vraie vie, et puis que, je sais pas, dans un dîner ou entre amis comme ça, je le trouverais très drôle et très intelligent et charmant et spirituel. Et puis du coup, je m'en foutrais qu'il ait une moto. Donc c'est aussi que le catalogue, il donne pas accès au... Enfin, bon, il donne pas accès évidemment à la singularité des gens. Il oblige à se poser à se dire sur quels critères je vais fonder mes choix. Et les bons critères, ils sont quand même un petit peu plus subtils que ce qu'il aime faire de la randonnée ou pas, quoi.
3: Vous, ça vous parle, ça, Nicolas?
1: Sur les critères? Oui, effectivement, ça me parle. C'est pour ça que, voilà, dans mon profil, moi, je présente pas tout ce qui est autour. Et c'est plus des portraits, en fait. Des
3: on ne voit pas ni sur un paddle, ni sur une moto.
1: Non, vous ne verrez pas sur un paddle, ni sur une moto, ni dénudé, ni photo de mes pieds, ou je ne sais quel fantasme que quelqu'un pourrait avoir, en tous les cas.
0: Une fois, j'ai matché avec un type que je trouvais vraiment très beau sur l'app. Et puis, j'ai rendez-vous avec lui et je le vois arriver et il correspondait à la photo. Je me suis dit, waouh, il est vraiment très beau. Et il s'est mis à parler et il avait une voix épouvantable. Et tout s'est cassé la figure. Et c'est ça, ce que je veux dire, c'est qu'une personne, c'est un tout. C'est pas une image, allez, loisirs, goût. Moi, je sais pas, mes critères, mes vrais critères à moi, je pense pas que je puisse les percevoir sur une app.
1: Le frein que j'ai, c'est d'approcher quelqu'un, que ce soit dans la rue, dans un bar ou dans un moment festif. Voilà, si quelqu'un me plaît, j'arriverai pas à aller faire le premier pas, lui dire salut, ou qu'est-ce que tu fais, est-ce que tu viens souvent ici, je sais pas, j'arrive pas.
3: Et vous faites le premier pas, Emmanuel?
0: Je ne dis pas que c'est facile, mais oui, ça m'est déjà arrivé.
3: Est-ce que vous avez l'impression que depuis MeToo, la manière dont vous allez rentrer en contact ou vous allez entamer la relation sont déplacées?
1: Oui, les hommes ont plus de peine à aller vers les femmes. Ça, je le pense foncièrement.
4: plus savoir comment faire, plus savoir si on fait juste, si on fait pas juste, si on peut dire, si on peut pas dire. Ça met un frein, je pense, pour beaucoup d'hommes.
3: Vous sentez-vous ce changement dans la manière dont les hommes vous aborderaient, par exemple ?
0: J'ai un peu du mal à comprendre ce ressenti là qui dirait que oh mon Dieu, comment on fait parce que on a peur, etc. D'inviter quelqu'un à boire un verre, c'est pas grave et ça n'a jamais été remis en question. Par contre, mettre la main au cul de quelqu'un, non, ça le fait pas, mais ça le faisait déjà pas. Enfin, je comprends pas très bien ce stress masculin parce que finalement, ce qu'on leur demande, c'est quand même d'être respectueux et que ça, c'est pas si compliqué.

0: qu'on est peut-être un peu désillusionné des applis de rencontre, vu qu'il y a eu un peu le boom quand on était, du coup, pour moi, je sais pas, je pense 17, 18, peut-être pour toi un tout petit peu plus.
1: Je sais pas, moi je les ai pas utilisés avant mes 27 ans.
2: Ambre et Lou, on s'est déjà rencontrés. J'aurais aimé avoir votre regard à vous, qui êtes toutes les deux dans la vingtaine. Est-ce que vous vous souvenez quand vous avez découvert ces applis la première fois?
1: Je m'étais jamais inscrite sur les apps de rencontre avant mes 27 ans. Parce que j'étais restée pendant 8 ans avec quelqu'un. Et donc, bah du coup, quand j'ai eu ma rupture, j'avais 27 ans. Donc, c'est à ce moment-là que je me suis mise sur les apps. Et donc, complètement naïve, du premier amour innocent, je débarque dans la fosse aux requins. C'était pas la meilleure expérience de ma vie. Non.
0: Ouais, moi j'ai l'impression qu'il y avait un peu le boom qui arrivait vraiment à la, enfin en tout cas pour mes amis et moi, vraiment à la fin de notre adolescence, début de l'âge adulte, et il y avait une espèce d'effervescence autour de ça où ça semblait tellement fou, et après test, pas tant. C'est une application qui serait censée faire le taf par rapport à nos centres d'intérêt, par rapport à des critères qu'on comprenait pas très bien à l'époque, qui maintenant sont quand même plus clairs, qui se basent ben voilà sur l'âge, mais aussi sur la situation sociale, sur la manière d'écrire, de se comporter, de se tenir, qui du coup casse un peu l'espèce d'idéalisation qu'il y avait peut-être au début de waouh, c'est tellement nouveau, c'est tellement fou, on va rencontrer des gens qu'on ne pourrait pas rencontrer d'habitude. Et en fait, bah voilà, ça, enfin, des fois, il y a des mauvaises surprises, enfin, des photos non sollicitées, des messages hyper crus, ce truc aussi de ghosting. Vraiment, la personne est comme morte, en fait. Et puis, soit il y a déjà eu un engagement de plusieurs discussions, plusieurs semaines, etc. Soit même des fois, il y a déjà eu des rencontres, il y a déjà eu plus, enfin, même des fois des débuts de relations, etc. Et en fait, la personne disparaît complètement, sans rien dire, sans explication. Et du coup, là, c'est des situations un peu compliquées parce que si pour clore quelque chose, il faut des réponses, c'est vraiment une explication, bah là, on n'y a pas droit. Ça peut être super violent. Donc, il y a quand même, j'ai l'impression, plus de dommages que de gains.
2: Donc ça reste des outils que vos amis de vos âges utilisent aujourd'hui, les applis de rencontre.
0: Alors, moi, des échos que j'ai, c'est vraiment juste pour des coups d'un soir. Vraiment utilisé en mode. Je suis très détachée de la situation, je veux pas d'engagement et j'utilise ça parce que c'est un peu pour ça que c'est là.
1: On peut rencontrer, je pense, enfin, je pense que certaines personnes peuvent vraiment rencontrer l'amour sur les apps, mais il faut pas se dire que grâce aux apps on va le rencontrer. C'est une possibilité, mais je pense qu'il y a infime.
3: Un match à la Tinder, c'était un reportage de Samuel Socquet. Rencontrer l'amour sur les apps, vous y croyez? Ça vous est arrivé? Vous nous racontez? 058 134 134 0. Qu'est-ce qui vous empêche de faire le premier pas en dehors des applications de rencontre? Pourquoi est-ce si difficile de signifier à une personne qu'elle nous plaît? Comment vous vous y prenez? On est curieuse de vous entendre au 058 134 134 0.
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2: Chaque mois en Suisse, environ 130 personnes ont recours au suicide assisté. On connaît d'ailleurs toutes et tous une personne ayant eu recours à Exit ou à une autre association de ce type. Mais quelles sont les raisons qui mènent à ce suicide assisté? À quel moment s'enclenche la réflexion puis la décision? Bonjour Solène Blanc.
3: Bonjour Julien.
2: Vous êtes sociologue doctorante à l'Institut des Humanités en médecine, c'est à l'Université de Lausanne et au CHUV, et votre thèse porte sur les décisions liées aux fins de vie. Peut-être une question un peu pour poser les fondations de cette émission, Solène Blanc, c'est depuis quand que le suicide assisté est autorisé en Suisse?
3: Oui, alors le suicide assisté c'est autorisé depuis très longtemps en Suisse. Ça a été en fait régularisé à partir de 1942. On a vraiment commencé à le faire depuis 1982 avec l'émergence de la première association Exit en Suisse qui proposait d'accompagner les personnes qui souhaitaient faire un suicide assisté.
2: 1942, j'ai l'impression que personne ne se souvient que ce droit dans le fond est aussi ancien. Donc vous savez pourquoi il était décidé à ce moment-là d'autoriser le suicide assisté?
3: Alors malheureusement non, moi-même je ne le sais pas très bien. Je sais que ça a commencé et puis on est le premier pays à l'avoir régularisé depuis cette année-là. Mais c'est vrai qu'il faudrait plutôt se tourner vers des études d'évaluation du droit, etc. pour pouvoir répondre à cette question. Puis ça, c'est pas mon domaine de spécialité.
2: Je l'ai dit en introduction, on parle souvent d'Exit, mais il y a quantité d'autres associations en Suisse qui proposent le suicide assisté.
3: Oui, effectivement, c'est difficile de les dénombrer aujourd'hui parce que on connaît très bien Exit en Suisse romande, mais c'est vrai qu'il y a aussi Exit en Suisse allemande. Et puis, ces associations, elles ouvrent, elles ferment, etc. pour accompagner les personnes. Donc, c'est difficile aujourd'hui d'en dénombrer, mais on peut compter Exit Suisse romande, Exit Suisse allemande, Dignitas, qui est très connu, qui accompagne plutôt les personnes qui viennent de l'étranger. Donc ça, c'est vraiment les trois plus grandes qui sont connues en Suisse.
2: 130 personnes par mois, oui. C'est pas rien. Hein. C'est un chiffre, je crois, qui est plutôt tendance d'augmentation, c'est juste?
3: Oui, on observe une très grande augmentation des demandes en Suisse, notamment depuis les 10 dernières années. C'est vrai que c'est entre 130 et 140. On est, je crois, pour 2025, on a compté à peu près 2000 cas en Suisse. Mais c'est en augmentation en Suisse et dans les autres pays aussi. Hein. C'est un phénomène qui est aujourd'hui mondial, ces demandes d'assistance. Et puis, on s'attend dans les prochaines années à ce qu'elles augmentent encore plus ou moins de 10%. C'est ce qu'on observe dans la littérature. Donc, c'est vrai qu'on s'attend à plus ou moins 10% d'augmentation dans les prochaines années.
2: Et c'est vrai que ça, j'ai lu des articles en préparation à cette émission qui disaient « Ah, c'est fou quand même, il y a beaucoup de suicides, il y a beaucoup plus de suicides chez les personnes âgées en Suisse que chez les jeunes. » Après, il faut un peu dépatouiller les chiffres parce qu'effectivement, dans les personnes âgées, on a beaucoup plus de suicides assistés et chez les jeunes, c'est beaucoup plus des suicides classiques. C'est tout le temps comptabilisé la même chose encore aujourd'hui?
3: Non, c'est pas compté pareil. En Suisse, c'est vrai qu'on n'a pas encore un registre pour les suicides assistés. Les chiffres proviennent des associations pour le droit à mourir. Donc, on repose sur ces chiffres-là pour pouvoir faire une tendance suisse. Mais on sait qu'à l'échelle suisse, à l'OFSP, c'est pas compté dans les mêmes statistiques. Ça, c'est clair.
2: Alors Solène Blanc, votre travail il porte sur les motivations qui poussent les personnes à avoir recours au suicide assisté. Peut-être une question de temporalité. Ces motivations, elles viennent très tôt dans la vie des personnes ou elles viennent au moment de la maladie ou de la vieillesse?
3: Oui, alors ça, c'est une super question que moi, j'adore, parce que c'est vrai que ce qui est étonnant avec notre étude, donc, qui a demandé aux personnes de nous expliquer pourquoi elles ont décidé de faire ce choix, ce qui était étonnant, c'est que très souvent, lorsqu'elles expliquaient les raisons derrière leur choix, elles remontaient très longtemps en arrière, peut-être des années avant l'expérience de la maladie, en nous disant que, par exemple, suite à une expérience auprès d'un proche, où elles ont vu de la souffrance de la part de ce proche-là, elles ont commencé à réfléchir à cette option pour le futur. Donc parfois, ça remontait à leur période d'adolescence. Hein. Je ne pense pas tellement à de l'enfance, mais plutôt c'est vrai que lorsqu'on commence à devenir adulte et qu'on se rend compte de ce que ça signifie de vieillir et puis d'avoir des traitements, d'être malade, etc., elles ont commencé à réfléchir à ça. Donc c'est vrai que ce n'est pas nécessairement suite à la maladie qu'on se met à réfléchir à cette option. C'est ça qui est important et qu'on a voulu montrer dans notre étude, c'est que ça peut commencer des années auparavant de devenir soi-même malade. D'expérimenter de la souffrance.
2: Alors vous avez suivi, demandé à une trentaine de personnes pourquoi elles faisaient ce choix du suicide assisté. Est-ce qu'il y avait beaucoup de ces personnes dont la petite graine, l'idée avait été plantée lorsqu'elles ont vu par exemple leurs parents? Est-ce que c'est beaucoup d'enfants, entre guillemets, même si c'est des enfants adultes, qui voient leurs parents passer par des périodes difficiles à l'approche de la mort et que ça peut être un élément déclencheur?
3: Oui, alors vraiment, on n'a pas compté exactement parce que c'était pas le but de notre étude de recenser ce facteur-là. En revanche, c'est une grande majorité des personnes en Suisse qui ont reporté avoir effectivement vécu un de ces épisodes difficiles auprès d'un proche et puis qui l'ont surtout expliqué comme étant un déclencheur fort à ce qu'ils commencent à réfléchir à cette option, ça c'est clair.
2: Donc c'est pas quelque chose qui est ressenti soi-même dans son propre corps, mais c'est une peur peut-être de... ou une crainte, ou une volonté de ne pas subir les mêmes choses qu'on a vues chez un proche, c'est ça?
3: Oui, effectivement. Alors, ça déclenche des peurs vis-à-vis de comment est-ce que, ou quels sont les risques autour d'une mort difficile, enfin, qu'est-ce qu'on ne veut pas vivre pour son décès. Mais maintenant, c'est vrai qu'il y a une chose qu'on n'a pas forcément évoquée, mais qui est aussi intéressante, c'est qu'il n'y a pas que des expériences négatives. Parfois, il y a eu aussi quelques personnes qui ont relaté avoir vu leurs parents ou leurs grands-parents, des fois c'est majoritairement en fait des grands-parents, qui ont eu recours eux-mêmes à Exit. Et puis se sont dit, mais en fait, ça s'est bien passé. On a trouvé ça super entre familles, etc. Enfin voilà, ils ont une expérience plutôt positive de cette demande-là. Et donc, ça déclenche aussi la réflexion pour cette option dans le futur. Donc, il n'y a pas que des expériences négatives qui font que les gens ont commencé à réfléchir à ça.
2: Est-ce que toutes les personnes qui se sont inscrites dans une de ces associations, Exit ou autre, elles l'ont fait beaucoup en amont de la décision future? Est-ce que ça se fait des années, voire des décennies avant, ou ça se fait des fois juste avant?
3: Oui, alors effectivement, c'est souvent plusieurs années auparavant. En tout cas, nous, dans notre étude, on a vraiment vu que les personnes étaient membres depuis plusieurs années. Ça arrive aussi que les personnes ne soient pas membres, mais c'est vrai que nous, c'était plutôt rare. Ce qui était aussi très intéressant, ce qui nous a plu, c'est que cette volonté d'être membre, elle n'était pas que portée par l'envie éventuelle d'avoir recours à cette option plus tard, mais aussi une volonté de soutenir les associations et le travail qu'elles font en disant en Suisse, on a cette liberté, on a ce choix et on aimerait pouvoir soutenir ces associations, se renseigner sur comment est-ce qu'elles agissent, mais leur montrer vraiment notre soutien en disant on aimerait pouvoir éventuellement avoir recours à ça plus tard, mais on veut soutenir cette option dans le système suisse.
2: Donc Solène Blanc, un des éléments déclencheurs pour la plupart de ces personnes qui se sont inscrites à Exit et qui envisagent d'y faire recours, c'est d'avoir vécu une expérience parfois dure, mais parfois aussi soulageante d'un proche qui était à l'approche de la mort, ensuite qui est décédé. Vous écrivez aussi qu'il y a pas mal de valeurs qui sont importantes et qui ressortent dans les personnes que vous avez interviewées. Quelles sont ces valeurs?
3: Oui, alors on parle souvent de dignité, on parle souvent d'autonomie, d'indépendance, de vouloir conserver ses valeurs jusque dans sa fin de vie, voire des fois un peu de contrôle sur les décisions, sur sa capacité à prendre des décisions pour soi. Mais c'est vrai qu'il y a des autres valeurs dont on parle un peu moins et qu'on a aussi retrouvées dans les entretiens. C'est, on l'a évoqué avant, la gratitude d'avoir cette option dans le système suisse. C'est de vouloir un peu préserver aussi sa famille lorsqu'on vieillit et de ne pas vouloir devenir un fardeau, etc. Et puis, une grande valeur, selon moi, de liberté, en disant, ben, en fait, quand je fais ce choix, c'est pas juste pour éviter de la souffrance, mais c'est une forme de liberté de pouvoir dire, c'est moi qui choisis jusqu'au bout. Donc, c'est vrai qu'il y a un peu ce mélange de valeurs dans celles qu'on entend souvent, hein, dignité, autonomie, etc. Mais aussi des choses comme de la gratitude, de la volonté de soutenir sa famille, d'exprimer de la liberté, etc., qui sont des fois un peu moins mises en lumière dans ces cas-là.
2: La question de la liberté, elle revient souvent. Il y a des témoignages, oui, des reportages, à la fois à la télévision, dans les journaux aussi. On voit que certaines personnes, à la fin, qui ont des fois un état assez dégradé, mm-hmm, il y a quelque chose d'assez fort. C'est comme si tout d'un coup, on reprenait un tout petit peu un moyen d'agir, alors que par ailleurs, on est des fois assez physiquement dégradé.
3: Exactement, oui, oui, tout à fait. Et puis, il est vrai que les personnes qu'on a interviewées ont aussi, ont souvent mentionné le fait que dans d'autres systèmes, je pense à d'autres pays, c'était pas possible. Et dans ce cas-là, ça devenait carrément une entrave à la condition humaine, en fait. Donc souvent, ils ont dit, ben, nous, c'est une liberté, mais c'est un droit. Et c'est vraiment, en tout cas, moi, en tant que sociologue, ça me questionne beaucoup, parce qu'en fait, c'est un droit, ok, c'est dans la loi chez nous, mais c'est perçu comme un droit. Et ça, c'est très intéressant de dire, ben, lorsqu'on parle de cette liberté, les personnes en Suisse estiment que c'est une valeur qui doit être fondamentale, partagée, et qui n'est pas forcément proposé dans d'autres pays. Et donc, ça vient entraver la liberté humaine que de ne pas pouvoir choisir pour sa fin de vie. En tout cas, c'est comme ça qu'il le raconte.
2: Il y a l'image aussi, la question de l'image de soi. Oui. Pour certaines personnes, c'est important que les gens, l'entourage, je sais pas, les enfants et les petits-enfants, gardent une image un peu vivante de la personne et pas forcément la voir dans ses souffrances ces derniers mois ou ces dernières années.
3: Oui, absolument. Ça, c'est ressorti beaucoup. Et puis, au-delà de l'image de soi, c'est de conserver une enveloppe corporelle qui reflète notre identité. Donc, c'est vraiment une image de soi envers les autres, mais aussi envers soi-même. Disons, j'ai envie de continuer à me reconnaître, à garder mon corps dans un état que j'apprécie. Voilà, ça, c'est clair que c'était très fort dans les entretiens. Donc, c'est aussi quelque chose qui était fondamental pour ces personnes-là. Et parfois, ça voulait pas forcément dire qu'on n'était pas prêt à ce que notre corps y change. Ça, c'est aussi très important de dire, il y a des choses que j'accepte, mais ça doit rester dans ma valeur, dans mon corps, dans mon image de ce que moi j'accepte envers ça, quoi.
2: Mmh. C'est intéressant cette image de soi, parce qu'on peut se dire, bah, c'est quand même un peu une ultime coquetterie, vu qu'après on meurt dans le fond. Et c'est intéressant de voir que l'image qu'on veut laisser, peut-être à tous les niveaux, hein, l'image aussi esthétique, mais l'image aussi peut-être de la capacité à prendre des décisions, elle compte assez, elle a un poids assez important dans cette décision-là.
3: Oui, et puis je pense qu'il faut continuer à explorer ça, en tout cas en recherche, parce que c'est vrai que peut-être pour vous, c'est ok de finir sa vie avec, on pense souvent aux couches-culottes, hein, c'est quelque chose qui revient beaucoup.
2: Que vous avez entendu comme témoignage, ça?
3: Oui, un petit peu, mais ce que je veux dire par là, c'est que pour vous, c'est peut-être très important et pas pour moi. Donc, c'est vrai qu'autour de cette image de dignité et puis de conserver un beau corps, etc., il faut absolument continuer à investiguer ça, parce que ça ne veut pas dire qu'un élément dégradant pour quelqu'un ne l'est pas pour quelqu'un, enfin, l'est pour quelqu'un d'autre. Donc il faut continuer à explorer cette piste.
2: Quel est le poids dans cette décision d'avoir recours au suicide assisté de l'entourage? On voit beaucoup maintenant, même pour les décès classiques, par exemple, une demande d'être enterré dans l'intimité, parce que si on veut pas déranger, parce qu'on a une vie remplie, et puis qu'on a 95 ans, donc on estime que c'est normal. Mm-hmm. Est-ce que dans ce processus-là, il y a aussi cette peur de prendre trop de place, cette peur de déranger, ou alors carrément des fois une sorte de pression sentie de la part de l'étage inférieur?
3: Oui, c'est une question qui en ce moment revient énormément, en tout cas dans le domaine éthique et en recherche, la question de dire, ok, quel est le poids, ou comment est-ce que les personnes ressentent de la pression envers la famille, dans le sens où ils ne veulent pas devenir un poids. Et puis, je pense que c'est une question qui est centrale dans le suicide assisté, c'est une question qu'il faut continuer à comprendre, mais ce que nous on a remarqué, c'est que lorsque les personnes en viennent au stade un petit peu actif de la demande, ça veut dire décident de recourir à ça, c'est moins pour une raison de vouloir soulager les proches que pour reprendre un petit peu de pouvoir sur les décisions de fin de vie, sur l'identité, se reconnaître, etc. Donc elle est présente. Ce que je veux dire par là, c'est que la famille reste centrale dans ce choix. Mais, eh bien, lorsqu'on décide pour un suicide assisté, il faut aussi garder en mémoire que les personnes, comme on l'a dit tout à l'heure, sont âgées et des fois n'ont plus de famille. Donc, ça disparaît un petit peu. Donc, il y a moins ce facteur qui est important. Et lorsque la famille est là, elle compte, c'est clair. Mais cette volonté à ne pas devenir un fardeau, elle n'est pas mentionnée comme une motivation ou le fait que la famille compte beaucoup. Elle est plus mentionnée dans l'organisation de la décision. Ça veut dire... Les personnes nous ont dit « Ok, je veux pas que ma décision soit un poids pour ma famille, donc je vais organiser mon suicide assisté pour que ça influence le moins possible ma famille, pour que ce soit moins un fardeau pour elle. » Donc vous voyez, c'est un petit peu différent. C'est de dire la décision en soi, pour les patients, pour les personnes, elle est plutôt formulée autour d'une volonté individuelle, c'est pour moi que je le fais. Par contre, je veux pas que ça devienne un fardeau, que l'organisation de ce jour-là, que mon suicide assisté soit difficile pour mes proches. Donc, par exemple, j'aimerais éviter que ça se passe à la maison, parce que pour eux, ça va être difficile. J'aimerais éviter que ça tombe sur un jour qui soit un anniversaire d'un de mes petits-enfants, etc. Donc, je vais organiser un petit peu ma décision autour de leurs besoins.
2: Nous parlons des raisons qui amènent au suicide assisté ce matin dans Tribu avec vous, Solène Blond. On va revenir sur cette question de, dans le fond, où terminer ses jours, à la maison, à l'hôpital. Ça sera juste après Warren Zevon.

0: Keep me in your heart, garde-moi dans ton cœur. C'était Warren Zevon. On vous retrouve, Solène Blanc. Nous parlons du suicide assisté ce matin, d'en tribuer des raisons qui amènent au suicide assisté. On l'a vu que souvent, le chemin commence bien avant la décision finale, parfois par une inscription, après avoir côtoyé des proches qui soit souffraient, soit qui avaient pris cette option et qui semblait une option valable pour ces personnes-là. Il y a la question de où se fait finalement l'acte où la personne décède. Alors vous avez suivi des personnes qui étaient en soins palliatifs, une trentaine de personnes en soins palliatifs. Ça veut dire que ces personnes allaient forcément mourir à l'hôpital ou allaient rentrer chez elles? Comment ça s'est passé?
1: Oui, alors c'est vrai que nous, on les a, pour l'étude, entre guillemets, recrutées par les soins palliatifs. Donc elles étaient nécessairement suivies par ces services-là, ce qui n'est pas toujours le cas des personnes en Suisse qui font une demande de suicide assisté. En Suisse, ce qu'il faut savoir, c'est que le suicide assisté se fait majoritairement à la maison. Je crois qu'on compte entre 80 et 90%, quelque chose comme ça, des suicides assistés qui se déroulent à la maison.
0: On sait pourquoi.
1: Et pourquoi ils se déroulent à la maison? Non, pas encore.
0: Ce
1: sera la prochaine étude. On sait, si vous voulez, on sait en termes pratiques et de conditions que c'est plus évident parce que, lorsqu'on rentre dans une institution publique, il y a des règles et des conditions. On peut pas faire un suicide assisté en claquant des doigts. Donc c'est la raison principale aujourd'hui. Ce qu'on sait pas, ce que je veux dire par là, c'est qu'on sait pas pourquoi est-ce que les gens préférerait la maison qu'ailleurs, ça on n'a pas encore de données. Mais statistiquement, il se déroule à la maison.
0: Par contre, préciser que, en tout cas dans le canton de Vaud, les EMS et autres hôpitaux, ils doivent accepter, c'est juste. S'il y a une demande, ils sont, je crois que le peuple vaudois en tout cas a voté là-dessus, ils doivent accepter le fait qu'une personne, même si on est dans un hôpital qui est censé soigner les personnes, si cette personne souhaite décéder, elle y a droit.
1: Oui. De nouveau, sous conditions et sous critères, notamment, on pense par exemple à si le retour à domicile est possible. En général, ça se fait à domicile. Mais effectivement, il y a une loi dans le canton de Vaud qui oblige les institutions publiques à accepter les demandes en leur mur. En tout cas, accepter le fait que Exit puisse rentrer et puis accompagner ces personnes-là. Maintenant, ça ne signifie pas que les personnes ne passent pas par la case hôpital ou institution publique. On a parlé des EMS, hein, avant de faire un suicide assisté. Donc, il y a aussi certains suicides assistés qui se déroulent à l'hôpital, ou alors les patients qui sont accompagnés également par les médecins et les équipes, par exemple, de soins palliatifs, avant de retourner à la maison.
0: Est-ce que dans les personnes que vous avez vues, c'était autant des hommes que des femmes? Est-ce qu'on a aujourd'hui une différence entre cette envie de passer par le suicide assisté entre les hommes et les femmes, ou c'est plus ou moins égalitaire?
1: Oui, alors nous, on a eu entre guillemets la chance d'avoir rencontré un nombre quasiment exact d'hommes et de femmes dans notre étude. Mais en termes statistiques, c'est plutôt des femmes qui ont recours, en une légère hausse. Oui, il y a plus de nombre de femmes, attendez, je perds mes mots. Il y a plus de femmes qui ont tendance à demander le suicide assisté que
0: des
1: hommes.
0: Pas le cas au début, il me semble. Au début, j'ai vu des anciennes statistiques où c'était plutôt les hommes et les femmes s'y sont mis un peu, entre guillemets, sur le tard.
1: Oui, oui, effectivement. Aujourd'hui, on a vraiment beaucoup plus de femmes. Je crois que c'est également un chiffre qui se confirme à l'international. Dans les autres pays, c'est plutôt les femmes qui demandent. Mais c'est pas énorme. La différence entre les sexes est pas énorme. Donc voilà. Par contre, les hypothèses derrière le fait que les femmes demandent plus, c'est déjà le fait que les femmes vivent plus âgées, ça c'est clair. Et puis aussi le fait d'avoir cette... On parlait de contrôle tout à l'heure. Elles sont un petit peu plus, elles ont un peu plus tendance à aimer les pratiques, en tout cas la volonté de vouloir contrôler jusqu'au bout. Donc c'est une des hypothèses. Mais tout ça n'a pas été encore investigué, donc ce sera aussi pour les recherches futures.
0: La question de l'entourage, est-ce que le fait que ces personnes que vous avez interviewées étaient en soins palliatifs, ça aide à la compréhension, c'est-à-dire qu'on a compris qu'on arrive au bout d'un processus, au bout de la vie, parce que lorsqu'on est en soins palliatifs, c'est vraiment qu'on est au bout du chemin. Est-ce que ça aide à la compréhension de l'entourage, ça?
1: Alors, en tout cas, ça aide à être informé des différentes options qu'on a en fin de vie. Et ça aide aussi à être entouré pour comment est-ce que se passe le processus du suicide assisté. Et naturellement, moi, comme vous l'avez dit, si les familles ont besoin d'un accompagnement, c'est peut-être plus évident de le trouver en soins palliatifs, quoique il faudra encore pouvoir garantir ça. Mais c'est vrai qu'il y a un accompagnement des familles et des patients dans le cadre d'une prise en charge aux soins palliatifs, par exemple, mais pas uniquement.
0: C'est intéressant parce que il fut un temps où on opposait un petit peu ces deux mondes, les soins palliatifs et le suicide assisté. Il y a les personnes qui allaient, entre guillemets, jusqu'au bout et qui allaient aux soins palliatifs et les personnes qui avaient recours au suicide assisté. Cette frontière, elle n'existe plus aujourd'hui?
1: Je pense pas qu'elle n'existe plus, mais c'est très réducteur. Aujourd'hui, les soins palliatifs, on se rend compte qu'on a besoin d'un accompagnement spécialisé, notamment de la part des soins palliatifs, pour les personnes qui demandent un suicide assisté. On parlait tout à l'heure des options de fin de vie, donc ça c'est une des raisons principales, hein, c'est de pouvoir informer les patients des diverses options, répondre à d'éventuelles peurs de perdre le contrôle de sa capacité de discernement, etc. Donc ça c'est clair que c'est des besoins. Maintenant, il y a aussi une autre chose, c'est que dans le monde, on se rend compte que c'est pas parce que il y a des soins palliatifs de pointe qui sont offerts qu'il n'y a pas de demande de suicide assisté. Donc, c'est pas opposé. Ce que je veux dire par là, c'est que les deux ne sont pas des phénomènes. C'est pas, on peut penser que si on demande un suicide assisté ou une forme voilà, qui y ressemble, c'est parce qu'on n'a pas accès aux soins, et bien ça, on s'est rendu compte que ce n'est pas le cas.
0: On a parlé du début de la motivation, entre guillemets, de s'inscrire à une association comme Exit. Sur le déclencheur, est-ce que ça revient souvent la peur de perdre la boule, comme on peut le dire dans certains témoignages, la peur, d'activer cette demande trop tard?
1: Absolument, oui, c'est une des motivations principales, ne pas vouloir perdre sa capacité de discernement, mais plus spécifiquement, demander à faire un suicide assisté avant de perdre éventuellement cette capacité-là. Donc c'est vrai que la notion du temps qui nous reste, et puis le risque de perdre la tête, comme on l'entend dans les entretiens, c'est plutôt perdre la tête, elle est très importante pour le suicide assisté.
0: Mais surtout que c'est plus possible, une fois qu'on a plus sa tête, on n'a plus droit, je crois,
1: d'avoir
0: sa pleine conscience.
1: Oui, donc c'est pour ça que ça revient comme une motivation, et c'est éventuellement là que les soins palliatifs pourraient, par exemple, répondre à cette peur-là, et accompagner les personnes qui auraient cette peur de perdre la tête en présentant les options, ou bien en les rassurant sur les options possibles.
0: Un grand merci, Solène Blanc, d'être venue nous voir ce matin. Vous êtes sociologue doctorante à l'Institut des Humanités en Médecine de l'Université de Lausanne et du CHUV. Et donc, votre thèse porte sur les décisions liées aux fins de vie. Bonne suite de journée à vous.
1: Merci Julien.
0: Et à la technique ce matin, il y avait Bastien Testori. Demain, nous parlerons de nos solitudes. En nous posant cette question, nos solitudes sont-elles politiques? Tout de suite, Marie Raëlly et les décodeurs qui sont donc toute cette semaine du côté de la Bibliothèque cantonale universitaire de Fribourg qui a fait peau neuve après environ 6 ans de travaux. Ça, c'est pour les décodeurs. Moi, je vous souhaite une excellente suite de journée à l'écoute de RTS Première.
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1: Kiev et Washington, appel de concert à la fin de la guerre en Ukraine avant l'hiver. Déclaration du président ukrainien hier en marge de l'Assemblée générale de l'ONU. Volodymyr Zelensky explique avoir discuté avec Donald Trump des mesures de désescalade susceptibles d'ouvrir la voie à la diplomatie. Le président ukrainien assure également être prêt à cesser les frappes sur les sites énergétiques russes, à condition toutefois que Moscou en fasse de même avec ses frappes massives en Ukraine. Guy Parmelin, lui, s'est fait le chantre du dialogue. Le président de la Confédération a appelé hier les chefs d'État et de gouvernement présents à l'Assemblée générale des Nations unies à montrer que la coopération demeure possible et de citer l'exemple de la Suisse, pays de montagne, de vallée et de langues différentes, qui a appris à surmonter ce qui nous sépare, a-t-il déclaré. Guy Parmelin de plaider aussi pour un retour au multilatéralisme. La vive réaction d'Israël après les propos d'Emmanuel Macron hier à l'ONU, toujours. Le président français avait critiqué les agissements israéliens en Cisjordanie en affirmant que le Hamas n'était pas actif sur ce territoire où siège l'autorité palestinienne. L'absurdité grotesque des propos d'Emmanuel Macron est sidérante, a déclaré en écho le bureau du Premier ministre Benjamin Netanyahou, qui doit prononcer ce jeudi un discours devant l'instance internationale. Erwin Sperrisen saisit à nouveau la Cour européenne des droits de l'homme contre la Suisse et le tribunal fédéral. Il y a 2 ans, la justice genevoise avait condamné l'ex-chef de la police du Guatemala à 14 ans de prison pour complicité d'assassinat dans l'exécution de 7 détenus dans une prison guatémaltèque. Erwin Sperrisen dénonce une violation de son droit à être jugé dans un délai raisonnable après une procédure longue de 14 ans. Le drame migratoire de Ceuta, c'est l'échec des contrôles frontaliers marocains. Déclaration du Premier ministre espagnol, le socialiste Pedro Sanchez, lors d'une interview accordée à CNN à New York. Nous enquêtons sur ce qui s'est passé, mais nous avons également demandé au Maroc de nous fournir des réponses, car il est évident que son contrôle des frontières a échoué, a-t-il déclaré. Plus de 70 000 migrants étaient entrés à fin juillet dans l'enclave espagnole en Afrique du Nord, à la nage ou à pied depuis le Maroc. Du hockey sur glace avec la victoire de Fribourg-Gotteron 2-1 au tir au but face à Davos hier soir en National League. Genève a décroché son premier succès de la saison dans les derniers instants contre Rapperswil, victoire 4-2 au Vernet. Lausanne a enchaîné un deuxième succès d'affilée en s'imposant 5-3 à Langnau. Ajoie a été battu à domicile par Zurich 4-2 qui reste solide leader du championnat et toujours invaincu cette saison. Lugano s'est imposé à la maison en prolongation face à Zug 3-2. Et enfin Berne, vainqueur 4-1 à Kloten. Les fans de Star Wars ont désormais leur musée et les plus fervents amateurs de la saga intergalactique ont afflué hier à Los Angeles pour l'inauguration du très attendu Museum of Narrative Art de George Lucas, un imposant bâtiment dont la silhouette évoque un vaisseau spatial. Le créateur de la saga et son épouse étaient d'ailleurs présents à l'entrée du musée pour accueillir les 100 premiers visiteurs. Côté météo, la journée de mercredi s'annonce encore bien ensoleillée, hormis quelques voiles de nuages élevés en fin de journée. Au mercure en pleine, des minimales à 9 degrés et jusqu'à 24 pour les maximales.
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0: Bienvenue dans cette drôle d'époque, le plaisir de vous retrouver, chère Mélanie.
1: Je suis là.
0: Qui est de plus en plus adepte des sujets liés à la montagne, chère Mélanie. Vous n'avez pas le choix.
1: C'est ça, ai-je vraiment le choix?
0: Vous vous souvenez de ce slogan publicitaire, la montagne ça vous gagne? Eh bien, la montagne ça vous gagne, d'autant plus
1: qu'il... Ça est en train de me gagner malgré moi.
0: Ouais. Ah bah oui, je n'ai pas le choix. Et en plus, en Suisse, sur 100% de territoire, 70% est composé de montagnes, 60% les Alpes et 10% le Jura. Donc vous voyez, on n'a pas tellement le choix.
1: Que je vais enfin devenir vraiment suisse.
0: Dur d'y échapper. Et c'est un mot que le grand public ne connaissait pas il y a encore quelques années. Vous l'avez prononcé juste avant avec Lucas Torrent, ce mot c'est permafrost ou pergélisol en français, un mot qui désigne en principe un sol gelé en permanence. Ce permafrost dont tout le monde désormais a entendu parler, en tout cas dans nos régions alpines, c'est un élément clé dans le processus actuel de réchauffement climatique. Plus les sols dégèlent, plus ils sont meubles, donc susceptibles de causer des dégâts, voire des catastrophes sur les environnements humains. Ce permafrost, notre invité en est un grand spécialiste depuis plusieurs décennies, ma foi, et en plusieurs décennies. C'est le moins qu'on puisse dire, c'est qu'il s'en est passé des choses dans nos montagnes en matière de dérèglement climatique et de modification du paysage. Le plaisir de vous accueillir, Christophe Lambiel, bonjour.
2: Bonjour.
0: Merci d'être avec nous, maître d'enseignement et de recherche à l'Université de Lausanne, pas très loin d'ici, au sein de l'Institut des dynamiques de la surface terrestre. Vous êtes géomorphologue, c'est un mot comme ça un peu impressionnant. Qu'est-ce que c'est la géomorphologie? Peut-être on devrait commencer par poser cette définition, si vous le voulez bien.
2: Oui, volontiers. Alors, c'est vrai que le permafrost, maintenant, tout le monde en a entendu parler, tout le monde sait ce que c'est. Par contre, quand je dis que je suis géomorphologue, il y a encore des yeux grands ouverts, ébahis. Alors, j'explique que c'est une branche qui est proche de la géologie. Hein, il y a le terme géo, et puis il y a la morphologie. Donc, si on réfléchit un tout petit peu, on peut comprendre ce que c'est. En fait, c'est une branche qui étudie le relief terrestre, sa formation, son évolution, l'érosion, les processus de transport sédimentaire, tout ce qui structure les versants, et ça étudie un large panel d'environnements. Ça peut étudier l'évolution des côtes, ça peut étudier l'évolution des reliefs volcaniques. Chez nous, bah, c'est tout ce qui a trait aux glaciers, au permafrost, au glissement de terrain, etc. Donc c'est vraiment une branche qui étudie ce qui se passe proche de la surface terrestre, on va dire.
0: Mais vous allez creuser parfois aussi en dessous.
2: On va creuser, on s'intéresse peut-être aux premières dizaines de mètres proche de la surface, puis en dessous, on laisse ça aux géologues.
0: C'est joliment dit.
1: Ce qui se passe au fond des mers, ça, c'est pas vous non plus.
2: Il y a de la géomorphologie lacustre. Après, au fond des mers, non, c'est pas vraiment nous. Maintenant, il y a des processus qui se produisent dans les océans, comme par exemple, il peut y avoir de grandes avalanches sous-marines. Ça reste un processus géomorphologique, hein, comme des avalanches rocheuses ou des avalanches de neige. Mais là, vous me posez un peu une colle. Je connais pas de chercheurs qui étudient vraiment les fonds marins, enfin comme ça, à froid.
0: Les océanographes, peut-être.
2: Peut-être, oui. Alors, ce sera une autre branche, effectivement.
0: Christophe Lambiel, le lien entre réchauffement climatique et modification du paysage est avéré. On en parle. Comme vous le dites, ça commence à être connu du grand public. Il y a aussi tout le processus d'érosion dit naturel. Comment distinguer un mécanisme de l'autre?
2: Alors c'est sûr qu'à partir du moment où on a un relief qui se crée, comme les Alpes hein, qui se sont formées, commencent à se former il y a 60 millions d'années, dès qu'on a du relief, on a de l'érosion. C'est naturel, hein, c'est la gravité qui va jouer un rôle majeur dans tout ça. Maintenant, ce qu'on constate, c'est une accélération des processus. Et on le voit clairement, comme cet été très chaud, caniculaire, eh bien, on a plus de chutes de pierres qu'un été qui sera un peu plus frais. Les glaciers se retirant, on a de plus en plus de terrains à nu qui sont instables et qui peuvent être mobilisés par des processus torrentiels, des processus gravitaires. Donc on a vraiment... On le constate hein, à peu près partout dans les montagnes, une accélération des processus.
0: Donc, il y a l'érosion naturelle, c'est le destin d'une montagne finalement, c'est de s'éroder parce qu'il y a la gravité. Mais là, on parle d'accélération. L'accélération, c'est quoi? C'est 150 ans, 100 ans, 50 ans? Le point de bascule, c'est quand pour un géomorphologue?
2: Ça dépend des échelles d'études. Si on prend une moraine qui a été construite par un glacier, donc une accumulation de sédiments construite latéralement au glacier, durant le petit âge glaciaire, donc il y a quelques siècles, hein, qui s'est terminé il y a deux siècles, ces moraines qui se retrouvent à nu, qui se sont retrouvés voilà, plus confrontés directement au glacier.
0: Parce qu'il s'est retiré.
2: Elles sont en fort déséquilibre. Il y a beaucoup d'activités de chute de pierre et ça prend quelques décennies pour que la moraine soit à nouveau à l'état.

0: pas d'équilibre, que la végétation puisse se développer. Donc si on prend ces environnements qui changent très rapidement maintenant, on va parler de quelques décennies, peut-être un siècle. Maintenant, avec le changement au niveau du pergélisol, on a beaucoup de chutes de pierres. À l'horizon fin du XXIe siècle, peut-être que ces processus seront moins fréquents, moins importants, parce que on aura eu ce rééquilibrage. Donc on est dans une période maintenant d'adaptation. On avait une sorte d'équilibre durant 5 siècles, pendant le petit âge glaciaire. Maintenant, on est dans une période de réchauffement très accélérée depuis quelques décennies. Ça va continuer à se réchauffer, mais on passe d'un état froid à un état qui se réchauffe, puis ça, c'est l'adaptation qui prend un certain temps.
1: Parce qu'on dit que d'ici la fin du XXIe siècle, il n'y aura plus de glaciers ou quasiment plus de glace dans les Alpes. Et ensuite, on parle de rééquilibrage, c'est ce que vous nous dites ?
0: Tout dépend du futur du climat, parce que là, on parle que de réchauffement, puis les modèles vont pas beaucoup au-delà de 2100.
1: Donc c'est vrai.
0: Ça, tout dépend des politiques qui vont être prises ou pas.
2: Tout dépend de nous, en fait.
0: Bah oui, tout dépend de nous. Hein. On est naturellement dans une phase chaude, mais là, on sait très bien qu'on accélère le processus. Donc, vraisemblablement qu'au cours de ce siècle, on va continuer à avoir des processus importants et des écroulements, etc. Après, je pense qu'on a suffisamment à faire sur les décennies qui nous attendent, sans se projeter dans un futur, un siècle, 2 siècles, 3 siècles.
1: Voilà. Il faut déjà bosser maintenant.
0: Oui.
1: Comment le géomorphologue que vous êtes va dans cette drôle d'époque entre les glaciers qui fondent et, alors c'est pas de la géomorphologie, mais je sais pas, la géopolitique mondiale, parfois souvent inquiétante. Comment vous allez dans cette drôle d'époque, Christophe Lambiel ?
0: Alors personnellement, je vais bien, je vais même très bien, mais j'ai de la chance, quoi. Enfin, j'ai de la chance d'aller bien, et puis je vais bien parce que j'ai de la chance, parce que tout est mêlé. C'est vrai que c'est une époque qui prête pas à l'optimisme. Hein. Moi j'ai la chance d'être né ici en Suisse, de vivre en Suisse. Quand il fait trop chaud, on peut monter dans les montagnes. J'ai un boulot qui me plaît beaucoup. J'ai une famille extraordinaire. Enfin, donc moi je vais très bien. Mais c'est vrai que il faut, quand on prend du recul, enfin, je me dis que j'ai beaucoup de chance parce qu'il n'y a pas grand chose qui va bien autour de nous, je trouve.
1: Mais ces montagnes qu'on adore, je le sais, vous aussi, vous les adorez, pas seulement comme scientifique, elles se réchauffent elles aussi, vous venez de nous le dire, elles s'écroulent plus que d'habitude. Ça vous déprime pas, ça?
0: Si. Enfin, j'étais hier sur le glacier de Tortin.
1: Donc ça, c'est pas très loin de Verbier.
0: Ouais, au-dessus de Verbier.
2: Il y a une horrible piste noire là-bas, je m'en souviens.
0: ouais, c'est un beau champ de bosse sur les hauts.
2: J'ai descendu en roulant, je crois.
0: Ouais,
2: pas sur les skis, en tout cas.
0: Ouais, mais c'est mieux pas trop rouler, hein, parce que ça peut faire mal.
1: Ouais. C'est assez raide. Ouais.
0: Et j'étais là-haut, en fait, une fois par année, on mesure la fonte, hein, l'ampleur de la fonte durant l'année écoulée. Et puis bah c'est vrai que c'est faut s'accrocher pour pas verser une larme, parce que enfin moi je le vois, hein, durant tout l'été, donc je sais très bien que ce glacier avait beaucoup fondu, mais c'est vrai que ça m'attriste de voir ces paysages disparaître, enfin se transformer, enfin les glaciers, ça fait un peu partie de notre ADN de montagnard, entre guillemets, et puis c'est l'origine du tourisme dans les Alpes, hein. Les Anglais sont venus dans le massif du Mont-Blanc, parce qu'il y avait ces glaciers majestueux, et puis et cette carte postale des Alpes est en train de se modifier, et les montagnes se grisent, hein, le blanc laisse la place au gris, et donc c'est quand même des paysages un peu moins esthétiques, et moi c'est vrai que ça me fait de la peine. Après, d'une part je prends du recul, parce que voilà, il y a pire, hein. Et puis d'un autre côté, ouais, je pense qu'il faut faire le deuil à un moment donné. Ça sert à rien de trop. Voilà, les glaciers, c'est l'affaire est pliée. Enfin, c'est fini.
1: L'affaire est pliée.
0: Ah oui, bah oui.
2: Donc ça, les paysages changent, en fait,
0: oui,
2: évoluent.
0: Oui, oui, oui.
2: Est-ce que le gris va virer au vert?
0: Bien sûr, mais on sera plus là. Enfin, il faut. En fait, on voit après quelques années déjà des petites touffes de végétation prendre place dans les sédiments glaciaires, hein, dans les moraines. Mais de là à ce que tout cela soit colonisé par un couvert végétal relativement dense à des altitudes assez élevées, hein, là, 2800, 2900 mètres, il faudra quand même quelques décennies. Donc oui, les paysages vont redevenir intéressants. On aura des lacs, il y a des lacs en formation chaque année hein, au front des glaciers. Ça va être magnifique hein, dans un futur. Mais pour l'instant, on est de nouveau dans une phase de transition. On passe du blanc au gris et puis c'est vrai que c'est triste. Mais enfin, il faut faire le deuil de ces paysages-là, je crois, plutôt que continuer à déprimer.
1: Oui, c'est une bonne philosophie de vie. Christophe Jambiel, je reviens sur le glacier de Tortin. Donc ça concerne pas mal de monde, notamment en hiver. C'est là qu'on skie, hein, a priori. Enfin, qu'on skie encore pour quelques temps. Entre 25 et 26, donc on fait ce qu'on appelle le bilan de masse chaque année. Il a perdu combien ce glacier-là ?
0: Ça dépend de l'altitude à laquelle on se trouve, mais dans la partie basse du glacier, la partie un peu plus plate, donc au bas du champ de bosse, il a perdu jusqu'à 4,80 m d'épaisseur.
1: En une année ?
0: En une année, même en un été en fait. On a installé une balise fin juin. Il y avait encore un peu de neige. Début juillet, il a été déneigé. Et puis aujourd'hui, enfin hier, le 21 septembre, en deux mois et demi, on va dire, il avait perdu 4,80 m d'épaisseur.
1: Là, on ne parle pas de longueur, hein, on parle d'épaisseur.
0: D'épaisseur.
1: C'est ce qu'on a au-dessus de la tête, quasi 5 mètres.
0: Alors, on a un petit témoin qui marque l'emplacement des pieds de mon collaborateur, de mon doctorant, qui était allé faire ce trou pour installer cette balise il y a trois mois. Et c'est vrai que c'est assez sidérant de se retrouver au pied de cette balise, puis on regarde le témoin qui est 4,80 m au-dessus de nous, sachant qu'on parle d'un glacier qui fait 20-25 mètres d'épaisseur, donc si vous lui enlevez 3, 4, 5 mètres d'épaisseur chaque année...
1: Le calcul est vite fait.
0: On parle souvent de la fin du XXIe siècle pour parler de la disparition des glaciers, mais là,
2: ce glacier-là... 5 fois 5, 25 quoi.
0: Ouais, voilà, 5 fois 5, 25, ans. Ce glacier dans 5-10 ans, il n'est plus là... vraisemblablement. Et puis cet été, il y a plusieurs petits glaciers qui ont disparu. Enfin, la disparition des glaciers, c'est maintenant, ça a déjà commencé. On parle d'à peu près 1000 glaciers qui ont déjà disparu depuis la fin du petit âge glaciaire. Donc chaque année, il y en a qui disparaissent. Mais là, on parle d'un petit glacier qui est très connu parce que voilà, on y va l'été. Hein. Il y a beaucoup de monde. Hier, il y avait énormément de monde. Hein. C'était le jeune fédéral. On y va. Donc c'est des glaciers qui sont connus. Et qui font partie de l'identité aussi des communes. Là, c'est un glacier qui est sur la commune de Ninda. Il y a le glacier de Tortin, il y a le glacier du Grand Désert. C'est des glaciers, je pense, qui sont très chers au cœur des Nindars. Si on voit le glacier du Grand Désert depuis le sommet du Montfort, à nouveau, dans 10 ans, il ne restera pratiquement plus rien. Donc, faut quand même l'accepter. Hein. Ce n'est pas facile, je pense.
1: On pense Verbier, on pense tourisme, on pense ski. Ça veut dire que dans 20 ou 25 ans, on ne skiera plus dans ces zones-là?
0: Non, je pense qu'on skiera, parce qu'on est quand même à haute altitude, donc il y aura toujours de la neige. Hein. Là, on parle d'altitude supérieure à 2500 mètres, donc il y a quand même le ski, je pense qu'il est encore assuré pour quelques décennies. Par contre, ça complexifie la donne. Typiquement, on parlait du Montfort, avec le retrait du glacier. Les glaciers ne se retirent pas uniquement au front. Ils perdent de l'épaisseur, mais dans les parties raides, sommitales, ils sont souvent très fins, et puis là, il n'y a quasiment plus de glaciers sur le sommet. Et c'est, ça devient un challenge pour les exploitants de réussir à amener les gens au sommet de la piste très raide parce qu'il y a des parois qui apparaissent. Donc ça devient compliqué pour les domaines skiables à ces altitudes. Mais la neige, elle est quand même garantie pour quelques décennies en tout cas.
1: Ouais, vous me rassurez parce que chaque fois j'ai l'impression que cette piste est plus difficile. Alors je me dis que c'est l'âge.
2: Je l'ai trouvé difficile la première fois.
1: C'est juste que le glacier se retire. C'est passionnant.
2: Je me posais quand même une question parce que finalement le fait de skier sur ces glaciers, ça les use aussi, les exploiter, avoir des télécabines, des téléskis, des choses qui montent là-haut.
1: Activité humaine, oui.
2: Est-ce qu'il ne faudrait pas le laisser tranquille?
0: Non, je pense que par rapport à l'impact des coups de chalumeau comme on en a eu à répétition cet été, c'est pas grand-chose. Par contre, ces glaciers sur lesquels on skie, c'est vrai qu'ils sont un petit peu modifiés. Il y a ça et là, un petit peu de déchets qui traînent. Donc c'est pas des glaciers qui sont intacts comme beaucoup d'autres hein, dans les Alpes. Mais voilà, on est au cœur de domaines skiables.
1: Oui, c'est plutôt, faut plutôt raisonner au niveau macro, c'est ce que vous nous dites.
0: C'est ça, oui.
1: Enfin, ça reste quand même un peu...
0: C'est comme les attaques à la pelle mécanique pour
1: ouais.
0: Ça, c'est très, très...
1: Vous parlez des images qui ont circulé par rapport à Zermatt, pour préparer des pistes de ski.
0: C'est clair que ça faisait tâche. Hein. Après, ça n'a pas un gros impact sur l'évolution du glacier.
1: Mais la symbolique est terrible.
0: La symbolique n'était pas, ouais, c'était pas très bien choisi, quoi.
1: Foi de géomorphologue. Merci d'être avec nous, Christophe Lambiel, dans cette drôle d'époque. Ce sera votre portrait dans un instant, juste après. Mylène Farmer, j'ai vu que vous aviez un poster de Mylène Farmer d'ailleurs dans votre chambre d'adolescent.
2: C'est très éclectique les posters.
1: Absolument. C'est à qui le tour, c'est un de ses tout derniers titres.

0: Mylène Farmer, version 2026, est-ce que ça vous plaît aussi, Christophe Lambiel, vous qui, avez un, qui aviez à l'époque un poster d'elle dans votre chambre d'adolescent?
1: Cette chanson, ouais, je la trouve assez, assez sympa. Après, j'aime moins ce qu'elle a fait depuis une quinzaine d'années. J'étais plutôt fan des premiers albums, quoi, jusque dans les années 90.
0: Ouais, c'est vrai qu'elle était révolutionnaire à l'époque. Vous aimez bien la musique. On en parlera d'ailleurs de musique aussi, et pas que de géomorphologie. Vous êtes né à Genève, mais venu du Valais, Christophe Lambiel. D'où vient cet amour des paysages, de la géologie, des glaciers? Ce qu'il faut tout simplement chercher dans ce que vous voyiez depuis chez vous quand vous étiez enfant?
1: On faisait, on a fait pas mal de balades avec mes parents quand j'étais gamin, et je me rappelle d'une magnifique sortie à la cabane du Mont Rose. Je sais pas, j'avais 15 ans.
0: Ah oui, ça c'était déjà pas mal, hein, c'est glaciaire.
1: C'est glaciaire, c'était glaciaire et ça a bien changé depuis, hein, mais c'est vrai que c'est une journée dont je me souviens assez bien, et puis et ces paysages majestueux qui me plaisaient. Mais c'est venu un peu sur le tard quand même, vraiment cet intérêt assez fort pour la géo, la géologie, la géomorphologie.
0: Plus tard donc, à la fin de l'adolescence.
1: Ouais, c'est ça.
0: Comme promis, à 15h24, c'est votre portrait, Christophe Lambiel, réalisé par Mélanie avec la complicité de Renaud Musy. On y va.
2: Le téléphérique arrive en cahotant au sommet de la montagne. Il est vide. À l'exception d'un couple de marcheurs, elle en jupette colorée, lui en t-shirt à manches courtes. En ce 10 janvier, il fait environ 30 degrés, frais pour la saison, plus frais que l'an dernier au même moment. Il est vrai que l'année 2077 a été exceptionnellement chaude, avec 45 degrés mesurés au col des Gentianes le 1er février.
0: Combien ?
2: 45. C'est de la science-fiction.
0: Ah oui.
2: Christophe sort du téléphérique d'un pas lent, en s'appuyant sur sa canne connectée. Il sent son nerf sciatique qui le lance, il faudra qu'il pense à demander à son robot médecin de lui redonner une injection de ce liquide magique qui répare de l'intérieur nerfs et os usés par le temps. En levant la tête, il aperçoit une traînée verte dans le ciel et entend le cri qui accompagne le vol de ses perroquets couleur anis. Les oiseaux se réfugient dans le feuillage luxuriant d'un palmier voisin. Christophe ajuste son sac à dos sur ses épaules, boit une gorgée d'eau vitaminée et continue en direction de Médran. Il longe le chemin bordé de bougainvillées où gambadent des papillons colorés.
0: Mon Dieu.
2: En essuyant la sueur sur son front avec un mouchoir au séchage instantané, Christophe songe à ses 20 ans en regardant l'endroit précis où se dresse désormais un immense palétuvier et où autrefois, il prenait le téléski pour rejoindre le défunt glacier de Tortin.
3: Il se trouve que les travaux du télésiège de Médran étant commencés, je me trouvais en Suisse allemande en chercher des employés, et mon père a soumissionné pour moi, parce que je faisais le Ausläufer en Suisse allemande. Vous savez, je portais de la viande pour un boucher. Et comme c'était une place inviable, parce qu'une des rares qui se trouvait alors dans le pays, mon père m'a rappelé et m'a trouvé cet engagement. Nous étions deux, nous étions avec Jean Casanov, qui est actuellement le directeur des téléphériques. Lui travaillait au fond et moi au sommet. Enfin, nous envoyions les clients. Il y en avait des fois très peu, tellement peu qu'il arrivait souvent qu'il se passe comme si, que faute de monde, on arrête. Alors je téléphonais à mon ami Casanov et je lui disais « Attends un petit instant, je descends ». Ce qui me permettait de faire 5 à 6 descentes par jour, et c'est peut-être là la base de mes résultats sportifs d'après.
2: Raymond Follet.
0: Raymond Follet. Ben, j'hésitais entre Tissière et Follet, mais c'était Follet.
2: C'était en 1971.
0: Un ancien champion de ski.
2: Bon, retour en 2078. Il est midi. Christophe décide de s'accorder une pause pique-nique. Il sort de son petit sac à dos une plaquette de pilules, en pose deux dans une assiette en plastique biodégradable, et arrose le tout de 2 gouttes d'eau. En 10 secondes, il a devant lui une salade caprese surmontée de basilic. Ça sent la tomate mûre et les herbes fraîchement coupées. Il ajoute un troisième comprimé qui se métamorphose immédiatement en huile d'olive et il déguste le tout après avoir dégainé sa fourchette de son bon vieux couteau suisse. Il y a des objets rassurants qui n'ont pas changé depuis des décennies, malgré le réchauffement climatique qui a complètement transformé la station de Verbier et le monde dans son intégralité. Christophe songe aux Maldives, qui sont désormais complètement englouties sous plusieurs mètres d'eau salée. Et il se dit qu'il a eu de la chance de connaître les pistes d'ici pleines de neige et les plages paradisiaques désormais inexistantes. Il se souvient de ce village au cœur des montagnes valaisannes qui avait marqué le début de ce dérèglement climatique. Il revit le choc ressenti ce jour-là quand une partie de la montagne s'était écroulée sur les maisons heureusement vides d'occupants, grâce à la vigilance des spécialistes comme son regretté collègue Raphaël.
4: Oui, depuis la barrière sur la route qui mène à Blatten, on ne voit qu'un amas de terre qui recouvre la plaine. Le glacier s'est rompu vers 15h30 dans un énorme fracas qui a provoqué un tremblement de terre de 3,1 sur l'échelle de Richter. Puis un nuage de poussière s'est répandu un peu partout dans la vallée. Désormais, il y a cette odeur de terre mouillée qui imprègne l'air. Sur les images prises par drone, ce que l'on voit, c'est un champ de désolation, des maisons recouvertes de gravats.
2: La salade est terminée. L'assiette vide se nettoie automatiquement, il ne reste plus qu'à la ranger dans le sac à dos. Christophe tire sur une courroie qui dépasse du côté du sac en tenant dessous un petit gobelet. Une dose de glace à la vanille onctueuse se dépose en panache dans le récipient. Des copeaux de chocolat suivent. Christophe utilise la cuillère de son couteau suisse pour déguster ce dessert idéal en contemplant le sommet qui lui fait face. Sur un ciel bleu acier, la silhouette de la montagne en pente douce se découpe. On devine les massifs de bambous qui se balancent au sommet, à côté des cocotiers. Et Christophe sort ses jumelles pour admirer le troupeau d'éléphants sauvages qui paît tranquillement à l'ombre des arbres. Il voit un singe muni d'une noix de coco qui saute de branche en branche jouant avec ses congénères et pense au sapin chargé de neige qui couvrait autrefois les pentes alpines de son enfance. Il est l'heure de repartir. Le soleil brûlant décline dans le ciel, un avion silencieux passe. C'est l'un de ces anciens modèles qui fonctionnent au biogaz. Il croise un des derniers Airbus électriques, de ceux qui relient Genève à New York en 2 heures. Prudemment, en ménageant son dos, Christophe porte sa nonantaine avec élégance en redescendant vers la station. Il soulève son chapeau climatisé pour saluer un homme qui chevauche vers le désormais mal nommé Montgelé, à Califourchon sur un dromadaire. Un panneau solaire à lampe LED annonce la température sur la devanture du téléphérique. 28 degrés. Une chance, cette fraîcheur, pour une soirée de janvier à Verbier. Christophe se demande si l'été 2078 fera encore d'autres victimes parmi les terres encore émergées. Voilà quelques mois que l'Angleterre semble menacée par la montée des eaux et il pense à une autre île qu'il a adoré visiter pour ses 50 ans, il y a une cinquantaine d'années. Son visage s'assombrit. Ce que l'on appelait en 2026 le réchauffement climatique semble devoir la condamner d'ici un an ou deux. D'ailleurs, selon un journaliste qui l'entendait l'autre jour à travers la radio connectée par une puce à son cerveau, il semblerait que cette île, qui a depuis longtemps perdu son permafrost, est déjà complètement dépeuplée.
5: Götan Dagin, ça veut dire bonjour en islandais.
6: Non ? Ah, bonjour, bonjour. Alors vous êtes donc à Reykjavik, c'est bien ça ?
5: Oui, alors Reykjavik, hein, c'est donc la capitale de la principauté d'Islande.
6: Voilà.
7: Luc, est-ce que vous pouvez nous dire un peu quelle est l'ambiance là-bas ?
5: Oui, alors écoutez, hier il neigeait pas mal, hein, mais aujourd'hui ça va, il y a du soleil et il fait carrément 3 degrés au-dessus de zéro.
7: Non, je voulais parler de l'ambiance dans la population, Luc.
5: Ah, écoutez, alors c'est difficile à dire, il n'y a personne dans la rue, à part moi bien sûr, car je suis donc dans la rue, non ?
6: Mais donc vous n'avez pas réussi à trouver un Islandais afin de sonder un petit peu ses états d'âme face à la crise qui touche son pays ?
5: Non.
0: Est-ce que c'était Vincent Cuchol ?
2: Bien sûr.
0: Ah oui, on l'a reconnu. Mais un jeune Vincent Cuchol, non ?
2: Oui, oui, c'était assez vieux, comme 100, c'était 120 secondes à l'époque. Et puis c'était donc Luc Sabatier, il s'appelait, en vrai, dans 120 secondes.
0: Merci. Vous avez réchauffé l'ambiance, Mélanie, avec ce portrait. C'est le moins qu'on puisse... Enfin, non,
2: ouais,
0: pas qu'elle était
2: quoi,
0: froide.
2: On a fait le deuil, là, c'est bon.
0: Oui, là, on a fait le deuil.
2: On a fait le deuil. C'est pas mal.
0: 2078, ouais, vous aurez un peu plus que 90 ans, ouais, Christophe Lambert.
1: 105 ans.
0: Vous aurez 105 ans. Est-ce que ça va ressembler à ça, Verbier ?
1: En tout cas, ça fait rêver. Hein. C'est un futur qui fait rêver. S'il y a toujours un téléphérique, c'est que les montagnes sont encore debout.
0: Oui.
1: C'est déjà pas mal. J'espère que ça ne va pas ressembler à ça. Non, évidemment que c'est fortement exagéré.
0: On n'aura pas 40 degrés en montagne d'ici 40 ans.
1: En tout cas, pas en hiver. 40 degrés en montagne au mois d'août... Ça me paraît quand même beaucoup. Hein. On arrive à quoi ? 30 degrés, les jours de forte chaleur, à 1500 mètres. 40 degrés, c'est quand même un pas supplémentaire. Mais...
2: Bon, mais si ça augmente, par exemple, on dit souvent ça va augmenter d'à peu près 5 degrés.
1: Ah ouais,
2: on arrive déjà à 35.
1: On n'a pas rebattu le record de 2003, hein, qui a tenu encore cet été malgré tout, qui a tenu en 2022. Donc on est toujours à des 40 degrés maximum. On parle là, dans les slogans, de 50 degrés. On veut pas de ville à 50 degrés. Peut-être qu'on y arrivera un jour, mais pas dans 20, 30, 40 ans. Je pense pas, en tout cas, j'espère pas.
0: Pourquoi les montagnes, les zones de montagne, et notamment la Suisse, se réchauffent plus vite que les autres, Christophe Lambiel ?
1: Ce qui concerne les Alpes, c'est déjà qu'on est loin des océans. Donc les océans tempèrent, il n'y a rien pour nous tempérer. Et puis une autre raison, c'est la disparition des couvertures blanches, quoi, les glaciers, neige, qui ont un fort albédo, qui renvoient le rayonnement solaire.
0: Ça c'est l'albédo. Ah oui,
1: l'albédo.
2: Qu'est-ce que c'est que ça?
1: C'est le pouvoir d'une surface de réfléchir le rayonnement solaire, simplement. Donc, si vous marchez sur du sable noir en été ou du sable clair, vous aurez les pieds qui brûlent plus sur du sable noir, typiquement.
0: Donc c'est le cercle vicieux, au fond. Plus il fait chaud, plus ça devient noir, plus ça devient noir, plus il fait chaud.
1: C'est ça, ouais.
0: C'est aussi simple que ça.
1: Entre autres, oui.
0: Ouais.
1: C'est comme la dégradation du permafrost dans l'Arctique, ça c'est un vrai sujet, hein, parce que ça le permafrost stocke énormément de CO2 et de méthane, qui est un gaz à effet de serre qui est à peu près 20 fois plus puissant que le CO2. Donc en dégradant le permafrost, on libère ces gaz qui amplifient le changement climatique et on parle de boucle de rétroaction positive.
0: Boucle de rétroaction positive.
1: Vous
0: l'avez bien expliqué.
1: Ces gaz amplifient le réchauffement qui va faire encore émettre plus de gaz, etc. Quoi.
2: Qu'est-ce qu'on peut encore faire rétrograder, si j'ose dire? Qu'est-ce qu'on peut encore faire? Parce que vous disiez tout à l'heure, les glaciers, c'est foutu, il faut faire le deuil. Permafrost, on ne sait pas trop. Qu'on peut faire encore pour que les choses reviennent en arrière?
1: Revenir en arrière, on sait ce qu'il faut faire, ça. Il faut stopper les émissions de CO2, il faut stocker du CO2,
2: Mais ça veut dire qu'il y a encore des choses qui peuvent revenir en arrière, qui peuvent retrouver ce qu'on avait avant?
1: Oui, théoriquement oui. Si on arrête de déboiser, si on arrête aujourd'hui d'émettre du CO2, alors le CO2 reste stocké des années, des dizaines d'années dans l'atmosphère, mais on peut aussi le stocker. Donc théoriquement, on pourrait revenir à une situation normale, en fait, sans l'influence humaine. Après, évidemment, on sait que c'est extrêmement compliqué, avec cette mise en œuvre, on voit qu'on n'en prend pas la trajectoire pour l'instant.
0: Est-ce que quand on est scientifique comme ça, on a parfois un petit côté militant? Ou est-ce que, sans jeu de mots, vous arrivez à garder la tête froide et rester concentré sur les faits et les chiffres?
1: Un petit peu, oui. Après, faut séparer l'aspect vraiment scientifique, lié au travail, où on doit rester factuel, neutre, de nos opinions personnelles, bien évidemment.
0: C'est dur de faire la part des choses?
1: Non, je trouve que ça va. Après, c'est pas parce qu'on énonce des faits qu'on peut pas faire part de nos états d'âme. Enfin, je veux dire, moi, je pense que j'ai le droit de dire que ça m'attriste de voir disparaître ces glaciers, tout en restant factuel. Enfin, mettre un tout petit peu d'émotion, je pense que ça ne fait pas de mal.
0: Vous êtes universitaire, maître d'enseignement et de recherche à l'université. Certains universitaires s'engagent, se collent les mains sur la route. Enfin, des collègues à vous, Christophe Lambiel, pas très loin d'ici, l'ont fait. Comment vous comprenez cette démarche-là, de s'engager réellement dans des mouvements militants? Est-ce que ça sort du cadre ou pas?
1: Ouais, ça a été passablement débattu à l'université. Il y a une charte qui a été établie. Donc, en fait, on peut faire ce qu'on veut dans la mesure où ça n'engage pas l'université. Donc, on peut le faire en son nom et ça, je trouve ça normal, quoi. Et bon, quelque part, je peux confondre parce qu'il y a quand même un profond, quelque part, désespoir au sein de la communauté scientifique qui a annoncé depuis longtemps tous ces épisodes caniculaires qu'on connaît. Enfin, c'est pas, il y a pas de surprise là derrière. Mais on voit que le message ne passe pas, ou il passe, mais il y a pas de décision forte qui est prise par les politiques.
2: On est quand même toujours, je pense à Jean Covici qu'on a tous vu cet été, qui disait, mais on dit, oh là là, qu'est-ce qu'il fait
0: Jean-Marc Jancovici.
2: Oui, ouais. Qui disait, pourquoi on est étonné? Ça fait des années, en fait, qu'on nous dit que ça va arriver.
1: Bah non, on n'est pas étonné, mais c'est le système, quelque part, démocratique qui est coincé, parce que les gens ne vont pas vouloir voter pour des politiciens qui vont leur dire, maintenant, la fête est finie, il va falloir serrer la ceinture, restrictions, etc. voilà, c'est, la démocratie, c'est ça. On va pas voter pour des gens qui vont brider notre confort.
0: Être dans le déni,
1: alors
0: c'est
1: qu'on finalement... devrait le faire, parce que finalement, c'est pour ça que les politiciens ne veulent pas trop s'engager, parce que sinon ils se feront pas réélire la prochaine fois.
0: Mais être dans le déni, pratiquer la politique dite de l'autruche, c'est une manière de se protéger, finalement terriblement humaine.
1: Oui, parce qu'on pense, à notre confort personnel. On est quand même tous des individus, plus ou moins égoïstes. Et puis, il y a le fait que ma seule action ne va rien changer.
2: Justement, en parlant de confort, moi, on a entendu à cette antenne, d'ailleurs, dans cette émission, des scientifiques nous dire, mais c'est pas au détriment du confort. Il faut juste changer de manière de vivre. On peut vivre autrement, tout en gardant un certain confort.
1: Ouais, je suis tout à fait d'accord.
2: Donc c'est pas punitif, disons.
1: Non, mais ça peut être simplement, être ressenti comme une privation de liberté, de plus pouvoir aller faire son week-end de 2 jours à Barcelone, simplement. Et ça peut être apparenté comme une perte de confort, quoi. Enfin, en tout cas, une privation de liberté.
0: Bon, 2 jours à Barcelone, de toute façon, c'est trop court. On n'a rien le temps de voir, voilà. Donc, il faut rester plus longtemps si on y va. Comme
2: y a
0: ça, c'est meilleur
2: aussi
0: pour la planète. Mmh. Allez, est-ce que vous êtes d'accord, Christophe Lambiel, d'écouter les Pink Floyd?
1: Ah, avec plaisir.
0: Bon, alors c'est un choix dûment raisonné avec Stéphanie Jovanovic, notre programmatrice. Vous n'aimez pas The Wall, donc c'est pas The Wall, c'est bien avant. Là, on est au tout début des années 70. Ça s'appelle Childhood's End, la fin de l'enfance, non?
2: Oui.
0: Oh là là.

0: Childhoods and les Pink Floyd en 1972. C'était une année juste avant l'apparition de Dark Side of the Moon. On entend Gilmour chanter, vous l'aimez bien, Gilmour, Christophe Lambiel. Ce titre n'est pas le plus connu des Pink Floyd, ma foi. Il figure sur la bande originale d'un film réalisé par Barbet Schroeder qui s'appelle La Vallée. En anglais, Obscured by Clouds. Vous devrez toutes et tous écouter ça dans les plus brefs délais.
1: Allez voir le film, surtout.
0: Oui, revoir le film qui n'est pas rediffusé très souvent,
1: non.
0: Malheureusement.
1: Ça doit se trouver.
0: Vous aimez ce titre, Christophe Lambiel?
2: Ah ouais, c'est vraiment la période Pink Floyd que j'apprécie particulièrement. Ouais.
0: Alors, je fais un peu de teasing. Vous serez évidemment encore avec nous pour la deuxième heure de Drôle d'époque vers 16h20. Nous aurons une chronique qui tournera d'une manière ou d'une autre autour des Pink Floyd avec Anne Flamand. Je vous en dis pas plus. Voilà. La fin de l'enfance, on peut la situer à 12 ans, 13 ans ou 18 ou 19 ans quand on devient adulte, hein, d'ailleurs.
1: Parfois 55 ans,
0: Mélanie. Mais j'aimerais qu'on parle quand même de ce qui a été le pied à l'étrier pour vous, Christophe Lambiel, qui est géomorphologue. C'est votre premier camp de terrain de géologie. Et ça vous a donné l'envie de travailler sur les environnements de montagne. Alors, il faut nous raconter ce premier camp de terrain de géologie. C'était où? C'était quand?
2: C'était en 1995. Je ne sais plus, en été. Début d'été ou fin d'été.
0: Parce que l'hiver, on ne voit pas grand-chose. Il y a de la neige.
2: Exactement.
1: De moins en moins.
0: De moins en moins, oui. Mmh.
2: Quand même, à Zinal, il y a toujours de la neige en hiver, heureusement. Et c'était à Zinal. Et puis, c'était mon premier camp avec un professeur passionné, professeur de géologie, Michel Martaler, qui a pris sa retraite.
0: Ah, ben, on le connaît bien sur cette antenne.
2: Oui. J'imagine, oui. Grand vulgarisateur de la géologie alpine. Et puis voilà, on était un petit groupe d'étudiants avec des assistants. Et puis voilà, on a appris à cartographier les cailloux, à chercher les affleurements.
0: Les affleurements?
2: Les affleurements, donc les morceaux de rochers qu'on voit, hein, qui émergent des dépôts sédimentaires de la moraine. Donc c'est toutes les roches qu'on voit, la roche en place. Et puis avec nos cartes, nos fonds de cartes papier noir-blanc et nos crayons de couleur, on devait colorier les quartzites en orange, les roches volcaniques en vert, etc.
0: Donc c'était vraiment des travaux manuels, on avait le fond, la carte imprimée en noir et blanc, puis il n'y avait pas d'informatique à l'époque, on faisait ça avec des crayons de couleur.
2: Non mais j'étais en camp d'études avec mes étudiants il y a 2 semaines, on fait toujours la même chose.
0: Hein. Ah bon?
2: En 2026, 31 ans plus tard.
1: Ouais. Sur papier.
2: Sur papier, et je leur ai dit, oui, à l'heure de l'informatique du tout numérique, moi je trouve génial d'être encore sur le terrain en montagne avec un cartable, un fond dur, et puis un fond de carte blanc avec des courbes de niveau, et puis voilà, vous me dessinez les moraines, vous me dessinez les glaciers rocheux, les glissements, etc. On le fait à la main encore, et je trouve qu'il y a un côté sympa de...
0: Oui, puis ça tombe pas en panne.
2: Ça tombe pas en panne et c'est quelque chose. Alors, ça a effrayé quelques étudiants.
1: Ça, c'est un peu boomer, non?
0: Bon, écoutez.
1: Prends un livre, ça tombera pas en panne.
0: On se refait pas, ma bonne dame.
1: Je suis d'accord, mais en même temps, après, vous mettez ça dans un ordinateur?
2: Mais pas forcément. Moi, je leur demande pas de me rendre ça numérisé. Je leur dis, si vous voulez, vous pouvez, mais ça va vous prendre plus de temps. Vous appliquez, vous taillez votre crayon, puis vous rendez une belle carte, et puis tout ira bien. Mais ça a effrayé quelques-uns.
0: Comment on sait ce qui est quoi? Vous parlez d'affleurement, de roche, de quartzite, de choses et d'autres. Est-ce qu'on apprend ça presque un peu comme en histoire de l'art, à reconnaître tel ou tel peintre? Ça, c'est... Comment on apprend quelle roche, qu'est-ce qui correspond à quelle roche? On doit faire ses gammes?
2: Ah, il y a plein de tiroirs, plein de cailloux à l'université. Et puis oui, alors on a des cailloux qui nous passent entre les mains. Et puis chaque type de roche a sa propre... caractéristiques, couleurs, taille des minéraux, etc. Et puis on apprend à reconnaître les cailloux. Puis alors après, ça c'est en salle de classe, mais ça se fait toujours comme ça aujourd'hui. Puis après, il faut aller sur le terrain puis reconnaître. Donc c'est pour ça que les géologues ont un marteau. Il faut casser l'affleurement, il faut casser la roche qui est altérée en surface pour voir l'intérieur. Donc voilà, il faut mettre en pratique ce qu'on a vu en salle. Donc ça se fait dans plein de branches. De géologie, de géomorphologie, voilà. Il y a les cours et puis après on va sur le terrain pour mettre en pratique.
1: Ça veut dire que c'est quoi les outils avec lesquels vous vous déplacez? Marteau?
2: Le marteau pour le géologue, mais sinon c'est l'œil. Et puis alors pour revenir à la géomorphologie, il y a ce terme, cette expression que j'utilise beaucoup, que je dis aux étudiants, il va falloir que vous acquériez l'œil géomorphologique. C'est l'œil qui va observer le paysage avec un regard particulier. C'est pas l'œil de l'observateur lambda, du commun des mortels, c'est que vous devez vous poser des questions sur chaque forme que vous voyez. Vous voyez un caillou, comment est-ce qu'il est arrivé là, une dépression, un trou, qu'est-ce qui explique cette dépression? Donc vous devez pouvoir être en mesure d'expliquer tout ce que vous voyez. C'est l'œil géomorphologique, donc voilà, et qui s'acquiert en salle, hein, en voyant des exemples, en ayant un bagage théorique, puis après sur le terrain, ben, faut être capable de décortiquer le relief pour reconstituer ce paysage. En fait, c'est un peu un travail de détective. Voilà, il faut collecter les indices qui permettent de comprendre comment le relief qu'on observe s'est construit et comment est-ce qu'il évolue aujourd'hui. C'est ça qui est super intéressant maintenant. Enfin, voilà, dans ce contexte de changement climatique, c'est comment les versants évoluent.
0: Comment était votre œil de géomorphologue lors de ce premier camp de géologie, Christophe Lambiel?
2: En tout cas, il était passionné. Moi, ça m'a vraiment tout de suite. Je dis, ouais, j'adore ça, quoi.
1: Ouais. Et comment votre couteau suisse?
2: Mon couteau suisse, alors moi, je suis très attaché au couteau suisse. J'ai été très malheureux une fois parce que j'avais un couteau suisse Sion 2006.
0: Ça, c'est plutôt un couteau.
2: Jamais vu. C'est
0: un couteau, c'est un couteau d'archéologue, ça.
2: Ouais, alors justement, bah, les archéologues peut-être le retrouveront parce qu'il a disparu entre des blocs sur un glacier rocheux il y a très longtemps. Donc
0: Sion 2006, c'était la candidature pour les Jeux Olympiques.
1: Ah, hein. Voilà, si vous en avez un chez vous, gardez-le précieusement.
0: Et finalement, c'est Turin qui avait eu les Jeux. Hein,
2: c'était
0: Turin,
2: le grand drame qu'ont vécu les Valaisans sur la place d'Atlanta.
1: Si vous en avez un chez vous, envoyez-le nous, on le transmettra à Christophe.
0: Absolument. Donc, à ce camp de géologie, ensuite, bon, ben, vous dites c'est mon truc, vous y allez. Et puis, ces années-là, ce sont les années où, non pas le grand public, mais en tout cas les scientifiques commencent à se coltiner de plus en plus avec cette notion de permafrost, pergélisol. Donc, ce sont ces sols gelés en permanence qui dégèlent en surface un petit peu, mais qui en dessous sont en principe gelés en permanence. À quel moment travaillez-vous avec le permafrost? Ça se fait tout de suite ou c'est plus tard, Christophe Lambiel?
2: Ouais, ça commence assez rapidement parce que dans les cours qu'on avait, les cours de géographie physique, il y avait un collègue qui s'appelait Emmanuel Reynard qui enseignait cette matière-là. Et puis ça m'a tout de suite intéressé. Et puis ma première sortie de terrain, c'était avec lui en hiver du côté des Diablerets à planter des sondes à travers la neige pour mesurer la température du sol. Et donc, un peu, voilà, lui bosser là-dessus, c'est l'étude du permafrost a commencé au début des années 90 à l'Uni de Lausanne.
0: Donc c'était tout récent.
2: J'étais embarqué là-dedans, en fait. Ouais, je crois que les premières études, c'était 1992, le premier mémoire de licence à l'époque.
0: Oui, donc ça, c'était des recherches toutes récentes. Et qu'est-ce que le permafrost nous dit? Alors, il faut aller mesurer partout la température du sol, et en fonction de ça, on peut en tirer des conclusions qu'à telle altitude, le sol est dégelé, n'appartient plus à la catégorie du permafrost. Donc, il représente quoi? Un danger il devient meuble. À quoi ça sert, au fond, d'étudier ça?
2: Alors, il y a beaucoup de choses là-dedans. Déjà, on ne va pas les mesurer partout. Hein. On va mesurer
0: là où on soupçonne.
2: Localement. Oui, et après, le permafrost, il faut comprendre ce que c'est. C'est un phénomène thermique. Hein. Ça désigne les terrains dont la température est négative. Donc, après, on a deux types de terrains. Il y a la roche, hein, et les parois rocheuses, qui peuvent être concernées par le permafrost sans avoir de glace, ou alors un petit peu de glace dans les fissures hein, qu'on a dans la roche. Et puis, il y a les accumulations sédimentaires, donc les éboulis, ce qu'on appelle généralement les pierriers, donc ça peut être les moraines. Donc, tous les débris rocheux, là, on peut avoir passablement de glace, parce que l'eau qui va s'infiltrer, si elle rencontre des températures négatives, cette eau va geler, ça te donne la glace.
0: Et tient les pierres entre elles.
2: Et voilà, ça cimente. On parle de béton de glace, ça cimente les cailloux entre eux.
0: Et quand ça fond, ben, évidemment, ça devient un peu dangereux.
2: Alors, tout dépend où, tout dépend de la déclivité de la pente. Le souci principal, c'est ce qui concerne les parois rocheuses. Parce que, comme je le disais, on peut avoir de la glace qui va cimenter, qui va remplir les fissures. Parce que tout rocher est plus ou moins fracturé. Donc, ça participe à l'équilibre des parois rocheuses. Et tout va bien tant qu'il n'y a pas de changement. Et quand on modifie ces conditions-là, hein, si on va faire fondre de la glace proche de la surface, il y a de l'eau qui va s'infiltrer un petit peu plus profondément, la glace va se réchauffer un petit peu, on change les paramètres thermomécaniques, donc on change ces conditions d'équilibre, ce qui va pouvoir me donner ça et là des éboulements, voire des écroulements beaucoup plus importants.
1: Bon, s'il n'y a personne en dessous, c'est pas grave.
2: Voilà. S'il n'y a personne en dessous.
1: Personne ne le remarque.
2: personne ne remarque, puis c'est, voilà, c'est l'évolution de la montagne. Mais le problème, c'est que dans les Alpes, dans des régions habitées comme les Alpes, y a du monde un peu partout. Hein. Et il n'y a pas forcément des villages, mais il y a des routes, il y a des voies ferrées, il y a des sentiers pédestres, il y a du monde qui va se promener partout en montagne. Donc c'est quand même c'est un souci.
0: Ce permafrost, il concerne quelles altitudes, Christophe Lambiel? En dessous, il n'y en a pas, donc ça va. Et bien en dessus, ça peut être a priori encore gelé pendant de nombreuses années. Donc l'altitude critique, c'est quoi en Suisse? J'imagine que ça dépend aussi des versants, si on est nord ou sud. Mais en gros, pour rassurer celles et ceux qui nous écoutent, on parle de quelle altitude?
2: On donne souvent l'altitude de 2500 mètres. 2500 mètres dans les versants nord, un peu plus haut dans les versants sud, de 2800, 2900 mètres.
0: Donc a priori, pas des lieux où la population habite à l'année, mais des lieux où il y a pas mal de constructions.
2: Voilà, le permafrost n'est généralement pas sous nos pieds. Contrairement à l'Arctique, je parlais de la Sibérie, oui. L'Alaska, là le permafrost c'est le problème parce qu'il est sous les pieds, sous les villes, sous les routes, donc ça mène à des déstabilisations d'infrastructures, de bâtiments. Le problème pour nous c'est qu'il est au-dessus de nos têtes, dans les parois, dans des glaciers rocheux potentiellement très raides. Voilà, c'est le danger vient d'en haut.
0: Et on se passionne pour le permafrost, enfin vous vous passionnez pour le permafrost depuis une trentaine d'années, et effectivement, c'est plutôt ce qui va nous tomber sur la tête. Et vous parlez des régions arctiques, on pense à la Sibérie, on a tous en tête ces images de mammouths décongelés, et on parle de virus aussi qui étaient prisonniers de ces terres gelées et qui maintenant sont libérés dans l'atmosphère. Ça a été avéré à ces latitudes-là. Est-ce qu'ici aussi, ce phénomène pourrait jouer que ça ne libère pas que des roches, mais aussi des choses moins sympathiques comme des virus? Est-ce qu'on est complètement dans la science-fiction, là, ou est-ce qu'on se pose vraiment la question?
2: Non, je crois que c'est vraiment marginal.
0: Ce serait marginal sous nos latitudes.
2: D'après quelques études qu'on a, on a une doctorante qui travaille actuellement là-dessus, sur la qualité de l'eau qui sort des glaciers rocheux, donc ces accumulations de blocs cimentés par de la glace qui se déplacent de quelques décimètres à quelques mètres par année. Il y a de l'eau qui sort de ces glaciers rocheux, et puis ce qu'on peut voir, c'est qu'il y a un petit peu de polluants qui sont contenus dans ces eaux qui, d'après l'hypothèse la plus probable, correspondraient à des dépôts de polluants des années 60, notamment au sud des Alpes, du côté du Tessin, avec l'industrie de la région milanaise. Il y aurait eu, lorsque les normes anti-pollution n'étaient pas ce qu'elles sont aujourd'hui, il y aurait eu quelques dépôts de polluants là, qui auraient été stockés.
0: Et ça se retrouve dans l'eau fondue.
2: C'est quand même assez marginal. Quoi.
1: Peut-être qu'on va retrouver votre couteau suisse Sion 2006, qui sait.
0: J'adorerais le voir.
1: Cette doctorante, elle le cherche.
2: À part ça, le permafrost sous nos pieds, ça, c'est un souci aussi pour les remontées mécaniques, pour les infrastructures, les gardes téléphériques, télésièges ou les pylônes en montagne. Ça peut mener à des déstabilisations. Et puis, donc c'est un problème aussi concret pour les exploitants.
0: On revient à ce dont on parlait au début d'émission, le glacier de Tortin sur lequel vous étiez il y a peu de temps, qui a perdu quasi 5 mètres d'épaisseur en une année. Si on revient dans le domaine de Verbier, on peut penser à d'autres domaines de très haute altitude en Valais. Il y a plein de pylônes, effectivement. Alors vous nous avez dit on pourra encore skier dans 20 ou 30 ans parce qu'il y aura encore de la neige, mais ces pylônes, s'il faut les consolider chaque année, ça ne va plus devenir rentable. Comment on voit les choses du côté de ces exploitants? J'imagine que vous travaillez ensemble, qu'ils doivent vous consulter. Qu'est-ce qu'on peut leur dire là?
2: Ils nous consultent, effectivement. Nous, on est quand même, on travaille pas en collaboration, mais on travaille sur les hauts de Verbier, Nanda, du côté du Montfort, donc on est en contact assez régulier avec les exploitants. Et puis c'est vrai que pour la garde arrivée du sommet du Montfort à 3300 mètres, on fait un suivi régulier des mouvements autour de la gare, autour de ce sommet.
0: Même là, ça bouge.
2: Ça bouge pour deux raisons principales, ou trois peut-être. La première, c'est que c'est un rocher qui est très très fissuré, donc c'est pas du granit massif comme on a dans le Mont Blanc, c'est de la roche très fissurée. C'est de la roche qui est dans du permafrost, et que le permafrost se réchauffe. Et puis il y a le glacier qui arrivait quasiment jusqu'au sommet il y a encore 30 ans, et puis qui a disparu de l'emplacement sous la gare. Donc il y a un peu d'instabilité. Donc c'est un questionnement pour les exploitants. À Saint-Moritz, ils ont mis, je crois, 2 millions de francs l'année dernière pour construire des thermosiphons qui évacuent la chaleur sous une gare au-dessus de Saint-Moritz.
0: Thermosiphons.
2: Ça peut chiffrer assez fortement.
1: Donc, il y a des gens qui vous diront, bon, ben, faudrait peut-être arrêter de monter avec des télécabines, des téléskis, faudrait monter en peau de phoque. Si vraiment, on veut mériter sa descente.
2: Voilà, l'industrie du ski, ça fait vivre beaucoup de monde. Hein.
0: Oui, donc la question, elle est évidemment scientifique, climatique, mais elle est aussi économique. Ou peut-être d'abord économique, quand on pense à ce que vous êtes en train de nous raconter. Si je suis exploitant, moi je fais mes calculs. C'est ça qui se passe.
2: Hein. Ah oui, elle est économique parce qu'ils voient bien qu'il y a des changements et ils se posent des questions sur la pérennité de leurs infrastructures. Mmh. Un horizon 20, 30 ans, est-ce qu'on va encore investir ou pas, qu'est-ce qu'il faut pour pouvoir maintenir la stabilité de nos infrastructures. Donc c'est des questionnements qui sont présents maintenant. Mais après, ça concerne un petit nombre de domaines skiables. Dans la plupart des domaines skiables, on est quand même en dessous de 3000 mètres, où le problème est beaucoup moins important.
1: Mais là, le problème c'est qu'il n'y a plus de neige.
0: Il y en a moins en tout cas.
2: Il y en a moins, il y a encore cette tranche d'altitude. Je pense en-dessus de 2000, on est encore tranquille.
0: Mais vous sentez que parfois vous devez donner des réponses politiquement correctes, Christophe Lambiel, selon l'interlocuteur auquel vous avez affaire ?
2: Comme ça, non. Je crois que ça dépend si on doit parler aux médias, si on doit parler aux exploitants. Non, moi ça va, mais j'ai de la chance. Enfin, ce que j'aime aussi dans mon boulot, c'est que je fais pas que de la science fondamentale, on va dire.
0: Vous êtes enseignant aussi.
2: Ouais, puis il y a le côté appliqué, puis c'est quand même quelque chose qui me plaît beaucoup d'essayer de rendre service, de pouvoir donner des réponses, quoi. Donc de travailler, en l'occurrence là, avec les remontées mécaniques.
0: Et avec nous cet après-midi, vous êtes très clair. Je crois qu'on a tout compris de ce que vous nous expliquez. On vous retrouve en deuxième heure. Christophe Lambiel, vous êtes maître d'enseignement et de recherche à l'UNI et géomorphologue.

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1: Donald Trump souffle le chaud et le froid sur le conflit avec l'Iran. À la tribune de l'ONU, le président américain a à la fois menacé d'anéantir l'Iran, avant d'expliquer aussi qu'il envisageait un accord avec Téhéran juste après les élections de mi-mandat en novembre aux États-Unis. Il a également annoncé que des discussions avaient repris hier entre des responsables iraniens et américains en marge de l'Assemblée générale de l'ONU. Une rencontre qui a duré 3 heures, selon lui. Le président américain a parlé d'une très bonne réunion, assurant qu'une autre discussion était prévue dans un futur proche. 30 ans de prison pour l'ex-djihadiste français Othmane Garrido, accusé d'avoir été un bourreau de l'organisation État islamique. Il a été condamné hier par la Cour d'assises spéciale de Paris. Le Montpellierain âgé de 32 ans a été reconnu coupable de meurtre en bande organisée lors d'une double exécution publique en 2015 en Syrie, également d'association de malfaiteurs terroristes. L'avocat général avait réclamé la peine de réclusion criminelle à perpétuité, assortie d'une peine de sûreté de 22 ans. Après 5 semaines de débat, le Grand Conseil vaudois a donné son feu vert hier à l'installation du logiciel Epic qui permettra le suivi médical des patients dans les hôpitaux du canton. Ses partisans ont estimé que le logiciel américain, largement utilisé dans le monde et en Suisse, est actuellement la meilleure solution pour faciliter le travail administratif du personnel soignant. Il sera entièrement déployé d'ici 2029 au CHUV et dans 11 établissements de la région. Ça pourrait devenir plus difficile pour les propriétaires établis à l'étranger d'acheter des logements suisses. Le Conseil national a adopté hier une motion de l'UDC qui vise à durcir la Lex Scolaire et à faire baisser les prix de l'immobilier. Le texte souhaite non seulement influencer à la baisse les prix fonciers, mais aussi lutter contre la pénurie de logements et ainsi permettre aux Suisses d'acquérir plus facilement un bien immobilier. Le Conseil des États doit maintenant se prononcer. En plein débat sur le développement des IA, Anthropic et OpenAI ont lancé hier de nouveaux modèles d'intelligence artificielle, moins chers et proches de leurs performances de pointe. Des lancements qui interviennent alors que plus de 20 chefs d'État ont réclamé lundi des tests obligatoires, à contre-courant de Donald Trump qui lui a rejeté hier tout projet mondialiste de contrôle. Le patron d'Anthropic, Dario Amodei, et celui d'OpenAI, Sam Altman, doivent s'exprimer ce mercredi devant le Conseil de sécurité des Nations Unies. Du cyclisme avec la Suisse qui a remporté le bronze hier au contre-la-montre par équipe mixte des Mondiaux de Montréal. La Suisse qui complète le podium derrière l'Italie sacrée championne du monde et la France qui termine deuxième. Du hockey sur glace également avec Davos qui a engagé le défenseur Martin Garnat pour pallier l'absence sur blessure de Nico Gross. Le Slovaque de 33 ans a signé un contrat qui va courir jusqu'au terme de la saison de National League. Nico Gross, lui, sera indisponible pendant environ 6 semaines après s'être blessé au genou samedi dernier lors de la défaite à domicile contre Zug. Côté météo, un soleil toujours généreux ce mercredi, si ce n'est quelques voiles de nuages élevés en fin de journée et des températures en pleine qui oscilleront entre 9 et 24 degrés au meilleur de la journée.
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4: Drôle d'époque, deuxième heure, toujours en direct, émission réalisée par Renaud Musy. Qu'est-ce que c'est qu'avoir le regard géomorphologique ? Bah, on l'a appris durant la première heure de cette émission. L'œil, vous avez raison Christophe Lambiel, vous qui êtes géomorphologue, maître d'enseignement et de recherche à l'université.